0: Eh bien, la scène se termine par le retour du mari qui revient de la clinique et qui dira effectivement, tout en sachant qu'il ment, qu'il ne s'agit que de quelques semaines d'absence pour sa femme.
1: 1933, Hitler devient chancelier. 6 ans plus tard, 1939, la guerre sur l'Europe. Brecht a 41 ans. C'est donc physiquement la période de maturité, et pour l'auteur aussi, c'est la pleine possession de ses moyens. C'est donc l'époque des chefs-d'œuvre. Il n'est pas rare de mettre au premier rang de ces chefs-d'œuvre Mère Courage. Est-ce exact d'abord ?
0: Oui, Mère Courage est certainement une des pièces très importantes de cette période. Parmi d'autres, si nous revenons un instant à la chronologie de tout à l'heure, durant ces incessants voyages dont nous parlions à travers l'Europe entière, puis aux USA, Brecht, effectivement, entre dans sa maturité d'écrivain de théâtre. Et dans ces grandes pièces, dont Mère Courage, se mêleront, en créant une dramaturgie d'une rare force, des éléments de révolte, que nous connaissons déjà, de violence critique et des éléments didactiques, mais tellement soudés les uns aux autres, et avec un tel langage poétique, et souvent encore avec l'utilisation de la musique, que nous avons là peut-être quelques-uns des chefs-d'œuvre de théâtre du XXe siècle. Chaque pièce, d'ailleurs, a ses caractéristiques différentes. On ne pourrait pas les décrire toutes ce soir. Mère Courage correspond à une certaine vision, mais chaque, et ça, pour un metteur en scène, c'est le problème délicat, chaque fois qu'on attaque une nouvelle pièce de Brecht, il faut, pour ainsi dire, commencer à zéro, essayer de bâtir en fonction de cette pièce seulement. C'est presque incroyable qu'en 1938 à 40, dans un laps de temps relativement court, en 2 ans, et en voyageant inlassablement, il ait pu écrire les premières versions de 5 pièces comme « La vie de Galilée »,« La Bonhomme de Sechuan »,« Le procès de Lucullus »,« Mère Courage » et « Maître Puntilla et son valet Matti ». C'est en 40, d'ailleurs, qu'il se réfugie en Finlande, puis aux USA, et ces pièces n'ont pas toutes pu être jouées lorsqu'elles étaient écrites. Brecht, écrivain, précède Brecht, le metteur en scène du Berliner Ensemble. Il faudra qu'il attende son retour après-guerre pour vraiment, sauf de rares exceptions, pouvoir mettre en scène ses propres pièces. Et à Hollywood, où il se réfugie, il est obligé de faire un travail de scénariste pour le cinéma d'Hollywood, et il en dira « Chaque matin, pour gagner mon pain, je vais au marché où l'on achète des mensonges. Plein d'espoir, je me range parmi les vendeurs. » Ces années 39-40, c'est donc la guerre, les armées hitlériennes qui entrent en Tchécoslovaquie, en Pologne, puis en France et en URSS. Il faudrait des heures pour épuiser ne serait-ce que la thématique de ces pièces, de ces grandes pièces de Brecht. Il y a la responsabilité des savants dans l'ère moderne avec la vie de Galilée. Il y a l'impossibilité d'être bon dans un monde dominé par l'argent dans la Bonhomme de Sechuan. Il y a la guerre où les grands ont tout à gagner et les petits tout à perdre avec Mère Courage. Il y a les fossés entre les classes sociales dans un régime où on ne reconnaît que le droit des propriétaires comme Maître Puntilla et son valet Matti. Tous ces thèmes qui sont encore des préoccupations majeures de nos jours. Si nous nous limitons au thème de la guerre, traité d'une façon très spéciale mais très efficace à la fois dans Mère Courage, c'est aussi parce que nous avons la chance d'avoir parmi nous Germaine Montero qui a créé le rôle en français dans une mise en scène de Jean Villard au TNP en 1951. Qu'est-ce que Mère Courage ? Mère Courage, c'est une tragédie, si vous voulez, les mots conventionnels, on hésite toujours à les prononcer au sujet de l'œuvre de Brecht, d'un personnage pauvre, une cantinière, Anna Firling, et de sa famille, ses enfants, ses fils et sa fille. Le drame n'est pas qu'elle soit pauvre ou qu'il y ait la guerre, à vrai dire, le drame est qu'elle n'apprend rien par les événements et les catastrophes qui l'entourent. Elle va croire, elle, cantinière, jusqu'à la fin de cette longue chronique de la guerre de 30 ans, alors que son petit commerce et sa famille, visiblement, sur scène, périclitent et s'amenuisent de champ de bataille en champ de bataille, elle va croire que la guerre, c'est les affaires. Et elle pense pouvoir faire des affaires. Effectivement, la guerre, c'est les affaires. On s'en apercevra dans la pièce, mais pas pour elle. Chaque fois qu'elle vend un peu de marchandises, elle pense pouvoir en profiter elle aussi. Mais en fait, à la fin de la pièce, nous la trouverons plus pauvre que jamais, seule, tous ses enfants morts, tyran, affamé, son chariot branlant et vide.
1: Germaine Montero n'a pas tellement choisi la facilité, puisqu'elle vous propose un extrait de Mère Courage, mais un extrait à plusieurs personnages qu'elle va incarner en même temps. Il s'agit de Mère Courage, bien sûr, de l'aumônier et du secrétaire.
2: Devant la ville d'Ingolstadt, en Bavière, la Mère Courage assiste aux funérailles du maréchal d'Empire Tilly. Nous sommes en l'an de grâce 1632. À l'intérieur de la cantine, l'envers du comptoir, la pluie. Au loin, tambour et musique funèbre. L'aumônier et le secrétaire du commandant font une partie de dames. La Mère Courage et sa fille font l'inventaire de la roulotte. L'aumônier. Le cortège funèbre se met en route. Courage. Quel malheur, ce pauvre maréchal d'Empire. 22 paires de chaussettes. Un coup de malchance y est resté, paraît-il. C'est la faute à ce brouillard qui traînait sur les champs. Il a crié à ses hommes, « Battez-vous jusqu'à la mort !» Et comme il s'en retournait vers l'arrière au petit trot de son cheval, il s'est perdu dans le brouillard. Il s'est retrouvé en pleine bataille où un boulet l'accueillait avant qu'il ait pu crier gare. Et plus que 4 falots, on entend siffler au comptoir. C'est une honte. On enterre leur maréchal, ils se tirent tous du cortège funèbre. Secrétaire, on n'aurait pas dû payer la solde avant la cérémonie. Maintenant, ils vont tous se saouler au lieu de suivre le cortège. L'aumônier et vous, vous ne le suivez pas le cortège ? Le secrétaire, je me suis défilé, il pleut trop. Courage-vous, évidemment, c'est pas pareil. La pluie abîmerait votre uniforme. Paraît qu'on voulait faire sonner toutes les cloches pour son enterrement au maréchal. Puis on s'est aperçu tout à coup que tous les clochers étaient en ruine, bombardés sur l'ordre du maréchal. Pauvre maréchal d'Empire. Il n'entendra même pas les cloches sonner quand on le descendra dans son trou. À la place, ils feront tirer 3 coups de canon pour que ça ne soit pas trop miteux, ces funérailles. 17 ceinturons. Oui, cantinière, un verre de gnôle. Courage, l'argent d'abord. Non, non, non, non, non, non, non, on n'entre pas sous ma tente avec des bottes crottées. Vous n'avez qu'à boire dehors, qu'il pleuve ou non. Je ne laisse entrer que les officiers. Paraît que le maréchal a eu une grosse ennui ces temps derniers. Avec le 2e régiment, ça tournait à la mutinerie. Maréchal payait plus la solde. Il disait que dans une guerre de religion, on doit se battre à l'œil. L'aumônier, à présent, il défile devant le corbillard. Courage, ils me font pitié, tous ces maréchaux, empereurs et compagnie. Prenez ce maréchal d'Empire, par exemple. Peut-être qu'il s'est dit, je vais en mettre un fier coup, qu'on parle de moi dans les temps à venir, qu'on me dresse une statue, je vais conquérir le monde entier. C'est un bel idéal pour un militaire, dans ce métier-là, il n'y a pas mieux. Bref, il se crève à la tâche, et pour finir, tout rate. À qui la faute ? Au peuple. Qui ne rêve que d'une chose, boire des pots de bière en joyeuse compagnie. Les plus beaux projets s'effondrent par la mesquinerie des gens qui devraient les réaliser. Les empereurs, maréchaux et compagnie ne peuvent rien faire tout seuls, c'est évident. Ils sont bien obligés de compter sur l'appui de leurs soldats et de leur peuple, pas vrai ? L'aumônier. Courage, vous avez raison. Mais vous jugez mal les soldats. Ils soutiennent leur chef du mieux qu'ils peuvent. Prenez ceux qui sirotent leur gnôle sous la pluie là-bas. Avec des gars de cette trempe, je m'engage à mener guerre sur guerre pendant 100 ans et plus, et même 2 guerres de front, sans être pour autant ni général ni grand stratège. Courage, alors vous croyez pas que la guerre risque de finir ? L'aumônier parce qu'un maréchal est mort ? Faites pas l'enfant, Courage. Ils s'en trouvent à la douzaine, des maréchaux. Ce sont pas les héros qui manquent. C'est que c'était pas une question en l'air, vous savez, l'aumônier. C'est que je me demande s'il faut acheter des marchandises. On les aura à bon compte en ce moment. Mais si la guerre allait cesser, j'aurais pu qu'elle les fiche en l'air. L'aumônier, oui, je vois, c'est sérieux. Oh, vous savez, il y a toujours des gens pour aller crier partout, un jour la guerre finira. Et moi, je dis, voir, ce n'est pas dit. Bien sûr, de temps en temps, elle a envie de souffler un brin, et puis il peut lui arriver de tomber malade, tout est possible. Rien n'est parfait sur cette terre. Une guerre parfaite, ça ne se rencontrera peut-être jamais. Une dont on puisse dire, voilà une guerre absolument irréprochable. Mais forcément, un jour ou l'autre, elle vient buter sur un imprévu. Il suffit parfois de rien, d'un petit oubli. Bah, on ne peut penser à tout. Et voilà la pagaille qui recommence. Il faut remettre la guerre sur pied une fois de plus. Il est vrai que l'empereur, le roi et le pape se chargent de lui venir en aide dans sa détresse. En somme, il n'a rien de grave à craindre, la guerre. Elle a toutes les chances de nous enterrer tous. Courage, oh, si je pouvais vous croire. L'aumônier, mais réfléchissez. Enfin, je vous demande un peu ce qui pourrait arrêter la guerre. Le secrétaire et la paix, ce que vous en faites. Je suis de Bohême, moi. Je voudrais bien rentrer chez moi. L'aumônier, rentrer chez vous. Oh, vous savez, la paix. Que reste-t-il du trou quand on a mangé le fromage? Le secrétaire, mais enfin, la guerre ne peut pas durer toujours. L'homme a besoin de paix pour vivre. L'aumônier, la guerre n'exclut pas la paix, si j'ose dire. Mais la guerre a ses moments paisibles. Elle satisfait tous les besoins de l'homme, y compris les besoins pacifiques. C'est organisé comme cela, sinon la guerre ne serait pas viable. On pose aussi paisiblement culotte en temps de guerre qu'en temps de paix. Entre deux escarmouches, on vide aussi bien son pot de bière. Même en marchant à l'ennemi, on arrive à faire son petit somme, tasser dans un fossé, la tête sur un caillou, on s'arrange toujours. Pas moyen de jouer aux cartes quand les tambours battent la charge, évidemment. Mais est-ce qu'on y joue au labour, en temps de paix? Tandis qu'après la victoire, il y a toutes sortes d'occasions. Il arrive que tu perdes un membre, une jambe par exemple. Ça c'est vu. Hein? Tu commences par crier vengeance au ciel, comme si c'était la fin de tout. Et puis ça se tasse peu à peu, on te paye un coup à boire et tu te remets en route, clopin clopant. Ce qui n'empêche pas la guerre de marcher aussi bien que si tu avais encore tes deux jambes. Et qui te défend de procréer au plus fort du carnage, derrière une meule de foin ou dans l'herbe haute? Alors, la guerre s'empare de tes rejetons. Ils l'entretiennent à leur tour et la fête continue. Mais oui, mais d'une façon ou d'une autre, la guerre s'en sort toujours. Pourquoi voulez-vous qu'elle finisse?

Je vais demander à Germaine Montero, accompagnée par Pierre de Vevey, de nous présenter une sélection des couplets extraits de Mercourage. Ces couplets ont été mis en musique par Paul Dessau.

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Lorsque Mère Courage a perdu ses deux fils et qu'il ne lui reste plus que sa fille estropiée, elles parcourent les routes, toutes les deux, et sur leur chemin, elles passent devant une ferme et elles entendent une chanson. Courage s'arrête pour l'écouter. C'est la chanson de la rose, l'image du foyer qu'elle n'aura jamais.

0: 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Prise de son, Louis Ritter. Collaboration technique, Richard Morat. Assistante, Françoise-Charlotte Mahé. 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
1: À quelques encablures du Puy-Marie, des monts du Cantal et du village médiéval de Salers, la ville de Mauriac est une étape pratique dans toute exploration de l'Auvergne. L'une des spécialités locales vous est sans doute inconnue, les curés photographes qui ont permis d'immortaliser quantité de scènes de la vie paysanne d'autrefois au début du XXe siècle. Deux de ces prêtres pionniers de la photo sont évoqués dans l'émission que vous allez entendre dans un instant, l'abbé Gély, très lié à la ville de Mauriac, et un certain abbé Igonel. L'Auvergne, dans l'objectif de ces curés photographes, c'était donc le programme de ce numéro des matinées du mois d'août, en 1980, 9e épisode de la série « Un mois en Auvergne ».
2: Il est 10h40, nous retrouvons en Auvergne, à Mauriac, dans le jardin public de Mauriac, je crois. Sylvie Andreux et l'équipe des matinées du mois d'août.
3: Oui, Françoise Maletra, effectivement, nous avons ce matin planté notre décor à Mauriac et sommes au jardin public de cette ville, bien sûr, toujours à bord de notre car studio entre fontaine et jet d'eau ce matin. Marco Meunier et Fabien Leclerc assurent la qualité technique du programme et l'équipe de production, je vous la présente, André Carr et Dominique Compétissa. Et au moment où nous prenons l'antenne, eh bien, grâce à l'intervention et au secours de l'abbé de la Sellerie, eh bien, on entend aux parleurs dans les rues de cette ville, dans les rues de Mauriac, l'annonce de notre émission, ce qui peut-être laisse présager d'une petite foule autour du car pour voir se dérouler une émission de radio en direct et qui les concerne. Un numéro de téléphone que je rappelle à la disposition des auditeurs qui souhaiteraient nombreux intervenir au cours du programme, le 524 19 19, numéro de téléphone à utiliser en PCV si les auditeurs n'habitent ni Paris ni la région parisienne. Ce matin, le thème choisi pour notre rencontre est la photographie de curé, à l'occasion de la parution de deux albums de photos du début de ce siècle, prises d'une part par l'abbé Gély et d'autre part par l'abbé Igonel. Seule véritable information concernant la ville de Mauriac, en dehors de la présence du car studio de France Culture, eh bien le ciel, la couleur du ciel, elle est bleu, bleu, bleu, la luminosité est douce et l'air est léger. Désolé pour les autres. Pour nous mettre dans l'ambiance de cette région, eh bien comme chaque matin, une histoire pour sourire gentiment, mais sourire quand même des Auvergnats.
4: Les oies et le seigneur. Il y avait une fois un endroit qui était renommé pour ses oies grasses. Son nom ne sera pas dit dans le conte. Il vous suffira de savoir que les gens du lieu avaient plus d'esprit que leurs oies. Mais non, pas tellement plus. Chaque année, ces bonnes gens devaient remettre à leur seigneur, monsieur le baron, deux de leurs oies blanches en redevance. Ils auraient aimé être déchargés de ce présent. Et une année, en apportant les oies, ils le firent entendre au seigneur. Mais, dit monsieur le baron, ce sont les oies qui sont le plus intéressées à l'affaire. Consultons-les. Il leur passe la main sur la tête, comme pour les caresser dans leur panier, et tout en leur serrant souplement le col. Vous autres oies, leur demande-t-il, voulez-vous continuer de venir tous les ans au château? Les oies, le gosier barré, restent muettes. Vous voyez, les oies ne protestent pas. Elle ne demande qu'à venir ici. Le contrat doit tenir. Les gens se retirent, le bonnet à la main, maugréant bien contre les oies, mais ne trouvant rien à dire, puisqu'elles venaient de donner leur accord. L'an d'après, ils reviennent, pleins de paroles et de lamentations. Mes doigts, pas de nouvelles. Oh, les oies! Mais il n'y en avait pas ce temps-là au village! Les dernières couvées n'avaient pas réussi. La mère des eaux qui était morte, fallait croire. Des oies? Qui voudrait pourrait en chercher par tout le village. En trouver lui serait défendu. Monsieur le baron se lamente avec eux là-dessus. Puis, ma foi, il les accompagne jusque chez eux pour prendre un peu l'air du pays. Arrivé au milieu de la place, il s'y campe, les mains à la ceinture, et, comme s'il appelait son valet, en bien haut ton, Il se met à crier « Jean ! Jean ! Jean !» Aussitôt, une troupe d'oies lui répond sur un ton aussi haut. Les voilà toutes à cacarder et à crier du fond du four banal. Les gens du lieu avaient cru prendre toute leur sûreté en les enfermant là. Monsieur le baron y va en riant aux éclats, prend deux de ses oies grasses et aussitôt, par Jean, il les fait porter au château. Depuis ce temps, quand quelqu'un garde le silence ou intervient mal à propos, on dit de lui qu'il est comme les oies du poyer Valentin. Oh, je ne voulais pas dire le nom de l'endroit. Qui se taise quand il faut parler et parle quand il faut se taire. Henri Pourrat, le trésor des contes.
3: Avec nous ce matin pour feuilleter les albums de photos des curés de la région et du département, eh bien Monsieur l'abbé de la Sellerie, qui est le curé de Salaire, Roger Rouzère, instituteur, Georges Sully, photographe, et Augustin Chauvet, député maire de Mauriac. Alors Monsieur le maire, c'est à vous que je vais poser la première question. Je vais vous demander de nous présenter votre ville. Qu'est-ce qu'on pourrait dire ce matin de cette bonne ville de Mauriac?
5: Je tiens d'abord à remercier France Culture d'avoir voulu choisir la ville de Mauriac dans la série des émissions qu'elle consacre à l'Auvergne. Je suis heureux d'accueillir ici ses représentants et en particulier sa charmante présentatrice Sylvie Andreu et de lui dire un peu ce qu'est la ville de Mauriac. Notre cité est fière de son passé, encore que ses origines soient encore un peu incertaines. D'après la légende, qui correspond souvent à l'histoire, notre ville aurait été créée sous la monarchie franque par la fille de Clovis Théodchilde. Cette légende dit que, se trouvant à Mauriac et ayant eu une apparition, elle a fait édifier dans cette ville un monastère bénédictin. Et la ville a grandi à l'ombre et sous la protection de l'abbaye bénédictine de Mauriac. Pendant plusieurs siècles, elle a prospéré sous l'égide et sous la protection des abbés de Mauriac et elle a connu un développement assez important. Tant et si bien que lorsque l'évêque de Clermont-Ferrand vint dans notre pays, parce que nous relevions non pas de Saint-Flour à l'époque où il n'y avait pas d'évêque, mais de Clermont-Ferrand, il fut accueilli par les habitants de Mauriac par une triple langue, l'une en grec, l'autre en latin et l'autre en langue françoise. Et il fut tellement heureux de cet accueil qu'il coucha dans son testament, Monseigneur Guillaume Dupras, évêque de Clermont, coucha dans son testament la ville de Mauriac pour l'érection d'un collège jésuite. Les jésuites étaient encore à peine introduits en France. Et c'est cet évêque de Clermont qui les avait connus à Rome, qui les introduit en France. Et il créa dans son testament trois collèges de jésuites. L'un qui est prestigieux, c'est le lycée Louis-le-Grand de Paris, un collège à Billon et un collège de Mauriac. C'est ainsi que, grâce au don de cet évêque, la ville de Mauriac, connue pendant de nombreuses années, depuis 1560 jusqu'encore une époque récente, fut un des pôles de l'enseignement et de l'éclairer du département. Et nous en sommes profondément reconnaissants à cet évêque, car il a un peu donné à Mauriac ce qui est fait l'essentiel de son renom dans la région.
3: Il est un peu le patron de la ville.
5: Il est un peu le patron de la ville. Et en outre, évidemment, en plus nous sommes forçons de rester fidèles à cette tradition et nous sommes efforcés depuis longtemps de continuer ces traditions. Nous avons ainsi développé dans la plus large mesure possible l'enseignement par la construction d'un annexe au collège d'enseignement, au CIS, et par la construction d'un lycée d'enseignement professionnel. La ville de Mauriac est surtout une ville, la capitale du Pays Vert. Vous, comme vous voyez, de tous les côtés, vous êtes entouré de verdure.
3: Tout est vert. Je dis ça pour l'équipe à Paris et pour les auditeurs qui ne sont pas, qui n'ont pas la chance d'être autour de nous. Eh bien, tout est vert ici.
5: La ville de Mauriac est donc à la fois un centre administratif, puisque c'est le chef-lieu d'arrondissement. Et il y a donc sur le plan administratif, tous les services administratifs. Elle est également un centre commercial important, puisqu'il y a une riche contrée qui entoure Mauriac, et c'est Mauriac qui lui sert de débouché aux opérations commerciales de tous les cultivateurs des environs. Notre ville tient donc une place importante dans toute cette région. Elle est également un centre touristique, avec la proximité de la ville de Salers, dont la ville de la Sellerie parlera mieux que moi tout à l'heure, encore que j'ai l'honneur de représenter cette ville, ce canton, le canton de Salers, au Conseil général depuis une trentaine d'années. En définitive, vous êtes dans un pays qui est quand même très agréable et où il fait particulièrement bon vivre. Je voudrais ajouter que tous mes administrés sont heureux de votre émission d'aujourd'hui et que je pense qu'elle aura un grand renom. Et elle contribuera à développer encore le tourisme dans notre région. Bon. Une région qui est chargée de souvenirs, chargée d'histoire. Et l'abbé de la Sellerie le dira encore mieux que moi tout à l'heure. Et nous sommes profondément attachés à ce passé. Et nous efforçons quand même d'œuvrer pour l'avenir. Car l'avenir est sur beaucoup de plans. Il faut faire, nous sommes efforcés de faire depuis que je suis à la tête de la mairie de Mauriac, d'orienter la ville de Mauriac vers l'avenir, qu'il s'agisse aussi bien du plan administratif, du plan scolaire, et du plan commercial, mais surtout du domaine de l'emploi, qui est un des plus importants et des plus difficiles de l'heure actuelle. Nous avons ainsi créé une zone industrielle qui, sans apporter quand même un nombre d'emplois considérable, nous a valu quand même l'arrivée de plusieurs entreprises qui emploient un nombre quand même, peut-être pas très élevé, mais certainement substantiel d'employés. Nous avons également développé dans cette ville toutes les autres formes d'activité. Nous sommes penchés, je l'ai dit, sur le problème scolaire. Nous sommes penchés également sur le problème de la santé avec la création d'un hôpital moderne. En définitive, nous sommes efforcés de faire de la ville de Mauriac une ville où il fait bon vivre et où l'on peut trouver tout ce qu'on peut rencontrer dans une ville moderne. Sur le plan également sportif, nous avons créé un complexe sportif assez important et qui est doté d'aménagements, notamment sur le plan du tennis, qui connaît aujourd'hui une activité de plus en plus grande.
3: Oui, que nous connaissons tous. Eh bien, écoutez, je vous remercie, monsieur le maire, et je voudrais rappeler pour les administrés de monsieur le maire, et qui nous écoutent et qui ne manquent pas d'être à l'écoute ce matin, eh bien, qu'ils peuvent appeler en toute priorité au 524-1919 s'ils ont des questions à poser ou s'ils souhaitent intervenir au cours de ce programme qui nous réunit ce matin donc dans la ville de Mauriac et au jardin public où nous attendons nombreux les auditeurs de la région qui voudrait bien nous voir travailler parce que on travaille quand même. Alors monsieur l'abbé de la Sellerie, vous êtes le curé de Salers, nous vous avons fait à la fois une visite de courtoisie et même et de travail hier après-midi, et est-ce que on se voit d'un tout à fait bon œil entre Salers et Mauriac malgré les propos tout à fait encourageants de monsieur le maire?
6: Oh oui, bien sûr, il y a aucune rivalité entre les deux villes. Salers a son cachet particulier de ville médiévale. Et Mauriac est le chef-lieu d'arrondissement et tout se passe très bien. La preuve, c'est que les deux syndicats d'initiative ont fusionné pour travailler ensemble.
3: Bon, alors, nous sommes ensemble pour feuilleter des albums de photos. Bon, c'est un peu une gageure à la radio, mais nous allons faire tout notre possible pour rendre ces photographies superbes et bien visibles à l'imagination des auditeurs. Je parlerai peut-être d'abord de l'album de monsieur le curé, l'abbé Gély. Et monsieur l'abbé, est-ce que les curés, et les curés photographes et amateurs de photographie, curés de campagne ou curés d'ailleurs, étaient nombreux au début du siècle dans cette région?
6: Eh bien, tout laisse supposer effectivement qu'il y avait beaucoup de curés qui s'intéressaient à la photographie au début du siècle. Quelques-uns étaient vraiment spécialisé dans la photo, comme l'abbé Gély, parce qu'en 1930, il a édité ses photos en carte postale. Mais beaucoup de curés, effectivement, avaient une petite chambre noire dans un recoin du presbytère et développer eux-mêmes leurs photos. J'ai moi-même appris la photo chez un vieux prêtre qui m'a initié à la photo il y a de cela pas mal d'années. Et je conserve dans ma famille également une photo faite par le chanoine Rouchy à Saint-Flour, qui, jeune prêtre au début du siècle, faisait également de la photo dans les environs de Saint-Flour.
3: Alors, il faisait de la photo parce que c'était une façon peut-être d'assouvir une passion, ou en tout cas un vrai désir d'être le témoin de son époque. Ou est-ce que c'est parce qu'il avait davantage de liberté que ne pourrait avoir un curé aujourd'hui ?
6: Eh bien, effectivement, les prêtres étaient nombreux à cette époque-là. Et tout à l'heure, nous parlerons de l'abbé Gély, qui était vicaire à Saint-Paul-de-Salers.
3: Oui. Quelle était sa personnalité ?
6: Parce
3: que vous ne l'avez pas connu,
6: je ne l'ai pas connu. Il est mort, ce n'est pas si vieux que cela, parce qu'il est mort en 1954. Mais cependant, je ne l'ai pas connu, personnellement. J'ai bien connu son frère. Et ce que j'en sais, c'est uniquement par les gens qui l'ont bien connu, en particulier les anciens paroissiens de Saint-Christophe-les-Gorges, où il a été resté curé pendant 36 ans. Et c'était un curé, comme les autres, mais qui avait cette passion de photographier les gens dans leurs travaux, dans leurs activités quotidiennes. Et c'est ce qui fait que les photos qu'il nous a laissées restent un témoignage inestimable de la vie, donc en particulier dans la vallée de Saint-Paul-de-Salers, car c'est les photos de cette époque-là que j'ai réunies dans cet album qu'on a appelé « Les gens de Saint-Paul-de-Salers ».
3: Alors, ce sont les photos d'un canton, en tout cas d'une zone géographique extrêmement limitée, d'une petite vallée.
6: Oh, à peine, oui, parce que la plupart des photos ont été prises soit à Salers, soit tout à fait au fond de la vallée, à Saint-Paul, au Faux, à Chablan, au roc des Merles, et c'est pratiquement là qu'il a réalisé la plupart de ses photos. Il est vrai qu'il en a fait tellement, et la plupart des clichés est maintenant à la photothèque cantalienne, à Aurillac, et je ne dispose, moi, que de ceux qu'il a fait dans la région de Salers.
3: Alors, il était essentiellement inspiré par le monde rural.
6: Ah oui.
3: Les paysans étaient ses principaux acteurs.
6: Eh bien, il n'y avait personne d'autre à photographier à l'époque dans la vallée que
3: les
6: paysans.
3: Il n'y avait pas de bourgeoisie locale ?
6: Accessoirement, si. Par exemple, j'ai une photo là sous les yeux d'une magnifique voiture. C'est une De Dion-Bouton où l'on voit l'abbé se faire photographier justement au volant de cette voiture. Elle appartenait à un M. Lacombe qui était horloger à Montpellier mais qui était propriétaire à Saint-Paul. Et cette voiture est vraisemblablement la première qui a sillonné les routes de la vallée, et c'est la raison pour laquelle l'abbé s'y est fait photographier. On remarque d'ailleurs un petit garçon là devant la voiture, c'est monsieur Delsol, le boulanger de Salers. Il a aujourd'hui 82 ans, il fait toujours du pain. Il avait 5 ans à l'époque.
3: Ah, il reste des survivants de l'époque photographiée par l'abbé Gély ?
6: Il en reste très peu, mais il en reste à ma connaissance 3 ou 4. Que nous avons retrouvés et qui d'ailleurs nous ont donné énormément de détails sur cette période en identifiant les personnages que beaucoup avaient oubliés.
3: Et est-ce que les bourgeois allaient se faire tirer le portrait, je mets ça entre guillemets, dans les villes, chez les photographes tels qu'on les imagine, dans des poses extrêmement statiques ?
6: Non seulement les bourgeois, mais dans toutes les maisons, on retrouve ces portraits de famille au-dessus des lits, en particulier ou dans le salon, car on allait se faire tirer le portrait en ville, effectivement. Mais ce qui était particulier pour l'abbé Gély, c'est que lui allait faire la photo sur place, dans les fermes, dans la montagne, pour les scènes en particulier de traite des vaches et de fabrication du Cantal, et aussi bien que dans le fond de la vallée, dans les moulins. Cela, les photographes officiels, les professionnels de la ville ne le faisaient pas, ou le faisaient à titre privé. Alors que c'est ce qui donne la qualité et l'intérêt de ces photos, lui a sillonné toute la vallée pour photographier les gens chez eux.
3: Et les paysans se laissaient photographier ?
6: Il fallait bien, parce que la plupart de ces photos sont posées et même composées. C'est-à-dire que les plaques de l'époque n'étaient pas aussi rapides que les pellicules d'aujourd'hui. Et pour avoir cette qualité technique, il fallait poser, parce qu'on ne pouvait pas ouvrir le diaphragme trop grand afin d'avoir une profondeur de champ intéressante. Et on demandait aux gens de prendre la pose. Et alors, non seulement les gens prenaient la pose, mais l'abbé, on le voit manifestement, demandait aux gens de prendre telle ou telle attitude, de façon à décomposer certains gestes. J'ai par exemple là une photo de la moisson, où on voit les moissonneurs tenir la faucille à différentes hauteurs pour donner l'illusion du mouvement. De même, ici, les scieurs de long, ils ont nettement l'attitude de travailler, alors qu'en réalité, ils étaient obligés de poser et de ne pas bouger. On le remarque par exemple sur cette photo, là où on voit deux cavaliers. Le cheval n'a pas bougé, le cavalier ni sa cavalière non plus, sauf le cavalier a remué légèrement la baguette. Et on voit très nettement donc que la photo était posée.
3: Est-ce que l'abbé Gély a laissé des notes, des commentaires sur les clichés qu'il prenait? Est-ce qu'il a écrit aussi sur son époque, en dehors des photos?
6: Non, pratiquement pas. Les seuls commentaires que j'ai, ce sont les commentaires qui sont très succincts sur des feuilles de papier qui enveloppent les plaques de verre. Je vois ici, par exemple, Buron de l'Aubéni, ou bien Louis du Margue portant un fagot.
3: Ce sont davantage des légendes.
6: C'était tout simplement pour identifier les plaques.
3: Alors, Roger Rouzer, vous êtes instituteur et vous avez aussi sur votre initiative et avec la collaboration et le travail d'un autre instituteur de votre région qui est Monsieur Bartomeuf, édité alors à vos frais un livre superbe également qui s'appelle L'arbre à Pérouse. Alors, quelques mots sur la personnalité de votre curé à vous qui est l'abbé Higonel.
7: Eh bien, je ne l'ai pas connu, bien sûr, mais par sa famille et en particulier par un de ses neveux. Je sais de lui que c'était un homme extrêmement intelligent, en avance sur son époque, d'ailleurs ses photos le prouvent, et il semblait avoir un don pour deviner ce qui allait partir. Il nous a surtout photographié les derniers courriers, et ce qui est intéressant en particulier, il a aussi pensé quelquefois aux paysans, parce qu'appartenant à la bourgeoisie, la plupart de ses photos représentent les promenades des gens qu'on appellerait désœuvrés aujourd'hui, mais il a quelquefois photographié ses fermiers, et ça nous a permis de voir un petit peu que cette belle époque n'était pas la belle époque pour tout le monde. Et c'est ce qui nous a un petit peu donné envie de publier ce livre avec quelques textes, notre cru, pour essayer de faire revivre l'atmosphère 1900, essayer de la faire revivre d'une façon un peu plus vraie que les clichés qu'on peut en avoir.
3: Oui, parce qu'en fait, ce sont dans les deux cas des photos qui participent aujourd'hui d'une certaine nostalgie à caractère rétro et qu'on regarde peut-être mal, car elles ne sont pas autre chose que l'illustration d'une vie rude et même impitoyable dans ces campagnes. On se tromperait de ne considérer ces photos que comme de jolies photos. C'est aussi bien autre chose.
7: Oui, par exemple, dans notre livre, nous avons l'arrivée du Darak Serpollet à Neuve-Église. Et lorsqu'on regarde les petits paysans qui regardent le Darak Serpollet sans y monter, bien sûr, on s'aperçoit combien ils étaient mal habillés d'abord, et ensuite la plupart chétifs. Il ne faut pas oublier qu'à cette époque-là, on mourait énormément dans nos campagnes très jeunes. Les soins étaient pratiquement nuls en ce qui concerne les médecins, ils ne venaient que rarement à la maison. Mon arrière-grand-mère, par exemple, est morte parce qu'on n'a pas pu faire venir deux fois le médecin. Et alors, nous avons essayé, bien sûr, de publier ces photos et nous avons eu le plaisir de voir, quand nous avons lu le Toinou de Silvert, que nous avions peut-être vu assez juste.
3: Est-ce que le curé, au début de ce siècle, représentait une forme d'ordre et de répression sociale ou est-ce qu'il était l'ami des paysans? De quel côté était le curé, monsieur l'abbé?
6: Je suis persuadé, moi je ne l'ai pas vécu, remarqué, mais je suis persuadé que le curé, comme on disait de campagne, qui vivait au milieu de ses paroissiens, était vraiment intégré avec ses paroissiens. La preuve, c'est que la plupart d'abord avaient un cheval, ils avaient quelquefois une vache ou deux. On voit encore autour des vieux presbytères des écuries. Et comme ils venaient essentiellement presque tous du monde paysan, ils n'avaient pas besoin de faire effort pour vivre avec eux.
3: Oui, Georges Sully, vous êtes photographe et vous nous avez fait l'amitié de nous rejoindre ce matin, bien qu'habitant Bord-les-Orgues. Et en fait, c'est à vous que pour la première fois, l'abbé de la Sellerie s'est adressé et vous a montré ses plaques photographiques. Alors, je pense qu'il y a eu une espèce de découverte assez touchante pour vous quand vous avez eu ces photos pour la première fois.
8: Oui, je pense que ces photos sont techniquement remarquables pour l'époque, puisque les premières doivent dater à peu près de 1898. Et pour l'époque, même au point de vue composition, ces photos sont remarquables. L'abbé Gély a fait vraiment preuve, était un artiste, si vous voulez. De plus, il faut souligner que dans cet album, nous sommes quand même partis uniquement de clichés originaux. Il n'y a aucune reproduction de cartes postales. Et avoir cette collection à cette époque-là, c'est énorme. Et je crois aussi que finalement, éditer cet album correspondait un peu à un souhait de l'abbé Gély. C'est-à-dire que ces clichés continuent à vivre.
3: C'était donc pour vous un document rare et peut-être qui donne à réfléchir sur les traces que le passé peut conserver, parce que aujourd'hui, et je m'en faisais la réflexion hier dans les rues de Salers, tout le monde est atteint de photomanie. Et donc des photos de notre époque, de la fin de ce siècle, on en aura à foison, de bonnes et de mauvaises, certaines à conserver et beaucoup achetées, vraisemblablement. Mais les photos des curés du début du siècle, c'est rarissime, même si de nombreux étaient bardés d'appareils photographiques, comme le disait l'abbé de la Sellerie.
8: Moi, je crois que cette collection est unique, enfin, c'est vraiment la seule que je connaisse, aussi importante et surtout d'une telle qualité. Mais des curés photographes, il y en avait. Peut-être parce qu'ils avaient davantage de temps, ou enfin à cette époque-là, peut-être tout le monde avait davantage de temps aussi.
7: Est-ce que je peux intervenir à ce sujet-là ?
3: Absolument, oui, Roger Rouzère.
7: Je pense qu'il y avait une autre raison aussi, c'est qu'au village, il y avait deux hommes instruits, c'était l'instituteur, le hussard noir de la République, et le curé. Le curé était quand même plus riche que l'instituteur, et il pouvait se payer ce matériel photographique qui était relativement d'un coût relativement élevé. C'est aussi une raison.
3: Oui, monsieur l'abbé.
6: Oh, c'est possible. De toute façon, l'abbé Gély était, lui, issu d'une famille relativement aisée, à Salers, propriétaire à Salers. Et effectivement, il devait avoir les moyens de s'équiper pour faire de la photo, car c'était relativement onéreux.
7: En ce qui concerne l'abbé Higonel, c'est pareil. Il était curé à Saint-Sulpice, à Paris. Et il ne venait en vacances à Auvergne que pendant les mois d'été. Il voyageait beaucoup, d'ailleurs. Il a une collection de photos assez remarquable aussi.
3: Donc, il avait peut-être un côté plus touristique que l'abbé Gély, qui vivait sur le terrain toute l'année.
7: Plus touristique et plus touche-à-tout. Il a été aussi, je pense, un des fondateurs des premières colonies de vacances.
3: Le vôtre aussi avait du tempérament, parce qu'il a créé une association sportive.
6: Oui, la Géraldienne d'Auriac, alors qu'il était vicaire à Saint-Géraud, c'est lui un des fondateurs de la Géraldienne, dont nous avons d'ailleurs une magnifique photo représentant les gymnastes en tenue d'époque. La Géraldienne, société sportive de gymnastique et de tir, disait-on.
3: Oui, eh bien, je voudrais rappeler notre numéro de téléphone et peut-être inciter les auditeurs qui nous écoutent et qui auraient dans leur grenier, dans leur valise, eh bien, des photos du début de ce siècle et qui voudraient participer eh bien, avec nous à cette conversation sur le témoignage laissé par les photographies de 1900, qu'elles soient d'ailleurs photos de curés ou d'instituteurs, eh bien, qu'ils peuvent nous appeler au 524-19-19. Alors, Roger Rouzère, votre livre est peut-être mieux qu'un album de photos, car il est entouré, j'allais dire, introduit par de la littérature, par des textes de votre part, et on sent qu'il y a un souci chez vous, de bien sûr, d'illustrer les photos, de faire parler ces photos, mais aussi peut-être une ambition de faire mieux connaître la région et les gens qui sont photographiés par l'abbé Higonel. Vous avez, de votre côté, et en 1980, voulu parler de ces témoins du début de ce siècle.
7: Oui, nous avons eu cette ambition. Encouragée en cela par Madame Caron, qui est responsable des affaires culturelles pour l'Auvergne, et par notre préfacier, l'écrivain Maurice Tosca. Nous avons vu énormément de personnes, du moins ce qu'il en reste, qui avaient vécu les années 1900, pour essayer de cerner au plus près la vérité. Et comme le passé est le passé, comme disait Marie Méraville, on a peut-être un petit peu embelli, un petit peu poétisé par moments, mais pour l'essentiel, on s'est préoccupé surtout de faire ressortir ce qui caractérisait cette époque. C'est pour cela que vous retrouverez dans notre livre des chapitres qui s'appellent par exemple « Politique ». Parce que la politique à Auvergne en 1906 était quelque chose d'extraordinaire, comme on ne peut plus en avoir une idée aujourd'hui.
3: Alors, ce sont des textes où vous mélangez à la fois, enfin, au souvenir d'une époque, qui est celle de cette fausse belle époque, en tout cas, vue du côté du Cantal, où vous mélangez à la fois les souvenirs de cette époque et les souvenirs de votre propre enfance. On pourrait peut-être en dire deux mots en donnant l'explication ou la traduction du titre de votre livre, qui est L'arbre à Pérouse.
7: L'arbre à Pérouse, oui, puisque comme M. Bartholomeuf, comme moi-même, nous avons eu une enfance auvergnate, et vers les années 1950, le grand-père, jouant le rôle de conteur, nous racontait son enfance, c'est les années 1900. Et en ce qui me concerne, ce rappel des années 1900 se passait à côté du cachapère de la grange, c'est-à-dire de la montée de la grange, au pied d'un arbre qu'on appelait l'arbre à Pérouse, qui était l'arbre à poire sauvage, petites poires avec lesquelles on faisait le pâté les jours de batteuse, d'où le titre L'arbre à Pérouse. l'arbre à Pérou qui a servi en quelque sorte de courroie de transmission, entre les années 1900 et les années 1980.
3: Alors, votre souci aussi à vous, c'est de, non pas de généraliser, mais de dire que ce village où l'abbaye Gonelle était curé, ou en tout cas curé pour l'été, pourrait être n'importe où en Haute-Auvergne. Pourquoi est-ce que vous avez ce souhait comme ça de vous élargir?
7: Oui, c'est aussi une de nos ambitions, c'est qu'à aucun moment vous trouverez le nom du village, c'est le village auvergnat. Parce que pour nous, et surtout pour les classes sociales les plus défavorisées, nous pensons que la vie était la même, ou à peu près la même, à Mauriac ou à Saint-Flour.
3: Alors, une question que je pose aux deux, à partir de quel moment l'idée d'un livre vous a germé dans la tête? Est-ce que c'est un peu pour vous faire plaisir, pour avoir ce livre à portée de main, pour pouvoir le regarder tous les jours, ou est-ce que, bon, il y avait aussi un souci de témoignage apporté par vous?
6: En ce qui me concerne, c'est venu après de nombreuses années où j'ai projeté ces photos, car M. Sully me les avait tirées en petites diapositives que je projetais. Et j'ai fait de multiples, des centaines et des centaines de veillées, en particulier pendant l'hiver, au Cantou, ou bien l'été dans les terrains de camping, les villages de vacances ou même les hôtels. J'ai présenté ces photos et les ai commentées. Et beaucoup de gens ont manifesté le désir d'avoir des documents. Alors, tout d'abord, ils se sont adressés à M. Sully pour avoir des posters. Et puis, l'idée est venue à Marie-Madeleine Testard de les réunir en un album. Et c'est elle qui a rédigé des petites notices au-dessous de chacune de ces photos. Et nous avons réalisé cela l'an dernier.
3: Donc vous avez senti qu'il fallait pousser au-delà, plus loin, la tentative de témoigner pour l'époque?
6: Eh bien, ça donnait la possibilité à quelques personnes de posséder ces photos et de pouvoir les regarder à loisir.
2: Sylvie Andreux.
3: Françoise.
2: Oui, nous avons beaucoup de questions.
3: Tant mieux.
2: Sur ce sujet. Monsieur Moreno qui nous demande s'il y a eu des photos prises à l'époque dont il est question sur les artisans dans les campagnes et d'autres peut-être sur la vie dans les villes de Mauriac et de Salers.
3: Bon, peut-être Monsieur Sully vous répond, qui est
8: oui, bien sûr, il y a des photos prises sur les artisans. Sur la vie de Mauriac, je ne pense pas, ou alors ce serait la collection de la photothèque du Cantal, je n'en suis pas certain, mais pour ce qui concerne la Bégélie, il y a le travail des artisans. Oui. Il y a le sabotier, entre autres, il y a le porteur de lait,
6: le meunier,
8: le porteur d'eau, le porteur de fagots. Il y a toute une série de photos qui concernent les artisans. Et je crois d'ailleurs qu'ils cherchaient également ce genre de photos qui faisaient partie à l'époque vraiment de la vie rurale.
2: C'est ça. Une autre question qui découle de celle-là un peu. N'y a-t-il pas eu des dessinateurs qui ont également illustré la vie de l'époque? Vraisemblablement, notre auditeur a parlé de dessinateurs, de caricaturistes peut-être.
8: Oui, oui.
2: J'interprète sa question.
8: Il y en a eu, ça je ne peux pas vous le donner, mais il y en a eu un bon nombre même, je crois.
2: Une dernière question, si vous voulez bien, Sylvie. Où sont partis les jésuites de Mauriac lorsque Louis XV les a chassés de France?
3: Monsieur le maire, qu'en avez-vous fait? Oui, ben c'est peut-être une colle, ça, Françoise.
2: Bon.
3: Mieux qu'une question.
2: Peut-être la réponse plus tard dans l'émission.
3: Voilà.
2: Tout à l'heure, Sylvie, parce que j'ai encore beaucoup de questions, mais je pense que pour l'instant, peut-être, vos invités peuvent souffler un petit peu avec nous.
3: Oui. Monsieur Rouzère, alors l'argument de départ pour vous aussi, la fabrication de ce livre que vous avez fait seul, je le précise, ça n'est pas évident quand on est instituteur, qu'on habite comme ça loin de Paris et des grands centres, qu'on ne connaît personne à la radio, à la télévision et dans la presse, de réunir ces photos et de les éditer. Alors il a fallu être courageux et puis rassembler vos économies, c'est un peu comme ça que ça s'est passé?
7: Oui, bien sûr. Mais surtout au départ, nous avons fait une exposition au niveau du village, et une exposition dont la réussite a dépassé nos ambitions. Et alors, beaucoup d'amitié aussi, celle de Maurice Tosca, celle de Madame Caron, peu d'ambition.
3: Vous avez été porté par votre succès?
7: Oui, un petit peu, enfin un succès tout quand même très relatif. Et puis nous avons eu envie, nous sommes pris au jeu. Un premier texte, on a appelé un deuxième, et avec mon collègue, on se téléphonait pour essayer d'accorder nos styles.
3: Alors, est-ce que vous avez le sentiment l'un et l'autre que ces livres s'adressent à un public régional, ou est-ce qu'au contraire, une certaine mode de tout ça ferait que vous auriez toutes les chances de toucher une clientèle parisienne ou dans les villes. Est-ce que les gens de Salers et les gens de votre village acceptent de voir leurs grands-parents finalement mal habillés, l'air triste, témoins d'une vie qui n'avait rien de rigolo et...
6: Ils ne sont pas tous mal habillés. Tenez, là, j'ai sous les yeux le portrait de ce couple qui se rend certainement en dimanche à une fête.
3: Oui, parce que c'est dimanche. Hein?
6: Parce que c'est dimanche. Eh bien, c'est normal. Les habits de travail étaient des habits de travail comme ils le sont aujourd'hui. De toute façon, vous me demandez si cela intéresse les gens de Salers ou de Paris.
3: Je vous demande où se trouvent vos premiers lecteurs, oui.
6: Eh bien,
3: entre
6: je
3: Paris
6: pense
3: et la campagne,
6: les
3: entre
6: deux,
3: les villes et la
6: campagne.
3: Parce
6: que vous le savez, Paris est la plus grande ville d'Auvergne. Il y a beaucoup d'Auvergnats à Paris qui sont heureux de retrouver leurs racines, justement, à travers ces photos de Salers. Et les gens du pays sont heureux également de les voir revivre, parce qu'ils les connaissaient. Je les ai passés, il y a quelques mois, à la maison de retraite de Salers. Je n'ai pas pu placer un seul mot, tellement tous ces gens avaient des commentaires à faire. De tous les côtés, ça fusait et je n'avais rien à dire. Ils étaient heureux de revivre ce passé.
3: Oui, Roger
7: Rosé. En ce qui nous concerne, nous avons mis des photos, bien sûr, mais je précise bien que nos textes et les personnages que nous avons créés dans nos textes n'ont rien à voir avec les photos. Hein. Ce sont des personnages purement imaginaires. Quant à nos premiers lecteurs, nous les avons trouvés effectivement à Paris. Ce sont les Auvergnats de Paris, les Auvergnats de la région de Saint-Flour, qui se trouvent à Paris, qui ont été nos premiers supporters. Mais le village suit bien.
3: Est-ce que vous avez alors travaillé un peu avec, en collaboration avec les populations rurales, avec vos, non pas vos premiers lecteurs, mais en tout cas ceux auxquels vous avez pour la première fois montré les diapositives et les photos?
6: En ce qui me concerne, effectivement, puisque cet hiver, je suis à Salers depuis 8 mois, et cet hiver, j'ai pu aller dans la vallée de Saint-Paul et passer des veillées et projeter ces photos, et j'ai beaucoup appris sur beaucoup de ces photos, car il y avait encore quelques personnages vivants. Et tout au moins, les anciens connaissaient tous les gens qui étaient sur les photos.
3: Alors, Roger Rouzet a sans faire, bien sûr, l'inventaire complet des photographies et des cartes postales que vous avez consignées dans votre livre. Quelles seraient les quelques photos qui vous touchent davantage et qui vous semblent être tout à fait importantes à considérer, à bien regarder et à bien analyser?
7: Eh bien, il y a toutes celles qui concernent, bien sûr, les autobus, le Darak Serpollet à 2 étages, puisque c'est exceptionnel, c'était une inauguration et il n'a circulé qu'une semaine. Et aussi une photo qui m'est chère, mais peut-être pour une raison très personnelle, c'est la photo des huguenards de mon village. Les huguenards, c'était, disons, ce qu'on appellerait aujourd'hui la gauche, le jour de leur victoire. Ils sont photographiés devant leur café, avec à la main leur journal. Et puis, vous savez, ils ont vraiment au front la malassurance du vainqueur. Ils avaient quelques raisons de l'avoir, parce que la lutte était très chaude, très folklorique aussi. Et cette photo, vraiment, je la trouve extraordinaire.
3: Georges Sully, imaginons que, je ne sais pas, dans un siècle, un photographe ou un instituteur ou un curé de village un peu ambitieux ait envie à son tour, eh bien, avec des photographies que nous aurions pu les uns et les autres prendre aujourd'hui, envie de témoigner de ce qu'était la vie en 1980 à bord les orgues. On verrait sur toute la planche à voile?
8: Oh, certainement pas, certainement pas. Mais on pourrait également, avec des photos anciennes, reconstituer la vie à bord des orgues. Disons que la vie à bord des orgues a totalement changé du fait de la construction du barrage. De petite ville de la vallée, c'est devenu une ville touristique avec un plan d'eau qui fixe les gens. C'est ça, la nouvelle vie de bord des orgues. Et le château de Val attire énormément de monde.
3: Et quels seraient les visages qu'on verrait? Parce que vous nous parlez d'un barrage et d'un château, mais les hommes autour...
8: Mais actuellement?
3: Oui.
8: Oh, ben actuellement.
3: Actuellement, pour témoigner dans un siècle de ce qu'est la vie aujourd'hui.
8: On verra à ce moment-là des touristes en quantité, en short et tout, se promenant en ville.
3: Donc, est-ce qu'on peut alors considérer que les touristes, en short ou pas en short, aient remplacé les porteurs d'eau, les artisans,
8: c'est une évolution. C'est une évolution. On n'a plus besoin de porteurs d'eau à l'époque actuelle.
3: Oui.
6: D'autant plus qu'il n'y a jamais eu de porteurs d'eau en Auvergne. Les porteurs d'eau étaient à Paris. Oui. C'était les Auvergnats qui, à la fin du siècle dernier, ont fait un peu ce travail, mais qui rapidement s'est transformé en un travail plus intéressant, celui de Bougnat. Et Les porteurs d'eau, c'est un très vieux métier, mais ça n'a jamais été pratiqué en Auvergne. On allait chercher l'eau à la fontaine, bien sûr, mais il n'y avait pas de métier de porteur d'eau.
7: En ce qui concerne mon village...
3: Roger Rouzer, en fait, la question que je pose, c'est qui aujourd'hui peuple l'Auvergne, quoi, oui. Qui a remplacé tous ces visages d'hommes et de femmes que nous voyons dans vos deux livres?
7: En ce qui concerne mon village, il y avait un porteur d'eau. Et le, voyez si le temps fait bien les choses, c'est le seul qui est passé à la postérité. Les vieux se rappellent surtout de lui, il s'appelait Pierre de Marchard. Il était, comme disait Marie-Aimée Méraville, pas taillé dans la pierre qui aiguise. Et il rendait de menus services et portait l'eau dans les maisons, moyennant un repas ou un cigare, comme on le voit devant la maison justement de l'abbé Higonel. Mais effectivement, il n'était pas porteur d'eau professionnel.
3: Oui, vous ne voulez pas répondre à la question sur qui est à photographier aujourd'hui en Auvergne?
8: Il reste quand même une certaine tradition qu'on retrouve à la campagne. Ce que recherchent un peu les photographes amateurs actuellement en campagne, c'est finalement la vie d'autrefois. Donc on voudrait retrouver un faucheur avec sa faux. On voudrait retrouver donc les foins à l'ancienne, c'est-à-dire avec le char et les fourches, alors que maintenant tout est mécanisé.
3: Et pourquoi alors, non pas encourager, mais pourquoi ce goût justement de photographier ce qui reste et que ça va disparaître?
8: Non, mais enfin je crois que ça correspond actuellement à une tendance, si vous voulez, on recherche le passé. Dans beaucoup d'endroits, on retrouve des expositions de photos anciennes, d'objets anciens et tout.
3: Mais moi, je vais vous faire part d'une sensation très désagréable que j'ai eue l'autre jour. C'était un Parisien, peut-être, tout blanc comme ça, qui débarquait en Auvergne avec son shirt et sa caméra et qui a filmé naturellement, sans lui demander si elle en avait envie, sans lui poser la question, sans naturellement la rémunérer, une vieille femme qui faisait de la dentelle. Et qui tournait la tête et qui n'était pas à l'aise. Et cet homme n'hésitait pas à se rapprocher, à allonger son zoom, à se reculer. Et puis il est parti sans dire merci.
8: Non, il a été maladroit. De toute façon, vous savez qu'on ne doit pas photographier les gens sans leur autorisation. Et certaines personnes dans la région le prennent mal. Ils s'imaginent qu'elles sont différentes, si vous voulez, ou anormales. Moi, je pense qu'il ne faut jamais photographier quelqu'un sans lui demander sa permission, ce qui est absolument normal. Et la plupart du temps, les gens se laissent gentiment photographier.
3: Oui, je voudrais préciser pour les habitants de cette ville qui ont la gentillesse d'être là ce matin autour de notre car studio, eh bien, s'ils souhaitent intervenir au cours de notre programme, eh bien, un micro baladeur va tourner parmi eux. Voilà, Françoise, avez-vous des questions à Paris ?
2: Oui, Sylvie, il y a une question de Monsieur Brua, qui est photographe, qui demande pourquoi on ne parle pas des gitans, voyageurs qui en Auvergne sont très nombreux, nous disent auditeurs, à l'écart des grandes routes. Est-ce que les curés les photographient?
6: Eh bien, personnellement, voilà, dans la collection question. De la BGLI, je n'ai trouvé aucune photo de gitans voyageurs.
3: Oui,
7: chez l'abbé Higonel non plus. Mais dans notre livre, nous avons effectivement donné une place dans un texte à tous ces gens du voyage qui étaient très importants à l'époque. Ce n'étaient pas exactement des gitans, mais il y avait le mendiant classique, il y avait le colporteur, le marchand de toile venant de Conda et tous les autres, ces gens chargés de mystères.
6: Oui, tout à fait d'accord. Là aussi, l'abbé Gély en a photographié quelques-uns, mais ce n'étaient pas des gitans.
3: Oui, monsieur le maire, puisque nous parlons aussi des clichés que l'on risque et qu'on pourrait prendre aujourd'hui à notre époque, quels sont, disons, les points de vue que vous recommandez dans votre ville ou dans cette région?
5: Eh bien, l'église.
3: Mais qui ne soient pas forcément les photos de tout le monde.
5: Oui. Quand même, nous avons une église romane qui est une des plus belles de l'Auvergne et à laquelle nous sommes très attachés. On monte au XIIe siècle et c'est quand même un des plus beaux monuments de la ville. Il y a également la sous-préfecture.
3: Il semblerait que les curés du début de ce siècle ne photographiaient pas spécialement les églises, d'ailleurs.
6: Oh, pas plus que le reste, mais effectivement, dans la collection de l'abbé Gély, il y a toutes les églises du canton, ainsi que tous les châteaux, toutes les cascades. Et bien sûr, tous ces clichés qui sont la photothèque antalienne avaient beaucoup moins d'intérêt pour moi au début, mais peut-être qu'un jour, il sera intéressant, effectivement, de les éditer, car on verra l'évolution également de ces monuments, pour quelques-uns démolis aujourd'hui.
3: Roger Rouzère, vous êtes instituteur, je le disais au début de cette émission, donc vous avez tous les jours autour de vous, pas pendant la période des vacances, mais des enfants et des enfants qui vous posent des questions. Alors quand pour la première fois vous avez montré ces photos toutes jaunies avec des visages inconnus pour eux, est-ce qu'ils ont eu envie d'en savoir un peu plus ?
7: Oui, un grand intérêt pour ces photos, parce que tout pour eux est nouveau. Il faut bien savoir que les enfants actuellement qui ont 10 ans ne savent même plus ce que c'est qu'une batteuse, sans parler du fléau qui était avant. Et ça les intéresse énormément. D'ailleurs, sur le plan pédagogique, nous faisons de plus en plus ce qu'on appelle les disciplines d'éveil. On part à la recherche du passé, on entre dans le passé à reculons, comme disait Valérie.
3: Oui, Georges Sully, nous insistons un peu beaucoup sur la lumière du Cantal depuis 2 jours que nous œuvrons dans le département. Alors aujourd'hui encore, je crois qu'il y aurait beaucoup à dire sur la couleur du ciel que nous avons au-dessus de nos têtes.
8: Oui, et depuis quelques jours, vous avez d'ailleurs une lumière excellente dans le Cantal et qui donne de très très bons clichés, de préférence le soir ou le matin de bonne heure. Il vaut mieux choisir ces 2 heures.
3: Bon, conseil à donner
8: avant 10 heures du matin ou après 17 heures. Vous aurez à ce moment-là des tons beaucoup plus jolis et du relief dans toute la campagne.
3: Oui, Roger Rouzère, quelles sont les difficultés qui se posent peut-être à vous, parce que vous n'êtes pas connu, au problème de la diffusion de votre ouvrage ? Est-ce que vous faites du porte-à-porte pour le faire connaître? Comment est-ce que ça se passe?
7: Oui, en fait, des problèmes matériels qui sont multiples. Hein. Nous faisons des dépôts chez tous les libraires. Nous parcourons tous les départements du centre et nous déposons dans certaines librairies qui veulent bien nous accueillir. Nous voyons la presse et puis heureusement, nous avons beaucoup d'amis qui nous aident et puis qui nous font connaître. Mais ce sont quand même des problèmes matériels très très gros.
3: Oui, l'abbé de la Sellerie.
6: Ah, moi, c'est totalement différent. Je n'avais ni les moyens ni le temps d'éditer ce livre et... J'ai laissé faire Madame Lafitte de Marseille, qui en a fait non seulement l'édition, mais la diffusion.
3: Bon, je voudrais rappeler que Paris, notre studio parisien, et notre numéro de téléphone, le 524-1919, centralise les questions que les auditeurs de la région et les autres pourraient se poser à propos de ces photos. Oui, François.
2: Oui, justement, j'ai une réponse à vous apporter en ce qui concerne les jésuites.
3: Vous faites les questions et les réponses,
2: oui,
3: c'est superbe.
2: Oui, nous avons trouvé la réponse. Il semblerait qu'ils soient partis en Amérique du Sud, qu'ils y aient implanté des cultures d'Auvergne, celles-ci pouvant être à l'origine, souvent, de troupeaux bovins au Paraguay. Voilà la réponse que nous avons trouvée, c'est un auditeur qui nous l'a donnée.
3: Bon.
2: Alors, cette fois, non plus une réponse, mais une question. Est-il possible de savoir si un travail est fait actuellement pour recueillir sur magnétophone les témoignages oraux des habitants du pays ?
3: Oui.
6: Bien sûr, oui.
2: Et puis je vous donne la dernière question dans la foulée. Vous la distribuerez comme vous l'entendez, Sylvie. Comment vivent les jeunes en Auvergne ? Est-ce qu'ils se sont émancipés de la tutelle de leurs parents ? Partent-ils du pays ou veulent-ils y rester ? Je crois que vous avez déjà parlé de la population qui se fixe en Auvergne à travers un certain nombre d'exemples tout à l'heure. Enfin, peut-être un développement ferait plaisir à notre auditeur.
3: Oui.
2: Voilà.
3: Georges Sully, comment vivent vos enfants, si vous en avez ?
8: Oui, j'ai une fille, bien sûr. Ma fille vit absolument normalement, très émancipée, comme vit toute la jeunesse actuelle. Il faut reconnaître qu'actuellement, malheureusement, beaucoup de jeunes quittent la région. Mais quittent la région pour la plupart du temps des raisons économiques. La ferme ne devient plus suffisamment rentable. Et on assiste, et on le voit, Rouzère doit le voir dans les écoles, une chute des élèves dans les écoles. Mais en revanche, il y a quand même, après, un retour, mais alors au moment de la retraite, un retour aux sources.
3: Bon, je vous propose quelques moments d'aération musicale d'un extrait d'un disque choisi ce matin par Fabien Leclerc.

0: N'aurais-je pas reconnu une musique auvergnate avec un peu de cabrette? Oui, c'est ça. Bon, l'abbé de la Sellerie, peut-être un complément de réponse à la question que Françoise Malétra vous posait tout à l'heure sur les éléments sonores.
1: Eh bien, cette cabrette me fait penser que la semaine dernière, à Salaire, il y avait un stage de cabrette où des jeunes sont venus se perfectionner dans l'art de la cabrette et puis un festival. Et ces jeunes, qui se nomment musiciens routiniers, se sont donné pour tâche de recueillir avec un magnétophone non seulement les airs de cabrette, mais les contes également dans les villages. Et ils ont fait une abondante moisson dans la région, en particulier de l'Artense, pour enregistrer beaucoup de choses.
0: Oui, Georges Sully, vous aviez, je crois, peut-être pas un souhait exprimé, mais pour les quelques minutes qu'il nous reste à passer ensemble, envie de dire quelque chose, naturellement toujours à propos des photos.
2: Je crois, deux de ces photos...
3: De...

0: et j'ai lu à cette époque-là.
1: Oui, alors Roger Rouzère, vos intentions à vous? Et en tout cas, la mission dont vous vous sentez investi, je mets tout ça, j'emploie tous ces mots avec précaution.
2: Bien sûr, je voudrais bien sûr que notre livre, le livre de M. Bartomeuf et moi-même, arrive à être diffusé un petit peu plus, et surtout qu'il donne envie à ceux qui ne connaissent pas l'Auvergne de venir la voir. Nous sommes là tous autour de ces micros des fous d'Auvergne, et je voudrais lire deux phrases de notre préfacier, je crois, qui est un étranger à l'Auvergne, qui maintenant est devenu un Auvergnat d'adoption. Parlant de notre pays, il dit « On y voit le plus grand nombre d'étoiles au soir d'été. Rien n'y est excessif. Tout est accessible et doux. On dirait qu'on vit dans l'antichambre de quelque paradis terrestre. »
1: Oui, monsieur l'abbé de la Sellerie, j'imagine que vous aussi, vous souhaitez nombreux le flot des visiteurs. Bien que hier, dans les rues de Salers, il y avait du monde, et vous ne m'avez pas caché que vivement le mois de septembre...
3: Je ne peux pas dire ça d'une façon aussi abrupte, mais effectivement, les gens de Salers sont bien contents ensuite de se retrouver au calme pendant l'hiver et de vivre entre eux, parce que pendant l'été, là, c'est la foule tous les jours. Et au sujet des photos de l'abbé Gély, peut-être un projet prendra jour, c'est de les rééditer en carte postale, car elles ont été éditées vers 1930 en carte postale, et elles comportaient toutes un quatrain. Un quatrain qui était fait habituellement par un poète local. J'ai sous les yeux celui du berceau qui a été offert à Pompidou. C'était ceci: un bel amine escarbillade, une loubresse, couffi des calours, les fonds pichinelles vous agradent, miel que le sel, miel que la flour. C'est-à-dire, avec son visage éveillé dans son berceau, bien au chaud, le petit enfant vous plaît mieux que l'oiseau, mieux que la fleur.
1: Monsieur le maire, vous découvrez ce matin ces photos. J'imagine que ce sont maintenant des éléments d'archives, presque, pour une meilleure connaissance de votre région.
4: Oui, certainement. Elles contribuent à faire connaître notre région. Et je voudrais dire, pour revenir sur une question qui a été évoquée tout à l'heure, de la jeunesse d'Auvergne, c'est que cette jeunesse, de plus en plus, voudrait rester au pays. Parce que, dans le temps, elle partait. Mais aujourd'hui, elle voudrait trouver un emploi dans le pays, si c'était possible. Et c'est là notre plus grand problème de demain.
1: Dans un instant, oui, Françoise.
5: Oui, nous avons deux questions, dont une qui me semble fort intéressante, de M. Prudent, qui habite, dit-il, un site exceptionnel en France. M. Prudent est de Salers. Et sur la place Dissandier-Descoux, je suppose que l'on prononce comme ça, je ne suis pas très sûre.
3: Dissandier-Descoux, oui.
5: Merci. Il est question d'ériger un mât métallique de 8 mètres de hauteur pour éclairer la place. Alors, notre auditeur voudrait savoir ce qu'en pensent vos invités, Sylvie Andreux. Et seconde question, car il ne nous reste plus beaucoup de temps, donc je vous les donne ensemble. Dans l'album de photos de l'abbé Gély, il y a une photo d'Italien ouvrier du bois dans le Cantal. Peut-on expliquer la présence de ces ouvriers d'Italien dans le Cantal? Voilà les deux questions que je voulais vous soumettre.
1: Réponse à la seconde, pour commencer.
3: Eh bien, en ce qui concerne les Italiens, effectivement, il y a au pied du Puy-Marie un chemin qu'on appelle la route des Italiens, parce que les Italiens venaient effectivement exploiter les bois en Auvergne.
1: Oui, monsieur le maire, ce mât métallique qui risque de défigurer une des plus jolies places de Salers.
4: Personnellement, je ne suis pas au courant du tout de la question.
1: Bon, je pense que tout le monde est contre, mais les responsables ne sont pas ici, Françoise.
5: D'accord.
1: Dans un instant, retour à notre studio parisien où nous rendrons l'antenne et où vous annoncerez les principaux...
5: Il vous reste encore au moins 3 minutes.
1: Mais je voulais dire que l'Auvergne, en tout cas, c'était fini jusqu'à lundi prochain, où nous serons à Bord-les-Orgues entre 10h et 11h pour parler de fromage, cheptel et politique agricole. Alors, je voudrais vous indiquer les deux ouvrages dont nous avons largement parlé ce matin. D'abord, l'arbre à Pérouse, dont malheureusement la diffusion n'est que régionale et s'adresse tout d'abord à des lecteurs du centre de la France avant que M. Rouzère ne se soit fait connaître un peu partout. Et puis, l'autre ouvrage, c'est les gens de Saint-Paul de Salers, édité chez Jeanne Lafitte. Les lectures du texte d'Henri Pourrat que vous avez entendu en ouverture de ce programme et de l'article de cuisine que vous allez entendre dans un instant, et bien ces lectures sont de Dominique Labourier et de Jean Lescaut, et une bibliographie pour tous les sujets traités au cours de nos émissions sont à la disposition des éditeurs. Je rappelle notre adresse: après-midi de France Culture ou matinée du mois d'août si vous préférez jusqu'à la fin de ce mois. C'est de toute façon et toujours la pièce 8716, maison de Radio France, Paris, dans le 16e arrondissement. Et maintenant, voyons ce que la table auvergnate nous propose pour les déjeuners. Quoi qu'il en soit, bon appétit.
6: Canard sauvage de la chose d'hier aux genièvres. Pour 8 personnes. 2 canards sauvages, 500...

centilitres d'alcool de genièvre, 30 g de baies de genièvre, 100 g de beurre. Choisir deux beaux canards sauvages forts en poitrine. Les flamber correctement, les vider, les brider. À l'intérieur, mettre quelques baies de genièvre, les saler légèrement. Mettre les canards à rôtir sur un fond d'abat de volaille, de canards sauvages si possible. Les tenir vers cuit, à peu près 15 minutes de cuisson. Sortir les canards du récipient de cuisson, égoutter la graisse et déplacer avec 5 centilitres d'alcool de genièvre ou à défaut de marc. Ajouter 10 centilitres de demi-glace de canard, en réduisant de moitié à ce moment. Ajouter 20 g de baies de genièvre, laisser cuire encore une minute et retirer le récipient du plein feu. Incorporer à la sauce 80 g de bon beurre frais et rectifier l'assaisonnement. Napper le canard de cette sauce. Servir à part des pommes croquettes ou des nouilles fraîches.

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0: Essayiste, critique littéraire, nouvelliste, scénariste et homme de revue, Marcel Arlan, né en 1899, se lia très jeune avec Dautel, Crevel et Vitrac, avec lesquels il créa des revues. Très lié à la Nouvelle Revue française depuis le commencement, il la co-dirigea avec Jean Paulhan, puis la dirigea seule à la mort de ce dernier. Prix Goncourt 1929 pour son roman « L'Ordre », il est l'auteur d'une quarantaine de livres. Auteur d'ailleurs aussi étrange, trouble, troublé, ébréché et contradictoire que ses personnages romanesques. Mais cet écrivain, honteusement oublié, est de ceux qui ont remodelé et renouvelé la littérature et le paysage littéraire de leur temps. Marcel Arlan fut couvert de gloire et fut même élu à l'Académie française au fauteuil laissé vacant par la mort d'André Mauroy, où lui succédera Georges Duby. Dans cette émission de 1968, extraite d'une série du livre de chevet qui lui était consacré, Marcel Arlan lit du Chateaubriand.
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0: Je constate, Marcel Arnand, que Chateaubriand est parmi vos élus. Peut-être l'acte d'accusation qui a été dressé par Henri Guillemin ne lui a-t-il fait aucun tort?
1: Les arguments qu'employait Guillemin n'étaient pas de nature à nuire vraiment à Chateaubriand. Nous connaissons bien tout ce qu'on peut reprocher à Chateaubriand, les mensonges qu'il a pu faire. Enfin, reste le grand homme qu'il fut, j'en dirais autant de Vigny, et même de Constant, qui, il me semble, ont aussi reçu quelques coups de griffe. Mais il y a d'ailleurs beaucoup d'autres personnages, écrivains, sur qui M. Guillemin s'est exprimé avec une parfaite justice. Je veux prendre quelques passages des Mémoires d'Outre-Tombe. C'est en somme, je crois, puisque nous parlons de livre de chevet, c'est le livre de Chateaubriand que je relis le plus souvent, non pas d'un bout à l'autre, mais il n'arrive pas d'année que je l'emporte avec moi en vacances, que je relis une cinquantaine de pages. Alors, c'est très difficile de choisir. Il faudrait prendre, par exemple, un de ses tableaux historiques qu'il dresse d'une façon merveilleuse, ou telle scène d'une évocation de paysage, etc. Ça serait un peu long pour un extrait. J'ai songé simplement à prendre la fin des Mémoires d'Outre-Tombe, son exégie monumentale tome. C'est donc à la fin du 44e livre des Mémoires. Il appelle un chapitre, il l'appelle « Récapitulation de ma vie », et voici. L'ouvrage inspiré par mes cendres et destiné à mes cendres subsistera-t-il après moi? Il est possible que mon travail soit mauvais. Il est possible qu'en voyant le jour, ces mémoires s'effacent. Du moins, les choses que je me serais racontées auront servi à tromper l'ennui de ces dernières heures dont personne ne veut et dont personne ne sait que faire. Vous m'avez vu naître, vous avez vu mon enfance, l'idolâtrie de ma singulière création dans le château de Combourg, c'était lorsqu'il imaginait, n'est-ce pas, la sylphide. Ma présentation à Versailles, mon assistance à Paris au premier spectacle de la Révolution. Dans le Nouveau Monde, je rencontre Washington, je m'enfonce dans les bois, le naufrage me ramène sur les côtes de ma Bretagne. Arrivent mes souffrances comme soldat, ma misère comme émigré. Rentré en France, je deviens l'auteur du génie du christianisme. Dans une société changée, je compte et je perds des amis. Bonaparte m'arrête et se jette avec le corps sanglant du duc d'Enghien devant mes pas. Je m'arrête à mon tour et je conduis le grand homme de son berceau en Corse à sa tombe à Sainte-Hélène. Je participe à la restauration et je la vois finir. Ainsi la vie publique et privée m'a été connue. 4 fois j'ai traversé les mers, j'ai suivi le soleil en Orient, touché les ruines de Memphis, de Carthage, de Sparte et d'Athènes. J'ai prié au tombeau de Saint-Pierre et adoré sur le Golgotha. Pauvre et riche, puissant et faible, heureux et misérable, homme d'action, homme de pensée, j'ai mis ma main dans le siècle, mon intelligence au désert. L'existence effective s'est montrée à moi au milieu des illusions, de même que la terre apparaît aux matelots parmi les nuages. Si ces faits répandus sur mes songes, comme le vernis qui préserve des peintures fragiles, ne disparaissent pas, ils indiqueront le lieu par où a passé ma vie. Dans chacune de mes 3 carrières, je m'étais proposé un but important. Voyageur, j'ai aspiré à la découverte du monde polaire. Littérateur, j'ai essayé de rétablir le culte sur ses ruines. Homme d'État, je me suis efforcé de donner au peuple le système de la monarchie pondérée, de replacer la France à son rang en Europe, de lui rendre la force que les traités de Vienne lui avaient fait perdre. J'ai du moins aidé à conquérir celle de nos libertés, qui les vaut toutes, la liberté de la presse. Dans l'ordre divin, religion et liberté. Dans l'ordre humain, honneur et gloire, qui sont la génération humaine de la religion et de la liberté. Voilà ce que j'ai désiré pour ma patrie. Des auteurs français de ma date, je suis quasi le seul qui ressemble à ces ouvrages. Voyageurs, soldats, publicistes, ministres, c'est dans les bois que j'ai chanté les bois, sur les vaisseaux que j'ai peint l'océan, dans les camps que j'ai parlé des armes, dans l'exil que j'ai appris l'exil, dans les cours, dans les affaires, dans les assemblées, que j'ai étudié les princes, la politique et les rois. Moi, bonheur ou fortune, après avoir campé sous la hutte de l'Iroquois et sous la tente de l'Arabe, après avoir revêtu la casaque du sauvage et le caftan du Mamelouk, je me suis assis à la table des rois pour retomber dans l'indigence. Je me suis mêlé de paix et de guerre, j'ai signé des traités et des protocoles, j'ai assisté à des sièges, des congrès, des conclaves, à la réédification et à la démolition des trônes. J'ai fait de l'histoire et je la pouvais écrire. Et ma vie solitaire et silencieuse marchait au travers du tumulte et du bruit avec les filles de mon imagination, Atala, Amélie, Blanca, Velleda, sans parler de ce que je pourrais appeler les réalités de mes jours, si elles n'avaient elles-mêmes la séduction des chimères. J'ai peur d'avoir eu une âme de l'espèce de celle qu'un philosophe ancien appelait une maladie sacrée. Je me suis rencontré entre deux siècles comme au confluent de deux fleuves. J'ai plongé dans leurs eaux troublées, m'éloignant à regret du vieux rivage où je suis né, nageant avec espérance vers une rive inconnue. Et voici enfin la conclusion de ses mémoires. La géographie entière a changé depuis que, selon l'expression de nos vieilles coutumes, j'ai pu regarder le ciel de mon lit. Si je compare deux globes terrestres, l'un du commencement, l'autre de la fin de ma vie, je ne les reconnais plus. Une cinquième partie de la Terre, l'Australie, a été découverte et s'est peuplée. Un sixième continent vient d'être aperçu par des voiles françaises dans les glaces du pôle Antarctique. Et les Paris, les Ross, les Franklin ont tourné à notre pôle les côtes qui dessinent la limite de l'Amérique au septentrion. L'Afrique a ouvert ses mystérieuses solitudes. Enfin, il n'y a pas un coin de notre demeure qui soit actuellement ignoré. On attaque toutes les langues de terre qui séparent le monde. On verra sans doute bientôt des vaisseaux à travers l'isthme de Panama et peut-être l'isthme de Suez. Vous voyez qu'il avait bien vu. L'histoire a fait, parallèlement au fond du temps, des découvertes. Les langues sacrées ont laissé lire leur vocabulaire perdu. Jusque sur les granites de Mesraïm, Champollion a déchiffré ces hiéroglyphes qui semblaient être un sceau mis sur les lèvres du désert et qui répondaient de leur éternelle discrétion. Que si les révolutions nouvelles ont rayé de la carte la Pologne, la Hollande, Gênes, Venise, d'autres républiques occupent une partie des rivages du Grand Océan et de l'Atlantique. Dans ces pays, la civilisation perfectionnée pourrait prêter des secours à une nature énergique. Les bateaux à vapeur remonteraient ces fleuves destinés à devenir des communications faciles après avoir été d'invincibles obstacles. Les bords de ces fleuves se couvriraient de villes et de villages, comme nous avons vu de nouveaux États américains sortir des déserts. Dans ces forêts réputées impénétrables, fuiraient ces chariots sans chevaux, transportant des proies énormes et des milliers de voyageurs. Sur ces rivières, sur ces chemins, descendraient avec les arbres pour la construction des vaisseaux, la richesse des mines qui serviraient à les payer. Et l'isthme de Panama romprait sa barrière pour donner passage à ses vaisseaux dans l'une et l'autre mer. La marine qui emprunte du feu le mouvement ne se borne pas à la navigation des fleuves, elle franchit l'océan. Les distances s'abrègent, plus de courants, de moussons, de vents contraires, de blocus, de ports fermés. Il y a loin de ces romans industriels aux hameaux de plancouettes. En ce temps-là, les dames jouaient aux jeux d'autrefois à leur foyer. Les paysannes filaient le chanvre de leurs vêtements. La maigre bougie de résine éclairait les veillées de village. La chimie n'avait point opéré ses prodiges. Les machines n'avaient pas mis en mouvement toutes les eaux et tous les fers pour tisser les laines ou broder les soies. Le gaz resté au météore ne fournissait point encore l'illumination de nos théâtres et de nos rues. Ces transformations ne se sont pas bornées à nos séjours. Par l'instinct de son immortalité, l'homme a envoyé son intelligence en haut. À chaque pas qu'il a fait dans le firmament, il a reconnu des miracles de la puissance inénarrable. Cette étoile qui paraissait simple à nos pères est double et triple à nos yeux. Les soleils interposés devant les soleils se font ombre et manquent d'espace pour leur multitude. Au centre de l'infini, Dieu voit défiler autour de lui ses magnifiques théories, preuves ajoutées aux preuves de l'être suprême. Représentons-nous, selon la science agrandie, notre chétive planète nageant dans un océan à vagues de soleil, dans cette voie lactée, matière brute de lumière, métal en fusion de monde que façonnera la main du Créateur. La distance de telles étoiles est si prodigieuse que leur éclat ne pourra parvenir à l'œil qui les regarde que quand ces étoiles seront éteintes, le foyer avant le rayon. Que l'homme est petit sur l'atome où il se meut, mais qu'il est grand comme intelligence. C'est l'idée de Pascal. Il sait quand le visage des astres se doit charger d'ombre, à quelle heure reviennent les comètes après des milliers d'années, lui qui ne vit qu'un instant. Insecte microscopique, inaperçu dans un pli de la robe du ciel, les globes ne lui peuvent cacher un seul de leurs pas dans la profondeur des espaces. Ces astres nouveaux pour nous, quelle destinée éclaireront-ils? La révélation de ces astres est-elle liée à quelque nouvelle phase de l'humanité? Vous le saurez, races à naître. Je l'ignore et je me retire. Grâce à l'exorbitance de mes années, mon monument est achevé. Ce m'est un grand soulagement. Je sentais quelqu'un qui me poussait. Le patron de la barque sur laquelle ma place est retenue m'avertissait qu'il ne me restait qu'un moment pour monter à bord. Des orages nouveaux se formeront. On croit pressentir des calamités qui l'emporteront sur les afflictions dont nous avons été accablés. Déjà, pour retourner au champ de bataille, on songe à rebander ces vieilles blessures. Cependant, je ne pense pas que des malheurs prochains éclatent. Peuples et rois sont également recrues. Des catastrophes imprévues ne fondront pas sur la France. Ce qui me suivra ne sera que l'effet de la transformation générale. On touchera sans doute à des stations pénibles. Le monde ne saurait changer de face sans qu'il y ait douleur. Mais encore un coup, ce ne seront point des révolutions à part. Ce sera la grande révolution allant à son terme. Les scènes de demain ne me regardent plus. Elles appellent d'autres peintres. À vous, messieurs. En traçant ces derniers mots, ce 16 novembre 1841, ma fenêtre, qui donne à l'ouest sur les jardins des missions étrangères, est ouverte. Il est 6 heures du matin. J'aperçois la lune pâle et élargie. Elle s'abaisse sur la flèche des Invalides, à peine révélée par le premier rayon doré de l'Orient. On dirait que l'ancien monde finit et que le nouveau commence. Je vois les reflets d'une aurore dont je ne verrai pas se lever le soleil. Il ne me reste qu'à m'asseoir au bord de ma fosse. Après quoi, je descendrai hardiment, le crucifix à la main, dans l'éternité.

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1: La musique parle. Sans un mot, elle nous parle. Qu'elle monte des profondeurs ou tombe du haut des cieux, elle dit tout, elle exprime tout, sans même avoir besoin de paroles. Qu'elle hurle à plein poumon ou chante d'une voix douce, la musique est puissante. Elle peut être puissance dans les mains des puissants, mais aussi force de contestation, de protestation, pour les opprimés, les révolutionnaires. Qu'elle soit rappel à l'ordre de marcher et de penser au pas, ou souffle d'une liberté émancipatrice, elle participe de l'histoire des hommes, du levant au couchant et du soir au matin, de leur vie quotidienne, de leurs sentiments et de leurs idéaux les plus élevés, comme de leurs passions les plus tristes et les plus démoniaques. En 1980, pour La musique et les hommes, Rémy Stricker et Alain Ferron analysaient les liens complexes que le pouvoir, de tout temps et partout, qu'il soit politique, idéologique, religieux, social, économique ou tout cela à la fois, entretient avec la musique, avec toutes les musiques. La musique et les hommes, musique et pouvoir, première partie.

Eh bien, un indicatif de cette première émission Musique et Pouvoir, nous venons d'entendre le tout début des 36 variations sur un thème révolutionnaire chilien de Frédéric Tchaïkovski. Thème tiré d'un chant signé Ortega Quilapayún et titré El pueblo unido jamás será vencido. Les deux termes réunis de musique et pouvoir semblent de prime abord paradoxaux, pour ne pas dire antinomiques. En effet, de par ses particularités propres, la musique apparaît comme le plus dépolitisé des arts. Or, pure abstraction du son en soi, celle-ci n'est point, dit-on, réductible à la signifiance d'un langage, véhicule d'idées. Cependant, alors même que l'esprit se convainc de cet état de choses, la constante préoccupation des pouvoirs dément cette première assertion par l'attention qu'il porte à celle-ci, afin soit de s'en servir comme manifestation, soit comme objet de puissance. Et les créateurs ne sont pas en reste, aussi bien ceux qui renforcent le pouvoir en mettant le rare à son service que ceux qui dévient sa finalité en l'utilisant comme support de contestation, d'accusation, de désapprobation. Si un son n'est ni capitaliste ni socialiste, dixit Metzger, si les formes, les techniques musicales ne sont ni de droite ni de gauche, il n'en est pas moins vrai que les composantes de l'art musical peuvent être politisées dans leur concept. Il suffit alors d'envisager le mot politique dans son sens grec d'organisation de la vie de la cité. Car s'il est un fait que l'on ne peut nier, c'est l'impact sociopolitique que peut avoir une œuvre musicale de Beethoven à Verdi, en passant par Mozart, Moussorgsky, Wagner, Shostakovich, Hindemith, Schoenberg, Penderecki, etc. Disons simplement qu'une des caractéristiques de notre temps est sans nul doute possible la prise de conscience des créateurs face à leur art. Que la musique se teinte alors de marxisme, Castiglioni, de mysticisme religieux, Messiaen, d'existentialisme, Leibowitz, de philosophie évolutionniste, Krenek, d'ésotérisme philosophique extra-européen, Stockhausen, n'a pas de quoi surprendre. Tout comme le recul permet d'analyser des données musicales aux connotations politiques historiques évidentes et d'en comprendre à la fois l'éclosion, les manifestations et l'utilisation. Nous voulons parler de Wagner, récupéré par l'idéologie hitlérienne, des Malipiero, Respighi, Mascagni servant le régime mussolinien. Nous voulons parler de la période soviétique, du manifeste Djanov, fustigeant et dénonçant l'orientation dite formaliste, antipopulaire et antidémocratique, de Shostakovich, Khatchatourian, Prokofiev, Chebaline. Nous voulons parler de la révolution culturelle chinoise sous Mao, de la musique sous la révolution de 89 et sous l'Empire napoléonien. Autant d'exemples de reflets d'une politique, d'un pouvoir et de son attitude face à la création musicale et, inversement, de la prise de position de certains compositeurs s'insurgeant contre un pouvoir délateur, primaire, dictateur, totalitaire, réactionnaire. Et si le XXe siècle a permis à la musique d'accéder au statut de langage à part entière, c'est en transcendant la note et le son, en leur donnant volontairement une signification au niveau de l'idée, du concept, de la philosophie, de l'idéologie. Beethoven, en écrivant son ouverture Coriolan et en précisant sur son manuscrit « L'entrée de la trompette indique la liberté obtenue par la patrie », était, c'est une lapalissade, conscient de l'intention extra-musicale qu'il voulait donner à sa partition. Il y transcendait le concept même de la musique en la faisant accéder à des sphères de l'esprit non réductibles au langage musical. Ce n'est donc pas une découverte. La seule novation du XXe siècle serait donc d'avoir reconnu le fait comme existant à part entière, comme pouvant être utilisé et intégré à la musique. Si celle-ci est jaillissement et vie, elle est tout autant représentation signifiante et mise en situation sans cesse, structurée et restructurée du cosmos, du politikos. Quoi d'étonnant de constater alors la prise de position d'un Luigi Nono. Ce dernier, jugeant que l'œuvre ne peut qu'être politique, est amené ainsi à expliquer son attitude comme essayant de définir une culture en tant que moment de prise de conscience, de lutte, de provocation, de participation. Ce qui implique de réenvisager entièrement le rapport créateur-public. Et c'est donc pour cela que Nono délaisse les lieux habituels de concert et privilégie les sorties d'usine, les halls, etc. Dominique Jamais mentionnait en 1971 les différentes attitudes possibles du créateur face à la réalité politique que vue par Nono, les voici. Boulez n'hésite pas à prendre des positions en pointe dans des domaines extérieurs à la musique, mais en gardant celle-ci à l'abri de toute contamination extérieure.
L'attitude de Kagel, influencée par Adorno, part du principe que le langage musical est celui de la bourgeoisie. Il convient donc de le détruire, de le tourner en dérision, de le dissoudre en théâtre afin de porter atteinte à la domination idéologique bourgeoise. Celle de Stockhausen se place, en donnant la primauté à la technologie électronique, dans le sillage de l'impérialisme industriel USA, Allemagne fédérale, Japon. Et puis, il y a la position chinoise, au sens du gauchisme pro-chinois existant dans nos pays, où toute culture étant la culture de la bourgeoisie, il faut briser toutes les activités traditionnelles, production d'œuvres, concerts, séparation, interprètes, créateurs. Fin de citation. Si historiquement et géographiquement tout évolue et se transforme, il n'en demeure pas moins que ces catégories restent valables dans leur énoncé intemporel. Ce qui nous amène à l'un des problèmes essentiels de notre siècle et que Pierre Boulez exprimait en ces termes. La musique n'a guère d'existence hors la communication directe. Il parlait plus de ses activités de chef d'orchestre et d'essayiste, mais nous tirerons cette phrase à nous en redonnant tout son sens étymologique, social et linguistique au terme communication, car la relation créateur-interprète-auditeur a radicalement changé. Et ceci depuis Cage, démystifiant l'œuvre d'art, insérant l'expérience théâtrale dans le quotidien, appelant l'aléatoire à la rescousse afin de revitaliser, de redynamiser la musique. Mais il serait injuste alors de ne pas citer Kagel et Schnabel, ce dernier allant jusqu'à transformer le public en interprète. Ce qui nous amène maintenant à souligner encore que le devenir de l'art n'est pas réductible à la seule notion du langage, mais à considérer aussi son engagement au travers des rapports établis entre public et créateur, entre créateur et interprète, entre interprète et auditeur. Les manifestations musicales de la Commune, du Front populaire et les vives réactions qu'elles suscitèrent par les pouvoirs en seraient une preuve supplémentaire. Alors, où va-t-on ? Quelle action la musique devra-t-elle entreprendre afin de survivre à l'asphyxie dont tous les pouvoirs la menacent? De la clandestinité à l'underground, en passant par la révolution, la libre expression ou l'anéantissement, quelle sera la musique de demain et ses manifestations visibles ou souterraines? Nul ne peut le dire, nous pouvons simplement constater que la situation est préoccupante, que ce n'est point un hasard si musique et politique se sont liés pour le meilleur et pour le pire. Cette introduction résumée va nous amener à tenter de cerner au plus près les différentes situations envisageables du pouvoir face à la musique et de la musique face au pouvoir. Le pouvoir étant ici toutes les formes et tentatives possibles de dirigisme étatique, qu'elles soient de droite ou de gauche. Ceci posé, nous commencerons par faire un saut dans le temps en compagnie de Marina Scriabine, qui a étudié dans un livre remarquable sur le langage musical la place de la musique dans la société africaine, l'une des plus anciennes qui soit encore vivante. En effet, dans certaines tribus, il semble que le temps se soit arrêté il y a des siècles en figeant les rapports esthétiques et philosophiques que la musique entretient avec la conception mythique et métaphysique de ce monde jugé trop légèrement primitif.

Pour les Africains, le monde est donc né par étapes à partir d'une parole silencieuse qui s'est matérialisée en son. Et il est remarquable de se rendre compte qu'il existe dans la société tribale africaine une corrélation étroite entre le verbe et la musique, la parole étant vie, puissance fécondante. Cette parole créatrice se dit en bambara « faux », ce qui signifie « dire, parler, annoncer ». Mais ce même terme est employé entre autres dans le sens de « jouer un instrument ». Jouer un instrument est donc le faire parler. Le mot dogon, mi, désigne la voix humaine ou bien encore le timbre des instruments. So signifie langage en tant qu'il est signifiant. Sine veut dire le bruit, mais bruit désagréable et aussi la parole bruyante ou incompréhensible. En Afrique, donc, la parole est musique, force vivante, communautaire et vitalité fécondante. La tribu doit tout entière participer à la création, à l'action, au rite, à la fête, à la cérémonie. Une telle métaphysique permet et favorise l'expression collective. Ainsi, quoi de moins étonnant que de la voir s'épanouir dans la polyphonie et la polyrythmie. Dans cette société où toutes les activités sont unies, la musique est la vie dans sa totalité, informée par le réel, le vécu, et informant à son tour ceci, musicalisant ainsi l'univers. Cette étroite interaction de la musique avec les institutions, la religion, les coutumes, le travail, le jeu, assure le renouvellement de celle-ci, la diversifiant, l'enrichissant, l'empêchant de cette sorte de se figer. C'est un langage musical qui favorise l'invention à l'intérieur de limites simples données par la tradition, limites tracées afin que ne soient dissociées musique et vie, mais nous reviendrons plus loin sur cet aspect. Ainsi, tout est mouvement, action dans ce langage, les échelles sonores, les développements structurels, les rythmes, et c'est un véritable discours musical que ces prières, incantations, récitations, litanies, rituels, qui peuvent aussi bien se dire, se jouer, se chanter, se danser, que se tambouriner. Ce discours poétique, dramatique et musical s'organise en vastes structures formelles pouvant durer plusieurs jours. Rien de commun, bien sûr, avec les formes étriquées auxquelles nous sommes habitués en Europe et où l'auditeur s'arme de patience devant les quelques centaines de minutes que dure une symphonie de Mahler. Ces vastes formes dramatiques englobent, outre les structures purement musicales, d'autres langages esthétiques et signifiants tels danse, théâtre, mime, poésie, mais toujours étroitement lié à la vie participant de celle-ci et à celle-ci. Ainsi, une analyse des formes purement musicales n'est pas fidèle à la forme esthétique globale, bien qu'il existe des formes profanes purement sonores. Il est intéressant, en outre, de noter que la notion de spectacle n'existe pas en Afrique. J'entends bien sûr l'Africain non européanisé. Il n'y a donc pas d'acteurs et de spectateurs dans le sens où nous entendons communément ces termes, mais des participants à divers degrés d'action. Ceux qui ne peuvent participer au rite ne peuvent non plus les regarder. Mais revenons à ces formes purement sonores. Elles découlent des structures complexes, des cérémonies. Elles utilisent des gammes variables, mouvantes, des formules cadentielles primaires. La ponctuation étant donnée par l'accentuation, l'intensité rythmique qui, là, y est très riche et nuancée. Les instruments sont fortement personnalisés, chacun ayant un rôle très précis, comme dans la musique chinoise. Pour les Africains, l'instrument et vivant par lui-même, mais c'est à son utilisateur que revient le devoir d'y insuffler sa vie, l'instrument devenant ainsi le double musicalisé de celui qui en joue. Une autre particularité de la musique africaine est qu'elle ignore la notation et les cadres stricts, constitués par des formules mélodico-rythmiques le plus souvent, se transmettant oralement. Ces formules détiennent, et c'est un fait à noter, certaines analogies avec les langages tribaux utilisés et les langages imitatifs. Mais ce qui est encore plus remarquable, c'est qu'en l'intérieur de cette rigueur, l'improvisation est reine. Ainsi, ces limites imposées, loin de scléroser l'imagination des participants, servent à la développer dans un certain esprit, montrent ainsi une direction qui donne naissance à des structures de développement très particulières, tout en favorisant l'exécution collective. Ces formes créent de la sorte un complexe polyphonique et rythmique où toute la communauté est conviée à participer. Ainsi devient naturelle l'intégration d'éléments hétérogènes tels cri, souffle, claquement de main, grondement, rire, parole, le tout se fondant avec une parfaite cohérence au tout musical. C'est ainsi que la danse même est musique, en effet. Les danseurs s'attachent à la ceinture, aux poignets, aux chevilles, des grelots et sonnailles de tout genre, créant un autre élément rythmique et sonore qui vient se mélanger à la polyphonie rythmique déjà existante.
Il faut noter que ces sons rythmés par la danse n'existent qu'en fonction du mouvement, bien entendu, qui lui-même n'est pensé qu'en tant que rythme qu'il fait naître ainsi. Tout étant lié à tout, la musique en Afrique est toujours adéquate à la vie. Aussi, existe-t-il des rapports étroits entre les rythmes musicaux et les rythmes corporels, tels le souffle, le rythme pulmonaire, la gestique, la période cardiaque. En Afrique, la musique est en quelque sorte la parole renforcée. Elle détient un attribut mythique en tant que force vitale créatrice et force maléfique destructrice. Le son participe en effet aussi bien à l'ici-bas qu'à l'au-delà. Il est Dieu et incarnation du mal. Il est esprit indivisible de la vie, du cosmos, de l'univers, dont il est la représentation signifiante, la mise en situation, sans cesse structurée et restructurée, de ce cosmos ritualisé qu'est la société africaine. Ainsi, le tambour parle aussi bien que le verbe, mais où finit le langage, où commence la musique? Et si la musique était langage? Et si la musique était moyen de communication? Ce qui est évident en tous les cas, c'est que dans la société africaine, la musique possède un pouvoir grégaire et individuel à part entière, fortement structuré. Un pouvoir que la civilisation occidentale a détourné de son origine première en la déconnectant du vécu, de la vie dans sa totalité, informante et informée, comme nous le disions tout à l'heure, en lui conférant un statut de classe sociale, en installant la musique dans l'abstraction du concept, en lui offrant une technique et une finalité esthétique.

de Josquin des Prés, le Kyrie de la messe des Beata Virginae par l'ensemble vocal Roger Blanchard. Le premier pouvoir de la musique est donc sa potentialité de langage à part entière, sa spécificité sociale, son rôle dans le politikos, sa force de collusion avec des institutions éthiques, un mode de vie, une pensée grégaire, une culture spécifique. Mais la musique possède un pouvoir à face de Janus, à la fois double et unique. Elle est en effet et subversive et oppressive intrinsèquement. Tout dépend dès lors de la manière de l'envisager, de la façon de mettre plus en relief un aspect que l'autre. C'est ce que l'homme a compris depuis la nuit des temps en cherchant différemment selon les lieux et les époques à s'allier la puissance obscure et mystérieuse de l'univers sonore. En Occident, par exemple, la naissance historique de la partition et celle de l'imprimerie qui permettait sa diffusion a préparé la situation de la musique actuelle. Une situation qui allait développer le concert public et autres formes de vie musicale des masses sans barrière sociale, ou presque. La tendance à l'égalité s'étant manifestée dès le XIXe siècle par la scolarisation primaire obligatoire, a déterminé en outre l'essor de nouvelles catégories de musique populaire. La chanson-ci, des masses non organisées, fleurissant jadis vers la fin de l'Antiquité, a pris un nouveau départ dès qu'elle fut imprimée sur des partitions bon marché. Rappelons-nous les chanteurs de rue d'il n'y a pas si longtemps, vendant les partitions des chansons qu'ils interprétaient. Puis, de plus en plus, ces rengaines, grâce à la radio et aux disques, ont conduit les airs de carnaval et d'opérette au tube, pur produit de l'industrialisation, de la commercialisation des productions de masse. Ainsi en arrive-t-on à une culture populaire entièrement fabriquée et ressentie comme un besoin. Popularisation croissante qui entraîne son contraire, une dépopularisation de plus en plus radicale à l'égard de la musique contemporaine, affligée dès lors de la dénomination sérieuse. Musique contemporaine qui se voit refoulée vers l'élitisme et l'ésotérisme. Le débat est ainsi faussé, le mur s'élève de plus en plus.

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1: 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Le pouvoir de la musique. Au travers de l'idéologie sociale dominante de notre XXe siècle, nous le retrouvons pour notre part détourné dans la musique populaire devenue nos variétés, dans notre musique bien nommée, dite de consommation. Celle que l'on nous impose partout, des supermarchés aux restaurants, en passant par les publicités radio et télévisées. Médias éminemment subversifs, cette caractéristique est parfois récupérée, entre guillemets, pour devenir oppressive. Tel est le cas de l'action colonialiste de l'Occident sur le tiers-monde, par la musique de variété. Ainsi, voit-on la technologie et l'idéologie américaine envahir peu à peu Bali, et les jeunes balinais de se convertir aux Rolling Stones, à Elvis Presley, adhérer à l'électrophone, à la télé, à la radio, aux mini-cassettes. Une autre anecdote à cet effet est significative. C'est un ami qui me l'a raconté lors de son retour à la Martinique où il vécut un an. Un jour, voyageant dans le centre du pays, une région reculée où la civilisation occidentale n'est point encore réellement introduite, il arrive un soir dans un village en pleine fête. Eh bien, les villageois y dansaient sur un vieux 45 tours de Sheila. Incroyable, mais cependant véridique. Mais je

propose d'écouter maintenant le choc culturel de deux peuples foncièrement antinomiques, aux racines opposées, aux motivations, à la culture totalement contraire. Le choc de deux musiques venues d'horizons aussi éloignés par leur raison d'être que Mars les deux Vénus. Voici donc un aspect de la force explosive de ce mélange, dont l'Occident raffole afin de tenter de coloniser par la déculturisation d'autres civilisations. Voici ce qui se passe à Bali en 1980.

0: Cela dit, la réaction à une telle ingérence culturelle peut aussi se transformer en rejet et consolider dès lors l'affirmation ethnique. Mais assimilation ou refus, ceci n'est qu'une conséquence tout à fait relative dans l'évolution des rapports entre musique et pouvoir. En effet, l'européanisation de la planète, commencée il y a 5 siècles par la découverte et la colonisation de l'Amérique, a eu pour résultat le fait que l'humanité ne formait plus un parallélisme de civilisation refermée sur elle-même, mais bien un enchaînement dont la poussée dynamique agissait non seulement dans l'espace, mais dans des directions temporelles et sociales dont les retombées sur l'évolution historique de la musique sont désormais évidentes. Les exemples significatifs de réaction à cette expansion européenne furent la formation d'autres centres de production hors d'Europe, correspondant à la mouvante répartition de la puissance politique, le choc en retour sur l'Occident de la soviétisation croissante de la vie musicale, l'émancipation nationale de l'Asie, de l'Afrique, de l'Amérique latine, la critique du nivellement et de la monotisation d'un système d'écriture, la perte d'authenticité et de racines de certaines musiques traditionnelles et folkloriques, étouffées soit comme éléments de rites religieux ou de traditions féodales, révolution culturelle chinoise, évincées par la lutte contre l'analphabétisation et l'obligation scolaire, asphyxiées par les musiquettes occidentales à la mode et les méfaits du tourisme. Réaction de cette réaction, une prise de conscience politique, une affirmation à se reconnaître dans une ethnie représentative, une prise de position contre ces facteurs de destruction et en faveur du patrimoine culturel. Un tel état de fait n'a été possible que par l'expansion des missions, des écoles, du commerce, de l'aide au développement des moyens de diffusion, radio, télé, télégraphe, téléphone, cinéma et de l'édition. C'est en ce sens que l'on peut affirmer avec frayeur que l'histoire avance en grande partie comme progrès, progrès au sens neutre, dans la mesure où une réaction en chaîne est uniquement un progrès. La musique participe donc à une vaste révolution, mais ce changement d'époque est trop profond pour être qualifié de réaction. Il ne mène pas seulement à une nouvelle période d'évolution interne de la musique occidentale, comparable au changement de 1600, de 1750 ou de 1870, mais par-delà les frontières de l'Europe, à un âge mondial nouveau. Passons maintenant à quelques manifestations de la musique au service d'un pouvoir à mettre en place. Là encore, il existe deux tendances. Celle qui oppresse, afin de plier une société à une idéologie de type dictatorial, et celle qui tente de subvertir une idéologie dite révolutionnaire. Dans les deux cas, les schèmes sont identiques et la manipulation culturelle ne change que d'éthique. Prenons par exemple le cas du fascisme nazi qu'incarne Hitler et sa politique du national-socialisme. L'une des premières dispositions prises par le Führer fut de dresser une liste des créateurs décadents, liste interdisant la diffusion des œuvres de Schönberg, Weill, Hindemith, Eisler, Hartmann, Krenek, Schrecker, Vogel, etc. Si Schönberg était juif, Weill flirtait avec le marxisme brechtien et Krenek avait, dit-on, une sensualité musicale pervertie qui ne pouvait qu'infléchir la volonté de bronze du surhomme hitlérien. Comme on le voit, les raisons d'une telle liste noire n'étaient pas que politiques ou raciales, mais tout autant esthétiques, pour ne pas dire éthiques. C'était ainsi affirmé avec éclat combien la musique était partie intégrante du politikos. L'ingérence fascisante dans l'art musical va donc récupérer dès lors la mythique wagnérienne et la philosophie nietzschéenne que les responsables de la propagande culturelle vont malaxer de telle façon qu'il en sorte une esthétique de l'idéologie fasciste conforme à la dimension politique du régime à mettre en place. Les grands spectacles de masse, la puissance sont exaltés. L'incantation du discours oratoire d'Hitler marquera celui des musiciens du régime. Théâtral, violon, contrasté, mais simple, la voix d'Hitler s'élève pour enflammer dans des excès démagogiques la fraternité du peuple élu.
1: Am 30. Januar haben wir eine Regierung übernommen. Schlimmste Zustände sind in unser Volk hereingebrochen. Wir wollen sie beheben und wir werden sie beheben. So wie wir trotz allem Höhnen dieser Gegner in diesen 14 Jahren so weit gekommen sind, dass wir sie heute beseitigten, so werden wir auch die Folgen ihres Regiments beseitigen.

Le mixage que nous venons d'entendre utilisait les éléments suivants. Un discours d'Hitler, fait le 10 février 1933 au Sportpalat de Berlin. Le chant révolutionnaire « Peuple aux armes ». Le discours d'Hitler, toujours, à la première réunion du parti à Nuremberg, le 12 septembre 1938. Et enfin, l'hymne nazi. National-socialiste convaincu, Karl Orff se fera le porte-parole musical du régime. Véritable Goebbels de la musique, Orff utilise des procédés psychologiques autant que des techniques de médias publicitaires. Pour ce faire, il opte pour un langage musical simple, voire même primitif, afin que tout le monde puisse participer à l'état de tension collective recherché. Cet état de transe visé se servira de la répétition, de l'incantation, de l'ostinato, des explosions sonores, des rythmes les plus lancinants, des psalmodies les plus entêtantes. L'orchestre se fait percussion, qu'agrémente des chœurs et quelques rares mélodies mélismatiques. Et nous voici transportés dans une réunion du parti à Nuremberg. Un tel matraquage, un tel viol de conscience était ainsi défini par le compositeur lui-même. Plus l'expression est essentielle, plus elle est simplifiée, plus son effet est direct et puissant.

Karl Orff, Carmina Burana. Abordons maintenant un autre aspect, la musique au service de la consolidation d'une idéologie révolutionnaire, donc se voulant humanitaire. Bref, l'exemple le plus frappant, qui vient immédiatement à notre esprit, est celui de la Révolution française.

Après celle-ci vont apparaître des institutions politiques et se créer des rapports sociaux nouveaux. Mais la révolution ne couvre qu'un bref laps de temps véritablement révolutionnaire. Mise devant l'impossibilité de trouver un moyen terme face à l'ancien régime, renforcé dans ses objectifs par les assauts étrangers, la révolution engendrera Thermidor. Ainsi, les nouveaux chefs de la révolution, en tentant de préserver les positions acquises sur l'aristocratie et le peuple, basculeront bientôt vers une république qui deviendra le fief du pouvoir personnel, ce qui mènera à la restauration. L'évolution musicale se pliera à tous ces événements comme un reflet exact de la vie politique et sociale d'alors. Mais si la musique est reflet, c'est aussi parce que la révolution tient à se servir d'elle pour affirmer ses positions, pour changer l'ordre ancien des choses. Comme l'on sait, la culture est à ce propos significative. La musique devient donc avec la révolution véritablement populaire tant par ses objectifs que par ses moyens techniques. Au lendemain de la prise de la Bastille, la musique va donc se charger de commenter, de glorifier, de soutenir la révolution. Aussi, durant les 3 ans qui séparent la prise de la Bastille de la proclamation de la République, la musique va-t-elle se dégager de plus en plus des formes et des structures, tant techniques qu'esthétiques, de l'Ancien Régime. C'est alors que se constitue un répertoire dit spécifiquement civique. La Carmagnole, le Saïra, le chœur, veillant au salut de l'Empire de Dalayrac, en seront les premières manifestations véritablement populaires. Il est à remarquer, d'ailleurs, que ce veillon au salut de l'Empire sera repris 12 ans plus tard, moyennant une nouvelle majuscule en tant que chant officiel de Napoléon. Comme quoi la récupération musicale ne date pas d'aujourd'hui. Mais fermons la parenthèse. Nous sommes en 1791, date de la première fête nationale où la musique tient bien évidemment un rôle principal. Une musique qui délaisse désormais l'église pour la rue, le concert pour la place publique. Ainsi, renforçant les idées nouvelles, la musique abandonne les textes sacrés, souvenirs de l'Ancien Régime, et troque la soutane et le culte religieux contre les sans-culottes et la glorification d'entités populaires telles l'agriculture, l'être suprême, etc. Le nouveau Tédéum, selon le mot de Goethe, est désormais la Marseillaise. Les hymnes, célébrant l'égalité, la liberté, la fraternité, fleurissent sous les plumes des Gossec, Catel, Méhul, Cherubini et autres créateurs ralliés à la Révolution. Les mentalités ont changé, la perception de la musique en tant qu'art aussi. À l'apogée de la Révolution, en l'an 2, la musique est dans la rue, là est sa nouvelle place, elle s'y sent bien et y évolue avec aise. Un exemple, en l'an 2 eut lieu la célèbre fête de l'être suprême que couronna la création du chant du départ. Voici donc comment cela s'est passé. La veille au soir, raconte-t-on, tous les compositeurs et instrumentistes, membres de l'Institut National de Musique, descendirent œuvrer dans leurs diverses sections de Paris afin d'apprendre leur chant aux choristes ouvriers et paysans amateurs. Le peuple était devenu actif, il était désormais sa propre musique.

État Médor d'étouffer l'esprit révolutionnaire en réinstituant les fêtes religieuses et le poids de l'Église. Même si aujourd'hui nous avons oublié les hymnes pour l'inauguration d'un temple de la liberté de Le Sueur, l'ode sur Barra et Viala, les rois, les grands, les prêtres de Combini, même si nous voulons nous souvenir de l'hymne des 22, du chant funèbre sur la mort du citoyen Féraud de Méhul, de l'hymne à l'égalité de Catel, il nous faut bien reconnaître que malgré le manque d'originalité du langage de ces œuvres, elles sont d'une importance des plus réelles quant à l'apport musical qu'elles établissent dans leur relation entre public et créateur. La Révolution française a donc tenté de consolider son idéologie avec l'aide de la musique, qu'elle ait échoué en partie n'incriminant rien la validité ou la cohérence d'une telle tentative. Après avoir donc envisagé les rapports du pouvoir hitlérien avec la musique, puis ceux de la Révolution française, je vous propose maintenant de nous attarder quelque peu sur la réaction du pouvoir face à la musique lorsqu'il est en état de crise et tente de consolider ses positions. Une réaction qui perçoit alors la culture et son essor comme un danger subversif pour son propre rayonnement, pour son propre épanouissement. En Russie, au XIIe siècle. En ce temps-là, l'Église était quasi le pouvoir. Or, la Russie n'était passée au christianisme que depuis peu et le paganisme conservait bien des adeptes. La musique profane florissait avec les aèdes, rhapsodes, poètes et musiciens. Une situation que l'Église voyait d'un mauvais œil. De fait, elle savait de quoi elle parlait, elle qui avait utilisé près de 2 siècles plus tôt le chant comme moyen de propagande évangéliste. Or donc, un évêque répondant au doux nom de Cyril Tourovski décida un beau jour que la musique instrumentale héritée des païens devait être interdite de pratique. Appuyé par l'ensemble du clergé et les princes d'alors, notre évêque, un homme averti, orchestrait un monumental autodafé, forçant ainsi les créateurs qui refusaient de se plier à cet abus de pouvoir à s'exiler au plus profond des campagnes. Ce que n'avait pas prévu l'évêque Cyril Tourovski, c'est que cette décentralisation contrainte allait ensemencer la richesse du fond de la musique populaire russe, un folklore dans lequel les compositeurs de ce pays iront, dès le XIXe siècle, chercher leur substantifique moelle.

Mélodie anonyme russe, XVIIe siècle. En fait, cette prise de position d'un pouvoir entrant directement en guerre contre l'expression artistique se retrouve par exemple dans la politique islamique iranienne. La révolution de Khomeini, datant de 2 ans à peine, et sans doute sa déclaration réquisitoire de l'un de ses premiers messages au peuple, est restée dans toutes nos mémoires. Nonobstant, le voici, souvenez-vous. La musique est comme l'opium, quand le cerveau s'y habitue, il perd, après quelque temps, son fonctionnement naturel. L'homme devient improductif, inutile et parasite. Comme l'opium, la musique engourdit et fait sombrer l'homme dans la torpeur. Il ne faut pas que la radio ou la télévision diffuse 10 heures de musique par jour et fasse perdre à nos jeunes leur force et leur virilité. Faire de la musique, c'est trahir la nation, c'est trahir la jeunesse. Voilà qui est aussi net et clair que les propos tenus par l'évêque Tourovski au XIIe siècle. 8 siècles plus tard, l'islam part en guerre sainte contre la musique, opium du peuple. Un journal intégriste titré sur 5 colonnes à la une, « Plus de musique à la radio, la musique islamique n'existe pas ».

cet interdit religieux frappant la musique fut en outre étendu à la fabrication et au commerce des instruments. Mais à côté de cela, l'imam Khomeini ne dédaigne pas d'utiliser la musique comme propagande de sa gloire. Ainsi, entend-on chaque jour, avant chaque bulletin d'information, le grand tube du régime « Allahu Akbar Khomeini Khabar ». En français, « Dieu est le plus grand et Khomeini notre protecteur ». À côté de ce titre, la révolution se sert de notre chant sur un rythme de marche qui répète à l'infini le nom d'Allah. Outre que ce chant est plagié d'une ancienne litanie de trans kurde, une telle démarche n'est-elle pas comparable à notre matraquage publicitaire occidental? Mais il semble que l'Église en tant que pouvoir ait toujours considéré la musique comme un danger à la diffusion de son autorité, et se méfiant comme de la peste de celle-ci, celle que l'on nomme profane, celle qui vient donc du peuple. Au IVe siècle, saint Ambroise, archevêque de Milan, joua un rôle prépondérant dans le développement du chant d'église. Mais ce développement ne put être endigué selon la volonté de celle-ci, car dans les diocèses éloignés de Rome, on prit de plus en plus l'habitude de chanter plus librement, de remplacer le latin par la langue vulgaire, et ce, selon les goûts et caractéristiques de chaque région. Cet éclatement eut pour conséquence la rupture de l'unité de l'Église, fondée alors sur l'unicité du culte. C'est ainsi que le pape Grégoire le Grand, au VIe siècle, reforma le chant religieux en établissant une version officielle qu'il imposa à la chrétienté européenne, un chant que depuis l'on nomme grégorien.

0: Dès lors, peut-on affirmer que la musique est aussi prophète ? Ce qui est certain, c'est que bien souvent dans notre histoire, elle est en avance sur la société qu'elle explore dans ses potentialités plus rapidement que la réalité matérielle ne le fait. Codée et protégée par son code, la musique crée un cosmos, le régit et par là dépasse le réel, le quotidien, en annonçant l'image d'un univers nouveau qu'elle projette dans l'avenir. À cause de cela même, le musicien créateur, qu'il soit officiel ou non, est subversif. Aussi, le compositeur voit-il son sort lié au pouvoir historique en place. Glorificateur du régime, provocateur ou prophète de la libération, le musicien est à la fois attaché à la société qui lui accorde ses subsides, sa protection, et opposé à l'ordre établi lorsqu'il se laisse aller à visionner le futur. Ainsi peut-on dire que lorsque le compositeur se veut du pouvoir, il aliène et que lorsqu'il s'oppose, il détruit les valeurs existantes reconnues. Rien d'étonnant alors que dès qu'il parle trop haut, on le fasse taire. À moins qu'il ne se fasse le porte-parole d'une idéologie de pouvoir en fermentation, en devenir. De Wagner déclarant « Je veux le détruire, cet ordre établi qui divise l'humanité » à Berlioz décrétant « La musique aujourd'hui, dans la force de sa jeunesse, s'est émancipée, libre, elle fait ce qu'elle veut, impose de nouvelles tentatives et même, dans certains cas, l'infraction des anciennes lois. » En passant par Beethoven, conscient qu'une partie de son message musical s'adresse aux générations futures exclusivement, les exemples seraient bien trop nombreux à énumérer dans le domaine de la musique anticipatrice d'une société en devenir. Ce qui nous amène à envisager trois faits concrets proches de nous. Tout d'abord, l'éclosion du free jazz, le rock, brandi comme le drapeau de la liberté en Tchécoslovaquie, et les réactions sous le manteau d'une Russie contestant son régime politico-culturel. Jacques Attali nous donne une analyse très pertinente de ce fait culturel que fut le free jazz. La voici telle qu'il nous l'offre dans son livre Bruit.
1: Le vol organisé et souvent consenti de la musique nord-américaine a provoqué la naissance du free jazz, revendication profonde à la création autonome, à la réappropriation économique culturelle de la musique par ceux pour qui elle a un sens. Le free jazz est la première tentative pour traduire en termes économiques le refus de l'aliénation culturelle qu'a signifié la répétition, pour faire naître par la musique une culture neuve. Ce que la politique institutionnelle piégée dans la représentation n'a pu faire, ce que la violence écrasée par la contre-violence n'a pu obtenir, le free jazz tente de l'amorcer peu à peu dans la production hors de l'industrie d'une musique nouvelle. Le free jazz, en rupture complète avec la version sage du jazz accepté, s'est heurté à une implacable censure de l'argent. Certaines compagnies de disques aux États-Unis ont même adopté la règle précise de ne plus enregistrer de musiciens noirs, mais seulement quelques blancs qui jouent comme des noirs. Aussi, cette musique a été très vite le reflet et le haut-parleur de la lutte politique des Noirs en réaction contre leur insertion dans la répétition. S'ouvrant sur toutes les musiques colonisées, contre cette censure de l'industrie officielle, une industrie parallèle essaiera de se mettre en place pour produire la musique nouvelle et la faire connaître. Les musiciens du free jazz se structurent d'abord avec la création en 1969 par Bill Dixon et Archie Shepp de la Jazz Composers Guild, association parasyndicale. Puis, en 1965, à Chicago, de l'Association for the Advancement of Creative Musicians, sorte de coopérative réunissant une trentaine de musiciens noirs pour lutter contre la dictature des directeurs de clubs, des compagnies de disques et des critiques. Archie Shepp.

0: Jacques Attali continue.
1: Outre la défense des intérêts professionnels, ses buts sont essentiellement de multiplier les occasions de rencontre entre les compositeurs, instrumentistes et orchestres. Puis, l'action des musiciens tend à les rendre plus autonomes par rapport au capital. Dans ce sens, l'expérience la plus intéressante est la Jazz Composers Orchestra Association, qui succéda à la Jazz Composers Guild, minée par les conflits internes et les conflits raciaux. Cette organisation extérieure aux grandes structures de l'industrie musicale permet donc à quelques musiciens de travailler sans être obligés d'enregistrer à rythme trop rapide des disques purement commerciaux. L'association est financée par la collectivisation de tous les droits d'auteur et par des subventions d'universités et de fondations obtenues par les personnalités de la musique et les enseignants comme Thornton ou Shep. Tous les musiciens perçoivent une part égale de la totalité des droits. Dans le même esprit émergent d'autres organisations économiques originales, tentant d'échapper aux lois de la répétition, telles des orchestres autogérés comme celui de Beaver. Le statut économique nouveau accompagne la naissance d'une musique nouvelle, réellement instantanée, de jouissance immédiate, fuyant toutes les cristallisations, détournant les instruments, mais aussi très construite et souvent très intellectuelle. L'accession à l'autonomie économique, la politisation du jazz et les luttes pour l'intégration sont concomitantes. Le free jazz, créé avec les Black Muslims, s'inscrira par ses références à l'Afrique et à la beauté noire comme la musique d'une renaissance culturelle, d'une différence. Extrait du discours de Malcolm X, le 28 juin 1964, à l'Organisation de l'Unité africaine.
2: Le musicien blanc peut jouer s'il a quelques partitions devant lui. Il peut improviser à partir de quelque chose qu'il a entendu auparavant. Mais le musicien noir, lui, prend son instrument et souffle des sons auxquels il n'avait pensé avant. Il improvise, il crée, et cela vient de l'intérieur, c'est son âme, c'est la musique de son âme. Il improvisera, il apportera quelque chose qui viendra du fond de lui. Et c'est ce que vous et moi voulons, vous et moi. Nous voulons créer une organisation qui nous donnera un pouvoir tel que nous pourrons nous asseoir et agir à notre gré.
1: Depuis ce temps, et comme le mouvement de la violence noire, le bruit du free jazz a échoué dans sa rupture de la répétition. Cantonné, réprimé, limité, censuré, expulsé, il s'est assagi. Il a adopté de nouvelles formes de création et de circulation culturelle, n'ayant pas réussi à accompagner une réelle prise de pouvoir politique. Archichep dit
2: « Le peuple noir d'Amérique a adopté une position politique plus réflexive, avec tout ce que ce mot implique. Il n'est pas sage de prendre des risques inutiles de s'afficher, de gueuler à la télévision. Cela nous rend vulnérables à tous les niveaux, facilement identifiables par les forces réactionnaires. »
1: Le free jazz, point de rencontre de la musique populaire noire et des recherches théoriques plus abstraites de la musique occidentale, vient signifier une liquidation de la coupure musique populaire-musique savante et ainsi briser la hiérarchie répétitive. Il montre également en quoi le refus d'accompagner la crise de prolifération amorce localement les conditions d'un modèle de production musicale différent d'une musique neuve. Mais ce bruit, ne s'inscrivant pas au même niveau que les messages circulant dans le réseau de la répétition, ne peut s'y faire entendre. Il est l'annonce d'une autre musique, d'une production extérieure à la répétition, après avoir échoué lorsqu'il s'est voulu prise de pouvoir dans la société répétitive.
2: En Tchécoslovaquie, la dissidence, elle aussi, en réaction contre le pouvoir, a choisi la musique comme porte-parole. En 1963, Actual, un groupe de rock tchèque, déchirait ses vêtements et les faisait tenir avec des épingles à nourrice 15 ans avant la punk génération. Écrivant leurs textes avec des coupures de journaux, ils se font les chantres d'une génération bâillonnée. En 1967, les Primitives se parent des attributs les plus ambigus, travestissement, maquillage, et s'emparent des sciences occultes dites parallèles. C'est eux qui monteront quelque temps après le premier groupe de rock de l'Est sous le nom de Plastic People of the Universe. Leur naissance date de curieuse coïncidence de l'entrée des chars russes à Prague. Leur musique est à l'image de la répression dont ils furent les victimes, déshumanisée, conflictuelle, lancinante, répétitive.

0: La réaction du pouvoir ne s'est pas fait attendre. Arrestations arbitraires, saisies de matériel, condamnations de toutes sortes. Du point de vue légal, la loi tchèque autorise la liberté de jouer à qui bon lui semble, seulement faut-il encore posséder une carte professionnelle délivrée par une commission spéciale. Et si vous ne possédez pas cette carte, vous travaillez au noir et donc pouvez être condamné comme criminel aux yeux de la classe ouvrière. En 1977, la répression fait feu de tout bois. Deux groupes des plus populaires dans une certaine frange de la jeunesse opposante sont arrêtés. Le procès retentissant donnera alors naissance à la charte de 1977. Dernier exemple, la contre-culture clandestine en Russie prend le chemin de la musique dissidente. Pour illustrer ce fait révélateur de la puissance de la musique en lutte contre le pouvoir, voici un texte d'Alexandre Dimov paru dans Le Monde de la Musique numéro 6.
1: Au tout début des années 60, le mot jazz à Moscou évoquait le remue-ménage terrifiant d'un wagon-restaurant victime d'une catastrophe ferroviaire. Expirant quelque part au-dessus des tables, dans une pénombre où luisaient caviar et vodka, une vieille locomotive blessée hurlait son désespoir. Les assiettes de Bortsch tressautaient, un verre vide vacillait, la main d'un vieux poivreau se tendait vers la salière et ratait son coup. Un crescendo dément déversait sur les voyageurs de commerce et les femmes d'officiers pris de boissons, des tonnes de ferraille en débâcle, et un silence pâmé planait enfin sur le restaurant abasourdi. C'était ça, le jazz. Il vivait dans les bouges, se faufilait parfois sur les strates d'un parc ou ressurgissait au hasard d'une partie dansante. Le jazz, ça se baladait dans des godasses éculées. Ça évoquait tantôt le cassage de gueule, tantôt le rapt des femmes mariées, quelque chose d'enfumé, de nocturne. Le jazz. À l'époque, rares étaient les amateurs qui distinguaient le Dixieland du swing et le blues du spiritual. Le goût se formait de manière anarchique. Était jazz tout ce qui se démarquait de la musique autorisée officiellement. Or, tout était interdit. Ainsi, les embruns de la première vague de rock arrivèrent jusqu'à nous. Ce fut l'époque inoubliable des disques faits à la main sur de vieilles plaques radiographiques. On les vendait sous le manteau. Une fois chez soi, on ajustait le léger disque « homemade » sur un disque acheté en magasin, on le coinçait avec un objet assez lourd pour l'empêcher de dévier, et on pouvait entendre enfin, un peu déformé par la mauvaise qualité technique, un Bill Haley déchaîné, l'inoubliable Elvis, qu'il repose en paix, ou le grand chéri des demoiselles moscovites, Polanka. Jamais ces chanteurs ne sauront de quelle popularité délirante ils ont joui en Russie. Naturellement, ce pot-pourri incluait pêle-mêle les Bing Crosby, Frank Sinatra, Doris Day, Mahalia Jackson, Ella Fitzgerald et Roll Garner, du bouillon de premier choix. Une intéressante digression s'impose ici. La musique était quand même la forme d'acculturation occidentale la moins facile à contrôler chez nous. C'est elle qui a ouvert la voie à la littérature et à d'autres formes d'existence. Elle qui brisa le mur du silence. Le jazz engendra des phénomènes divers, comme le trafic d'articles de l'autre monde, et il donna un nouvel essor au marché de la littérature non autorisée. Les trafiquants de livres noirs se multiplièrent à la suite des mélomanes et avec succès. On lisait à présent les livres interdits au moyen de bandes magnétiques quand on n'avait pas le temps ni les moyens de les photocopier. Un monde complètement différent, artificiel et pathologique naquit. C'était un fait, une forme de vie, parfois caricaturale sans doute, mais qui prenait le sens d'une protestation inconsciente. Essayez d'imaginer un pays totalement fermé, où il est impossible de réaliser le simple désir d'écouter du jazz. Imaginez ces connaisseurs raffinés, fanatiques de musique, leur orgueilleux enthousiasme, leur réunion secrète, les sanglots d'Ornette Coleman venus d'un autre monde, la neige derrière la fenêtre et les croix des clochers russes. Je ne sais pas, je ne peux pas expliquer.

0: et Alexandre Dimov de poursuivre.
1: Ce sont les Beatles qui ont porté le coup de grâce au jazz. Comme le monde entier, un peu plus tard peut-être, la Russie fut atteinte de Beatlemanie. Les temps étaient propices. Partout déjà, on écoutait la BBC, la Voix de l'Amérique, on voyait le samizdat en effervescence, on croyait que ce maudit rideau tomberait un jour ou l'autre. Le nombre des amateurs du jazz classique diminuait, les magasins d'occasion étaient remplis d'appareils occidentaux coûteux, le marché noir du disque florissait. Un album récent des Beatles coûtait de 50 à 70 roubles. Les disques étaient rapportés d'Occident, enregistrés et vendus. Avec l'argent obtenu, on pouvait en racheter d'autres. La machine fonctionnait. On menaçait, on arrêtait, on emprisonnait, mais des fenêtres s'envolait une musique absolument pas soviétique, mêlée de Galitch et d'Okudjava. Les transistors firent le reste. La Voix de l'Amérique reprit du poil de la bête et à sa suite la BBC et la radio allemande, retransmissions qui introduisirent d'abord le rock puis le jazz. Quoique tout cela sentît la propagande mal organisée, en plein dans la gueule à la mode militaire, on commençait à écouter cette voix dans tout le pays. Il n'y a pas plus d'un an, un soir, l'auteur de ces lignes, secoué dans un autobus presque vide, entendit le conducteur, un jeune homme, diffuser à plein tube le programme musical de La Voix de l'Amérique entrecoupé de nouvelles politiques. Qui se serait hasardé à écouter publiquement cette radio calomniatrice seulement 10 ans plus tôt? C'était inimaginable. Oh, comme ça, calfeutré chez soi et pas trop fort. Mais promenez-vous le soir dans la calme banlieue moscovite, ou à Leningrad, à Kiev et ailleurs, et je vous parie que vous n'entendrez pas les speakers nationaux. C'est le jazz qui a ouvert la voie à l'écoute semi-libre de ces stations essentiellement politiques. Le jazz soviétique officiellement autorisé subit lui aussi une mutation. Au début du dégel, sous Khrouchtchev, apparurent des quartets, des quintets qui jouaient le soir dans les cafés de jeunes. Souvent, on trouvait là les représentants de notre troisième groupe. Ils interprétaient de façon plus ou moins orthodoxe la musique autorisée. Ils improvisaient, exécutaient des morceaux célèbres. Pour calmer les esprits et tranquilliser la direction, ils jouaient quelque chose d'agréable pendant les intervalles. Souvent, après la fermeture du café, vers 11h, il ne restait que les amis, les fans. Et le véritable jazz pouvait se donner libre cours dans la mesure du talent, de l'expérience et des possibilités. Cela ne dura pas longtemps. Quelques festivals au bord de la Baltique, un festival international en Pologne, des conférences sur le jazz, l'apparition éphémère sur la station Jeunesse des quelques favoris reconnus, jusqu'à la lettre révoltée de retraités indignés par cette repoussante musique. Et puis, un phénomène trop connu. Ce jazz, semi-autorisé, au son bien contemporain, se tourne du côté officiel et engendre un hybride, symbole du conformisme soviétique, musique asexuée, vaguement teintée de jazz sound. Le même processus, la même conversion avait métamorphosé des poètes enflammés, Evtushenko et Voznesensky, en locataires dociles des beaux appartements et des dachas. En Russie, cela s'appelle la gauche autorisée. Mascarade, comédie, récupération des formes modernes. Le rock contemporain se propulse sur les chemins battus de la Beatlemanie. Dans toutes les stations touristiques de l'Union, de Vladivostok à Yalta, se baladent Elton John, Stevie Wonder, Santana et les brillants techniciens du Pink Floyd. Rien à voir avec la radio soviétique, l'anticulture, comme dans tout d'ailleurs. À partir de l'antimatière, on crée l'antimonde dans lequel évolue et se dédouble l'homo sovieticus, le bâtisseur du communisme. Et déjà, la province fleurit de mélomanes avertis, déjà se hâtent vers la capitale des jeunes gens munis de leurs belles économies pour acheter de la main à la main ou dans les magasins d'occasion au prix de quelques milliers de roubles le dernier modèle Philips. Déjà, succombant au charme des speakers, on écrit des lettres à Bill McGuire, à la Voix de l'Amérique, lui demandant de programmer pour Vania de Saratov, Frisson d'un soir d'été. Pour frissonner, l'Union frissonne, et de tous les côtés. Mais un des endroits les plus étranges où l'auteur a rencontré le jazz, son grand amour, fut la prison de Lefortovo, l'une des plus fameuses et des plus vieilles en Russie. Ayant passé bien à contre-cœur un temps assez prolongé dans le cabinet d'un inspecteur, je remarquai soudain qu'un tiers de la pièce était encombré par des disques entassés sur le sol. Une installation stéréo RCA occupait un coin de la salle. Bien entendu, le juge d'instruction, lorsque je lui demandais des explications, me répondit qu'ici, c'était lui qui posait les questions. Mais à la fin de l'interrogatoire, il se radoucit mystérieusement et me confia que chez eux, au KGB, avaient lieu des liquidations de biens confisqués, à des tarifs d'État, bien entendu. Cela signifiait que le disque de Youssef Latef, Plays for Lovers, visible en haut d'une pile, et que j'avais acheté jadis 50 roubles, lui revenait à lui, personnalité hautement sociale, il est vrai, 1 rouble 45 kopecks. Il y a différentes manières de devenir collectionneur en Russie.

0: C'était Jabulani Easter Joy, extrait du disque African Space Program par Dollar Brand. Ainsi se termine la première émission de Musique et Pouvoir par Alain Ferron.
1: Cette émission a été diffusée pour la première fois le 12 novembre 1980. À suivre. 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
1: En grimpant en 1804, à bord d'un ballon dirigeable à plus de 7000 mètres dans le ciel, Louis-Joseph Gay-Lussac resta durant plus d'un demi-siècle l'homme à être monté le plus haut dans l'atmosphère. Qu'allait-il faire là-haut, me direz-vous ? Cela, on l'entendra rappeler dans l'émission qui va suivre, le deuxième volet d'une série que la radiodiffusion française consacrait en 1962 aux grands savants et grands médecins. Un deuxième volet qui, outre ce voyage en ballon, faisait le tour en 30 minutes de la contribution considérable que la science doit à Gay-Lussac, en particulier dans le domaine de la propriété des gaz. Comme certains des autres numéros de la série, pour chanter le génie français, cette émission n'y allait pas avec le dos de la cuillère dans le genre édifiant. Un bel exemple donc de ce que diffusait encore la radio nationale au début des années 60, avec tout de même quelque chose en plus, une touche sentimentale à travers l'évocation de l'immense amour que Madame Gay-Lussac portait à son mari. Grand savant, grand médecin, deuxième d'une série de 5 émissions, La vie et l'œuvre de Louis-Joseph Gay-Lussac, diffusée le 26 juillet 1962 sur France 2 régionale.

Dans la série Grand savant, grand médecin, une émission écrite par Henri Pourret et réalisée par Georges Godbert, la radiodiffusion télévision française vous invite à écouter aujourd'hui la vie et l'œuvre de Louis-Joseph Gay-Lussac.

0: grand mathématicien Henri Poincaré, interrogé au début du XXe siècle sur l'évolution générale de la science, en disait
1: « Quand on voudra mettre un peu d'ordre dans tout le chaos des connaissances modernes, c'est encore aux travaux de Gay-Lussac qu'il faudra avoir recours. »
0: Gay-Lussac apparaît bien, en effet, comme un des savants les plus inventifs dans le domaine de la physique et de la chimie. Les lois définitives qu'il a données au début du XIXe siècle sur la dilatation des gaz, sur leur combinaison, les découvertes qu'il a faites de corps simples comme le chlore, le bore et l'iode, les instruments de précision qu'il a inventés tels que l'alcoomètre, le thermomètre à minima et à maxima, illustrent définitivement sa mémoire. Gay-Lussac fut non seulement un génial chimiste et un habile physicien, mais il eut aussi le mérite d'être un homme affectueux. Et les sentiments qu'il faisait rayonner autour de lui ne nous paraissent pas moins remarquables que ses découvertes scientifiques. Il aima et fut aimé d'une façon exceptionnelle par ceux de son entourage, à un point tel que son épouse, après sa mort, lui écrivit tous les jours. De 1850, date de son décès, à 1876, date de la mort de Madame Gay-Lussac, une lettre qui n'arriva jamais à son destinataire.

0: Lettre journalière du 10 mai 1859.
1: Mon bon et cher ami, écrire sans trouver de réponse que dans son propre cœur est une bien triste satisfaction. Cependant, je sens que ce témoignage de ma reconnaissance, dû à ta bonté, à ta vie laborieuse, si pure dans tes mœurs et tes affections, est pour moi le premier et sera le dernier hommage d'une tendresse pleine de respect pour ta mémoire. Hélas, sur ta tombe, je me disais, excepté nos fils et nos petits-fils qui ne savent que ton nom, tous ceux avec lesquels nous avons vécu ne sont plus. Leurs tombes et leurs souvenirs sont partout. Le monde entier redira encore longtemps le nom de ces hommes qui finirent le 18e siècle et firent la gloire du 19e. Que reste-t-il de l'armée des sciences et des lettres représentées par ces illustres morts? Des tombeaux plus ou moins honorés, et moi, un peu plus jeune, qui ai vu fleurir tous ces génies, tous ces talents, toutes ces bravoures, je vis encore pour pleurer sur toi et sentir un serrement de cœur à chacune de ces morts illustres.

La France alors se relevait, fière de sa gloire militaire, et tous les hommes de génie, dans les sciences, dans les arts, fleurissaient autour d'elle. Jour d'espérance, de dévouement, de noble orgueil, votre souvenir élève encore mon cœur en faisant couler mes larmes. Quand je lis tous ces noms connus du monde entier et qui ne sont plus qu'une table mortuaire consultée comme un dictionnaire. Dans quelques générations, ils seront peut-être oubliés, car les grandes œuvres de ceux qui ne sont plus vivent dans la mémoire d'un si petit nombre que ce nom pompeux, immortalisé, tombe dans l'abîme avec le temps.

0: Non, la mémoire de Gay-Lussac n'est pas tombée dans l'abîme. Essayons aujourd'hui de la faire revivre.
1: Octobre 1797. La France a faim.
0: Octobre 1797. Une charrette tirée par un mulet pénètre dans Paris.
2: Citoyen, où vas-tu ?
3: Livrer le lait, Wall.
2: Pourquoi as-tu un sabre dans la voiture ?
3: Pour me défendre contre les bandits qui rôdent autour de Nanterre.
2: Et ces livres qui sont dans la paille, à quoi ça te sert-il ?
3: Mon mulet ne va pas bien vite. Et j'étudie.
2: Et pourquoi étudies-tu ?
3: Je me présente dans 2 mois au concours de l'école polytechnique.
1: Le jeune Gay-Lussac transporte en effet le lait de monsieur et madame Sancier de Nanterre à Paris en contrepartie d'une pension, car sa famille limousine est pauvre et ne peut lui envoyer de larges mensualités.
0: Le 27 décembre 1797, après de laborieuses études, Louis-Joseph Gay-Lussac est reçu à l'école polytechnique.
3: C'est une leçon de monge qui m'a appris les mathématiques.
0: Gay-Lussac est nommé chef de brigade. Il reçoit donc 98 centimes par jour, la solde ordinaire, plus 60 francs par mois pour son nouveau titre.
1: Mais il ne se contente pas de cela. Il donne des leçons de mathématiques. Enfin, le 29 novembre 1800, il sort deuxième de Polytechnique et est affecté aux ponts et chaussées.
4: Ça te plaît, les ponts et chaussées ?
3: Je préférerais m'orienter vers la recherche.
4: Si tu n'es pas pressé de te lancer dans la vie, notre maître Berthelet, le chimiste, cherche un assistant.
1: Le jeune Limousin est le lendemain même en présence de Berthelet.
5: Votre destinée, jeune homme, est de faire de la science. Vous serez désormais mon commensal. C'est un titre dont je suis certain que j'aurai à me glorifier un jour. Je veux être votre père en matière de science.
0: Les découvertes commencent. Le 11 pluviose en 10, il lit à l'Académie des sciences son premier mémoire sur la dilatation des gaz et des vapeurs.
1: Le 1er janvier 1802, toujours assistant et fidèle disciple de Berthelet, il est nommé répétiteur à l'école polytechnique où il supplée son maître Fourcroy.
0: De nombreuses questions scientifiques agitent les esprits, notamment la vérification des variations de la force magnétique de l'aiguille aimantée selon l'altitude et selon la composition de l'air à la même altitude.
5: Gay-Lussac, comprenons-nous bien. Comment pouvons-nous faire pour savoir la variation de l'aiguille aimantée selon l'altitude ?
3: Mon cher maître, je n'y vois qu'un moyen. Bonaparte est rentré d'Égypte. Le corps des aérostiers a été dissous. Il faudrait que nous ayons à notre disposition un ballon libre nous permettant de nous élever le plus haut possible. Seules des ascensions aériennes nous permettront de faire des expériences.
5: Mais vous n'y êtes pas. Comment voulez-vous que je demande au premier consul de mettre à notre disposition un ballon libre ? Bonaparte ne prendra pas les savants au sérieux.
3: Les savants n'ont pas seulement à se cantonner dans les laboratoires, il faut qu'ils soient audacieux. Par l'intermédiaire de Chaptal, nous devons avoir satisfaction.

0: Toutes les résistances sont rapidement vaincues et le gouvernement met à la disposition du jeune savant un aérostat de la campagne d'Égypte.
1: Le premier voyage aérien a lieu le 20 août 1804. Biot et Gay-Lussac s'envolent du jardin du Conservatoire des Arts à Paris avec dans la nacelle une multitude d'instruments. Aiguilles aimantées, ballons pour prélèvement d'air, baromètres, thermomètres, électromètres et hydromètres, et des animaux d'expérience, grenouilles, pigeons, insectes.
0: Mais notre savant n'est pas satisfait.
2: Ce voyage a été fructueux. Hélas, nous ne sommes montés qu'à 4000 mètres.
1: Plein d'audace et de courage, il veut renouveler l'ascension aérienne. Et cette fois-ci, il sera seul, car une vive appréhension s'est emparée de M. Biot, compagnon de la première ascension.
0: Le 16 septembre 1804, à 9h40, Gay-Lussac quitte la Terre au jardin du Conservatoire des Arts avec tous ses instruments et tous ses animaux.

0: Il reprend terre à 3h45 de l'après-midi et atterrit près de Rouen, précisément à Saint-Gourgon. Pendant qu'il est en l'air et invisible à ceux du sol...
1: Mais des chaises qui tombent du ciel!
2: Oh, ils sont pas très habiles, les menuisiers au paradis.
1: La chaise est tombée dans ce buisson-là. Ça a effrayé tous mes moutons.
2: Je croyais quand même qu'au paradis, les chaises étaient plus jolies que ça.
0: Gay Lussac avait délesté sa nacelle d'une médiocre chaise pour pouvoir monter encore plus haut, et les paysans normands, dans l'impossibilité de savoir qu'ils étaient survolés par un aéronef, crurent pendant longtemps et fermement que cette chaise venait en droite ligne du paradis.
3: Messieurs les académiciens, selon mes mesures barométriques, je me suis élevé à 7016 mètres au-dessus du niveau de la mer. J'espère que les observations que je viens de vous indiquer vous ont intéressé. Mais il reste beaucoup de choses à éclaircir dans l'atmosphère.
4: Gay Lussac devint ainsi, par son courage et sa curiosité scientifique, l'homme qui, au monde, était monté le plus haut.
0: La recherche continue avec Berthollet.
5: Il est dans mes intentions de réunir notre équipe scientifique dans ma propriété d'Arcueil.
3: Et qui inviterez-vous à ces réunions, monsieur Berthollet?
5: La liste est facile à établir. Cuvier, Chaptal, Carnot, Lagrange, Laplace, Monge, Vauquelin, Arago, Jussieu, Biot et quelques autres. Ah, j'oubliais, le savant allemand, monsieur Humboldt.
3: Celui dont j'ai critiqué récemment très vivement les travaux?
0: Et le jeudi suivant, à Arcueil, chez Berthollet.
6: Quel est, s'il vous plaît, ce grand jeune homme, beau comme un dieu grec, à l'aspect si réservé, qui se trouve près de Berthollet?
7: C'est monsieur Gay Lussac.
6: Ah, c'est lui qui s'est permis de critiquer tous mes travaux sur l'eudiométrie, hein?
7: C'est lui. Je croyais que vous le connaissiez. C'est ce jeune physicien qui s'est élevé dans les airs plus haut que nul autre homme.
6: Oui.
7: Je vais vous le présenter.
0: Le jeune savant fait la connaissance de Humboldt, qui sera toute sa vie pour lui un ami des plus sûrs.
4: Un après-midi de 1804, Gay Lussac pénètre dans un magasin de lingerie de la capitale.
3: Mademoiselle, je désirerais une cravate.
8: Quelle couleur, monsieur?
3: Blanche, mademoiselle. Mais pourquoi cachez-vous ce livre? Vous permettez?
8: C'est un traité de chimie.
3: Vous vous initiez à la chimie entre deux ventes?
8: Étant d'une famille pauvre, je suis vendeuse pour pouvoir vivre. Et je travaille sur des livres pour parfaire mon instruction.
4: Gay Lussac est amoureux. Il fait de fréquentes visites à la jeune fille du magasin, Joséphine Rogeau, qui deviendra plus tard Madame Gay Lussac.
0: La passion de la science le domine cependant et supplante passagèrement l'amour. Humboldt le convie à un voyage d'études en Europe.
6: Nous partons demain. Les Alpes, l'Italie, la Suisse, l'Allemagne.
3: Et combien de temps voyagerons-nous?
6: Un an environ. Nous ferons une multitude d'observations. Nous étudierons les phénomènes volcaniques auprès du Vésuve. Nous rendrons visite à Volta, à Milan. Et j'essaierai de vous faire faire la connaissance de M. Goethe à Weimar, qui est de mes bons amis.

0: Laissant Paris et celle qu'il aime, le jeune savant va parcourir tous ses pays à la suite de Humboldt, qui est devenu son meilleur ami. Mais auparavant, il a lu à l'Institut un mémoire capital.
1: Les volumes de deux gaz qui se combinent sont, entre eux, dans un rapport simple. Ainsi, il faut toujours deux volumes d'hydrogène et un volume d'oxygène pour faire de l'eau. Trois volumes d'hydrogène et un d'azote pour faire du gaz ammoniaque.

0: Il est temps cependant que Gay-Lussac rentre de Berlin. Il est jeune, il a 28 ans, mais il mérite pourtant d'être élu à l'Académie des sciences.
1: Aussi, sautant d'une diligence dans l'autre, Gay-Lussac arrive rapidement à Paris pour s'entendre dire par son ami Arago:
2: Gay-Lussac, tu es élu membre de l'Académie des sciences.

0: Le 3 juillet 1808, le silence du laboratoire est troublé par une violente explosion.
1: Thénard et Humboldt sont à ses côtés. Un ballon de potasse bouillante vient d'éclater.
2: Je ne vois plus rien. Je ne vois plus rien.
0: Son compatriote et grand chirurgien Dupuytren est appelé à son chevet.
3: Messieurs, je crains beaucoup pour sa vue. De la potasse bouillante a été projetée sur ses yeux. Il se peut, hélas, qu'il reste aveugle toute sa vie.
0: Heureusement, au bout d'un mois, le savant commence à voir. Mais il gardera toute sa vie des yeux larmoyants.
4: Monsieur Gay-Lussac est un homme étonnant. On peut presque dire à son sujet qu'on lui commande une découverte comme on commande à un industriel une fourniture.
1: Le terrible accident qu'il a subi n'a pas ralenti son activité. Voici qu'en moins de 7 ans, il décrit d'une façon précise les propriétés du sodium et du potassium.
0: Il découvre le bore et réussit à extraire des varechs un nouveau corps simple, l'iode.
1: Un de ses assistants affirme qu'il a également réussi à isoler un gaz toxique qu'il appelle le cyanogène.
0: Les Limousins sont fiers de cet enfant du pays et voient avec joie le savant venir passer des jours de vacances à Lussac, près de Saint-Léonard, petite ville de la Haute-Vienne.

0: Certains de ses compatriotes font pression sur lui pour qu'il se présente en 1831 à la députation.
1: Messieurs, plus je mets de prix au suffrage de mes concitoyens, plus je craindrais d'en altérer la pureté en les sollicitant. Je n'ai fait à cet égard aucune démarche et je n'en ferai point.
0: Malgré cette réserve, Gay-Lussac sera député de la Haute-Vienne par 3 fois.

0: J'adore le Limousin. Tout le temps que j'ai passé loin du pays où je suis né s'est écoulé comme un songe.
1: Un songe, mais un songe inventif et laborieux.
2: Un jour, c'est la création du baromètre portatif.
1: Quelques jours plus tard, c'est la fabrication par ses mains du thermomètre à maxima et à minima.
2: Quelques temps après, c'est l'invention de l'alcoomètre.
1: Et quelques années plus tard, c'est le moyen sûr de vérification des alliages des métaux.
2: Louis-Philippe se penche à cette époque sur la liste de la Chambre des Pairs.
3: Sire, j'ai à vous proposer plusieurs noms pour la pairie. Je n'insiste pas sur M. Gay-Lussac, qui travaille beaucoup de ses mains dans son laboratoire, car je ne conçois pas un pair de France travaillant de ses mains.
4: Je vous en prie. M. Gay-Lussac travaille peut-être de ses mains. Mais quelle intelligence et quel génie! Vous le coucherez sur la liste de ceux que j'ai à élever à la dignité de pair de France. D'ailleurs, son maître Berthollet, en mourant, lui a cédé précisément son épée de pair de France.
2: Et le 14 mars 1839, on pouvait lire dans le Moniteur:
5: par ordonnance individuelle, en date du 7 de ce mois, le roi a élevé à la dignité de pair de France Monsieur Joseph Gay-Lussac, ancien député, membre de l'Académie des sciences.
2: Gay-Lussac abandonne la recherche purement scientifique. Il se lance dans l'industrie chimique.
6: C'est l'industrie qui fait la force des nations. Ce n'est pas avec des poètes seulement que l'Angleterre et les États-Unis sont parvenus à la haute puissance qu'ils ont aujourd'hui.
1: Le savant recherche les applications industrielles de toutes ses découvertes, mais il continue les travaux dans son laboratoire, travaux qui ne sont pas toujours sans danger. On lit d'ailleurs dans le Moniteur universel du 18 février 1844:
5: Monsieur Gay-Lussac vient d'être une nouvelle fois grièvement blessé dans le laboratoire du Jardin du Roi. Au moment où le célèbre professeur débouchait un flacon pour préparer une expérience, le contact de l'air en enflamma le contenu. Aussitôt, une violente explosion, que les personnes du dehors ont pu comparer à celle que produirait la décharge d'un fusil à munitions, se fit entendre. Monsieur Gay-Lussac fut renversé, les deux mains et le front labourés par des éclats de verre. Ses blessures sont graves, mais on espère qu'elles ne présenteront pas de danger pour les mouvements des articulations. Un préparateur a été également atteint, mais plus légèrement. Ce préparateur s'appelle Monsieur Larivière.
0: Je guérirai vite. C'est moins grave que l'accident de 1808 qui a failli me coûter la vue. Comment va Larivière?
2: Tous ses élèves, ses amis, viennent prendre de ses nouvelles. Madame Gay-Lussac le soigne affectueusement tout en pleurant.
0: Ma douce amie, il ne faut pas pleurer. On voit mal les choses avec des yeux baignés de larmes.

0: Le savant allemand Liebig vient lui aussi à son chevet.
1: C'est bien rendre hommage au nom de mon pays, à vos immortels travaux, qui sont un mélange si remarquable de divination rapide et de patiente lenteur dans l'élaboration.
2: Liebig, il faut que nous nous occupions de la chimie organique. Voilà ce qui nous manque.
1: Ah, mon cher maître, faut vous remettre. Tenez, un jour, messieurs de Boursognac à la Comédie Française. Voulez-vous que je vous réserve des places?
2: Moi? Un Limousin aller voir monsieur de Boursognac? Oh, ça jamais.

0: En décembre 1849, le savant séjourne dans son cher Limousin. Il est pris d'étouffement dû à une maladie de cœur. Son entourage est très inquiet. Il peut néanmoins faire le voyage de Paris et en mai 1850, alors que ses forces déclinent, il demande à ce qu'on installe son fauteuil dans un rayon de soleil.
1: Laissez-moi le soleil. Tout ce qui vit aime la lumière.
0: Madame Gay-Lussac ne le quitte pas. Un jour, elle se laisse encore aller à pleurer devant lui.
1: Ma chère amie, ne pleurons pas. À nos âges, les larmes viennent de trop loin. Aimons-nous jusqu'au dernier moment. La sincérité des sentiments est le seul bonheur. Et puis l'habitude est un dernier amour.
2: Cette tristesse m'est insupportable. Et vos travaux, et vos découvertes.
1: Laissez le temps et le doigt de la science se poser sur ce que j'ai fait.

Messieurs, notre illustre collègue Louis-Joseph Gay-Lussac est mort hier, 9 mai 1850. Je prononcerai son éloge dans quelques jours.

0: Lettre journalière de Madame Gay-Lussac du 10 mai 1875.
1: C'est presque une folie de toujours écrire à celui qui ne répond plus. Mais il me semble qu'en m'occupant de toi, je te rapproche de moi. Quelquefois, si je fais bien, si j'ai une bonne pensée, je te la dois encore.

0: Les morts gouvernent les vivants.
1: Nous vivons d'admirer.
0: L'espèce se redresse en commémorant.

0: Cette émission, écrite par Henri Pourret, était interprétée par Gisèle Casadesus, sociétaire de la Comédie Française, Nadine Layani, Nathalie Nerval, Max Amil, Marcel Lestang, Bernard Véron, Henri Virlogeux. C'est Pierre Mondy qui prêtait sa voix à l'évocation des différents âges de Gay Lussac. Prise de son Jean Labbé, réalisation Georges Godbert.
1: Vous venez d'entendre le deuxième numéro de la série Grand Savant, Grand Médecin, proposé par Henri Pourret. Première diffusion le 26 juillet 1962 sur France 2 Régionale. À suivre. 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
5: Bonjour à toutes et bonjour à tous. Très bon réveil ou début de journée à l'écoute de France Culture. Nous sommes ensemble jusqu'à 9h pour des matins d'été consacrés à Goscinny, le père d'Astérix, Lucky Luke, Gaston Lagaffe, le petit Nicolas et d'autres. À l'occasion de ses 100 ans tout pile, nous recevrons deux auteurs de livres à paraître sur René Goscinny, Catel, l'autrice de bande dessinée, et José-Louis Boquet, écrivain, journaliste et éditeur. Vous écoutez France Culture, bienvenue, il est 7h. Les journaux sont présentés ce matin par Paul Tillier. Bonjour Paul.
6: Bonjour à tous. À la une de l'actualité ce matin, Londres face à la canicule, le flegme britannique ou l'absence de réponse gouvernementale. Reportage à suivre.
5: Des économies, encore des économies, Paul Tillier. Le gouvernement planche sur le difficile budget pour l'année 2027.
6: On les appelle les anges gardiens du campus. Aux États-Unis, des drones de combat déployés dans les écoles pour neutraliser les tireurs. La liberté retrouvée des communautés queer en Hongrie. Enfin, le grand reportage nous emmène à Caen. Face à la montée des eaux, les élus décident de construire un quartier temporaire. Deux pays pour une fournaise. La France entre ce matin dans son 18e jour de canicule. C'est la troisième vague de chaleur la plus longue jamais enregistrée. 75 départements sont toujours placés aujourd'hui en vigilance orange aux fortes chaleurs. Et de l'autre côté de la Manche, Big Ben aussi surchauffe, 38 degrés à Londres, la capitale, et la réponse du gouvernement britannique, Emmeline Vint, paraît sous-dimensionnée.
7: Dans tous les parcs, des pelouses rôties par le soleil. Les dernières recommandations du gouvernement, ne pas acheter de barbecue jetable pour limiter les risques d'incendie. Pas suffisant pour Rachel.
8: Interdire des barbecues jetables, vraiment, ce n'est pas ça qui va faire une différence. En fait, je n'ai pas l'impression que le gouvernement ait pris beaucoup de mesures, hormis nous dire que nous ne sommes pas préparés.
7: Quant aux informations, les images des incendies en France et en Espagne ont largement éclipsé les conséquences maison de cet été hors normes, s'insurge Ariana.
9: À la radio, ils disent « Oh, il fait très chaud », mais ça ne va pas au-delà. Personne ne parle de ce qu'on va faire pour lutter contre ça.
7: Le gouvernement a tenu sa première réunion de crise sur la chaleur ce mercredi seulement. Chris Packham, naturaliste, invité par le Parti Vert.
10: In May and June, En mai et en juin, 3000 décès ont été attribués au dôme de chaleur. Si ces décès avaient été imputables au terrorisme ou à une pandémie, le gouvernement aurait annulé ses vacances d'été et il y aurait eu plus de réunions de crise.
7: Les agriculteurs s'inquiètent de possibles pénuries alimentaires à cause des dégâts de la sécheresse sur les cultures de pommes de terre et de céréales.
6: Emeline Vin à Londres pour France Culture. Sur le front des incendies, un nouveau feu inquiète dans les Landes. 500 personnes évacuées hier soir près de Luglon, au nord de Mont-de-Marsan, 600 hectares parcourus. Par ailleurs, un mineur âgé de 15 ans est mis en examen après la mort de deux pompiers dans un incendie à Mérignac en Gironde. C'était fin juillet. Des pompiers à bout qui appellent à la mobilisation fin septembre pour obtenir plus de moyens. Les sapeurs-pompiers professionnels réunis en intersyndicale se disent déçus des promesses du ministre de l'Intérieur au lendemain de leur réunion place Beauvau. Ils demandent un recrutement massif et l'adoption rapide d'un projet de loi de modernisation de la sécurité civile. Pendant ce temps-là, le président de la République, Emmanuel Macron, est apparu hier en une du magazine Paris Match sur un scooter des maires à Brégançon dans le Var. Titre « Dernier été aux commandes ». L'image ne manque pas de faire réagir Olivier Faure, le patron du PS, fustige, je cite, « un président qui s'amuse en jet-ski pendant la canicule et quand la France brûle ».
5: À l'approche de la rentrée politique, Paul Tillier, le gouvernement planche sur le budget pour l'année 2027.
6: Il sera présenté fin septembre avec toujours en ligne de mire la baisse du déficit. Pour respecter ses engagements européens, la France doit repasser sous la barre des 3% du PIB en 2029. Mais entre la guerre en Iran, les canicules, les incendies, cet objectif paraît difficilement atteignable. Toutefois, Mélanie Kuzelevich, plusieurs pistes sont envisagées pour faire des économies.
7: Parmi elles, l'épineuse question de la désindexation des retraites les plus élevées revient sur la table. Une mesure évoquée dans les deux derniers budgets, en 2024 et en 2025, est finalement abandonnée. Pour le moment, rien n'est tranché. C'est une hypothèse de travail, tempère auprès du Figaro, l'entourage du Premier ministre. Bercy prépare quand même les esprits à des efforts budgétaires. Il faut rouvrir le débat sur les augmentations et les indexations automatiques indifférenciées, a plaidé à la fin du mois dernier David Amiel, le ministre des Comptes publics. Le gouvernement va se pencher sur ces histoires d'indexation à l'inflation, a affirmé de son côté le ministre de l'Économie, car c'est une manière efficace de faire des économies, a insisté Roland Lescure. Réponse à une question posée sur une potentielle année blanche pour 2027, la piste envisagée en tout cas par le rapport de quatre économistes remis au gouvernement en plein cœur de l'été pour redresser massivement les finances publiques. D'après leurs calculs, sans changer de politique, la dette augmenterait de 46 milliards d'euros d'ici 2030 et le coût de l'inaction serait rédhibitoire en cette année électorale majeure selon eux. Une année blanche consiste à reconduire à l'identique les montants des dépenses de l'année précédente et donc à geler le barème de l'impôt sur le revenu, celui des pensions de retraite et des prestations sociales. Une mesure qui aurait permis d'économiser plus de 7 milliards d'euros pour le budget 2026 selon l'ex-premier ministre François Bayrou. L'idée, d'abord inscrite dans le projet de loi de finances, avait finalement été rejetée par l'Assemblée à la fin de l'année dernière.
6: Mélanie Kuzelevich, le ministère de l'économie victime d'une nouvelle cyberattaque. Le fisc, la direction générale des finances publiques, a été hackée fin juin. On l'a appris hier soir d'après le site French Breaches, spécialisé dans le recensement des cyberattaques en France. Ce sont plus de 678 000 personnes qui sont concernées. Le fichier, avec toutes les données personnelles hackées, serait par ailleurs en vente sur Internet, pour plusieurs milliers d'euros, les usagers touchés seront informés individuellement, promet Bercy. Un agent de la DGSE, gracié hier par la junte militaire malienne, après plusieurs mois de négociations, cet agent du renseignement français est libre. Il était détenu à Bamako pour implication présumée dans une tentative de coup d'État, condamné à 20 ans de prison. Répondre aux armes par les armes, voilà une idée venue tout droit des États-Unis. Pour protéger les élèves des fusillades, certaines écoles sont désormais équipées de drones. Ils peuvent décoller en quelques secondes pour immobiliser le tireur en attendant l'arrivée de la police. Isabelle Labéry, en Géorgie, où trois fusillades ont déjà eu lieu depuis janvier, cinq établissements scolaires se sont portés volontaires.
11: Ils peuvent foncer sur l'assaillant à plus de 80 km/h, l'asperger de gaz lacrymogène et diffuser des sons stridents.
12: On est toujours prêts. Les drones sont dans leur casier, ils sont chargés et peuvent décoller à tout moment.
13: 5 secondes pour vérifier la situation. 15 secondes pour engager le combat face à la menace. et 60 secondes pour la neutraliser.
11: L'opérateur qui les dirige, lui, est à distance, au siège de l'entreprise au Texas. Dans les écoles qui ont assisté aux démonstrations, les retours sont enthousiastes.
10: Leur capacité à se faufiler dans les espaces restreints, à enregistrer des données et à les transmettre était incroyable. J'avais jamais rien vu de tel.
11: Ces drones ne sont pas faits pour tuer. Gray, parent d'élève, est malgré tout méfiant.
14: Ma principale inquiétude, c'est que ça soit utilisé contre la mauvaise personne. Un élève, évidemment, ou un enseignant, ou même un parent.
11: Meg, étudiante, n'est pas pressée de les voir sur son campus.
9: Parce que le vrai problème dans ce pays, c'est le contrôle des armes à feu. Mais en attendant, pourquoi pas, c'est toujours mieux que de vouloir donner des armes aux enseignants.
11: La sécurité dans les établissements scolaires est un marché lucratif. La Géorgie va dépenser 550 000 dollars pour financer l'expérience.
6: Isabelle Labéry, les États-Unis où trois condamnations à mort ont eu lieu le même jour hier. C'est une première depuis plus de 16 ans. Trois exécutions en Alabama, dans le Tennessee et en Oklahoma. Depuis 2026, 22 condamnés à mort ont été exécutés aux États-Unis, 47 l'an dernier.
5: En Hongrie, Paul Tillier, les communautés homosexuelles et trans redonnent de la voix.
6: Le Premier ministre d'extrême droite, Viktor Orban, est parti, remplacé par Peter Magyar. De quoi donner aux artistes queer un peu d'air, comme à Budapest, où se tient en ce moment le festival Sziget, Florence Labruyère.
15: La fête bat son plein au Miroir Magique, la scène queer du festival Sziget. Sous le chapiteau en bois, il y a des drag shows et de nombreux spectacles avec des artistes LGBT+. Une minorité qui était devenue le bouc émissaire du gouvernement de Viktor Orban. Les artistes n'osaient même plus utiliser le mot genre, raconte Georges Uivari Pinter, directeur du Miroir Magique.
16: Par exemple, nous n'avons pas pu utiliser le mot « gender » dans nos programmes, parce que ce n'était pas interdit, mais bien entendu, on devait faire de l'autocensure. Il y a un souffle de libération, en fait, qu'on peut sentir dans l'air.
15: Très applaudi, Connie, tutu rose et longs cheveux châtains, fait un numéro de voguing, une danse née dans les communautés black et queer aux États-Unis. Pour elle, la fin du régime Orban est un soulagement.
17: On se sent plus libre qu'avant. On a plus le courage d'affirmer notre identité. Même si, sous le gouvernement Orban, on montait des spectacles, on ne se cachait pas.
15: Mais Lila, une artiste trans, s'impatiente. Elle voudrait voir des mesures concrètes, comme l'abrogation des lois transphobes votées par le gouvernement Orban.
18: Being trans is unconstitutional.
19: Être une personne trans, c'est illégal d'après la Constitution. Et le nouveau gouvernement n'a rien dit là-dessus. On doit continuer à lutter car ce gouvernement n'est pas idéal.
15: En attendant, les artistes queer savourent une liberté retrouvée. Au festival Sziget, le Miroir Magique fait salle comble tous les soirs.
6: Florence Labruyère en Hongrie pour France Culture. 8 œuvres du peintre français Henri Matisse retrouvées hier près de Sao Paulo au Brésil. Elles ont été dérobées l'an passé dans une bibliothèque estimée à 200 000 dollars environ. Ces compositions sont tirées de l'album Jazz publié en 1947.
5: Il est 7h10, vous écoutez France Culture, c'est l'heure du reportage de la rédaction ce matin à Caen, où les élus s'adaptent face à la montée des eaux.
6: À Caen, où la ville a abandonné un projet de construction pour imaginer un quartier à durée de vie limitée. C'est ce qu'on appelle la redirection écologique. Catherine Pétillon, une réflexion inédite.
20: C'est sur la presqu'île portuaire de Caen, à quelques minutes à pied de la gare et du centre-ville, que tout était prévu. 35 hectares à aménager, un nouveau quartier avec 2300 logements, des activités économiques, le tout pensé dans les règles de l'urbanisme durable. 2023, le projet est bouclé, les promoteurs choisis, les travaux s'apprêtent à commencer quand le GIEC, les experts internationaux du climat, publie son nouveau rapport. Il y est question de la montée des eaux. Et pour Thibaut Tiercelet, alors directeur de la société locale d'aménagement, tout change.
21: Ce qui nous a vraiment fait le plus réagir, c'est qu'il y a 10 ans, 15 ans, on nous parlait de plus 20 cm, après on nous a parlé de plus 60, on nous disait que c'était plus 1 mètre, ok, on s'était calé nous sur le plus 1 mètre, puis on voit en lisant le rapport, ce sera peut-être plus 1 m 85 en fonction de la vitesse de fonte d'épaule qu'on ne connaît pas, et donc c'est là où la notion de trajectoire s'est imposée à nous. Et c'est là où on a compris que notre mode de réflexion, enfin moi je suis aménageur depuis 30 ans, qui est le mode de réflexion qu'on a toujours eu, c'est-à-dire qu'on a des données scientifiques, des données techniques qui cadrent une réflexion, et nous nous sommes rendus compte que ce cadre de réflexion avait disparu.
20: La Normandie a un GIEC local. Ses experts se penchent sur les effets concrets sur ce territoire. Et les choses deviennent claires. La montée des eaux ne concerne pas que le littoral. À moyen terme, dans cette partie de Caen, pourtant à 15 km de la mer, c'est un jour sur trois que les habitants auront les pieds dans l'eau. Effet de la marée. Le projet est arrêté, bien que conforme sur le papier, rappelle Rémi Jolivald, directeur de l'urbanisme à Caen.
0: Le projet est parfaitement conforme, que ce soit au risque d'inondation, l'ensemble des risques. On est tout à fait conforme et autorisé. Demain, on peut envoyer les bulldozers engager l'opération. Pour autant, on voit que l'horizon se profile très différemment. Nos documents d'urbanisme, ils sont blancs ou noirs. C'est autorisé ou c'est interdit. On n'est pas dans ce scénario-là. On est dans un scénario d'une évolution. Quelque chose peut être possible aujourd'hui, compliqué demain et impossible après-demain. Mais ça, le document d'urbanisme ne sait pas le traduire aujourd'hui. Et c'est là où le législateur doit faire évoluer son document d'urbanisme.
20: La décision politique d'arrêter est prise. Et pour des élus locaux, ce n'est pas rien, explique Emmanuel Renard, vice-président de la communauté urbaine Caen-la-Mer, en charge de l'aménagement.
1: En fait, la décision, paradoxalement, elle n'a pas été difficile au sens où on n'a pas mis 3 mois à la prendre. Elle a été prise extrêmement rapidement lors d'une réunion. Parce qu'à un moment, ça s'imposait, en fait. Elle a été difficile, en revanche, en disant « Oh, mais quand même, c'est lourd comme décision. » Arrêter un travail engagé depuis 10 ans avec toute une équipe et qui porte quand même sur un projet super structurant pour le territoire, parce qu'il répondait quand même à des besoins en termes de logement, en termes d'urbanisme, en termes de valorisation d'un espace, qu'on allait signer avec des promoteurs qui sont des acteurs économiques du territoire, pour eux c'est de l'emploi, etc. Donc c'est pas facile. En fait, nous, élus, on est plutôt habitués à faire qu'à défaire, ou à arrêter en tout cas de faire.
20: Lui, comme tous les acteurs concernés, le répète, on peut abandonner un projet mais pas un territoire. Et c'est là que la démarche de Caen est inédite. La ville a lancé en 2024 un nouvel aménagement de cet espace, mais temporaire, quelques décennies quand même. Cela veut dire répondre aux besoins de maintenant et penser le repli de demain, quand la zone sera sous l'eau. C'est avec une grande économie de moyens qu'un parc a été aménagé, détaille Thibaut Tiercelet.
21: Les cheminements en béton qui sont implantés sur le site ont été réalisés avec 50% de sable recyclé. De la même façon, il y avait beaucoup de rails qui étaient dans le sol qu'on a arrachés, qu'on a transformés en bornes, en appui vélo, en éléments pour arrêter les voitures.
20: Des habitations sont prévues, moins nombreuses. Surtout, il n'est plus question de logement, mais d'hébergement de courte durée pour des étudiants, des saisonniers ou des touristes. L'idée, ce n'est pas d'installer des personnes qui devront un jour partir. Tout cela requiert aussi de nouveaux modèles économiques et juridiques auxquels travaille la ville.
21: On imagine l'opération, sa conception, son exploitation, sa fin. Et ce qui va se passer derrière.
20: La redirection de ce projet a eu des effets bien plus larges. Une étude hydraulique de tout le bassin de l'Orne a été lancée. Et entre l'État et les collectivités locales, c'est désormais à l'échelle de tout l'estuaire que se mène le travail sur l'adaptation.
6: Catherine Pétillon et ce reportage diffusé la première fois le 4 juin. La météo de ce vendredi, des averses orageuses sont attendues sur les Pyrénées, le Massif central, la montagne Corse et les Alpes, sur le nord-ouest du pays aussi. Le ciel devient localement nuageux dans l'après-midi. Les températures restent très chaudes, 39 degrés à Toulouse, 40 à Vichy, 41 à Bourges, 39 à Belfort, 38 à Lille et 25 degrés pour les minimales à Brest. 7h15, tout pile, vous écoutez France Culture, la suite des matins d'été, Julie Gacon.
5: Vraiment tout pile. Merci beaucoup Paul Tilly, on vous retrouve tout à l'heure à 7h30.
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5: À 9h, vous retrouverez tout à l'heure la grande traversée François d'Assise. Dernier épisode, on entendra notamment Philippe Charlier, l'anthropologue et médecin légiste qui a eu accès aux reliques de François lors de l'ostension, l'exposition de son corps au public au mois de mars. Il sera aussi question notamment, tiens comme avec Balzac dont on parlait il y a une semaine, de la façon dont la politique s'est appropriée François d'Assise.
22: Il n'y a de récupération politique possible de François qu'au XXe siècle. Et c'est parti de l'Italie fasciste.
23: Arriva il duce.
22: Mussolini, une fois arrivé au pouvoir, en 1922, a une obsession fondamentale, c'est d'exalter les gloires de l'Italie, les grandes figures, Christophe Colomb, enfin les illustres Italiens du passé. Et en 1926, il y a eu la célébration très solennelle du 7e centenaire de la mort de François. Et la propagande officielle s'est déchaînée. D'abord, on a fait beaucoup de restaurations à Assise, dans les monuments franciscains, etc. Et puis, Mussolini fait des grands discours en disant « François, le plus grand des Italiens et le plus saint des Italiens ».
5: Et Giorgia Meloni fera exactement la même chose des années plus tard. Vous l'entendrez tout à l'heure à 9h dans le dernier épisode de la Grande Traversée François d'Assise par Céline Laurence et Agnès Catou.
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3: Pour Duralex, il n'y a pas eu de miracle. La société implantée à la chapelle Saint-Mémin dans l'agglomération d'Orléans est placée en redressement judiciaire pour la 5e fois de son histoire. L'entreprise de verrerie est une SCOP, une société coopérative et participative depuis 2024. Sa reprise en main par ses salariés avait suscité beaucoup d'espoir et je dois reconnaître que nous aussi, nous en avions parlé de façon très optimiste dans les matins d'été l'année dernière. Duralex anticipait alors un chiffre d'affaires de 32 millions d'euros. Pourquoi la revoici devant le tribunal de commerce? Bonjour Maxime Quijoux.
4: Bonjour.
3: Merci beaucoup d'être avec nous. Vous êtes sociologue chargé de recherche au CNRS, membre du LISO-CNAM. Vous avez dirigé avec Timothée Duverger un livre paru en mars aux éditions du Bord de l'eau. L'entreprise de demain existe depuis hier, histoire des SCOP et des SIC. Le titre de votre ouvrage est d'ailleurs à l'image du regard que vous portez sur les SCOP, dont les salariés sont les associés majoritaires et qui détiennent au moins 51% du capital social et 65% des droits de vote. On en parlera de façon plus large tout à l'heure, mais comment vous expliquez-vous que Duralex en particulier ne parvienne pas à sortir de ces difficultés?
4: Alors, je crois que le diagnostic, il a été régulièrement posé, en fait, depuis quelques mois, à la fois par l'entreprise, mais également par les acteurs qui sont concernés par ce dossier. C'est un problème de sous-financement au départ, en fait, pour relancer, en fait, cette entreprise. C'est un problème de coûts de production qui ont explosé, en fait, depuis la guerre en Ukraine. Et puisque, en fait, Duralex a besoin d'alimenter des fours qui leur coûtent des prix exorbitants en termes de factures de gaz. Et ensuite, c'était des problèmes également de procédés industriels. En fait, hein, il y a eu un petit décalage en fait entre certains verres qui ont été produits et d'autres qui étaient en attente, ce qui fait qu'en fait à la fin cette organisation, cette entreprise a eu des difficultés qui sont assez récurrentes en fait dans ce milieu-là.
3: Alors revenons d'abord sur la question du sous-financement, la sous-capitalisation de Duralex. Vous rappeliez que la production de vaisselle en verre trempé, c'est de l'industrie lourde qui consomme beaucoup d'énergie et de gaz, même si Duralex a investi récemment dans un four décarboné, donc il paye moins de crédit carbone. Et en plus, ça fait baisser la consommation de gaz. On verra s'il y a des effets à moyen terme. Mais pourquoi ce projet a-t-il été sous-financé? Si on donne quelques chiffres, ils avaient besoin de combien? Ils ont obtenu combien et par qui?
4: Alors, j'ai plus en tête précisément les chiffres, mais je sais que la métropole d'Orléans a versé 5 à 7 millions d'euros. Je crois que la BPI a versé 700 à 800 000 euros, mais c'est des investissements qui en demandent le triple ou le quadruple, en fait, en réalité, sur le papier. Donc, effectivement, ce genre de projets sont très souvent... Mais c'est pas un problème spécifique à Duralex, c'est un problème régulier, en fait, avec les sociétés coopératives. C'est des entreprises qui sont, en fait, très souvent, en fait, plein de louanges de la part des politiques, mais qui sont assez peu soutenues par les pouvoirs publics. Alors qu'on sait très bien que ce sont des entreprises qui sont beaucoup plus pérennes que des entreprises traditionnelles, contrairement à ce qu'on peut croire ou à ce qu'on peut entendre dire. Ce sont des entreprises qui, à 5 ans, sont plus pérennes que des entreprises traditionnelles. Par exemple, on sait que les SCOP, par exemple, sont à 5 ans toujours en vie pour 8 entreprises sur 10, quand ce ne sont que 6 entreprises sur 10 pour des entreprises conventionnelles. Donc, en fait, il y a une difficulté qui est récurrente de la part du modèle coopératif, qui est un modèle coopératif qui suscite des positions œcuméniques d'un point de vue de l'échiquier politique, c'est-à-dire de gauche à droite, on soutient tous les SCOP, mais au moment de soutenir concrètement en fait ces entreprises, il n'y a plus personne.
3: Alors l'entreprise, et justement aussi parce que ces entreprises parlent au cœur des Français, pour le dire de façon un petit peu grandiloquente, en novembre dernier, le dirigeant qui était encore dirigeant, François Marciano, avait lancé une levée de fonds et avait récolté les 5 millions d'euros qu'elle demandait dans cette levée de fonds. Donc il y avait eu vraiment une mobilisation massive pour aider Duralex. Quant à la BPI, alors 5 millions par rapport aux 750 000 euros versés par BPI France. Comment expliquer que BPI France, et est-ce que Duralex est la seule dans ce cas, et à ce point, dit-on, moi je ne me rends pas compte de ce que c'est 750 000 euros pour Duralex, mais on dit que c'est un sous-financement par rapport au rôle que devrait avoir la BPI pour ce genre de projet.
4: Alors, je ne sais pas si vous avez suivi en fait ces dossiers, mais il y a eu tout un ensemble en fait de polémiques. Il y a eu des auditions du directeur de la BPI de la part de parlementaires sur lequel il a été questionné sur un ensemble de projets qui a été contesté, notamment je repense à une start-up Insect qui a coûté beaucoup d'argent en fait à la BPI pour
3: 170 millions d'euros de soutien public.
4: Tout à fait. tout à fait, alors que pour un résultat industriel tout à fait exécrable, en fait. Donc la BPI est censée effectivement soutenir l'innovation, soutenir les initiatives d'entreprise, et je crois même qu'à l'époque, à l'initiative de la BPI, les SCOP et les SIC étaient censés être financés. Mais visiblement, les choix politiques et économiques ont été différents. Rappelons-nous que nous sommes dans la start-up nation, hein, depuis 10 ans, qui visiblement préfère financer des projets très innovants, mais qui dont la pérennité pose question, le financement, l'idée même, en fait, parfois, de ces entreprises sont sujettes à question. Donc, il n'y a pas visiblement de rationnel économique, de rationalité économique derrière ces choix, puisqu'en fait, comme je vous le disais à l'instant, les entreprises coopératives sont beaucoup plus pérennes, elles ne sont pas délocalisables, puisqu'en fait, les salariés sont les propriétaires d'entreprises, donc ils ne vont pas délocaliser leur propre emploi. Et y compris lorsque on veut se séparer de son entreprise coopérative, à un moment donné, on peut avoir envie de faire autre chose, on ne peut pas revendre son entreprise. Il faut cette entreprise, le capital qui reste dans cette entreprise, il est réparti en fait au sein des autres entreprises du mouvement coopératif. Donc en fait, ce modèle a beaucoup de vertus, mais visiblement, il n'a pas encore complètement conquis les cœurs des responsables des pouvoirs publics.
3: Est-ce que sur le fonctionnement comme SCOP, pour Duralex, alors il y a eu des tâtonnements, peut-être des erreurs, il est difficile de juger du travail de François Marciano, qui s'était quand même retroussé les manches au moment du naufrage, qui avait réussi à préserver les 228 postes de l'usine. Mmh. Alors posément, et sans être dans l'accusation, Maxime Quijoux, peut-on identifier des points faibles dans la façon dont le changement du statut de l'entreprise a été ou pas suivi de mesures dont vous pensez, vous, qu'elles s'imposaient?
4: Alors, moi je tiens à préciser déjà que je n'ai pas étudié en précisément le cas de Duralex, donc je vais être extrêmement prudent dans mon analyse. Ce que je peux vous dire, c'est que par rapport aux enquêtes que j'ai pu faire par le passé, j'ai travaillé sur beaucoup de cas de reprise d'entreprise défaillante. Ce qui est l'une des grandes problématiques, c'est justement ce passage d'une entreprise conventionnelle à une entreprise coopérative. Très souvent, en fait, ce passage-là est sous-estimé et en fait, c'est une marche assez haute. On a deux problématiques dans ce genre de cas. Les gens s'attendent à une participation, une implication très très élevée de la part des salariés sociaux, qui désormais sont actionnaires au capital de l'entreprise et pensent pouvoir décider sur tout. Ça, c'est la première problématique. Et la deuxième problématique, ce sont parfois certains dirigeants qui n'ont pas pris conscience nécessairement qu'il faut justement aussi aller chercher l'implication des salariés. Donc, on est dans cette ambivalence, parfois, très souvent, en fait, dans les reprises d'entreprise où, finalement, il y a une espèce de continuité, en fait. Et j'ai l'impression que ce qui s'est passé à Duralex a été un peu de ce fait-là, c'est-à-dire peut-être un dirigeant qui n'a pas assez impliqué le conseil d'administration ou impliqué le reste des salariés sur les décisions qu'il était en train de prendre. C'est en tout cas ce qui s'est laissé entendre autour du départ de Marciano.
3: Pourtant, les salariés de Duralex ont bien pris part aux décisions stratégiques comme le statut de SCOP l'impose. La marque s'est développée à l'étranger et notamment en Asie avec cette stratégie tournée vers la vente en ligne pour exporter ses verres par exemple au Japon où le Made in France se vend 2 à 3 fois plus cher. Il y a eu plusieurs décisions qui ont été prises dans ce sens-là. Est-ce que celle qui a pris la place de François Marciano, Peggy Sadier, jusque la directrice marketing et commerciale, montre une volonté de poursuivre sur ce modèle de SCOP, ou est-ce qu'il est remis en question aujourd'hui?
4: Alors, de ce que laissent entendre en tout cas les communiqués officiels de Duralex, c'est qu'on prend plutôt un autre chemin. Hein. À ce stade, le redressement judiciaire en cours, la proposition de 3 financeurs potentiels montre qu'on est plutôt en train d'abandonner ce modèle-là. Sinon, on serait plutôt en direction de la CGSCOP, en direction de la Confédération Générale des SCOP, excusez-moi, l'organisation qui organise les SCOP sur le territoire. On serait plutôt à faire des appels en direction des pouvoirs publics pour essayer de refinancer les capacités productives de l'entreprise. Visiblement, je pense que ça a été considéré comme une solution, comme une impasse, puisqu'on a déjà fait un appel de fonds en direction de la société civile l'année dernière. Donc, on estime que l'État ne peut plus avancer d'argent. Donc, ce redressement du judiciaire, il est plutôt comme une porte de sortie du modèle coopératif qui a été, rappelons-le aussi, hein, ça n'a pas été forcément un projet complètement partagé par les salariés. Et ça, c'est une vigilance qu'a souvent le mouvement coopératif. Hein. Il n'y a que 60% en fait, des salariés qui ont pris part en fait, au sens propre de l'entreprise coopérative.
3: Mais 60%, et à l'époque, on disait que c'était beaucoup, au contraire. On disait qu'il avait plutôt rassemblé.
4: Écoutez, c'est...
3: Non, là, mais j'ai réécouté un entretien avec une personne l'année dernière qui vraiment avait dit c'est massif, c'est un soutien important au contraire. Bref, bon, mais alors, enfin, vous avez deux visions différentes, mais je vous écoute,
4: ouais,
3: pardon.
4: C'est une question du verre plein ou du verre vide, d'une certaine manière. Il y avait beaucoup de critiques. Moi, je me souviens à l'époque, d'un point de vue syndical, la CGT est quand même farouchement opposée, en fait, à cette solution-là. Donc, après, c'est très facile, a posteriori, de refaire le film et de se dire, ah bah, déjà à l'époque, hein, on ne faut pas avoir une perspective téléologique, c'est trop facile d'une certaine manière. Tout le monde a eu envie d'y croire au départ, même si, effectivement, a posteriori, on peut se dire, bon, il y a peut-être des signaux faibles qu'on n'a pas voulu voir et qui ont conduit finalement à ce que ce projet coopératif ne prenne pas. Parce que en réalité, ce qui s'est passé, c'est que le projet coopératif, c'est pas qu'il a dysfonctionné, c'est qu'il a jamais pris d'une certaine manière. Et rappelons-nous, on est sur une période extrêmement courte. Hein. C'est un an et demi entre le moment où l'entreprise est reprise et le départ de François Marciano. Mmh. Donc c'est d'un point de vue économique, ça n'a pas beaucoup de sens, et d'un point de vue de l'organisation du travail non plus.
3: Et comme vous le disiez tout à l'heure, ça donne aussi des arguments à ceux qui veulent dire que les scopes, ça ne peut pas marcher. Or, est-ce que là, on doit s'attarder aussi un tout petit peu sur le contexte? Parce que quand Duralex a voulu se transformer en scope, c'était dans un contexte d'urgence. Ça n'est pas toujours dans ce genre de contexte-là que les scopes sont créés.
4: Alors, pour tout vous dire, en fait, les reprises d'entreprises défaillantes en coopérative, c'est une partie très minime, en fait, des créations de scopes en France. Hein. C'est de l'ordre de 7 à 10% par an de l'ensemble des créations de scopes. La plupart des scopes sont des créations ex nihilo, c'est-à-dire des entrepreneurs qui décident de choisir ce modèle coopératif parce que ce modèle les séduit pour la répartition de la valeur, pour l'organisation démocratique, etc. Donc, en réalité, il y a une espèce de loupe médiatique à chaque fois qu'il y a une reprise d'entreprise, parce que ce sont très souvent des ouvriers, ce sont des entreprises emblématiques comme Duralex, et qui, du coup, suscitent, effectivement, à la fois une attente et à la fois des critiques tout de suite, puisqu'en fait, ça interroge l'ordre social économique. Des ouvriers qui prennent le pouvoir de l'entreprise, tout le monde a un avis quelque part là-dessus. Hein. C'est presque de l'ordre du politique d'une certaine manière. Donc forcément, ça crispe. Il y a une espèce de focalisation excessivement médiatique, mais qui ne représente pas du tout le mouvement coopératif. Le mouvement coopératif, c'est 4500 entreprises en France, c'est près de 100 000 salariés dans tous secteurs confondus. Il y a des très très grandes entreprises comme le groupe Up, hein, chez Déjeuner. Il y a le groupe Acom qui est leader du câble électrique en Europe, qui est situé en Normandie. Donc voilà, on se focalise sur Duralex et c'est légitime puisque c'est une entreprise emblématique, c'est un beau combat, c'est un combat d'une usine en territoire rural, mais en réalité ça ne représente quasiment pas, en fait, la réalité du mouvement coopératif de production aujourd'hui.
3: Merci beaucoup, Maxime Kijoux, d'avoir été avec nous.
4: Merci à vous.
3: Et non, j'ai une dernière question sur l'évolution du côté des sociétaires. Vous voyez la façon dont les profils, entre guillemets, changent de ces salariés qui se lancent aussi dans la scope et qui s'investissent au sens propre comme au figuré?
4: Alors effectivement, après ça suit un peu l'économie générale. Hein. Pendant très longtemps, le mouvement coopératif de production est un mouvement qui était porté à la fois par la construction et par l'industrie. Et de plus en plus, en fait, depuis une trentaine d'années, on voit de nouveaux profils apparaître qui sont issus principalement du secteur des services. Et plus récemment, des gens qui viennent par exemple du secteur du numérique. Le président actuel de la Confédération des Générales des Scopes, Cyril Zorman par exemple, vient du logiciel libre et qui a des effets aussi au sein du mouvement avec des préoccupation plus portée sur la démocratie en entreprise, sur les questions d'égalité de genre et sur la question de l'environnement, évidemment.
3: Merci beaucoup, Maxime Kijoux. Et je note le jeu de mots que vous avez fait involontairement sur le verre plein et le verre vide. Merci d'avoir été avec nous pour parler de Duralex. Vous avez dirigé avec Timothée Duverger un livre paru en mars aux éditions du Bord de l'Eau. L'entreprise de demain existe depuis hier, histoire des scopes et des SIC. Merci beaucoup.
4: Merci à vous.
3: Les titres de l'actualité avec Paul Tillier. Bonjour Paul.
7: Bonjour à tous. Le répit aura été de courte durée sur le front des incendies. 600 hectares parcourus depuis hier soir dans les Landes à Luglon, au cœur du massif des Landes de Gascogne. 500 personnes évacuées en Ille-et-Vilaine. Incendie au sud de Rennes. 230 hectares parcourus enfin dans le Pas-de-Calais. 180 hectares de dunes touchées par les flammes. L'incendie est ce matin contenu. Les pompiers à pied d'œuvre depuis le début de l'été qui exigent maintenant des mesures de la part du gouvernement. Réunion hier à Beauvau avec le ministre de l'Intérieur Laurent Nunez. Les 9 syndicats représentatifs des 10 services d'incendie et de secours en sont ressortis déçus. Ils réclament plus de moyens, des recrutements et un projet de loi rapide de modernisation de la sécurité civile. L'intersyndical appelle d'ores et déjà à la mobilisation fin septembre. Par ailleurs, en Gironde, un mineur âgé de 15 ans a été mis en examen après la mort de deux pompiers dans un incendie à Mérignac. C'était fin juillet. La France entame ce matin son 18e jour consécutif de canicule, une vague de chaleur qui a démarré le 28 juillet. Aujourd'hui, 75 départements sont placés en vigilance orange. Une accalmie est attendue ce week-end. Un agent du renseignement français, gracié hier par la junte malienne, cet agent de la DGSE, avait été condamné à 20 ans de prison en juin dernier, accusé d'avoir mis en place un réseau d'espionnage et de complot en vue de perpétrer un coup d'État. Ce geste de clémence et d'apaisement intervient après des années de fortes tensions entre Paris et Bamako qui avaient délaissé la France, ancienne puissance coloniale, pour se tourner vers la Russie. L'ambassadeur américain à Tokyo affirme ce matin que les États-Unis reconnaissent la souveraineté du Japon sur les îles Kouriles. Elles appartiennent à la Russie. Le président russe Vladimir Poutine y était d'ailleurs hier en visite. Les îles Kouriles, la terre volcanique, sont revendiquées par le Japon depuis plus de 80 ans. Deux navires pétroliers des Émirats Arabes Unis attaqués cette nuit par l'Iran dans le détroit d'Ormuz. Abu Dhabi dénonce des actes de piraterie commis par les gardiens de la révolution et demande à l'Iran de rouvrir complètement et sans condition le détroit.

0: dans une bibliothèque l'an dernier. 8 d'entre elles ont donc été retrouvées sur un lit à côté d'un pistolet. Ces œuvres aux couleurs très vives appartiennent à l'album Jazz. Ils datent de 1947. Leur montant est estimé à 200 000 dollars. 7h33 sur France Culture. Les matins d'été continuent. Julie Gacon.
1: Merci beaucoup Paul Tillier. C'est l'heure de la revue de presse internationale. Avec vous Marie Dorcet. Bonjour Marie.
2: Bonjour Julie.
1: Vous nous parlez d'intelligence artificielle en Afrique ce matin.
2: De plus en plus utilisée par les cybercriminels. Ce n'est pas une grande surprise, mais c'est désormais chiffré par Interpol, rapporte Jeune Afrique. Des chiffres qui donnent un peu le vertige. 419 millions d'euros de pertes déclarées par les victimes de cyberattaques sur le continent. Plus de deux fois plus en un an seulement, en raison justement de la massification des attaques par l'IA qui permet d'automatiser la collecte d'identifiants ou encore le codage de logiciels malveillants. Évidemment, le monde entier est concerné par cette hausse de la cybercriminalité à cause de l'IA, qui rend même les cyberattaques trop rapide pour être combattu, titre Nikkei Asia. Une fois les failles de sécurité repérées, ce que l'intelligence artificielle fait de mieux en mieux, 27 secondes suffisent pour propager une attaque dans le serveur d'une entreprise. Sauf que les conséquences de ces cyberattaques sont très lourdes pour le continent africain. Au moins 5 milliards de dollars de dommages économiques directs à travers l'Afrique contre des dépenses totales en matière de cybersécurité s'élevant à 15,3 milliards de dollars, précise Jeune Afrique, qui souligne dans un autre article que le meilleur moyen de prévenir les nouvelles attaques permises par l'IA, eh bien c'est l'IA, plus rapide et plus efficace pour faire de la veille sur les nouvelles formes d'attaques qui circulent sur le dark web, pour tester aussi les vulnérabilités d'un système. Position soutenue depuis une série d'incidents par OpenAI, l'entreprise américaine d'ailleurs ChatGPT, raconte le Financial Times. En Afrique de l'Ouest, détaille Jeune Afrique, 86% des agences nationales de sécurité informatique n'ont pas encore intégré l'IA dans leurs opérations de maintien de l'ordre, ce qui fait des décideurs africains les nouveaux analphabètes du siècle, estime dans les colonnes du journal le directeur adjoint de l'entreprise New Digital Africa.
1: Et du côté des décideurs politiques, l'intelligence artificielle est aussi au cœur du débat.
2: Elle est un enjeu de souveraineté pour l'Afrique, assure la chaîne de télé Africa 24, le continent dans lequel vivront d'ici 2030, 42% des jeunes à travers le monde aspirent à l'autonomie numérique. Les dirigeants se sont déjà regroupés à plusieurs reprises sur le sujet. Cette année, Faure Gnassingbé, président de la République du Togo, dans une vidéo d'Africa 24.
3: Dans un contexte international de plus en plus tendu, l'heure est au réalisme stratégique. Et nous devons en tirer les leçons. Dans ce contexte, il serait imprudent pour notre continent de fonder ses espoirs sur la seule bonne volonté et la générosité de nos partenaires. L'intelligence artificielle ne fera pas exception.
2: D'autant que le développement de l'IA devrait bénéficier particulièrement aux secteurs qui pèsent déjà lourd dans l'économie du continent. L'agriculture, le commerce de détail, la fabrication, la finance ou encore la santé, analyse le site afrique.com. Selon les projections de la Banque africaine de développement, 1000 milliards de dollars pourraient être ajoutés au PIB du continent d'ici 2035 grâce à l'intelligence artificielle. Mais encore, faut-il avoir les ressources nécessaires pour la développer, y compris les infrastructures et les finances, précise le site. Et c'est bien dans cette brèche que s'engouffre la Chine, explique le New York Times, en offrant des ressources informatiques gratuites aux développeurs africains notamment. Les entreprises recherchent la solution la plus économique, pas forcément la plus sophistiquée, explique au journal américain un concepteur des systèmes IA pour les banques et les agences gouvernementales kenyanes. Plus rapides et moins coûteuses à entraîner que leurs homologues américaines, les plateformes chinoises en open source permettent aussi, à moindre coût, de créer des modèles dans des langues différentes, explique Foreign Policy, une aubaine pour un continent qui en parle entre 1500 et 3000.
1: Et vous nous parlez justement d'une autre histoire de langue pour terminer cette revue de presse, Marie.
2: Dans un pays bilingue, le Canada, où, vous le savez, les deux langues officielles sont l'anglais et le français. Eh bien, une petite polémique voit le jour depuis que le journal Le Devoir a révélé début août que le ministère de la Défense a décidé que certaines unités des forces armées et plusieurs organisations de la défense, auparavant considérées comme bilingues, travailleront désormais exclusivement en anglais. C'est loin d'être un détail pour l'Union des employés de la Défense nationale qui se sont inquiétés d'un recul des droits francophones, rapporte le média francophone ONFR. Un militaire francophone ne devrait pas perdre la possibilité de travailler, de commander

0: d'aborder ou de progresser professionnellement en français, simplement parce qu'il est affecté dans une région majoritairement anglophone, se sont insurgés les représentants. Une opposition qui a poussé le ministre de la Défense à annoncer hier une révision de cette décision. Et si le sujet est aussi sensible, c'est parce que la question du bilinguisme était sensible aussi, hein, très sensible au Canada. Pour des francophones, c'est à peu près impossible de travailler dans leur langue maternelle ou la langue de leur choix. Même chose pour la population, déclare à Radio-Canada la leader parlementaire du Bloc québécois à la Chambre des communes. Un constat que partagent beaucoup de nouveaux arrivants, seulement francophones, nombreux à repartir ou à quitter des provinces bilingues pour le Québec, explique Radio-Canada, alors que le gouvernement fédéral vise une augmentation de cette immigration d'ici 2029.
1: Et René Goscinny était-il bilingue? Tiens, il a vécu en Argentine, à New York et en France. La langue de ses histoires est universelle. On en parle avec nos invités dès maintenant dans un instant. Merci beaucoup Marie d'Orsay pour votre vue de presse.
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1: C'est un matin comme celui-ci, un matin du mois d'août sur le balcon d'Uderzo dans une HLM de Bobigny. Il fait évidemment moins chaud que ce matin. Uderzo est avec son grand ami, son frère René Goscinny. Il cherche dans de grands éclats de voix et de rire une nouvelle bande dessinée à faire à deux. Il faut travailler dans un esprit universel, se disent-ils, taper un clou particulier de l'inconscient collectif. Prenons l'histoire de France par étapes, on va voir, propose l'un d'eux. La préhistoire? Non. Cro-Magnon, les peaux de bête, les femmes tirées par les cheveux, bof. Les Gaulois? Stop! Goscinny vient de penser à quelque chose, ou plutôt à quelqu'un. Astérix est né. À l'occasion du centenaire de René Goscinny, né un 14 août, on reçoit deux invités qui se passionnent pour lui et s'en inspirent. Bonjour Catel.
5: Bonjour.
1: Merci beaucoup d'être avec nous dans les matins d'été. Alors vous êtes trop jeune pour avoir connu René Goscinny. Votre première série Lucie apparue dans les années 2000. Vous aviez publié le roman des Goscinny chez Grasset en 2019. Le deuxième tome, Un Gaulois immortel, paraîtra le 9 septembre avec la collaboration de la fille de René Goscinny, Anne Goscinny. Bonjour José-Louis Boquet.
6: Bonjour.
1: Merci beaucoup également d'être avec nous. C'est vous qui racontez l'épisode du balcon d'Uderzo que je viens de raconter dans un livre que vous faites paraître la semaine prochaine aux éditions de La Sirène, un livre d'entretien avec 38 personnes qui ont côtoyé René Goscinny de près, 38 témoins parmi lesquels Uderzo, donc Sempé, Cabu, Claire Bretéché, Maurice Gottlieb et d'autres, des personnes que vous aviez pu rencontrer dans les années 90, 2000 et plus récemment encore, aussi grâce à l'aide précieuse d'Anne Goscinny. Alors, est-ce que je peux commencer par vous demander à l'un et à l'autre quelle relation entre guillemets vous avez eu avec René Goscinny quand vous l'avez rencontré, non pas en vrai, mais sans le savoir, comme tous les enfants qui, en suivant Astérix, Lucky Luke, Gaston Lagaffe ou Is No Good, ne se demandent pas nécessairement qui a imaginé leurs aventures. Qu'a-t-elle?
5: Bien moi, c'est surtout grâce d'une part à Joselie Boquet qui avait déjà écrit sur le sujet, qui m'en avait beaucoup parlé, et d'autre part par la rencontre avec Anne Goscinny. Ça a été une sorte de coup de foudre amical, et elle m'a demandé de raconter en bande dessinée l'histoire de son père. Elle avait vu la bande dessinée que j'avais fait, une biographique sur Benoît de Groulx, et voilà, elle m'a demandé de faire la même chose sur son père, et voilà, j'ai foncé après avoir bien réfléchi, parce que c'était pas évident de se lancer dans l'histoire du génie du scénario de la bande dessinée, mais avec son aide, puisqu'elle m'a fourni énormément de documents précieux et uniques, j'ai pu réaliser ce travail.
1: Et vous, José-Louis Boquet?
6: Moi, ma rencontre avec René Goscinny, elle commence Évidemment, quand je suis un tout petit garçon et que je découvre, comme tout le monde, Astérix, Lucky Luke, le petit Nicolas, bien évidemment. Et vous disiez que on ne savait pas qui était forcément derrière les personnages populaires qui nous bercent dans l'enfance. Et en réalité, un jour, il passe à la télé. Je suis un petit garçon, je dois avoir 8 ans, et tout à coup, je découvre que quelqu'un, ce personnage extrêmement souriant, écrit les scénarios, mais qu'est-ce que c'est que ça? C'est quelqu'un qui invente des personnages. Voilà, voilà, c'est ça ma rencontre avec Goscinny.
1: Et alors, qui était-il, René Goscinny? Avant de parler de son héritage, on veut savoir qui est l'homme et d'abord l'enfant, José Luis Bocquet, les rayures bleues et blanches de la culotte d'Obélix. Est-ce que c'est un indice de la vie et l'enfance de Goscinny? Les couleurs du drapeau argentin.
6: Ça, c'est une drôle de question parce que
1: les couleurs du drapeau argentin.
6: On n'est pas extrêmement documenté sur la façon dont Goscinny était habillé quand il était petit et sans doute pas avec des braies.
1: Non, c'est pas ce que je veux dire. Je dis que la culotte d'Obélix a des rayures bleues et blanches et que ce sont les couleurs du drapeau d'Argentine.
6: Exactement, bien sûr, évidemment, que ce sont les couleurs aussi du drapeau d'Israël, puisque Goscinny, effectivement, est le fils de Simca et Anna. L'une vient d'Ukraine, l'autre de Pologne. Ils se sont rencontrés en France. Et René Goscinny, né à quelques pas du Panthéon, parce que son grand-père, Léon Bérezniak, a monté une imprimerie très importante à Paris, et donc il naît dans les livres, il grandit dans les livres. Sauf que son père, qui est ingénieur, s'exile en Argentine et emmène toute sa petite famille là-bas à Buenos Aires, dans une magnifique immeuble 1930, puisque lui-même est né en 26, donc il est dans un immeuble extrêmement moderne pour l'époque, et c'est comme ça qu'il va commencer sa vie.
1: Il fréquente le collège français de Buenos Aires, il dessine sa première BD à 12 ans. En fait, il recopie entièrement un album des Pieds Nickelés, Ribouledingue, Filouchard et Croquignol. Et ça a un grand succès auprès des copains du collège. Son père meurt en 43. René Goscinny est un adolescent. Il doit trouver très vite du travail pour aider sa famille à vivre. Et il devient assistant dessinateur dans une agence de pub avant de partir pour New York. Qu'a-t-elle ? C'est le début d'une galère qui durera 5 ans parce que l'oncle d'Amérique qui l'a fait venir n'est pas l'oncle d'Amérique qu'on imagine.
5: Voilà, c'est intéressant de savoir que le créateur d'Astérix, en fait, n'a pas grandi en France. Il a été donc longtemps en Argentine, puis il est parti aux États-Unis avec pas un sou en poche et sa maman qui l'accompagne. Et donc, ses débuts ont été extrêmement difficiles. Il a fait plein de petits boulots tout en continuant à dessiner parce qu'il se percevait comme dessinateur et pas scénariste au début. Il faut savoir aussi que tout le reste de sa famille a été inquiété en Europe et une grande partie est mort dans les camps de concentration. Donc, il a été très marqué par cette histoire dont il a très peu parlé. Et c'est intéressant de savoir qu'après les États-Unis, où il a rencontré des grands dessinateurs et toute l'équipe de MAD, du journal MAD, dont Hervé Kurtzmann, qui l'a beaucoup influencé, mais après il est allé en Belgique, puis en France, et c'est seulement à la vingtaine qu'il a créé Astérix en rencontrant Uderzo. Donc il avait cette vue tout à fait extérieure de notre pays pour arriver à créer un Gaulois qui aujourd'hui est tellement iconique et nous représente.
1: Il rencontre Uderzo en effet au début des années 50. Alors au début, ils créent ensemble entre autres le personnage Doom Papa, qui préfigure un peu ce que sera Astérix, un indien costaud et séduisant, un indien d'aujourd'hui dans les années 50. Et les spécialistes reconnaissent une sorte de filiation avec Astérix. Mais ce qui transparaît dans les entretiens que vous avez recueillis, José Luis Bocquet, et votre BD Qu'a-t-elle, c'est toujours la volonté de faire rire Uderzo et Goscinny notamment. Eux, ils rient beaucoup ensemble et ils veulent faire rire les autres.
6: Ça, c'est... Effectivement, l'humour et la politesse du désespoir, disait Oscar Wilde, disait finalement tous les grands humoristes, et c'est aussi le cas de Goscinny. Goscinny vit un grand drame en perdant son père et en étant à charge avec de sa mère et puis aussi de son frère. Qu'est-ce que tu voulais dire, mon amour?
1: Oui. Vous parlez, en fait, vous avez révélé que vous étiez dans la même pièce.
6: C'est oui, très c'est joli. Ça. Désolé, parce qu'en fait, on vit et on travaille ensemble. Goscinny, oui, excusez-moi.
1: Vous parlez d'un drame qu'il a vécu. Alors, il a vécu plusieurs drames. La mort de son père, la famille, en effet, sa famille juive décimée, ses trois oncles qui ne sont jamais revenus de leur voyage dans les wagons à bestiaux des nazis. Et la question de cette judéité, d'ailleurs, il en parlait très peu, mais quelquefois Cabu, Maurice, vous disent que quand même, il pensait que parfois, quand il ne signait pas de contrat, c'était l'antisémitisme des éditeurs qui le lui valait. Il a vécu des drames, mais il voulait toujours faire rire. Et c'était de ça que vous vouliez nous parler.
5: Oui, c'est ça, l'humour, la politesse du désespoir. Son but dans la vie, il le disait, c'était de rire et de faire rire les autres. Certainement que dans l'enfance, il devait douter un petit peu de lui, de son charme, et il avait trouvé la parade, c'est-à-dire qu'en rigolant, il faisait rire tout le monde, et il séduisait, et il trouvait sa place dans la société. Il regardait beaucoup avec son père aussi les films au cinéma, les films d'humour, Laurel et Hardy, Buster Keaton, et c'était une grande force. Il disait que l'humour était une grande force, et il pouvait aussi exprimer avec le dessin, quand il était petit, des avis politiques. Il dessinait Hitler en caricature. Il se rendait compte qu'avec cette manière de communiquer, eh bien, il avait cette puissance qui est devenue sa puissance sociale. Et dans Astérix, il n'a cessé de faire finalement des satires aussi de la société. Il y a toujours des doubles lectures dans tout ce qu'il fait pour les adultes et pour les enfants. Et c'est en ça qu'il utilise remarquablement l'humour.
1: Et avec Goscinny, il ne cessait de rire, raconte notamment Sylvie Uderzo, la fille d'Albert Uderzo. Il se bidonnait, René expliquait son idée de scénario. Il ne voulait pas commencer à écrire tant qu'il n'avait pas proposé l'idée à papa. Il n'arrêtait pas de rire, il s'adorait. Goscinny parlant d'Uderzo, cette archive date des années 50.
7: Plus je dessinais, plus on me demandait d'écrire. Je dois dire que j'étais un dessinateur, je le suis toujours d'ailleurs, très médiocre. Et j'ai commencé à écrire et j'ai connu Uderzo qui, lui, dessinait et écrivait ses scénarios.
8: Très médiocrement également, d'ailleurs.
7: Alors,
9: c'est l'union de nos médiocrités, nous nous sommes épaulés l'un l'autre, comme nous avons pu.
1: Goscinny sur Uderzo, alors c'est en 1969 plus précisément. Lui imagine les histoires que ses comparses, que ce soit Maurice pour Lucky Luke, Sampé pour le petit Nicolas ou Franquin pour Gaston Lagaffe ou tant d'autres, que ses comparses mettent ensuite en dessin parce que lui il ne dessine plus. José-Louis Boquet, quand est-ce qu'il a décidé d'abandonner?
6: Alors donc il commence à New York avec le studio Kurtzman, il illustre des livres pour enfants, il essaye vraiment de survivre grâce à son dessin. Et puis, miraculeusement, il rencontre une bande de Belges qui arrive, on est donc dans l'immédiat après-guerre, il fuit ce qu'il pense être devenir la guerre froide, et ils viennent se réfugier aux États-Unis en espérant tous, et là c'est les Franquins, c'est Maurice, c'est Joseph Gillin, ils pensent qu'ils vont pouvoir travailler avec Walt Disney. Parce que le modèle de toute cette génération, c'est Walt Disney avant tout. Que vous citiez tout à l'heure les pieds nickelés qui ont bercé l'enfance de René Goscinny, mais il ne faut pas oublier que c'est une bande dessinée, c'est de la proto-bande dessinée, c'est-à-dire c'est du texte avec des images au-dessous. Donc la bande dessinée moderne s'invente vraiment dans l'après-guerre et dans l'immédiat avant-guerre avec Hergé finalement. Et ces dessinateurs sont remarquables, c'est-à-dire c'est la fine fleur de ce qui va devenir la bande dessinée franco-belge, Maurice avec Lucky Luke, Franquin, vous l'avez souligné, avec Gaston Lagaffe, et surtout Joseph Gillin qui est le plus ancien d'entre eux et qui est directement celui qui va influencer toute la bande dessinée franco-belge des années 50 aux années 60. Et Joseph Gillin, lui, alors là, il bargaine pas. Immédiatement, il dit à René, mais toi, tu as de l'humour, tu es fait pour écrire, tu n'es pas fait pour dessiner. Et puis, il est invité à Bruxelles. Et donc, il traverse l'Atlantique parce qu'il rencontre un autre Belge aussi à New York qui, lui, est en train de monter une agence de presse. Et donc, il lui dit, si jamais vous passiez par Bruxelles, vous pouvez toujours venir me voir. Ben, évidemment, c'est facile de lancer une invitation quand on est à New York. Mais sauf que René Goscinny traverse réellement l'Atlantique et vient voir le fameux Georges Troisfontaines en lui disant, vous m'aviez dit de passer, voilà, j'ai une formidable bande dessinée à vous proposer. Troisfontaines n'est pas convaincu par le travail de Goscinny, mais il y a dans le bureau un certain Jean-Michel Charlier qui va devenir le complice et qui va inventer le métier de scénariste avec René Goscinny et qui lui se dit, mais ce type a du talent. Parce qu'il faut savoir que dans l'immédiat après-guerre, le métier de scénariste n'existe absolument pas.
1: Et on parlera donc tout à l'heure d'ailleurs ce qu'il a laissé pour ce métier de scénariste. Je fais un petit saut dans le temps, si vous me le permettez, le temps file.
6: Bien sûr.
1: En octobre 59, Goscinny crée avec d'autres le magazine Pilote. Cabu vous parle, José-Louis Boquet, du patron qu'il a été, un rédacteur en chef à qui vous portiez un dessin et qui devenait tout de suite quel était votre chemin à suivre. Enki Bilal aussi, qui a rejoint beaucoup plus tardivement la rédaction, on parle de quelqu'un qui vraiment distribuait les idées, menait le débat, qui était brillant. C'était un homme d'ordre. Qu'a-t-elle, vous le dessinez souvent à sa table de travail, à chercher des idées, parfois à s'en torturer. Sa table de travail est toujours nickel. Mais lui, il est en perpétuel doute sur lui-même, on dirait.
5: Ah oui, c'est quelqu'un qui doute, qui se remet en question, qui avance comme ça d'ailleurs, parce qu'il ne fait jamais deux fois la même chose. Et pourtant, il fait des séries. Hein. Il est toujours en duo, que ce soit avec Uderzo, avec Maurice, avec Sampé, avec Tabari. Il imagine tout le temps de nouveaux personnages, de nouvelles aventures. Il se torture. Sa femme le voit d'ailleurs se torturer. Il dit je vais mourir là si je ne trouve pas une idée dans le quart d'heure.
1: C'est foutu.
5: Alors au début
1: elle
5: est paniquée, puis petit à petit elle s'habitue. Elle trouve ça tout à fait normal qu'il veuille se suicider tous les quarts d'heure. Il est aussi très créatif en lançant le journal Pilote avec Charlier, où il fait rentrer tout un nouveau staff de dessinateurs, de grands auteurs contemporains. Évidemment, on connaît tous Cabu, Gottlieb, Brett Écher, mais il a aussi fait rentrer Mézières, Greg, Druyer, Fred, Reiser. Ce sont des styles totalement différents, c'est-à-dire des gens qui font à la fois ou de l'humour, ou de la science-fiction, ou de la poésie, ou de l'aventure. Donc, il est très ouvert aux autres imaginaires, et c'est vraiment lui le père, dans tous les sens, de la bande dessinée contemporaine.
1: Alors, il doit à la fois donc, gérer, entre guillemets, cette rédaction de Pilote et travailler sur ses propres scénarios. Il était très organisé, il travaillait de 8h à 10h sur le scénario d'Astérix, de 10h à midi sur Lucky Luke et puis l'après-midi de 2h en 2h sur les autres séries en cours. C'était cet homme d'ordre que vous dessinez aussi en costume 3 pièces cravate. C'est lui qui sera dépassé par les événements de 68. On peut, José-Louis Boquet, s'arrêter un instant sur cette année-là. Quelle rupture ça crée à la rédaction de Pilote ?
6: Alors 68, effectivement, tous les tenants de la culture remettent en question ce qu'on pourrait appeler les mandarins, et même dans la bande dessinée. Alors évidemment, le paradoxe pour René Goscinny, c'est que lui-même, en 1956, au sein de l'agence de presse de Georges Troisfontaine, dont on parlait tout à l'heure, a essayé de donner, comment dirais-je, des règles de bienséance de la part des éditeurs vis-à-vis des auteurs. Il avait réussi à réunir la quasi-totalité des auteurs de Belgique et de France pour écrire une certaine charte, et ça a été su, et il a été immédiatement viré de l'agence belge pour laquelle il travaillait, qui s'appelait la World Press. Il se retrouve à Paris, et le suivent Uderzo et Charlier. Et c'est ça qui va créer Pilote. Donc, évidemment, quand il crée Pilote, il va pas reproduire ce que lui-même a vécu, et il va donner un véritable statut à la fois aux auteurs et à la fois aux scénaristes de bande dessinée. Donc, il révolutionne le métier d'auteur de bande dessinée. Et donc, quand en 68, tout à coup, une bande de chevelus, parce que il faut pas oublier qu'il vient d'une génération où les auteurs de bande dessinée étaient considérés comme des va-nu-pieds. Et donc, la première chose que tous ces gens devaient faire, c'était porter une cravate, porter un costume, et montrer que non, ils étaient des gens comme tout le monde. En 68, il a face à lui des dessinateurs qui ont les cheveux longs, des petites lunettes cerclées, des pantalons pas de def, et surtout pas de cravate. Donc, il y a cette espèce de dichotomie vestimentaire hein, que Brett Écher souligne, d'ailleurs, dans les entretiens, comme Giraud et d'autres.
1: Elle dit qu'elle pense que Goscinny la trouvait sale. Elle en
6: rit. Oui, évidemment, puisque elle doit avoir les cheveux courts. Elle doit en 67, 68, on est quand même en pleine période post-hippie. Donc il y a ce fossé des générations qui se fait par les vêtements. Et d'une certaine manière, il y a une réunion à laquelle il pense que c'est une réunion où il est convoqué, où il pense que ça va être une réunion où l'on va essayer de trouver de nouvelles idées pour Pilote, et il se retrouve attaqué par certains syndicalistes qui lui demandent carrément de remettre son pouvoir. Il est offusqué, parce que tout à coup, il est pris dans la cible comme un patron, et il ne s'est jamais considéré comme un patron. Toute son expérience, à la fois de beaucoup de dessinateurs et de scénaristes, lui ont permis, comme le soulignait Catel tout à l'heure, de détecter le talent des débutants, de savoir dans quelle direction ils devaient aller.
1: Uderzo vous dit, par exemple, José Luc Bocquet, les dessinateurs voulaient faire du social et du scatologique, mais René était très pudique, je l'imaginais mal raconter des histoires salaces pour être à la mode. La publication de Pilote s'interrompt quelques semaines, Goscinny passe de rédacteur en chef à directeur, mais ça ne durera pas très longtemps. On peut raconter, mais on n'a plus du tout le temps, que Mandrika, par exemple, à qui Goscinny refuse une histoire du concombre masqué, s'en va un peu plus tard créer L'écho des savanes avec Gottlieb.
6: Exactement.
1: Et Claire Bretéché. Peut-être un mot pour conclure, puisque vous disiez tout à l'heure que vous aimiez la voix de René Goscinny. Pourquoi vous aimiez la voix de Goscinny ? Qu'est-ce qu'elle avait ?
6: Je la trouve chaude et enveloppante, et il a toujours les termes justes, et puis cet humour pince sans rire qu'il caractérise aussi bien par la voix que par l'écriture.
7: Tu comprends, boum, tu me demandes comme ça de te faire une onomatopée, alors cling, moi, tu comprends, chloc, chloc, chloc, chloc, ça ne fonctionne pas, paf, comme ça, d'un coup. Tu comprends, des onomatopées, tu m'en demandes, bof, moi, tu comprends, bing, il faut que j'y pense, quoi. C'est une question, paf, qui arrive comme ça. Je peux pas, moi, te faire des onomatopées, spontanément, comme ça. Quick. Je crois que quelqu'un m'a posé une question au sujet de mon avenir. Eh bien, j'espère avoir encore quelques idées pour pouvoir continuer à exercer longtemps, le plus longtemps possible, le plus merveilleux, le plus ingrat, le plus difficile des métiers, le métier de vous faire rire. Merci.
1: Goscinny sur la RTBF en 1966. 11 ans plus tard, il se rendra chez son cardiologue pour un test d'effort. Il mourra sous les yeux de son médecin. C'était le 5 novembre 1977. Il avait 51 ans. On apprend tant de choses dans vos livres respectifs, José-Louis Bocquet et Catel, notamment le fait que sa mère, qu'il avait emmenée avec lui de New York, ne comprenait pas très bien ce qu'il faisait. Elle faisait du point de croix pendant qu'il tapait à la machine, et un jour, elle demande « Mais qui est cet Astérix dont tout le monde me parle ?» D'Astérix, on parlera tout à l'heure dans la deuxième partie, ainsi que des empreintes que Goscinny a laissées dans nos imaginaires et pour les auteurs de bande dessinée. Catel, José-Louis Bocquet, on vous retrouve plus tard. Vous restez avec nous. 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Le journal de la rédaction est présenté par Paul Tillier. Bonjour Paul.
10: Bonjour à tous. À la une de l'actualité ce matin, des vendanges historiques par leur précocité et des vignerons contraints de s'adapter, espacer les vignes, les protéger sous des ombrelles, inventer des procédés aussi pour désalcooliser les vins de plus en plus forts. C'est le dossier de notre journal.
1: Un agent français des services de renseignement a été libéré au Mali par la junte au pouvoir.
10: À suivre dans ce journal, Israël qui organise la pénurie d'huile de moteur, les hôpitaux à Gaza ne peuvent plus tourner. À Taïwan, l'île se prépare à une invasion chinoise, répétition grandeur nature. Enfin, la musique générée par intelligence artificielle, désormais étiquetée sur la plateforme d'écoute Spotify. Les premiers coups de sécateur ont déjà été donnés. Les vendanges sont en avance. La faute au dérèglement climatique. 75 départements sont par ailleurs en vigilance orange à la canicule ce matin. Elle dure maintenant depuis 18 jours. Face à ces fortes chaleurs, c'est toute une profession qui est contrainte de repenser son activité. Comme ce vigneron à Bassuet dans la Marne, Valentin Grille, il a décidé de planter des vignes semi-larges, c'est-à-dire plus espacées qu'à l'accoutumée.
11: Bernard Loncla plante ses vignes semi-larges en 2007 sous l'impulsion d'un test mené par l'interprofession. Il y voit d'abord une économie de souffrance pour ses salariés. Les vignes sont surélevées et l'on y travaille debout.
12: Et puis là, avec le réchauffement climatique, on en parlait moins il y a 20 ans, pas du tout. On s'aperçoit que les vignes semi-larges se comportent mieux sur des stress hydriques aussi importants que l'an dernier et encore cette année.
11: Les vignes moins nombreuses réclament moins d'eau. Éloignées du sol, elles vivent mieux les hivers et leur gelée devenue plus plus aléatoire, ce qui porte ses fruits une fois l'été venu.
12: Il y a moins de gel et il y a une végétation un peu plus longue et donc une maturité plus tardive. Il y a 3 à 4 jours de plus tard. C'est pas énorme, les 3 à 4 jours, il faut les prendre quand même. Ça permet de vendanger un peu plus tard, de ne pas avoir tout en même temps. C'est des petits détails accumulés.
11: La maison Loncla vendange depuis mercredi, mais pourra encore attendre une semaine pour récolter les raisins de ses vignes semi-larges. Et à l'automne, elles subiront moins les assauts du mildiou, de la flavescence dorée et des autres bactéries.
12: L'intérêt, c'était de faire des économies de produits phyto, puisqu'on a quand même moins de pieds, on a plus d'aération entre les routes. L'air circule mieux, il y a plus de ventilation sous les pieds. Donc l'assèchement, quand il y a du mildiou, il est plus rapide.
11: Seul problème, ces vignes réclament de vastes parcelles et un matériel adapté. Mais Bernard Loncla souligne que plusieurs vignerons voisins les ont adoptés après avoir visité son exploitation.
10: Les vignerons indépendants, qui représentent 60% de la production viticole française, interpellent d'ailleurs le Premier ministre. Selon eux, la première menace qui pèse sur la viticulture, ce n'est plus le marché, mais bien le climat. Car certaines productions ont beaucoup souffert de la chaleur. C'est le cas près de Beaune, à Magny-les-Villers, où s'est rendu Mariam El-Kurdi.
13: Le soleil tape fort sur le vignoble de Clernaudin, 57 ans. Le sol craque sous nos pieds. Et à quelques jours des vendanges précoces, on voit à l'œil nu les vignes qui ne résisteront pas à la sécheresse.
14: Donc là, on a un jeune pied. Toutes les feuilles de la base ont séché. On a 7-8 raisins avec des baies de la taille d'un petit pois. S'il pleut, je ne suis même pas sûre que ça soit rattrapable. Donc on va avoir des pertes. Moi, je me prépare à faire un tiers de récolte, dans le meilleur des cas.
13: Pourtant, la viticultrice teste plusieurs solutions face aux aléas climatiques. Sur une parcelle, des rangées d'ombrelles s'ouvrent soudain.
14: Eh bien là, ça veut dire qu'il fait chaud. Ça se déclenche automatiquement.
13: Ce système, la canopée, est une invention d'une start-up clermontoise. Pour évaluer son efficacité, la chef d'équipe, Maxine Ying, observe les végétaux avec un petit capteur blanc.
15: Donc, ça mesure la quantité de chlorophylle sur la feuille. Je peux vous montrer. Voilà, le résultat apparaît très rapidement. Pour l'instant, le niveau de chlorophylle est de 39,5. Donc, si le niveau est plus bas, ça veut dire qu'il y a un stress hydrique.
13: Mais Clernaudin se rend à l'évidence.
14: La canopée ne parviendra pas à sauver les vignes. Ben, ça n'apporte pas d'eau. Ça va vous limiter beaucoup l'évapotranspiration et vous baisser les températures. Si vous êtes sur un sol trop peu profond, je ne suis pas sûre qu'il y ait une autre solution que d'apporter de l'eau.
13: Irrigation aujourd'hui interdite sur son vignoble et qui, selon elle, relève d'un débat plus vaste dans la société sur l'usage de l'eau.
10: Autre conséquence du dérèglement climatique, c'est le taux d'alcool de plus en plus élevé, au point que certains vignerons explorent désormais la piste de la désalcoolisation du vin. De premiers tests ont été menés, explique Guillaume Charbot. Il est responsable œnologie de la coopérative Union Champagne.
16: En Champagne, c'est vraiment une question nouvelle. En fait, avant, en Champagne, on avait la chance d'avoir, pour le vin de Champagne, une maturation qui se faisait de la même façon pour les arômes et le degré alcoolique. Mais maintenant, on se rend compte que dans les années chaudes, la quantité de sucre augmente très très vite, mais que les arômes sont en retrait. Et la désalcoolisation est apparue comme ça, alors qu'avant, en Champagne, on n'en avait jamais parlé. On a fait vraiment ça sur quelques litres, les bouteilles qui sont en train de faire la prise de mousse, le phénomène de champagnisation, ça, on les a pas encore dégustés. Donc, on verra, mais quand on dégustait les vins sortis de la machine, on a l'impression qu'on fait ressortir l'acidité. Donc, nous, ça va être aussi un travail de bien sélectionner les vins à la base. Est-ce qu'il va falloir choisir des vins plus aromatiques pour que, une fois désalcoolisés, il y a toujours cette part riche quand même. On a envie, de tester plein de choses pour voir ce que ça peut donner.
10: Dossier signé Valentin Grille et Mariam El-Kurdi. Sur le front des incendies, un feu hors de contrôle s'est déclaré hier soir dans les Landes. 1100 hectares parcourus et plus de 500 personnes évacuées près de Luglon. C'est au nord de Mont-de-Marsan. D'importants moyens sont déployés pour freiner la progression des flammes. Des pompiers sur le terrain depuis le début de l'été qui se disent à bout et déçus. Déçus de leur entretien hier avec le ministère de l'Intérieur, Laurent Nunez. Les 9 syndicats représentatifs des SDIS, services d'incendie et de secours, demandent plus de moyens, un recrutement massif et un projet de loi pour moderniser la sécurité civile. L'intersyndicale appelle par ailleurs à une mobilisation fin septembre.
0: Vous écoutez France Culture, c'est la suite de votre journal. Paul Tillier, un agent des renseignements français, a été gracié au Mali.
10: La junte militaire libère hier cet agent de la DGSE, condamné à 20 ans de prison en juin pour tentative de coup d'État. Nathanaël Charbonnier, ce geste d'apaisement intervient après des années de fortes tensions entre Paris et Bamako.
11: Il y a deux choses à retenir de cette libération. Tout d'abord, c'est une bonne nouvelle pour l'agent français. Officiellement affecté à l'ambassade de France à Bamako, il avait été arrêté il y a tout juste un an, le 13 août 2025, en compagnie de plusieurs officiers des forces armées maliennes qui depuis ont été radiés. Il avait été accusé de conspiration contre les institutions du pays sahélien. L'agent avait passé près de 10 mois en détention à Bamako entre son arrestation et son procès. La France avait dénoncé dès le début de l'affaire des accusations sans fondement et demandé sa libération sans délai. La seconde question qui se pose, c'est de savoir pourquoi maintenant. Dans un communiqué, le gouvernement malien salue un pays frère, sans le nommer, dont les bons offices ont contribué à l'obtention de cette grâce. Qui est ce pays frère évoqué? Cela peut être le Maroc, mais on sait aussi que l'Algérie se repositionne totalement au Sahel et a renoué avec le Mali. Ce qui est sûr, c'est que les choses bougent dans la région. Hier, parallèlement à cette décision, l'armée malienne a annoncé la libération de 82 djihadistes. Autant de décisions qui arrivent au moment où le pouvoir de la junte malienne ne tient plus qu'à un fil.
10: Nathanaël Charbonnier. Après la visite de Vladimir Poutine hier dans les îles Kouril, l'ambassadeur américain à Tokyo déclare ce matin reconnaître la souveraineté du Japon sur ces îles volcaniques. Russie et Japon se disputent ce territoire depuis plus de 80 ans. La guerre à tout prix. À Gaza, Israël empêche les hôpitaux de fonctionner. Un accord a pourtant été trouvé fin juillet, prévoyant le retrait des troupes israéliennes de l'enclave palestinienne en échange du désarmement du Hamas. Accord rejeté par Israël, qui poursuit la guerre. Le gouvernement israélien organise la pénurie d'huile de moteur et de pièces détachées nécessaires au bon fonctionnement des hôpitaux. Virginie Pierronon, des milliers de personnes pourraient mourir, alerte l'ONG Médecins Sans Frontières.
17: Dans la bande de Gaza, privée d'électricité, les hôpitaux dépendent de générateurs électriques. Or, sans huile de moteur ou pièces de rechange, ils finissent par tomber en panne.
18: Aujourd'hui, c'est la dignité même des Palestiniens qui est en jeu.
17: Depuis Amman, en Jordanie, Philippe Ribeiro, chef de mission de MSF en Palestine, coordonne le travail de 1500 employés contraints à des choix impossibles.
18: On arrive à une situation presque de rupture. Un exemple très concret, hein. On s'occupe beaucoup de grands brûlés. Et parfois, on est obligé de leur couper l'air conditionné. Et vous imaginez ce que cela implique pour un grand brûlé que de se retrouver dans une pièce où il fait entre 35 et 38 degrés.
17: Les unités de dessalement aussi sont mises à l'épreuve, alors que l'eau manque cruellement.
18: La population bénéficie d'à peu près autour de 6 litres d'eau par jour, hein, d'eau potable par personne. Pour boire, pour cuisiner, ça correspond à une chasse d'eau.
17: Cette situation, selon Philippe Ribeiro, est la conséquence d'une politique d'usure délibérée de la part d'Israël.
18: Ce que l'on voit depuis le début de la guerre, en fait, hein, c'est un système extrêmement bien huilé qui organise la pénurie.
17: Israël poursuit le responsable, réduit les Palestiniens de l'enclave à des conditions où la vie devient insupportable. La population, 2 millions d'habitants, qui manque de tout, est désormais contrainte de vivre sur un espace de 110 km², un tiers de la bande de Gaza.
10: Un drone abattu ce matin en Lettonie, le deuxième de l'été. Les États baltes frontaliers de la Russie enregistrent un nombre croissant d'intrusions et de chutes de drones sur leur territoire. La semaine dernière, c'est en Allemagne, à Leipzig, qu'un drone transportant un engin explosif avait été découvert dans un aéroport utilisé par l'OTAN. Il sert à acheminer du matériel militaire et civil vers l'Ukraine.
0: Il est 8h et bientôt 10 minutes. 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Pierre Ramon en parlera dans sa chronique d'été du Grand Continent. Mais une île face au spectre de l'invasion. C'est la suite de votre journal, Paul Tillier.
10: À Taïwan, comme chaque année, des exercices militaires ont lieu pour préparer la population à une attaque chinoise. Évacuer les rues, se réfugier dans les abris, faire sans les téléphones portables. Jules Bois, la capitale Taipei et sa banlieue anticipent le scénario du pire.
19: D'abord une alarme stridente sur tous les téléphones. Puis les sirènes d'alerte aérienne résonnent dans les rues. L'exercice a commencé. Cette année, une particularité, pas d'internet sur les téléphones pour toute la population du nord de l'île. Un scénario de coupure du réseau auquel Taïwan doit se préparer, explique Fang Yangning, chef de la police de Nouveau-Taipei.
20: Le scénario de guerre auquel nous faisons face n'est déjà plus celui d'une guerre traditionnelle. Désormais, la guerre est aussi numérique. Comment communiquer et réagir si internet est coupé? C'est un point important de cet exercice.
19: Pour Bolon, à l'abri dans une station de métro, ces exercices sont utiles, mais se projeter dans un scénario catastrophe est le plus difficile.
21: Rien ne s'est encore passé et on ne sait pas exactement ce qui se passera, mais en attendant, j'ai quand même le sentiment que la population n'est pas encore assez préparée.
19: Les sirènes d'annonce de fin d'exercice ont à peine eu le temps de sonner. Kama et sa fille sont déjà dehors.
2: elles, n'ont pas vraiment été perturbées par l'entraînement.
3: La coupure d'internet ? Je ne sais pas, j'étais à la maison, donc j'ai utilisé l'internet fixe, je n'ai pas été impactée.
2: Comme Bojan, la jeune femme aussi partage un sentiment d'impréparation côté civil.
3: Peut-être que pour le gouvernement et l'armée c'est utile, mais pour les citoyens pas vraiment. Tout le monde reste à l'intérieur, sans sortir, et c'est tout. Pendant ces 30 minutes, on n'a rien à faire, aucune préparation particulière pour nous.
2: Quelques minutes seulement après la fin de l'exercice, la vie reprend son cours pour des Taïwanais habitués à vivre normalement, malgré les menaces chinoises.
10: Jules Bois à Taïwan pour France Culture. En Grande-Bretagne, Nigel Farage, réélu député ce matin lors d'une législative partielle dans le sud-est de l'Angleterre. Les grands partis ont boycotté l'élection. En face du chef du parti anti-immigration Reform UK, un seul adversaire, le comte Beanface, que vous pouvez traduire par le comte tête de poubelle. Tel un chevalier, il porte d'ailleurs une cape et une poubelle en guise de casque. Derrière ce candidat insolite se cache John Harvey, humoriste qui n'en est pas à son coup d'essai. Il s'est déjà présenté à d'autres législatives partielles, notamment contre le Premier ministre Andy Burnham ou le maire de Londres Sadiq Khan. Écouter de la musique sans âme, encore faut-il le savoir. Les morceaux générés par intelligence artificielle inondent les plateformes d'écoute et les auditeurs, s'ils se font souvent duper, n'apprécient guère d'écouter des robots. Spotify, le géant suédois, va donc lancer un badge mi-septembre pour permettre de reconnaître les artistes qui sont en réalité des IA. Oana Favnek, Spotify s'engage à plus de transparence.
22: Vous avez peut-être déjà entendu parler de Sienna Rose, une artiste soul, ou de Zania Monet, une chanteuse de R&B. En 2025, elle a fait son entrée dans le top 30 du fameux classement Billboard américain. Et à elle deux, elle comptabilise plus d'un million d'écoutes par mois sur Spotify. Problème, les deux chanteuses n'existent pas. Elles ont été créées de toutes pièces. Derrière Zania Monet, par exemple, se cache une parolière en chair et en os qui mouline ses textes dans le logiciel Suno pour en sortir des chansons. Mais sur Spotify, rien ne vous permet pour l'instant de le savoir. Et jusqu'ici, les artistes pouvaient même vous être proposés par l'algorithme en recommandation si vous écoutiez déjà ce genre de musique. Le badge AI Persona permettra donc de les repérer et de les faire sortir de l'algorithme. En revanche, la plateforme suédoise va moins loin que le français Deezer, autre acteur incontournable de l'écoute en ligne, qui depuis un an a choisi de signaler et d'exclure de son algorithme tous les titres générés par IA, non pas seulement les artistes fantômes. Fin juillet, Deezer annonçait que plus de la moitié des titres mis en ligne sur sa plateforme, soit 90 000 titres par jour, étaient générés par une intelligence artificielle.
10: Oana Favnek. Et puis cette information qui nous vient de l'Arctique, au milieu d'une fjord dans l'archipel de Norvège. Un homme a actionné une corne de brume sur un bateau pour réveiller un ours polaire endormi. C'est interdit. L'espèce est protégée. Il est défendu de la déranger inutilement. 4 500 € d'amende pour ce bruyant voisin. La météo, des averses sont attendues sur les reliefs des Pyrénées au Massif central en passant par la Corse et les Alpes du Sud. Au fil de la journée, le ciel se chargera également dans le nord-ouest du pays. Les températures 39 degrés à Limoges et à Paris, 33 à Marseille, 37 à Metz, 40 à Bordeaux et 38 à Amiens. 8h15 sur France Culture, les matins d'été continuent, Julie Gacon.
1: Merci beaucoup Paul Tillier. Bonjour Pierre Ramon.
23: Bonjour Julie Gacon.
1: La chronique d'été du Grand Continent. Quel est votre sujet ce matin ?
23: Sous l'effet de la canicule qui trouble un peu nos repères, nous allons voir ce matin que la Méditerranée se trouve en Chine.
1: À la bonne heure, à tout de suite.
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1: 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Alors vous nous proposez aujourd'hui de comprendre la Chine à partir de la Méditerranée, c'est-à-dire...
23: Alors, vous vous souvenez, Julie, que le grand historien Fernand Braudel a montré dans une thèse célèbre que la Méditerranée n'était ni un décor, ni une frontière, mais une région faite d'interdépendance, de rivalités impériales et de circulation, de Carthage à Marseille, des rives du Liban au port du Pirée. Mais est-ce qu'on peut extraire la Méditerranée de sa situation particulière et en faire un outil d'analyse géopolitique d'autres mers ? C'est ce que fait l'historien de l'Asie, François J. Poulou, dans les pages du Grand Continent. Il transpose la grille d'analyse de Fernand Braudel pour l'appliquer à l'Asie maritime, qui a d'après lui défini la Chine continentale. Je vous propose, pour visualiser cette idée, un exercice inhabituel, une lecture radio de cartes. Si on se positionne à Hong Kong et qu'on regarde vers la mer, ce n'est pas le grand large qu'on voit, mais plutôt une succession de terres. Le Vietnam à droite, puis la Malaisie et Brunei au loin, ensuite viennent Manille et les Philippines, Taïwan bien sûr sur votre gauche, et enfin, tout au loin, très loin à gauche, on devine les îles du Japon. Il faut ensuite imaginer les immenses fleuves de Chine, dans votre dos, déversés depuis le cœur des terres vers les rives, de la soie, du thé vert et des métaux précieux, pour les vendre dans ce dense environnement de territoires et d'îles. Ces échanges ont transformé les provinces côtières pour en faire des traits d'union entre le continent et les diasporas, partis s'installer au large de la Chine, échappant au contrôle de l'Empire.
1: Et en quoi est-ce que cette histoire longue de l'Asie maritime permet aussi de comprendre les paradoxes de la Chine d'aujourd'hui ?
23: Pour répondre à cela, il faut distinguer deux temps. D'abord, celui de Deng Xiaoping, qui ouvre la Chine au monde après Mao. À cette période, les zones économiques spéciales, comme celle de Shenzhen, voisine d'Hong Kong, ont importé dans le système chinois des flux financiers moins régulés et des pratiques capitalistes venues d'autres pays, comme la Corée du Sud, Taïwan ou Singapour. Les diasporas ont alors joué un rôle semblable aux marchands de la Méditerranée de Braudel, des relais entre des espaces politiques à première vue fermés, des lieux d'expérimentation. On peut dire que, de la même manière que les ports de la Méditerranée ont été le lieu d'invention d'un capitalisme à l'européenne, on pourrait dire que les ports de l'Asie maritime ont vu naître une autre forme de capitalisme, celui du Parti communiste chinois.
1: Et après le temps de Deng Xiaoping, il y a celui de Xi Jinping.
23: Tout à fait, et c'est celui d'une grande accélération maritime. Pour l'illustrer, un fait frappant, le port de Shanghai voit passer chaque année plus de conteneurs que tous les ports des États-Unis réunis. Mais le temps de Xi Jinping est aussi celui où la superpuissance commerciale est confrontée à la géopolitique, en raison de l'anticipation d'un conflit avec les États-Unis lié à la volonté du Parti communiste de prendre le contrôle de Taïwan. Et à l'origine de cette évolution se trouve l'amiral Liu Waqing, dont nous proposons un portrait détaillé dans les pages du Grand Continent. C'est un vétéran de la longue marche de Mao et le premier à avoir théorisé la nécessité d'une souveraineté maritime chinoise. Il a aussi établi un plan pour la domination progressive des îles au large de la Chine, dont bien entendu celle de Taïwan. Et depuis, l'idée d'une conquête militaire de l'île est de plus en plus souvent mentionnée dans l'espace public et médiatique. Certains proposent même des, je cite, « plans pour envahir Taïwan ».
1: Alors comment est-ce que Taïwan et sa population réagissent à ces plans, à ces déclarations ?
23: Taïwan l'a bien compris et termine aujourd'hui son plus important exercice militaire de l'année. Pendant 9 jours, 20 000 militaires se sont entraînés à faire face à une attaque chinoise en imaginant plusieurs scénarios. Débarquement amphibie, tir contre des infrastructures stratégiques, bombardement des villes, coupure des communications. Ces exercices et les inquiétudes de la population de Taïwan, vues à la lumière de l'histoire longue de l'Asie maritime que nous avons retracée, rappellent l'ampleur de la transformation à laquelle nous assistons. L'ère de Xi Jinping est celle où le Parti communiste tente d'imposer une souveraineté totale sur l'espace maritime qui l'entoure, dont la richesse reposait pourtant sur la flexibilité et la porosité de ses territoires, éparpillés entre la mer et la terre. En faisant cela, Xi Jinping risque paradoxalement de détruire les bases mêmes de la puissance chinoise.
1: Merci Pierre Ramon. Les Taïwanais comme des irréductibles Gaulois, comme il y en a tant de par le monde des irréductibles Gaulois, c'est ce qu'avait compris René Goscinny d'ailleurs avec Astérix, on en parle ce matin.
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1: Nous sommes toujours avec nos invités, l'autrice de bande dessinée et illustratrice Catel, le romancier et scénariste José-Louis Boquet, qui chacun font paraître à la fin de l'été, 9 septembre pour Catel, un ouvrage sur René Goscinny à l'occasion de son centenaire. René Goscinny est né un 14 août. Goscinny et nous livre le témoignage de toute la bande qu'il a connue aux éditions, c'est aux éditions La Sirène que ça paraîtra à la fin du mois d'août. Et la bande dessinée de Catel, le roman des Goscinny, le tome 2, un Gaulois immortel. Et c'est avec ce gaulois et son immortalité qu'on peut poursuivre la discussion entamée tout à l'heure. D'abord, peut-être en quelques mots, parce qu'on l'a évoqué rapidement, José Le Boquet, tout à l'heure, mais si vous voulez bien nous raconter la création d'Astérix un jour du mois d'août sur le balcon du Derzo.
4: Alors, Goscinny et son ami Bébert, il le surnomme Bébert, cherchent une bande dessinée pour le journal qu'ils sont en train de créer, qui s'intitule Pilote. Et ils veulent faire le roman de Renard. Et puis ils apprennent qu'un de leurs collègues est en train de faire le roman de Renard. Il leur reste 2 jours pour arriver à trouver une idée pour ce nouveau journal Pilote. Et donc ils se retrouvent à Bobigny, sur qui est une cité moderne, où habite Uderzo, et Goscinny le rejoint. Ils sont sur le balcon, et puis ils disent, bon, bah écoute, c'est simple. On va reprendre l'histoire de France. Ils disent, bon, les hommes préhistoriques, non, c'est pas très très rigolo, ça existe déjà en bande dessinée. Et puis ils arrivent très rapidement, évidemment, sur les Gaulois. Ils disent, mais oui, bon sang, mais c'est bien sûr les Gaulois. Et immédiatement, ils commencent à jouer au ping-pong verbal et créatif, et c'est ainsi que naît Astérix.
1: Et alors après, Oumpapa, c'est ce héros qu'ils avaient imaginé ensemble, ce grand Indien immense et impressionnant. Pourquoi est-ce qu'ils ne l'ont pas fait grand et fort, Astérix, Catel?
5: Mais parce que, justement, Goscinny a eu l'idée de faire un anti-héros. C'est bien sa spécificité, c'est qu'il est sorti des codes habituels pour proposer de faire un petit personnage plutôt malin, rusé, de façon à ce que ce ne soit pas la force physique qui remporte toujours, mais plutôt l'intelligence. Et ça sera un peu sa marque de fabrique dans toutes ses bandes dessinées. Ce sont la plupart du temps des petits héros sympathiques, rusés, malins, qui trouvent toujours des solutions par l'intelligence, par l'humour, plutôt que par la force. Et c'est Uderzo qui va ajouter, finalement, qui va proposer d'ajouter un grand costaud qui sera Obélix. Obélix qui tombait dans la potion magique à une force surhumaine et peut donner des baffes aux Romains. Mais en réalité, c'est toujours quand même Astérix qui trouve les solutions. Et les baffes ne vont pas très loin, puisque ça aussi, ça fait partie de la marque de fabrique de Goscinny. Jamais personne ne meurt dans ces bandes dessinées. Personne ne souffre. On a éventuellement quelques petites blessures, mais rien de plus grave. Et c'est ce qui fait que ça reste toujours bon enfant, un humour bienveillant, drôle, mais sans cynisme, sans méchanceté et surtout sans violence.
1: C'est
5: pareil pour Lucky Luke d'ailleurs. Mmh. Personne ne meurt dans les histoires de Lucky Luke à partir du moment où c'est Goscinny qui écrit les scénarios.
1: Goscinny avait inventé justement beaucoup de personnages de Lucky Luke. Il dit que c'est grâce à lui notamment que le succès a décollé avec les frères Dalton. En 59 pour Astérix, le numéro One Pilote présente la toute première planche des aventures d'Astérix le Gaulois. Alors ça marche moyennement, 6000 exemplaires. Un an plus tard, c'est Astérix et la Serpe d'Or qui sort de presse, 20 000 exemplaires. Un frémissement qui les fait abandonner Oumpapa. Et puis d'album en album, il double la mise. Astérix chez Lego en 63, Astérix Gladiateur l'année suivante. C'est Astérix et Cléopâtre qui s'arrachera à 300 000 exemplaires. Comment expliquer qu'encore aujourd'hui, José-Louis Boquet, des personnages de Gaulois plaisent autant, y compris à des lecteurs qui ne savent pas ce que c'est qu'un Gaulois, c'est-à-dire à peu près la moitié de l'humanité et même plus?
4: Oui, mais les Français, depuis la création du roman national au XIXe siècle, savent que les Gaulois existent. C'est dans tous les livres d'histoire dès le cours préparatoire. Et puis, ils savent que les Romains, tout à coup, ont battu Vercingétorix, etc. Et donc, Goscinny va se baser là-dessus. Alors, évidemment, le succès d'Astérix n'est pas seulement sur le sujet, mais ça lui permet de faire d'appliquer ce que disait Catel tout à l'heure, c'est-à-dire cette double lecture, s'adresser à la fois aux enfants et à leurs parents. Et ça, c'est quelque chose que Goscinny invente. Il ne méprise pas son lectorat, il ne prend pas son lectorat pour des demeurés, son lectorat enfantin. Et c'est ce qui va réellement faire le succès, le bouche à oreille autour d'Astérix. Et puis, il faut pas oublier que on est encore à une époque où le journal, l'hebdomadaire de bande dessinée est encore extrêmement important. C'est-à-dire que chaque semaine, Astérix est lu par des dizaines et des centaines de milliers de personnes. Donc quand l'album sort,
6: Ça devient, d'une certaine manière, avec Astérix, on invente le livre en bande dessinée. Jusque-là, la bande dessinée était seulement pour les journaux et pour les illustrés. Et avec Astérix, tout à coup, ça va devenir un livre. Le livre de bande dessinée. C'est ce qu'il invente, l'album.
1: Un livre, et puis plus tard aussi des dessins animés, des films. Quand est-ce qu'Astérix devient une marque, Catel?
5: Ben dans les années 60, c'est le grand succès d'Astérix. Aujourd'hui, on est à plus de 500 millions d'ouvrages vendus dans le monde. Je crois que c'est l'auteur de bande dessinée le plus lu en France. Et donc, c'est devenu une icône nationale. C'est la satire, l'intelligence sociale qui sort dedans. C'est l'art des structures chorales, la virtuosité des calembours. Comme on disait, une double lecture systématique. Et puis peut-être aussi l'humanisme par l'autodérision. Enfin, tout ça, tout ce mélange fait que Astérix aujourd'hui est un incontournable de la bande dessinée française et je dirais même internationale.
1: Goscinny,
6: et puis il y a le cinéma qui arrive dès 1967. Et c'est ça qui en fait sans doute une marque et qui devient aussi, Astérix et Obélix deviennent des personnages publicitaires pour la moutarde, pour des gâteaux. Et ça devient un personnage extrêmement populaire au-delà de la bande dessinée et au-delà du journal pilote.
1: Et ça, ils savent faire. Goscinny sait faire. Il a aussi travaillé dans la pub alors que pour le petit Nicolas, Sampé par exemple, ne voulait pas faire de film avec le petit Nicolas. Il avait dit un jour à Goscinny qu'il ne voulait pas lui retrouver le petit Nicolas sur les flancs de bus à vanter du chocolat. Ça avait vexé René Goscinny. Goscinny et Uderzo apprennent aussi un jour pour Astérix de la bouche d'un ministre qu'un jour lors d'un conseil des ministres, De Gaulle s'est mis à affubler chaque membre du gouvernement Pompidou d'un patronyme en X. Vous le disiez, Goscinny a ouvert la BD aux adultes qui n'avaient plus honte d'en lire. Il a ouvert les yeux à une nouvelle clientèle.
7: Vous savez, en France, la bande dessinée a été une chose extrêmement méprisée. Quand nous avons débuté, des gens de mon âge, je dois dire qu'il fallait aimer ça, il fallait avoir le cœur bien accroché, parce que c'était vraiment une chose pour imbéciles. D'ailleurs, encore maintenant, quelquefois, je m'amuse en lisant une critique de film où on me dit « ce film est très stupide, il est du niveau d'une bande dessinée ». C'est toujours agréable à entendre. Et puis, mon Dieu, peu à peu, les choses ont un peu changé. Le snobisme s'est mis de la partie, très certainement. Et puis, vous savez, ça avait beau être très méprisé, la bande dessinée avait énormément de lecteurs, et peu à peu, ça s'est su, et puis ça s'est un peu dédouané.
1: Ça s'est su, et puis ça s'est su à travers les générations. C'est vrai qu'on sent que Goscinny s'adresse à toutes les générations à travers les âges, y compris quand il scénarise Le Petit Nicolas, qui sonne encore juste alors qu'il n'y a plus rien à voir entre l'école ou le vocabulaire des années 60 et aujourd'hui. Est-ce que l'un de vous veut en parler de la façon dont tous ces personnages de Goscinny sont restés à la fois universels et nous parlent encore des années plus tard?
5: Oui, mais parce que Goscinny, je pense, a trouvé un langage propre, sa propre grammaire qui dépasse les modes. Il ne tombe pas justement dans les travers d'utiliser le langage du moment. Il a un langage plus universel qui dépasse les décennies. Et la force de ses personnages, crée une mythologie populaire européenne. Par exemple, Astérix a réinventé la Gaule et Rome comme terrain de satire de la modernité, que ce soit politique, média, bureaucratie. Il a créé des personnages, des expressions rentrées carrément dans le langage courant, quand on dit par tout Atis, être tombé dans la potion magique, etc. Et c'est ce qui fait ces images tellement fortes et ce langage tellement personnel, on fait aujourd'hui un rayonnement non seulement français, mais international.
1: Pour le petit Nicolas, c'est Goscinny aussi qui invente tous les personnages. Sampé, il dit que lui ne savait pas faire de bande dessinée. Un jour, il va voir Goscinny avec ses textes dans les mains et dit « Mais Alceste ?» Mais c'est quoi ce prénom Alceste ?» Et il reconnaît qu'il s'était bien trompé dans l'entretien que vous faites avec lui, José-Louis Boquet. Vous écrivez d'ailleurs à ce sujet, c'est là que la magie opère, la poésie se dit et se lit. Les phrases de Goscinny sonnent justes, elles sont tendues, les mots ne flottent pas, jamais de chantilly, de mièvrerie, d'ornementation superflue. Pour lui qui n'avait pas d'enfant, où est-ce qu'il prenait son inspiration, d'où il sortait ces histoires du petit Nicolas? Il y a eu 5 albums en tout, qui paraissent sortis vraiment d'une cour de récréation.
6: De sa propre enfance, même si effectivement il n'a pas grandi dans une cour de récréation française, il était capable de se projeter sur ce personnage, et puis aussi de leur discussion avec Sampé. Sampé était un enfant qui jouait au foot, René Goscinny pas du tout, il savait même pas où on pouvait trouver un ballon et dans quel sens il fallait taper dedans, et pourtant le petit Nicolas et ses amis joue au football. C'est la grande force, évidemment, d'un créateur et d'un écrivain, c'est d'être une véritable éponge.
1: Et il marchait dans la rue, il recevait la vie, toutes antennes déployées, vous dit l'un des 38 témoins que vous avez rencontrés pour votre livre. Alors, le succès d'Astérix permet à Goscinny d'arrêter la course à la pige et de se concentrer désormais sur trois personnages, Astérix, Lucky Luke et Is No Good. On l'a évoqué très rapidement tout à l'heure, mais on peut en parler davantage. Qu'est-ce qu'il a fait, lui, au statut de scénariste de bande dessinée qui était comme ça payé au lance-pierre, à la pige, justement. Lui, il arrive à s'en détacher à un moment, mais il a beaucoup œuvré pour un statut de scénariste qui vaut encore aujourd'hui, Katell.
5: Oui, alors je pense que José lui en parlera mieux que moi, puisqu'il est lui-même scénariste, mais en effet, Goscinny a carrément changé, même fait exister le statut de scénariste qui n'existait pas avant lui en réalité, puisque la signature des scénaristes n'était pas sur les albums de bande dessinée.
6: Il faut savoir, par exemple, que quand il a commencé à collaborer avec Maurice sur Lucky Luke, il était payé au cul du camion. C'est-à-dire que l'éditeur, pour lui, un scénariste, c'était quoi? C'était comme un coloriste, enfin, c'était un technicien qui n'était pas très important. Et donc, il payait Maurice, qui lui-même était obligé de repayer Goscinny. Et ça a duré jusqu'en 1968, c'est-à-dire quasiment une dizaine d'années. Ils faisaient leur petit compte entre eux. Donc, le statut de scénariste n'existe pas du tout, ni économiquement, ni socialement. Aussi parce que l'histoire de la bande dessinée fait que les dessinateurs de bande dessinée étaient payés à la petite semaine, et donc ils avançaient leurs histoires, là, va comme je te pousse, sans vraiment se poser de questions. Il fallait jusqu'à la fin de la page. C'est évidemment le grand truc de la grammaire de la bande dessinée. La fin de la page, il faut un cliffhanger pour qu'on ait envie de tourner ou savoir ce qui va se passer la semaine prochaine. Mais les dessinateurs se posaient pas plus de questions. C'est en ça que Goscinny est assez révolutionne tout, c'est que il invente le métier de scénariste parce qu'il pense que quand on commence une histoire, il faut en connaître la fin.
1: Et les éditeurs aussi étaient les rois à l'époque du

0: apporté par Goscinny, c'est le statut de la bande dessinée. Aujourd'hui, la bande dessinée, c'est le 9e art. Quand il a débuté, c'était des illustrés pour les enfants.
1: Alors, en quoi est-ce que René Goscinny a ouvert le champ à la bande dessinée moderne, que ce soit Tardi ou Enki Bilal, qui ont intégré, beaucoup plus tard que d'autres, mais la rédaction de la revue Pilote, mais tous les autres, dont vous, Catel, en quoi aujourd'hui les dessinateurs et illustrateurs et auteurs de BD peuvent se, pas tous j'imagine, mais non pas se réclamer, mais avoir toujours en tête cette référence de René Goscinny?
2: Mais déjà, ben moi, comme je pense à peu près tous les gens de ma génération et après, on a été biberonnés au travail de Goscinny. J'ai grandi en lisant Astérix, en lisant Lucky Luke, en lisant Is No Good, le petit Nicolas. Donc on a tous grandi dans nos inconscients. Nous vivons avec les paroles, la grammaire de Goscinny. Et certainement, en ce qui me concerne, j'ai voulu faire de la bande dessinée. C'est grâce à lui. C'est d'ailleurs pour ça que j'ai accepté de faire cette bande dessinée sur cet homme, puisque je travaillais plutôt sur des portraits de femmes. Mais c'est vrai que cet homme a été fantastique. Il a permis, non seulement par son propre travail, mais aussi par la suite, par le travail de Pilote, où il a fait rentrer, on disait, tout un tas de grands dessinateurs modernes qui ont pu exprimer leur univers à leur façon. Et il a eu cette ouverture d'esprit, justement, pour donner ses lettres de noblesse à la bande dessinée, la rendre plus adulte. D'ailleurs, c'est à ce moment-là qu'est née l'idée du 9e art. Et donc, on a pensé que c'était envisageable pour un tas de gens, des auteurs, des autrices comme moi, de faire de la bande dessinée, que ce soit un métier qui soit honorable, déjà que ce soit un métier tout simplement qui existe. Parce qu'avant, ce n'était pas un métier, c'était un truc bizarre. Il le disait lui-même que ce n'était vraiment pas considéré comme un métier. Quand il disait qu'il faisait de la bande dessinée, on lui disait « Oui, mais pour vivre, vous faites quoi comme métier ?» Donc, c'était comme un truc qu'on faisait le dimanche, comme de la peinture du dimanche.
1: Alors qu'on a bien raconté.
2: Et maintenant, c'est un vrai métier. Grâce à lui, eh bien, ça a ouvert des horizons à de multiples talents. Et on sait le rayonnement actuellement de la bande dessinée qui fait partie complètement de la pop culture. Voilà, et c'est pour ça que je pense qu'aujourd'hui, rendre hommage à René Goscinny, eh bien, c'est rendre hommage en réalité à l'histoire de la bande dessinée.
0: Je me permets d'ajouter juste un petit truc, c'est que le succès d'Astérix, c'est-à-dire les millions d'exemplaires vendus, ont permis aussi à la bande dessinée d'être un secteur autonome, indépendant de l'édition. C'est-à-dire que c'est l'argent d'Astérix qui a permis de déployer toute une nouvelle génération d'auteurs de bandes dessinées et vraiment que ce secteur économique puisse faire vivre des centaines d'autrices et d'auteurs de bandes dessinées. Et parfois, on oublie ça parce qu'on ne veut pas parler d'argent, mais le succès d'Astérix, c'est ça aussi, c'est d'avoir permis l'émergence d'un véritable domaine éditorial en France.
1: Et Goscinny,
0: c'est unique au monde.
2: Goscinny, il a professionnalisé ce domaine.
1: Alors, Goscinny était même presque millionnaire hein, quand arrive 68 et cette crise que vous nous avez décrite tout à l'heure entre la rédaction de Pilote et lui, qui se sentait un peu dépassé par les événements de 68, alors que les jeunes auteurs de la rédaction de Pilote, eux, étaient beaucoup plus révolutionnaires. Révolutionnaire et politisé, en tout cas ce qu'il se refusait à être. En revanche, Uderzo et lui n'allaient jamais à Angoulême. José-Louis Boquet, c'est ce que j'ai appris en lisant votre livre. Pourquoi il détestait le festival à ce point?
0: Alors je crois que dans ces années 70, il y a une sorte de Goscinny parlait tout à l'heure du snobisme qui faisait qu'on se mettait à lire de la bande dessinée. C'est un témoignage qui date des années 60. Et une dizaine d'années plus tard, il y a une sorte d'anti-snobisme contre Astérix, justement par son succès, parce qu'on croit son hégémonie sur la librairie. Et Angoulême, pour Goscinny et Uderzo, représente ça, le snobisme des nouvelles élites culturelles de la bande dessinée.
1: Heureusement, il ne lui en voudra pas, le festival d'Angoulême, à Goscinny et tous ceux qui ensuite ont pris sa suite. Est-ce que lui avait, Catel, est-ce que Goscinny avait de son vivant émis des souhaits quant à la poursuite de son œuvre après sa mort?
2: Dans la mesure où il ne pensait pas mourir, je ne pense pas qu'il avait émis des souhaits. Mais en revanche, sa fille Anne, qui est très attentive à l'œuvre de son père et qui, comme elle le dit, a l'oreille absolue par rapport à son langage, a pris la décision et en a parlé avec Uderzo de poursuivre l'œuvre de son père. Et je pense qu'elle a vraiment très bien fait parce que grâce à elle et son mari Aymar du Châtenay qui ont fondé l'Institut Goscinny, grâce à Sylvie Uderzo et son mari, eh bien finalement l'œuvre a perduré.

0: Elle a continué en faisant des bandes dessinées avec de nouveaux scénaristes, de nouveaux dessinateurs, à commencer par Uderzo lui-même, qui a repris la main après la mort de René Goscinny. Mais après, aujourd'hui, ce sont des dessinateurs et des auteurs différents qui reprennent en fait tous les personnages. Et puis, il y a eu des dessins animés, il y a eu aussi l'amplification du phénomène avec le développement des parcs, avec le développement du merchandising. Et c'est vraiment un vrai business aussi, artistique, mais business aussi. Et il faut arriver à maintenir ça pour continuer à faire vivre tout cet univers. Et il faut aussi rendre hommage, effectivement, aux ayants droit qui font ce travail.
1: Il y aura donc à l'automne, par exemple, un nouveau Lucky Luke, de nouvelles aventures du petit Nicolas, imaginé par Jean-Philippe Arouvignaud et Anne Goscinny, donc sa fille veille au grain. Mais pour conclure, José Luboquet, est-ce que quand même, à chaque fois qu'un auteur reprend les aventures d'Astérix, c'est aussi parce qu'il ou elle a adoré Astérix et cherche à retrouver l'esprit de Goscinny? Est-ce que l'esprit de Goscinny est toujours là?
2: Bien évidemment, et chacun de ces auteurs tremble dans ses chaussures à partir du moment où il commence à écrire un nouvel Astérix. La barre est très, très haute. Très haute.
1: Merci beaucoup à vous deux d'avoir été avec nous. José-Louis Boquet, vous faites paraître la semaine prochaine aux éditions de La Sirène, un livre d'entretien avec 38 personnes qui ont côtoyé René Goscinny de près. 38 témoins parmi lesquels Uderzo, Sempé, Cabu, Claire Bretéché, Maurice Gottlieb et d'autres que vous aviez rencontrés au fil de l'eau à partir des années 90. Merci beaucoup, Catel. Un Gaulois immortel, le deuxième tome de votre roman des Goscinny paraîtra le 9 septembre chez Grasset avec la collaboration d'Anne Goscinny. On peut également écouter sur le site de France Culture la belle masterclass que vous avez faite l'année dernière avec Mélanie Chalandon, ma complice de Culture Monde. Merci beaucoup.
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1: Il est 8h41, avoir 20 ans, Raphaël Laloum nous emmène à Paris dans les années 40. Un jeune normalien arrivé de Poitiers peine à s'intégrer à l'institution.
7: Septembre 1946, Paris. Dans le quartier latin, la nouvelle promotion de l'école normale supérieure fait sa rentrée. Parmi les 38 garçons de la section lettres, cette année-là, Michel Foucault. Cheveux courts plaqués en arrière, lunettes noires, léger sourire. Il a 20 ans et n'est pas encore philosophe, mais un jeune étudiant, originaire de Poitiers, installé à Paris. Au mois de septembre 1946, les journaux parlent de reconstruction, de société française à rebâtir. La population est libérée, mais la guerre continue dans les esprits. Apolitique, Michel est un acharné de travail. Du matin au soir, il ne jure que sur les livres, Kant, Marx et surtout Hegel. À l'école, un seul objectif compte aux yeux de tous, briller. Dans sa turne, chambre partagée avec d'autres élèves, Michel ne fait pas exception. Lui, le poids de vin au milieu des Parisiens, on le surnomme Fuchs, renard en allemand, parce qu'il a le visage aigu et l'air malin. Mais au fil des semaines, la promiscuité avec les autres élèves l'étouffe. Les murs de sa chambre se transforment en geôle. Michel plonge dans la solitude. Il a peu d'amis. Quand il croise des camarades, il se moque, les injurie. Il est très vite détesté. Et son comportement choque. Un jour, dans une salle de classe, Michel est découvert étendu à terre. Il vient de se lacérer la poitrine à coups de rasoir. Une nuit, il poursuit un camarade le poignard à la main. Son tempérament est instable. Certains normaliens pensent qu'il est à deux doigts de basculer dans la folie. Mais que cache ce malaise? À intervalles réguliers, Michel a pris l'habitude de laisser ses fiches d'étudiant pour vivre une autre vie. Le soir, Il part sans prévenir, puis on le retrouve quelques jours plus tard, assis en classe. Derrière ses absences se cache une souffrance. Michel est homosexuel. En 1946, cela implique de vivre dans la clandestinité. 4 ans avant, une loi instaurée par le régime de Vichy fait de l'homosexualité un délit. Michel fréquente les bars et lieux de drague homosexuels, mais toujours dans la peur et le secret. Quand il revient dans sa chambre rue d'Ulm, il reste prostré sur sa chaise, silencieux, dévasté par la honte. À qui parler ? La simple rumeur d'homosexualité dans le monde universitaire briserait sa carrière. C'est le silence qui domine. Les mois passent. En 1948, abattu par la souffrance de vivre dans le secret, le jeune homme fait une tentative de suicide. Il a 22 ans. Alerté, son père, le docteur Foucault, décide de l'interner à l'hôpital Sainte-Anne. Michel y découvre pour la première fois l'institution psychiatrique. À la sortie, le jeune normalien obtient une chambre tout seul dans l'infirmerie de l'école, l'isolant davantage de ses camarades. Michel Foucault parlera peu de sa jeunesse. Les mots seront toujours discrets, pudiques, silencieux. Mais en 1975, Michel Foucault se confiera. « Dans ma vie personnelle, il se trouve que je me suis senti dès l'éveil de ma sexualité, exclu, pas vraiment rejeté, mais appartenant à la part d'ombre de la société. » Ce vécu le conduira à s'insurger contre la violence des normes. Ses travaux sur la folie, la sexualité ou la prison peuvent se lire aussi comme des réponses à l'oppression vécue dans sa jeunesse.
8: Si je dis que j'ai barboté dans le savoir, c'est dans la mesure où, au fond, j'aimerais plutôt essayer de m'en débarrasser. Mais comme il n'est pas possible de se débarrasser de son savoir, tâcher de trouver d'autres voies, de trouver la diagonale, de biaiser, de trouver enfin quelque chose qui ne fait pas partie du savoir, mais qui mériterait de faire partie du savoir.
7: Devenir philosophe. Voilà le moyen sûr de faire tomber les interdits.
1: Avoir 20 ans, la belle chronique de Raphaël Laloum, réalisée par Thomas Beau. Il est 8h45, le journal est présenté par Paul Tillier. Bonjour Paul.
9: Bonjour à tous. Des drones d'inspiration militaire déployés sur les campus. Voilà une idée venue tout droit des États-Unis. Pour protéger les élèves des fusillades, certaines écoles sont désormais équipées de drones. Ils peuvent décoller en quelques secondes pour immobiliser le tireur en attendant l'arrivée de la police. Isabelle Labéry, en Géorgie, où 3 fusillades ont déjà eu lieu depuis janvier, 5 établissements scolaires se sont portés volontaires.
10: Ils peuvent foncer sur l'assaillant à plus de 80 km/h, l'asperger de gaz lacrymogène et diffuser des sons stridents.
11: On est toujours prêts. Les drones sont dans leur casier, ils sont chargés et peuvent décoller à tout moment.
12: 5 secondes pour vérifier la situation. 15 secondes pour engager le combat face à la menace. Et 60 secondes pour la neutraliser.
10: L'opérateur qui les dirige, lui, est à distance, au siège de l'entreprise au Texas. Dans les écoles qui ont assisté aux démonstrations, les retours sont enthousiastes.
13: Leur capacité à se faufiler dans les espaces restreints, à enregistrer des données et à les transmettre était incroyable. J'avais jamais rien vu de tel.
10: Ces drones ne sont pas faits pour tuer. Gray, parent d'élèves, est malgré tout méfiant.
14: Ma principale inquiétude, c'est que ça soit utilisé contre la mauvaise personne. Un élève, évidemment, ou un enseignant, ou même un parent.
10: Meg, étudiante, n'est pas pressée de les voir sur son campus.
15: Parce que le vrai problème dans ce pays, c'est le contrôle des armes à feu. Mais en attendant, pourquoi pas, c'est toujours mieux que de vouloir donner des armes aux enseignants.
10: La sécurité dans les établissements scolaires est un marché lucratif. La Géorgie va dépenser 550 000 dollars pour financer l'expérience.
9: Isabelle Labéry, les États-Unis où 3 condamnations à mort ont eu lieu le même jour hier. C'est une première depuis plus de 16 ans. Depuis 2026, 22 condamnés à mort ont été exécutés aux États-Unis. Les Landes, de nouveau touchées par un violent incendie. 1100 hectares parcourus depuis hier soir à Luglon. C'est au cœur du massif des Landes de Gascogne, au nord de Mont-de-Marsan. Plus de 500 personnes évacuées et des centaines de pompiers sur place. La France qui entame son 18e jour consécutif de canicule, 3e vague de chaleur la plus longue jamais enregistrée. 75 départements sont placés en vigilance orange aujourd'hui. Et de l'autre côté de la Manche, Londres aussi est écrasée par la chaleur. Et la réponse du gouvernement britannique, Emeline Vint, paraît sous-dimensionnée.
16: Dans tous les parcs, des pelouses rôties par le soleil. Les dernières recommandations du gouvernement, ne pas acheter de barbecue jetable pour limiter les risques d'incendie.
10: Pas suffisant pour Rachel.
17: Interdire des barbecues jetables, vraiment, ce n'est pas ça qui va faire une différence. En fait, je n'ai pas l'impression que le gouvernement ait pris beaucoup de mesures, hormis nous dire que nous ne sommes pas préparés.
10: Quant aux informations, les images des incendies en France et en Espagne ont largement éclipsé les conséquences maison de cet été hors normes, s'insurge Ariana.
18: À la radio, ils disent « Oh, il fait très chaud », mais ça ne va pas au-delà. Personne ne parle de ce qu'on va faire pour lutter contre ça.
10: Le gouvernement a tenu sa première réunion de crise sur la chaleur ce mercredi seulement. Chris Packham, naturaliste, invité par le Parti Vert.
19: En mai et en juin, 3000 décès ont été attribués aux dômes de chaleur. Si ces décès avaient été imputables au terrorisme ou à une pandémie, le gouvernement aurait annulé ses vacances d'été et il y aurait eu plus de réunions de crise.
10: Les agriculteurs s'inquiètent de possibles pénuries alimentaires à cause des dégâts de la sécheresse sur les cultures de pommes de terre et de céréales.
9: Emeline Vin à Londres pour France Culture. Un agent de la DGSE, gracié hier par la junte militaire malienne. Après plusieurs mois de négociations, cet agent du renseignement français est libre. Il était détenu à Bamako pour implication présumée dans une tentative de coup d'État, condamné à 20 ans de prison. L'ambassadeur américain à Tokyo affirme ce matin que les États-Unis reconnaissent la souveraineté du Japon sur les îles Kouriles. Elles appartiennent à la Russie. Le président russe Vladimir Poutine y était en visite hier. Les îles Kouriles, terres volcaniques, sont revendiquées par le Japon depuis plus de 80 ans. La météo de ce vendredi, des averses orageuses sont attendues sur les reliefs, les Pyrénées, le Massif central et les Alpes. Sur le nord-ouest du pays aussi, le ciel devient localement nuageux. Les températures sont caniculaires. 39 degrés à Toulouse et à Paris, 41 à Bourges, 38 degrés à Lille. 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La suite des matins d'été, Julie Gacon.
1: Merci Paul Tillier. Si vous avez la phobie des rats, alors, éloignez-vous du poste ou alors au contraire restez. Notre invité a des choses à vous dire.
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1: Depuis les quartiers extérieurs jusqu'au centre-ville, partout où le docteur Rieux venait à passer, les rats attendaient en tas, dans les poubelles ou en longue file dans les ruisseaux, écrit Albert Camus dans La Peste. La presse du soir s'empara de l'affaire dès ce jour-là et demanda si la municipalité, oui ou non, se proposait d'agir. L'ordre fut donné de collecter les rats morts tous les matins à l'aube. Mais dans les jours qui suivirent, la situation s'aggrava, des réduits, des sous-sols, des caves, des égouts. Les rongeurs montaient en longue file titubante pour venir vaciller à la lumière, tourner sur eux-mêmes et mourir près des humains. Bonjour Tilda Barès.
20: Bonjour.
1: Merci d'être avec nous. Bienvenue dans Les Matins d'été. La pièce Nuisible au pluriel que vous mettez en scène avec Paul Collomb sera jouée la semaine prochaine à Aurillac, au Festival international de théâtre de rue. Alors dans votre pièce, les rats ne sont pas aussi présents que dans La Peste de Camus, aussi visibles, mais ils ont mordu un enfant. Que s'est-il passé ?
20: Alors on est dans un quartier périphérique et on est un jour et demi après une attaque. Un rat a mordu un enfant de 5 ans. La main. Et on a réuni tout le quartier, on a mis des mots dans les boîtes aux lettres, on a réuni tout le quartier pour discuter de cet état de crise. En fait, les rats sont là depuis très longtemps, depuis plusieurs mois, qu'est-ce qu'on fait ? Et de cette question, qu'est-ce qu'on fait, va découler tout le spectacle.
21: Je vois sa main, sa toute petite main, pleine de sang, et là je vois le rat. Le rat encore suspendu à sa petite main et...
22: Ouais. Sauf que ça fait des mois qu'ils sont là. Et avant que votre fils se fasse taillader la main, vous, c'était pas si grave, c'est ça ?
21: Attendez.
23: Oh, j'ai quelque chose à proposer.
24: Le mot rat vient du verbe latin, radere, qui signifie ronger.
23: Ouais. C'est lui.
21: Ah ! Oh ! Oliver, enlève ça !
23: Il va prendre la parole.
21: Non, parce que quelqu'un peut taser ce rat !
23: Non, est-ce qu'on peut juste s'asseoir 5 minutes ?
21: Moi, je veux savoir. On s'assoit !
1: Les personnages de cette pièce sont une aide-soignante, une femme de ménage, un gardien de parking, un noctambule fêtard, un spécialiste des rats et des rats. Pour écrire cette pièce, Tilda Barès, vous vous êtes procuré des rats. Vous vous les êtes procurés, ça veut dire que vous les avez adoptés. Qu'est-ce que vous en avez fait ?
20: Oui, c'est ça. On en a adopté dans des rateries. Donc c'est souvent des familles qui élèvent des rats pour les vendre à des personnes.
1: C'est drôle parce qu'on dirait, comme dans une bande dessinée, que les personnages de l'émission de mardi, qui sont venus ici parler de leur film, sont venus dans votre pièce libérer des rats pour mieux ensuite vous donner leur carte de dératiseur professionnel. On a parlé du film Un grand raccourci et il était question de rats. Mais alors, vous les avez observés, ces rats, comment ça vit un rat ?
20: C'est hyper complexe et c'est hyper beau. En fait, c'est très grégaire. Par exemple, on peut pas adopter un rat tout seul. Forcément, ils doivent être deux, ils doivent être trois. Et puis, ça s'adapte très fort à l'humain. C'est aussi pour ça qu'ils vivent aussi proche de nous. Donc, en fait, on a écrit, on les a mis à la table avec nous. On a écrit aux heures où ils sont réveillés. On s'est observés, ils nous ont observés. C'était vraiment un aller-retour entre eux, l'autrice et nous.
1: Vous êtes en lien avec eux. Ce sont des animaux, paraît-il, très solidaires.
20: Extrêmement solidaires. Ils dorment tous ensemble, même s'ils sont dans une très très grande cage. S'il y en a un qui meurt, il y a une phase de deuil pour tout le monde. Ils s'entraident, c'est-à-dire qu'il y a énormément d'expériences de laboratoire qui disent que quand un rat est bloqué, un autre rat préférera le débloquer plutôt que d'aller chercher de la nourriture.
1: Mais pour ceux qui sont confrontés aux rats dans leur quotidien et qui n'ont pas choisi d'en adopter, c'est plus difficile à mesurer ou surtout à entendre. Les rats peuvent ravager une récolte, ils sont un cauchemar pour les gens. Et voilà, j'en fais tomber ma gourde. Pour les gens qui en ont chez eux en ville parce qu'ils vivent dans un logement vétuste, voire insalubre, et qu'ils n'ont pas la possibilité de partir, les rats, c'est aussi une affaire de choix politique. Et ça apparaît aussi dans votre pièce.
20: Effectivement, en fait, les rats, c'est une question politique. C'est-à-dire que avoir des rats dans un quartier, une surpopulation de rats, c'est forcément qu'il y a un problème humain. C'est des poubelles qui sont pas assez récoltées, c'est des logements vétustes, c'est des habitudes qui sont pas bien prises, c'est un quartier qu'on a oublié. Donc c'est en fait ces questions-là, on remet vraiment l'endroit politique de dire en fait l'espèce humaine n'a jamais réussi à vivre sans les rats. Il y a eu différentes espèces de rats au fur et à mesure de notre histoire et ils ont toujours été là. Toujours été avec nous. Donc la question, c'est comment est-ce qu'on peut vivre ensemble avec une population qui est gérable.
1: Et pour ceux qui vivent avec sans avoir rien demandé, c'est infernal, mais pour ceux qui vivent loin des endroits infestés ou ceux qui ne veulent pas voir, les rats sont invisibles comme les travailleurs de nuit. Pourquoi avoir choisi cette ambiance-là, ces personnages-là ?
20: Parce que dans la deuxième partie du spectacle, on va déambuler, donc on va marcher ensemble, on va courir même, on va arpenter la ville et qu'on voulait le faire de nuit et que changer notre regard sur la ville la nuit, la déplacer si c'est possible, avec une sensation plus d'animal, plus de horde. Plus de groupes.
1: Parce qu'il y a, donc votre pièce se joue en deux temps, il y a d'abord le conseil, enfin la réunion des habitants, une réunion de quartier qui sera jouée au collège de la Jordane à Aurillac, mais qui peut être jouée partout, puis une déambulation nocturne au Flambeau. Qui est le joueur de flûte ? Il y a une flûte ou pas ?
20: C'est moi.
1: C'est vous, là ? Donc il y a vraiment le jeu, comme dans le joueur de flûte de Hamelin.
20: Ouais, elle apparaît petit à petit. Après, il y a vraiment trois déambulations simultanées, c'est-à-dire qu'on divise le public en trois groupes. Il y a les goûteurs de la horde, il y a les solitaires et il y a la horde. Et donc ça va donner une expérience particulière et différente pour chaque spectateur et spectatrice. Donc c'est vraiment, il va y avoir de la flûte, il va y avoir de la course, on va se cacher, on va longer les murs, on va grimper sur des poubelles, on va grimper sur des trucs... On va danser, on va prendre la rue.
1: Dans le conte, le joueur de flûte de Hamelin, il attire les rats jusqu'à la rivière avec son air de flûte. Et puis les habitants reviennent sur la promesse qu'il lui avait faite de le payer. Alors le joueur de flûte revient et puis il fait pareil avec les enfants. Votre joueur de flûte, il n'emmène personne jusqu'à la Jordane. Dites-moi la rivière qui traverse Aurillac. Vous allez jusque-là. En tout cas, il y a une question de s'approprier les lieux.
20: Oui, on passe très proche de la Jordane en tout cas. Mais on espère jeter personne dedans. Mais c'est vraiment... Ouais, c'est comment est-ce qu'on se fait guider ensemble. C'est-à-dire que dans les hordes de rats, dans les colonies de rats, il y a des rats guides, il y a des rats qui guident les autres quand ils doivent sortir. Donc il y a aussi cette question-là, qui est-ce qui guide ? Là, c'est trois femmes, donc c'est aussi un endroit assez matriarcal.
1: Et votre troupe, votre collectif est basé à Fécamp, en Seine-Maritime. Il s'appelle In Itinere. Vous êtes une quarantaine. C'est mixte, mais il y a beaucoup de femmes. Aussi, on entendait bien des accents tout à l'heure. Les comédiens, comédiennes viennent un peu du monde entier.
20: Oui, on est une quarantaine et il y a 18 nationalités différentes. Donc l'accent, ça a été très présent dans l'écriture. On a beaucoup travaillé aussi avec les langues, les langages de chacun et chacune. C'est un plaisir et c'est vraiment une joie de créer ensemble avec cette internationalité-là. Par exemple, il y a un acteur anglais, il y a une actrice canadienne, il y a une actrice malienne et on est deux Français.
1: Et votre collectif, donc In Itinere, le mot de collectif prend tout son sens dans la façon dont vous en parlez, parce qu'il s'agit, dites-vous, de poser des questions collectives dans vos spectacles. Lesquelles ?
20: Bah souvent, c'est comment est-ce qu'on vit ensemble, avec différents axes, mais c'est qu'est-ce qui fait société, qu'est-ce qui fait groupe, qu'est-ce qu'on accepte en tant que groupe. Dans nos spectacles, on a raconté l'histoire de la Commune de Paris, on raconte des histoires de familles qui sont forcées à la migration, des questions collectives du choix de fin de vie. Voilà, comment est-ce qu'on vit ensemble ? Comment, là, c'est vraiment un quartier. Comment est-ce qu'on fait quartier ? Qu'est-ce qui fait que tout d'un coup, d'une question individuelle, un enfant se fait mordre, la question devient politique, elle devient collective, et c'est ensemble qu'on s'en empare et qu'on décide d'y répondre.
1: Et la question du climat, Tilda Barrès, vous en faites quoi dans le théâtre de rue où vous êtes justement en prise, à chaque fois que vous vous faites un spectacle, vous êtes en prise avec le climat, non pas la météo seulement, mais le climat.
20: Je pense qu'il y a autant de réponses que de personnes qui font du théâtre en espace public.
1: Mais vous ?
20: Mais c'est très... Bien sûr, on y pense à chaque fois. On y pense dès qu'on joue sous 40 degrés. On y pense dès qu'on joue sous un énorme orage qui est trop gros pour notre climat. On y pense quand on joue à 21h le soir parce qu'en fait, à 14h, c'est insoutenable. Il y a énormément de festivals qui s'adaptent aux conditions climatiques. On est un peu en retard. Forcément, mais qui essaie d'organiser ça. Mais nous, en tant que, quand on crée un spectacle, forcément, on réfléchit au ciel qu'on va partager avec le public. On crée dehors, on peut pas s'isoler de ça. Donc on le vit ensemble, on le traverse ensemble, on le questionne ensemble.
1: Merci Tilda Barrès. La pièce Nuisible que vous mettez en scène avec Paul Collomb sera jouée la semaine prochaine à Aurillac, de mercredi à vendredi inclus, au Collège de la Jordanne. Lundi prochain, dans les Midi Culture, Aliette Ovine recevra le directeur du festival. Merci Tilda Barrès d'avoir été avec nous.
20: Merci beaucoup.
1: Un grand merci à toute l'équipe des Matins d'été qui m'a aidé à préparer cette émission. Merci à Delphine Keravec d'avoir réalisé ces Matins d'été pendant 2 semaines. Merci pour les belles archives. À la technique ce matin, Anthony Maillet de Santis, et les journaux étaient préparés par Nina Malré. Dans les traités de théologie ou le droit canonique, le rat n'est pas en odeur de sainteté. Une historienne du droit, Ninon Maillard, a épluché des textes religieux et montré que le rat était honni parce qu'il grignotait les hosties et parce qu'il dépouillait l'homme de ses réserves, coupable donc de prévarication. Sûr que François d'Assise ne pensait pas cela, qui est mettons les animaux de toutes sortes. Grande traversée François d'Assise, dernier épisode.
0: C'est quasiment miraculeux d'avoir à disposition la quasi-totalité du squelette de Saint-François.
2: Philippe Charlier, médecin légiste, archéologue, anthropologue.
0: Quasiment miraculeux parce que généralement les corps de saints sont fragmentés, sont dispersés, sont éparpillés dans une manœuvre qui est évangélique. Mais également géopolitique, ce sont des présents, ce sont des cadeaux, et c'est une démarche aussi d'universalisation de la chrétienté, catholique romaine en l'occurrence. Il y a quelques infimes reliques de François qui existent, mais ce sont des tout petits fragments d'ossements. Là, on a quasiment 95% du squelette qui se trouve dans la tombe d'Assise, donc c'est 95% de chance de pouvoir faire un examen de qualité sur le plan médical et sur le plan scientifique.
3: Alors, périodiquement, et je dirais tout au long de l'historiographie, finalement, on va voir un François d'Assise qui va rester toujours quand même une figure centrale.
4: Brigitte Poitrenaud-Lamézy, italianiste, chercheuse émérite à l'université de Caen.
3: Mais qui va avoir des sortes de revival, des moments de starification, on pourrait le dire comme ça. Et c'est dû à cette personnalité qui est particulièrement complexe, qui est particulièrement subtil et en même temps qui semble tellement abordable, tellement simple. Ce qui fait que, au fil du temps, en fin de compte, tout le monde s'y est un petit peu reconnu, parfois, pour ceux qui s'y sont intéressés. Et ça a permis aussi une instrumentalisation, disons le mot, dans toutes les directions idéologiques qu'on puisse trouver. Et donc, oui, son histoire est jonchée finalement de reprises.
4: François d'Assise, la santé est un sport de combat.
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5: Voici l'ode à celui qui vous aima si fort. Plus fort que les savants, plus fort que les vicaires. 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François-Jean d'Assise.
2: 5e épisode, devenir une légende.
7: Laudato simi signore per sora nostra morte corporale, dalla quale nul uomo vivente può scappare. Guai a quelli che morranno nelle peccata mortali.
8: Loué sois-tu, mon Seigneur, pour notre sœur la mort corporelle, à qui nul homme vivant ne peut échapper.
7: Beati quelli che si troverà nelle tue santissime volontati, che la morte seconda non farà male.
8: Malheur à ceux qui meurent dans les péchés mortels, bienheureux ceux qu'elle trouvera dans tes très saintes volontés, car la seconde mort ne leur fera point de mal.
2: Lorsque l'on meurt, on ne s'appartient plus. L'histoire est ainsi faite que les grands hommes voient leur nom, tel des vêtements, rangés puis ressortis en fonction des saisons, des beaux ou des mauvais jours. Que nous disent de François les époques qui se sont revendiquées de lui après sa mort ? Ont-elles détourné son message ? Quel but poursuivait-elle alors ? La mort de François elle-même a été entourée de théories, auréolées de supputations en tout genre. Pourquoi son corps a-t-il été ainsi enfoui et dissimulé, alors qu'à l'époque, les sépultures de saints étaient au contraire mises en valeur pour attirer les pèlerins ? Quelle maladie a emporté le poverello ? C'est épaulé par la science et en compagnie du médecin légiste et anthropologue Philippe Charlier que nous rouvrons le cercueil du saint pour percer ses derniers mystères.
0: Je suis arrivé à Assise et dans la nuit, dans quelques heures, je vais pouvoir examiner les restes de Saint François d'Assise. Je vais passer quelques heures avec lui, tranquillement, dans la crypte de la basilique. Le but, éventuellement, est d'essayer de trouver des pathologies sur son squelette, retrouver la cause de son décès et en savoir un petit peu plus sur son état de santé, sa vie, sa stature, sa morphologie. Bref, essayer de faire parler un mort.
11: François meurt à la Portioncule, où il s'était fait transporter. Il aurait souhaité être inhumé à cet endroit qui lui était si cher, hein, puisqu'encore une fois, c'est un petit lieu dont il a restauré la petite église.
2: Isabelle Landona, historienne médiéviste.
11: Et les frères considèrent qu'on ne peut pas l'enterrer là, tout simplement parce que la Portioncule, c'est en dehors d'Assise. Hein. C'est un endroit qui est ouvert aux quatre vents, si je puis dire, qui n'est absolument pas protégé. Et on craint le vol de reliques. On a d'autres récits pour d'autres saints, hein. On voit des choses arriver assez épouvantables, on essaye d'arracher un bout de vêtement, de récupérer un morceau de quelque chose qui a touché le saint, quand c'est pas un morceau de sa propre personne, un bout des cheveux, que sais-je. Toute relique corporelle est bienvenue, que ce soit les rognures d'ongles, les cheveux, les dents, ce que vous voulez, hein. Un morceau de tunique. Enfin, la question du culte des reliques, c'est fondamental dans le christianisme, hein. C'est une manière de s'attirer la grâce. Donc on décide de transporter sa dépouille à l'intérieur d'Assise et de l'inhumer à l'église Saint-Georges, qui est l'église de sa paroisse. Hein, c'est là où il a grandi, c'est là où il a appris à lire et probablement à écrire aussi. Et sa mort provoque, comme il est normal, pour un grand saint, des réactions contrastées. C'est à la fois beaucoup de tristesse, beaucoup de pleurs, et en même temps il a rejoint son créateur. Et donc, c'est une grande joie. Donc, la mort de François et le déplacement de son corps pour le conduire de la Portioncule à Assise, hein, donne lieu à une procession dans laquelle il y a à la fois des femmes qui pleurent un peu selon un rituel méditerranéen bien connu, et en même temps, l'Église n'a eu de cesse, hein, d'essayer de cadrer ces manifestations pour que ça ne dégénère pas et que ça ne entre pas dans des excès, disons, condamnables. Donc, à la fois des pleurs, de la tristesse, mais aussi de la liesse pour les habitants d'Assise, mais aussi la conscience qu'ils vont avoir à l'intérieur de leur mur, au sens propre du terme, un saint. Et donc, un saint, cela signifie d'abord de la protection pour les habitants de la ville, une intercession favorisée auprès de Dieu pour la protection des habitants. Et puis, ça signifie aussi, a priori, des pèlerinages, et donc une activité qui est liée aussi à la sainteté de l'homme qui vient de mourir.
12: Il s'est donc éteint dans la nuit du 3 au 4 octobre.
2: Sylvain Piron,
4: médiéviste.
12: Quand il est remonté, donc le 4 octobre, on a ramené son corps. On s'est arrêté devant Saint-Damien pour que Claire, qui était malade, puisse le voir. Donc Claire a vu François décédé. Puis on a ramené son corps donc à Assise, où le sarcophage était déjà préparé. C'est-à-dire qu'en fait, la ville d'Assise avait déjà son saint. Le voulait comme saint, savait qu'il était à la fin. Et la ville entière fêtait. C'est pas du tout des cris de tristesse. On a une liesse. C'est la ville est en allégresse parce que François est mort. Parce qu'on a un très grand saint. On le pose dans ce sarcophage dans l'église Saint-Georges. Et on peut déduire que ce sarcophage était sur des piliers parce que dès le premier jour, une petite fille qui avait la tête collée à son épaule a été placée sous le sarcophage et en a été guérie. Miracle dès le premier jour. Voilà. Donc c'était un saint miraculeux et la ville était fière d'avoir son plus grand saint miraculeux. Assise, c'était une petite ville, une ville secondaire, une ville frontière, et par son saint devient une ville très importante. Donc le saint transforme la ville. Ça suscite aussi de l'avidité, de la cupidité, des manipulations. Donc c'est pas forcément que des bons comportements, mais certainement François a transformé sa ville. Et jusqu'à aujourd'hui, Assise reste une ville assez particulière, qui est complètement sous l'emprise, sous l'aura de cet homme.
11: Donc il est enterré, inhumé une première fois à l'église Saint-Georges. Deux ans plus tard, en 1230, on exhume ses restes pour les ensevelir dans la basilique inférieure qu'on vient de commencer à édifier. Donc ses restes sont transportés dans cette nouvelle basilique. Et là, à ce moment-là, il est mis dans un sarcophage de pierre sur lequel on va poser une chape de travertin et de béton et on laisse juste une petite ouverture grillagée qui permet de légèrement comprendre où est la tombe. Donc la tombe, assez rapidement, devient invisible. Du coup, il y a des tas de légendes qui se déploient entre le 15e et le 18e siècle pour expliquer qu'il n'est pas mort en réalité, enfin qu'il n'est pas tout à fait mort, qu'il n'est plus vraiment vivant et qu'il est quelque part dans un troisième lieu, dans une troisième église souterraine, toujours plus ou moins vivant. Puis c'est au 18e siècle, les bollandistes, des jésuites très savants qui se lancent dans l'étude des vies des saints, qui démontrent le caractère tout à fait fantaisiste de ces légendes et qui suggèrent pour la première fois qu'on pourrait faire des fouilles pour essayer de savoir où est le sarcophage. Donc la deuxième exhumation, c'est 1818. Et là, ça se fait sous l'autorité du pape Pie VII et du général des conventuels. Et les restes vont être examinés et reconnus comme étant authentiques. Et à ce moment-là, on les transfère dans une châsse métallique. Et en 1820, le pape proclame l'identité du squelette et autorise la construction d'une véritable crypte, avec l'idée qu'on va y placer la nouvelle châsse et que cette crypte devra être accessible aux fidèles. Donc on revient à quelque chose, si vous voulez, de plus traditionnel, à savoir accessibilité du tombeau du saint pour les fidèles.
0: Les données scientifiques nous permettent d'expliquer pourquoi certains corps se conservent très bien, d'autres se conservent très mal. Alors, les corps qui se conservent très bien, ça peut être de façon d'abord naturelle. Un corps qui est congelé, par exemple, il va se conserver très très longtemps. C'est par exemple Ozi, dans les glaces austro-italiennes, ce corps du néolithique transition âge du bronze. Dans le sable également, un sable chaud, un sable du désert, comme en Égypte par exemple, comme dans le désert d'Atacama ou au Pérou, on va avoir une conservation sur le long terme de restes humains qui vont se momifier, se déshydrater et être complètement accessibles et même parfois sentir très très bon, ce qui peut être assez déroutant. D'autres corps vont se conserver, et la science ne sait pas très bien pourquoi, mais certains l'expliquent par la main de Dieu, si je peux dire. C'est ce qu'on appelle les corps mirobolites, c'est les corps qui exhalent une odeur de sainteté. Sainte Catherine Labouret, par exemple, a la médaille miraculeuse, Saint Vincent de Paul également, et pas mal d'autres saints, lorsqu'ils ont été exhumés, une cinquantaine d'années après leur décès, exhalait une odeur doucereuse, une odeur de rose, d'encens, une odeur qui sent extrêmement bon. Et le corps était en excellent état de conservation, encore souple, la peau dépressible, rose, etc. Donc ça, c'est pas le fruit d'un embaumement artificiel par la main de l'homme. C'est une situation exceptionnelle qui n'est pas forcément explicable. Alors, est-ce que c'est l'environnement direct? Est-ce que il y avait de l'arsenic dans la terre? Est-ce que c'était pas trop humide ni trop sec? Est-ce que la cause du décès favorise ce genre de choses, on n'en a pas exactement la bonne idée. Ça n'était pas forcément le cas de François. François, son squelette n'est pas momifié du tout. Son squelette, en tout cas actuellement, n'exhale pas d'odeur mirobolite, hein, d'odeur de sainteté. Il est à l'état complètement squelettisé, parfois même pulvérulent sur certains os. Donc le squelette n'est pas en bon état de conservation, pour être très clair. Il est manifestement fragilisé, et c'est sûr que cette nouvelle instance est un risque de fragilisation supplémentaire du squelette, d'où l'urgence d'en faire l'examen scientifique, avant que, eh bien, il ne redevienne poussière lui aussi.
13: L'histoire de François d'Assise est étonnante parce qu'elle marque une continuité dans le temps quasiment sans autre exemple.
14: Stéphane Barsac, écrivain.
13: Il y a eu des saints très importants à toutes les époques et dans tous les pays. Le cas de François est particulier en ceci que ça fait maintenant plus de 8 siècles qu'il est célébré, évidemment en Italie, mais aussi en France, comme, il faut bien le dire, nul autre saint. Si on prend le cas de la France à titre de comparaison, on a une figure qu'on peut comparer à François d'Assise, qui est celle de saint Vincent de Paul. Aussi grand prédicateur, homme dévoué, épris de la cause des plus faibles. Mais étonnamment, la figure de François d'Assise est dans l'imaginaire collectif, même en France, plus puissante. Alors à ça, il y a beaucoup de raisons. Sans doute l'idée que, à mesure que la société a été sous l'emprise d'un monde capitalistique, d'un monde dominé par les rapports d'argent et donc les rapports de classe, ce qu'il a pu représenter comme héros justement des pauvres a pu être mis en avant. Ensuite, le fait que effectivement, il est aussi à l'origine d'une civilisation. C'est la civilisation des grands peintres. Voilà, on ne peut pas dissocier l'aventure picturale occidentale de son passage sur Terre, quand on songe à ce qu'a fait Giotto, par exemple, et puis après Giotto, jusqu'à Zurbaran et, par exemple, en France, Georges de la Tour.
15: La basilica di San Francesco fu edificata a partire dal 1228 da frate Elia da Cortona.
16: La construction de la basilique de Saint-François par le frère Elie de Cortone a démarré à partir de 1228.
15: Sul colle dell'inferno, dove venivano impiccati i malfattori.
16: Elle a été réalisée sur la colline dite de l'enfer, où l'on pendait les malfaiteurs.
17: François d'Assise est mort dans sa ville natale.
25: Lucien Dazet, Archives 2020.
17: Et il n'a pas eu la chance de voir qu'on allait lui dédier une basilique. Une basilique qui est constituée sur 2 niveaux, qui a été décorée par des fresques qui relatent non seulement la vie du Christ, mais sa propre vie. Elle a employé les plus grands peintres de l'époque, à commencer par Cimabue et son élève Giotto, qui ont donc été les grands représentants du XIIIe siècle en peinture. C'est un monument de l'art italien et même occidental parce qu'il annonce pleinement la Renaissance.
26: Giotto a réalisé 28 scènes. Son commanditaire principal, c'était le pape Grégoire IX, qui lui a demandé de réaliser ce cycle.
27: Michel Feuillet, auteur, italianiste et historien de l'art.
26: La technique de la fresque était très utilisée à l'époque, avec cours, parce que c'était une manière de tapisser les parois des églises. Dans le sud de l'Europe, en Italie, on n'a pas la structure gothique qui veut des ouvertures très grandes, des rosaces, des verrières, avec des vitraux très colorés. Les églises sont restées gothromanes longtemps, et le gothique n'est pas arrivé, il n'est arrivé que plus tard. Et il fallait bien que ces murs sans ouverture s'animent. Ces fresques sont très colorées. Elles étaient encore plus à l'origine, mais domine souvent, sous un ciel bleu, sous des maisons rouges, vertes, jaunes, le marron, la terre. Parce que François était un homme de la terre. Les peintures, les images sont la Bible des pauvres. Et la majorité des gens n'avaient pas accès aux saintes écritures. Donc l'image est vraiment très importante, parce qu'elle satisfait les intellectuels, la hiérarchie la plus élevée, mais elle peut aussi faire réagir les gens les plus simples. Le pape ne veut pas qu'on représente n'importe quoi et n'importe quel épisode. Il préférait même qu'on en cache certains et qu'on en exalte d'autres. Par exemple, il ne voulait pas qu'on représente les scènes de l'enfance, de la jeunesse, toutes les frasques, les excès du jeune François. dans les fresques, il y a beaucoup d'épisodes qui sont à la gloire d'un François obéissant, d'un François qui se soumet au pape. Il y a donc tout un programme politique d'affirmation du pouvoir pontifical, et on va demander à Giotto d'insister sur cette autorité.
7: Laudate e benedicete, mi signore.
8: Loué e bénissez, mon Seigneur.
7: E ringraziate.
8: E rendez-lui grâce.
7: E servite-li con grande umilitate.
8: E servez-le avec grande humilité.
0: Toutes les époques ont détourné saint François, d'une certaine manière.
27: Frédéric-Marie Leméauté, frère mineur franciscain.
0: On a, sans arrêt, au long des époques, réinterprété la figure de François. Et ça commence tout de suite après sa mort. Tout de suite après sa mort, le phénomène franciscain qui deviendra la question franciscaine, c'est-à-dire la multiplicité des biographies qui ont été écrites et qui n'offrent pas une vision unifiée de qui était saint François, ces tensions interprétatives, disons, elles sont présentes dès le début.
13: À travers les siècles, on voit que c'est quelqu'un qui a irrigué la culture et la pensée. Alors, si je veux me limiter à la France pour commencer, c'est très manifeste à partir de la fin du 19e siècle. Donc, il y a ce moment où l'industrialisation se fait jour, la misère commence à grandir dans les villes, le monde paysan est de plus en plus menacé, ce qui est évidemment d'une actualité incroyable, et on voit des gens dans la tradition catholique qui le reprennent. Alors, en particulier, vous avez la présence de François d'Assise de manière très marquée chez l'écrivain Léon Blois, avec la question de la pauvreté. Léon Blois se présentait lui-même comme un mendiant ingrat, ce qui est tout à fait le contraire de François d'Assise. Et on voit que Blois à la fois célèbre François en même temps qu'il est en rivalité et en combat avec lui. Pour Blois, François d'Assise, c'est quelqu'un qui, d'une certaine manière, vient légitimer la pauvreté, mais qui, même d'un point de vue chrétien, peut être critiqué.
6: Alors on a redécouvert François au XIXe siècle.
27: André Vaucher, historien médiéviste.
6: Et on le découvre à travers le romantisme. Les romantiques sont très frappés chez François par sa capacité de vivre en symbiose avec la nature, de parler aux animaux, de prêcher aux oiseaux. Enfin, tout cet aspect-là les séduit énormément. Il apparaît comme une sorte d'Orphée médiéval. Mais ça reste toujours dans le domaine ou religieux ou sentimental. Il n'y a de récupération politique possible de François qu'au XXe siècle. Et c'est parti de l'Italie fasciste.
9: Arriva il duce.
27: Benito Mussolini, Rome 1941.
10: Il popolo italiano, il popolo fascista, merita e avrà la vittoria. Le privazioni, le sofferenze, i sacrifici che dalla quasi unanimità degli italiani e delle italiane.
6: Mussolini, une fois arrivé au pouvoir, en 1922, a une obsession fondamentale, c'est d'exalter les gloires de l'Italie, les grandes figures, Christophe Colomb, etc. Enfin, les illustres italiens du passé. Et en 1926, il y a eu la célébration très solennelle du 7e centenaire de la mort de François. Et la propagande officielle s'est déchaînée. D'abord, on a fait beaucoup de restaurations à Assise, dans les monuments franciscains, etc. Et puis, Mussolini fait des grands discours en disant « François, le plus grand des Italiens et le plus saint des Italiens ». À l'époque, ça a eu pas mal d'impact. Et donc, il y a une propagande qui s'empare de la figure de François pour en faire un héros du fascisme, et, qui est quand même un comble, mais surtout du nationalisme italien. C'est-à-dire que ça devient un emblème de l'Italie. Et, par exemple, en 1935, Mussolini et l'Italie attaquent l'Éthiopie, et Mussolini demande qu'on envoie des franciscains pour convertir les habitants de l'Éthiopie. Ce qui était d'abord choquant, sur le fond des choses, mais absurde, puisque les Éthiopiens étaient déjà chrétiens, en majorité. Donc, tout ça est un peu grotesque, mais il y a eu donc une tentative de récupération politique à ce moment-là, dans une optique nationaliste italienne.
1: Discours de Giorgia Meloni à Assise, le 4 octobre 2025.
18: Dunque, buongiorno a tutti.
1: Bonjour à tous. Durant ma vie, je suis allé à Assise en différentes occasions. Mais c'est la première fois que je participe aux célébrations de Saint François, saint patron de l'Italie. C'est évidemment un honneur pour moi, mais c'est surtout une très grande émotion parce que je sais combien cet événement est enraciné dans le cœur du peuple italien. Aujourd'hui, le peuple italien tourne ses regards vers Assise, vers le poverello d'Assise, le plus aimable, le plus poétique, le plus italien de tous nos saints, comme l'a défini un philosophe et patriote, Vincenzo Gioberti.
18: Perché San Francesco è una delle figure fondative dell'identità italiana, forse la principale.
1: Parce que Saint François est l'une des figures fondamentales de l'identité italienne. Peut-être la principale. Il a écrit le texte poétique le plus ancien de notre littérature, le Cantique des créatures. Ses vers ont ouvert la voie et a guidé Dante, Pétrarque, Boccace, qui a rendu notre langue grande et célèbre dans le monde entier. Une mission culturelle qui révèle encore aujourd'hui sa puissance, son caractère unique.
18: San Francesco ha lasciato la sua impronta indelebile sull'arte. Sulla poesia, sul teatro, sulla cultura, sulla scienza.
1: Saint François a laissé une empreinte indélébile dans l'art, la poésie, la culture, le théâtre, la science. Et sa spiritualité a attiré, fasciné des générations d'Italiens en inspirant certains des plus grands hommes dont notre nation peut être fière. Giotto, Alessandro Manzoni, Christophe Colomb, Alexandre Volta ont été des tertiaires franciscains et tant d'autres avec eux. Saint François a incarné la somme de ce génie qui fait de notre peuple un unicum admiré et apprécié dans le monde entier. L'année prochaine, en 2026, nous ne célébrerons pas seulement à nouveau le 4 octobre comme fête nationale, nous célébrerons aussi le 800e anniversaire de la naissance du Poverello d'Assise.
18: Cari amici, oggi celebriamo un uomo che ha lasciato tutto per trovare.
1: Chers amis, aujourd'hui nous célébrons un homme qui a tout laissé pour tout trouver. Un saint qui a enseigné au monde la joyeuse simplicité de l'amour. Un Italien qui a forgé l'identité de tout un peuple.
18: Ma non lo facciamo perché lui.
1: Mais nous ne le faisons pas parce que lui aurait besoin de nous. Nous le faisons parce que c'est nous qui avons besoin de lui.
18: Lo facciamo perché siamo noi ad avere bisogno di lui.
27: Archive African News, février 2026.
19: Pour la première fois de son histoire, le Corpus Sancti Francisci est présenté au public. Les reliques de Saint François, fondateur de l'ordre des franciscains, reposent dans une vitrine scellée. Placés sur un drap de soie blanc, les ossements du saint, fragiles et marqués par une vie de renoncement et de sacrifice, seront exposés devant l'autel de l'église inférieure de la basilique Saint François à Assise jusqu'au 22 mars.
3: Alors quand on arrive face à la basilique, il faut descendre cette grande rampe, passer à l'intérieur d'une tente. Évidemment, la foule est immense.
27: Brigitte Poitrenaud-Lamézy.
3: Il y a des gens de tous les pays, de plusieurs continents. On entend les langues qui se mélangent. Ça nous rappelle aussi un François qui avait cette vision un peu œcuménique d'aller vers l'autre, notamment d'aller vers l'Orient, celui qui voyageait, hein, le frère errant. Il y a des enfants, il y a des très vieilles personnes, il y a des gens handicapés, il y a des frères, bien sûr. Il y a différentes confréries. Il y a un peu tout le monde qui vient dire bonjour.
27: Philippe Charlier.
0: Que je sache, il n'y a pas de position particulière dans laquelle ils sont retrouvés. Les mains peuvent être posées sur le pubis, les mains peuvent être ramenées sur la poitrine, les mains peuvent être le long du corps. Parfois, elles peuvent même être derrière la tête, dans une attitude de somnolence, presque. Donc, il n'y a pas de position particulière. Ça varie en fonction des pathologies, bien évidemment, des communautés ecclésiastiques, de la période aussi. Et puis, il faut savoir aussi que les squelettes bougent à l'intérieur d'un sarcophage. C'est-à-dire que parfois, il y a des processus de décomposition, de putréfaction, qui font que lorsque les deux mains sont posées sur le pubis, lorsque le ventre gonfle, eh bien ça peut provoquer ensuite un éclatement du ventre et les mains se retrouvent plaquées contre la paroi du sarcophage. Donc il y a une vitalité post-mortem, évidemment cadavérique, de putréfaction, qui peut changer un tout petit peu la donne. Puis ensuite, lorsque le corps est à l'état complètement squelettisé, quand toutes les matières organiques ont disparu, il peut y avoir un phénomène de flottaison. L'eau peut rentrer à l'intérieur de la crypte, rentrer à l'intérieur du sarcophage, et faire flotter les os, notamment les petits os, les phalanges, les métacarpiens, les métatarsiens, les vertèbres. Et ensuite, lorsque l'eau disparaît, eh bien, ces os ont flotté, se sont déplacés et se redéposent à un autre endroit de l'endroit initial. Donc, tout ça est dynamique. Il y a beaucoup de vie dans la mort.
1: Antonin Artaud, le poème de Saint François d'Assise. Autour de moi s'étend une ville d'agrès, dont les remparts sont comme l'eau des mers immenses. Et voici que je retrouvais ce qui commence et le mot qui finit, et la terre d'après. Je n'ai qu'un visage de cire et je suis orphelin. Et cependant, là où je vais, il vient des anges qui me découvrent le chemin du père étrange, dont le cœur est plus doux qu'un cœur de père humain. Recherchez-moi. Je viens du royaume de paix, de cette paix qui pénètre même les pierres, et j'ai pitié de cette incessante poussière d'os humains retournant à la terre brûlée. Je suis celui qui peut dissoudre l'épouvante d'être un homme et de s'en aller parmi les morts. Car mon corps n'est-il pas la merveilleuse cendre dont la terre est la voie par où parle la mort?
27: Stéphane Barsac.
13: Tout au long du XXe siècle, la question sociale prend de plus en plus d'importance. La question du milieu ouvrier évidemment grandissant. On s'aperçoit que François, loin de partir et d'être relégué, va avoir une présence d'autant plus forte et d'autant plus inattendue qu'il est accaparé par les avant-gardes. Je pense en particulier à tout le milieu autour des surréalistes. Alors, deux figures se détachent, qui d'ailleurs sont liées à travers un chef-d'œuvre qui est la Jeanne d'Arc de Dreyer. C'est d'un côté Joseph Delteil et de l'autre Antonin Artaud. Et à travers cette figure de François revue par Artaud, on comprend que ce qui est en jeu, c'est l'expérience la plus cruciale qui soit. C'est comment, effectivement, faire de sa vie plus qu'une œuvre, de faire de sa vie le tremplin d'une salvation par rapport à toutes les souffrances.
3: Ce qu'il y a de particulier dans le Saint-François de Joseph Delteil, c'est qu'il a su saisir tout un tas de particularités, de curiosités, de spécificités de François, et d'en faire lui-même une sorte de matière poétique. Bon, on sait que Delteil a côtoyé les surréalistes, donc il est dans ce monde où on travaille sur l'imagination, sur le rêve, sur les associations d'idées, même si après il va se détacher de ses camarades, disons, surréalistes. Mais chez François, disons que cette formation, ce goût de la poésie, il va en faire une sorte, lui aussi, une sorte de profession de foi. C'est-à-dire, il va faire émerger un François, et notamment, il va fonder sa poétique franciscaine, parce qu'on peut véritablement parler d'une sorte de poétique, sur l'idée de la folie douce. C'est quelque chose aussi qui est très attaché à l'image de François. C'est-à-dire, on raconte que au moment de la conversion, quand il allait vers les lépreux, quand il commence à prêcher alors qu'il n'est même pas religieux, quand il embrasse les malades, etc. Bon, les enfants lui jettent des pierres, il passe pour le dingo, pour le cinglé du coin, etc. Et c'est quelque chose que, d'une certaine façon, François va assumer, va accepter, c'est-à-dire qu'il va l'incorporer dans sa façon d'être, il va continuer son chemin avec ses gestes un petit peu hors normes, extraordinaires, qui vont faire de lui aussi un jongleur, un bouffon, un homme de théâtre. Et Delteil va créer une langue, hein, il va appeler ça l'esprit françoisier, en référence aussi au lien de François avec la France. Il va créer une langue poétique pour raconter François, pour raconter la folie douce de François et pour raconter comment les paroles, les chants, les regards, les gestes de François ont transformé le monde, ont transformé son monde en attirant à lui ses premiers compagnons et puis tout un tas de personnes qui vont suivre son idée jusqu'au moment où il va être aussi en quelque sorte institutionnalisé. Mais il va transformer le monde, nous dit, jusqu'au monde de Delteil, c'est-à-dire notre monde contemporain. C'est-à-dire qu'il va ouvrir un champ poétique qui réenchante.
13: Vous avez effectivement, dans toute la culture européenne, une présence très diffuse de François chez les gens les plus improbables, les plus éloignés a priori de lui. On le retrouve effectivement chez quelqu'un comme Rilke. Quand Rilke compose son livre d'heures, littéralement, il ne le cite pas, mais il reprend ses mots. Donc le dernier poème du livre d'heures qui dit « Seigneur, donne à chacun sa propre mort », c'est littéralement une reprise.

0: de guide aussi, de rappel à l'essentiel, à la fois de garde-fou, mais en même temps d'incitateur. Donc tous les grands poètes, que ce soit Rilke, Goffman Hofmannsthal, que ce soit Delteil, que ce soit Artaud, alors plus près de nous aussi, évidemment, on peut parler de gens comme Julien Green ou François Cheng, on voit que cette figure a continué à nous dire quelque chose sur nos dangers, sur nos limites, mais aussi sur la manière de les outrepasser.
1: François Cheng, Assise, une rencontre inattendue. J'ai eu le privilège de choisir un moment clé de ma vie, mon propre prénom. C'était en 1971, lors de ma naturalisation. À cette occasion, selon la loi française, le naturalisé a le droit d'opter pour un prénom autre que celui qu'il porte depuis sa naissance. C'est imposé à moi sans que j'aie eu à y réfléchir le prénom François. Celui-ci, certes, a le don de signifier français, ma nouvelle citoyenneté. Mais la raison plus déterminante a été que 10 ans auparavant, 1961, j'avais fait la rencontre du frère universel que tout l'Occident connaît et en qui tout être, même venu de loin, peut aussi se reconnaître, François d'Assise.
2: Alors, c'est assez impressionnant, le squelette est à côté de moi. Le squelette est disposé allongé sur le dos, en position anatomique, comme on dit, dans un cercueil de verre. Il y a ce squelette d'un homme qui est gracile, hein. Je peux presque dire malingre, tout maigre, tout petit. Il doit faire 1m57, 1m60 à peu près, en taille reconstituée. Je parle de la stature de l'individu quand il était vivant, de Saint-François. C'est pas une corpulence athlétique, hein, très clairement, et... Le squelette, il a quand même souffert pas mal, hein, de l'humidité, les os sont éclatés. Alors qu'il était dans un contenant qui était d'abord un cercueil en bois, et puis ensuite un contenant en pierre, et maintenant un cercueil de verre. Un cercueil de verre avec de l'azote. Mais avant, pendant un très très longtemps, il était dans un cercueil avec une pierre, un peu comme un gros pavé parisien, en calcaire blanc, qui lui servait d'oreiller. Et au fur et à mesure de la mobilisation du corps, quand on l'a porté à un endroit, à un autre endroit, eh bien, il est possible que quand le corps a été bien abîmé et qu'il était à l'état de momie, puis à l'état de squelette, eh bien, que la pierre a roulé et elle a cassé quelques os au fur et à mesure de son passage dans ce volume fermé qui était celui du cercueil.
3: Frédéric Marie Leméauté, frère mineur franciscain.
4: Concrètement, je vois deux axes qui sont travaillés par notre époque, effectivement, qui sont la question de la place des personnes en précarité, la place des pauvres, dans nos sociétés, dans nos débats, dans nos théologies, dans nos politiques, et effectivement le renouveau de la question écologique. Alors le renouveau, en tout cas pour l'Église catholique, à travers l'encyclique du pape François, Laudato si, qui a été un moment marquant, dans lequel il a remis au goût du jour, ce qu'il faut bien dire, la tradition catholique avait oublié, c'est-à-dire ce lien avec la nature, avec la création, avec tous les vivants. Je crois que ce sont deux lieux où saint François d'Assise, d'une part à travers l'épisode qu'on appelle le baiser aux lépreux, cet épisode où saint François, qui était encore un jeune homme riche, entend un lépreux, descend de son cheval et combat le dégoût qu'il éprouve en lui et embrasse ce lépreux. Ça, c'est un premier élément. Et puis, un deuxième élément, dans toutes les biographies, on voit saint François avoir souci de petits agneaux, avoir souci des vers de terre dans lesquels il voyait une image du Christ, avoir souci des plantes inutiles, des mauvaises herbes, en disant « mais si elles sont là, c'est qu'elles peuvent concourir aussi à la beauté de la création ». Voilà, jusqu'à, au Cantique des créatures, le premier texte écrit en langue vulgaire de la culture italienne, un des premiers, et dans lequel François loue pour frère soleil, sœur lune et les étoiles, sœur notre mère la terre qui nous porte et nous gouverne. Voilà, aujourd'hui, je pense qu'on n'a pas fini de comprendre ce que ça veut dire que la terre est une mère, que la terre est une sœur et que la terre nous porte et nous gouverne.
1: Le pape François, le 26 mai 2021.
5: Cari fratelli e sorelle.
1: Chers frères et sœurs,
5: con l'encyclica Laudato Si, promulgata nel 2015.
1: Avec l'encyclique Laudato Si, promulguée en 2015, j'ai invité toutes les personnes de bonne volonté à prendre soin de la terre,
5: che è la nostra casa comune,
1: qui est notre maison commune.

0: Depuis longtemps maintenant, cette maison qui nous accueille souffre des blessures que nous causons par une attitude prédatrice qui nous fait croire que nous sommes maîtres de la planète et de ses ressources et nous autorise à faire un usage irresponsable des biens que Dieu nous a donnés. Aujourd'hui, ces blessures se révèlent de façon dramatique par une crise écologique sans précédent qui affecte le sol, l'air, l'eau et en général l'écosystème dans lequel vivent les êtres humains.
1: Le pape François, avec le Laudato aussi, comprend que le thème de l'écologie, en faisant directement référence à François d'Assise, peut devenir un thème central, porteur d'une poétique, d'une esthétique et donc aussi d'une spiritualité pour l'Église catholique. Je rappellerai que déjà François d'Assise avait été fait saint patron de l'écologie par Jean-Paul II, donc il y avait quelque chose déjà d'inscrit, et qu'il est aussi le protecteur des animaux, et que donc en retrouvant cette parole originelle et originale de François, le pape François, déjà par le choix de son nom, nous l'avait fait comprendre, va écrire un texte qui va parler, justement, comme il l'a intitulé lui-même, de la maison commune. Et il va se servir de cet héritage idéologique, politique, poétique, hein, même si François d'Assise n'était pas un théoricien, mais lui, il va savoir s'en servir, pour écrire à son tour un texte sur un texte. Et là, le texte de François devient une sorte de palimpseste. Un texte sur un texte pour faire réémerger, dans notre monde actuel, contemporain, la question de la crise climatique, de la crise écologique, du soin qu'on doit prendre des autres. Et dans ces autres, il y a aussi l'eau, le ciel, la terre, l'air qu'on respire.
2: Alors, une autre récupération, c'est en Amérique du Sud.
3: André Vaucher.
2: Dans les années 60-70, avec ce qu'on appelle la théologie de la libération, c'est-à-dire un certain nombre de religieux. Alors, il y a tout, il y a à la fois des franciscains, mais aussi des simples prêtres, ou même quelques évêques, qui commencent à élaborer un discours très cohérent, d'ailleurs, disant... Il suffit pas de dire qu'on aime la pauvreté, mais il faut aider les pauvres, les masses populaires exploitées par les grands propriétaires fonciers à s'affranchir, et en particulier en Amérique du Sud. Et donc, c'est un franciscain, le père Leonardo Boff, qui a été le théologien de ce mouvement, le théologie de la libération. Et alors ça a eu un certain impact, il y a eu... beaucoup de religieux, de prêtres et de fidèles qui ont adhéré à ce mouvement. C'était un courant théologique et populaire. Et celui qui l'a combattu le plus énergiquement, c'est le pape Jean-Paul II, qui craignait que, à travers ce mouvement, les chrétiens ne soient manipulés par les communistes. Comme il était polonais, il avait vécu évidemment très mal le régime communiste. Donc ceux qui avaient des responsabilités ont été... marginalisés, de toute façon, ce qui n'est plus voix au chapitre. Et alors, ce mouvement a retrouvé une certaine actualité avec le pape François, qui a été un peu dans cette ligne-là, pas totalement, il était tout à fait hostile à l'idée d'une révolution, d'une lutte violente, pour reprendre aux riches leurs richesses. Mais enfin, il avait une grande sensibilité à ces mouvements en faveur des pauvres, et c'est pourquoi il a pris le nom François, c'est pas un hasard, bien sûr. Premier pape à porter ce nom dans l'histoire.
4: Les héritiers de François sont aussi, par exemple, les moines de Tibérine.
3: Christophe Héning, journaliste à la Croix et écrivain.
4: Qui vivent avec une grande fraternité, grande proximité dans le village de Tibérine, au sud d'Alger, et qui vivent aussi dans une forme de frugalité, de pauvreté, de dépouillement. Et ce qui leur reste, c'est ça, c'est vivre... avec les autres, là où ils sont enracinés. On peut être nourri de la terre d'Assise. Eux, ils étaient nourris de cette terre de Tibérine dans laquelle ils ont vécu. Ils ont vécu aussi entre les frères de la montagne et les frères de la plaine, ce qu'ils disaient, c'est-à-dire à cette période aussi troublée de la guerre fratricide en Algérie. sans prendre position, si ce n'est de toujours servir la paix. Oui, il y a une forme, chez les moines de Tibérine, il y a une forme de reconnaissance de François d'Assise dans cette sobriété qui est toute monastique déjà, mais sans doute très liée aux franciscains. Il y a un autre lien qu'on peut faire entre les moines de Tibérine et François d'Assise, c'est aussi ce dialogue avec les musulmans que François a osé à son époque et que les moines de Tibérine ont aussi vécu avec les gens du village d'abord et puis aussi les autorités musulmanes qui venaient échanger avec eux dans ce lien de la paix qui était au cœur des échanges.
5: Bon, il est un petit peu plus de minuit. L'examen est terminé. Voilà, avec tout ça, normalement, dans les jours qui viennent, une fois revenu au laboratoire à Versailles, je pourrais injecter tout ça dans l'ordinateur fixe et essayer de modéliser en trois dimensions l'intégralité du squelette. Il y a des pathologies, hein, c'est vraiment intéressant. Il n'y a pas de lésion traumatique, l'état du squelette est vraiment compatible avec un homme qui a une arthrose à peine débutante, moins de 50 ans, donc en tout cas compatible avec un âge au décès à 44 ans. Je confirme la stature entre 1m57 et 1m60 à peu près. J'ai un doute sur des lésions infectieuses au niveau de la colonne vertébrale. Donc ça, j'ai fait pas mal de descriptions, pas mal de photographies. Il faut que je compare ça maintenant avec les données de la littérature, c'est-à-dire des publications scientifiques. Il faut que j'en parle évidemment avec mes collaborateurs. Sur l'état dentaire, je vais confier le dossier à un de mes collègues dentistes du laboratoire, parce que j'ai l'impression qu'il y a beaucoup de pertes dentaires du côté gauche de la mandibule. Donc il devait mâcher les aliments du côté droit, je pense, faute de mieux, bien sûr. Pas de caries, une usure dentaire assez importante, enfin voilà, quelque chose qu'on retrouve chez un individu qui a pas beaucoup de sucre rapide, et puis un régime alimentaire assez simple, on va dire, des végétaux, des choses comme ça.
6: Certains historiens ont essayé de tenter d'identifier les différentes pathologies dont souffrait François.
3: Isabelle Landonna.
6: Alors, pour les fièvres, on a parlé de paludisme, de brucellose, donc des terminologies contemporaines. Pour ses troubles digestifs, on a dit qu'il avait soit un ulcère à l'estomac, soit une tumeur cancéreuse, soit qu'au contraire, ses maux d'estomac étaient liés au paludisme dont il était affecté. Sa maladie ophtalmique, on a dit que c'était un trachome. Et puis, sur les plaies qui sont apparues sur son corps, autrement dit les stigmates, on a aussi tenté de donner des explications rationnelles liées à des formes d'hyperkératose, de dermatographisme, etc., etc. À l'initiative de Paul VI, en 1978, on a rouvert la tombe du saint. Et on identifie le squelette, ce qui avait déjà été fait au XIXe siècle, comme étant bien le sien. Et à ce moment-là, on a examiné un peu le squelette, mais sans faire des prélèvements scientifiques rigoureux. Et sur la base des observations de deux médecins qui ont assisté à cette opération d'exhumation des restes, on a dit qu'il souffrait d'ostéoporose, donc on a ajouté une maladie à la longue liste que je viens d'évoquer. Et puis, il y a eu un petit rapport qui a été écrit par les médecins qui étaient là à ce moment-là. Et sur la base de ce rapport, un couple de religieux et en même temps médecins, Johanna Schatzlein et David de Sulmasy, deux Américains, ont suggéré que François souffrait en réalité d'une seule et unique maladie qui était à l'origine de tous les symptômes tels que les décrivent les sources, à savoir qu'il aurait été lépreux et qu'il aurait souffert de cette lèpre dans sa forme que l'on dit tuberculoïde, lépromateuse. Et d'après ces chercheurs américains, ce diagnostic permet de mettre de la cohérence dans toutes ces données que je viens d'évoquer.
1: Je sors à l'instant de l'ostension de François.
3: Brigitte Poitrenaud-Lamézy.
1: L'impression est quand même une impression d'étrangeté. Déjà, l'idée me perturbait un peu. Aller voir ce petit bonhomme dans l'état où il est. Et puis, il y a l'entrée qui est quand même un moment étrange avec toute cette foule. On se demande un peu qui on est. Est-ce qu'on est un pèlerin, un touriste, un curieux ? Bon, je me suis dit, je viens en ami. C'est assez touchant. Je voyais des petites dames qui remettaient leur rouge à lèvres avant de rentrer. J'ai vu une dame qui avait son manteau de fourrure. C'était assez décalé, on va dire, par rapport à François. Voilà, puis on arrive. Il y a quand même le faste des couleurs. Hein. Il y a quand même Giotto, il y a Cimabue. Et au milieu, on tombe sur la non-couleur. Hein. Les ossements, ils sont presque de la couleur de la robe de bure. Donc, ça va peut-être vous paraître aussi un peu étrange, mais j'ai eu l'impression d'être dans un conte de fées, ce cercueil en verre. C'était un peu Blanche-Neige ou la Belle au bois dormant qui attend d'être réveillée. Et puis, il y a toujours aussi cet effet de contraste. Je ne peux pas dire que l'émotion était... C'était plus un sentiment un peu perturbant. Mais j'ai retrouvé cette sensation du contraste, parfois de la contradiction qu'il y a chez lui, c'est-à-dire le tout petit, l'humble, le fragile, et en même temps la puissance de faire déplacer le monde.
3: Frédéric-Marie Leméauté.
7: La charité cosmique, pour moi, c'est un mouvement. C'est le mouvement de la vie de Saint-François. Il y a d'abord une charité concrète du lépreux, du corps qu'on embrasse. Et puis, c'est la vie de Saint-François de découvrir que cette fraternité avec quelqu'un qui lui faisait peur, dans un texte qu'on appelle le Testament, Saint-François dit « La vue des lépreux m'était insupportable, je fis miséricorde avec eux, et ce qui était amertume s'était changé pour moi en douceur pour l'esprit et pour le corps. » Et je crois que c'est cet élargissement qui est le fil rouge de toute la vie de Saint-François. Il va découvrir un frère à travers le lépreux. Il va découvrir des frères à travers d'autres hommes qui viennent le rejoindre. Il va découvrir un frère à travers le sultan d'Égypte, l'ennemi, celui qui massacrait les chrétiens, et puis les chrétiens massacraient les musulmans aussi. Mais en tout cas, il va découvrir un frère, quelqu'un avec qui il peut parler, derrière cet homme que tout opposait finalement. Il va découvrir un frère Anne, à travers le corps qu'il a humilié toute sa vie. Et au final, et je pense que c'est dans ce mouvement-là qu'on peut comprendre le Cantique des créatures, cet élargissement de la fraternité, elle va jusqu'à frère Soleil, sœur Lune et les étoiles, sœur notre mère la Terre. C'est dans la rencontre concrète avec le lépreux que saint François apprend la fraternité, une fraternité qui s'élargit jusqu'aux limites du cosmos, et jusqu'à sœur notre mort corporelle. C'est-à-dire jusqu'à ce moment paradoxal où finalement le corps disparaît, non pas dans un mouvement de révolte, de scandale, mais même ce moment de la mort devient un moment de fraternité et de rencontre. Voilà, je crois que c'est tout ce mouvement-là, du baiser aux lépreux jusqu'à l'accueil de sœur notre mort corporelle, qui définit finalement, qui caractérise le mouvement de la spiritualité de François d'Assise.
5: Si on veut faire une sorte de bilan de l'état de santé, le livret médical de Saint-François, je vais vraiment vers des signes de lèpre. Alors une lèpre particulière, une lèpre insidieuse, pas la lèpre qui détruit les extrémités, puis le visage au niveau de la lèvre supérieure et du nez, donnant un faciès qu'on appelle léonin. Non, plutôt un autre type de lèpre qu'on appelle la lèpre tuberculoïde. Et cette lèpre tuberculoïde, elle est insidieuse, elle se développe plus donnant des lésions cutanées qui peuvent saigner d'ailleurs, des lésions aussi au niveau des métacarpiens plutôt qu'au niveau des phalanges, donc c'est pas exactement les extrémités, c'est un petit peu avant. Voilà, c'est les déformations osseuses que j'ai pu voir sur le squelette m'orientent là-dessus. Maintenant, il faut absolument une confirmation soit génétique, soit en protéomique, soit en immunologie. Il faut vraiment qu'on puisse identifier le germe en cause, qui est une bactérie en l'occurrence assez particulière, le bacille de Hansen. Est-ce qu'on va réussir à l'identifier dans les poussières d'ossements? Je suis en train de négocier à l'heure actuelle pour essayer de récupérer des échantillons de poussière qui viennent de la précédente ouverture, qui seraient gardés dans un reliquaire à Rome. Et dès que je peux, je lancerai les investigations. En tout cas, pour l'instant, l'aspect morphologique va dans ce sens, mais si on veut être sûr, il faut vraiment qu'on ait une trace biologique. Maintenant, il y a d'autres lésions. Il y a sur ce squelette qui est abîmé quand même. Il y a des traces de brucellose vraisemblable, c'est-à-dire une maladie qu'on appelle aussi la fièvre de Malte, qu'on attrape quand on mange des fromages qui sont contaminés. Et évidemment, avant la pasteurisation, et on est bien avant, en 1226, eh bien, c'est une maladie qui était assez courante dans les populations anciennes. Il est très vraisemblable qu'il ait acquis cette maladie qui donne des lésions, notamment au niveau de la colonne vertébrale, et puis des lésions viscérales aussi, mais celles-là, évidemment, je les vois pas. Maintenant, le visage, il restera à jamais inconnu, en tout cas, tant qu'on ne pourra pas ouvrir le cercueil de verre, parce que tous les ossements du visage sont là, tous les ossements de la face, mais ils sont empilés les uns sur les autres, donc on n'a pas les moyens de les examiner et surtout de les recomposer de façon virtuelle. Donc c'est très frustrant. On sait qu'on a tout pour le faire. Il faut juste attendre de pouvoir ouvrir ce contenant. Voilà, peut-être à la prochaine exhumation, la prochaine présentation à la vénération des fidèles dans 10 ans, dans 20 ans.
8: Alors, François répond parfaitement à la définition de Bergson.
3: Christiane Rancet, écrivain.
8: Qui dit que l'humanité, un homme, un être humain, se qualifie en tant qu'être humain quand il aspire à être une de ces trois choses. Soit un héros, soit un artiste, soit un saint. Pour Bergson, la sainteté subsumant les deux autres. Et saint François d'Assise est arrivé à être les trois à la fois un héros, à la fois un artiste et à la fois un saint. Alors, un héros, qu'est-ce que c'est? C'est quelqu'un qui va s'oublier pour donner sa vie pour les autres. C'est quelqu'un qui va braver la peur, la mort, qui va braver un retour à l'animalité dû à un événement extérieur pour tout d'un coup se dépasser et donner sa vie pour en sauver une autre alors qu'il ne la connaît même pas et que peut-être même la vie qu'il va sauver est celle de quelqu'un qui, aux yeux de la morale, n'aurait pas mérité autant. Ça, c'est une première chose. Ensuite, il y a l'artiste. L'artiste, c'est celui qui va répondre à la vocation de chaque être humain qui est de laisser le monde plus beau et en meilleur état quand il s'en ira que quand il est arrivé. C'est ça un artiste. C'est quelqu'un qui parachève la beauté de la création. Il le fait bien évidemment avec l'art, avec les matières qu'on connaît, la peinture, la musique, avec la sculpture. Il le fait avec l'art des jardins. Mais on peut être aussi artiste dans la façon de vivre. Saint François a été un très grand artiste parce que il a toujours, dans le dénuement le plus complet, avec absolument rien, loué la beauté. Et après, c'est un immense poète puisqu'il a écrit effectivement ce cantique et il a été un des grands précurseurs de la poésie en langue italienne. Donc il a ce côté effectivement d'artiste et puis il parachève effectivement par son exemple, par l'incarnation qui donne de l'amour, qui passe comme ça dans la vie d'autres personnages, il parachève cette idée d'une présence fructifiante. Et ensuite, il est un saint parce que il purifie les autres. Le saint, c'est pas quelqu'un qui est pur, voilà, parce que tu peux pas dire qu'il n'aurait aucun intérêt en étant pur. C'est que il réussit ce prodigieux travail sur lui-même de parvenir à être ce que Bergson appelait le summum de la condition humaine, de, on va dire le summum de la condition presque surhumaine.

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0: Vous, quel est le livre qui vous a marqué? Celui qui agit encore tel une révélation. Philosophe, historien et scientifique aussi ont ce livre, cet auteur qui continue à les hanter et qui a insufflé leurs pensées. Chaque semaine, l'un d'entre eux vient nous en parler et aujourd'hui notre invité, dramaturge, essayiste, metteur en scène, interprète, mais qui préfère à tout cela le mot d'auteur, a choisi d'évoquer les essais hérétiques d'un grand philosophe tchèque. Enfin plutôt un essai en particulier qui au lendemain des deux guerres mondiales pose ce concept, cet appel, la solidarité des ébranlés, celle qui unit deux ennemis sur le front, au-delà de la guerre et de la nuit. Et cette solidarité des ébranlés, on la doit à Jan Patočka.
3: De Prague, c'est un autre cri de douleur que nous a ramené notre envoyé spécial, Daniel Bilalian. Celui d'un philosophe, marxiste, Jan Patočka, qui ne reconnaît plus ses rêves et ses espoirs dans la réalité oppressante qui l'environne. Pour l'avoir dit, il fut emprisonné. 15 jours plus tard, cet homme, malade, âgé, mourait d'une crise cardiaque. Il nous faut l'entendre, je crois, une dernière fois.
4: J'ai été interrogé 6 fois. 6 fois. Une fois pendant 10 heures de suite.
5: Nous mettons notre espoir non pas dans des changements spectaculaires, des changements des lois, de constitution, etc., mais dans le changement de la façon de procéder des autorités.
6: C'est ça.
5: Nous serions satisfaits si les autorités prenaient vraiment garde à répondre à toutes les pétitions, aux demandes pour lesquelles un délai légal est statué et qu'ils ne reçoivent jamais de réponse actuellement.
0: Bonjour, ouais, dis-moi, Wade.
7: Bonjour.
0: Bienvenue dans le souffle de la pensée. Vous êtes auteur et directeur du théâtre de la Colline. L'année dernière, saison 2024-2025. Bon, on dit pas ça pour le Collège de France, mais bon, je dis quand même saison 2024-2025. Vous avez été professeur invité au Collège de France sur la chaire L'invention de l'Europe par les langues et les cultures. Au total, 8 leçons plus une leçon inaugurale publiée aux éditions du Seuil et du Collège de France. Vous y parlez d'ébranlement, de solidarité des ébranlés et vous avez précisément choisi Jan Patočka, qui a élaboré... Alors voilà, j'ai parlé de concept, d'appel, je ne sais pas comment on peut le dire. On vient d'entendre sa voix dans cette archive quelques jours avant sa mort en 77. Ça vous a fait quoi d'entendre sa voix?
7: Ça me touche toujours énormément de l'entendre comme de le lire parce que ça me ramène au fond à la notion d'intégrité, de loyauté, de don de soi et de grandeur d'une pensée. C'est un homme qui est, au fond, moi j'ai toujours pensé que c'est un homme qui est mort debout parce qu'il a subi un interrogatoire qui a duré 16 heures et il est tombé, il s'est effondré, il lui interdisait de s'asseoir. Il avait 70 ans, il était assez malade et donc il n'avait pas le droit de s'asseoir pendant ces 16 heures qui ont été les 16 heures de son interrogatoire et il est mort suite à ça. Et cette image d'un homme qui est mort debout. On raconte aussi que le lendemain, le pouvoir a interdit aux fleuristes d'ouvrir parce qu'il voulait pas qu'on lui rende hommage, donc il voulait pas qu'on lui achète des fleurs. Et or, cet homme a tellement œuvré pour le bien le bien de son pays, pas contre, mais pour. Et c'est quelque chose, évidemment, qui me bouleverse énormément. Et évidemment, mais au-delà de ça, ce sont ses écrits, c'est... Évidemment, le moment où ça arrive dans ma vie, au moment où je le lis, il y a un contexte quand même assez particulier. Je vis au Canada à ce moment-là, je vis à Montréal.
0: On est dans quelle époque à peu près ?
7: On est en 1994, on est quelques années après la chute du mur. Je viens de sortir de l'école de théâtre, je suis sorti en 91, donc en 94, j'ai 26 ans, un truc comme ça, 25 ans, et là, il y a il y a un contexte un peu particulier qui me concerne, c'est que je vis au Canada, donc le Canada est un pays qui n'a pas connu la guerre sur son territoire depuis plus d'un siècle et demi, qui est un pays d'accueil d'immigrants, donc de gens qui ont fui, qui sont arrivés, comme ma famille. On a fui le Liban, la guerre civile. On a fui aussi des contextes de repli identitaire très fort. On vit dedans. Je suis à l'école de théâtre et je suis en train de diriger un exercice avec les élèves de troisième année. Je viens de sortir et le directeur m'a demandé de faire un exercice avec les élèves de troisième année. Je décide de faire une pièce de théâtre avec eux, qui est une sorte d'adaptation de Voyage au bout de la nuit de Céline et de Mort à crédit. Bon. Et c'est les massacres du Rwanda en même temps. En même temps qu'on répète. Et j'ouvre le journal et c'est 40 000 morts par jour. Et là, je comprends pas ce que je fais. Comment je peux prendre le métro? Comment je peux aller? Qu'est-ce que c'est de marcher dans la rue et de voir les terrasses ouvertes? Je comprends pas ce qu'il y a. Je ne sais plus comment faire pour vivre avec cette conscience-là. 40 000 morts par jour, chaque jour. Radio Colline qu'on n'entend pas mais dont on a les reportages dans les journaux canadiens qui provoquent cette haine. Par sorte de capillarité émotive, il y a toute l'histoire de la guerre civile libanaise qui revient, et il y a le 11 septembre qui n'est pas loin, qui s'approche, mais dont on commence à sentir un tout petit peu
0: l'extrémisme qui monte,
7: exactement. Et cette question que je pose aux élèves, mais on fait OK, là on est en train
0: de monter,
7: à quoi bon le théâtre, quoi? À quoi bon le théâtre, puis à quoi bon ce qu'on est en train de faire, enfin? Et comment on fait, quoi? Comment on fait? Alors il se trouve que en même temps que tout ça se déroule, un réalisateur de Radio-Canada, la chaîne culturelle, qui s'appelle François Ismer.
0: Vous citez aussi, à qui vous rendez hommage dans votre leçon inaugurale, que je pense, et même régulièrement, en fait.
7: Oui, c'est vraiment une figure intellectuelle majeure dans ma vie. Il était réalisateur, voilà, et il préparait une émission sur Patochka, et... Pour me permettre de gagner un peu ma vie, souvent il me demandait de venir faire des lectures à la radio, parce que c'était quand même bien payé. Donc j'allais, bon voilà. Et il me dit, est-ce que tu peux me lire ce texte? Et pour la radio, je dis oui. Donc il me passe un texte qui est donc ce passage tiré des Essais hérétiques, qui est sur la solidarité des ébranlés. Et là, je tombe sur cette phrase... que je vais citer de mémoire, mais je la relirai tout à l'heure. Ceux qui trahissent la solidarité des ébranlés doivent savoir qu'ils sont des embusqués qui, à l'arrière, vivent grâce au sang d'autrui. Et là, cette phrase-là me bouleverse, mais même en lecture, à la lecture de... Je suis complètement, vraiment, comme si cette phrase disait notre situation et pointait le questionnement que je n'arrivais pas à résoudre. Comment je fais pour...
0: Votre culpabilité,
7: savoir...
0: en fait.
7: Mais la culpabilité, mais aussi la responsabilité, mais aussi le sens. Qu'est-ce que c'est être, on fait du théâtre, on est artiste, donc on est supposé être, je sais pas quoi, des phares dans la nuit, enfin,
0: c'est connerie.
7: Voilà, merci. Tous ces trucs-là qu'on nous apprend et que là, il y a 40 000 personnes qui sont massacrées à coups de machette par jour. Et le Rwanda est une sorte de révélateur d'une violence extrême, comme s'il effaçait toute magie possible, toute magie, toute fiction, tout acte poétique. comme si je revivais d'une façon un peu détournée, un tout petit peu amateur, je dirais, cette phrase d'Adorno qui dit « bon bah voilà, après Auschwitz, il ne peut pas y avoir de poésie ». Bon. Et en lisant cette notion, en rentrant dans cette idée de cette solidarité des ébranlés, je trouve un fil, mais un fil tout mince. Et je me souviens, je suis arrivé en répétition, j'ai assemblé les acteurs, je leur ai dit voilà, voilà ce qu'on va faire. On va, je veux dire, c'est peanut, hein, c'est grain de sable, hein, c'est rien du tout par rapport à ce qui est en train d'être vécu. Mais ça va être, ben, de toute façon, on va faire quoi? On va quand même pas prendre un avion et aller au Rwanda pour aider les gens. C'est complètement débile. Deux, on va surtout encombrer les gens. Trois, c'est pas ça. C'est pas comme ça. Il faut le travailler autrement. D'abord, il faut le travailler à notre endroit, au plus intime. Je dis voilà ce que je vous propose. On va tout recommencer. On va tout recommencer ce qu'on est en train de faire. Voilà, notre réalité, c'est que vous êtes en troisième année. Moi, je dois faire une pièce de théâtre avec vous. Alors voilà ce qu'on va faire. On va se faire une promesse. Avant d'entrer sur le plateau, vous allez aller tout simplement penser à quelque chose dans votre vie qui vous est arrivé ou qui vous arrive ou qui est en train de vous arriver ou qui ne vous est pas arrivé. Mais peu importe quoi, vous allez chercher ce qui vous ébranle. Ce qui vous ébranle. Ce qui va vous ébranler un tout petit peu. Donc, et ce n'est que quand vous l'aurez ressenti que vous entrez sur le plateau. Et on ne peut plus entrer sur un plateau que ébranlé. Et non pas, parce que souvent au théâtre, on nous dit, il faut entrer avec une forme de force, d'énergie, il faut savoir ce que tu veux faire, il faut avoir une intention claire, il faut savoir ce que veut ton personnage. Je dis ça, il faut rien savoir du tout.
0: Donc là, vous avez complètement changé même votre approche du théâtre.
7: Oui, complètement.
0: C'est-à-dire qu'à ce moment-là, le Rwanda, lire Patochka, voilà, ce philosophe, vous l'avez dit, Wajim Ouad, qui, voilà, a résisté au régime communiste. Il a quitté quand même, enfin même, il a été sommé en fait de quitter ses postes à l'université. Il a enseigné secrètement la philosophie. Il a écrit secrètement les essais hérétiques. C'est d'abord des essais qui ont été publiés clandestinement.
7: Oui.
0: Donc, à partir du moment où vous lisez cette phrase-là. Ce mot même, et vous avez raison, il y a aussi un côté grain de sable dans ce terme, parce qu'il apparaît seulement dans un essai. Alors à plusieurs reprises, on va entendre plusieurs extraits avec la solidarité des ébranlés, mais c'est presque rien. Au début, quand vous nous avez dit à Manon Delassalle, moi je veux travailler sur les essais hérétiques, et ce mot-là, c'est un mot dans 300 pages, voilà, on se dit comment ça peut tout changer dans une vie, dans le rapport à l'histoire, dans le rapport au théâtre, mais plus qu'au théâtre, à la vie.
7: Oui, c'est parce que ce mot apparaît comme une respiration possible dans un, alors que tout était en train de s'étouffer. Je viens d'une guerre civile, je viens d'un exil, d'un deuxième exil, de mort, de perte, de destruction, de fragmentation. Je viens d'une guerre qui est
0: donc la guerre au Liban,
7: la guerre civile libanaise, qui est une guerre complètement calcifiée par des positionnement identitaire confessionnel très fort, hein. Le Liban, c'est 19 confessions qui ont vécu pour la plupart complètement repliées sur elles-mêmes. Moi-même, j'ai grandi dans un rapport identitaire, dans un repli identitaire dont il a fallu énormément contre lequel il a fallu que je me débatte, contre mes parents, contre ma communauté chrétienne, maronite, voilà. Et la question, cette solidarité des ébranlés qui arrive, dit une chose au fond très simple. Ce qui est intéressant, c'est que moi, je crois que je l'ai compris complètement de travers. Hein. Mais c'est ce travers-là qui est intéressant.
0: Oui, je précise, Wajim Ouad, que vous m'avez dit avant l'émission, moi, je ne suis pas philosophe.
7: Alors, pas du tout.
0: Voilà, enfin, on ne va pas faire un cours de philo. Je ne vais pas vous demander de m'expliciter Patochka. Surtout que les premiers essais hérétiques, les premiers essais, c'est vraiment sur la phénoménologie de Husserl, de Heidegger. Ouais, c'était un élève de ces phénoménologues-là, Jan Patochka. Donc, C'est très compliqué, même quand on a fait de la philo. Et puis tout à coup, voilà, on arrive dans ces essais, on chemine et on avance vers cet avant-dernier essai, voilà, qui s'appelle « La guerre au XXe siècle et le XXe siècle en tant que guerre ». Et là, c'est vrai qu'il y a quelque chose de, je dirais pas lumineux, parce qu'il n'est question que de nuit dans le sexe, mais vraiment de beaucoup plus profond, donc pas de cours sur Patochka.
7: Non, tout à fait.
0: Je vous rassure, mais oui. Cette idée intéressante qu'en fait, on peut comprendre en comprenant de travers, c'est
7: oui,
0: ça.
7: C'est ça. En tout cas, est-ce que je comprends de travers, qui est peut-être pas complètement de travers, et que je résume en fait comme ça en disant en fait, qu'est-ce qui peut unir deux individus que tout sépare et qui sont en train de se tirer l'un sur l'autre sur le champ de bataille. Il y en a un qui a une mitraillette, il y en a un autre qui a une mitraillette. Ils sont au front, Ils sont au front et ils se tirent dessus. Qu'est-ce, tout les sépare. Qu'est-ce qui peut les unir? Quelle est la solidarité qui peut les unir? C'est pas la solidarité. La solidarité des artistes ne peut pas unir l'ensemble. Tout le monde n'est pas artiste. La solidarité des intellectuels ne peut pas unir tout le monde. Tout le monde n'est pas intellectuel. La solidarité des ouvriers ne peut pas unir tout le monde. Tout le monde n'est pas ouvrier. Quelle solidarité peut unir tout le monde? Et cette notion d'ébranlement est arrivée comme un lieu d'universalisme, un lieu de partage, un lieu de rencontre, un lieu d'égalité. On est tous ébranlés. Et deux personnes qui sont en train de se tirer dessus sont ébranlées par le fait de se tirer dessus, même si au fond ils l'ont complètement effacé, enterré à l'intérieur d'eux-mêmes, il y a quand même le fait de cet ébranlement en partage. Et moi qui viens d'une guerre civile, qui a vu les confessions se crisper d'une façon extrêmement haineuse les unes envers les autres, je me suis rendu compte que ce mot d'ébranlement, en fait, il nous unissait. Et ça m'a amené, en fait, dans les essais hérétiques, il y a une phrase toute simple qui est, quelle différence y a-t-il entre posséder la vérité et chercher la vérité? Et au fond, qu'est-ce qui t'intéresse? Et je me suis rendu compte que c'est pas posséder la vérité qui m'intéresse, mais la chercher. C'est deux positions dans la vie qui sont totalement différentes. Être propriétaire ou être locataire. Je préfère être locataire. Je préfère pas être propriétaire. Et aussi parce que il y a dans cette idée de l'ébranlement une manière de se positionner d'une façon complètement différente face à celui avec lequel on est absolument et diamétralement opposé. C'est-à-dire, mettons aujourd'hui le conflit israélo-palestinien. Prenons deux personnes qui sont diamétralement opposées l'un envers l'autre sur cette question-là. Mettons la question de la création de deux États ou pas, ou la question... Bon, ok. Prenons deux personnes sincères, mais que tout oppose, et qui argumentent. Les uns, il y en a A argumente, B argumente, ils sont absolument pas d'accord sur rien. La solidarité des ébranlés m'a amené à comprendre au fond qu'il y a peut-être un passage à faire qui est le suivant et qui est totalement paradoxal. Si vous prenez quelqu'un avec lequel vous n'êtes absolument pas d'accord, c'est-à-dire vous n'aimez pas comme il pense, on va dire pour le dire simplement, vous n'aimez pas sa pensée. Mais visiblement, lui, il aime sa pensée, sinon il la défendrait pas. Tout comme vous, vous aimez votre pensée, sinon vous la défendriez pas. Alors peut-être qu'il y a un chemin de travers à prendre un temps, et on arrive à un paradoxe assez passionnant. Si vous dites, ok d'accord, stop, j'ai besoin que tu me racontes, essaye de me raconter, en prenant ton temps, pourquoi tu aimes penser, qu'est-ce qui fait que tu aimes penser comme tu penses? Raconte-moi le chemin. Raconte-moi tes parents, raconte-moi ton chemin, les livres que t'as lus, les profs que t'as eus, les copains, les amours, les machins. Raconte-moi tout le chemin qui fait qu'aujourd'hui tu aimes penser comme tu penses. Si la personne prend le temps de raconter tout son chemin, il y a un phénomène assez intéressant qui se passe, c'est que on va être à peu près à 90% en empathie avec la personne qui raconte, et on est presque d'accord avec lui sur tout le chemin. Donc, en fait, la question du désaccord, elle est à un endroit qui est peut-être beaucoup plus réduit que l'on pense, même avec la personne avec laquelle on est le moins d'accord au monde. Et là, il y a un paradoxe, parce qu'on peut être totalement en désaccord. C'est comme si... c'est comme la physique quantique, l'infiniment grand et l'infiniment petit. Il y a un paradoxe. On n'arrive pas à mettre ensemble la mécanique quantique avec la théorie de la relativité. C'est un peu la même chose.
0: Moi, j'y connais rien, donc je vous fais confiance. Je vous suis sur ce point.
7: Dans l'infiniment petit, les éléments se comportent d'une manière que contredit complètement la matière dans l'infiniment grand, on va dire, pour le dire très très vite. Pourtant, c'est le même monde. Alors, comment ils peuvent s'opposer? Eh ben, c'est un peu la même chose. Dans l'infiniment petit, c'est-à-dire dans le chemin qui fait qu'on aime penser comme on pense, ça semble suivre un chemin avec lequel on est d'accord. Mais dans l'infiniment grand, c'est-à-dire lorsque la pensée est posée comme un bloc, on est absolument en désaccord. Et ce paradoxe-là, au fond, je pense qu'il a comme grain de sable cette notion d'ébranlement, cette question de fragilité, d'effondrement que l'on peut subir lorsque l'on est en face de l'autre et que tout à coup, on prend le risque de la vie, on prend le risque de s'avancer vers l'autre avec qui on est et d'accueillir l'autre avec qui il est. Et là, ce risque-là, c'est cette notion d'ébranlement. Et cet ébranlement-là, de ce que j'appelle l'avancer vers l'autre et de prendre le risque que l'autre avance vers soi pour que surgisse le désaccord, le conflit, c'est ça le théâtre. C'est exactement ça le théâtre. Et là où je dis que ça a énormément changé ma manière de travailler, c'est que ça a complètement changé ma façon d'écrire. C'est-à-dire, au fond, quand je me mets à travailler, à écrire une pièce, c'est toujours un peu la même promesse que j'essaye de me tenir, c'est de pas oublier le Rwanda, en fait, pour le dire comme si, rappelle-toi, quand tu étais en train au Canada, qui est... Le Canada est un pays tout à fait particulier. C'est tellement grand et il y a tellement peu de gens qui habitent par rapport à la surface. Vous voyez, le Québec, c'est 7 fois plus grand que la France et la France est 2 fois plus peuplée que le Canada. Il n'y a pas de guerre. Il n'y a pas de guerre comme on l'entend. Il y a d'autres sortes de guerres au Canada. Il y a d'autres sortes de conflits. Mais quand on vit là-bas, on a l'impression d'être... vraiment, pour reprendre le terme que Patochka utilise, un embusqué. En tout cas, c'est facile. On peut dire, moi, je suis au Canada, je vis ma vie, tranquille, il n'y a pas de problème. Voilà, le reste du monde, bon, bah ouais...
0: Le monde continue à être ce qu'il est.
7: Voilà, qu'est-ce que vous voulez qu'on fasse et tout ce défaitisme dans le confort, c'est insupportable. insupportable.
0: Et ça vous a insupporté?
7: Ah ouais, ça m'a vraiment insupporté, pas possible.
0: Vous avez dit, Wajid Mouad, que l'ébranlement, c'était une condition universelle. Est-ce que vous êtes sûr de ça? Est-ce qu'on peut vraiment tous être ébranlés par quelque chose? Il y a des événements dans la vie qui font qu'on est véritablement ébranlés. Vous avez parlé de votre enfance, le fait d'avoir vécu la guerre civile au Liban, d'avoir fui en France puis après au Canada. Quand on est, comme vous l'avez dit, au Québec, comment on fait pour même avoir accès à une forme d'ébranlement? Vous avez souligné aussi que vous disiez à vos élèves à ce moment-là, trouvez en vous quelque chose qui pourrait ou qui a pu vous ébranler, mais comment on est sûr de ça? Puis en fait, il y a ce terme d'ébranlement qui est quand même assez intéressant, parce que être ébranlé, c'est pas s'effondrer non plus.
7: Non.
0: Et c'est plus qu'un vacillement. C'est vraiment quelque chose de particulier. Donc comment on sait qu'on a été ébranlé? Est-ce qu'on peut tous l'être?
7: Je crois qu'on l'est tous. Hein. On l'est absolument tous.
0: Même quand on n'a rien vécu? Même quand on est au Québec, tranquille, comme vous
7: bien
0: le
7: sûr.
0: Disiez.
7: Je vais vous donner.
0: Je dis rien, je connais pas le
7: mais
0: Québec.
7: Bien sûr, mais dès que vous mettez le doigt dans la notion d'humanité, vous êtes ébranlé parce qu'il y a le Rwanda, parce qu'il y a l'Ukraine, parce qu'il y a le Soudan, parce qu'il y a Gaza, parce qu'il y a votre voisin, parce qu'il y a la voisine, parce qu'il y a la jeune fille violée à côté de vous, parce qu'il y a votre sœur, parce qu'il y a votre frère. Dès qu'on me fait entrer l'humanisme, j'allais dire l'amour, mais même pas l'amour. Mais je vous donne un exemple tout simple. Imaginons que vous avez une sœur jumelle et que cette sœur jumelle a été agressée, mettons. Supposons un exemple, voilà, elle a été agressée, elle est sortie un soir et elle s'est fait agresser. Et puis le dimanche suivant, il y a une fête à la maison, il y a un repas de famille. Et puis tout le monde vient pour une raison ou une autre. Et il y a l'oncle un peu épais, celui qui boit un peu trop et qui finit comme ça.
0: C'est toujours l'oncle, hein,
7: ça peut être la tante ou la cousine ou la voisine ou le même, peu importe, qui commence à prendre votre sœur jumelle à votre « Ouais, mais qu'est-ce que t'avais? C'est pas un peu de ta faute ?» Il commence vraiment... Et elle est assise à vos côtés, ok? Elle est assise à vos côtés et vous sentez qu'elle est incapable de se défendre. Elle est incapable de parler. Elle est incapable de prendre la parole. Elle est incapable de prendre la parole pour se défendre contre ce qui est en train... Parce qu'elle n'a pas les moyens. Parce que cette agression l'a fait se taire. Elle fait en sorte que la parole devient... impossible pour elle, elle ne peut pas. Qu'est-ce que vous faites? Est-ce que vous... Supposons que vous... Voilà, c'est votre sœur jumelle. Vous faites quoi? Vous laissez passer? Ou vous prenez la parole? Ou vous dites stop? Si vous dites stop, vous ne le dites pas pour vous, vous le dites pour elle. Donc vous vous mettez à parler pour quelqu'un. Vous ne dites pas ça, pas pour vous. Vous, ça va, vous n'avez pas été agressé. Vous. Alors évidemment, c'est la situation qui vous agresse, mais si on fait un dépassement encore plus grand, qu'est-ce que c'est que de prendre la parole pour celui qui ne peut pas parler? Qu'est-ce que c'est que de s'engager? Qu'est-ce que c'est être actif dans la vie? Qu'est-ce que c'est entrer dans la vie, entrer dans le sens le plus grand? Qu'est-ce que c'est sortir de la maison? Les Grecs, hein, le mot maison en grec ancien, c'est écho. Hein, économie, c'est la loi de la maison.
0: Oui, c'est voilà. Ce qui a donné les, ouais.
7: Voilà, l'économie, c'est la loi de la maison. Ouais. Ok, qu'est-ce que c'est sortir de la maison pour entrer dans la ville, pour entrer dans, chez les autres, pour aller dans la cité? Et une fois dans la cité, on fait quoi? On continue à vivre comme si c'était la maison, comme des idiots, en disant oui, mais moi, chez moi, ça va. Et ben, c'est pour ça que celui qui n'est pas ébranlé est un imbécile, est un idiot. Ça veut dire qu'il reste chez lui, il ferme, il claque, il ferme les portes. Comme dans la chanson de Brel, hein, sur la place chauffée au soleil, une fille s'est mise à tourner, mais on ne veut pas la voir, alors on ferme les volets. Il y a cette chanson de Brel, c'est ce qui est raconté, c'est que de quelle manière vous vous impliquez dans le monde. Il y a votre histoire. Mais il y a aussi l'histoire des autres. Ça me fait penser à une phrase qu'on retrouve dans le Talmud qui est sidérante de force aujourd'hui. Première question. Qui témoignera de moi, sinon moi? Réponse. En témoignant que de moi, suis-je encore moi? Et cette pensée, qui témoignera de moi, sinon moi, c'est vrai. Qui va raconter mon histoire, sinon moi-même? Et l'autre qui lui dit, d'accord, mais si tu ne parles que de toi, est-ce que tu es encore toi?
0: Oui.
7: Bon,
0: et si tu parles de toi comme d'un autre, es-tu encore finalement toi?
7: Exactement, voilà. Et alors, parle de l'autre, passe par le chemin. Alors là, c'est marrant parce que j'ai beaucoup hésité entre...
0: Patochka,
7: j'ai hésité entre Maria Zambrano, j'ai essayé Emmanuel Levinas, j'ai essayé Michael Stotter, qui sont des philosophes que je n'ai pas compris. Hein. Il n'y en a aucun que j'ai compris. Je suis incapable de lire la philosophie, mais je les comprends de travers. Mais ce travers-là, en tout cas chez moi, il est toujours extrêmement émotif. Et il passe, il a pour fonction peut-être, mais ça c'est peut-être une sorte d'obsession... qu'on peut comprendre, je crois, enfin que moi je comprends par ma position à la fois dans la famille où j'ai grandi et dans cette histoire de la guerre civile libanaise. Cette obsession, c'est celle de la réconciliation. Enfin, comment on fait pour se réconcilier?
0: Là, c'est la solidarité qui rentre en jeu. Oui, c'est plus l'ébranlement, c'est la solidarité.
7: Oui, oui. C'est-à-dire celui qui t'agresse est aussi ébranlé que toi qui es agressé parce qu'il t'agresse. Donc, ok. Alors, comment on fait pour sortir de ce chemin? En fait, la solidarité des ébranlés, elle m'apprend aussi une chose, c'est de me méfier de toute idée de fixité, parce que si je me fixe, c'est-à-dire il y a quelque chose que je vais laisser échapper. Ça rejoint cette pensée de Camus qui dit que, au fond, Camus dit solitaire mais solidaire. Il dit voilà la fonction qu'on doit avoir, qu'un être humain doit avoir, c'est d'être solitaire mais solidaire. Et il ne s'arrête pas. Et dans cette idée de solitaire mais solidaire, il y a cette idée aussi de à un moment donné, il pose la question de l'écrivain. Il dit l'écrivain, c'est celui qui doit passer par le rôle du juge et du bourreau et de la victime, et puis du juge et du bourreau et de la victime, et puis du juge et du bourreau et de la victime. Il ne doit s'arrêter à aucun, mais il doit passer par les trois. Et évidemment, le chemin le plus difficile, c'est celui du bourreau. Mais celui qui ne s'arrête que dans le rôle de victime, il tombe petit à petit dans un glissement qui va lui faire croire que jamais il sera un bourreau. Donc, il ne se méfiera plus il ne sera plus sur ses gardes quand t'as sa possibilité d'être un bourreau, puisque plus il est victime, plus il est convaincu qu'il sera jamais un bourreau. Il peut même plus s'imaginer comme un bourreau. Il peut à la limite s'imaginer comme juge, parce que bon, c'est pas mal juge. Mais victime, il se fixe dans cette position de victime. Plus il se fixe, moins il peut s'imaginer bourreau, plus il y a des dangers qui le deviennent.
0: Et on retombe sur l'empathie, mais aussi sur le théâtre. Le théâtre, c'est précisément occuper toutes les positions. En partant justement de cet ébranlement. Wajdi Mouad, on va écouter un extrait de Patochka, et notamment voilà, de ses essais hérétiques sous-titrés sur la philosophie de l'histoire. C'est un extrait des guerres du XXe siècle et le XXe siècle en tant que guerre.

L'ennemi n'est plus un adversaire absolu sur le chemin de la volonté de paix. Il n'est plus ce qui n'est là que pour être supprimé. L'ennemi participe à la même situation que nous. Il découvre avec nous la liberté absolue. Il est celui avec qui nous pouvons parvenir à une entente dans l'opposition. Notre complice dans l'ébranlement du jour, de la paix et de la vie dépourvue de ce sommet. Ici donc s'ouvre la sphère abyssale de la prière pour les ennemis, le phénomène de l'amour de ceux qui nous haïssent, la solidarité des ébranlés, malgré leur antagonisme et le différent qui les sépare. La découverte la plus profonde du front, c'est cette avancée de la vie dans la nuit, le combat et la mort. L'impossibilité de rayer de la vie ce paragraphe qui, du point de vue du jour, apparaît comme pure et simple non-existence. La transformation du sens de la vie qui se heurte ici au néant, à la frontière infranchissable qui est la figure ultime de tout. »

0: Pour les auditeurs et auditrices qui auraient peur de lire du Jan Patočka, parce que c'est vrai que ça peut être compliqué, il faut aller jusqu'au bout de cet essai. Il y a quelque chose de fondamental qui se joue, quelque chose de mystérieux qui concerne profondément l'être. Enfin, je ne sais pas comment le dire, c'est beau, c'est incroyable. On l'entend dans cet extrait qu'on a entendu, lu par Nicolas Berger, avec cette idée de cette avancée de la vie dans la nuit. Alors voilà, il y a cette image de la nuit pour Patočka. Il se pose la question dans cet essai de se dire pourquoi, en fait, on regarde toujours la guerre dans l'optique du jour, c'est-à-dire de la paix, toujours pour en sortir. Pourquoi, en fait, on ne veut pas affronter la guerre dans ce qu'elle a de nocturne dans cette nuit. Et vraiment, cette idée de nuit qui est niée par ceux qui ont vécu la guerre. Et donc, le lendemain des Secondes Guerres mondiales, quand il parle, mais aussi aujourd'hui, vous avez parlé du Rwanda, on pourrait parler de Gaza, de l'Ukraine. Voilà, cette question de la nuit, vous, ça vous évoque quoi, Wedji Mouawad?
1: Ça m'évoque quoi? Je dirais que ça m'évoque d'abord une chose, c'est que on ne sait pas ce que c'est d'être au front. C'est une des premières choses que j'entends. Enfin, c'est qu'on ne sait pas ce qui se passe au front. On ne sait pas ce qui se passe dans le corps de ceux qui y sont, de ceux qui s'y trouvent, et que dans ceux qui y sont, il se joue des choses qui sont peut-être pas aussi simples que l'on peut les imaginer lorsqu'on est à l'arrière, lorsqu'on reçoit les nouvelles par les journaux, où les choses souvent se simplifient de façon assez, mais c'est normal, de façon très très structurelle. C'est-à-dire on dit ouais, la guerre c'est horrible, la
0: quand on est dans la vie du jour, en fait.
1: La vie du jour, voilà, c'est voilà, ça.
0: Patočka oui. Parle de quotidienneté.
1: Exactement. Et que cette quotidienneté nous renvoie une vision qui a l'air tout à fait juste, mais qui ne correspond peut-être pas à ce qui se joue véritablement lorsque on est dans la nuit du front. On est dans la terreur du front. Et que dans cette terreur du front et dans cette nuit du front, il y a là, puisque de toutes les façons cela est, on pourrait dire, cela est, ça peut pas, on ne peut pas l'arrêter. On ne peut pas l'arrêter, là, on ne peut pas arrêter la guerre en Ukraine comme ça. Enfin, nous, on n'a pas les moyens. Ceux qui le font n'ont pas les moyens de l'arrêter. Ils y sont. Et donc, dans ce cela est, dans cette nuit, qu'est-ce qui se joue dans le rapport à l'ennemi? Qu'est-ce qui se joue dans le rapport à l'humanité, à la pensée? Et que comment on peut le faire émerger pour arriver à atteindre une pensée qui va dépasser cette notion simplement de paix qui n'est qu'une attente d'une guerre qui va revenir. Et Patočka, ce qu'il évoque, c'est il revient un peu sur cette idée d'une Europe qui se construit non pas par l'avancée technologique, qui n'est pas grande par sa puissance technologique ou sa puissance économique, mais qui est grande par son humanisme, par son rapport

0: peut pousser des fruits qui sont des fruits d'une très grande force et d'une très grande pensée, un peu comme on pourrait dire dans la vie d'un individu, voilà, s'il n'avait pas connu cette expérience terrible, il n'aurait pas pu atteindre, par le jeu des conséquences, cette situation. C'est-à-dire, par exemple, un exemple tout simple, moi, si j'avais pas connu la guerre civile libanaise, je serais pas théâtre.
1: C'est pas un exemple tout simple. Hein.
0: Non, c'est pas tout simple, mais ce que je veux dire, c'est tout. Voilà, les enfants que j'ai n'existeraient pas.
1: Ouais.
0: Les bonheurs incroyables que j'ai vécus, je les aurais pas vécus si j'avais pas eu l'exil. Donc, en fait, une très grande partie du bonheur que j'ai vécu, je le dois à des malheurs épouvantables.
1: Mais oui, mais vous, cette idée, vous la répétez souvent, Wadji Mouawad, c'est que, voilà, il faut savoir pourquoi tout ce qui est merveilleux, on le doit à l'horreur. Mais, je sais pas, Tochka, c'est pas encore ça. Il faut être dans l'horreur, là, dans le texte.
0: Oui.
1: Il n'y a pas de lumière, il n'y a pas de jour.
0: Non.
1: Il n'y a pas, voilà, vous êtes déjà dans l'après. Mm-hmm. Vous êtes déjà beaucoup plus
0: oui,
1: loin
0: très juste.
1: Que Patochka. Mais là, la nuit, il y a quelque chose de, et on n'est pas, il faut aussi le dire, la nuit dont il parle, la guerre, c'est pas la guerre crade. Sale, c'est pas les tranchées, c'est quelque chose de beaucoup plus métaphysique. Il parle d'Héraclite qui dit que Polémos, la guerre, c'est vraiment voilà, le père de la cité. Alors comment on fait pour vivre après ça? Parce que dans le texte, il est quand même question de prière, d'amour. Ben, comment on fait pour s'aimer quand en fait il y a tant d'horreurs dans la nuit même?
0: Alors, je vais vous raconter une histoire, parce que je suis absolument incapable de répondre à votre question, évidemment, mais je sais pas comment.
1: Je suis sûre que votre histoire va répondre d'une certaine manière.
0: Mais, il y a une herbe en Amérique du Sud qui n'est absolument pas hallucinogène, mais je tiens à le préciser parce que je voudrais pas que les gens se fassent des idées à mon sujet, quand on va en Amérique du Sud, comme ça, et on rencontre des médecins herboristes, il n'y a pas que l'ayahuasca et ce genre de choses. Il y a aussi des plantes qui sont absolument pas hallucinogènes, qui sont des plantes réparatrices. Or, il y en a une qui s'appelle Kalinka, qui est une plante tout à fait particulière. Cette plante a ceci de particulier, quand vous l'absorbez, elle fait revenir à la surface toutes les douleurs que vous avez eues et que la médecine occidentale a apaisées pour pouvoir vous soigner. Par exemple, une rage de dents. Prenez un aspirine, on vous arrache une dent, voilà, vous avez plus mal, c'est fini, le mal est passé. C'est-à-dire que la médecine occidentale a ceci de particulier, qu'elle cherche, elle a des moyens très puissants d'apaiser la douleur pour pouvoir ensuite soigner le mal. Dans d'autres cultures, la notion du mal, c'est-à-dire avoir mal, est abordée autrement, d'une manière peut-être un peu moins confortable. Il s'agit d'avoir mal jusqu'au bout. Il s'agit pas d'arrêter le mal, mais d'avoir mal jusqu'au bout. Parce qu'il y a un moment donné où il y a une acmé de la douleur. Très concrètement, si vous avez une rage de dents, à un moment donné, vous avez mal, vous avez à un moment donné très très mal, à un moment donné, vous avez envie de vous frapper la tête contre le mur, à un moment donné, vous avez envie de vous jeter par la fenêtre, mais à un moment donné, bon, ça ne peut pas aller plus loin. Et puis, vous atteignez l'acmé de cette douleur, et il y a à un moment donné une disparition de cette douleur, et il y a au-delà de cette douleur, autre chose qui apparaît, qui est un cadeau, au fond, d'une certaine façon. Cette plante, Kalinka, a ceci de particulier, qu'elle va ramener à la surface toutes les douleurs au bout desquelles vous n'avez pas été et que la médecine occidentale a calmé. C'est une souffrance, hein, parce qu'une fois que vous prenez cette herbe, eh bien, vous, pendant 8 heures, votre ongle incarné, votre dent de sagesse, votre poignet que vous avez cassé, etc., tout revient. Tout revient, mais de manière vraiment décuplée.
1: Vous l'avez expérimenté ?
0: Ouais. Et là vraiment vous voulez vraiment mourir quoi,
1: ouais.
0: C'est pas compliqué. Et là vous rentrez dans la nuit, vous rentrez vraiment dans une nuit de douleur. C'est très concret hein, c'est pas une douleur mon dieu, c'est pas psychologique, vous avez très mal au poignet parce que quand vous étiez enfant, vous vous êtes cassé le poignet en jouant au foot, on vous l'a réparé.
1: C'est pas la douleur et sa mise en scène qu'on
0: non,
1: peut avoir,
0: vous avez mal point.
1: Ouais.
0: Et là au bout de 8 heures, ça s'arrête et ben faut recommencer le lendemain. Parce qu'il faut recommencer jusqu'à ce que vous n'ayez plus mal.
1: Alors, jusqu'à ce qu'on n'ait plus mal ou jusqu'à ce que on s'habitue à la douleur et
0: non,
1: qu'elle disparaisse.
0: Jusqu'à ce que la douleur ait pu s'exprimer jusqu'au bout.
1: C'est intéressant parce que d'ailleurs, Patochka, dans son

0: assez dit en s'appuyant sur Hans Junger et Pierre Teilhard de Chardin, voilà, qui ont eu l'expérience de la guerre de cette nuit-là, dit en fait que ça se vit comme une expérience absolue.
1: Oui.
0: Et il précise une liberté absolue affranchie de tous les intérêts de la paix, de la vie, du jour. Donc c'est ça qu'on expérimente là.
1: C'est-à-dire qu'il y a un moment d'obscurité. Il y a vraiment un moment d'obscurité, il n'y a plus rien. Et là, vous êtes toujours là quand même. Vous êtes toujours en vie. Et là, qu'est-ce qui se passe? Qu'est-ce qui apparaît? Qu'est-ce qui surgit de nouveau?
0: Qu'est-ce qui reste?
1: Et quand c'est vécu collectivement, c'est-à-dire par un groupe, c'est pas seulement un individu, mais un ensemble, quand c'est vécu, ce point d'acmé, ce point d'obscurité absolue, peut être, on va dire, l'espace d'où peut apparaître quelque chose de... justement, qui n'est pas thérapeutique, qui est peut-être à un autre niveau que je suis absolument incapable de nommer là.
2: Comment l'expérience du front pourra-t-elle changer de forme pour devenir un facteur historique? Pourquoi n'en est-elle toujours pas un? Parce qu'elle demeure une expérience individuelle. Chacun est projeté isolément vers son sommet, dont force lui est de redescendre ensuite vers la quotidienneté, où inéluctablement la guerre s'empare de lui à nouveau, en tant que planification de la force en vue de la paix. Le moyen de dépasser cet état, c'est la solidarité des ébranlés. La solidarité de ceux qui sont à même de comprendre ce dont il y va dans la vie et la mort, et par conséquent dans l'histoire. De comprendre que l'histoire est ce conflit de la vie nue, enchaînée par la peur, avec la vie au sommet, qui ne planifie pas le quotidien à venir, mais voit clairement que le jour ordinaire, sa vie et sa paix auront une fin. Celui seul qui est à même de comprendre cela, celui qui est capable d'un revirement, est un homme spirituel. Or, l'homme spirituel comprend toujours. Et sa compréhension n'est pas une simple constatation des faits, elle n'est pas un savoir objectif, bien que le savoir objectif soit pour lui à maîtriser et à intégrer au domaine de ce qui est son affaire et qu'il domine.
1: La solidarité des ébranlés, ébranlés dans leur foi, en le jour, la vie et la paix, c'est la solidarité de ceux qui comprennent. Dans les circonstances actuelles, cette compréhension ne peut se borner au plan le plus fondamental, au plan de l'esclavage ou de la liberté à l'égard de la vie. Elle implique également la compréhension de la signification de la science et de la technique, de cette force que nous sommes en train de libérer. La solidarité des ébranlés s'édifie dans la persécution et l'incertitude. C'est là son front silencieux, sans réclame et sans éclat, même là où la force régnante cherche à s'en rendre maître par ses moyens. Elle ne craint pas l'impopularité, mais au contraire lui lance un défi sans parole. Ce n'est pas en se soumettant aux critères de la quotidienneté et à ses promesses que l'humanité pourra atteindre le terrain de la paix. Celui qui trahit cette solidarité doit se rendre compte qu'il nourrit la guerre, qu'il est un embusqué qui, à l'arrière, vit du sang d'autrui. Les victimes du front des ébranlés soutiennent et renforcent cette conscience. Amener tous ceux qui sont capables de comprendre à ressentir en dedans d'eux-mêmes l'incommodité de leur position bien commode, voilà le sens qu'on peut atteindre au-delà de ce sommet humain qu'est la résistance à la force, le dépassement de la force.
0: Merci beaucoup, Wesh du Mouawad, pour cette lecture. Donc c'est la suite du texte qu'on a entendu.
1: Directement, oui.
0: C'est le texte que vous lisez à vos étudiants.
1: Oui, cette idée, c'est-à-dire des embusqués. Des embusqués.
0: Alors, la première phrase qui vous a marqué.
1: Oui, la solidarité des ébranlés, c'est la solidarité de ceux qui... trahir la solidarité des ébranlés, c'est se rendre compte qu'on est... On a un embusqué qui, à l'arrière, vit du sang d'autrui. Cette phrase m'a amené à me poser la question, comment je m'implique, au fond, ok, je ne peux pas aller au front, je ne peux pas, et ça serait absurde, mais qu'est-ce que je fais dans ma vie? Qu'est-ce que je fais? Comment je m'implique? Socialement, comment je m'implique intimement, comment je m'implique métaphysiquement, comment je m'implique avec, comment j'enseigne, voilà, comment je transmets, comment je reçois ce qu'on me transmet, comment je transmets ce qu'on m'a transmis, comment j'intègre la vie, comment je mets au service des autres ce qui est bien chez moi. On a tous un bien, entre guillemets. Voilà, vous travaillez à la radio, vous lisez des livres, vous préparez des émissions, vous avez à cœur de faire des choses bien. On a tous quelque chose de bien. Comment ce bien, je le reconnais, comment je le mets au service? Et comment je suis prêt à le risquer? Le risquer, c'est-à-dire rencontrer celui qui considère que cette acte que je considère être juste pour l'ensemble est considéré comme totalement injuste par l'autre. C'est-à-dire comment je confronte l'ennemi, comment je peux même aller, ça c'est pour reprendre la phrase de Kafka, faire en sorte que dans mon combat contre l'ennemi, je seconde l'ennemi. Contre moi-même, c'est-à-dire comment je vais de son côté, comment je vais voir comment il me regarde, comment j'épouse son point de vue pour comprendre, pour aimer et pour comprendre pourquoi je n'aime pas ce point de vue. Mais quand je dis je n'aime pas, c'est de manière vraiment très très puissante, très libre. Comment sortir du sectaire, quoi.
0: Mmh. Vous avez trouvé la réponse? À ce comment?
1: Parce que ça demande un dépassement constant.
0: Patočka parle vraiment de la solidarité des ébranlés, oui. Notamment comme un constat de ce qui se passe sur le front. Il se joue une solidarité entre des personnes ébranlées, entre des ennemis qui se tirent sur le front. Mais il en parle aussi dans ce texte qu'on a entendu comme d'une solution.
1: Oui.
0: Mais une solution, et alors là moi j'adore ce moment, et c'était aussi dans la suite de ce que vous lisiez, c'est pas un savoir objectif.
1: Non, c'est ça.
0: On n'est pas là pour donner des cours. Pour dire comment faut faire, pour établir des principes, c'est vraiment quelque chose de quoi, de plus intime. Il parle de compréhension.
1: Oui, moi, je, c'est sûr que c'est dans la vie pratique que les choses prennent leur corps. Par exemple, je me suis rendu compte que dans des situations vraiment de tension, peuvent être très violentes, très fortes, avec des gens ou avec un groupe ou avec il y a un exercice que je fais toujours, constamment, c'est d'imaginer, par exemple, la personne avec qui je suis vraiment en conflit. Tout à coup, j'imagine son fils ou sa fille de 8 ans à côté de lui. Et je me dis, ce garçon de 8 ans ou cette fille de 8 ans n'aimerait pas voir son père ou sa mère en train de se faire hurler dessus, en train de se faire engueuler. Et ça me calme tout de suite. Tout de suite.
0: Donc ça, c'est votre remède à la colère?
1: Pas seulement à la colère, c'est mon remède à... Il y a quelque chose de viscéral en nous, où à un moment donné, devant l'insupportable, on peut vouloir humilier, on peut vouloir écraser, on peut vouloir vraiment détruire. Et c'est à ces élans-là, au fond, que répond aussi la solidarité des ébranlés, c'est-à-dire comment dépasser le refoulé? Au fond, quand on dit ouais, on ne voit la guerre que comme une espèce de d'emmerdement pour pas avoir la paix et qu'on veut tous avoir la paix, mais la paix devient dans ce cas simplement un refoulé si la guerre n'a pas été purgée, s'il y a quelque chose de cette
0: nuit. Si on n'a pas été jusqu'au bout justement de la douleur.
1: Si cette nuit n'a pas été purgée, elle devient un refoulé et le refoulé, il ressurgit, on le sait bien, il ressurgit toujours dans les moments, enfin d'une manière ou d'une autre et de façon encore plus violente.
0: Donc ce que vous lisez de Patočka, c'est non seulement cette solidarité des ébranlés, quelque chose qui s'adresse non seulement aux embusqués, mais à ceux qui ont une part, j'allais dire une part maudite, mais c'est pas le terme, quelque chose de mauvais aussi, c'est-à-dire s'adresse finalement à tout le monde, c'est-à-dire que sans avoir été sur le front, il y a quelque chose de dire où en êtes-vous aujourd'hui? Êtes-vous embusqué? Êtes-vous ébranlé? Ou êtes-vous Refoulé, je dirais, alors. Ce serait le troisième profil.
1: En tout cas, ce que ça veut dire, c'est reprendre en fait un truc totalement sophocléen, c'est Sophocle, il dit ne présume pas trop de toi, quoi. Ne sois pas convaincu de ta position morale qui te semble te convenir, parce que demain tu pourras la contredire. Ça revient un peu au fond, dans la solidarité des ébranlés, il y a une idée que Giorgio Colli va exprimer dans la sagesse grecque. Giorgio Colli, pour le dire rapidement, c'est celui qui a été l'éditeur de Nietzsche, c'est-à-dire celui, quand vous lisez Nietzsche, vous avez toutes les annotations en bas de page, c'est Giorgio Colli qui les a fait dans une édition très importante. Et Giorgio Colli a écrit une réflexion sur la sagesse grecque où il dit toute la notion de la sagesse grecque repose sur une notion qui est la folie. On est fou, on est tous fous. Et la sagesse est née, la sagesse telle que les Grecs, les Grecs archaïques, donc Héraclite et compagnie, enfin vraiment, comment on maîtrise cette folie, comment on la gère, et une des conditions, c'est de savoir qu'elle existe. Mmh. Donc, celui qui va vous dire aujourd'hui, moi, vous savez, jamais je ne tuerai personne, celui-là, il est dangereux. Celui-là, c'est-à-dire celui qui oublie la folie, qui porte en lui...
0: Le mal
1: mal a une connotation peut-être un peu...
0: Trop morale.
1: Trop religieuse, alors que j'aime bien la notion de folie, parce qu'elle renvoie à l'oracle, elle renvoie à la pitié, au temple de Delphes. Mmh. Quand on voulait avoir l'avenir, on allait voir la pitié qui rentrait dans un état de folie et qui faisait parler une folie dont on ne comprenait strictement rien, parce qu'elle sortait des oracles dont on ne comprenait absolument rien. Après, il fallait aller voir un devin qui, on dit, la pitié, elle m'a dit machin, bidule, truc, muche, qu'est-ce que ça veut dire? Et le devin, il vous disait, t'es sûr que tu veux le savoir? Parce que la vérité, elle est quand même un peu dangereuse. Si je te le dis comme ça, tu risques d'aller te crever les yeux. Est-ce que tu veux pas là? On y va tranquillement. Donc, la raison pour laquelle la pitié parle par oracle énigmatique, c'est exactement là. C'est comme la pitié, elle met au monde un labyrinthe. C'est-à-dire, elle vous offre un labyrinthe. Et elle vous dit, OK, la vérité, elle est cachée à l'intérieur du labyrinthe. Pourquoi? Pour que tu ailles lentement. Parce qu'on ne peut pas aller en ligne droite dans un labyrinthe, on cherche, on ne sait pas. Bon, pourquoi il faut aller lentement? Mais parce qu'au centre du labyrinthe, il y a un monstre qu'on appelle la vérité, mais le Minotaure. Mais si tu veux aller l'affronter, cette vérité, eh bien, il va falloir faire comme Thésée, c'est-à-dire être un héros. Il faut te sacrifier et il faut que tu trouves un fil. Et le fil, c'est la parole, c'est la langue, c'est la pensée, c'est la raison. Ce fil-là, si tu le perds, tu ne pourras pas sortir vivant du labyrinthe. Tu pourras pas sortir vivant si tu ne vas pas au centre du labyrinthe rencontrer la vérité que la pitié vient de te donner pour savoir qui tu es. Eh ben, la solidarité des ébranlés, elle dit en gros, on est tous face à un labyrinthe au centre duquel il y a notre vérité, mais qui est un monstre. Et il faut, pour y rentrer, il faut dire au revoir à la lumière du jour, il faut dire au revoir à ses potes, il faut dire au revoir
0: au
1: à ses confort.
0: Au savoir objectif, comme il
1: voilà,
0: dit.
1: Voilà, il faut rentrer. Mais tout le monde n'est pas prêt pour rentrer. Et ça, il n'y a pas de problème.
0: C'est un problème de courage
1: ça,
0: aussi.
1: Ouais. Mais ça, on comprend, ça prend du temps. On peut pas rentrer comme ça. Et bon, et ce qui est intéressant dans les essais hérétiques, mais ça, c'est arrivé beaucoup plus tard, c'est vraiment en fait la description d'une société qui a pour rôle de déconnecter tout le monde du courage pour rentrer dans le labyrinthe, surtout la jeunesse. C'est-à-dire, en fait, aujourd'hui, on fait en sorte que toute la jeunesse, soit absolument démunie de tout courage. Et ne puisse avoir aucune envie d'aller chercher la vérité qui est la sienne au centre du... Je dis, non, rentre pas, c'est horrible, c'est épouvantable, non, achète-toi un iPhone, tu vas voir, il y a des applications, puis va sur... Voilà, et là en plus tu peux donner ton opinion tranquille, derrière ton téléphone, c'est super, tout ce que tu veux dire, tout ce que tu penses, tout ce que tu veux dire, tu peux le dire, et avec en plus pas ton vrai nom, tu peux te cacher derrière...
0: Un avatar,
1: tu peux dire tout ce que tu veux, c'est génial. Et puis tu risques rien. Donc là, c'est un peu comme si tu rentres dans le labyrinthe, mais par jeu vidéo, quoi.
0: Ouais.
1: Et là, tu vas aller. Bon.
0: Sauf qu'il n'y a pas souvent de vérité à la fin. Hein, dans ce cas-là.
1: Il y a une illusion. Il y a vraiment une illusion. Et c'est pour ça, en fait, je me suis rendu compte que parmi les différents auteurs auxquels j'aurais pu penser, j'ai voulu parler de Patochka, peut-être à cause justement de ce que vous décrivez beaucoup mieux. Enfin, je suis content que vous, de vous entendre parler parce que vous m'expliquez des choses que je n'avais pas vraiment compris.
3: Non.
1: Mais non, mais si, c'est vrai, c'est cette idée qu'au fond, oui, la nuit, dans ce cas-là, de plus absolu, une chose qui dépasse notre raison, est peut-être l'endroit où, dans notre société, on a le plus peur d'aller.
4: 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Je n'ai pas aimé la force qui me brisa les ongles pour avoir chapardé quelques verres de Cocteau. Je n'ai pas aimé l'écorce que bûcheronne à la longue les trop belles pensées où s'engendre le beau. Je n'ai pas aimé les mots que je rimais sans rire comme pour affirmer un poète dans moi. Je n'ai pas aimé le sot qui découvrait le pire dans l'ivresse un peu bête de la première joie.
0: Wesh, dis-moi, Ouette, cette chanson pour introduire cette séquence de fin d'émission après avoir évoqué l'œuvre parmi d'autres qui a transformé votre vie, Yann Patochka, je le rappelle, place à un auteur que vous n'aimez pas ou qui vous résiste, que vous n'arrivez pas à lire ou que vous parvenez très bien à lire, mais que vraiment, décidément, vous n'aimez pas. Qui avez-vous choisi pour une fois dans cette émission? Je n'en ai aucune idée.
1: Alors, je tiens à dire d'abord que c'est un auteur absolument extraordinaire, je tiens à le dire vraiment, qui écrit comme jamais j'arriverai à écrire, comme je n'arrive même pas à sa cheville, je tiens à le dire, tout ça, voilà, c'est vraiment, et c'est vrai. Eh ben, c'est mais Christian Bobin.
0: Christian Bobin.
1: Ouais, je n'arrive, c'est comme si j'ai, étrangement, je n'apprends rien quand je lis Christian Bobin. Peut-être parce que je suis trop proche de ce dont il parle.
0: Ah mais ça c'est intéressant, j'ai vécu ça cette semaine avec une série, je me suis dit je ne peux pas la regarder, tout le monde l'adore. Je ne peux pas la regarder, c'est trop, autant j'aime bien regarder des choses qui sont familières, mais alors là vraiment l'identification tue.
1: Ouais. En fait là c'est pas tant une identification que j'ai l'impression que ce qu'il dit je le sais. Et donc je passe mon temps à dire.
0: Mais pourtant Patochka dit des choses que vous saviez mais que vous ne parveniez pas à formuler.
1: Non, Patochka, il révèle des choses que je ne voyais pas. C'est comme s'il tournait le projecteur vers des parties de moi qui étaient dans l'obscurité et il les éclairait. Quand je lis Christian Bobin, alors son écriture est sublime, c'est ça, mais vraiment, quand je dis je n'aime pas, c'est je veux pas qu'on dise oh là là, je trouve ça mauvais, mais pas du tout, au contraire, jamais je pourrais écrire comme.
0: C'est pas l'exercice qu'on vous demande, hein, c'est vraiment quelque chose de plus de l'ordre de la résistance.
1: Mais c'est juste au bout de. Souvent, je refais en disant bah ouais, bah oui, bah bien sûr, bah oui, évidemment, bah oui, je sais, bien sûr. Et j'en avais parlé un jour à un copain, à François, justement.
0: François Ismer.
1: François le lisait beaucoup. Je dis François, moi, c'est vraiment ça. Et François m'avait dit bah oui, t'es trop proche.
0: Merci beaucoup, Wesh, dis-moi, ouais. De vous, on peut lire vos leçons au Collège de France, c'est aux éditions du Seuil, sous le titre « Jusqu'au bord de son ravin, les verbes de l'écriture ». Votre leçon inaugurale « L'ombre en soi qui écrit » est disponible aux éditions du Collège de France. Je rappelle aussi « L'instant poésie », édition France Culture, édition Segers, avec votre choix de poésie, Wesh, dis-moi, ouais, qu'on peut encore écouter sur le site de France Culture. Et à partir du 21 janvier, au Théâtre de la Colline jusqu'au 8 mars, on pourra voir votre pièce « Willy Protagoras enfermé dans les toilettes ». Et enfin, pour les auditeurs, auditrices, lisez-les, les essais hérétiques de Yann Patochka. Ils sont disponibles aux éditions Verdier en poche, dans la traduction de Erika Abrams. Et un grand merci à Manon Delasselle et Corinne Amar, à Nicolas Berger à la réalisation, à la lecture des textes, à Alex Dang à la prise de son. 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
7: Né dans les usines et les cockpits d'avions, rêvé par les avant-gardes futuristes, adopté par les popstars, histoire d'un vêtement qui a toujours voulu habiller le monde de demain, la combinaison.
8: Donc c'est vraiment un objet pratique et utile au départ, technique.
9: On l'utilise d'abord pour définir en fait des sous-vêtements.
8: En fait, ce qui est intéressant avec la combinaison, et c'est ce que souligne d'ailleurs Courrèges, c'est qu'elle respecte parfaitement la structure d'un corps.
10: On assiste à une véritable explosion, une éclosion de combinaisons dans la rue.
7: Et puis la combinaison va changer encore de fonction, elle n'est plus seulement futuriste ou fonctionnelle, elle devient un vêtement de scène.
9: Donc en fait, je pense qu'en termes de visibilité, déjà, elle est incroyable, la combinaison.
7: Et puis c'est devenu le vêtement le plus érotique du monde à ce moment-là.
9: En plus.
8: Que d'exercices de style autour de la combinaison que tous les couturiers commencent à explorer avec leur propre point de vue sur la femme moderne à l'instant T.

0: La combinaison semble être un vêtement simple. Une seule pièce, un zip, parfois quelques boutons, quelque chose de pratique, pensé pour bouger, travailler et protéger le corps. Et pourtant, rares sont les vêtements qui auront autant porté les fantasmes du XXe siècle. Née au XIXe, portée par les ouvriers, les mécaniciens, puis les aviateurs et les parachutistes, la combinaison déborde rapidement le seul monde du travail. Elle accompagne l'entrée des femmes dans les usines pendant les guerres mondiales, fascine les avant-gardes qui rêvent d'inventer un homme nouveau, puis devient tour à tour uniforme militaire, vêtements spatial, fantasme de science-fiction et tenue de scène glamour. Car la combinaison porte avec elle plusieurs grands rêves du XXe siècle, celui d'un vêtement plus rapide, plus rationnel, plus moderne, celui d'un corps libéré des contraintes anciennes, celui aussi d'un futur technologique où le corps humain finirait par ne faire qu'un avec son environnement. La combinaison promet toujours quelque chose, plus de liberté, plus de vitesse, plus d'efficacité, parfois même un futur meilleur. Elle brouille les frontières entre masculin et féminin, protection et séduction, entre uniforme et haute couture. Derrière ce vêtement d'une seule pièce se cache un siècle de guerre, d'utopie et de fantasmes futuristes. Aujourd'hui, on parle de la combinaison et de la façon dont elle a changé le monde. Et pour l'ouvrir, cette combi, deux invités, Salomé Dudemaine, bonjour.
1: Bonjour.
0: Vous êtes historienne de la mode, fondatrice de la revue Griffée, dont le dernier numéro est consacré à Paco Rabanne. Pierre-Jean Desemery, bonjour, vous êtes également historien de la mode et professeur à l'école du Louvre.
2: Oui, tout à fait.
0: On va rentrer rapidement dans le vif du sujet. Qu'est-ce qu'une combinaison, Salomé Dudemaine?
1: Bon, on va revenir à une définition assez simple, c'est combiner deux éléments qui viennent de deux univers différents ensemble pour ne créer qu'un tout. Donc la combinaison, a priori, le principe quand on parle de vêtements, c'est de combiner le haut et le bas en un seul vêtement. Mais ce qui est intéressant, comme vous l'avez précisé, Ivan, dans votre introduction, c'est qu'elle est aussi à la fois un objet qui combine divers éléments techniques, mais aussi diverses symboliques en fonction de qui la porte et dans quel contexte surtout.
0: Alors, je me tourne vers vous, Pierre-Jean Desemery. Elle est née au 19e siècle, cette combinaison. Je crois que c'est un terme qui vient de l'anglais, de combination, parce que les hommes et les femmes portent à ce moment-là des vêtements de dessous.
2: Exactement.
0: Qu'on appelle combination, c'est ça?
2: Exactement. On l'utilise d'abord pour définir en fait des sous-vêtements. C'est d'abord des éléments de lingerie qui justement vont combiner le haut et le bas, comme on dirait presque une sorte de débardeur avec un jupon ou de débardeur avec une culotte courte, etc.
0: Et c'est de la maille à ce moment-là? C'est quoi comme vêtement de dessous plutôt?
2: Alors, on trouve pas mal de mailles déjà, parce qu'il y a un grand développement du coup de la maille à ce moment-là dans la lingerie, justement.
0: Du jersey, peut-être?
2: Du jersey, notamment. Maille de laine et de coton. Mais oui, c'est essentiellement de la maille. On commence à en voir au tournant du 20e, justement, qui vont être de plus en plus décorés, brodés, etc. Où là, du coup, c'est plutôt des toiles de coton ou des toiles de tissu qui vont être assez légers, qu'on va agrémenter de dentelle, etc., surtout pour les femmes, évidemment.
0: Et alors, les premières combinaisons vêtements de dessus, ça apparaît quand? Au 19e?
2: Avec le terme combinaison, ce que nous, en français, notamment, on va appeler vraiment les combinaisons, vont arriver plutôt au début du 20e. Enfin, tout ce qu'on nous, on considère comme une combinaison. Ça veut dire ce qui va assembler, comme l'a très bien dit Salomé Dudemaine, un haut et un bas, et notamment un pantalon avec quelque chose qui pourrait ressembler à une sorte de chemise ou une veste, etc. Mais on voit des prémices, et notamment il y a ce terme anglais qui est très intéressant, on voit ces prémices avec tout ce qui est overall, qui est du coup vêtement de dessus, qu'on va mettre par-dessus, enfin littéralement, dessus tout, qu'on voit ça apparaître plutôt à la fin du 19e, avec justement tout ce qui est révolution industrielle, etc.
0: Oui, parce que la révolution industrielle, c'est quelque chose de très important, c'est-à-dire que c'est un vêtement, la combinaison, qu'on va voir apparaître, Salomé Dudemaine, dans un environnement de travail, dans les usines avant tout.
1: Oui, c'est un vêtement technique, pratique, un vêtement de protection. Il n'est absolument pas connecté au milieu de la mode au départ dans son utilisation et du coup aussi dans sa fabrication, dans la façon dont on le pense. Il est là en fait pour à la fois protéger, comme le disait Pierre-Jean, de le reste par exemple des vêtements du quotidien ou parfois même juste simplement les sous-vêtements qu'on peut porter en dessous pour protéger le corps de la combinaison qui n'est pas toujours dans des matières très agréables à porter puisqu'elle se doit d'être résistante, donc on est sur des grosses toiles de coton ou peut-être de lin et quelques éléments techniques pour la fermer correctement, peut-être des poches. Et ce qui est intéressant, c'est qu'en fonction du métier, elle va aussi se s'accorder aux besoins. Donc, est-ce qu'on a besoin d'une poche en haut ou en bas? Est-ce qu'on a besoin de d'autres types d'éléments? Donc, c'est vraiment un objet pratique et utile au départ, technique, quoi.
3: Et on dit qu'en Angleterre, les premiers à avoir porté des combinaisons seraient les ouvriers qui entretenaient les chaudières à charbon. Et on appelait ça des boiler suits. Est-ce que c'est vrai? Parce qu'on n'en trouve pas vraiment trace, très concrètement, de la combinaison avant les années 10.
1: En fait, j'entends la combinaison comme à la fois un vêtement qui combine le bas et le haut, mais aussi un vêtement qui est là pour protéger au départ les premières combinaisons, puisqu'elles sont portées par-dessus quelque chose d'autre. Donc c'est un vêtement de travail, et malheureusement, je pense que c'est toujours très compliqué de réussir à remonter les premières apparitions des vêtements ouvriers, des vêtements paysans, des vêtements des classes sociales qui travaillent, en fait, puisque en général, elles laissent peu de traces. Une fois qu'elles sont usées jusqu'à la corde, on les met à la poubelle, on les recycle en torchon, en chiffon. Donc en fait, savoir quelle a été la combinaison originelle, c'est très compliqué puisque c'est évidemment connecté à cette histoire très populaire.
3: Pierre-Jean Desemery, vous souleviez quelque chose d'intéressant en parlant d'overall, parce qu'il y a la combinaison, il y a énormément de termes différents pour désigner des combinaisons différentes. C'est vrai qu'on a ces boiler suits ou ces combinaisons de travail en Europe vers la fin du 19e siècle, mais au même moment aux États-Unis, il y a énormément de combinaisons qui ressemblent plus à des salopettes, qui sont utilisés par les mineurs ou les travailleurs également?
2: Tout à fait. Réussir à tracer les origines de cette combinaison, c'est extrêmement complexe, parce qu'aussi, dans justement le terme de combinaison, il y a des moments aussi où on va l'utiliser juste, même pour des vêtements qui vont être séparés. Par exemple, une veste de travail avec un pantalon de travail, les deux fonctionnant ensemble, donc à la fois finalement créant un tout, vont être appelés à certains moments combinaisons. Donc, ce lexique est bien sûr du coup à prendre un peu avec des pincettes, notamment pour les périodes anciennes. Ensuite, le terme se crée et devient de plus en plus précis justement à partir des années 10, des années 1910, pardon. Mais effectivement, on voit beaucoup plus aux États-Unis, on a beaucoup plus aussi de traces matérielles aux États-Unis. On en voit notamment pour tout ce qui est cette émergence et ce développement aussi du denim, du jean, etc. Pour les travailleurs sur la côte californienne, etc.
3: Et donc ces hommes travaillent à l'usine, c'est nouveau.
2: Travaillent à l'usine, exactement, c'est nouveau. Il y a des nouvelles machines qui arrivent et il y a beaucoup de dangers qui arrivent avec ces nouvelles machines. Donc on va créer un vêtement, on va penser en tout cas à un vêtement qui va être fait d'une seule pièce, comme ça il n'y a pas d'éléments comme une chemise qui pourrait sortir, qui pourrait se prendre dans une machine. C'est ça, c'est l'idée qu'il n'y ait rien qui va pendre, rien qui va être du coup, qui va mettre l'ouvrier en danger.
3: Et en même temps, on est à l'aise de ces mouvements dedans.
2: Le but, c'est aussi quand même de pouvoir l'enfiler assez facilement pour qu'on puisse la mettre et la retirer rapidement. C'est pour ça aussi qu'elle est assez couvrante, parce que du coup, justement, pour protéger les vêtements de dessous, on imagine bien en plus qu'une population ouvrière a besoin de couvrir et de faire attention à ses propres vêtements, etc. Donc, on est face à un vêtement, évidemment, qui est extrêmement pratique et qui, justement, va protéger, entre guillemets, l'ouvrier et essayer de...
3: Voilà, de garder son intégrité physique.
2: Voilà, exactement.
3: On va essayer de trouver quelques dates, même si c'est toujours compliqué, on le sait, dans l'histoire de la mode. En 1917, il y a une combinaison de Seed Coat Suit, inventée par Sidney Cotton, et le nom vient de là, Seed Coat, le début de son prénom et le début de son nom. C'était un pilote de l'armée australienne pour, évidemment, maintenir la chaleur du corps à haute altitude, tout en n'étant pas trop encombré par de multiples couches pour bouger dans le cockpit. Elle est ensuite intégrée par l'armée britannique. Donc, on voit qu'on est à la fin des années 1910. Sans doute, ces inventions naissent aussi dans le contexte de la guerre. Bien sûr, on ne trouve pas tellement de traces de cette combinaison avant les années 1910, on l'a dit, même si on sait qu'elle existe. En anglais, on parle de jumpsuit pour évoquer la combinaison. Le mot apparaît en 1919. Et c'est drôle, jumpsuit, ça vient des parachutistes, en fait, Salomé Dudemène.
1: Oui, c'est ça. C'est littéralement, si on le traduit au français, une combinaison, un costume pour sauter. Donc,
3: Est-ce que c'est un mot qui est passé dans la mode ? Aujourd'hui, donc, on parle de jumpsuit et on pense plus forcément à l'origine
1: du terme. À l'origine du terme, oui.
3: Rapidement, ça devient un vêtement militaire, en fait.
1: rapidement un vêtement militaire, mais parce que aussi, Pierre-Jean parlait des usines et de la technicité très particulière du monde du travail, mais aussi, quand on se retrouve dans le cockpit d'un avion, il y a énormément de dangers possibles. Encore une fois, un vêtement qui se prend dans les manettes, quelques boutons, que sais-je, ou le siège au moment de sauter, c'est dommage. Par ailleurs aussi, au moment où on a besoin de déployer un parachute, de ne pas avoir de choses qui encombrent, et d'avoir le corps aussi à la fois protégé justement thermiquement. Et moins il y a de sorties, moins il y a d'ouvertures, mieux on est protégé thermiquement. C'est aussi pour ça qu'on porte souvent des combinaisons au ski d'ailleurs.
3: Vous le disiez, Pierre-Jean Desemeries. Au départ, la combinaison est plutôt un vêtement d'homme, un vêtement, on l'a dit, d'ouvrier, de mécanicien ou de pilote. Et pourtant, les femmes vont progressivement s'en emparer, notamment pendant la Première Guerre mondiale. En 1917, le dessinateur Paul Iribe publie une lithographie qui représente une jeune femme dans une combinaison bleue ceinturée à la taille, au travail dans une usine. Et la légende dit, elles ne sont pas toutes à Biarritz ou à Deauville. Je ne sais pas si c'est un tacle à Chanel. Cette image est intéressante parce qu'elle montre un basculement. Tout à coup, le corps féminin entre dans l'espace industriel. À partir de 1915, les femmes sont progressivement autorisées à porter des combinaisons dans les usines. Pourquoi il a fallu attendre un peu avant que les femmes aient le droit de porter des combinaisons? Est-ce que c'était vraiment trop novateur de voir la femme dans une combinaison?
2: Tout à fait. C'était trop novateur. Il y a aussi une question bien sûr liée aux structures de genre qui existent dans la Troisième République. En fait, à partir du moment où on crée un vêtement de travail pour une fonction spécifique, pour une femme, ça veut dire qu'on laisse la possibilité à un nombre de femmes importants d'exercer cette profession. Or, il y a des nouvelles lois qui passent sur justement les congés maternité, etc., qui montrent qu'il y a dès la fin du 19e,
3: des femmes qui travaillent.
2: Une reconnaissance du travail des femmes. Pour autant, que ce soit le congé maternité ou ces nouvelles structures qui existent, on crée cette idée de famille nombreuse, etc., montre néanmoins que le rôle de la femme, il est quand même assez précis à cette époque-là. Il doit rester dans une structure familiale, la femme nourricière, etc. Et du coup, commencer à créer des vêtements de travail qui seraient spécifiques aux femmes, ça voudrait dire en fait qu'on accepte complètement que les femmes ont certains emplois. Et on le voit du coup, souvent les premiers vêtements de travail qui sont réalisés et confectionnés pour les femmes, c'est des tabliers qu'on va pouvoir utiliser pour n'importe quelle activité. C'est extrêmement vague en fait. Quel métier peuvent faire ces femmes-là? Elles peuvent à la fois tout faire et rien faire avec. Et ensuite, on voit commencer se développer certaines professions que dans nos esprits, on considère aussi comme très féminines. On a les premiers tabliers d'infirmières, etc. Donc en fait, créer un vêtement, disons technique, qui serait fait que pour le travail féminin, ce serait accepter le fait que la femme travaille, ce qui est le cas.
3: Vous devancez un peu ma question, parce que du coup, le problème, c'est pas seulement que la combinaison soit un pantalon, ce qui est déjà un problème en soi, au niveau de la différenciation sexuelle entre les hommes et les femmes, qui est encore extrêmement présente, évidemment, puisque les femmes n'ont pas le droit au pantalon à cette époque, on le rappelle, et ça va plus loin que ça, c'est-à-dire que c'est ouvrir la porte à la potentialité de femmes dans le monde du travail.
2: Exactement.
3: Et dans des rôles plutôt masculins.
2: Exactement. En tout cas, c'est ce que j'ai compris, moi, dans ce problème-là. Pourquoi est-ce que, on le voit, il y a des magasins spécialisés à Paris, type la Belle Jardinière, justement, qui proposent, dès les années 1870, des vêtements de travail de plus en plus spécifiques pour les hommes, et qui ne présente quasiment aucun vêtement spécifique pour les femmes, mis à part toujours justement ces tabliers. Mais oui, c'est ça. Le problème est du coup de créer un environnement qui serait entre guillemets propice au travail de la femme. Et ensuite, les conflits mondiaux vont en plus amener ça encore plus, où on a besoin de la population féminine pour repeupler, etc. Toute cette...
3: Alors ça provoque des réactions et même des caricatures autour de ce qu'on appelle la fameuse bataille de la culotte, donc sur le port du pantalon entre hommes et femmes. Qu'est-ce que ça raconte, selon vous, ces caricatures? Ça le met du domaine. Est-ce qu'on a peur que les femmes prennent la place des hommes à ce moment-là, au moment de la Première Guerre mondiale?
1: Ah ben, je pense qu'on a très peur, et je pense que c'est pas qu'une crainte, parce qu'en fait, quand les hommes rentrent, le peu de jeunes hommes et d'hommes qui ont pu rentrer de cette guerre qui a été quand même particulièrement meurtrière, mais les hommes, quand ils rentrent, c'est pas juste une peur, c'est un constat, c'est qu'en fait, la vie a continué, et l'industrie et le travail paysan a continué sans eux, grâce à l'implication des femmes, des personnes âgées, des enfants, et que bon an, mal an, ça a pu tourner, en fait, tout ça. Donc, évidemment, mais on imagine la terreur des hommes au retour du front. Ils ont déjà donné énormément d'eux pour réussir à en sortir et en survivre. Et on rentre et on est cassé. Beaucoup d'hommes reviennent à la moitié d'eux-mêmes, à la fois mentalement et physiquement. Et qu'est-ce qu'ils découvrent? C'est qu'en plus, ils sont potentiellement inutiles. Donc forcément, il va falloir mettre en place tout un discours dans les médias, un discours dans la presse qui puisse aussi venir remettre un peu d'ordre dans tout ça. Et souvent, l'arme du patriarcat, ça a souvent été de rendre ridicules les femmes dès qu'elles ont, et c'est encore le cas aujourd'hui, essayé de prendre un petit peu de place sur ce que les hommes considèrent comme leur précaré.
3: Et remettre de l'ordre, y compris visuellement, dans le vêtement. En 1916, une couturière, une certaine Madame Comard, crée une combinaison qui s'appelle la Françoise. J'adore ce nom, ça dit beaucoup de choses. C'est l'historien Jérémy Brucker qui le cite dans ses travaux sur le vêtement de travail. La couturière fait la publicité de son invention de cette façon. Je la cite, « Sans parler de lui faire porter le pantalon d'homme qui n'a rien d'esthétique, hein, on retrouve un petit peu ce que Yves Saint-Laurent dira encore des décennies plus tard, la femme peut, dans le vêtement que nous préconisons, conserver la coquetterie inhérente à son sexe. La combinaison La Françoise, d'une seule pièce, se termine en jupe culotte, le bas des jambes, se serrant sur la bottine au moyen d'une boutonnière ou d'un bouton. » C'est révélateur, on veut adapter la modernité industrielle au corps féminin, mais sans remettre totalement en cause les codes de genre.
2: Tout à fait, cette combinaison, elle est assez intéressante. On la voit achetée dans pas mal d'usines nationales de poudrerie, par exemple, dans des usines aussi d'obus auprès des munitionnettes, etc. On la voit un petit peu portée. On a quelques exemples de photos du côté de la Bretagne, Pont de Puy. À Toulouse aussi, on a des images de ces femmes la portant. Et en fait, c'est vrai qu'il là, il y a aussi un tournant dans penser justement le vêtement aussi pour une femme qui, notamment dans ce type d'usine, va avoir besoin de protéger son corps et notamment va avoir besoin de protéger ses cheveux. Toutes les femmes, on les voit représentées, notamment je pense dans ces usines de poudrerie, avec des sortes de couvre-chefs assez larges, une sorte de large béret, on pourrait dire, qui va couvrir leurs cheveux entièrement. Et en fait, la combinaison est boutonnée de telle manière qu'on n'a pas besoin de la faire passer par-dessus, par la tête. Au moment où on la mettrait, où on l'enlèverait, on aurait, malgré cette protection de cheveux, des débris qui pourraient ensuite tomber de nos cheveux, enfin de leurs cheveux, sur le corps. Et on sait que, évidemment, ce serait mauvais.
3: Et donc, c'est des photos de femmes qui portent la Françoise.
2: C'est des photos de femmes qui portent la Françoise ou un modèle qui ressemble à la Françoise. Je sais qu'il y en a deux autres modèles. Je crois qu'il y a eu un modèle qui s'appelle Eureka.
3: Donc, en fait, c'est pas vrai ce que je disais. Il y a des combinaisons créées spécialement pour les femmes.
2: Il y a eu des combinaisons qui ont été créées spécialement pour les femmes.
3: Ça commence à ce moment-là.
2: Voilà. Après, leur succès est toujours relatif, en fait. On sait qu'à nouveau, cette Madame Comard, en tout cas, ce qui est dit, c'est qu'elle a eu un succès pile au moment où elle a lancé la Françoise. Il y a aussi quelque chose, en fait, qu'il faut prendre en compte. C'est à partir du avant même la Première Guerre mondiale, on a une nouvelle législation aussi, qui est d'ailleurs une législation qui est toujours en vigueur, qui continue à changer, mais sur le devoir des entrepreneurs de créer des espaces de vestiaire. Donc des espaces où les personnes vont pouvoir se changer avant de commencer leur travail ouvrier. Et du coup, en fait, il y a beaucoup... Enfin, il y a finalement certainement plus de femmes qu'on ne le croit qui allaient dans ces usines-là, potentiellement pouvaient porter, si ce n'est une combinaison, mais en tout cas une sorte de pantalon ou quelque chose comme ça, mais qui ne se laissaient pas photographier, ce qui est logique.
3: C'est-à-dire qu'elles arrivaient en vêtements de ville, civil, ouais. Et elles se changeaient dans le vestiaire.
2: Exactement.
3: Et donc on n'a pas de témoignage.
2: Et du coup, on n'a pas nécessairement en fait, ces témoignages-là, parce que bon, c'est une hypothèse, évidemment, mais il y a quand même la possibilité existante qu'il y ait beaucoup plus de femmes qu'on ne le croit qui aient pu porter le pantalon ou en tout cas un vêtement bifide type une combinaison, mais qu'on ne le sache pas.
3: Ça me fait penser à quelque chose parce qu'on sait que dans le vêtement sportif notamment, des femmes partaient en expédition notamment à la montagne en vêtements de ville, c'est-à-dire avec une jupe, et dès qu'elles étaient un petit peu éloignées de la ville ou du centre-ville, enlevaient cette jupe par-dessus le pantalon pour pouvoir exercer l'alpinisme dans un vêtement plus confortable. Donc en fait, on a peu de témoignages photos parce qu'il n'était pas tellement question de se laisser photographier en pantalon.
2: Exactement. Et du coup, c'est ça qui est aussi assez intéressant, c'est le modèle, je trouve, de Madame Comard, justement, le fait qu'on le lie à la jupe culotte, c'est aussi une manière de le rendre à la mode, en fait. Toute la mode des jupes culottes avant-guerre, avec Béchoff David, etc. Donc dire en fait ça, ça permet aussi de rendre cet habit de travail un petit peu mode. Et c'est un petit peu ce qu'on voit justement dans toutes ces caricatures, dans tous ces dessins, dans même ces cartes postales, etc., qui vont être envoyées aux hommes sur le front. Et justement, cette très belle illustration de Paul Irib, où on voit aussi que cette femme, évidemment, elle a du coup sa combinaison qui est ceinturée, elle est maquillée, c'est amusant, elle a les mains qui sont pleines de suie ou de... je sais pas. Mais pour autant, elle a une gorge blanche, un visage un peu rayonnant.
3: Elle est très féminine.
2: Elle est extrêmement féminine. Et c'est un petit peu tout ce qu'on va toujours retrouver, c'est dans ces caricatures, des excès de féminité. Et c'est pour ça aussi qu'on voit, je pense, beaucoup de photographies mise en scène de ces femmes en combinaison, mais dont on voit qu'elles portent des bijoux, on voit qu'elles sont maquillées, comme vous disiez, qu'elles portent des cols en dentelle, l'élément le plus féminin possible, quoi. Donc on se retrouve vraiment dans cette idée-là. À la fois, on a cette réaccentuation de la féminité, et en même temps, on voit aussi beaucoup des formes de sexualisation qui vont permettre de ramener la femme à l'être femme, à sa condition à nouveau.
3: Son genre,
2: sa condition de toujours liée à la reproduction, où on met vachement en valeur la poitrine, les hanches.
3: Et ça va être quelque chose de très important dans les années 60 dans l'histoire de la combinaison, mais ça existe déjà à ce moment-là.
2: Ça existe déjà à ce moment-là, au moment où justement la peur est que les femmes soient trop... masculine, à un moment donné où, pour l'État et la population de manière générale, on a besoin que les hommes soient les plus masculins possibles parce que ce sont des soldats, etc.

0: culture, ils ont changé le monde. Les vêtements, Ivan Jacob.
1: Salomé du Domaine, finalement, est-ce qu'on peut dire que la combinaison est un vêtement émancipateur, même s'il n'y a pas vraiment de vêtements émancipateurs en eux-mêmes, mais est-ce qu'il marque une émancipation des femmes ou est-ce qu'il ouvre juste une possibilité vers de nouvelles représentations du corps féminin ?
2: Mais il est émancipateur déjà dans le sens où il ouvre justement la discussion qui représente les femmes dans des vêtements de travail et dans des vêtements attribués au genre masculin, donc qui sont donc bifides, c'est-à-dire donc comme un pantalon par exemple. Et donc le débat est présent dans l'espace public de savoir quelle est la place de la femme dans la société. Est-ce qu'elle peut travailler ? Si elle peut travailler, dans quelle typologie de vêtements elle peut le faire ? Donc en fait, ça ouvre un grand débat. Et rien que le fait que la discussion soit présente, c'est une première avancée parce qu'avant on se posait même pas vraiment la question. Donc oui, c'est important. Ça révèle encore une fois à quel point le vêtement est important. Dans le débat, dans les débats sociaux et les débats politiques, il est souvent en fait un emblème, un symbole. Raison pour laquelle il est employé dans les caricatures, justement pour mettre un accent sur un côté du discours versus l'autre. Et voilà.
1: Voilà. À la sortie de la Première Guerre mondiale, tout semble bouleversé. Évidemment, le vieux monde a explosé et partout en Europe naît l'idée qu'il faut inventer autre chose, une autre société, une autre manière de vivre et même une autre manière de s'habiller. On est dans un moment d'idéalisme très fort, on cherche à définir le futur avec une fascination pour le progrès, la technique, les machines. La modernité doit permettre de reconstruire un monde neuf et ce futur passe aussi par le corps et par le vêtement. Le début du XXe siècle est obsédé par le mouvement, la vitesse, l'énergie, la voiture, le sport automobile, l'avion transforment profondément la manière de penser les corps. On commence à penser qu'il faut des vêtements adaptés à cette nouvelle vie moderne. Pierre-Jean Desembry.
3: Effectivement, du coup, après la guerre, on a les mouvements d'avant-garde qui s'intéressent aux vêtements. Donc le futurisme existe déjà en tant que mouvement artistique.
1: Le manifeste est déjà publié.
3: Le manifeste est déjà publié depuis 1909. Et on voit des premiers manifestes, d'ailleurs, qui arrivent sur le vêtement masculin, 1914. Mais il y a vraiment une rupture qui va se créer. Enfin, en tout cas, il y a un modèle qui va être assez célébré, c'est la tuta de Ernesto Tayat.
1: Ouais, alors il s'appelle Micheles, je ne sais pas exactement son nom, parce qu'effectivement, on l'appelle Tayat. Tayat qui est un pseudonyme, qui est un paladrome d'ailleurs, puisqu'il marche dans les deux sens, qui fait un peu référence à ce vêtement qui est la tuta. Alors expliquez-nous ce que c'est que la tuta, Salomé du Domaine.
2: Bah, la tuta, c'est un vêtement masculin, c'est un peu le vêtement de l'homme moderne en fait qu'envisage Tayat à ce moment-là. Et en fait, c'est tout simplement une combinaison telle qu'on peut la trouver dans l'espace de travail que portent les travailleurs, qui est un petit peu quand même légèrement simplifiée, encore retravaillée, puisqu'elle n'a pas non plus vocation à avoir autant de poches ou d'éléments techniques. Néanmoins, c'est voilà, une combinaison masculine qui permettrait à l'homme moderne d'oublier un petit peu la question de la parure, des questions aussi du coup de fait de classe, des questions de praticité du vêtement aussi dans la vie quotidienne. Et en fait, c'est intéressant parce qu'on est dans des courants artistiques qui sont très politisés, qui se veulent très inspirés du socialisme. Et en fait, c'est intéressant parce qu'on parle quand même de vêtements optimisés. En fait, on optimise le corps de l'homme moderne. Et c'est ça le futurisme aussi, de manière générale. C'est peindre énormément de scènes qui sont censées représenter la modernité, donc le monde qui va vite. On essaye de peindre le mouvement, on essaye de retranscrire aussi les matériaux de la modernité, comme le métal, par exemple. C'est intéressant parce que le futurisme, c'est vraiment un mouvement très global qui ne va pas s'intéresser seulement à l'art, mais qui va vouloir intégrer et ne pas créer de rupture entre les disciplines. On peut aussi bien s'intéresser aux beaux-arts, à la peinture, à la sculpture, qu'aux arts décoratifs, au design, que même à la nourriture. Les futuristes créent même des manifestes sur la nourriture. Et du coup, qu'est-ce que c'est que la nourriture de l'homme moderne ? Donc on a déjà un peu toute cette question du corps optimisé. Le vêtement vient de fait s'intégrer aussi dans toute cette réflexion sur ce que c'est que l'homme moderne et de créer un vêtement qui permet de, déjà d'avoir une forme d'égalité entre tous les hommes. Donc on est vraiment sur une pensée très sociale.
1: C'est-à-dire que ça se veut universel, mais il publie quand même, c'est ça qui est intéressant, il va publier le patronage de sa tuta dans la presse italienne, mais on voit qu'il y a d'abord un modèle masculin avec des jambes, un modèle bifide, pantalon, et un mois plus tard, un modèle féminin, Pierre-Jean Desamery.
3: Tout à fait. Il va créer, du coup, effectivement, une tuta pour les femmes, qui est, en fait, une sorte de robe, finalement.
1: Qui est beaucoup moins révolutionnaire.
3: Beaucoup moins révolutionnaire. Elle est... La première, c'est 1919-1920, pour les hommes, et peu de temps après, justement, apparaît celle pour les femmes. En tout cas, dans les dessins que lui-même fait, elle est assez longue, elle est très couvrante, etc. C'est pas du tout l'idée de l'émancipation que on se fait dans ces années-là et de qu'on dit en fait dans ces années-là.
1: Donc c'est-à-dire que c'est la révolution pour tout le monde, mais pas pour les femmes. Quoi.
3: Mais ce qui est assez intéressant chez Tayat, peut-être comparé à d'autres mouvements d'avant-garde qu'on évoquera peut-être, il envisage la tuta comme aussi quelque chose qui peut être finalement accessoirisé. Donc on peut ajouter une veste, un chapeau, un type de sandale, etc. Donc il y a quand même toujours la possibilité d'une forme de personnalisation. Et cette idée de la créativité, elle est très importante aussi chez les futuristes, notamment par le biais de certaines couleurs, etc.
1: Oui, c'est des vêtements très colorés, par ailleurs.
3: C'est des vêtements très colorés. C'est assez intéressant quand on voit justement la tuta comparée à peut-être les autres vêtements des futuristes.
1: Beaucoup plus sobre. Mais alors, c'est intéressant parce qu'il le pense comme un vêtement de tous les jours et pour toutes les activités, ce qui est une vraie rupture avec le 19e, si on fait durer le 19e jusqu'à la Première Guerre mondiale, où les bourgeois, notamment, se changent énormément, où il y a un vêtement pour chaque type d'activité, etc. Et ça, c'est vraiment une rupture avec ce mode de vie-là.
3: Ça, c'est complètement une rupture et ça s'inscrit parfaitement dans aussi l'idéologie italienne futuriste de cette époque. Et dans beaucoup de mouvements d'avant-garde, comme le disait Salomé, c'est aussi une conception anti-bourgeoise.
1: Alors, je rebondis sur ce que vous disiez tout à l'heure. En 1914, le peintre italien Giacomo Balla publie un texte, et qui est d'ailleurs publié en français, c'est intéressant, intitulé « Le vêtement masculin futuriste ». Et il écrit justement ça, le costume futuriste doit rejeter la mélancolie du costume noir, sérieux, déprimant, anti-hygiénique, pour le remplacer par un vêtement nouveau, adapté au mouvement du corps et en harmonie avec le dynamisme des villes modernes.
3: Tout à fait, parce que ça va être aussi une conception qui est seulement suite à la Première Guerre mondiale, mais sur un vêtement, c'est vrai qu'on en parle très peu, mais le vêtement masculin est finalement très peu hygiénique. À ce moment-là, il est très lourd encore.
1: Pourquoi il n'est pas hygiénique alors ?
3: Évidemment, comparé aux vêtements, c'est incomparable avec le vêtement féminin. Il est peu hygiénique parce qu'il nécessite plusieurs couches, de multiples couches. On ne va jamais sortir juste avec une chemise ou justement un vêtement de dessous type un débardeur.
1: Donc on transpire.
3: On est contraint quand même dans son corps.
1: Oui, les chemises sont quand même renforcées pour les hommes à ce moment-là.
3: Exactement.
1: On n'a pas ça en tête forcément, mais c'est assez contraignant.
3: Il y a des plastrons, c'est à mi-donner. Il y a même beaucoup de débats qui arrivent justement dans les années 20 sur est-ce qu'on peut accepter ce qu'on appelle les cols souples, parce que du coup, il y a beaucoup de chemises à ce moment-là où on ajoute nous-mêmes des cols. Et du coup, on va ajouter souvent des cols qui vont être plutôt durs et renforcés, donc soit à mi-donner, soit cartonnés. Et il y a tout un débat autour de l'arrivée du col souple, etc. Donc il faut s'imaginer quand même, à nouveau, ça n'a rien à voir avec le vêtement féminin, mais d'être quand même un petit peu engoncé dans son vêtement.
1: C'est un rêve, Salomé Dudemène, d'en finir avec l'ornementation, avec tout ce qui a fait le vêtement jusque-là.
2: Je pense que c'est le rêve du XXe siècle quand on se parle de la mode, en fait. C'est le grand siècle du développement du sportswear et c'est le siècle où toute l'attention qu'on a mise dans l'industrie textile, c'est de trouver des matières qui sont toujours plus confortables, de l'élasticité, etc. Donc là, on est au tout début encore de ces réflexions. Quand on pense que il y a des grands débats si on peut porter ou non un col mou versus un col dur, on imagine ce que ça veut dire que de porter une combinaison dans le quotidien. Je pense que c'est justement le point de départ d'une grande réflexion sur une rupture totale avec en effet tous ces siècles de codes vestimentaires ultra contraignants où en effet on doit se changer plusieurs fois par jour. Enfin, on se parle quand même là pour le coup des classes sociales les plus aisées. Néanmoins, ça demande quand même un investissement financier, beaucoup de temps passé. Et puis aussi, ben, à chaque fois qu'une nouvelle mode sort, le reste est démodé. Donc, il faut renouveler fréquemment sa garde-robe. Enfin, c'est quand même... À tout moment, on peut faire un faux pas en arrivant avec le mauvais détail ou la mauvaise tenue et être rayé à jamais d'une liste pour un salon. Enfin, je pense qu'en effet, l'homme contemporain, comme il est pensé par le mouvement futuriste, mais par plein d'autres mouvements artistiques et politiques et sociaux à l'époque, ils veulent se débarrasser de tout ça pour pouvoir avancer plus vite. C'est pour ça que c'est intéressant, parce qu'on parle d'optimiser les modes de vie, d'une certaine manière, à l'époque, dans une pensée résolument de gauche, que je trouve assez intéressant.
1: Alors pourtant, il y a déjà une contradiction, parce que

0: pour choquer et pour attirer l'attention aussi, certainement par ailleurs sur d'autres éléments de leur production. Et je pense que c'est une façon aussi, enfin, je veux dire, la bourgeoisie, c'est aussi, à cette époque, ce sont les grands patrons de l'art contemporain. Et donc, pour intégrer les cercles, c'est aussi des personnes qu'il faut flatter en leur disant qu'ils ont une vision moderne, qu'ils sont capables aussi d'entrevoir la proposition d'un monde nouveau que leur proposent les futuristes. Et c'est aussi flatter les bourgeois que de leur dire qu'ils sont en compréhension de tout ça. Et je ne pense pas nécessairement que la Touta ait été énormément commercialisée. Quoi qu'il arrive, on se parle d'un vêtement artistique et non pas d'un vêtement industriel. Donc à partir de là...
1: Oui, ça n'a pas vraiment pris.
0: Non.
1: Ce qui est intéressant aussi, c'est que Tayat, il a adhéré au futurisme marinétien dont vous parlez, Pierre-Jean, qui célèbre aussi la guerre. Hein. Tayat est l'auteur d'un tableau très connu représentant Mussolini en grand timonier, qui a été un élément important de la propagande du régime. Les futuristes ont voulu transformer la vie quotidienne. Les fascistes ont voulu fabriquer un homme nouveau. Alors, je ne parle même pas de tous les constructivistes russes. Vous voulez parler des constructivistes russes. Vous voulez parler d'Alexandre Rodchenko. Je le vois dans vos yeux.
2: Exactement.
1: Allez-y.
2: En fait, je trouve que c'est la comparaison raison justement avec entre les futuristes et les constructivistes, elle est assez forte. Elle est aussi assez forte pour moi parce que il y a beaucoup plus d'acteurs et d'actrices au sein des constructivistes et
1: il y a beaucoup plus de femmes.
2: Il y a beaucoup plus de femmes qui vont aussi créer des sortes de combinaisons. On pense à Stepanova, Varvara Stepanova, qui d'ailleurs, je ne sais pas si c'est elle la personne qui va confectionner cette combinaison que Rodchenko, qu'Alexander Rodchenko va porter.
1: Je crois que c'est lui-même qui
2: l'a fait. Mais qui va l'encenser. Et il y a vraiment aussi une vision qui est assez différente et que je trouve assez intéressante. C'est qu'elle va mettre en valeur énormément de choses qui étaient délaissées jusque-là. Ça veut dire qu'on comprend vraiment sa vision de la combinaison que lui va porter comme une sorte de construction qui se met en place et dont tous les éléments doivent être visibles. Ça veut dire qu'elle fait vraiment, elle encense les piqûres qui sont visibles et à condition que ces coutures soient faites à la machine. Et le fait qu'elles soient faites à la machine et visibles, pour elle, c'est extrêmement important. Donc on a ça, on a aussi Tatlin qui va aussi créer des combinaisons, mais il va pousser encore plus le constructivisme à un niveau supérieur, je crois qu'on l'appelle même un productiviste, ou justement à l'opposé peut-être de futuristes qui vont mettre en valeur la créativité par la couleur ou par l'accessoirisation que va permettre par exemple Tayat. Pour Tatlin, c'est pas du tout l'idée. L'idée, c'est d'avoir justement par contre un vêtement qui est complètement universel, aussi contre la bourgeoisie et qui est d'une simplicité et pensé avec le corps. Et il le dit très bien, il dit la position des poches ne doivent pas être par rapport à des formes de fonctionnalité, mais vraiment ne doivent être prises en compte que par rapport à la longueur d'un bras. C'est-à-dire que la longueur du bras doit déterminer où est la poche. Il va choisir du coup des couleurs extrêmement sobres aussi, parce que le but c'est d'avoir un vêtement qui protège de la saleté, qui est à nouveau hygiénique, confortable, etc. Mais c'est vraiment lié du coup à toutes ces questions d'industrie, c'est l'homme ouvrier et qu'il a à nouveau. Quel est le succès de ces combinaisons? Il est pas très important.
1: Oui.
2: Mais il ne touchera pas justement les populations bourgeoises.
1: Alors justement, la combinaison va, on le disait, va pas vraiment prendre dans le sens où elle devient pas commune. Hein. Le rêve des futuristes s'arrête avec la Deuxième Guerre mondiale. Et la combinaison redevient un vêtement de guerre. On le voit avec une figure très célèbre qui est celle de Winston Churchill qui la porte régulièrement, ce qu'on appelle un sirène suit. Une sirène suit, une sorte de combinaison ample conçue pour être enfilée rapidement pendant les bombardements, pour aller se mettre à l'abri. Il y a une autre image devenue iconique, évidemment, c'est l'affiche « We can do it », associée plus tard à la figure de Rosie the Rifter qui représente ces femmes travaillant dans les usines d'armement en combinaison, foulard sur la tête et manches retroussées. Donc c'est un petit peu la même idée que pendant la Première Guerre mondiale. Il y a quelque chose dont il faut qu'on parle absolument, c'est le passage de cette combinaison dans le monde de la mode. C'est-à-dire que après la Deuxième Guerre mondiale, le vêtement va devenir un vêtement du quotidien. Cette combinaison va devenir un vêtement du quotidien. Alors, il y avait déjà eu des petits passages dans les années 30. Elsa Schiaparelli avait proposé quelques combinaisons. Mais c'est véritablement dans les années 60 qu'arrive le vrai moment mode de la combinaison, avec notamment André Courrèges.
3: André Courrèges, lors d'un récent dossier de l'écran, Pierre Balmain vous a comparé à une pompe à essence. Est-ce que les pompes à essence se vendent bien?
4: Et je crois que l'essence, quand même, se vend très bien. Mais je n'ai pas voulu lui répondre parce que j'aurais pu lui dire aussi que lui, il représente le type tout à fait complet du danseur argentin des années 1930. Mais ça aurait mal tourné.

0: La féminité, nous allons pouvoir, si vous le voulez bien, en juger sur pièce, si je puis m'exprimer ainsi, avec deux de vos modèles.
1: Bon, voici deux de mes modèles. Un modèle assez futuriste, c'est un collant avec une petite veste en vinyle, sans manches. Pourquoi ? Parce que c'est beaucoup plus logique. Si vous voulez enlever vite, voilà, c'est un collant. C'est une sorte de deuxième peau, mais qui est très fonctionnel parce qu'il se dégrafe complètement. Voilà.
0: C'est extrêmement pratique.
1: C'est très pratique. Je pense que c'est ce que les femmes porteront dans quelques années lorsque l'ambiance le permettra.
0: La liberté du mouvement.
1: Bon, ici, c'est un modèle très, apparemment très classique qui est une sorte de combinaison courte.
2: Est-ce que ça nous manque pas ce début des années 70 où les couturiers se balançaient des horreurs à la télévision ? C'était André Courrèges au salon du prêt-à-porter en 1971 qui présente une combinaison en maille, un peu comme un collant qui couvre tout le corps et qui s'ouvre grâce à un zip qui fait tout le tour de la taille. Ce que je trouve vraiment étonnant, ce qui me frappe, c'est qu'on est très éloigné des combinaisons futuristes ou constructivistes des années 10-20, mais c'est le même souci, trouver le vêtement de demain, du futur, c'est ce qu'il dit d'ailleurs. Pierre Cardin aussi dessine des vêtements pour le futur, c'est son style « Space Age ». Mais on est sur des choses qui sont, Salomé Dudemène, beaucoup plus proches du corps, beaucoup plus sexy.
3: Oui. Alors déjà, je trouve ça très intéressant parce qu'en effet, c'est une génération de couturiers qui, souvent dans leur discours, disent qu'ils sont en train de créer des choses, non pas pour aujourd'hui, mais pour demain. Et c'est intéressant parce qu'en effet, rares sont les femmes qui, de fait, en 1971, auront porté, je pense, la combinaison ultra moulante de Courrèges dans leur vie quotidienne. ce qui aura peut-être été plus le cas dans les années 80.
2: Mais on peut quand même remercier Courrèges de faire attention à comment aller aux toilettes, parce que c'est le vrai problème de la combinaison, on n'en a pas parlé jusqu'ici.
3: Toujours la question. Et ce fameux zip qui est souvent assez indissociable d'ailleurs du vêtement technique et de la combinaison. Mais je pense que ce qui est important de dire, c'est que la combinaison telle que Courrèges la présente à ce moment-là, dans une matière stretch, donc en maille, c'est aussi le résultat de toute une évolution qui a été, une pensée, une réflexion qui a été menée depuis le début du siècle, et surtout depuis les années 1920, sur les matériaux employés dans la mode pour le sport, et donc des vêtements élastiques. Et donc, l'idée d'avoir une combinaison entièrement en maille qui va se coller à la forme du corps et ne plus du tout l'entraver, en fait, c'est un vêtement, comme il le dit d'ailleurs dans l'interview, seconde peau. En fait, ce qui est intéressant avec la combinaison, et c'est ce que souligne d'ailleurs Courrèges, c'est qu'elle respecte parfaitement la structure d'un corps. Elle va souligner déjà le fait que le corps, c'est une chose unie. Il n'y a pas de séparation entre notre haut et notre bas, ce que pourtant font la plupart des vêtements qu'on porte. Et qu'on a deux bras, un buste, des hanches, des fesses, deux jambes. Parfois même les pieds sont intégrés. Et donc c'est intéressant parce que ça montre la volonté d'avoir un vêtement qui est en parfait accord avec le corps et de fait son mouvement, puisqu'en plus de ça, ce serait impossible d'avoir la combinaison de Courrèges s'il n'y avait pas d'élasticité et donc la maille. Mais les années 60 et 70 surtout, c'est évidemment le développement de toutes les premières matières stretch, même synthétiques, donc l'élastane en fait qui est
2: découvert
3: et qui est commercialisé à ce moment-là et qui va permettre justement tous ces vêtements moulants. Et on peut enfin porter des choses près du corps en pouvant bouger et se mouvoir.
2: Alors il y a un autre couturier qu'on connaît bien toutes les deux, qui est Yves Saint-Laurent, qui va faire entrer la combinaison dans une mode plus intemporelle, parce que c'est vrai que Courrèges ou Cardin, c'est très marqué d'une époque, alors qu'en 68, Yves Saint-Laurent va sortir sa première jumpsuit. Il s'inspire de la combinaison des aviateurs, mais il la féminise en la gardant plus près du corps. C'est l'image vraiment d'une femme sûre d'elle, la jumpsuit d'Yves Saint-Laurent.
3: En fait, la combinaison, elle rentre dans l'univers de la mode à partir du moment où elle devient pour les couturiers un support de réflexion sur ce que peut devenir cette fameuse combinaison, ce vêtement de travail, dans un univers féminin, mais au-delà juste du féminin, dans un univers mode. Donc ça va être toute une réflexion sur quelle matière on peut utiliser, quelle ornementation, quel type de tissu, quel type de coupe. Et elle devient de fait un objet de mode puisqu'elle est sortie complètement de son utilité de départ pour créer un nouvel objet. Donc chez Courrèges, comme on le disait, on va avoir ses influences de futuristes, de la conquête de l'espace, etc. Et chez Saint-Laurent, il va venir y intégrer sans doute des éléments aussi du tailoring puisque c'est quand même un univers qu'il explore par ailleurs énormément et ça fait partie de la garde-robe de la femme Saint-Laurent qui est cette femme moderne qui emprunte au vestiaire masculin. Et donc une combinaison dans laquelle on a évidemment des poches. Je pense qu'il y a vraiment cette volonté de presque d'exercice de style autour de la combinaison que tous les couturiers commencent à explorer avec leur propre point de vue sur la femme moderne dans à l'instant T.
2: Et puis la combinaison va changer encore de fonction, elle n'est plus seulement futuriste ou fonctionnelle, elle devient spectaculaire dans les années 70 et 80. Elle épouse le corps, elle brille, elle moule la silhouette, la combinaison devient un vêtement de scène.

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1: Sheila, évidemment, dans une combinaison argentée dessinée par Laurice Azzaro en 1980. Alors, Pierre-Jean, Des Emery, Salomé du Domaine, pourquoi Elvis, Bowie, Cher, Abba ou Sheila ont-ils tous fini en combinaison? C'est dingue, qu'est-ce qui s'est passé dans ces années 80, 70-80?
2: La combinaison, elle va permettre, je pense, notamment avec le développement de un peu cette culture star, va y avoir de plus en plus des scènes de plus en plus immenses qui vont être construites pour accueillir des concerts de plus en plus impressionnants. Et en fait, la combinaison, quand même, c'est un vêtement qui est uniforme. Il est extrêmement visible, elle accentue un peu les mouvements, etc. Donc en fait, je pense qu'en termes de visibilité, déjà, elle est incroyable, la combinaison.
1: Et puis c'est devenu le vêtement le plus érotique du monde à ce moment-là.
2: En plus.
1: Est-ce que c'est parce qu'il suit le corps, comme vous disiez, Salomé du Domaine?
3: Bah justement, l'élastane, le lycra, le latex, en fait, c'est des matières qu'on arrive enfin à maîtriser dans l'industrie textile. Et avec lesquels on peut vraiment s'amuser. En plus, les matières synthétiques, bah, c'est super parce que on peut avoir du fluo, on peut avoir de la paillette, on peut avoir tout un panel de couleurs qu'on n'arrive pas encore à maîtriser avec des matières naturelles. Et donc, forcément, que les stars qui vont avoir tout ce dispositif dont parlait Pierre-Jean, la lumière, la scène, le décor, c'est aussi on développe un univers créatif autour de chaque musicien, de chaque concert, de chaque date. Il faut toujours avoir une espèce de tableau cohérent, et là-dedans, la combinaison, elle est un élément supplémentaire de tout ce récit, en fait.
1: J'ai lu récemment, je ne sais pas si c'est vrai, enfin je n'ai pas fact-checké, mais que Abba avait des costumes de scène particulièrement voyants parce qu'il y avait une loi qui défiscalisait les costumes qu'on ne pouvait pas réutiliser dans la vraie vie, et donc ils devaient prouver qu'ils ne pouvaient pas porter ces vêtements de scène dans la vraie vie, et donc ils en faisaient des tonnes pour les agrémenter de paillettes et de tout.
3: Eh bien, je veux également défiscaliser mes tenues dès demain.
1: Pourquoi tous les super-héros sont en combinaison?
3: Moi, je pense que ça reprend justement toute cette dialectique qui a déjà été mise en place dans les années 20, du corps optimisé, du corps outil, du corps dépassé. Et en fait, quand on lit un comics, en fait, c'est une réutilisation déjà de cette imagerie de l'ouvrier, du travailleur qui utilise son corps et du coup un vêtement technique adapté. Et d'une certaine manière, c'est un peu le même principe avec tous ces super-héros dont leurs corps sont empreints de pouvoirs surnaturels, qui deviennent des outils, en fait, des rayons laser dans les yeux, des toiles d'araignée dans les mains, c'est des corps-outils. Et donc, je pense que d'une certaine manière, la combinaison, elle devient un petit peu évidente aussi parce qu'elle a toujours été le vêtement technique par excellence. Et par ailleurs, parce qu'elle ne fait plus qu'un, en fait, d'une certaine manière, avec le corps. On imagine justement, on est déjà, avant de pouvoir le faire factuellement, même dans les BD qui commencent dans les années 40, on n'est pas encore capable de faire de l'élastane, mais déjà, on envisage qu'on puisse penser à un vêtement qui soit complètement moulant, qui laisse voir ce fameux corps particulièrement sculpté, particulièrement musclé, sans aucune délimitation. En fait, ils sont nus en étant habillés. Les super-héros. Le minimum syndical n'est pas dévoilé, mais le reste est complètement rendu visible via cette combinaison. Donc c'est une façon de montrer tout en étant respectable, parce qu'on a quand même mis des vêtements, quoi.
1: Ce qui est fascinant avec la combinaison, c'est qu'elle peut être à la fois extravagante et complètement banale. Après avoir été vêtement de guerre, fantasme futuriste et tenue de scène, elle finit par entrer dans le quotidien.
4: Personne désormais n'a peur de ressembler à un pompiste ou à un pilote. La mode de la combinaison ne s'est jamais aussi bien portée. C'est la mode de la rue, celle qui se fait toute seule et qui n'a pas besoin d'imagination des créateurs. Les stylistes cette année voulaient relancer la jupe courte, pour l'été en tout cas. Les femmes et surtout les plus jeunes en ont décidé autrement, en adoptant donc la combinaison. Christiane Paulfort, elle a demandé à René Mel, un de ceux qui ont dessiné ces combinaisons d'été, d'expliquer ce phénomène.
5: Les créateurs ont pris cette idée aux puces, où les jeunes allaient chercher des vêtements relativement bon marché, pratiques, ce qui fait que cette année, on assiste à une véritable explosion, une éclosion de combinaisons dans la rue. Une combinaison de pilotes, de pompistes, de mécaniciens.
6: Alors ça a plu tout de suite, pourquoi ?
5: Il y a un bon rapport qualité-prix entre 300 et 350 francs.
6: Tout compte fait, ça revient moins cher qu'une petite robe de coton.
5: Ben, c'est évident dans la mesure où il s'agit d'un vêtement total et où on ne porte rien dessous et on ne porte rien dessus. C'est le vêtement passe-partout. On peut le porter le matin, on peut le porter l'après-midi, éventuellement le soir pour aller en boîte, étant donné que c'est le vêtement à tout faire. On est dans le coup, on est mode, on est sécurisé par ce phénomène de mimétisation.
6: Et au point de vue entretien, alors ?
5: Au point de vue entretien, c'est d'une facilité absolue. Un peu de lessive, la machine à laver, on le remet le lendemain matin.
1: Et ben voilà, un vêtement qui se lave à la machine à laver. On n'avait jamais vu ça avant. Alors pourquoi ça devient un basique, la combinaison ? Pourquoi c'est devenu un basique ? Pourquoi on la voit régulièrement revenir dans la mode et pourquoi c'est toujours présent dans nos garde-robes ?
3: Déjà, je pense que cette interview, elle nous rappelle aussi qu'il y a une pratique qui se développe à partir des années fin 60, début 70 auprès de la jeunesse et qui est constante encore aujourd'hui. C'est en effet la question de la seconde main et du prix du vêtement. Et c'est vrai que la seconde main et tous les surplus ont été les surplus militaires ont été une manne pour la jeunesse pour trouver des vêtements décalés qui sont en rupture aussi avec la façon de s'habiller de leurs parents à un prix abordable. Je pense aussi notamment à tous ces surplus industriels et militaires, aux puces de Saint-Ouen si on se parle de Paris, mais partout ailleurs dans les grandes villes européennes, ça a été la même pratique d'aller retrouver des vêtements et les sortir de leur contexte pour se les réapproprier, dont notamment la combinaison de l'armée, les combinaisons de parachutistes, de se les réapproprier. D'ailleurs, il y a un designer qui l'a énormément travaillé, c'est notamment Thierry Mugler dans les années fin 70 et 80. Et donc, je pense qu'il y a aussi cette envie de la jeunesse de trouver son vêtement adapté à son budget, à ses besoins, à cette envie de rupture, cette espèce de nostalgie aussi d'un monde qu'on n'a pas vécu.
1: Pierre-Jean Desjemery, est-ce que la combinaison peut être une réponse à la fast fashion dans le sens où on voit qu'elle reste assez la même et qu'elle peut éviter de changer sa garde-robe régulièrement et une réponse aussi à la charge mentale que peut représenter le fait de s'habiller tous les matins et d'avoir des difficultés à choisir, à associer le haut et le bas.
2: Complètement, je pense qu'en plus c'est une vision qu'ont eu certains designers. Je pense à quelqu'un comme Agnès B qui a commencé à faire des combinaisons, je crois, dès les années 70, qui d'ailleurs les faisait faire à Bordeaux, je crois, chez un certain Monsieur Porte ou quelque chose comme ça, qui était un industriel de vêtements de travail. Et elle, de ce que j'ai pu lire dans ses interviews ou en l'écoutant, etc., son objectif, c'était quand même de penser toujours la combinaison comme ce phénomène qu'on appelle maintenant le workwear. Mais du coup, c'est un vêtement qui est fait pour durer, qui peut être presque modulable parce qu'on peut du coup à nouveau l'accessoiriser comme on veut, on peut le transformer du coup en tenue de jour, en tenue de soir, etc. Et le but du coup, c'est de pouvoir le garder le plus longtemps. Et sur ça, il y a quelque chose de l'esprit de la combinaison telle qu'elle a été pensée, comme un vêtement qui doit être durable, qui doit tenir, etc., qui, je pense, en fait effectivement un vêtement solution.
1: Au problème de la mode aujourd'hui.
2: Au problème peut-être de la mode aujourd'hui.
1: Alors, pourtant, malgré son succès quotidien, la combinaison continue de porter quelque chose de très futuriste, comme si ce vêtement restait lié à l'idée de survie, d'adaptation et de monde hostile.
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1: Un extrait du film Dune de Denis Villeneuve sorti en 2021. C'est le moment dystopie de l'émission avant de nous quitter. Dans un monde où les conditions climatiques s'aggravent, ou bien dans le cadre d'une installation sur Mars, si on est plus positif, est-ce que le futur pourrait ressembler à une vie en combinaison ? Salomé du domaine.
3: En tout cas, ce qui est sûr, c'est que je pense qu'on n'est pas prêt encore à ce que ce soit le vêtement du présent. Surtout dans sa version masculine. combien d'hommes voyez-vous au quotidien porter une combinaison ? Je pense que les femmes la portent quand elle est dans une forme très souple.
1: C'est vrai que c'est devenu beaucoup plus un vêtement féminin.
3: Oui. Et très dans sa compréhension un peu plus mode, où on n'a pas beaucoup de codes issus finalement de la combinaison de travail de départ. Et quand elle est dans sa compréhension vêtement de travail, j'ai l'impression qu'on a plus de mal à la porter encore, d'ailleurs, dans le quotidien. Donc, en tout cas, un vêtement du présent dans le monde dans lequel on vit, j'ai l'impression que non. Ce que nous explique Dune, c'est que oui, à partir du moment où elle est nécessaire et vitale, mais sinon juste stylistique, j'ai pas l'impression.
1: Peut-être que si c'est devenu si féminin, c'est aussi, on parlait rapidement de David Bowie et de ces artistes des années 70-80 qui en ont fait un objet très gender fluide, comme on dit aujourd'hui, c'est-à-dire qui pourrait être vu, perçu comme pas suffisamment viril, peut-être. Est-ce qu'il a basculé de cette façon-là, du côté féminin du vestiaire ?
2: Là, il y a aussi deux types de combinaisons qui peuvent commencer à s'affronter justement avec ces combinaisons qui utilisent du lycra, même le latex ou des choses comme ça, qui, elles, vont créer justement, vont jouer en tout cas sur ce corps parfois, on pense bien sûr à David Bowie, mais aussi Prince ou des trucs comme ça, des corps qui deviennent aussi un peu androgynes ou des choses comme ça. Enfin, je me demande si on du côté justement mode masculine, entre guillemets, on n'a pas le enfin actuellement il n'y a pas juste un choix entre cette combinaison là qui va jouer justement sur cette fluidité du genre, ou justement une combinaison qui est juste technique, mécanique, entre guillemets ouvrière, etc.
1: Merci à tous les deux, Salomé Dudemaine, Pierre-Jean Desemery. Merci à Laurence Millet qui a réalisé cette émission, à Audrey Carme qui a aidé à la préparer. Aujourd'hui, à la technique, il y avait Sofiane Aktip. Merci aussi à Toupal et à Painkillers pour l'habillage sonore. 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
14: Il est midi sur France Culture. Aujourd'hui, au programme, nous allons voir le théâtre à travers les yeux de Bertolt Brecht.
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14: À la date du 16 août 1938 du journal de travail de Bertolt Brecht, on trouve ces lignes. On est pris d'effroi à lire les poèmes de Shelley, pour ne pas parler des chants des paysans égyptiens d'il y a plus de 3000 ans, déplorant l'oppression et l'exploitation. Est-ce qu'on nous lira ainsi, sous le même régime d'oppression et d'exploitation, en disant « à cette époque déjà » ? Une interrogation qui semble hanter le dramaturge et qui se réalisera peut-être dans 3000 ans de cela. En attendant, 70 ans, jour pour jour après sa disparition, le 14 août 1956, l'idée que Brecht n'est pas tout à fait mort et que sa conception du théâtre, en tant que dramaturge, en tant que théoricien aussi, vit encore, semble retrouver de la vigueur. Roland Barthes nous avait prévenu « Quiconque voudra réfléchir sur le théâtre et sur la Révolution rencontrera finalement Brecht. » Réfléchir sur le théâtre et la Révolution, c'est la spécialité de notre invité du jour et c'est ce qu'il nous propose de faire dans son dernier essai. Alors pourquoi choisir les réflexions de Brecht pour s'orienter dans l'art en général et dans le théâtre en particulier ? C'est Brecht lui-même qui nous apporte la réponse. Le monde est à coup sûr sorti de ses gonds, seuls des mouvements violents peuvent tout réemboîter, mais il se peut que parmi les instruments servant à cela, il y en ait un petit, fragile, qui réclame qu'on le manipule avec légèreté.
15: An die Nachgeborenen. Erstens, wirklich, ich lebe in finsteren Zeiten. Das arglose Wort ist töricht. Eine glatte Stirn deutet auf Unempfindlichkeit hin. Der Lachende hat die furchtbare Nachricht nur noch nicht empfangen.
14: Bertolt Brecht, donc, qui lisait un extrait de son propre poème « À ceux qui viendront après nous », publié en 1939. Olivier Neveu, bonjour et bonjour. Bienvenue dans les Midi de Culture. Vous êtes professeur d'esthétique du théâtre à l'Université Lumière Lyon 2 et à l'École Normale Supérieure de Lyon. Votre, vous me faites nom de la tête.
16: Que à l'École Normale Supérieure de Lyon.
14: Désormais, très bien, c'est noté. Et votre ouvrage, cette fois je pense avoir la bonne, Brecht et les mauvais temps nouveaux, apparu aux éditions La Fabrique en juin dernier. Alors je voudrais entamer cette discussion sur Bertolt Brecht et sur la façon dont son œuvre permet de penser les liens entre politique et théâtre. Pour cela qu'on se penche sur ce qu'est votre livre, en commençant peut-être par ce qu'il n'est pas. Ce n'est pas une autobiographie revue et augmentée de Brecht. Vous dites n'avoir d'ailleurs aucun talent de biographe. Vous n'êtes du reste pas spécialiste à proprement parler de Brecht. Vous y êtes venu en autodidacte au cours de votre vingtaine. Vous n'êtes pas non plus historien spécialiste des années 30, par exemple. Alors qu'est-ce que votre livre ? Est-ce que c'est le regard d'Olivier Neveu sur Brecht ou le regard de Brecht sur ce qu'est aujourd'hui le théâtre via le regard d'Olivier Neveu ?
16: C'est un livre qui a une histoire, qui vient de loin, il y a une dizaine d'années. L'éditrice Stella Magliani Belkacem, des éditions de La Fabrique, m'a commandé ce livre, à vrai dire, puisque je travaillais déjà sur les rapports entre théâtre et révolution, théâtre et politique. Et effectivement, il y avait comme un éléphant au milieu de la pièce, qui était l'œuvre de Brecht. Et Stella m'a commandé ce livre pour que j'arrête de contourner en fait le problème. Mais j'ai mis 10 ans à y venir. J'avais déjà essayé, j'y arrivais pas. J'ai mis 10 ans à y venir parce que je ne trouvais pas comment faire. Parce que l'œuvre de Brecht, vous l'avez un peu dit, elle est intimidante. Elle a été l'occasion d'une infinité de commentaires et rajouter un commentaire sur le commentaire. Bon, voilà. Parce que, pour être tout à fait honnête, je ne suis pas brechtolâtre et j'avais le souvenir de quelques mises en scène de Brecht un peu jaunies, on va dire, ou un peu pétrifiées. Je ne suis pas germaniste, donc venir expliquer les subtilités de la syntaxe brechtienne, je n'étais pas capable de le faire. Bon, bref, j'avais quand même beaucoup de lacunes pour commencer à travailler sur Brecht. Et puis, bon, pour le coup, mon travail, c'est en partie d'essayer d'observer les formes que produit une époque, en l'occurrence la nôtre, les formes théâtrales. Et j'avais constaté, on va dire, ces dernières décennies, ces dernières années, une inflation de théâtre politique. Et il m'a semblé, dans ce cadre-là, avec tout ce que ça peut signifier aussi de neutralisation de la question politique ou de gentrification, je ne sais pas comment dire, du théâtre politique, il m'a semblé, plus j'avançais dans cette observation, que Brecht pouvait avoir un rôle nouveau par rapport à ça. Et ce rôle, ce serait celui de classique. De classique, mais pas classique au sens du théâtre. Ou même pas au sens du théâtre classique, de répertoire, mais classique comme vous avez ouvert sur la question de la révolution, comme le mouvement ouvrier ou le mouvement révolutionnaire a des classiques. Alors, c'est quoi un classique? Dans ce cas-là, c'est les textes de Lénine, de Rosa Luxembourg, de Gramsci. C'est pas du tout une parole révélée, c'est pas prescripteur, mais ce sont des textes qui sont issus d'une pratique et qui sont c'est des textes, des directives, des interventions, pris dans la pratique, ces individus se sont arrêtés un instant et ont essayé de faire part des difficultés auxquelles ils étaient confrontés et comment ils tentent de les résoudre. Et comment ils ont tenté de les résoudre. Ça ne veut donc pas dire du tout qu'il faille faire la même chose un siècle après, ça n'aurait pas grand sens, mais ils ont été au contact d'un certain nombre de difficultés que le commentateur ou la commentatrice ne peut pas voir. Et me semble-t-il, on peut faire jouer à Brecht ce type de rôle-là, c'est-à-dire d'avoir été au plus près d'une certaine qualité de contradiction qui peut venir éclairer par écho, par analogie, mais aussi par écart, un certain nombre de contradictions que nous vivons aujourd'hui. Donc je me suis servi, on va dire, j'ai été voir le théâtre contemporain, le théâtre politique d'aujourd'hui, armé de Brecht en tant que classique, c'est-à-dire à partir des... En fait, Brecht nous oblige à poser les questions de manière un peu plus compliquée que ce que souvent on fait.
14: Et donc vous le dites, hein, il s'agit de voir à travers lui, de voir à travers le regard de Brecht, dans quelle mesure redonner ce statut de classique, se saisir de l'expérience Brecht finalement, c'est aussi recadrer d'une certaine manière la politique telle que la pense Brecht. Est-ce qu'il y a une volonté chez vous de repolitiser, si on peut le dire ainsi, la figure de Brecht?
16: Alors, en tout cas, ce qui est sûr, c'est que ce qui m'a intéressé, c'est la façon dont Brecht a conçu la politique et a conçu le rapport entre le théâtre et la politique. C'est-à-dire que L'inflation aujourd'hui de théâtre politique auquel on assiste a produit une espèce de facilité du mariage des deux. Et ce que je trouve passionnant dans l'œuvre de Brecht, c'est que parce que Brecht est pris, lui, dans une... Mais peut-être nous allons y revenir si nous n'y sommes pas déjà, dans une histoire en grande partie criminelle, désastreuse, il accorde une consistance particulière au terme de politique. Et pour lui, le théâtre et la politique, c'est pas la même chose. Et donc leur alliance fait problème. Et ce que je trouve passionnant à observer dans son parcours, c'est la façon dont il essaye d'allier les deux tout en ne minorant pas le fait que la politique c'est pas du théâtre, le théâtre c'est pas de la politique et que leur alliance elle est malaisée, elle est compliquée et elle ne va pas de soi.
1: C'est ça, hein, il ne minore absolument pas le fait que la tâche est rude, la tâche est difficile aussi, que ça demande du travail, du labeur, vous employez d'ailleurs ce terme. Se pose toutefois la question, Olivier Neveu, pourquoi Brecht, pourquoi l'avoir mobilisé lui, alors même que vous l'avez avoué, hein, l'idée que vous vous en êtes longtemps fait, je vous cite là, ne favoriser aucune dévotion de votre part. Est-ce que c'était une forme d'évidence?
16: Il y a une formule, je crois, de Jacques Derrida qui dit on peut faire avec Marx, on peut faire contre Marx, on peut difficilement faire sans Marx. Me semble-t-il, on peut faire du théâtre politique avec Brecht, contre Brecht, évidemment, c'est difficile de passer outre. Alors, pourquoi Brecht? Parce que j'ai l'impression, il me semble, que c'est probablement l'une des entreprises les plus conséquentes d'articulation du théâtre et de la question politique. Et la question politique, il faut lui donner un mot, c'est le communisme. C'est-à-dire que Brecht est un communiste, même s'il prendra jamais sa carte au KPD. Et il y a une tentative, quand il découvre l'œuvre de Marx au mi-temps des années 20, il y a un premier Brecht, qui est un Brecht qu'on a un peu schématiquement désigné comme un Brecht anarchisant. Bon, et puis au milieu des années 20, il se met en tête d'écrire une pièce sur la crise. Le capitalisme est toujours en crise, hein, par ailleurs. Il n'écrira pas directement cette pièce, mais il lit Marx. Et sa découverte de Marx produit une révolution dans son théâtre, et me semble-t-il, c'est cette révolution, c'est-à-dire ce qu'il va faire accomplir au théâtre, qui est absolument encore inspirant pour aujourd'hui, à la condition, encore une fois, de ne pas vouloir l'appliquer de la même manière. Brecht est un homme de la première moitié du XXe siècle, il y a des angles morts, il y a des positions indéfendables. Et c'est quoi ce qu'il fait quand il découvre l'œuvre de Marx, dont il dira que c'est le spectateur idéal, et qu'il écrit pour ce spectateur idéal? C'est que, me semble-t-il, il va moins faire un théâtre marxiste, comme d'autres vont le faire, c'est-à-dire un théâtre qui viendrait illustrer la plus-value, qui viendrait expliquer pourquoi l'histoire est toujours l'histoire de la lutte des classes, etc. Bon, Piscator le fera. Brecht va le faire aussi un petit peu. Mais plus fondamentalement, il va moins faire un théâtre marxiste que du faire du théâtre en marxiste.
1: C'est-à-dire. En tant que méthodologie, c'est ça.
16: C'est-à-dire, c'est une méthode, effectivement, ou en tout cas, c'est un mode de questionnement. Il se demande, qui est une question que devraient se poser les marxistes, à qui et à quoi ça sert? À qui et à quoi servait le théâtre jusque-là? À qui et à quoi il pourrait servir désormais? À qui et à quoi il servait? Il servait à la bourgeoisie. Il lui servait directement en lui proposant des divertissements qui lui permettaient, après une journée de travail, quand elle travaille, de se reposer, de reproduire sa force de travail. Mais il lui permet aussi indirectement, il lui servait aussi indirectement en proposant des représentations du monde qui rendaient ce monde nécessaire, vraisemblable. Nécessaire et vraisemblable. Et ce que va proposer Brecht, pour le coup, c'est de transformer... En fait, il opère un braquage. Il dit le théâtre servait à ça, et désormais, il servira à une autre classe, qui est la classe ouvrière. Alors, ça se fera avec un certain nombre de médiations. Peut-être on reviendra sur la question du théâtre populaire, mais l'idée, c'est de demander au théâtre de remplir une autre fonction que celle à laquelle il servait jusqu'alors. Et ça me paraît important parce que ça fait que Brecht ne fait pas partie de ces avant-gardes qui décident de rompre avec le théâtre. Au contraire, il va se servir de cet outil archaïque qui a plusieurs millénaires en Occident, il va s'en servir, mais il va le faire jouer un autre rôle que celui auquel il servait.
1: Vous l'avez dit, il y a cette filiation aussi avec Marx, et puis il y a une raison très empirique que vous avez également énoncée, qui explique que Brecht apparaît aussi comme une forme d'évidence, vous le dites, on s'y cogne malgré soi, on fait trois pas, et il est là.
17: Même si on veut le nier, même si on est contre, si on n'est pas pour le théâtre de Brecht, on s'aperçoit que Brecht, c'est un point capital du théâtre de notre époque, qu'on ne peut pas s'en passer de Brecht. Brecht, c'est un grand nom de théâtre qui est mort un certain temps, hélas. Et le temps est passé, l'histoire a marché, évidemment. Et alors, un autre problème qui se pose pour ceux qui s'intéressent de Brecht, c'est de voir qu'est-ce qu'on peut faire en allant en avant de Brecht, avec Brecht. Je ne parle pas d'actualiser Brecht. Les grands poètes ne s'actualisent pas, ils existent toujours, ils sont là, n'est-ce pas, évidemment. Mais, évidemment, on ne peut pas se renfermer seulement dans les cadres stricts des leçons que Brecht nous a fait, ou des spectacles, par exemple, que Brecht a monté lui-même. C'est très difficile de dépasser ou de se poser le problème de qu'est-ce qu'il faut faire en avant, maintenant. Donc, vous comprenez, alors, il y a le problème d'être en accord profond avec ce que Brecht voulait du théâtre, penser que le théâtre devait être, et dans le même temps comprendre qu'est-ce que Brecht aurait voulu et aurait fait aujourd'hui.
14: Les grands poètes ne s'actualisent pas. Olivier Neveu, dans quelle mesure êtes-vous d'accord avec cette analyse du metteur en scène italien Giorgio Strehler qui s'exprimait là en 1971 sur France Culture ?
16: Je ne me permettrai pas de réfuter Strehler, qui évidemment, qui par ailleurs a été un des très grands introducteurs de Brecht en Europe. Il y aura un travail à faire sur la réception qui a déjà en partie été fait, mais le poursuivre sur la réception de Brecht. Et Strehler a été un des grands noms dans les années 50-60 du brechtisme, même s'il s'en est par la suite éloigné, de la même manière que Planchon en France dans les années 50-60. Ce que permet de dire par ailleurs Strehler, c'est que Brecht a un double versant. C'est un poète, c'est un immense poète, et le fait qu'il entre dans le domaine public dans quelques mois va nous permettre de redécouvrir son œuvre. Il y a des nouvelles traductions qui sont en cours. C'est un grand auteur de pièces, et c'est aussi un théoricien. Donc il y a les deux, et effectivement il y a une partie de son œuvre qui est l'œuvre qu'il a écrite, qui est l'œuvre du dramaturge.
14: Et vous dites que vous êtes d'ailleurs davantage penché sur le Brecht penseur du théâtre plutôt que comme auteur de pièces mis entre guillemets. Pour quelle raison?
16: Un peu par esprit de provocation, parce que pendant très longtemps, on a fait la grimace. Quand dans les années 80, 90, quand la gauche a capitulé devant le capital, que le mur de Berlin s'est effondré, Brecht a été traité en chien crevé, comme Marx a été traité en chien crevé. Et on a commencé à dire, oui, Brecht est un grand poète, mais alors vraiment, son œuvre théorique, vraiment, c'est pas possible, quelle lourdeur. De toute façon, tout ça appartient aux poubelles de l'histoire. On s'aperçoit, 30 ans après, que les poubelles de l'histoire ont une certaine vigueur aujourd'hui, précisément parce qu'il y a des luttes, ce que Brecht avait vu et qu'il a accompagné. Et ce qui m'intéressait, c'était aussi de re-regarder, de relire à nouveau tout ce pan théorique qui avait été finalement déclassé.
14: C'est peut-être là un premier repère que l'on peut donner aux auditeurs et aux auditrices. Bertolt Brecht est né en 1898 en Bavière. Il est donc mort, je le disais, un 14 août 1956 en RDA. Il a de son vivant et depuis sa mort, en tant qu'auteur de pièces, en tant que metteur en scène, poète et théoricien, à qui on en a parlé le statut de classique. On pourrait se dire tout de même, Olivier Neveu, qu'un tel statut fige, qu'un monument, c'est toujours compliqué à déplacer. Est-ce le cas avec Brecht ?
16: Oui, bien sûr. Alors, encore une fois, on a assisté à plusieurs phases dans la réception de Brecht. Il a été, quand il arrive pour rester sur la France, quand on repère les premières mises en scène de Brecht, parce qu'il est monté un peu auparavant par Jean-Marie Serrault, par Jean Villard. Mais quand il arrive en 54, c'est un événement, un éblouissement, dit-on à l'époque. Il y a quelques intellectuels dans la salle qui découvrent un théâtre à la hauteur de leur histoire, au milieu des années 50, où tout est à reconstruire dans un monde divisé, etc., etc. Et donc ils vont devenir, Bernard Dort, Roland Barthes, des militants de cette œuvre-là qui va finir par s'imposer. Et elle va finir par s'imposer et devenir, pour le coup, orthodoxie à son tour. Face à ça, vous allez avoir alors des gens qui vont, pour le coup, se refuser Brecht et combattre Brecht pour des raisons artistiques, par refus que le théâtre soit pris dans l'histoire et dans la politique. D'autres qui vont jouer un Brecht contre un autre. Je pense à Jean Jourdeuil, Jean-Pierre Vincent, qui vont monter le jeune Brecht anarchisant, un peu plus grimaçant, un peu plus punk, bon, mais c'est anachronisme, contre le Brecht plus mûr des années 40, qui est un peu le Brecht qui fait à l'époque, qui est beaucoup monté. Et puis, je vous le disais, les années 80 sont des années un peu de déliquescence du brechtisme, comme, encore une fois, toute l'histoire du théâtre politique, comme l'histoire du théâtre des opprimés, parce que le monde prend le virage qu'il est en train de prendre à l'époque, et que les poètes qui se sont mis au service de ce peuple-là sont à leur tour dépréciés, ringardisés. Souvent, on ringardise les gens, ça permet de les discréditer.
14: Oui, on pourrait presque se dire que d'une certaine manière, Bertolt Brecht a un peu payé le prix d'avoir été associé à ce point aussi au marxisme et au communisme, et c'est ce qui en fait aussi. En fait, il est balayé en même temps qu'on balaye le communisme, parce que c'est associé, il y a la formulation exacte, Brecht est mort au Cambodge ou à la Colima, là où le marxisme a révélé en toute lumière la monstruosité de son incarnation. En fait, il est parti dans ce vent de l'histoire-là aussi, d'une certaine manière.
16: Ça, c'est un extrait d'un ouvrage de Guy Scarpetta à la fin des années 70, ouais. qui attaque le nom de Brecht. Oh, bon, en faisant un procès qui est quand même tout à fait grossier. Mais peu importe, ce qui importe dans cette chose-là, c'est que oui, et par ailleurs, ça n'est pas illégitime de considérer que Brecht a partie liée avec le marxisme, avec le communisme, avec les luttes de son temps. C'est vrai. Ces luttes, aujourd'hui, un certain nombre de personnes, je pense notamment, et je le vois très, très quasiment quotidiennement dans la jeunesse qui fait du théâtre aujourd'hui, qui sont confrontés à un certain nombre de questions qui se sont posées à Brecht, et de fait on n'y répondra pas de la même manière, mais que ce soit la probabilité, la possibilité du fascisme, comme dit le sociologue Ugo Paletta, mais aussi la barbarie capitaliste et le fait qu'il va falloir trouver très vite une alternative pour une partie de la jeunesse et de la non moins jeunesse, et celle qui est un peu moins jeune, Brecht peut devenir à nouveau à nouveau un recours parce qu'encore une fois, il est intimement lié aux luttes.
14: Alors on va voir quel recours il peut justement nous offrir avec l'aide de quels outils, hein, parce que c'est vraiment de cela dont il s'agit. On a aussi l'impression que votre essai est une forme de boîte à outils dans laquelle on pourrait potentiellement piocher Olivier Neveu. Avant ça, il y avait une question importante qu'il faut vous poser aussi dans l'intention de votre essai. On a, alors c'est un peu difficile de commenter le style littéraire d'un essai, c'est un exercice ardu, mais on a l'impression d'être vraiment face à un homme en colère qui serait vous. Je cite quelques lignes au milieu de beaucoup d'autres. On se retrouve à penser comme dans les plaquettes de saison, en 10 lignes, un visuel, un narratif, une citation. On crée les spectacles que l'on dit, on dit les spectacles que l'on crée. Le discours, le projet et l'œuvre se confondent, ce qui est une aberration. Vous avez des paroles encore plus fortes à d'autres moments du livre. Olivier Neveu, dans quelle mesure cet essai est effectivement un cri de colère auquel Brecht apporte une réponse, mais tout part de cette colère-là. Et quelle est-elle, de quelle nature est-elle cette colère? Si colère il y a.
16: Oui, oui, il y a une colère. Après, il y a une colère. Oui, oui, il y a une colère. On ne peut pas le nier. Il y a une colère, il y a une inquiétude, il y a une angoisse. Brecht permet de tenter de l'objectiver. Et il y a une colère qui est double. Il y a une colère face à ce monde, mais qui est quand même très, très, très partagée. Et une inquiétude et une angoisse face à ce qu'on vit et face à la brutalité du pouvoir aujourd'hui et l'impasse dans lequel nous met le capitalisme mondial.
14: Qui se répercute sur le théâtre contemporain.
16: Et voilà, la deuxième chose, c'est une colère par rapport à ce que le théâtre aujourd'hui fabrique, qui n'est pas du même ordre, évidemment. Et donc c'est cette double colère. Là, Brecht permet d'une certaine manière de la calmer parce qu'il permet de l'objectiver et puis de lui donner une épaisseur historique.
14: Et peut-être une forme d'optimisme aussi et de ne pas s'arrêter sur le constat de la défaite, parce que vous le dites, théâtre et politique, deux points, une défaite, c'est assez radical aussi.
16: Après, comme vous l'avez dit, c'est au tout début, en citant la phrase où il relit Shelley, et bon, il se dit, mais c'était déjà ça à l'époque. Bon, c'est-à-dire que c'est pas non plus cette espèce d'optimiste béat auquel on l'a souvent rapporté. C'est aussi quelqu'un qui voit qu'il y a du tragique dans l'histoire. Après, c'est pas parce que nous sommes ponctuellement impuissants, c'est pas parce que nous sommes ponctuellement défaits qu'il ne faut pas redoubler d'intensité et de vigueur.
14: Alors, comment comprendre le théâtre grâce aux outils que nous a fournis Bertolt Brecht? C'est la question que l'on se pose dans les Midis de Culture aujourd'hui. En juin 1950, un homme de radio, le réalisateur Jean Doha, et Claude Vernier, acteur et en l'occurrence dans cette archive, auteur de l'adaptation de L'Homme pour l'Homme de Brecht, se demandaient comment transposer cette pièce à la radio. Leur conversation a été enregistrée.
18: Dites-moi, mon vieux Vernier, j'ai lu ce texte, c'est absolument extraordinaire. Mmh. Il est difficile. Le texte est comment dirais-je, il est simple, il est direct. Oui. Enfin, souvent, c'est ce qui est entre les répliques qui compte. Mais enfin, quand même, j'aimerais que vous me renseigniez sur le bonhomme. Je connais assez mal Brecht, je le connais que par l'opéra de Katsu, bien entendu.
19: Oui, Bertolt Brecht est un rénovateur du théâtre. Il a voulu créer un style nouveau. Son théâtre s'appelle le théâtre épique.
18: Épique ?
19: Oui, épique dans le sens que dans ses pièces, il y a une histoire qu'on raconte et non pas une action. C'est-à-dire le public est invité à assister à une histoire et à la juger surtout.
18: Oui, en somme, le public joue avec la pièce autant que l'acteur.
19: Il participe.
18: Hein? Oui. C'est une émotion à propos d'une chose et non point dans la chose.
19: Exactement.
18: Il reste intelligent, le spectateur, pour Bertolt Brecht.
19: C'est ça.
18: Oui, ça, on le sent, parce que les répliques ne vont pas quelquefois jusqu'au bout ou vont plus loin. On sent une espèce d'échange nécessaire.
19: Il n'y a plus de magie.
18: Ce sera difficile à la radio. C'est intéressant, d'ailleurs, à tenter.
14: Ce sera difficile à la radio, mais c'est intéressant à tenter. Alors, nous allons tenter l'exercice dans les Midis de Culture. Olivier Neveu, on entendait à l'instant Claude Vernier évoquer la notion de théâtre épique. De quoi s'agit-il là ?
16: Ah, il s'agit d'une proposition que fait Brecht à la fin des années 20, au milieu des années 20, quand précisément il découvre l'œuvre de Marx. Il va tenter de faire subir, alors l'extrait qu'on vient d'entendre parle d'une rénovation, je crois vraiment que c'est une révolution au sein du théâtre. Après, le théâtre est un art aussi qui est fondamentalement archaïque, donc c'est pas une page blanche, on part pas de zéro, mais il y a une vraie transformation de sa fonction. Dans un premier temps, il va l'appeler le théâtre épique, puis plus tard le théâtre dialectique, reconnaissant que le mot épique est un mot, pour le coup, qui vient figer quelque chose, là où ce qu'il a à cœur, c'est de mettre au travail le théâtre de la contradiction et des contradictions. C'est d'ouvrir le théâtre à l'expression de la de la multiplicité des contradictions, y compris dans sa fabrication. Et comme ça a été dit dans le court extrait, le projet, parce que ce qui est difficile avec Brecht, le théoricien Bernard Dort l'a dit dans une formule très, très puissante, il dit, pour beaucoup, enfin, à bien des égards, les procédés ont remplacé le processus. Ce qui est, bon, alors Brecht, effectivement, propose un certain nombre de procédés, mais qui sont des procédés qui sont en partie datés parce que le théâtre est un instrument qui absorbe et qui coagule très vite la nouveauté. En revanche, ce qui est important, c'est le processus et ce qui est visé, en fait. Quelle est la fonction qui est donné au théâtre. Et comme ça a été dit dans l'extrait, il s'agit de réhabiliter la position critique du spectateur, c'est-à-dire de faire du spectacle, de redécouvrir ou de permettre de découvrir via le théâtre la volupté qu'il y a à la critique. Et donc mettre le théâtre, et l'extrait qu'on vient d'entendre termine en disant ça va être difficile à la radio, c'est aussi très difficile au théâtre. Mais c'est ça l'objectif, c'est de mettre le spectateur dans une position critique par rapport à ce qu'il voit, à ce qu'il observe.
14: Et on revient à cette notion de travail et de labeur, hein, et cette idée dialectique aussi, c'est aussi celle de se saisir du texte, d'en discuter et d'entendre, d'exprimer, puis d'entendre la contradiction, ce qui n'est jamais chose aisée. Et même pour le spectateur et les spectatrices, ça reste aussi un exercice assez dur, dans le sens où Brecht aussi se met un peu en porte-à-faux vis-à-vis de la mimésis et de la catharsis qui était un peu la promesse aussi d'enrober les spectateurs dans une forme d'oubli aussi du monde extérieur. Ça, Brecht le refuse. Dans quelle mesure il construit aussi sa théorie du théâtre contre finalement le théâtre aristotélicien? Est-ce que c'est vraiment une théorie du contre, du penser contre?
16: Non, il dit qu'il fait un théâtre non aristotélicien plutôt que contre aristotélicien, même s'il y a encore à certains moments des procédés aristotéliciens qui sont, il y a pas absence totale d'identification, même si par ailleurs il faudrait vérifier que l'identification ça marche vraiment. Après sur la question du labeur, Brecht a aussi fortement insisté sur le fait que son théâtre reste un lieu de divertissement. La question c'est quelle consistance on donne au divertissement, c'est-à-dire qu'est-ce qu'on fait jouer au divertissement. Et pour le dire autrement, me semble-t-il, ce qu'essaye de proposer Brecht, c'est un type de rapport. En fait, à la fin des fins, en dernière instance, ce qui est politique, c'est le type de rapport qu'une scène noue avec ses spectateurs et ses spectatrices. Et c'est le type de rapport qu'il noue avec elle et eux. Dans une formule, il dit, mais de toute façon, moi, sur mes scènes à moi, on rit de qui pleure et on pleure de qui rit. C'est-à-dire que la scène ne vit pas au même rythme et n'est pas complètement prise dans la salle n'est pas prise dans l'homogénéité avec la scène. Elle vit, pour le coup, dans un rapport de distance critique, mais qui est amusante. Il y a un jeu aussi qui est à l'œuvre dans l'œuvre de Brecht.
14: Vous dites tout de même que l'idée, c'est de mettre à plat, vraiment, dans les pièces de Brecht, le fonctionnement social. Est-ce qu'il y a cette volonté de confronter les spectatrices et les spectateurs à une forme de réalité sociale? Alors le mot est sans doute mal choisi, mais est-ce qu'il y a une idée de ne pas les laisser tranquilles tout de même et de les confronter véritablement?
16: Alors, il faut, je vais répondre à votre question, mais avant, il faut bien voir que la puissance de Brecht, c'est d'articuler le théâtre en rapport avec les différentes conjonctures historiques et qui ne sont jamais les mêmes. C'est pas la même chose de faire du théâtre quand les fascistes n'ont pas encore pris le pouvoir et quand Hitler est devenu chancelier du Reich et qu'il est en exil. Donc on a comme ça constamment des redéfinitions en regard des tâches et des conjonctures de l'heure, et ça c'est très important. Alors après, pour répondre, et donc je peux pas faire une réponse définitive parce qu'il y a des moments où oui, il s'agit de mettre les spectateurs, très rarement, il va même employer des processus aristotéliciens quand il le faudra, notamment au moment de la guerre d'Espagne, en disant là, il faut aller vite, il faut parer au plus pressé. Mais l'essentiel du temps, non, il ne s'agit pas de venir aggraver la situation. Au contraire, il va travailler à partir d'une forme qui s'appelle la parabole, c'est-à-dire organiser des détours par rapport à ce qu'on voit. Le théâtre de Brecht n'est pas un théâtre de la prise de conscience violente. Son ami Walter Dim Benjamin, dans un texte très important des années 30, dit « Ce qu'essaye de produire le théâtre de Brecht, le théâtre épique, ce sont des effets durables. » Ça, c'est une question très importante pour le théâtre politique. Produire des effets durables, pas des effets immédiats, pas des effets... Bon, on a beaucoup de pièces aujourd'hui où la salle est debout à la fin, elle fait corps avec ce qu'elle voit, elle est très très avec, elle est limite révolutionnaire. Bon, puis elle sort, elle va boire sa première bière, sa deuxième bière, puis la révolution, c'est fini, quoi. Bon. Chez Brecht, la question, c'est comment quelque chose peut s'inscrire, pas de manière vénéneuse, mais peut continuer son trajet. Pareil, on n'a aucune preuve que ça marche, on ne sait pas comment... Et il y a toute une partie dans le livre où j'essaye de réfléchir à ce qu'on peut dire des effets que produisaient les œuvres. On ne sait pas ce que ça va produire sur les gens, mais l'idée, c'est que ça ne se passe pas tout dans le moment du choc de la représentation avec ce qu'il y a à voir, mais que ça va travailler et que, bon, bah, grâce au théâtre, on peut prendre goût,
2: on peut redécouvrir, on peut découvrir le plaisir qu'il y a à adopter une attitude critique par rapport à la réalité. Et adopter une attitude critique, c'est pas l'attitude du commentateur. L'attitude critique, c'est l'attitude du transformateur ou de la transformatrice de la société. C'est redécouvrir, regarder les choses et se dire et s'étonner qu'elle fonctionne comme elle fonctionne. Brecht ne nous dit pas comment elle doit fonctionner, il ne met pas en scène l'alternative. Il interroge juste la façon dont le monde ou les sociétés se représentent comme étant naturelles et comme allant de soi.
14: Vous avez mentionné l'idée de parabole, hein. on la retrouve évidemment chez Brecht, et notamment dans La Résistible Ascension d'Arturo Huy, qui a été mis en scène notamment par Jean Villard en novembre 1960. Cette idée de parabole, je la trouve intéressante parce qu'il y a une idée très forte de pédagogie, il y a une idée de faire comprendre les choses, d'accompagner aussi les spectateurs, les spectatrices, et cette idée que finalement on apprend quelque chose en allant au théâtre. Et on pourrait se dire que cette idée de pédagogie, elle est un peu limitante, ou en tout cas elle est un peu contradictoire avec le fait de laisser les spectateurs et les spectatrices exprimer une forme de liberté et d'interprétation de ce qui se passe sur scène. Comment Brecht conçoit cette idée de pédagogie sans être trop enfermant, sans être trop aride non plus?
16: Alors, il y a une partie du brechtisme qui a été de l'ordre de la pédagogie enfermante, clôturante et un peu infantilisante. Mais effectivement, je crois que c'est pas l'objectif. En tout cas, on peut avoir une autre lecture de ça. Et pour le coup, un très très grand brechtien, un très grand brechtologue, Philippe Hivernel, a beaucoup insisté sur le fait qu'il s'agit moins d'un travail d'un théâtre pédagogique que d'un théâtre de l'auto-apprentissage. Il y a des choses à apprendre. Vous prenez l'exemple de La Résistible Ascension d'Arturo Huy. C'est une pièce que Brecht ne montrera pas de son vivant, parce que quand il écrit Les nazis sont au pouvoir, puis après il revient en Allemagne en 48, il vit 15 ans d'exil, et quand il revient, c'est plus l'heure de la montée, on est face à de nouvelles échéances. La Résistible Ascension d'Arturo Huy, effectivement, c'est une pièce sur Hitler, hein, en partie sur Hitler, où il déplace, on va dire, l'action dramatique à Chicago dans un gang de chou-fleurs, et c'est une espèce de petit mafieux. Ce qui l'intéresse, c'est la Résistible Ascension d'Arturo Huy, ça n'est pas l'irrésistible, c'est-à-dire que il aurait été possible,
14: on aurait pu
16: y résister, et il essaye de regarder les endroits où on aurait pu y résister. Effectivement, à la fin d'un certain nombre de scènes, il y a des panneaux qui viennent raconter ce qui se passait en Allemagne au même moment, mais Brecht insiste dans son journal de travail, et c'est un exemple pour essayer de répondre à votre question, il dit bien, il y a plein de moments où ça ne correspond pas complètement à ce qui se passait en Allemagne. Ce que je veux dire par là, c'est que le panneau qui vient indiquer la réalité historique n'est pas complètement... Le théâtre n'est pas l'illustration de la réalité historique. Il y a des creux, il y a des béances, c'est une pièce qui claudique, c'est une pièce qui boite, et on pourrait prendre même un étonnement. Et Brecht, là, en écrivant sa pièce, c'est une pièce... Brecht est marxiste, c'est une pièce, La Résistible Ascension d'Arturo Huy, où il y a un absent majeur, c'est le peuple. Et Brecht dit, parce que le peuple ne rentre pas dans cette pièce. Donc, c'est aussi un auteur de théâtre qui travaille sur des pièces qui ne sont pas, encore une fois, des espèces de PowerPoint de la réalité historique.
14: Et on comprend que Brecht nous permet de penser l'articulation entre les théâtres et les politiques comme n'allant pas nécessairement de soi. Olivier Neveu, nous poursuivons cette discussion dans les midis de culture. Ce sera juste après le journal de la rédaction qui arrive dans un peu plus d'une minute.
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14: Midi et demi sur France Culture, tout de suite le journal de la rédaction. Un journal présenté aujourd'hui par Aurore Richard. Aurore, bonjour.
23: Bonjour Aliette, bonjour à tous. Le gouvernement prépare son budget pour 2027 et avant de rendre sa copie d'ici fin septembre, le ministre de l'économie évoque une hypothèse périlleuse, faire contribuer les retraités les plus aisés. On en reparle tout de suite avec Valentin Grille. À peine remis de l'incendie au sud de Biscarrosse, le département des Landes affronte un nouveau feu dans son immense massif de pins, plus de 1100 hectares déjà parcourus. Que s'est-il passé en Lettonie? Un drone a été abattu dans le ciel du Pays Balte ce matin. Appareil neutralisé par des avions de chasse de l'OTAN. Et puis, Henri Matisse fait reparler de lui au Brésil. 8 œuvres du peintre français ont été retrouvées un an après avoir été dérobées. Une question mérite d'être posée, celle de la contribution des retraités les plus aisés. Ce sont les mots de Roland Lescure, ministre de l'économie, dans le journal Libération ce matin. Il évoque ainsi le gel partiel de certaines pensions, avec pour objectif toujours de faire des économies. Bonjour Valentin Gris.
0: Bonjour Aurore.
23: Le ministre de l'économie propose donc une indexation sur l'inflation plus modérée pour les pensions des retraités, avec un niveau de vie, disons, confortable.
4: L'exécutif serait-il déjà en train de poser des jalons pour un compromis budgétaire à l'automne. En tout cas, Roland Lescure dit ne pas vouloir entendre parler d'année blanche. Lui qui avait inscrit cette proposition dans son dernier projet de loi de finances, il s'agissait alors de désindexer toutes les prestations sociales, proposition retoquée par le Parlement. Cet été, le discours est plus souple. Les retraités aisés doivent contribuer, vous l'avez dit, mais il faut préserver les retraités modestes, précisent les locataires de Bercy. Hasard de calendrier ou non, le député socialiste de l'Essonne, Jérôme Guedj, voit ce matin dans le journal L'Opinion, la désindexation comme un levier d'économie, rappelant qu'elle existe déjà, le régime des retraites complémentaires, l'Agirc-Arrco, qui représente 30% des pensions versées, a gelé son point d'indice depuis près d'un an, faute d'accord entre patrons et syndicats.
23: Le ministre de l'économie a aussi affirmé, Valentin, qu'il allait étudier les rapports récemment publiés sur les politiques familiales.
4: Oui, fin juillet, l'inspection des finances et celle des affaires sociales présentaient 10 mesures pour faire des économies, réforme des seuils d'allocation familiale, des APL, du régime fiscal des parents veufs ou isolés, et une mesure sur les retraites, affaiblir la majoration de 10% des pensions pour les personnes ayant fait 3 enfants ou plus. De quoi faire 4 milliards d'euros d'économies, dont 2,5 dès l'année prochaine, à condition de passer donc cette mouture budgétaire à l'Assemblée, ce qui paraît difficile. Roland Lescure lui-même s'attend à un débat plus difficile que l'année dernière, et selon Le Monde, le Premier ministre Sébastien Lecornu ne serait déjà plus très ambitieux. Il pourrait proposer un budget à 4,9% de déficit l'année prochaine, sans réforme majeure ni nouvel impôt, loin de son objectif initial, ramener le déficit à 3% en 2029.
23: Merci à vous, Valentin Gris. Un mot de l'inflation. La hausse se confirme selon l'INSEE, avec une augmentation de 2,1% sur un an en juillet, tirée notamment par la hausse des prix de l'énergie dans le contexte de la guerre au Moyen-Orient. Sur le front des incendies, les Landes brûlent à nouveau, déjà touchées par un feu fin juillet dans le sud de Biscarrosse. 500 pompiers sont désormais mobilisés dans la forêt près de Luglon, au nord de Mont-de-Marsan, où les flammes ont déjà parcouru 1100 hectares. Et la situation n'est pas favorable cet après-midi à cause des conditions météo. Les températures vont grimper jusqu'à 36 degrés. Hugo Marceau, d'ici Gascogne, vous êtes sur place dans le camping de Luglon, évacué de façon préventive et frôlé de très près par les flammes.
6: Elles sont vraiment passées à quelques mètres des habitations. Je suis une trentaine de mètres derrière un chalet et j'ai devant moi des opérations de noyage qui viennent de démarrer parce qu'ici les flammes ont pu être éteintes dans la nuit. Mais on voit encore la végétation calcinée, ces braises au sol, ces fumerolles encore très nombreuses, comme un épais nuage de brouillard, mais à quelques mètres du sol qui ne dépasse pas les 50 cm au niveau de la taille. Et des pompiers venus de Dordogne d'ailleurs, sont en train de s'activer pour pouvoir éteindre complètement, en tout cas essayer d'humidifier le sol pour ne pas que le feu reprenne. Ils ont constaté quelques reprises de feu ici. Effectivement, le camping a été évacué, pas d'habitation touchée, mais on est passé tout proche. Et désormais, ce sont des opérations de l'après, les opérations de noyage qui vont permettre de sécuriser au plus vite ce camping qui n'a pas eu de dommages matériels, mais qui a dû voir tous ses vacanciers évacuer la zone hier soir, dans la soirée, le plus rapidement possible.
23: Hugo Marceau, d'ici Gascogne, depuis les Landes, où un hélicoptère bombardier d'eau capable de transporter 2 fois plus d'eau qu'un Canadair a été utilisé pour la première fois, un engin prêté par l'Australie.

0: vraiment surprenante pour Olivier Brunel, secrétaire général du syndicat Force ouvrière DGFiP.
1: C'est surtout un défi technique. C'est une institution, finalement c'est l'État qu'on défie, c'est l'État qu'on bat quand on a réussi à rentrer dans un système qui est réputé être bien protégé. Je comprends que le hacker, dans sa logique à lui, c'est de dire j'ai réussi quelque chose que les autres n'ont pas réussi à faire.
0: Et des tentatives de s'attaquer au site du fisc, il y en a tous les jours, mais en face, le bouclier n'est pas assez solide, déplore ce syndicaliste.
1: C'est aussi le révélateur d'une insuffisance d'investissement, et notamment d'investissement dans la sécurité des dispositifs et des systèmes d'information. C'est-à-dire, comme on est à la recherche d'économies permanentes, etc., on affiche souvent les ambitions des États-Unis, mais le budget du Bangladesh pour y faire face. Donc forcément, il y a un problème d'échelle.
0: Et à la fin, ce sont souvent les équipes en première ligne qui doivent assumer.
1: Bah, ça génère des afflux au téléphone, au guichet, par mail, de gens qui s'inquiètent, qui demandent, qui ont fait des démarches, qui veulent savoir s'ils sont concernés, ce qu'ils doivent faire. Donc oui, ça va être une période un peu délicate.
0: Les usagers concernés par ces fuites de données seront informés individuellement, promet Bercy, alors que les avis d'impôts et de taxes foncières commencent à être envoyés à des millions de foyers.
2: Les précisions d'Agera Mohamed.
3: À la frontière avec la Russie, en Lettonie, un drone a été abattu par des avions de chasse de l'OTAN.
2: C'est confirmé par le ministère letton de la Défense. Un drone a pénétré dans l'espace aérien du pays balte. Ce n'est pas une première. En juin dernier, des rafales français de l'OTAN avaient déjà neutralisé un drone en Lettonie. Cet incident intervient alors que l'armée ukrainienne multiplie les frappes en profondeur sur le territoire russe. Virginie Pironon, bonjour.
4: Bonjour.
2: Il arrive que ces drones soient brouillés par la Russie et détournés de leur objectif.
4: Oui, et c'est bien ce qu'il se serait passé cette nuit. Les pays baltes, Estonie, Lettonie, Lituanie, sont situés à mi-chemin entre l'Ukraine et le nord de la Russie. Or, les autorités de la région de Leningrad, autour de Saint-Pétersbourg, annoncent ce matin avoir abattu plus de 50 drones ukrainiens. Attaque contre le port russe d'Oust-Louga, une cible de choix pour Kiev, puisqu'il s'agit d'un des plus grands ports russes de la mer Baltique qui sert à la Russie pour ses exportations de pétrole. Sans entrer dans les détails, les forces armées nationales lettonnes, citées par la radio publique, affirme que le drone abattu ce matin a été délibérément détourné par l'armée russe. Un cas de figure devenu fréquent. Dans ce cas, deux solutions. Le laisser poursuivre sa route et s'écraser en rase campagne, car les missiles coûtent cher, entre 500 000 et 1 million d'euros, ou l'abattre en cas de menace pour la population. Et c'est ce qu'ont fait ce matin les forces de l'OTAN. Ce sont des Eurofighters italiens qui sont entrés en action. L'Italie venant tout juste, après la France, de prendre le commandement de la mission de police du ciel de l'OTAN, basée en Lituanie.
2: Merci beaucoup Virginie Pironon. Par ailleurs, la Finlande a décidé cette nuit de fermer temporairement ses espaces aériens et maritimes sur la partie sud-est du pays, près de sa frontière avec la Russie. Les drones importés aux États-Unis seront bientôt taxés de 100%. Ces droits de douane entreront en vigueur à partir du mois de septembre. Cette mesure décidée par Donald Trump doit permettre, selon le président, de soutenir l'industrie américaine alors que la Chine domine largement le marché des drones. L'entreprise chinoise Zhejiang Eve Innovation détient notamment plus des deux tiers de ce marché au niveau mondial. Le candidat tête de poubelle n'a finalement pas créé la surprise au Royaume-Uni lors de l'élection législative partielle de Clacton-on-Sea. De son vrai nom, John Harvey, cet humoriste qui porte littéralement une poubelle sur la tête, a récolté 20% des voix et s'incline face à Nigel Farage, leader d'extrême droite. Lui est réélu avec 63% des suffrages. Nigel Farage a lui-même initié ce scrutin. Le chef du parti Reform UK avait démissionné pour se représenter. L'objectif, c'était d'éviter une enquête du Parlement sur des financements non déclarés et aussi de transformer cette élection en un plébiscite du peuple. Édouard Barruet, bonjour.
5: Bonjour.
2: Un succès en trompe-l'œil, hein, car en dépit de cette victoire, Nigel Farage reste fragilisé.
5: Oui, son élection a plus ressemblé à une comédie bien british qu'à un moment de démocratie. Son principal rival, hein, le comte à la tête de poubelle, un humoriste, a tout de même récolté 27% des voix. Les grands partis avaient, eux, décidé de boycotter le scrutin. Les observateurs britanniques ironisent, pas évident d'asseoir sa légitimité démocratique en affrontant une poubelle, surtout quand on y ajoute quelques casseroles. En l'occurrence, une enquête parlementaire porte sur un don de 5 millions de livres que le candidat n'a pas déclaré. Suspendu le temps de l'élection, l'enquête est rouverte et le leader d'extrême droite risque gros, car elle pourrait aboutir à une nouvelle élection partielle où les grands partis britanniques ont cette fois prévu de participer. Cette affaire de dons non déclarés est l'une des raisons de la baisse de Reform UK, qui a pris après avoir caracolé en tête des sondages, voit sa popularité diminuer depuis plusieurs mois. Le parti anti-immigration est même repassé deuxième dans

0: les intentions de vote. Après l'arrivée à Downing Street du nouveau Premier ministre travailliste Andy Burnham, nettement plus populaire que son prédécesseur Keir Starmer.
1: Merci à vous Edouard Barruet de la rédaction internationale de Radio France.
2: La police brésilienne remet la main sur des œuvres d'Henri Matisse dérobées l'an dernier.
1: Le vol avait eu lieu dans une bibliothèque de Sao Paulo. Un ensemble d'illustrations de l'artiste français avait disparu. Les forces de l'ordre viennent de les retrouver. 8 œuvres aux couleurs très vives tirées de l'album Jazz de 1947. Un butin estimé, Valérie Crova, à près de 175 000 euros.
3: Elles sont étalées sur un lit à côté d'un revolver. Les images de la police brésilienne montrent les 8 compositions de Matisse retrouvées dans une maison près de Sao Paulo. Des compositions que le peintre avait imaginées quand, affaibli par la maladie, il avait délaissé le pinceau pour la gouache découpée, un nouveau langage plastique qu'il expérimentera jusqu'à la fin de sa vie. Un homme a été interpellé sur les lieux où la police brésilienne a retrouvé les œuvres. L'arme découverte sur place pourrait avoir servi aux deux hommes qui s'étaient introduits dans une bibliothèque du centre de Sao Paulo en décembre dernier. Ils avaient dérobé les 8 gouaches qui étaient exposées sous une vitrine après avoir maîtrisé une gardienne. Les voleurs avaient été identifiés par des caméras de surveillance et l'un des suspects arrêté le lendemain grâce au système de reconnaissance faciale dont est équipée la capitale brésilienne.
1: Et dans cette affaire, le commanditaire de ce vol a lui déjà été arrêté en avril dernier par les autorités brésiliennes. Apprendre à mieux jouer d'un instrument grâce à la danse, c'est le défi que relèvent 70 élèves cette semaine au sein de l'Académie des musiciens de Saint-Julien au Havre. Une découverte jouée et dansée donc sur des mélodies du 18e siècle que l'on découvre avec vous, Fleur Caron.
4: Je retire mes jambes et je vais un petit peu en avant mes hanches.
5: La journée commence par un atelier d'échauffement corporel avec quelques rudiments de danse ancienne. Céline, violoniste, est l'une des stagiaires.
6: Ce matin, c'était le menuet, par exemple, pour apprendre où sont les temps forts. Et effectivement, suite au cours, on ne joue plus du tout pareil, un menuet. On ramène la jambe sur le deuxième temps. Donc en fait, il y a un petit accent qui se fait à ce moment-là. Et ça, je ne savais pas du tout.
7: On va travailler cette suite de contredanse anglaise.
5: François Lazarevitch est directeur musical des musiciens de Saint-Julien. Passionné par les liens entre danse et musique, il tenait à partager avec les élèves ce qu'il considère comme une nourriture extraordinaire.
8: La danse, elle est toujours très présente. À partir du moment où on s'intéresse au répertoire du 17e, du 18e et même d'avant, elle faisait partie de la vie des aristocrates, de toutes les couches de la population. Et évidemment, on n'avait pas de tourne-disque. Pour danser, on chantait, on utilisait les instruments. Et puis aussi, en partant d'un constat, c'est que dans les conservatoires, bien souvent, on peut faire tout son cursus de danseur ou tout son cursus de musicien sans jamais avoir croisé les autres.
4: On avance.
5: Anna Yepes, danseuse et chorégraphe, est l'une des enseignantes de l'Académie. La redécouverte des danses anciennes a émergé il y a une quarantaine d'années, nous explique-t-elle. Mais l'intérêt pour ces danses reste encore confidentiel, y compris chez les danseurs.
9: Les danseurs qui étudient de la danse classique, c'est vraiment ce qu'il y avait avant. Donc c'est important pour eux de savoir d'où ça vient. Petit à petit, il y en a qui s'intéressent, mais ça reste quand même un peu limité.
5: Pas le même essor donc que pour les danses traditionnelles en France, mais les bals de danse ancienne rencontrent toujours beaucoup de succès, constate Anna Yepes. La semaine dernière, 150 personnes se sont réunies au Havre sur le parquet de la salle Franklin.
1: Le reportage de Flore Caron. La météo cet après-midi. Encore 75 départements en vigilance orange canicule. Les températures vont donc rester très chaudes. 38 degrés à Nantes, jusqu'à 40 degrés à Toulouse. Ça va un peu baisser en Bretagne, en Normandie. Globalement, tout le pays sera sous le soleil. Qu'est-ce que les orages sont à prévoir dans le quart sud-est, sur les Alpes et également sur le Massif central? C'est la fin de ce journal. Préparé avec Nina Malré et Élise Leu à la technique. Prochaines informations sur France Culture. À 18h, elles vous seront présentées par Mélanie Kuzelevitch. Et vous retrouvez à Liétovine pour la suite des Midi de Culture.
2: Merci beaucoup Aurore et très très bon week-end.
1: Merci.
2: Les Midi continuent en effet de marcher dans les pas de Bertolt Brecht.
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2: Il y a 70 ans, jour pour jour, disparaissait le dramaturge Bertolt Brecht, mais les réflexions autour de la façon dont politique et théâtre peuvent ou non, doivent ou non être pensées de concert sont-elles bien vivantes? C'est ce dont témoigne l'ouvrage Brecht et les mauvais temps nouveaux d'Olivier Neveu. Il est notre invité dans les midis de culture. Olivier Neveu, nous avons commencé à aborder les multiples outils que Brecht met à notre disposition. Il y a évidemment cette certaine idée de la pédagogie aussi. Il y a tout le grand vaste, très vaste concept du théâtre épique. Nous n'avons pas parlé de la distanciation, nous aurions pu, mais je recommande aux auditeurs et aux auditrices de se tourner vers votre ouvrage. Ouvrage dans lequel on apprend qu'à partir du mois d'avril 79, nous en avons parlé, le vent tourne pour Brecht. Vous dites qu'à partir de là, et parce qu'il est emporté, on va dire qu'il est par l'eau du bain, on va dire, de la critique vis-à-vis de l'URSS, entre autres, on oublie Brecht. Combien de temps dure cette période, Olivier Neveu? Est-ce que vous diriez que c'est seulement maintenant qu'on commence à le redécouvrir, ou c'est tout de même un petit peu plus tôt?
11: Alors on l'oublie et on le combat. D'abord on le combat, puis on l'oublie et encore une fois on le ringardise. Ça va durer plusieurs décennies. Ça fait quelques années qu'on observe un retour de Brecht. Alors sur les grandes scènes, on a vu Une mère courage, Un cercle de Krakowiens. Et puis, ce qui me paraît par ailleurs autrement plus intéressant, dans toute une partie d'un nouveau théâtre qui se met à l'école de Brecht. Alors encore une fois, pas pour faire un théâtre brechtien, mais qui s'inspire d'un certain nombre de questions, de dispositifs que Brecht a mis en place, non pas dans l'envie de le copier, mais dans l'idée ou dans l'envie d'apprendre des contradictions que lui a mis au travail à son époque.
2: On avait sélectionné une archive du metteur en scène Claude Régis, qu'on n'aura pas le temps de passer malheureusement, mais qui disait que le plus grand malheur qui est arrivé finalement au théâtre de Brecht, c'était le brechtisme dans l'absolu. De quoi s'agit-il, Olivier Neveu? Est-ce que vous réclamez vous-même du brechtisme?
11: Oui, un peu par provocation. C'est un peu, j'ai évidemment un immense respect pour l'œuvre gigantesque de Claude Régis, et Claude Régis a fait le choix d'un théâtre qui ne se collerait pas à la question politique, ou en tout cas qui s'y collerait de manière très très très indirecte, très lointaine. Et c'est un choix évidemment tout à fait honorable et qui a produit une œuvre encore une fois gigantesque. Après, venir stigmatiser le brechtisme, c'est un peu un lieu commun. Le brechtisme, c'est la théorisation autour de l'œuvre de Brecht, à partir des œuvres de Brecht. Et comme toute théorisation, elle a eu tendance à se pétrifier, à produire ses lourdeurs, ses excès. Bon, mais ça fait partie des aléas, des grandes œuvres qui produisent des commentaires, qui viennent durcir des choses qui sont plus contradictoires et plus souples à l'origine.
2: Et d'ailleurs, vous le dites vous-même dans votre ouvrage, la théorie ne sait pas tout, il faut en limiter l'arrogance, qui est un message qui passe bien aussi, Olivier Neveu. Le lien est très souvent fait, et on a commencé un tout petit peu à l'évoquer, entre l'œuvre de Brecht, la pensée de Brecht aussi, et le théâtre populaire. Est-ce que ce lien est pertinent selon vous? Est-ce qu'il y a une véritable filiation?
11: Alors oui, à la condition de bien voir que Brecht nous dit, je sais pas comment, à minima trois choses sur la question du populaire et du théâtre populaire. D'abord, il nous met en garde contre le mot de populaire, qui est un mot qui fait écran. C'est le peuple, le populaire, il est aussi revendiqué par les nazis. Donc autour d'une idée d'un peuple purifié, etc., etc. Bon, on sait. Donc il s'agit de venir disputer la signification du mot peuple aux ennemis, aux adversaires, et peut-être de lui donner pour Brecht une assise de classe, par exemple. La deuxième chose qu'il nous dit sur le peuple, il a une formule très, très puissante et très, très belle. Il parle d'élargir le cercle des connaisseurs de la dialectique. Cette formule, elle m'apparaît très importante parce qu'elle vient dire qu'il faut peut-être en finir avec les espèces de grands rêves, de stades, de milliers de gens immédiatement touchés et transcendés par la révélation du plateau, de vouloir faire des salles. Élargir le cercle des connaisseurs, ça dit la patience du travail militant, qui est de gagner une personne qui va venir voir une œuvre, qui le lendemain va en parler peut-être à ses collègues, à ses camarades, qui va être transformé ou pas, parce que le théâtre, ça n'a pas à voir avec des grandes transformations, c'est des choses beaucoup plus sournoises, beaucoup plus difficilement mesurables et difficilement calculables. Et bon, cette personne va peut-être s'apercevoir qu'on peut faire des choses avec des mots, des sons, des couleurs, un certain type de choses. Élargir le cercle des connaisseurs, c'est accepter que le travail théâtral a des effets sur le long terme, lent. Il faut faut revenir à la lenteur du travail et donc aussi aux différentes médiations. Alors à l'époque de Brecht, il y a des médiations, des organisations politiques, des syndicats, même si ça ne va pas de soi, il y a des chorales ouvrières avec lesquelles il peut se lier, et ça fait leçon pour aujourd'hui. Hein. Les forces progressistes, les forces de gauche, les forces révolutionnaires ont abandonné ce travail de médiation vis-à-vis des œuvres. Et puis la troisième chose, me semble-t-il très importante autour de la question du théâtre populaire ou du populaire que pose Brecht, c'est que je l'ai suffisamment dit aujourd'hui, mais c'est un communiste. Et ça veut dire qu'il a une conception du peuple qui n'est pas un peuple voué à jamais à être asservi, consommateur de ce que lui donne la domination, humilié par la distinction des classes dominantes. Non, le peuple, dans l'optique de Brecht, est appelé à gouverner le destin de l'humanité. Alors vous ne vous adressez pas pareil à des gens qui sont appelés à gouverner le destin de l'humanité qu'à un peuple qui restera cette espèce de peuple, encore une fois, corvéable, manipulé, dressé, discipliné, avec des luttes évidemment, hein, mais c'est pas la même chose. Et vous voyez bien que le type de rapport que vous allez engager avec ce peuple-là, ce peuple, encore une fois, c'est une formule de Lénine, hein, la cuisinière deviendra chef d'État. Bon, c'est autre chose que le banquier d'affaires, la cuisinière. Cette chose-là, ça induit un certain type de théâtre, un certain type d'exigence au théâtre. Et Brecht défend ce que Philippe Evernel a traduit comme l'amicalité. Il s'agit d'être amical avec le public. Amical, ça veut dire un maximum de bienveillance et un maximum d'exigence.
2: Et c'est justement dans une des dernières parties de votre ouvrage qui s'intitule « Rendre le monde amical », il y a un lien direct, que vous parlez, mais de la même façon que tout au long de votre livre, vous parlez parfois avec colère, parfois avec admiration aussi de pièces contemporaines. En l'occurrence, dans cette partie-là, vous nous parlez notamment de « Silence, ça tourne » de Christel Roeder et de Naïm Debaïdès qui apparaît donc dans ce chapitre-là. Pour quelles raisons votre choix s'est-il arrêté sur cette pièce-là ?
11: Alors, c'est une pièce donc, qui a été créée il y a quelques mois lors du festival Sens Interdit à Lyon. Christel Roeder est une artiste libanaise. Elle s'était confrontée à l'œuvre de Brecht. Elle avait monté avec des étudiants au Théâtre des 13 Vents à Montpellier. La pièce va être reprise. Hein. Mère Courage, et c'était une pièce bouleversante parce que Mère Courage raconte une femme prise dans la guerre et la pièce racontait se déroulait au même moment où les bombes israéliennes continuaient parce qu'elles ont peu cessé de tomber sur Beyrouth. Silence, ça tourne, c'est une pièce sur le crime, le massacre par des milices chrétiennes du camp de Tal el-Zatar au Liban en 1976. Et ce que je trouve très puissant dans le travail de Roeder, c'est que c'est une pièce, pour le coup, c'est pas une pièce directement brechtienne, mais c'est une pièce qui pose un certain nombre de questions qui ont à voir avec ce que Brecht a précédemment labouré. La première question, c'est comment on finit une pièce. C'est une pièce qui ne nous dit pas quoi penser. C'est une pièce qui renvoie chacun et chacune, qui ne se met pas à notre place et qui renvoie chacune à notre impuissance, qui est l'impuissance que l'on peut tous les jours mesurer, sa propre impuissance, puisque notre solidarité avec le peuple palestinien et constamment, nous n'arrivons pas à arrêter l'entreprise génocidaire qui est en train d'être commise.
2: Merci.
11: Mais plus important encore, je finis juste, il se joue quelque chose parce que le plateau, précisément, n'est pas un plateau qui vient nous dire quel type d'émotion nous devons vivre, c'est un plateau qui nous laisse vivre des émotions parce que lui-même a objectivé le travail. Et cette manière de ne pas venir nous capturer par tout un jeu émotionnel permet précisément des émotions d'une autre qualité.
2: Merci infiniment, Olivier Neveu, de votre présence dans les Midis de Culture. Je rappelle le titre de votre ouvrage, Brecht et les mauvais temps nouveaux, paru aux éditions La Fabrique en juin dernier. Il est désormais temps de retrouver le son des francophones de Marie Sorbier.
12: Je m'appelle Oxotic, je suis le directeur général du CIPAR. Le CIPAR qui travaille au Cambodge depuis plus de 35 ans. Donc on est plutôt dans le domaine du développement de la lecture, de l'éducation.
13: C'est intéressant parce qu'au Cambodge, durant la période Khmer Rouge, les livres ont été interdits, brûlés, supprimés. Comment en fait on fait aujourd'hui, en 2026, pour récupérer cette envie de lire ? Comment on donne envie de lire aux Cambodgiens aujourd'hui ? Qu'est-ce que vous faites sur le territoire ?
12: Oui, comme tout le monde connaît, le drame des Khmer Rouge a eu lieu il y a 50 ans déjà. Mais on sent encore les séquelles, notamment les séquelles culturelles au Cambodge jusqu'à maintenant, parce que c'était un drame, non seulement pour la vie humaine, mais c'était aussi pour la culture en général. Donc, par exemple, il y a 80% des enseignants, des intellectuels qui ont été massacrés. Tous les livres ont été brûlés, toutes les bibliothèques ont été transformées soit en prison, soit en étape des animaux, des cochons, des vaches, etc. Donc j'ai l'impression qu'après les Khmers rouges, il n'y avait plus de transmission. Commençons par la transmission familiale, parce que dans la famille, on cherche à avoir des choses à manger. Mais dans la famille, il n'y avait pas de transmission comme la lecture, comme les livres, etc. Donc, et maintenant, on se trouve dans une société où il y a une classe moyenne qui se développe. Mais j'ai l'impression que dans cette classe moyenne, il n'y a pas de culture de livres. Et l'absence de culture de livres, ça fait qu'on n'a pas beaucoup d'occasions, qu'on n'a pas beaucoup de ressources pour se développer sur le plan personnel et sur le plan aussi social.
13: Et donc vous avez, avec l'ONG dont vous parliez, créé un système de bibliobus, enfin de système de, pour que les livres aillent vers les gens.
12: Voilà, tout à fait. L'ONG CIPAR, qui a été créée plus de 35 ans, c'était pour, ici au Cambodge, pour participer avec le ministère de l'Éducation au développement de l'éducation en visant un domaine un petit peu spécifique qui est la lecture. Donc, à travers ce domaine-là, on essaye de développer des bibliothèques dans tous les États, que ce soit des bibliothèques dans les écoles primaires, des bibliothèques dans les lycées, dans les collèges, des bibliothèques dans les prisons. Donc, on travaille dans toutes les prisons du Cambodge. Et on travaille aussi pour développer le secteur du livre, parce qu'il n'y a pas de bibliothèque sans livre. Dans le passé, on a commencé par développer des bibliothèques dans les écoles primaires, sans livre en khmer. On était obligé d'emporter des livres, principalement en français, pour être traduits à la main, et avec un texte collé à côté du texte français, afin que les enfants cambodgiens puissent comprendre le contenu du livre. Mais comme vous savez bien, ce n'est pas adapté culturellement et ça coûte cher aussi d'importer des livres de France. C'est pour ça qu'on a créé ce programme d'édition des livres en khmer il y a 25 ans.
13: Et aujourd'hui, est-ce que vous avez l'impression que les jeunes cambodgiens se mettent à la lecture? Est-ce qu'il y a beaucoup de librairies, par exemple, à Phnom Penh?
12: Il y a encore moins de librairies comparant aux autres pays qui ont la culture de lecture, comme l'Europe, comme la France, etc. Mais en tant qu'acteur principal dans l'organisation du Salon du Livre, je peux constater que pendant ces 10 dernières années, il y a de plus en plus de Cambodgiens qui s'intéressent aux livres. C'est-à-dire, il y a 10 ans, il y avait à peu près 10 000 visiteurs qui venaient fréquenter le Salon du Livre du Cambodge pendant 3 jours. Et maintenant, l'année dernière, on est allé jusqu'à 160 000 Cambodgiens qui ont visité le Salon du Livre qui a duré 4 jours. À Phnom Penh. Donc, il y a plus d'éditeurs maintenant.
13: Et est-ce qu'il y a des écrivains?
12: Il y en a, bien sûr. Il y en a, bien sûr, mais j'ai l'impression qu'il y a encore la qualité à améliorer, que ce soit pour les éditeurs, que ce soit pour les écrivains. Et je sais qu'il y a beaucoup de jeunes qui lisent en français, mais j'ai l'impression que la lecture reste, chez les Cambodgiens, reste encore fonctionnelle. Ce qu'on appelle fonctionnelle, c'est-à-dire qui lisent parce qu'ils ont besoin pour travailler ou pour étudier, mais il n'y a pas encore cette notion de lecture culturelle, de lecture de loisir. Parce que chez les Cambodgiens, il y a cette mentalité, lire c'est étudier, lire c'est travailler. Mais il n'y a pas encore de lire pour avoir le plaisir, c'est comme on écoute la musique, c'est comme on va au cinéma pour regarder les films, etc. Donc il n'y a pas encore cette culture de lecture de plaisir.
2: C'était le son des francophones de Marie Sorbier. Un grand merci à toute l'équipe des Midis et en particulier à Louane Chailleux qui a préparé cette émission et à Anne-Toscane Vides qui l'a programmée, ainsi qu'à Françoise Le Floch. Et pour la dernière fois cette semaine et dans les Midis de Culture, merci à Alban Pelletier qui l'a réalisé et enfin à Élise Le qui l'a mise en onde.
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2: Nous sommes vendredi, c'est donc le jour du dernier épisode de la série Avoir raison avec Samuel Beckett que vous a proposé toute la semaine Arnaud Laporte. Aujourd'hui, c'est Beckett, metteur en scène, qui est à l'honneur.
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14: Toute cette semaine, nous avons plongé dans l'œuvre de Samuel Beckett. Dernier épisode, Beckett ou l'art de jouer. On dit souvent que Samuel Beckett est un auteur difficile pour les spectateurs. Mais ceux qui savent le mieux à quel point il est exigeant sont sans doute ses interprètes et leurs metteurs en scène. Car chez Beckett, les outils habituels du théâtre disparaissent progressivement. Moins d'action, moins de psychologie, moins de mouvement, peu de personnages, des décors réduits à l'essentiel, des corps immobilisés, enfermés ou empêchés. Parfois même, il ne reste plus qu'une voix dans l'espace. Beckett ne facilite rien à l'acteur. Il ne lui offre pas toujours une histoire continue, une biographie sur laquelle s'appuyer, ni de motivation psychologique clairement identifiable. Il lui impose en revanche une langue d'une très grande précision, des répétitions, des ruptures, des silences et un rythme qui ne supporte pas l'approximation. Alors comment joue-t-on Beckett ? Comment fait-on exister un personnage qui semble parfois ne plus être un personnage ? Comment incarner une parole qui hésite, se reprend, tourne en rond ou s'interrompt ? Que reste-t-il du jeu lorsque le corps ne peut presque plus bouger ? Et que devient la mise en scène lorsque toute volonté d'expliquer ou d'illustrer risque d'affaiblir le texte ? Chez Beckett, la contrainte ne conduit pourtant pas nécessairement à l'appauvrissement. En retirant aux acteurs une partie de leurs moyens habituels, il semble produire davantage de présence. Un geste minuscule prend une importance considérable. Un silence devient un événement. Une inflexion, une respiration ou un regard suffisent à modifier tout ce que nous pensions avoir compris. Et c'est peut-être aussi en cela que Beckett a raison aujourd'hui. Dans un monde où l'on confond volontiers l'expression avec la démonstration, où il faudrait sans cesse montrer davantage, parler plus fort, rendre immédiatement visibles les émotions, Beckett nous rappelle que la retenue peut être plus éloquente que l'effet, que diminuer les moyens ne signifie pas diminuer l'intensité et que l'acteur devient parfois plus présent lorsqu'il cesse de vouloir tout montrer. Pour en parler, nous retrouvons deux artistes qui ont longuement éprouvé ces questions au plateau, la comédienne Dominique Valadier et le metteur en scène Alain Françon.
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14: Alain Françon, Dominique Valadier, quand on ouvre un texte de Samuel Beckett pour le mettre en scène, qu'est-ce qu'il faut regarder d'abord ? Alors, on l'a évoqué dans une précédente émission et puis aussi avec les autres intervenants dans cette semaine, mais il y a la langue, il y a le rythme, il y a les silences, il y a les contraintes. Alors, Alain Françon, grand lecteur, toutes celles et ceux qui ont vu votre travail le savent bien. Est-ce qu'il faut prendre tout d'un coup ou est-ce qu'il y a une méthode ?
16: Je crois que c'est... je crois qu'il faut essayer de prendre tout d'un coup, mais enfin... des fois, on n'a pas... l'esprit suffisamment aiguisé pour tout prendre d'un coup, donc...
14: Faut prendre son temps, d'abord.
16: Prendre son temps, être un peu humble face à ça. Mais, moi, je sais que je m'attarde pas trop sur, disons, sur le sens ou sur les mots. Enfin, en tout cas, pas chez Beckett, quoi. Chez Bond, c'est autre chose, par exemple, mais là, chez Beckett, non. Et plutôt sensible au retournement ou à l'humour ou à... comment il retourne une chose, comment justement, ce qu'on s'est dit déjà sur le fait que c'est intimement lié entre ce qu'on pourrait appeler le grotesque et puis au contraire le rire presque. Mmh. Enfin, c'est plutôt ces choses-là qui... D'ailleurs, c'était incroyable parce que lui-même, quand on lui demandait « Pourquoi vous écrivez ?» Alors, il avait une réponse qui était de l'ordre du comique, il disait « Bon, qu'à ça ». Et puis il y en avait une autre qui était de l'ordre tragique et il disait « pour respirer ». C'est pas la même chose.
14: Pas vraiment. Il faut travailler avec ça. Mais par rapport à la question de la langue qu'on a évoquée sur le fait que Beckett s'auto-traduisait, est-ce que vous êtes arrivé, Alain Françon, d'aller voir ce qu'il y avait dans le texte anglais qui était parfois postérieur ou antérieur au texte français ?
16: Toujours.
14: Parce que c'est pas... tout à fait la même chose.
16: Ah non. Non, et puis en plus, alors par contre, moi j'ai toujours travaillé, toutes les pièces, je les ai travaillées avec ces cahiers de régie, à lui. Donc ça, c'est magnifique parce qu'en plus il fait les commentaires, il change du texte, il coupe, il essaye de comprendre pourquoi il a écrit ça. Le metteur en scène Beckett, il est encore plus intelligent que l'auteur. Non, c'est absolument magnifique, je veux dire, de lire. Par exemple, je me souviens dans, juste pour vous donner un détail, Crap, le personnage de la dernière bande, quand on lit dans les éditions de Minuit, on voit qu'il a un pantalon trop court, des chaussures de clown très grandes, etc. Quand lui met en scène, il dit, non, mais c'est stupide, ça. Crap, il est vieux. Quand on est vieux, on rapetisse, donc le pantalon traîne par terre. Il est plus trop court.
17: Lui, il avait le droit de changer, tu dis.
16: Non, mais c'est magnifique comme réflexion sur soi-même. Et c'est tout comme ça. C'est-à-dire que le cahier de Régis de En attendant Godot, il fait au moins 300 pages. Et en plus, alors, c'est dans toutes les langues, comme il a souvent mis en scène au Schiller. Donc c'est en allemand, il connaissait parfaitement. Donc il y a des notes en allemand, des notes en anglais, en français, tout ça. Et chaque fois, il trouve les équivalents. Sur des noms propres, par exemple, il explique comment il cherche le nom propre équivalent par rapport à l'histoire de France, ou à l'histoire de l'Angleterre, ou de l'Allemagne. Enfin, je veux dire, il cherche, voilà, sur. C'est fascinant. C'est prodigieux, voilà.
17: Alors, Dominique Valadier, l'interprète que vous êtes, qui a donc récemment joué deux œuvres très différentes, de Beckett, Premier Amour et Olé Beau Jour, est-ce que vous allez aussi regarder ces cahiers de Régis, ou est-ce que il faut que ça passe par le tamis Alain Françon, qui en l'occurrence a mis en scène ces deux spectacles?
18: J'ai pas réfléchi là-dessus, sur la question, mais je ne suis pas allée regarder les cahiers de Régis. Non. Je prends le texte et je le dis tout de suite. Il est mis en scène tout de suite aussi. Il est regardé dans la mise en scène tout de suite. Il n'y a pas de préparation. C'est-à-dire qu'il n'y a pas de lecture du texte. Par exemple, 8 jours de lecture. Non, c'est tout de suite dans la situation, le texte. On dit le texte. On en fait l'épreuve indéfiniment pendant toutes les répétitions. On le répète. Et je ne sais pas comment il se place au cours des nombreuses répétitions qu'il y a pour être au bout d'un moment, pour être sur une ligne et sur une portée, je dirais, vocale. Et s'y tenir au point de le reproduire très exactement pour chaque représentation, la même portée, le même chant.
17: Oui, mais ce que vous dites est très important, et ça souligne aussi quelque chose qu'on a entendu toute cette semaine, mais parce que Beckett, c'est le texte. C'est le texte, c'est pas la psychologie, la biographie, le personnage. Beckett, il tient très à distance cette notion de personnage.
18: Oui. Le texte est la première personne dans Paul et Beaujour, l'autre pièce.
17: Premier amour.
18: Dans Premier amour, c'est première personne. C'est la parole d'un homme. Ça ne m'a posé aucun problème de le. On ne peut jamais penser à ça.
17: Oui, parce qu'on n'écoute plus un homme ou une femme, on écoute une voix.
18: Je ne me suis jamais essayé à m'impliquer dans la femme non plus. C'est juste une forme sur le plateau avec une voix, voilà, le minimum. Et le texte, pas rajouter rien au-dessus dessus. Il y a un costume qui est fait par des gens que je ne connais pas. C'est très bien comme ça.
17: Pas de couche supplémentaire pour le coup.
18: Plus que ça. De ne pas trop y tenir et de se laisser faire.
17: Je reste sur cette question de la voix, puisque vous avez dit à propos de votre travail avec Antoine Vitesse, Dominique Valadier, que le rôle de Macha dans La Mouette vous avait permis de trouver votre voix. Pour reprendre cette expression, ça signifie quoi, trouver sa voix chez Beckett?
18: Pour Macha, trouvé la voix en question. Elle était légèrement... elle n'était pas tout à fait dans le même rythme, pas tout à fait dans la conversation, tout en étant dans la conversation, mais légèrement décalée. Elle avait un léger retard. Et je l'ai pris dans le médium, c'est-à-dire que je n'ai pas du tout monté la voix comme on le fait sur le plateau. J'ai laissé la voix s'asseoir, sombrer. Je m'en suis souvent servie après, parce que je pense que l'identité de ma voix, elle est là. Elle n'est pas le plateau, parfois, quand on va au-dessus, qu'on parle fort, on perd dans la justesse de l'interprétation, parce qu'on n'est plus identifié à soi-même à cause du changement de voix qui provoque, sans qu'on s'en rende compte, élever la voix, élever le ton. Il faut apprendre à le faire. C'est ça, jouer. C'est apprendre à parler de façon à ce que ce soit audible, mais que ça reste dans sa voix.
17: Je me reviens à un souvenir qui vous associe encore. C'était Qui a peur de Virginia Woolf, où ce que faisait Dominique Valadier était absolument stupéfiant. Je me souviens d'avoir été tout au fond de la salle, certes pas immense, mais quand même. Et j'entendais mais absolument chaque chose, et c'était pas fort, Alain Françon. Et ça, se trouver sa voix, on n'entend jamais mieux que quand il faut aussi tendre l'oreille pour le spectateur. Il y a aussi de ça.
16: Oui, mais c'est aussi parce que souvent, certains acteurs appuient le texte, appuient sur ce qu'ils veulent que le spectateur entende. Or, ce qui est évident quand on travaille, c'est qu'une trop grande intentionnalité sur le texte, ça tue le texte.
17: Et là, chez Beckett,
16: et on n'entend rien.
17: L'intentionnalité, ce serait une absurdité, pour le coup.
16: Bah, complètement, oui. Non, mais par exemple, je pensais à ce qu'on disait sur le cahier de régime. Dominique ne les lit pas, mais moi, je lui expliquais que, par exemple, Beckett, il disait à Billy Winslow... il voulait se démarquer de l'image de Madeleine Renaud. Et donc, il lui disait, c'est un oiseau. Et après, il lui disait, c'est un oiseau qui a un peu d'huile sur les plumes, mais c'est un oiseau. Et donc, quand je l'ai dit à Dominique, elle, qui a fait de la danse à Nice quand elle était jeune fille, d'un coup, elle s'est mise à faire des grands gestes avec les bras. Et c'était magnifique parce que tout à coup, c'est l'inverse de ce personnage un peu petit bourgeois ou je sais pas comment dire, appliqué en tout cas. C'est le contraire. J'ai vu, moi, quelques images de Billy Winslow quand elle était complètement borderline, pas dans le sens folle, mais complètement extravagante. Elle avait un décolleté absolument incroyable. C'était presque Marilyn, c'était pas du tout l'image inverse de tout ce qu'on a un peu vu tout le temps, quoi. C'était lui qui était arrivé à ça, quand il l'a mis en scène.
17: Alors, justement, vous parlez de Madeleine Renaud, écoutons-la, en 63, parler de la création de « Oh les beaux jours ».
19: Je ne crois pas avoir jamais lu une pièce d'un homme qui sache si bien analyser toutes les sensations d'une femme, de son cœur, de sa chair, de son esprit, de ses défaillances, de ses faiblesses et de sa force. Je ne crois pas qu'on puisse voir cette pièce, on l'aimera plus ou moins, moi je la considère comme une très grande œuvre, mais je ne crois pas qu'une femme puisse être témoin de cette pièce sans être bouleversé. Vous voyez, je le dis en toute simplicité. Et puis il y a le fait de se dire, est-ce que je suis digne de cette œuvre? Est-ce que je la sers totalement? Est-ce que je ne trahis rien? Mais j'ai eu le bonheur non seulement de travailler avec Roger Blin, dont je ne vous parle pas de l'intelligence qu'il a des grands textes et principalement de ceux de Beckett, mais avec l'auteur lui-même. Et Samuel Beckett ne m'a pas quitté. Nous avons été un mois et demi ensemble. Nous avons travaillé vraiment cœur à cœur. Et ça a été pour moi un éblouissement.
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17: Alors, Madeleine Renaud raconte cet éblouissement, donc, alors, de la présence de Beckett, on l'imagine, mais de la découverte aussi de Winnie, Dominique Valadier. Elle dit aussi que Beckett saisit quelque chose de très juste sur les sensations, les pensées d'une femme. Est-ce que vous partagez, vous, ce sentiment?
18: Je ne me suis jamais posé mes pensées à ça. On a parlé de ça, non?
16: Pas trop, non.
17: Mais
18: J'écoute avec intérêt ce qu'elle dit. J'ai jamais pensé... j'ai essayé de faire que ce texte qui est sur la page, par la voix, l'image, j'ai essayé de ne pas gâcher un texte, la voix et l'image, c'est-à-dire à rester dans l'image. Mais je n'ai jamais pensé à une incarnation ou quoi que ce soit de cet ordre. De moins en moins, d'ailleurs, je pense à l'incarnation. Je pense de plus en plus à... Je m'intéresse de plus en plus à comment c'est mis en scène, comment c'est éclairé. Les éclairages, c'est très important. Quelle est la valeur de la tonalité qu'on emploie pour jouer, des choses comme ça. Je rêve peu sur le caractère du personnage. J'aime l'assemblage de tout qui fait, qui produit réellement un personnage, quelqu'un.
17: Mais avec Beckett, on est dans la réduction. Hein, moins de décors, moins de déplacements, moins de lumière, peut-être aussi, moins de costumes. Le mouvement, l'espace, bah là, oh, les beaux jours, là, on le redit, hein, cet ensevelissement. Mais cette diminution, elle donne davantage de présence. Est-ce que vous le ressentez, ça, physiquement?
18: Dans Oh, les beaux jours?
17: Ouais, sur scène.
18: Oui. Oui. Quand elle s'enfonce, il y a pas un sentiment de, j'ai pas un sentiment de disparition. J'ai un sentiment de, ça va plus loin. Et sur quelqu'un me regarde encore, quelqu'un se soucie de moi encore. Ça que je trouve si merveilleux, des yeux sur mes yeux. Et ça continue. C'est sans fin.
17: Ben c'est comme un gros plan, finalement, cette deuxième partie, ouais, d'Où les beaux
16: jours. Ça me fait penser à une chose, parce que dans son cahier de régie, justement, quand il l'a monté avec Billy Winslow, il commence par dire cette pièce-là, je vais être un peu contradictoire avec tout le monde, cette pièce-là n'est pas l'histoire d'une femme, c'est l'histoire d'un couple.
17: Mmh. Ben oui.
16: Donc il y a Willy derrière.
17: Il faut qu'il... S'il n'y a pas Willy qui regarde...
16: Donc il a des ça a des conséquences, parce que lui-même... Il interroge le scénographe et au lieu de faire le monticule comme ça, central, il le déporte en disant non, non, il faut absolument qu'il soit à côté, de face. Donc il y a le monticule et puis il est juste là, Willy. Donc ça a des conséquences sur la scénographie et surtout. Et il n'arrête pas de dire, souvent il le dit, non, non, mais c'est l'histoire d'un couple. D'ailleurs, on ne va pas se mettre à chanter, mais ça finit par exquise quand même, quoi. Mmh. C'est la veuve joyeuse qui chante et tout
17: si
16: ça.
17: Si vous voulez chanter, n'hésitez pas.
18: Il dit... Non, puis ça finit par le l'homme couché qui se lève, qui vient devant,
16: oui,
18: et qui dit « win ».
16: Oui.
18: Elle répète « win ».
16: Comme un mot d'amour, oui.
18: Oh, le beau jour encore que ça aura été.
16: Ouais.
18: Encore un malgré tout jusqu'ici. C'est pour ce rien-là que la pièce existe, cette fin-là.
16: Oui. Et pour la chanson derrière, les paroles de Rimsky sont magnifiques.
18: La chanson.
17: Mais là, on a entendu ce court extrait donné par Dominique Valadier, ce temps. Il y a souvent un temps indiqué dans les textes de Beckett. Comment on mesure cette durée?
16: Je trouve que c'est le plus dur, ça. Je me souviens, par exemple, dans fin de partie des enchaînements avec Serge Merlin, on regrettait Serge, et on pouvait passer de 2h30 à 1h30. Donc, le problème des temps, c'est vraiment, disons, c'est des pauses, le mot temps. Enfin, en tout cas, cette pause-là, c'est, par exemple, c'est 1. Et puis ça peut être 1, 2, 3. Puis ça peut être 1, 2, 3. 4, 5, et j'enchaîne. C'est pas la même chose.
17: Voilà.
16: Répéter 80 fois, comme dans Oh, les beaux jours, on a peut-être pas 80, mais pas loin, c'est compliqué, quoi. Donc, moi, j'ai tendance, par exemple, à certains moments, à favoriser le rythme et à les faire sauter certains temps. Parce que tout à coup, la brutalité de l'enchaînement, Et je suis sûr qu'il me donnerait raison. Non, la brutalité de l'enchaînement fait que ça produit. Mmh. Alors que sinon, rythmiquement, on a tendance à tout à coup, c'est... Voilà.
17: Mmh. Et du coup, c'est pas la partition, Beckettienne, c'est la respiration.
16: Oui, là. Bah, ouais, ouais. Pour respirer. J'écris pour respirer. Bah oui, non, ouais. il allait quelquefois à l'hosto le soir. Ouais. Hein.
17: Dominique Valadier voulait intervenir sur ces temps. Pause. Un, deux. Un, deux, trois.
18: Je respire. La respiration, c'est respirer le texte, en fait. On respire le texte. Le texte a une respiration propre. On essaye de la rencontrer. Quand on se pose plus de questions, en général, c'est pas que c'est bien ou c'est pas bien, je parle pas de ça, mais il y a une adéquation qui se produit à un moment donné avec le texte. C'est pas une incarnation. Ça aurait plus à voir avec, être dans le rythme de la pensée, dans les pièces qui ne sont pas des monologues, c'est pareil. Mmh. Comment on fait pour être dans le rythme de la pièce, et c'est-à-dire prendre la parole au bon moment de sa réplique, juste à combien de distance de la réplique de l'autre répondre, parce que ça ne se répond jamais totalement, c'est toujours, en fait, ça a l'air d'être des gens qui discutent, mais c'est tout sauf une discussion, c'est un discours continu. Et donc, d'une réplique à l'autre, les espèces de respirations qu'on appelle des temps, sont en fait des respirations. On sent le poème, on le réécrit d'une certaine façon, mentalement.
17: Alors, ces gens qui parlent beaucoup et qui communiquent peu, vous l'avez aussi expérimenté Alain Françon dans En attendant Godot. Est-ce que poursuivre ce que disait Dominique Valadier, qu'est-ce qui fait que... Quel est le temps entre une réplique, une autre réplique? Comment on fait avec ça?
16: Je pense que c'est variable. C'est-à-dire que c'est peut-être là que ça peut différer d'une partition... profondément beckettienne, c'est-à-dire qu'il y a des parties que finalement il est peut-être souhaitable qu'il y ait... Moi j'appelle ça la continuité textuelle, c'est-à-dire les répliques se touchent. Il n'y a pas de temps entre répliques d'un acteur à l'autre, par exemple. Là, par exemple, je suis en train de tout à fait autre chose, mais je travaille sur Beaumarchais, il n'y a aucun temps indiqué. Donc c'est voilà. Et puis des fois, c'est...
17: C'est pas plus simple, mais ça, non, c'est une autre histoire.
16: C'est autre chose, ouais. Non, mais en même temps, c'est aussi parfois très important de trouver l'enchaînement, c'est-à-dire que les acteurs pensent vite, et donc jouent vite d'une certaine manière. Jouer vite, ça veut rien dire, mais penser vite, ça veut dire quelque chose. Et donc, sur ce type d'enchaînement, des fois, on peut se dire, oui, bon, bah là, Beckett, il a mis... il y a un temps, peut-être qu'il ne faut pas le faire, celui-là. Mais c'est vraiment le souci du rythme de la représentation. Parce qu'au bout d'un moment, le rythme de la représentation, c'est à mon avis pas tout à fait le rythme de l'écriture. Même si la matrice, c'est l'écriture, bien évidemment. Et il ne s'agit pas de faire autre chose. Mais rythmiquement, parfois, c'est... Puis ça dépend aussi des acteurs. Je me souviens que André Marcon et Gilles Privat, quand ils se mettaient à enchaîner réplique par réplique, ça devenait... c'était de la musique, quoi. Enfin, c'était magnifique. C'était, ouais. Je pense que c'est plutôt dans ce sens qu'il faut le penser, quoi.
17: Mais parce que entendre le rythme, entendre la respiration, c'est aussi s'éloigner de l'accentuation, c'est s'éloigner aussi de l'effet. Françon parle souvent du fait qu'il faille se méfier des effets, ça, je pense que ça ne vous guette guère, Dominique Valadier. Vous savez ce que c'est que faire un effet sur scène?
18: Je ne pense pas beaucoup à ça.
17: Ce n'est pas vraiment ce qui vous guette.
18: Je ne pense pas beaucoup à l'effet. J'aime bien l'unité avec le public. J'aime bien que ce soit un tout, que l'écoute soit la même, celle du public et celle de l'acteur. Et que l'écoute de l'acteur du texte contamine l'écoute du public. Ça arrive et c'est très beau. C'est presque une cérémonie. C'est très très beau.
17: Et qu'est-ce que ça contamine, pour reprendre ce mot, chez la comédienne que vous êtes, le fait d'avoir joué Beckett? Est-ce que ça contamine la façon dont vous travaillez d'autres auteurs ou autrices aujourd'hui? Est-ce que vous le pensez?
18: Non, je crois pas. Je crois pas parce que c'est une écriture qui a sa façon. Et si je joue Bond, ce n'est pas le même rythme. Il a toute une technique pour indiquer aux acteurs comment jouer. Il y a des écrits de lui. On ne se servira pas du même phrasé, du même rythme pour jouer. Là, avec Beckett, c'est une découverte. Je découvre ça, je fais connaissance. Je ne sais pas si c'est toujours juste, probablement pas toujours juste. Mais je ne sens pas que le public décroche. Il tient le coup, quoi. C'est ça, ce serait inquiétant si d'un seul coup, on sent que ça ronfle, quoi.
17: Ça ne ronfle jamais, quand on dit à Dominique Valadier sur scène, hein, franchement, que ce serait du gâchis que de ronfler.
16: Mais ce qu'on disait, par exemple, sur l'intentionnalité,
17: ouais.
16: C'est vrai que si on ne fait pas attention, cette manière d'appuyer sur les textes et tout ça, ça conduit immédiatement au cliché. Et que ça, c'est redoutable, quoi. Ça me fait penser à ce que mon prof La Maldinée disait, par exemple, sur Cézanne. Cézanne regardait les paysages sans arrêt, la journée entière. Il revenait, il était devant la toile, et devant la toile blanche, il disait « tous les clichés y sont déjà ». Et donc il disait « qu'est-ce qu'il faut faire ?» Et là, il disait « il faut créer un chaos ». Et à partir du chaos qu'il créait, c'est ce que lui disait, hein, ce qu'il a écrit. Alors à ce moment-là, il disait « les montagnes rouges apparaissent », en parlant de la Sainte-Victoire. Alors, c'est difficile de dire à des acteurs « bon, bah, nous on va créer un chaos, puis on verra bien ce qu'on fait ». Mais en tout cas, c'est pas loin de ça, ce qu'on essaye de faire. C'est-à-dire, moi par exemple, j'essaye de perdre le fil, c'est-à-dire je bosse pendant un an avant, et puis le jour de la première répétition, j'essaye de plus rien... J'y arrive pas, évidemment, j'en sais, mais j'essaye de rien savoir. Parce que sinon, je vais appliquer des trucs que j'ai dans la tête, ça sert à rien.
17: Et ça, c'est propre. Enfin, il y a quelque chose de particulier avec Samuel Beckett sur cette façon-là de travailler.
16: Beckett, ouais, je pense qu'il y a ça, parce que toutes ces métaphores qui créent que ce soit le vieux qui écoute toutes ces bobines, que ce soit la femme enterrée, que ce soit les deux qui attendent. C'est des métaphores incroyables, je veux dire. Et donc, c'est déjà des chaos. On ne peut pas retrouver un ordre là-dedans, mais on peut au moins respecter cette parole chaotique sans l'asséner ou sans lui faire de l'ordre qui serait faux.

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6: L'histoire se passe en 2017. D'un côté, il y a Jason Hughes, il est américain et c'est un jeune hacker connu sous le nom de WK057 dans sa communauté de propriétaires de Tesla. Ils ont l'habitude en effet de hacker leurs propres voitures pour mieux les connaître et y trouver d'éventuelles failles. En face de lui, il y a Elon Musk, l'homme le plus riche du monde et son joujou préféré, la fameuse voiture Tesla, équipée depuis mars 2019 de capacités de conduite entièrement automatiques. Or, la plus grande hantise d'Elon Musk, son pire cauchemar, c'est qu'un jour, quelqu'un parvienne à prendre le contrôle informatique de la totalité de sa flotte et, mettons, juste pour blaguer, imagine Musk, décide de lancer toutes les voitures Tesla à travers les États-Unis et de les faire toutes converger vers Rhode Island, par exemple. Alors, ce serait la fin de Tesla et il y aurait aussi plein de gens furax à Rhode Island, raconte-t-il dans une conférence qu'il donne justement à Rhode Island. Or, ce que les gens qui écoutent cette conférence ne savent pas, c'est que cette personne existe, mais que Jason Hughes, heureusement, est un hacker gentil, ce qu'on appelle un hacker blanc. C'est ainsi qu'en 2017, à une époque, il faut bien le dire, où les Tesla ne sont pas aussi autonomes qu'aujourd'hui, il a trouvé une faille lui permettant de s'authentifier comme le propriétaire de n'importe quel Tesla. C'est ce que raconte un magazine qui s'appelle L'Usine Digitale. Apparemment, il lui faut seulement le numéro d'identification du véhicule pour accéder à l'ensemble de ses caractéristiques et envoyer des commandes à la voiture, comme celle de se déplacer et de traverser les États-Unis jusqu'à Rhode Island. Ce n'est pas la première faille qu'il a trouvée, ce jeune homme, mais cette fois, à la minute où il la met en ligne, il reçoit un coup de fil du responsable de la cybersécurité de Tesla qui lui demande gentiment de ne pas en publier les détails. Contre la trouvaille de cette faille, Jason Hughes recevra une récompense de $50,000. 3 ans plus tard, en février 2020, des chercheurs de la société américaine McAfee réussissent encore à pirater le système d'une Tesla et à la faire accélérer jusqu'à 136 km/h, alors que la vitesse est théoriquement limitée à 56 km/h, poursuit le même magazine. L'histoire ne dit pas quelle a été leur récompense, mais on peut imaginer que déjà ils ont un bon salaire. Tout de suite, ce sont d'autres histoires de hackers blancs, des gentils, racontées par Fabienne Lomonier.
8: Personne ne sait ce qui se passe aujourd'hui parce que personne ne veut qu'il se passe quelque chose.
9: Je m'appelle Clément Domingo et j'ai 30 ans. Je fais de la cybersécurité. Quand j'ai commencé mes études supérieures, donc dans un BTS qui faisait de l'informatique générale, j'avais mes autres cours internes à l'internat qui faisaient des LAN, dont tout le monde se connecte et va jouer à un jeu. Et c'est comme ça qu'on a commencé à jouer. Sauf que je me suis rendu compte qu'on pouvait atteindre un certain niveau sans pour autant passer des heures, des nuits, voire vraiment beaucoup de temps à jouer. Et donc pour ce faire, il fallait un peu coder ce qu'on appelle un cheat. En fait, un cheat, c'est une espèce un peu d'astuce ou autre. Et c'est comme ça que j'ai commencé à me renseigner un peu plus sur les langages de programmation, et entre autres le C et le Python, qui sont deux langages très utilisés dans la cybersécurité, dans le monde un peu du hacking. Et j'ai écrit mon premier programme qui m'a permis rapidement d'avoir beaucoup plus d'armes, beaucoup plus en fait d'expérience alors que je n'avais pas du tout joué. Voilà, c'est comme ça un peu que j'ai découvert tout ça. Je viens du Sénégal, de Dakar. J'ai réellement commencé quand j'avais 22 ans. Donc ouais, ça fait 8 ans, quoi. Contrairement à d'autres qui ont commencé quand ils étaient hyper jeunes, dans ma team de hacking Expresso, t'en as qui ont commencé, tu vois, quand ils avaient 12-13 ans, quoi. Pendant cette même période-là, lorsque j'étais en train de chercher comment coder, parce qu'on nous apprenait pas ça dans nos cours, je suis tombé sur le fabuleux milieu de ce qu'on appelle IRC. IRC, pour faire simple, c'est comme si aujourd'hui t'allais discuter avec tes amis, ta famille sur WhatsApp ou encore sur Messenger, mais sauf que là ce sont des canaux un peu plus cachés où tout le monde, tu vas échanger avec d'autres personnes qui sont par écran interposé, que tu ne connais pas du tout. Et c'est là où j'ai aussi rencontré, je pense, d'ailleurs je le dirai jamais assez, des gens qui avaient une éthique, enfin tout ce fameux hacker éthique, qui ont su un peu me propulser, en tout cas me guider vers les bonnes choses. Et je pense que si j'avais rencontré peut-être des personnes qui étaient un peu plus mal intentionnées, peut-être que moi aujourd'hui je ferais un peu ce que font certains cybercriminels, détourner des données, aller les revendre sur le marché noir, ou tout simplement prendre en otage les données d'autres personnes, faire un peu du chantage numérique, ce genre de choses. Sur Internet, je passe tout mon temps sous pseudo, soit quand je vais me connecter à mes différents ordinateurs, soit à différents services. Il n'y a jamais une fois où je vais utiliser vraiment la vraie identité, ouais. Comme

peu à, comme d'habitude, étant à la bourre, devoir faire mes achats de Noël sur Internet. C'était pour, entre autres, pour ma mère. Je lui ai acheté une petite montre. Quand je navigue de manière générale sur Internet, j'ai toujours un petit programme juste à côté qui me permet un peu de voir bah, absolument toutes les requêtes. Enfin, les requêtes pour expliquer de manière simple. C'est un peu comme si on prend l'histoire du petit poucet dans la forêt, donc pour retrouver son chemin, donc il laissait des pierres derrière lui. Donc c'est un peu pareil sur Internet. En tout cas, on a la possibilité, si on prend juste le temps de semer de petites pierres, de pouvoir retrouver facilement son chemin, donc de savoir ce qu'on avait fait. Donc il y a un petit logiciel que pas mal de hackers, pas mal de personnes qui vont travailler dans la cybersécurité parfois peuvent utiliser, qui s'appelle Burp, qui permet un peu de d'avoir un peu un historique de tout ce qu'on a fait. Et donc là, par curiosité, au moment vraiment de payer, donc d'appuyer, de confirmer le paiement, je lance le logiciel de telle sorte à ce qu'il puisse se mettre intercepter la requête avant de l'envoyer. Et je me suis rendu compte qu'il y avait pas mal de paramètres, mais le paramètre le plus important, c'était le prix. La montre valait 500 euros, donc moi je me suis dit, bah, est-ce qu'il était possible tout simplement, au lieu de payer 500 euros, de juste mettre, allez, quelque chose un peu pour le fun, pour se marrer, de mettre 1 euro. Quand j'appuie sur envoyer, bah, il n'y a pas forcément d'erreur du côté de la banque. Donc là, forcément, je commence un tout petit peu à être excité, mais à la fois aussi un peu sur le qui-vive en me disant, mais attention, il se passe quoi là? Un peu en mode WTF quoi. Mais je garde mon sang-froid, je me dis, bon, bah là, c'est la première étape, on n'est pas encore arrivé à l'étape finale qui va permettre de payer. Et donc là arrive le second mécanisme là, normalement que tout le monde connaît, enfin, surtout aujourd'hui, lorsque vous payez avec votre carte bancaire sur Internet, on vous demande soit de pouvoir confirmer avec votre numéro de téléphone, ou encore avec un petit code. Et donc là, bah, je reçois le message, et surtout dans le SMS que j'ai reçu, il y avait vraiment veuillez confirmer le montant de votre achat d'une valeur de 1 euro. Là, je commence un peu à avoir un smile. J'entre le code à 4 chiffres, et à ma grande surprise, bah, je suis redirigé déjà vers le site marchand. Bon, bah, déjà ça, je me dis, what the fuck? Mais surtout, bah, je vois que ma commande a vraiment été bah, validée, quoi. Bah, là, je me dis qu'il va quand même y avoir une vérification qui pourra éventuellement être faite. Et là, 6 jours après, à ma très très très grande surprise, j'ai reçu la montre donc de ma maman. Et donc cette montre-là, je l'avais payée 1 euro. Là, en fait, typiquement, il y a deux choses qui se passent dans ma tête. Est-ce que je le remonte ou au contraire, bah, est-ce que bah, je le garde pour moi, sachant que je pourrais en abuser maintenant que j'ai un tout petit peu l'astuce, autant de fois que je vais faire en fait bah, des achats, quoi. Ça veut dire que demain, je peux faire des achats d'une valeur de 800 euros, 2000 euros, beaucoup plus, et payer un peu le montant que je veux. On fait quoi à ce moment-là? Et j'avoue que j'ai réfléchi pendant un petit moment, mais non. Je me suis dit qu'il y avait beaucoup mieux à faire, donc c'était tout simplement d'alerter donc la banque. Et c'est là où débute le parcours du combattant, parce que on ne sait pas directement à qui s'adresser quand on n'a pas les contacts. Donc j'essaie de contacter et la plateforme et la banque. Dans les mails, je disais bonjour, voilà, je me présente un peu, donc je m'appelle Clément Domingo, je fais de la cybersécurité. Et donc j'ai trouvé une faille assez critique sur votre système d'information. Est-ce qu'il y aurait une personne disponible qui pourrait me contacter pour en parler? Une des choses aussi qu'il faut savoir, c'est que lorsqu'on alerte, il ne faut jamais en tout cas donner d'informations de peur à ce que d'autres personnes puissent l'exploiter à mauvais escient, quoi. Et donc là, on est vraiment en décembre 2016. Entre le moment où je reçois les premières réponses, en plus de personnes qui n'ont rien à voir, on est rendu facile vers le 20 janvier, quoi.

Bien entendu, il y avait une forme un peu de suspicion, surtout quand il y a une personne qui vient, qui sort de nulle part, qui annonce qu'il y a une vulnérabilité sur un système assez critique. Il y a toujours cette méfiance, un peu ce regard un tout petit peu bizarre à la fois. Est-ce qu'il ne serait pas malveillant? Est-ce qu'il ne voudrait pas derrière nous extorquer de l'argent? Quelles sont vraiment ses velléités? Il y a vraiment toutes ces questions-là qui se posent. Et finalement, on me donne le mail d'une personne technique. Dans la journée, je reçois un coup de téléphone. Je lui explique comment ça s'était passé, et là il dit en effet, assez chaud,

ce que je comprends entre les lignes, c'est que le système ne dépend pas directement d'eux, mais vraiment aussi donc de cette plateforme. Et donc il me dit voilà qu'il allait vraiment traiter ça en urgence dans la semaine et revenir assez rapidement vers moi. Now this business about the computers being human. 3 jours après, j'avais donc une réunion avec 5 personnes, aussi bien au niveau de la plateforme, de la banque, où j'explique un peu, je refais un peu un test pour montrer, et voilà, ils sont un tout petit peu sidérés, ébahis, en disant « Ah oui, en effet. » Mettre au mot de l'histoire, quelques temps après, une semaine pour être assez exact, ça a été corrigé, et je m'attendais pas d'ailleurs à recevoir ce qu'on appelle un peu une récompense et reward. Mais j'ai été très très très agréablement surpris parce que les deux ont fait un geste et j'ai reçu une très belle récompense. Une récompense à 5 chiffres, voilà. Le premier chiffre, c'est un 7. Il faut quand même savoir que à la fois c'est beaucoup, mais c'est pas beaucoup, dans la mesure où ce genre de choses-là, d'autres personnes auraient pu l'exploiter à une plus grande échelle, en faire beaucoup plus de choses, quoi. Et d'ailleurs, ce qui est drôle, c'est que cette vulnérabilité-là que j'ai trouvée, j'ai pu la tester sur d'autres systèmes, entre autres des sites de e-commerce. Et donc j'ai pu utiliser plus ou moins le même type de vulnérabilité dans 5 autres sites. Ouais. Et à chaque fois ensuite, j'ai remonté la vulnérabilité et à chaque fois ça a été corrigé et à chaque fois j'ai reçu des récompenses. Si on prend le temps nécessaire qu'il faut à bien analyser, à être un peu curieux, on peut encore trouver ce genre de faille. Ouais. Il y a vraiment, on va dire, ce sentiment-là qui est très très particulier. Je pense que quand on fait un tout petit peu du coup du hacking, c'est d'être entre guillemets Dieu à la place de Dieu, du coup, sur la machine. En fait, de se sentir tout puissant, capable de faire tout ce qu'on veut. Et donc, ouais, là, on. Ouais, totalement en mode yes, quoi. Quand même, j'ai l'impression d'avoir du pouvoir. Parfois, quand tu tombes sur des sites internet où tu parviens à récupérer toutes les informations sur une personne, ou que tu peux tout simplement crasher le site, ou encore si on prend un autre exemple qui est totalement dans l'actualité, arriver dans un hôpital et que tu sais un peu que dans cet hôpital-là, tu vas avoir à travers le système informatique, t'as derrière des vies, et donc en impactant le système informatique, tu peux un peu impacter une vie. Donc ouais, je pense que en ciblant un ou deux hôpitaux, je pourrais arrêter un système assez critique dans cette clinique. Ça peut être le pacemaker d'une fin d'un patient, ça peut être un respirateur artificiel, ça peut être voilà tous les équipements qui permettent de maintenir en vie un patient.

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1: Je m'appelle Brice Augras, j'ai pas encore 30 ans. Et mon métier, c'est celui d'hacker éthique, de chercheur en cybersécurité. De manière vulgarisée, j'aime bien dire que je suis payé pour pirater. Et depuis, c'est 13-14 ans que le premier PC est arrivé à la maison. Donc ça a été des exemples et des petits cas d'école tels que pirater le wifi du voisin, parce qu'à la maison, on avait la fameuse box où mon père s'était appliqué à mettre le contrôle parental, donc il fallait trouver un moyen autre d'accéder à Internet en cachette. Il y a eu les exemples avec les jeux vidéo, où il y en avait qui reflétaient pas un très grand niveau de maturité, mais qui consistaient à modifier les attributs de certains personnages dans les jeux. En fait, c'était le challenge technique de pouvoir faire des choses de manière différente.

J'ai un ami de longue date qui s'appelle Christophe Auquier, que j'ai rencontré en école d'ingé, donc ça fait 10 ans qu'on se connaît. On se réunit régulièrement, notamment à minima tous les ans pour un événement qui, de sécu sur Brest qui s'appelle Unlock Your Brain. On est en compétition de hack, d'attaque, de scénario, défense. Voilà, c'est une compétition pour Barbu. Et la veille, du coup, on se retrouve, on échange sur les derniers sujets techniques qu'on a croisés au boulot, les derniers projets sur lesquels on a bossé. Et puis là, en parlant, parce que de base, j'ai une vision plus sécu, lui, une vision plus ingénieur système et administrateur système. Il sait gérer des grands environnements d'hébergement. Il me présentait donc la techno sur laquelle il travaille dans son boulot. Technologie qu'on appelle Kubernetes. Et puis il me disait, là je pense qu'il y a peut-être une problématique. Et moi je lui ai donné mon point de vue côté sécu, on a mélangé le tout, on s'est dit, attends, il y a un vrai problème de fond. On vient de trouver quelque chose de très grave sur cette technologie qui s'appelle Kubernetes. Et en fait, on s'est rendu compte que celle-ci était proposée dans le catalogue de services de beaucoup de cloud providers. Donc, c'est-à-dire toutes les entreprises qui aujourd'hui proposent des services dans le cloud, hébergés chez eux et mis à disposition de leurs clients. À la louche, il y avait 70 entreprises d'importance mondiale qui étaient concernées, genre IBM, Red Hat, Microsoft, Google. Et on a décidé effectivement d'aller vérifier techniquement cela chez certains, en commençant par Microsoft, pour l'aspect prestige, mais surtout du fait que publiquement, il proposait un programme donc de bug bounty. Le bug bounty, en tant que hacker éthique, c'est le fait d'être payé pour trouver des failles sur des programmes publics ou privés. Qu'est-ce que c'est qu'un programme ? C'est une entreprise qui fait le choix sur une partie ou la globalité de son système informatique de le faire tester par des hackers éthiques dans un contexte légal et cadré. Et pour chaque vulnérabilité qui lui sont remontées, de définir une éligibilité, alors ça peut aller d'un tout petit cadeau, comme une gratification financière plus ou moins importante. Lorsqu'on découvre une vulnérabilité, il y a des standards d'évaluation de ce qu'on appelle la criticité. C'est une note de 0 à 10, selon plusieurs variables et critères qui permettent de dire c'est très très grave, ou à défaut c'est minime ce que vous avez découvert. On était donc sur une notation à 10 sur 10. La faille était connue de personne, en fait. Il fallait qu'on teste ça en situation réelle. Du coup, on n'a pas dormi, parce qu'on avait commencé le soir à en parler à table autour de 20h. À 22h, on était sur l'approche « Ah, il faut qu'on teste ça, comme ça, ça va fonctionner ». Ça fait vraiment un peu brainstorming. On va être posé à côté du feu de cheminée en train de parler avec une bière en disant « Il faut qu'on teste ça, des fois on ramène le tableau de banc ». Mais c'est un peu sur une approche complètement désorganisée qu'on arrive à trouver des idées tordues en fait. L'essence même du métier, c'est quel est le scénario vraiment tordu auquel personne n'a pensé que je vais aller essayer. Puis on a été se coucher à 6h du mat, bien sûr. Il restait les 30 derniers pourcents qui n'étaient pas des plus aisés techniquement, où là, il a fallu prendre du recul. À 3h du mat', il y en avait un qui se relevait en disant « Ouais, c'est bon, je crois que j'ai trouvé ». Il y repartait, on s'est relayé comme ça pendant une semaine avec une hygiène de vie des plus déplorables. Mais c'est cette phase-là qui est la plus créative, la plus kiffante. Là. De manière métaphorique ou analogique, je suis dans un parking, j'ai trouvé une clé qui me permet d'ouvrir une voiture au hasard. Sauf que la voiture qui était ouverte et dans laquelle on pouvait rentrer de manière illégitime, elle ne faisait pas de bip-bip, n'allumait pas ses feux. Et comment j'identifie cette voiture au milieu des 300 qui sont dans le parking ? Je savais que j'avais ouvert une porte. Comment est-ce que je fais pour faire en sorte d'identifier la voiture qui a été ouverte de manière aisée ? Plutôt que d'essayer d'ouvrir toutes les voitures une par une, ça aurait pris un temps fou et c'était pas possible techniquement. On a eu un peu une approche où, si je continue dans l'analogie, on a reprogrammé toutes les voitures pour leur apprendre à communiquer autrement et nous donner un autre repère visuel en fait pour identifier celle qui avait été ouverte. C'est-à-dire que plutôt que de lui faire du bip bip ou clignoter des phares, on aurait pu par exemple allumer le moteur tout simplement de celle qui était ouverte. On lui a fait parler un autre langage. C'est comme ça qu'on a réussi à exfiltrer la donnée, à la faire apparaître devant nos yeux de manière interprétable et compréhensible. Et là, c'était plié.
Donc une fois que c'est trouvé, que c'est prouvé, il faut donc rédiger un rapport qui explique ce qu'on a fait, comment on l'a fait, les impacts, on évalue le risque, etc. On sait à qui l'envoyer, parce qu'effectivement, Microsoft, et ils ont une plateforme qui s'appelle le MSRC, le Microsoft Security Research Center. Donc on publie le rapport dessus, et puis là, l'attente commence. Et les insomnies qui vont de pair avec, puisque on savait qu'on avait atteint un objectif bien spécifique, qu'il y avait une gratification financière très conséquente, 40 000 dollars chez eux, donc c'était énorme en termes de récompense financière pour nous, enfin de notre point de vue. Donc là, c'est angoissant, parce que du coup, je pense qu'on était tous les soirs en train de rafraîchir la boîte mail pour voir s'il y avait une réponse sur le dossier. On s'attendait à ce que ça fasse des levées d'alerte très rapides chez eux, sur un format 24 heures ou autre. Il n'en a rien été. Je pense qu'ils n'avaient pas forcément conscience des incidences que ça représentait. On a envoyé un deuxième rapport, plus poussé, et des scénarios de compromission beaucoup plus fins et aboutis pour montrer ce que ça impactait. Là, par contre, ça a été très rapide. Alors, en tout et pour tout, sur le dossier, il y a eu 4 ou 5 visios. La toute première, c'était impressionnant, parce que déjà, il y avait la barrière de la langue. Hein. Donc, il y avait un Indien avec un accent indien qui parlait américain. Donc là, le niveau barrière de la langue, c'était cool, c'était impressionnant comme expérience. Nous, en plus, on arrive, on se sent un peu, effectivement, jugé au début, mais en fait, ils ont l'habitude de travailler avec les chercheurs. Ils nous expliquaient aussi que, par rapport à certains pays qui faisaient de la recherche, ils s'étaient déjà retrouvés à échanger avec des hackers qui étaient sur une approche beaucoup plus agressive de dire « si j'ai pas une gratification financière sous 48 heures, le truc se retrouve sur Twitter et vous vous démerdez en fait. » Quelqu'un de malveillant, sur la même faille, s'il l'avait découvert, aurait pu la revendre à un État, aurait pu la revendre à des services de renseignement, aurait pu se la faire racheter sur le marché noir et tirer une gratification financière bien plus élevée que celle qu'on a eue. Je peux pas dire qu'on s'est fait avoir, c'est compliqué en fait. Ce que je peux dire, c'est qu'on a eu une seconde gratification à 40 000 dollars, et c'est rien, surtout quand on voit l'enveloppe, puisqu'ils communiquent sur leur enveloppe annuelle de récompenses attribuées en bug bounty, je crois que cette année ils sont à 12 ou 13 millions de dollars. Du coup, effectivement, on n'a pas eu la plus grosse récompense allouée à un chercheur cette année chez eux. On a quand même eu 80 000 dollars juste chez Microsoft. Très clairement, c'est deux mondes qui s'entrechoquent. Nous, de notre côté, c'est énorme. Ça a été un projet technique fou. Il y a eu tout le suivi dans le temps. Il y a eu les conférences techniques qui en ont découlé. Et c'est là-dessus où, en fait, on s'est fait plaisir. Donc, à terme, on n'a pas réussi à atteindre les 300 000 dollars. On en a fait notre deuil et on passe à autre chose. On s'est dit, OK, c'est pas grave. On va aller chercher d'une autre manière. Et on compte pas s'arrêter à une seule vulnérabilité chez une GAFAM. Je pense que le Saint Graal du hacker, pour l'ego personnel et le kiff, c'est de se dire « Ouais, bon, j'ai piraté tant de fois à telle entreprise, j'ai réussi tant de fois chez un tel. » C'est là, en fait, le plaisir. Donc le premier jour, on a pu communiquer sur les réseaux, donc sur LinkedIn. C'est vraiment là où on voit que le hacking, c'est pas que chercher, trouver, c'est partager aussi. On a tous le réflexe de faire des publications techniques et ça décrit nos chemins de pensée, notre savoir-faire technique. On ne garde pas l'approche « je suis dans mes petits secrets, je vais avoir une approche égoïste sur mes acquis, pas les partager ». Je veux dire, ça va au contresens de l'essence même de ce qu'est l'esprit du hack. On a chacun nos domaines de spécialisation. Certains passent 40 ans à se former sur une techno précise pour en avoir la maîtrise complète. Le hacker éthique, aussi précoce soit-il avec le QI d'Einstein, n'aura jamais la maîtrise sur l'ensemble des technologies, c'est impossible. Donc la collaboration, elle est inévitable. Très honnêtement, on aurait pu avoir plus, mais mon combat de force, et celui de Christophe est le même, de fond depuis des années, c'est de faire reconnaître le métier, c'est d'aider les passionnés à avoir un cadre légal dans lequel ils peuvent exercer, se lever tous les matins à 6h sans avoir la crainte d'avoir la porte défoncée et de se faire embarquer, et derrière, d'arriver à conserver cette passion et ce sentiment d'adrénaline dans leur métier de tous les jours. Ceux qui ont fait ce choix de la cybermalveillance ou de la cybercriminalité, je les comprends parce qu'on est passé par les mêmes choses à l'époque. Je sais que certains ont fait la bascule parce que les entreprises ont mis énormément de temps à s'adapter. Et malheureusement, c'était déjà trop tard pour eux. C'est-à-dire que c'était des passionnés qui le faisaient de manière bénévole, qui, avec tous les murs qui se sont mangés, ont fini par en être dépités, et ont fait le choix de passer du mauvais côté de la force, si je fais le clin d'œil Star Wars, où ça a vraiment été un dégoût, finalement, de ne pas être entendu, de ne pas être reconnu,
pour un savoir-faire qu'ils avaient et que d'autres n'avaient pas. Les exemples où on pourrait basculer, j'en ai tous les jours. Si je prends l'exemple d'une plateforme e-commerce, j'ai la capacité d'acheter n'importe quel produit à n'importe quel prix. Je pourrais me dire, bah, je vais les revendre sur le marché noir, sur le bon coin, je vais faire ça en crypto-monnaie. Et puis, voilà, si c'est une banque, effectivement, je vais faire du détournement de fonds ou à défaut, je vais aller vider des comptes massivement. La tentation, elle est au quotidien. Et finalement, aujourd'hui, la plus belle satisfaction, c'est de me dire, j'y suis arrivé dans un contexte légal, en fait.

Blanc, un reportage de Fabienne Lomonier réalisé par Émilie Valla avec un coup de main de Clémence Grosse. Merci à Claude Niort pour le mixage, à Brice Augras, à Clément Dominico, à Fanny, à Véronique Loquet du podcast Nolog et à Victor, l'attaché de production des Pieds sur Terre, c'est Mélissa Foust et notre stagiaire, c'est Victor Candelave. Et si vous voulez pirater les Pieds sur Terre, faites-le

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1: Je ne connais pas de paysage dont la photographie soit aussi impuissante à donner une idée que de la forêt vierge tropicale. Les paysages y semblent être toujours les mêmes. Les collines ne sont que peu élevées et les grands arbres les cachent à la vue. Le merveilleux se trouve ici dans l'immense variété des essences, des fleurs et des fruits, et dans la vaste étendue mystérieuse, inconnue, qu'on sent autour de soi à grande distance, dans les bruissements des insectes, des animaux, dans le souffle du vent au-dessus de sa tête, que l'oreille perçoit mais qu'on ne sent pas, dans les rayons du soleil à travers les feuilles, jusque sur le sol toujours humide.
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3: David Touboul, nous venons d'entendre un extrait du livre d'Albert Bordeaux, La Guyane, inconnue, voyage à l'intérieur de la Guyane française. Est-ce que ce texte fait émerger en vous certaines images peut-être de la Guyane ?
4: Tout à fait, c'est vraiment le ressenti la première fois où on arrive en Guyane, en particulier quand on arrive en avion et avant d'atterrir à Cayenne, on a cette immensité verte qu'on découvre totalement à perte de vue, légèrement vallonnée, mais nivelé par ces immenses forêts d'arbres qui nous paraissent géants, puisque c'est souvent des arbres qui font 30 à 40 mètres, qui vont peupler cette forêt très dense. Et donc, c'est exactement le ressenti qu'on peut avoir en arrivant en Guyane la première fois. Pour quelqu'un qui, comme moi, n'était jamais allé dans ce type d'environnement, c'est une certaine appréhension, mais finalement, on s'y habitue assez bien. Et effectivement, cet environnement humide, il est là toute l'année, même s'il y a des saisons sèches et humides. Même la saison sèche, en fait, on ressent cette humidité permanente de la forêt, des cours d'eau, de la mer aussi, puisqu'on est en bord de mer en particulier. On a beaucoup travaillé, nous, sur les sentiers qui se trouvaient assez en proximité de la mer, pour des questions principales d'accès, qui sont quand même plus simples à organiser que des missions de plusieurs jours en pirogue le long des fleuves, qui sont un autre contexte de recherche qui est tout à fait aussi intéressant, mais plus compliqué à mettre en place pour nos missions qui restent assez courtes sur place.
3: Et à quand remonte votre première rencontre avec le grignon franc ?
4: Cette première rencontre date d'à peu près 10 ans. À l'époque, c'était ma première mission en Guyane, et c'est une de mes collègues du CNRS, Véronique Épervier, qui m'a convié à cette première mission, qui portait initialement sur l'étude du microbiote de palmier de Guyane, qui est une espèce extrêmement répandue, et qui a vu son expansion dans l'environnement, sachant que les palmiers sont très petits par rapport à ces arbres géants. Et donc, j'ai eu l'occasion de découvrir toutes les essences et la variété des essences de bois en Guyane, et en particulier celle du grignon franc, qui, historiquement, a un intérêt économique pour la Guyane, puisque c'est le troisième bois le plus exploité, parce que c'est un bois qui est extrêmement résistant aux attaques de champignons, aux attaques de termites. Et donc, c'est ce qu'on appelle un bois imputrescible, un bois pour lequel on va avoir beaucoup d'applications en architecture, pour les charpentes, par exemple. Et donc, c'est un bois d'intérêt économique et aussi d'un intérêt chimique pour nous, puisque mon métier étant chimiste, on s'intéresse aussi à cette composition moléculaire du bois, en particulier pour, au-delà de ses propriétés physiques, comprendre les propriétés chimiques qui vont lui permettre d'être protégé face à ces insectes ou ces champignons.
3: Et donc cet arbre, je vous propose, avant de le découvrir et puis de l'approcher, de le toucher même, de se pencher sur lui et sur sa carte d'identité.
5: Ocotea rubra, noms commerciaux ou vernaculaires, grignon franc, grignon rouge, wana, acchiamandola, déterma, louro red, louro vermello, teterama. Caractéristiques, grand arbre pouvant atteindre 25 mètres de hauteur sous branche, droit, mais à section parfois irrégulière. Diamètre moyen, 50 cm à 1 mètre. Présence de contreforts arrondis, épais, ne s'élevant généralement pas très haut le long du fût. Le grignon franc se reconnaît facilement par la présence de grandes écailles de dimensions et de formes variables qui s'exfolient en se soulevant par la base. La teinte extérieure de l'écorce est grise, avec parfois des reflets rougeâtres. On note la présence de nombreuses lenticelles en relief. L'écorce morte est peu épaisse. L'écorce vivante est très épaisse, de 12 à 25 mm de teinte rougeâtre, avec de petites zones blanchâtres, cassantes, plus ou moins fibreuses granuleuses. Odeur très légère, rappelant un peu celle de la canne à sucre. Pas d'exsudation à l'entaille.
3: David Touboul, est-ce que ça rejoint l'image que vous avez de cet arbre-là ?
4: Ah, c'est exactement ça. C'est effectivement un arbre extrêmement majestueux de 25 à 30 mètres de haut. Et contrairement à la plupart des arbres qu'on va trouver, en particulier en France métropolitaine, ce sont effectivement des très grands troncs avec quelques branches uniquement au sommet. Tout simplement pour que l'arbre puisse capter la lumière. Il doit s'élever au-dessus des autres et être capable, avec ses feuilles, de pouvoir capter les rayons du soleil. Et dans le cadre du projet, on a été amené à avoir l'autorisation d'abattre un de ces arbres sur une parcelle expérimentale, une parcelle qui est dédiée à ces études, que ce soit des études d'écologie, de chimie, de biologie, etc. Et effectivement, à la coupe, on retrouve ce format de l'arbre qui est avec une écorce qui est fine, une partie vivante qui est relativement large, et une partie centrale qui est la partie dure du bois, celle qu'on va principalement exploiter dans la partie exploitation pour
3: construction,
4: etc., qui est du bois extrêmement dur. Et c'est un bois qui est imputrescible. Et donc, le très grand intérêt de ce type d'études, c'est de pouvoir faire des études longitudinales. Donc, quand on est au CNRS, on a aussi une question de temporalité de la recherche, ce qui nous a amené à revenir chaque année sur le site d'abattage, de regarder en fait l'évolution in situ de ce bois, et de regarder comment cet arbre abattu se comportait. Alors souvent, dans une forêt, on a l'habitude que le bois disparaisse petit à petit, rongé par les termites, rongé par les champignons. Et là, on a vraiment en fait un site qui est quasiment resté à l'identique du jour même où on est allé abattre cet arbre.
3: Donc c'est quelque chose. Les termites ne le mangent pas.
4: Non, les termites viennent se filer entre les deux parties de l'écorce. Mais il y a vraiment un mécanisme de résistance qui est persistant chez ce bois contre les termites.
3: Donc à partir de là, David Touboul, votre objectif c'était d'explorer ces défenses microbiennes et chimiques ?
4: Exactement. Donc ça c'est le but, c'est d'aller vers une meilleure compréhension des mécanismes de défense du bois. Donc de la même façon qu'il y a un certain nombre d'organismes qui vont produire des molécules de défense, ça peut être par exemple un poison que le scorpion va produire pour aller tuer une proie, ça peut être nous-mêmes, on a des mécanismes de défense par rapport à notre environnement, on a notre microbiote cutané, notre microbiote intestinal. De la même façon, l'arbre a aussi, comme tout être vivant, un microbiote, c'est-à-dire des micro-organismes associés qui vont permettre de le protéger contre ces agressions, qui peuvent être des agressions de type augmentation de la température, comme on peut globalement le vivre à l'heure actuelle, ou des attaques d'insectes ou de champignons. Et en lui-même, le bois peut aussi se défendre. C'est-à-dire que ce sont des organismes qui sont capables de produire aussi eux-mêmes directement des molécules de défense contre les termites, les champignons ou d'autres types d'agresseurs.
3: Les micro-organismes qui vivent naturellement en lui s'appellent des endophytes, c'est ça ?
4: Exactement. Et ces micro-organismes, ils ont une importance absolument cruciale. De la même façon que si on nous enlève notre microbiote intestinal, on a une expérience de vie extrêmement limitée, l'arbre aussi doit vivre avec son microbiote qui va l'aider à survivre.

0: Alors racontez-nous ce que vous découvrez dans ce dialogue chimique qui se fait en son sein et qui assure sa défense.
1: Alors il y a un double travail, c'est-à-dire d'étudier l'arbre en lui-même et d'étudier son microbiote associé. Alors l'arbre en lui-même, on a eu une grande chance quand on a abattu cet arbre, c'est qu'il était en fruit. Sachant que ces fruits n'avaient été que décrits qu'une seule fois d'un point de vue purement description botanique. Et donc il n'y en avait jusqu'à l'heure actuelle aucune étude de la composition du fruit et même de l'évolution et de la maturation du fruit. Donc ce qui nous a intéressé en particulier, c'est de préparer en fait des extraits de ce fruit. Et donc ça veut dire avec des techniques d'extraction d'obtenir les molécules contenues dans le fruit qui vont pour certaines d'entre elles être constitutives du fruit, mais pour d'autres permettre la protection du fruit contre les oiseaux qui viennent se nourrir tout en haut, ça peut être des insectes divers aussi qui vont attaquer. Et donc on a pu trouver dans ce fruit par exemple des molécules extrêmement intéressantes qui ont des propriétés antifongiques et qui permettent à ce fruit d'être conservé à long terme. Il faut bien imaginer que le fruit se situe à 30 mètres de haut. Donc qu'est-ce qui va se passer? C'est comme dans tout cycle végétal, le fruit à un moment va tomber, les graines sont au sol, et on espère à un moment que les graines puissent donner naissance à un nouvel arbre. Et donc il faut forcément des molécules de défense, parce qu'on est dans un milieu chaud, humide, extrêmement riche, extrêmement divers en insectes et en champignons, qui conduit normalement une dégradation extrêmement rapide de ces fruits. Et dans la même façon qu'on a étudié le bois à long terme, ce qui est très intéressant, c'est qu'on a laissé aussi certains de ces fruits au sol, et on a regardé leur évolution. Et en fait, sur plusieurs années, on s'est rendu compte que le fruit séchait, mais qu'il n'y avait strictement aucune attaque et strictement aucun animal qui allait consommer les fruits. Donc ce qui veut dire vraiment, c'est qu'il y a des molécules de protection qui font que les autres organismes considèrent ce fruit comme non comestible, non attaquable. Et donc ça, c'est extrêmement intéressant en termes de propriété, de connaissance, en termes d'écologie chimique et d'application potentielle dans certains domaines, par exemple en pharmacologie, se dire, est-ce qu'on peut s'inspirer de ces molécules pour lutter contre des pathogènes humains comme des champignons cutanés?
0: Et là, le chimiste que vous êtes, David Touboul, a agi comment pour comprendre justement ce qui se passait avec cette fabrication visiblement de substances chimiques, ces molécules toxiques, et comprendre aussi ce qui permettait de préserver cet arbre incroyable?
1: Ma spécialité en chimie, c'est la chimie analytique. Ça consiste effectivement à faire la partie extraction, donc récupérer l'ensemble des molécules contenues dans l'objet d'intérêt. La deuxième partie, c'est la chromatographie, c'est-à-dire la capacité à séparer les molécules en fonction de propriétés physico-chimiques diverses, si la molécule est acide, basique, polaire, apolaire ou autre. Et l'étape suivante, qui est ma spécialité, c'est la spectrométrie de masse. Pour résumer ça de façon assez simple, ça va consister à peser de façon extrêmement précise les molécules. Donc c'est des instruments scientifiques qui permettent pour chacune des molécules qu'on va pouvoir analyser de les peser très précisément. Ça veut dire peser avec des précisions qui sont de l'ordre de une partie par million. Alors pour donner un exemple très simple, c'est l'équivalent d'une machine qui serait capable de peser une voiture et de la différencier d'une voiture avec un carré de sucre à l'intérieur. Donc c'est vraiment extrêmement précis. Et ces instruments permettent d'obtenir une information chimique qui est fondamentale, qui est ce qu'on appelle la formule brute, c'est-à-dire la composition en carbone, en hydrogène, en azote et en oxygène. Et donc on va pouvoir comme ça analyser très finement ces mélanges complexes et à partir de signaux qui proviennent des instruments, pouvoir attribuer des molécules et des familles de molécules. Et avec ce type de technique, on est capable de recenser des centaines, voire des milliers de molécules en mélange à des concentrations extrêmement faible dans les systèmes biologiques. Et ça, c'est le point clé. C'est-à-dire que pour comprendre comment ça fonctionne, il faut déterminer les molécules à l'intérieur de l'échantillon, et c'est ces techniques-là qui permettent de le faire. L'étape d'après, c'est de réussir à en isoler suffisamment pour pouvoir les tester sur des tests biologiques diverses. En particulier, là, ce qui nous intéressait, c'est des tests de défense de l'arbre. Donc il y a des pathogènes qui sont parfaitement connus de l'arbre, comme le termite, comme des champignons lignivores qui vont manger la lignine des arbres. Et donc on va tester comme anti-termite, comme anti-champignon, ce type d'extrait moléculaire. Et donc c'est la combinaison de tout ça qui permet de stimuler la production d'hypothèses et de se dire, voilà, tel type de molécules qui sont présentes peuvent porter telle activité et commencer vraiment à rentrer dans comment l'organisme se défend et comment cette interaction moléculaire, qui est au centre d'énormément de processus biologiques, peut être décrite.
0: Et là, vous découvrez que des molécules naturelles jouent le rôle de boucliers chimiques.
1: Exactement. Et donc ces boucliers chimiques, ils peuvent provenir effectivement d'abord de l'arbre, mais ils peuvent provenir aussi du microbiote de l'arbre. C'est-à-dire que ces micro-organismes associés sont capables aussi de produire des molécules qui sont des molécules soit de défense d'eux-mêmes et aussi de défense de l'hôte. C'est tout l'intérêt, en fait, du système. C'est que ces micro-organismes sont hébergés par l'hôte. Donc, elles n'ont aucun intérêt, en premier lieu, de détruire l'autre. Par contre, ils ont tout intérêt de pouvoir le garder totalement fonctionnel. Donc ça, c'est quelque chose de fondamental dans les interactions.
0: Donc on peut dire que les arbres mettent en place une véritable stratégie chimique pour protéger leur cœur contre la décomposition.
1: Exactement. Alors il y a la partie centrale du bois pour la protéger de la décomposition, mais finalement la décomposition, en premier lieu, elle va intervenir sur la partie extérieure. Donc le bois qu'on dit bois mort de cœur, il va continuer à porter les traces de ces molécules de défense, mais qui ont été produites peut-être 10, 20, 30 ans avant. Et la partie extérieure va être en général celle qui contiendra la plus grande richesse de ces molécules, puisque la plupart du temps, le stress va venir de l'extérieur et non pas directement au cœur du bois au départ.
0: L'intérêt pour vous, David Touboul, c'est que cet arbre, vous ne le regardez pas uniquement au niveau du cœur ou de certaines parties, vous le considérez des racines à la cime. Et vous cherchez à en faire une construction 3D, en tout cas une imagerie en 3D. Qu'est-ce qu'elle vous a offert, cette imagerie ?
1: L'idée, c'est d'avoir une bonne compréhension de la distribution de ces défenses tout le long de l'arbre. Donc on peut assez facilement imaginer qu'au pied de l'arbre, on va par exemple avoir des attaques fongiques qui vont pouvoir intervenir, mais que ces attaques fongiques, elles vont mettre un temps relativement important à atteindre la cime de l'arbre. À l'inverse, on a des insectes qui vont être plutôt spécifiques des parties hautes de l'arbre ou des parties intermédiaires de l'arbre. Donc on peut imaginer, à partir de ces hypothèses, se dire que l'arbre ne va pas produire de façon homogène sur toute sa longueur les molécules de défense, mais dans des zones bien précises. Et c'est ça qu'on a essayé de démontrer, c'est cette distribution spatialisée de la base jusqu'au sommet de ces molécules. L'arbre, bien évidemment, il y a le tronc, dont on a parlé significativement, mais il y a aussi les feuilles. Donc on a analysé aussi les feuilles, qui sont un point essentiel, puisque comme on l'a dit, on a un nombre de branches limité, donc on a une couverture de feuilles qui est limitée, et il faut absolument que l'arbre puisse garder sa capacité photosynthétique. Et puis, bah, du coup, les fruits aussi, qui étaient un point important de l'étude, qui était non prévu au départ, mais on sait s'adapter et on sait prendre les initiatives quand elles nous sont offertes.
0: Et c'est un arbre qui vit dans un environnement, il fait corps avec cet environnement. Quel est-il justement en matière de faune et de flore ? Est-ce qu'il y a des oiseaux peut-être qui aiment se poser sur ces branches ?
1: Ce sont des arbres qui ne sont pas comme d'autres qui vont attirer spécifiquement certains animaux. Là, on est plutôt dans un arbre qui est baigné au milieu de la forêt, qui a toute sa place, mais pas forcément une spécificité de ce point de vue.
0: Et au milieu de cette forêt, on entend quoi ?
1: On entend beaucoup d'oiseaux, et des oiseaux différents à longueur de journée. En particulier l'oiseau emblématique qui est le papayo, qui est vraiment celui, en fait, l'oiseau sentinelle, on l'appelle. C'est celui qui va prévenir les autres oiseaux de la présence d'animaux, d'êtres humains ou de modifications de la forêt. Donc c'est vraiment un oiseau fondamental pour cette forêt.
0: On l'écoute ?
1: Bien sûr.

0: quel chant.
1: Exactement, très beau chant. Et vraiment emblématique de la Guyane, on le retrouve systématiquement quand on rentre en forêt. Et on a vraiment l'impression, dans ces cas-là, d'être observé par la forêt et que les oiseaux préviennent cet écosystème de notre entrée. Donc c'est toujours quelque chose d'extrêmement émouvant la première fois et à chaque fois qu'on rentre en forêt.
0: Il y a d'autres oiseaux que l'on peut proposer aussi, les oiseaux de ces environnements-là, de la Guyane. Un orchestre du vivant.
1: Exactement. Alors cet orchestre aussi, il est agrémenté par tous les insectes, puisqu'on est en milieu tropical, donc on se retrouve avec un certain nombre d'insectes, en particulier les moustiques. Plein d'insectes qu'on retrouve en forêt, qui ont aussi des vols assez caractéristiques, qui font une espèce de bourdonnement parfois autour de nous en fonction des moments de la journée. Et donc c'est des choses qui sont vraiment des sons qu'on retrouve pas ici en France métropolitaine, mais qui sont vraiment typiques des forêts tropicales.
0: Est-ce qu'il y a eu des moments particuliers sur le terrain que vous avez vécu ?
1: Oui, ça a été aussi des très belles rencontres avec des personnes, puisque ce travail sur le terrain, il se fait forcément à plusieurs. Déjà une pour des raisons de sécurité, puisque ça reste quand même des environnements qui peuvent être potentiellement dangereux. C'est une forêt qui repose sur une couche de terre extrêmement peu épaisse, donc on a souvent ce qu'on appelle les chablis, donc des arbres qui naturellement vont tomber, sauf que vous êtes face à des arbres qui font 30 mètres de haut, donc c'est assez impressionnant. Donc on a eu quelques frayeurs, on va dire, parfois, où on entend ces bruits au loin ou plus proche d'arbres qui tombent. Et donc voilà, ça c'est des choses auxquelles il faut faire attention.
0: Et la pluie dans la forêt guyanaise ?
1: Historiquement, on a fait beaucoup de missions aller en octobre, qui est la saison sèche. Pour une raison simple, c'est pour les travaux qu'on voulait faire, il paraît plus raisonnable de travailler en saison sèche pour un abattage d'un arbre, un travail de terrain. Néanmoins, on a fait deux collectes en saison humide et c'est la pluie tropicale. Donc c'est vraiment quelque chose de très impressionnant. En général, vous sortez, vous êtes trempé. Donc vous oubliez très rapidement la notion de douche et de propreté, entre guillemets. En tout cas, on est immergé.
0: Alors écoutons la pluie.
1: Et effectivement, on sent des sons un peu différents, parce qu'en fait, en fonction de la taille des feuilles, et on a des petites feuilles, on a des très très grandes feuilles, on a des réservoirs d'eau qui des fois vont se déverser. Donc on a des espèces de douches d'un seul coup qui arrivent en plein milieu de la forêt, et on a vraiment ce son qui est un peu différent par rapport à une pluie continue qu'on a généralement en métropole. Par contre, le gros avantage, c'est qu'en forêt, on a ce couvert végétal qui est assez haut. Et finalement, on se retrouve à pouvoir travailler même en saison des pluies en forêt de façon raisonnable, en faisant attention à tout ce qui est glissement de terrain, chemins qui sont entretenus mais qui peuvent être parfois un peu dangereux. C'est des moments aussi très intéressants. En particulier, on a un programme de recherche sur les champignons. Et on peut tout à fait imaginer, effectivement, c'est le cas, qu'en saison humide, on a une biodiversité, une richesse de champignons qui est extrêmement large, contrairement à la saison sèche où parfois on ne récolte quasiment rien. Donc il faut aussi savoir se mouiller, comme on dit, réellement dans notre travail scientifique pour obtenir des récompenses qui sont l'accès à cette biodiversité.
0: Ce grignon franc, David Touboul, qu'est-ce qu'il vous a révélé et quel mystère garde-t-il encore ?
1: Alors, ce qu'il nous a révélé, c'est vraiment sa complexité en tant qu'être vivant. C'est-à-dire sa capacité à produire ses molécules de défense, sa symbiose avec des micro-organismes fondamentaux qui sont extrêmement importants. Ce qui est toujours limitant dans ce type d'étude, c'est notre capacité à multiplier l'échantillonnage. Pour des raisons, un, très pratiques, et puis deuxièmement, pour aussi la préservation de la biodiversité. Même si c'est un arbre assez courant en Guyane, il est bien évident que ça paraît compliqué d'en abattre une centaine, juste pour des raisons scientifiques, en se disant, est-ce que ce qu'on a vu sur un échantillon donné, est-ce que c'est reproductible sur un très grand nombre ? Et c'était pas tout à fait l'enjeu, de toute façon, de ce type de projet. Il garde toujours un mystère, c'est-à-dire que on est toujours à la recherche d'une compréhension plus globale de ce système biologique, mais il a déjà délivré un certain nombre de messages, en particulier des messages chimiques, qui sont particulièrement intéressants.
0: Dont on peut s'inspirer pour trouver de nouvelles solutions naturelles, pour protéger le bois, sans utiliser peut-être de produits chimiques polluants, parce qu'on comprend qu'il a ce microbiote défensif naturel, avec donc des micro-organismes, des champignons, des bactéries, qui ne le rendent pas malade, mais qui permettent permettre de le préserver d'autres organismes qui sont pathogènes.
1: Exactement, ça peut être un débouché extrêmement intéressant en termes d'application. C'est de se dire, est-ce qu'on est capable d'inoculer ces micro-organismes à d'autres arbres pour leur conférer une résistance ? Ou éventuellement, en fait, valoriser les déchets, en particulier des scieries. Puisque comme c'est un arbre qui est exploité pour faire en particulier des poutres, on a un certain nombre de déchets qui sont produits, mais ces déchets, pour l'instant, sont brûlés. Néanmoins, on pourrait très bien imaginer de pouvoir les extraire, en extraire les molécules d'intérêt, et s'en servir comme biopesticides pour aller lutter contre les termites. Ça pourrait être quelque chose qui est extrêmement intéressant, et c'est de plus en plus une démarche d'économie circulaire, la valorisation des déchets qui est extrêmement importante dans nos métiers et globalement pour la société. Et ça, c'est un débouché sur lequel on est en train de réfléchir pour monter un projet sur ce type d'action.
0: Vous continuez à aller lui rendre visite à ce Grignon Franc ?
1: Bah exactement, dans 2 jours après l'enregistrement de cette émission, je pars de nouveau en Guyane et nous allons de nouveau retourner sur ce site pour observer après 6 ans, après cet abattage, l'évolution du bois, faire des observations macroscopiques sur la dégradation ou non de ce bois en milieu naturel, mais aussi continuer à faire des prélèvements de termites ou de champignons qui auraient pu à long terme quand même réussir à attaquer ce bois et comprendre globalement cette vie après la mort, on va dire, qui est aussi quelque chose d'extrêmement intéressant à suivre d'un point de vue chimique.
2: Emeline Houël, Poétrie, inédit. Je vais te mettre à terre, mon arbre. Poser lentement ses mains sur l'écorce comme pour entendre couler la sève ou battre un cœur. Ton tronc tremblera et s'ouvrira comme une peau qu'on déchire. Tu tomberas, le sol et la forêt entière gronderont, une journée folle d'orage, et ensuite le silence. Les mains toujours sur l'écorce, une minute de recueillement, une dernière pensée chaude. Et nous serons là, tout autour, affairés, importants, avec nos mains et nos lames. Il faudra découper petit ce grand corps au sol. Il faudra faire vite, vite, être précis, organisé, comme un médecin qui opère, pour une ultime fois, le dos contre le tronc, les yeux vers les branches, vers le ciel. Mais après, autour de nous, autour de toi, il y aura la lumière, et pour la terre, un accès au ciel, une clairière nouvelle quand nous aurons terminé, de l'espace. Et du temps, et de tes restes abandonnés, de quoi nourrir tout un peuple, un monde invisible et vibrant, en attente, et les jours passeront, et les mois, et les pluies, et de tes restes abandonnés, de quoi nourrir les jeunes pousses, quand le bois sera redevenu poussière, humus, terre vivante de la forêt vivante. Fermez les yeux, un sourire léger dessiné sur les lèvres. Tout n'aura pas été perdu.
0: On peut dire que c'est vous, David Touboul, avec votre Grignon Franc dans ce poème d'Emeline Houël.
1: Ah bah exactement, en fait, Emeline Houël est une des personnes qui a participé activement au projet, qui a travaillé un certain temps en Guyane, qui est maintenant revenue en métropole, et qui a été une des initiatrices de ce projet scientifique. Et le Grignon Franc a été un de ses objets d'étude sur le long terme. Donc elle est totalement imprégnée, et là on retrouve totalement l'ambiance qu'on a vécue pendant cette expérience sur le terrain. Donc c'est quelque chose d'extrêmement... fort pour nous, en tout cas, d'entendre ce poème.
0: Merci David Touboul.
1: Merci beaucoup.
0: Et merci à Nicolas Gilsoul, le parrain de cette saison, architecte, paysagiste, amoureux du monde végétal et des espèces qui y vivent, qui s'y glissent, qui s'y cachent, dans une totale harmonie avec le vivant. Son univers est à découvrir sur le site du podcast. Et après la Guyane, eh bien direction l'Inde et ses forêts tropicales humides, des écrins de biodiversité en mutation.
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1: 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Troisième saison, promenons-nous dans les bois. Avec pour parrain l'architecte paysagiste Nicolas Gilsoul.
0: Les arbres de moyenne futaie, les buissons aux branchages légers, ressemblent aux nôtres et ils sont très effeuillés, comme il arrive chez nous à la fin des automnes. Cependant, c'est le printemps ici, le printemps tropical, et l'air brûle. Mais il fait trop immuablement beau dans le bois, comme dans le reste de l'Inde, et tout se meurt de ce beau temps-là, qui dure depuis déjà 3 années. Pour être si près des portes, ce lieu d'ombre est étonnant de rester toujours solitaire et calme. Tout le mouvement s'est porté de l'autre côté de la ville, et presque personne ne passe sur cette route, devant les 3 fakirs en contemplation.
1: Quatrième épisode, les forêts humides en Inde, des écrins de biodiversité en mutation. Avec François Munoz, écologue au laboratoire de biométrie et biologie évolutive, professeur à l'université Lyon 1.
2: François Munoz, ce récit de Pierre Loti que l'on retrouve dans son livre « L'Inde sans les Anglais » paru en 1903, est-il le reflet des forêts indiennes d'aujourd'hui ?
3: Oui, bien sûr, et notamment le sentiment de chaleur tropicale nous prend dès qu'on arrive sur le terrain. Et il y a des saisons qui sont très sèches et des saisons qui sont très humides. Il n'y a pas de demi-mesure. Et en particulier dans les Ghâts occidentaux, où j'ai travaillé avec mes collègues, il y a une saison sèche qui peut durer de 3 à 8 mois et une saison humide où il peut pleuvoir jusqu'à 6000 mm, voire plus, en une période de temps très réduite. Et donc les arbres, en fait, ils doivent composer, ils peuvent être très grands, ils doivent composer entre une période où ils ne reçoivent pas du tout d'eau, il fait 36 degrés de moyenne, et une période où ils vont recevoir toute l'eau, et c'est là qu'ils pourront en bénéficier.
2: Il y a différents types de forêts en Inde.
3: Tout à fait. Et en particulier, celles que j'évoquais à l'instant, ce sont des forêts tropicales humides, dans le sens où s'il y a suffisamment de précipitations, on a des arbres qui sont adaptés à cette période de saison humide. Et on les trouve en fait sur les contreforts des montagnes qu'on appelle les Ghâts occidentaux dans le sud de l'Inde, qui bordent en fait le sud-ouest du sous-continent. Et il y a une grande variation de la longueur et de la quantité de précipitations. Du coup, on trouve toute une diversité de forêts. C'est vraiment une mosaïque. Et chaque forêt a ses espèces spécifiques. Aussi bien au niveau des arbres, mais aussi au niveau des amphibiens, des insectes, toutes sortes.
2: Donc forêts humides, mais il y a aussi des forêts sèches et des forêts urbaines.
3: Oui, il y a des forêts sacrées aussi. Et d'ailleurs, c'est un point très important parce que les forêts ont beaucoup régressé du fait de l'occupation et de l'exploitation du territoire. Mais il y a eu une culture très ancienne de maintenir autour des temples des jardins, en fait, des forêts qui appartenaient aux dieux. Et du coup, en fait, on peut retrouver sur ces témoignages-là de la forêt ancestrale, les espèces qui ne sont plus visibles ailleurs, parce que tout a été défriché.
2: Décrivez-nous, François Munoz, les lieux qui sont les vôtres, ceux dans lesquels vous êtes immergé pour vos recherches.
3: J'aime en particulier les forêts d'altitude, j'aime bien les montagnes aussi. Il y a une combinaison de l'influence tropicale et de l'influence de la montagne. Il fait quand même assez frais pendant la saison hivernale, notamment la nuit. Et en fait, on a une mosaïque de prairies où circulent les éléphants et de petites forêts qui sont dans les vallées, qu'on appelle les Chola Forest, qui sont très importantes culturellement pour les tribus qui vivent dans ce territoire. Et elles ont beaucoup d'espèces très particulières. Et c'est un mélange d'espèces qui sont originaires de zones tropicales chaudes et qui sont montées en altitude et se sont adaptées, et d'espèces qui sont venues de l'Himalaya, des espèces tempérées qu'on trouve aussi, dont on trouve des cousins chez nous dans les Alpes, comme des rhododendrons, des myrtilles, des choses comme ça. Et donc ce mélange assez original crée une diversité exceptionnelle en termes d'héritage évolutif.
2: Qu'est-ce qu'elles ont d'autre de particulier, ces forêts ?
3: Ce qui m'a frappé à l'occasion de mon premier séjour en Inde, c'était pour étudier la biodiversité dans les forêts. C'était en 2005, quand j'ai fait mon premier séjour postdoctoral. On a fait une mission de terrain dans le Kerala, qui est le sud des Western Ghats, et on est allé dans ces fameuses forêts de montagne. Moi, en tant que nouveau arrivant sous les tropiques, j'avais jamais eu d'expérience sous les tropiques. J'avais l'habitude des forêts françaises, où on a un nombre assez limité d'arbres. On connaît bien le hêtre, le chêne, on n'a pas beaucoup d'espèces d'arbres. Et là, on arrive sur le terrain, et là, tous les arbres ont l'air différents. Ils sont d'ailleurs quasiment tous différents. On peut avoir une centaine d'espèces sur notre parcelle d'études de 10 hectares. Et beaucoup d'espèces sont très peu représentées. On voit un individu à un endroit, peut-être qu'on n'en verra pas avant 100 mètres, 200 mètres, 300 mètres. Et donc la question qu'on se posait, c'est mais comment font-elles pour se maintenir sur le long terme et quels sont les mécanismes qui sont à l'origine de cette diversité sous les tropiques. Il y a beaucoup d'espèces animales, notamment des grands mammifères. Donc on a les éléphants, bien sûr, qui sont une composante importante et qui posent des enjeux pour la coexistence avec les humains. Il y a beaucoup de problèmes d'accidents, de problèmes de ravages dans les cultures. Donc on essaye de travailler aussi avec des collègues sur trouver les meilleures manières d'agencer les corridors, c'est-à-dire les couloirs de végétation, de manière à ce que les éléphants puissent circuler dans leur habitat sans interférer et avoir d'effets négatifs sur les activités des populations locales. Après, nous avons aussi des bovidés, des grands bovidés, qu'on appelle les gores. Et ils sont assez impressionnants. Une fois, on était en 4x4, il y en a un qui était juste devant nous et on se regarde. On s'est demandé s'il n'allait pas nous charger.

0: fantasmé.
1: Il y a dans le bois des sangliers, des singes et quantité d'oiseaux, des vols de tourterelles, des tribus de perruches. Les paons superbes s'y promènent en troupes. Entre les arbres morts, sous les broussailles grises et sur le sol teinté de cendres, on les voit courir tout allongés, à la file, merveilleux d'éclat et semblables à des fusées de métal vert. Toutes ces bêtes sont libres, mais on ne saurait dire sauvages, car en ce pays où l'homme ne tue pas, elles n'ont pas, comme chez nous, l'idée de le fuir. Quant aux tigres qui habitent l'autre versant des montagnes, de mémoire d'homme, on ne les a jamais vus rôder dans le bois charmant.
2: À l'époque de Pierre Loti, François Munoz, il y avait visiblement une possible coexistence avec les humains. En tout cas, les espèces sauvages ne semblaient pas les craindre. Est-ce que c'est le cas aujourd'hui ?
3: Il y a plus de difficultés. Je pense que l'augmentation de la population crée forcément plus de situations de tension, de conflits par rapport au territoire qui se retrouve fragmenté, utilisé par les humains, ce qui n'est pas forcément sécurisant pour les animaux. Et je me rappelle une fois où on était dans une région où il y avait pas mal de tigres. En fait, dans le village, il y avait quelqu'un qui passait avec une cloche quand il y avait un tigre dans le coin. Et à ce moment-là, on savait qu'il fallait rester chez soi et ne pas risquer de rencontrer le tigre. En fait, on a des villages qui ont des traditions très anciennes où ils utilisent la forêt sans la détruire. Donc maintenant, on parle de système agroforestier. Ce sont des espèces qui naturellement se développent, mais ils exploitent. Donc ils font circuler les vaches, ils utilisent les feuillages pour faire leur toiture, pour aussi nourrir les animaux, et aussi pour les usages médicinaux, alimentaires. Et on a effectivement des choses très anciennes qui aboutissent à des forêts qui sont à la fois naturelles et culturelles. Et c'est quelque chose sur lequel on peut tirer beaucoup d'enseignements sur des pratiques qui permettent d'intégrer mieux la nature et nos besoins.
2: Qu'est-ce qui s'y cache et que nous ne soupçonnons pas ?
3: Alors, il y a des relations très étroites avec des insectes notamment. Certaines espèces, certains groupes ont des interactions étroites. En fait, elles abritent par exemple des fourmis dans des cavités à l'intérieur de leurs tiges ou de leurs feuilles. Et les fourmis, en fait, sont chez elles, nourries et logées. Et elles défendent farouchement leur territoire. Et du coup, elles empêchent les insectes qui viendraient manger les feuilles, notamment, de venir consommer la feuille. Ça, c'est un exemple. Après, on a aussi des interactions qui sont très importantes avec les champignons, notamment au niveau des racines. Et la particularité, c'est que autant nous, en Europe, on a beaucoup d'espèces d'arbres qui sont en symbiose avec les champignons. C'est loin d'être le cas dans les forêts indiennes. Par contre, il y a une famille qui est très importante, qui est spécifique, qu'on appelle les diptérocarpacées, qui, eux, font cette symbiose. Et c'est probablement une clé de leur diversification et de leur rôle charnière dans l'écosystème de ces forêts. Et il y a un mutualisme. Donc, en fait, il y a la capacité des champignons d'aller explorer beaucoup de ressources dans le sol, donc d'amener, grâce aux activités enzymatiques, plein de nutriments à la plante qu'elle ne pourrait pas récupérer elle-même. Et le champignon n'est pas capable de faire la photosynthèse, donc il va récupérer les produits de la photosynthèse de l'arbre. Et donc c'est une association à bénéfice réciproque.
2: Est-ce qu'on peut dire que ce sont des ambiances qui ne ressemblent à aucune autre ?
3: Déjà, la forêt tropicale en soi, c'est un univers qui, par ses odeurs, sa chaleur, ses bruits, est assez différent de ce qu'on peut vivre en région tempérée. L'ambiance est vraiment différente. Mais en même temps, d'expérience, dans chaque région du monde, les forêts tropicales ont leurs spécificités. Et les forêts indiennes, elles ont leur atmosphère, mais on ne retrouve pas les mêmes ambiances quand on va en Amazonie, ou dans les Antilles, ou en Afrique centrale. Il y a des spécificités liées à la faune, à la flore et à l'histoire aussi.
2: Et je vous propose de partir tout de suite dans ces ambiances justement de forêt tropicale humide indienne.

0: Une symphonie incroyable.
1: Tout à fait, caractéristique de ces environnements. Alors le Karnataka, c'est justement un secteur dans lequel on va chaque année pour étudier la forêt.
0: Là, on y est, c'est ça?
1: Voilà, donc dans cette région-là, il y a une grande diversité de forêts liées au relief. Et nous, on a depuis 40 ans une parcelle qui a été mise en réserve

0: sur lesquels nous faisons des mesures de la croissance des arbres, des remplacements des arbres. La découverte de cette parcelle a été fortuite et elle a permis in extremis d'éviter qu'une exploitation forestière ne détruise le site. Et c'est l'un des derniers lambeaux de forêt primaire naturelle en basse altitude dans le Karnataka. C'était vraiment très important de maintenir ça. Et depuis 40 ans, on a pu observer tous les changements qui s'opèrent dans la forêt. Et on poursuit ce suivi avec le soutien du CNRS actuellement.
1: Les arbres font combien de mètres de haut ?
0: La forêt a plus de strates que ce que nous, on a l'habitude de voir en tempéré. Alors, il y a les arbres qui ont, à l'âge adulte, des strates différentes. Après, il y a les jeunes arbres qui vont après devenir plus grands. Et puis, il y a les émergents qui sont au-dessus de tous les autres. Et ceux-là, du coup, ils peuvent atteindre une cinquantaine de mètres. Et c'est pas cependant dans l'Asie, en Asie, les forêts où il y a les arbres les plus hauts. Parce qu'en Malaisie, par exemple, il y a des arbres encore plus impressionnants qui peuvent dépasser 80 mètres.
1: Et est-ce que vous avez campé de nuit dans ces forêts ?
0: Ça, non. On a souvent bénéficié de l'aide des services forestiers. Donc, ils ont des cabanes pour pouvoir se lotir et circuler dans les différentes réserves qu'ils gèrent. Et grâce à un partenariat très ancien et étroit avec eux, on peut dormir chez l'habitant.
1: Mais vous avez fait des enregistrements, des ambiances de nuit ?
0: Malheureusement, non. Je l'ai fait ailleurs, mais je ne l'ai pas fait là.
1: Mais vous la connaissez quand même, cette ambiance de nuit ?
0: Elle rappelle les souvenirs, oui. Moi, ce que j'aime bien, c'est le moment du crépuscule, quand il y a justement le changement progressif des lumières, mais aussi des sons. Et la faune aussi, qui est nocturne, n'est pas la même que la faune qui est active le jour. Et j'aime bien aussi l'aube, la transition dans l'autre sens, parce que c'est là aussi qu'on observe toute l'activité matinale de nombreux animaux. Alors qu'en pleine journée, ils sont plus calmes, ils sont plus discrets.

0: Et il y a des odeurs ?
1: Oui, alors il y a beaucoup d'odeurs et en fait il y a tellement de diversité d'odeurs qu'il est difficile d'en isoler une en particulier. C'est vraiment un cocktail de sensations et d'odeurs. Et il y a beaucoup d'espèces qui ont des composés aromatiques qui sont utilisés comme épices, comme plantes médicinales. Et d'ailleurs, certaines forêts sont des réserves médicinales. Donc, elles ont aussi un lien avec les dieux de la médecine, enfin les dieux qui sont associés aux bienfaits médicinaux des plantes. Et donc, du coup, on a une connaissance ethnobotanique très importante de ces espèces.
0: Donc, chaque forêt, on peut dire, a une carte d'identité par ses odeurs ?
1: Oui, notamment parce que c'est aussi lié à l'humidité atmosphérique. Donc il y a des forêts qui sont vraiment très humides, avec beaucoup de fougères. Déjà, on a l'impression d'être dans une ambiance plus intime. Et puis, il y a l'odeur du sol aussi qui ressort plus. Alors, dans des forêts plus sèches, on aura peut-être des composés plus aromatiques liés à des plantes dominantes qui ont des composés volatiles, émis par les feuilles, et qui sont souvent des défenses aussi contre les insectes. Et donc, ce n'est pas la même ambiance, clairement, en termes d'odeur.
2: Ici, les figuiers parasites et mille autres plantes grimpantes aux grosses fleurs éclatantes enlacent les troncs noirs et droits comme le jonc des majestueux palmiers de Palmyre. Et il n'y a pas jusqu'aux superbes cimes de ces arbres dont les feuilles palmées s'étalent en éventail qui ne soient couronnées de fleurs. Là, on voit de magnifiques échantillons séculaires du figuier sacré de l'Inde, le banyan. Leur tronc puissant se ramifie inférieurement en un véritable réseau d'énormes racines enchevêtrées, tandis qu'un autre faisceau de racines aériennes, tombant de l'épaisse voûte de sombre verdure, formée par des branches gigantesques, se dirige vers le sol. Quelques-unes atteignent la terre, s'y implantent et constituent ainsi de nouveaux troncs, étayant le vieux tronc ancestral. Et de ce côté, voyez donc ce perfide assassin, espèce parasite de figuier, étouffant dans l'enchevêtrement de ses branches entrelacées le noble palmier qu'il tient fortement embrassé.
0: François Munoz, voici un témoignage laissé par Ernest Haeckel en 1883 dans ses lettres d'un voyageur dans l'Inde. On trouve de drôles de figuiers quand même et des espèces peu rassurantes, peut-être pour les congénères ou ceux qui les entourent.
1: C'est dans la conquête de l'accès à la lumière. Les figuiers, ces figuiers-là en particulier, ont une stratégie, c'est-à-dire qu'ils germent sur d'autres arbres. Les graines sont déposées sur des branches, sur l'écorce. Et à ce moment-là, on dit qu'ils sont épiphytes parce qu'ils poussent sur l'arbre. Ils vont commencer à se développer. Et puis peu à peu, en développant leur tiges, leurs racines, ils vont atteindre le sol. Donc ils vont descendre. Et là, du coup, ils vont prendre racine au niveau du sol. Et là, ils vont entourer et étouffer l'arbre sur lequel ils se sont développés. On appelle ça des hémiépiphytes parce qu'ils sont une partie de leur vie déconnectés du sol, ils vivent sur l'arbre, et après, du coup, ils vont le remplacer.
0: Quels travaux menez-vous sur place, François Munoz ?
1: L'Institut français de Pondichéry, en fait, a mis en place un département d'écologie depuis déjà très longtemps. Ça remonte même aux années 60. C'est quelque chose d'unique en Inde, qui n'a pas développé beaucoup de recherches en écologie pendant cette période-là, jusqu'à récemment. Et donc, il y a toute une cartographie qui a été faite à une époque, c'était pas forcément facile de voyager, de l'ensemble des forêts du sud de l'Inde. Donc, une cartographie qui est très, très précieuse, et d'ailleurs qui est très demandée des forestiers, des scientifiques indiens. Et récemment, on a aussi mis en place des nouvelles technologies, c'est-à-dire utiliser par exemple des images LIDAR, c'est des lasers embarqués sur des avions qui vont, par des impulsions, donner une image en pointillé de la structure de la forêt, très précise. Et grâce à cela, on peut reconstruire la structure de la forêt, voir où est-ce qu'il y a des trouées, voir où est-ce qu'il y a des grands arbres, etc. Et ça nous aide beaucoup à comprendre comment les arbres interagissent au niveau local et exploitent leur environnement.
0: Donc, utiliser des outils mathématiques, l'IA aussi ?
1: Oui, alors, l'IA notamment permet de traiter ces données extrêmement lourdes, parce que quand on a des nuages de points qui sont issus d'un passage de LIDAR, après, il faut arriver à en extraire une information, c'est une quantité d'informations énorme. Nous, on a utilisé pas mal aussi l'intelligence artificielle pour pouvoir reconnaître les espèces à partir des photos. Donc, on a aussi une base, une photothèque qui est utilisée par un projet qui s'appelle PlanteNet, développé par mes collègues de Montpellier. Et en particulier, on veut du coup permettre à un maximum de non-initiés, pas forcément des gens qui ont une grande connaissance en botanique, de pouvoir prendre une photo et avoir une identification rapide de l'espèce. L'idée, c'est qu'un peu ce système de sciences citoyennes, qui implique les chercheurs, mais aussi toute la population, puisse contribuer à la connaissance et au suivi de la biodiversité.
0: Qu'est-ce que vous cherchez à comprendre et à décoder? On imagine que sur ces quelques dizaines d'années d'expertise, avec aussi ce collectif de chercheurs dans ces forêts humides en Inde, les atmosphères ont évolué au fil du temps, au gré des activités humaines, des changements globaux, environnementaux. Qu'est-ce que vous cherchez à comprendre?
1: Oui, on a observé des changements, on ne les explique pas encore tous très bien. Mais par exemple, un premier échantillonnage de terrain il y a donc 20 ans, en fin de saison sèche, il y avait plein de sangsues parce qu'il commençait à se développer et du coup, elle venait de la canopée, du sol, partout. Et quand on est retourné en 2014, à peu près à la même époque, il n'y avait pas une seule sangsue. Une des idées, c'est qu'en fait, à la fin de la saison sèche, avant que la saison humide commence franchement, il y a une période un peu transitoire avec des orages. Il y a des orages assez importants. Et une des hypothèses, c'est que c'est à ce moment-là critique que le stress, le changement climatique est en train d'avoir des effets importants et la réponse se fait lentement et de manière diffuse. On a pu voir que, par exemple, lorsqu'il y a une grosse sécheresse, le dépérissement des arbres pouvait se faire des années après. Donc il faut arriver à trouver le bon lien entre la perturbation, le stress et la réponse de la forêt.
0: Ces forêts sont donc un bon indicateur du changement climatique?
1: En tout cas, elles sont très clairement un signal que les choses sont en train de changer. Après, ce qui est intéressant, c'est qu'on peut aussi avoir les potentialités d'adaptation en voyant que d'autres types de forêts ont des réponses. Peut-être leur dynamique change, leur composition change. Pas forcément les mêmes espèces qui vont dominer, mais l'écosystème peut aussi avoir une certaine adaptabilité dans son ensemble. Et ça, c'est intéressant de comprendre comment la complémentarité des stratégies écologiques, comment le fait que des espèces puissent prendre le relais d'espèces qui sont plus vulnérables pour assurer la production de biomasse, la litière, les ressources pour les animaux. En fait, les écosystèmes sont aussi des laboratoires à ciel ouvert pour comprendre l'adaptation au changement climatique.
0: Est-ce qu'il y a des découvertes inattendues, François Munoz, que vous avez envie de partager avec nous?
1: Oui, moi je m'intéresse particulièrement aux arbres et je pensais, en étant sur Pondichéry, l'ancien comptoir français sur la côte est de l'Inde, toute la région autour est extrêmement anthropisée, donc c'est des cultures, il n'y a plus de forêts naturelles, sauf ce que j'évoquais tout à l'heure, les forêts sacrées. Et sur des collines qui sont à quelques dizaines de kilomètres de Pondichéry, donc des zones qui ont été bien explorées historiquement, il est apparu que, en fait, la forêt était formée par une espèce d'arbre qui était nouvelle. Il recouvre toute la colline. Il a été décrit seulement il y a quelques années. C'est un arbre avec des petites feuilles. Du coup, il garde ses feuilles. C'est la famille de l'anone. Je ne sais pas si quelqu'un connaît éventuellement le fruit. Ça fait un très bon jus que les Indiens aiment bien. Et cette famille est très ancienne aussi. Et elle a un intérêt en termes de potentiel évolutif important. Elle est très étudiée.
0: Et cet arbre a un nom?
1: Uberantera. Il a peut-être changé de nom parce que la nomenclature est capricieuse. Et il y a d'autres espèces d'anonacées qui ont été découvertes aussi récemment. Il y a un collègue de Montpellier qui s'intéresse à la biodiversité au niveau mondial de cette famille. Et nous aussi, on aimerait l'étudier pour comprendre l'impact de l'histoire évolutive sur le développement de cette famille au niveau mondial. Moi, j'aime bien la forme des fleurs des anonacées. J'aime bien la diversité des fruits qui est liée à leur évolution avec les disperseurs. Et le fait aussi qu'il y a une histoire très ancienne liée au Gondwana. Probablement que la famille est née dans le Gondwana. Et après, elle a évolué dans les différents continents, donc en Amérique du Sud, en Afrique et en Asie, Océanie, avec donc des lignées particulières. Ce qui est très intéressant, c'est qu'une des espèces d'anonacées qui a été découverte en Inde assez récemment est en fait un groupe dont les plus proches parents sont africains et qui a un unique représentant en Inde. Donc il est possible qu'à un moment donné, il y ait pu y avoir une colonisation à très longue distance qui ait pu se faire.
0: Est-ce qu'il vous semble que les milieux tropicaux sont plus robustes, plus stables face à des changements et des pressions anthropiques et climatiques?
1: Puisqu'il y a beaucoup d'espèces d'arbres, on a tendance à penser que la diversité est une assurance face aux perturbations. Mais en même temps, on sait que cette grande diversité dans ces forêts-là, elle est liée aussi au hasard. Donc les espèces ne sont pas forcément très différentes en termes de fonctionnement. Par contre, comme c'est très fortuit, très aléatoire qu'une graine arrive au bon endroit pour créer un arbre, aucune espèce n'arrive vraiment à occuper tout l'espace. Et donc, ces espèces ne sont pas forcément différentes. C'est ce qu'on appelle la théorie neutre. Donc après, ce qui est intéressant, c'est qu'il y a aussi des espèces qui ont des propriétés de fonctionnement qui vont être différentes par rapport, par exemple, aux racines qui vont aller chercher les ressources en eau. Il y a des espèces qui sont plus ou moins résistantes à la sécheresse par la structure de leur bois, par leur capacité, par exemple, de perdre des feuilles à la saison sèche. Et donc, il y a quand même une diversité fonctionnelle. Il y a à la fois une diversité qui est neutre, d'espèces qui sont similaires, et en même temps, il y a ce qu'on appelle des guildes, comme les guildes des métiers, des groupes de plantes qui ont des caractéristiques différentes. Et c'est ça qu'on a essayé de comprendre, c'est-à-dire le rôle du hasard et des différences entre les espèces.
0: Est-ce que vos travaux, François Munoz, vous permettent aujourd'hui de dresser le portrait de ces forêts, leur évolution et l'évolution des biotopes ?
1: On avait voulu faire une projection avec des modèles climatiques et des modèles de déforestation sur les Western Ghats à l'échelle du 21e siècle. Et les prédictions n'étaient pas très bonnes. Donc actuellement, en fait, on essaie d'identifier les zones qui seraient les meilleurs refuges et de concentrer les efforts de conservation sur ces zones-là. Et aussi éventuellement de permettre aux espèces de pouvoir circuler et de rattraper, si j'ose dire, l'effet du changement climatique en pouvant migrer, disperser dans d'autres zones. Parce que le problème aussi, c'est que dans les zones qui ont été complètement déforestées, il n'y a plus de source de graines. Donc même si un environnement va changer et redevenir propice à un endroit, s'il n'y a pas de source de graines pour aller coloniser cet endroit-là, ça ne pourra pas marcher.
0: En tout cas, on perçoit à travers vos travaux qu'il y a tout un art, hein, l'art de la combinaison, de l'écologie, de la biologie évolutive, des outils numérique pour dessiner ce visage des forêts indiennes de demain.
1: Et en lien étroit avec les populations locales. Il y a beaucoup d'initiatives en fait, qui sont liées aux villageois, aux associations qui se mettent en place parce qu'ils ont leur savoir ancestral, culturel, et ils gèrent de manière adaptative et intelligente. Ce n'est pas forcément l'État qui va apporter les solutions. Ça vient souvent du village, ça vient souvent des communautés et qui s'organisent et qui trouvent des solutions.
0: Merci François Munoz.
1: Merci à vous.
0: Et merci aussi à Nicolas Gilsoul, le parrain de cette saison. 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Son univers est à découvrir sur le site du podcast où tous les numéros de cette saison vous attendent.
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3: Ascenseur de service, ouais.
4: Il est à droite.
3: Ça roule. Ok. Ascenseur de service.
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3: C'est vraiment Paris. Hein.
5: Le book club.
3: J'ai dans ma tête. Rise up this morning, smiling the rising sun.
5: Dans la bibliothèque de Karim Khatan.
6: Si vous avez envie, monsieur.
5: Marie Richeux.
3: On vous suit. Lorsque nous rencontrons Karim Khatan, c'est le début du printemps à Paris. Des fleurs roses pompons recouvrent littéralement la capitale, sous les cerisiers. À certains endroits, on se croirait au Japon. Et ces considérations de saison ne sont pas anodines quand on sait la place qu'occupent les arbres, les fleurs, les jardins. Dans son dernier recueil de poésie, Hortus Conclusus, il y a même des mentions de Kyoto, c'est dire. C'est le printemps à Paris et c'est la guerre à tant d'endroits dans le monde. Et c'est un jour d'évacuation à Jérusalem où Karim Khatan est né. Paris, c'est la maison, dira-t-il tout à l'heure. Une maison parmi d'autres. On parlera par exemple de celle de Bethléem qui abrite encore une bonne partie de sa bibliothèque. Sur le bureau, dans l'appartement où il est hébergé avec son frère, il y a une petite pelote de laine et un ouvrage de tricot juste entamé. Il nous dit que c'est la seule façon de conquérir l'impossible calme par les temps qui courent. Si on lève les yeux, juste au-dessus du tricot, la bibliothèque révèle immédiatement des lignes de force de sa vie d'auteur et de lecteur. Un premier amour est toujours vif pour la science-fiction, le goût du livre transmis par sa grand-mère et celui prononcé pour le Japon. La boucle est bouclée, entrons ensemble dans la bibliothèque, jardin de Karim Khatan. Donc on est dans vos trucs, Karim Khatan.
6: Ouais, dans une partie de mes trucs, okay. Mais oui, dans mes trucs. Dans ce que j'ai de moi ici, ouais.
3: Ok. Ça veut dire qu'il y a un autre bout de votre bibliothèque, autre part.
6: Je bouge beaucoup, je bouge tout le temps, donc mes livres sont surtout éparpillés, plus qu'autre chose. Par exemple, quand je préparais l'émission, j'avais certains livres en tête qui me tenaient vraiment à cœur, que je n'avais pas, et je me suis dit, bon, je les ai pas, donc est-ce que ça compte? Ils sont quand même en moi, mais ils sont pas là. Et je me suis rendu compte qu'ils n'étaient pas là en cherchant. Typiquement.
3: Okay, enfin, okay.
6: Donc, ouais. Mais en tout cas, c'est une partie.
3: Alors, est-ce que vous voulez nous dire sa logique de composition? Non, mais c'est un grand mot pour dire pourquoi il y a ça qui est ici et par exemple des livres auxquels vous pensiez qui ne sont pas là.
6: C'est d'abord chronologique, je pense. C'est-à-dire que souvent, c'est vrai que quand on me demande de choisir des livres, qui est un exercice à la fois super et en même temps horrible, parce que j'ai l'impression qu'on me dit il y a une galaxie choisie.
3: Une étoile.
6: Cinq étoiles. C'est vrai que souvent, on pense aux livres les plus anciens, ceux qui nous ont d'abord marqués, un truc qui ressort comme ça. Et souvent, c'est des livres que j'ai pas là, parce que là, c'est souvent des choses que j'ai recueillies ces dernières années, que j'ai traînées avec moi. Donc, il y a une question chronologique, un peu.
3: Et ces livres anciens, ils seraient où?
6: Il y en a à Bethléem, chez mes parents.
3: Ouais.
6: Il y en a beaucoup à Bethléem. Il y en a dans des caves, ici et là.
3: Ok.
6: Voilà. Mais quand même, il y a des livres qui me sont très importants.
3: Ils sont là.
6: Enfin, il y a des objets. Il y en a plein. Il y a toujours des livres qui nous touchent. Donc,
3: okay.
6: Voilà. Donc c'est la logique. Il n'y a pas de logique de composition. C'est vraiment ceux qui restent.
3: Ceux qui restent et ceux qui sont là plutôt récemment dans votre bibliothèque.
6: Ouais.
3: Alors allons-y. Moi, par exemple, je suis attirée par ces livres qui se ressemblent là. Ouais, voilà.
6: Ah, ça c'est génial.
3: C'est quoi?
6: Ça c'est une revue de science-fiction états-unienne qui est géniale, qui s'appelle The Magazine of Fantasy and Science Fiction. qui est genre l'une des plus anciennes et des plus grandes revues de science-fiction. Alors, c'est pas pour me la péter, mais j'ai publié une nouvelle là-dedans il y a quelques années, qui était l'une de mes grandes fiertés.
4: Est-ce que vous êtes à la fois lecteur de cette revue et lecteur de science-fiction ?
6: Exact. Exact. Et j'ai publié pas mal de nouvelles de science-fiction en anglais. Pas jamais rien de plus grand que des nouvelles, mais c'est vrai que dans le monde anglophone, il y a cette chose assez agréable qui est qu'on peut publier des nouvelles. Enfin, je veux dire, l'exercice de nouvelliste, il existe beaucoup plus qu'en France. Et donc, j'ai cette autre activité un peu sporadique qui est l'écriture de nouvelles de science-fiction ou de fantasy que j'envoie parfois.
4: Et depuis toujours, ça fait partie de votre rapport à l'écriture.
6: Oui, oui, parce que mon rapport à l'écriture, il est aussi extrêmement lié aux jeux vidéo. Et donc, c'est vrai que le jeu vidéo et donc tout ce qui est la littérature de genre, science-fiction, fantasy, etc., c'est quelque chose qui a été central.
4: C'est-à-dire le lien entre votre pratique du jeu vidéo et ensuite ça menait vers des lectures ou comment ça s'articule ?
6: J'ai jamais vraiment séparé les deux. C'est-à-dire que dès que j'ai pu lire, ça correspondait au moment où j'ai pu commencer à jouer à des jeux vidéo. Et les jeux vidéo, chose qu'on... à laquelle on pense peu quand on joue pas à des jeux, c'est que ça implique beaucoup de lecture et beaucoup d'histoires surtout. Enfin, c'est quand même souvent les meilleurs jeux sont des jeux où les histoires, où le récit est quand même central. Et donc pour moi, ça a toujours été deux activités liées avec leur singularité à elles, mais voilà, des activités quand même liées.
4: Et donc, qui seraient reliées par la joie du récit justement, de se plonger dans du récit, dans de la fiction.
6: Le récit et la lecture. C'est-à-dire l'activité de lecture elle-même.
4: Mais concrètement, ça veut dire, par exemple, sur un écran, moi, je connais...
6: Après, c'est des attaches qu'on a. C'est-à-dire que moi, le type de jeu que j'aime bien, c'est des jeux, par exemple, ce qu'on appelle des RPG, par exemple. Donc, ils sont des jeux, ce qu'on appelle des jeux de rôle, mais donc, c'est des jeux où l'histoire est très présente. Vous rencontrez des personnages, vous parlez aux personnages, ils vous répondent, c'est du texte. Enfin, le texte, c'est quand même assez important dans le jeu vidéo.
4: Et donc ça, enfance, adolescence, vous jouez à ça?
6: Et âge adulte.
4: Et en même temps que vous solidifiez votre goût pour la lecture.
6: Et je pense que ça donne deux aspects très différents de ce que peut vouloir dire une lecture. C'est-à-dire que le jeu vidéo, puisque on est actif, on est quand même, on est un personnage dans le jeu, il y a quelque chose d'un peu plus non linéaire que dans un roman. Et je pense sincèrement que le jeu vidéo m'a aussi donné peut-être une manière un peu plus arborescente de penser à un récit.
4: De l'écrire d'ailleurs aussi.
6: Voilà.
4: Donc on a bien fait de commencer par ça.
6: C'est vraiment l'œil.
4: Après, mon œil me dit aussi qu'il y a quasiment à égalité de la littérature en langue anglaise et de la littérature en langue française. Ça veut dire que vous lisez aussi bien dans une langue que dans l'autre.
6: Je lis en anglais, je lis en français. Comme je disais, j'écris un peu en anglais, pas autant qu'en français, parce que ce sont deux carrières très séparées, mais j'écris en anglais, c'est un vrai plaisir que j'ai.
4: Et d'où vient cette maîtrise de la langue anglaise ?
6: Donc moi, je suis né à Jérusalem, j'ai grandi à Bethléem, et ma famille vient de Bethléem. Les Palestiniens, en général, sont évidemment arabophones, et souvent sont anglophones. La francophonie est un peu étrange en Palestine. Enfin, je veux dire, c'est numériquement, ça ne correspond à rien. Donc c'est plutôt... en vrai, la question, c'est pourquoi vous parlez français plutôt que pourquoi vous parlez anglais.
4: Signe de mon ignorance.
6: Non, pas du tout. Moi, je l'oublie. Et donc l'anglais, en effet, c'est évidemment une langue qui est omniprésente en Palestine à bien des égards. Donc c'est une langue qu'on parle. Par ailleurs, mon père, palestinien, par les aléas de l'histoire, est né en Inde juste avant l'indépendance indienne, mais d'une famille de Bethléem. Donc il est né à l'époque donc sujet de l'Empire britannique. Et ça a fait que mon père est assez britannique malgré tout. Donc ça a solidifié aussi un rapport à la langue anglaise.
4: Concrètement, la langue anglaise, elle était aussi parlée à la maison, par exemple?
6: Un peu, par mon père, un peu. Après, aujourd'hui, moi, ça fait 18 ans plus que je vis entre la France et la Palestine, disons. Donc le français est vraiment... Enfin, le français a surpassé l'anglais de loin aujourd'hui. Mais quand je suis arrivé en France à 18 ans, je pense que l'anglais et le français étaient... je les parlais de manière équivalente. D'ailleurs, je parlais pas français exactement comme ça. Je parlais un français impeccable.
4: De l'école.
6: De lycéen du lycée français. Non, je le parle un peu plus naturellement. Mais oui, donc c'est des langues vraiment qui m'ont formé également, je dirais.
4: Ce que voit mon œil encore, c'est du Japon.
6: Ouais.
4: Est-ce que mon œil voit bien?
6: Là, il a tout vu là. C'est bon, c'est fini. Fiction. Ouais,
4: français, anglais, tac, Japon.
6: Ouais.
4: C'est... Promis, j'ai fait que regarder. Hein. C'est vraiment ce qui s'appelle regarder une bibliothèque. Hein.
6: C'est vraiment marrant parce que du coup, on a couvert tous les sujets les plus importants. Pourquoi le Japon?
4: Je sais parce que je vois Mishima, parce que je vois Yokohagawa, je vois aussi un livre qui a très je sais pas, ça a l'air d'être un livre d'histoire peut-être. Shackles of the Past.
6: Oui, tout à fait. Ça c'est un livre d'histoire. Il y a un gros livre sur le Shinto. Il y a de la musique japonaise. Oui, alors j'ai forcément joueur de jeux vidéo. J'ai nécessairement un intérêt pour le Japon, mais
4: d'ailleurs, je pense aussi, ça me revient. Je vous coupe, mais dans Artus Conclusus, il y a des poèmes qui ont un rapport avec Kyoto, avec des temples.
6: Absolument.
4: Oui, le Japon est là.
6: Et le poème le plus long de Hortus, qui s'appelle Port Island, se passe à Kobe, au Japon.
4: Au Japon. Mmh.
6: Voilà, entre autres choses. Ouais. Et d'ailleurs, on peut voir du Japon un peu partout, je pense.
4: Ouais.
6: Là, il y a un sticker de l'hôtel oriental, qui est un grand hôtel de Kobe, qui m'intrigue beaucoup pour son histoire. Il y a des livres japonais. En japonais, que je ne dis pas encore.
4: Parce que vous apprenez.
6: J'apprends, oui. Alors très très lentement. Je ne vais jamais pouvoir lire un livre, mais je l'apprends pour le plaisir de l'apprentissage.
4: Et donc tout ça aussi lié au jeu vidéo. En tout cas, s'origine dans le jeu vidéo.
6: Il y a plusieurs raisons. Le jeu vidéo, en partie. Je travaille sur un livre qui se passe au Japon. Mmh. Donc, le même père, qui donc, est né à Bombay, en Inde, mes grands-parents, du côté de mon papa, encore une fois, donc, sont des Palestiniens de Bethléem, et c'était des marchands de textiles. Et comme beaucoup de Levantins, ils ont vécu à Kobe, au Japon, dans les années 30. Et ils ont quitté le Japon
4: parce que
6: plein de marchands de textiles se sont installés à Kobe, qui était l'endroit dans le monde où on trouvait les meilleurs textiles au meilleur prix à peu près.
4: Okay.
6: Donc il y a une communauté de Levantins, de Syriens, de Libanais, de Palestiniens au Japon dans les années 30. Histoire incroyable.
4: Ouais.
6: Et beaucoup d'entre eux ont quitté le Japon pendant la guerre. Mm-hmm. Donc mes grands-parents sont partis pendant la guerre, ont atterri à Bombay, où est né mon papa. Et moi, je m'intéresse beaucoup justement à l'histoire de ce Japon-là.
4: Mmh.
6: C'est un truc qui me passionne à plein d'égards. Alors justement, pour vous donner une idée, ça c'est ma grand-mère à Kyoto dans les années 30.
4: Donc votre grand-mère palestinienne.
6: Palestinienne, qui doit avoir genre 25 ans, je pense.
4: Mais elle est née à Bethléem.
6: Elle est née à Bethléem, elle est morte à Bethléem, elle est retournée. Mais
4: et donc pour nos auditeurs, sachez que c'est une femme en kimono. Mmh. Vraiment avec une ceinture, deux kimonos, une petite tasse de thé, des cheveux très cirés, très tirés. Elle est incroyable, cette photo.
6: Elle est incroyable.
4: Il y a de quoi être fasciné.
6: Ouais, ouais. Et donc, j'ai un projet de livre sur lequel je travaille, sur les familles levantines au Japon. Il y en a encore à Kobe. C'est passionnant.
4: C'est passionnant.
6: C'est passionnant.
4: Parce que ça raconte en 3 secondes et demie une histoire du monde, du commerce. Ouais.
6: C'était des juifs syriens d'Alep, des palestiniens chrétiens de Palestine, des Libanais, il y avait tout en fait. Et à l'autre bout du monde, tous ces gens étaient compatriotes dans une certaine mesure, enfin, au sens où ils parlaient tous la même langue, travaillaient dans la même industrie et venaient du même pays, en réalité.
4: Mm-hmm.
6: Donc c'est vraiment une histoire passionnante.
4: Souvent, c'est bien de suivre les tissus.
6: Ouais.
4: Quand on est rentré chez Françoise Vergès, il y avait des tissus partout. Et souvent, c'est bien de suivre les tissus.
6: Les tissus, ça dit plein de choses.
4: Ouais.
6: Ça dit plein de choses.
4: Autre bout de la bibliothèque. Bah déjà, vos livres. Hein.
6: Ouais.
4: Bah ça fait plaisir.
6: Oui, oui, grave. À côté des jeux de la Switch, quand même, de la Nintendo.
4: Ah, c'est ça, les cartouches rouges.
6: Exact. Okay.
4: On a une très vieille édition de Charles Baudelaire.
6: Ouais. Alors, ce Baudelaire et ça, c'est Cocteau. C'est deux livres que m'avait offert quand j'étais petit ma grand-mère. L'autre grand-mère.
4: Côté maternel.
6: Ouais. Voilà.
4: Mais du coup, ça veut dire que famille, lettré.
6: Oui, bien sûr.
4: Grand intérêt pour... Quand on offre Charles Baudelaire a un enfant petit, ça veut dire qu'il y a un geste de transmission.
6: Oui, bien sûr. Moi, ma grand-mère, celle-là, a été essentielle dans mon approche de la littérature. Enfin, je veux dire, c'est extraordinaire.
4: C'est extraordinaire.
6: Ouais, ouais, ouais. Le Cocteau, il est hyper important pour moi. Et ils sont toujours là.
4: Aussi,
6: et typiquement,
4: Baudelaire,
6: d'ailleurs, la question de la chronologie, eux, ils sont toujours là. Le Baudelaire, je l'ai tout le temps. Alors, j'aime pas du tout fétichiser les livres, mais en réalité, je le lâche jamais. Alors même que je pense que je ne l'ai pas rouvert depuis des décennies.
4: C'est autre chose, ça veut dire.
6: Ouais, tout à fait. C'est un peu sa présence aussi, c'est une responsabilité. Enfin, je ne sais pas, ces deux livres, je crois qu'il y en a d'autres par là, mais ces deux-là particulièrement, ils sont non seulement toujours avec moi, mais je les mets toujours de façon visible. Enfin, c'est très important. C'est-à-dire que ce ne sont pas des livres rangés, ils sont là. Ça me dit toujours quelque chose.
4: Ça veut dire qu'ils irradient d'autres choses.
6: Ouais, tout à fait.
4: C'est elle aussi, Paul Claudel et Butor ?
6: Non, c'est moi pour le coup. Claudel, c'est un peu mon péché mignon.
4: C'est vrai ?
6: Ouais. Franchement, non, mais parce que bon, c'est un peu lourdingue parfois.
4: Mais
6: j'adore. Voilà. Et Butor, ça c'est juste... c'est marrant, c'est un texte que j'ai découvert récemment, complètement par hasard.
4: Comment ça
6: s'appelle ? Que j'ai failli... Donc, il s'appelle « Réseau aérien », qui est un texte radiophonique que j'ai failli, d'ailleurs, vous suggérer aussi. Je connais pas bien Butor, je connais quasiment pas Butor, mais je suis tombé sur « Réseau aérien » par hasard. Donc, c'est un texte qu'il a écrit pour la radio. Ça raconte deux voyages autour du monde en avion, de deux couples qui partent de Charles de Gaulle. Il y en a un qui va vers Nouméa et l'autre qui va de l'autre côté. Et donc, ça raconte un voyage éternel en avion.
7: 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Tu dors, tu rêves, tu trembles, tu ouvres les yeux, tu remues les lèvres.
8: Où sommes-nous ? Serre-moi, tiens-moi.
7: Nous avons traversé l'équateur. Abordons l'autre côté de la terre où les saisons sont renversées. Adieu, printemps de l'Asie.
8: Essuie mes larmes.
7: Tes larmes.
8: Je suis tout enivrée par cette pluie de nuit de lune. Qui ruisselle de toutes ces énormes feuilles qui me frôlent, de toutes ces énormes fleurs qui me caressent et qui me font fermer les yeux. Je referme les yeux.
6: Alors c'est très peu... Je pense que il y a quelque chose qui nous rebute aujourd'hui, évidemment, dans cette idée de l'avion, mais le livre est extraordinaire.
4: Okay.
6: Et j'aimerais bien qu'un jour, quelqu'un le refasse à la radio. C'est vraiment un texte extraordinaire.
4: C'est beau en plus, Réseau aérien.
6: Ouais, incroyable.
4: Quelques livres d'art pour terminer ce tour de bibliothèque. Voilà.
6: Je travaille pas mal, avec des artistes. J'écris beaucoup pour des artistes, donc c'est vrai que...
4: Est-ce que... je sais pas, je regarde quand même cette fenêtre incroyable, hein,
6: incroyable,
4: qui est sur les toits de Paris, et je me dis... En tout cas, pour ce qui est de maintenant... Vous lisez, vous écrivez avec cette vue-là, là.
6: Ouais.
4: Je sais pas comment dire exactement. C'est genre, ce serait une carte postale de Paris, mais des toits de Paris.
6: Ouais. Avec le Sacré-Cœur au fond, quand même. Oui,
4: et
6: oui.
4: Je sais pas. Je me dis, c'est complètement en regard de votre bibliothèque. Il y a quelque chose de cette ville qui est là, fort, quoi. En tout cas, c'est difficile de pas la mentionner.
6: Paris, oui, oui. Paris, c'est la maison.
4: Quand même, non, je sais pas.
6: Oui, tout à fait. Paris, c'est la maison pour moi. Paris et Bethléem. Je suis beaucoup plus attaché, même, je me dis parfois, aux villes qu'au pays. La France, je sais pas trop, j'aime beaucoup la France, mais en tant que territoire, mais c'est pas la maison, mais Paris, oui, pour le meilleur comme pour le pire.
4: Vous voulez bien dire pourquoi ?
6: Mon âge adulte a toujours été ici, j'ai été formé ici, tous mes amis sont là, mes amis de l'âge adulte, en tout cas la plupart d'entre eux. Quand je reviens à Paris, je reviens à la maison. Paris, c'est vraiment essentiel. Et c'est vrai que c'est une ville qui n'apparaît pas du tout, même, je pense, dans ce que j'écris. C'est marrant. C'est peut-être une évidence aussi. Je réfléchis pas trop à Paris comme objet littéraire dans mes propres textes. Je m'en étais pas rendu compte avant maintenant. Parce que peut-être que c'est une évidence, Paris. Il y a une dizaine d'années, Je n'avais qu'une envie, c'était de quitter Paris. Ouais. En permanence, je parlais juste de quitter Paris, ouais. Cette ville muséale, complètement ouais. morte. C'est et c'est plus le non. cas. Je sais pas pourquoi, parce qu'elle a continué à augmenter en tout, prix, répression, enfin tout ce qu'on veut. Mais il y a une vie, enfin je perçois quelque chose dans Paris de neuf depuis quelques années. Et c'est trop chouette.
4: On passe au second temps de votre bibliothèque. On change de lieu alors. On emporte les textes que vous avez choisis.

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1: Alors, deuxième temps de ce portrait de bibliothèque. Vous avez dit que c'était comme choisir dans une galaxie quelques étoiles seulement. Donc bravo pour ce choix d'étoiles. Comment vous avez fait sérieusement ?
2: J'ai beaucoup réfléchi, ça m'a jeté vraiment
1: dans...
2: Ouais, c'est le genre de truc qui me jette dans des beaucoup d'affres en tout genre. Parce que je me suis... Ouais, j'adore. Mais c'est vrai qu'après, c'est toujours frustrant. Alors d'abord, je vais quand même penser à des textes qui peut-être rentraient quand même un peu en résonance avec Hortus. D'autres textes qui sont des textes qui sont un peu importants pour moi de façon assez souterraine, c'est-à-dire qui sont présents. Par exemple, La naissance du jour, Colette, en général, a écrit quelques textes qui sont essentiels pour moi. Donc ça me semblait évident qu'il devait y avoir Colette. Wolf, c'est pareil. Je voulais évidemment parler de textes palestiniens, et j'ai parlé d'un texte que j'aime bien, que j'ai pas fini d'ailleurs encore, qui est Hamlet le long du mur, parce que c'était important aussi de parler de littérature palestinienne. Ouais, j'ai beaucoup réfléchi, j'avais une sélection d'une quinzaine de livres que j'ai dû cruellement jeter les uns après les autres. À un moment, je voulais un livre sur le jeu vidéo parce que je trouvais ça important, mais bon, il y en avait certains qui m'interpellaient, mais ça marchait pas trop. Et je trouve que ces livres marchent bien ensemble. C'est-à-dire que c'est pas, je les ai pas choisis seuls. Si je devais les choisir seuls, peut-être qu'ils auraient été différents.
1: Là, il y a une série.
2: Ouais. Okay. En fait, il y a vraiment une série.
1: Bah, merci.
2: Une constellation. Enfin, je sais pas.
1: Je suis pris
2: très au sérieux.
1: C'est super. C'est hyper généreux.
2: Et j'ai pas forcément beaucoup, par exemple, il y a des textes sur lesquels j'ai pas forcément beaucoup à dire, mais c'est des moments de ces textes qui me.
1: Qui sont là, quoi.
2: Qui sont hyper importants et qui sont là, ouais, tout à fait.
1: Est-ce qu'il y a une logique à cette série ? Est-ce qu'il faudrait commencer par quelque part ?
2: En termes de... Non. Je sais que, par exemple, l'extrait du Chevalier de la Charrette, j'y ai pensé tout de suite. Donc on peut commencer par là.
1: On est bien curieux et curieuse de savoir quand est-ce que vous avez découvert Chrétienne 3 et pourquoi c'est la première chose à laquelle vous pensez, Karim Khatan ?
2: Étant toujours un petit enfant geek, les chevaliers, tout ça, forcément, on se disait que ça me plaisait. Et je me souviens très bien que j'ai découvert le Chevalier de la Charrette dans une version... je sais plus c'était quoi ces éditions, mais c'était des trucs un peu raccourcis pour les enfants. Donc c'était une version courte du Chevalier de la Charrette pour les élèves... de l'école primaire, parce que je me souviens très bien que j'étais pas ado. C'est très important, j'étais pas ado. Et c'est pour ça que j'ai choisi ce passage-là, d'ailleurs, pour une raison assez importante. Ce passage, je l'ai lu, je pense, du coup, à 9 ans. Enfin, dans sa version courte. Et il m'a tellement obsédé toute ma vie. C'est quand même un sacré truc. Qu'il est devenu un peu comme une scène, fondatrice... de plein de choses, à la fois dans la littérature et dans la vie.
1: Voilà. Mais comme on dit d'une scène pour l'inconscient, quoi. Ce serait un espèce de...
2: Et tout de suite. Enfin, vraiment, j'ai pensé tout de suite. Et ce que je trouve extraordinaire, c'est vraiment que je me souviens quand je l'ai lu, enfin l'âge à peu près, et en le relisant, je me suis dit, c'est fou, je me souviens de ces détails-là. Donc le passage que j'ai choisi, c'est un passage absolument extraordinaire qui est le moment où Lancelot et Guenièvre consomment leur amour. Ce qui est extraordinaire, c'est pour faire vite, Lancelot va voir la reine, elle est dans sa chambre, il traverse un verger, il voit la reine et il ne peut pas l'atteindre parce qu'il y a une fenêtre avec des barreaux. Et donc quand la reine lui donne l'autorisation d'entrer chez elle, parce qu'il y a tout un truc sur cette question-là, Lancelot, qui est un malade, arrache à main nue les barreaux. Et il entre dans la chambre de la reine, et là, ils font ce qu'ils font. Et il s'est blessé les mains, et il saigne sur les draps de la reine. Et le lendemain, donc, on découvre qu'un homme a été avec Guenièvre parce qu'il y a les traces du sang.
1: Il y a méprise, parce que de quel sang s'agit-il ?
2: Absolument, et on accuse le sénéchal que, alors que c'est Lancelot. Donc il y a toute une histoire incroyable, et bien sûr tout ça dans un contexte d'adultère. Donc d'un interdit profond.
1: On vous écoute alors ?
2: Ouais. « Madame, fait-il, soyez sans souci. Je ne crois pas que ce fer y puisse grand-chose. Rien, sinon vous seul, ne peut m'empêcher de bien parvenir jusqu'à vous. » Si seulement vous m'y autorisez, la voie est libre devant moi. Mais il suffit qu'il vous déplaise et l'obstacle sera si grand que rien ne m'y ferait passer. Je le veux, c'est certain, dit-elle. Ma volonté ne vous retient pas. Il vous faut seulement attendre que je puisse me recoucher pour que le bruit ne cause pas votre perte, car le sénéchal dort ici. Les jeux et les plaisirs seraient finis si le bruit que vous faites le réveillait. Il convient donc que je m'éloigne, car il ne pourrait l'interpréter en bien s'il me voyait ici, debout. « Allons, madame, fait-il, n'ayez pas la moindre crainte que j'en vienne à faire du bruit. Je pense ôter les barreaux doucement, sans y mettre trop de peine et sans réveiller personne. » La reine, à ces mots, s'en retourne et lui prend ses dispositions pour venir à bout de la fenêtre. Il s'attaque aux fers et les tire à lui, réussissant à tous les tordre, à les extraire de leur place. Mais leur fer était si coupant qu'au petit doigt il s'entailla jusqu'au nerf la première phalange et se trancha au doigt voisin toute la première jointure. Mais son esprit est bien ailleurs et il ne sent rien du sang qu'il perd, ni d'aucune de ses blessures. La fenêtre était assez haute, Lancelot cependant y passe avec facilité et vite. Il trouve que, qui dormait dans son lit, puis s'avance jusqu'au lit de la reine. Devant elle, il s'incline et l'adore, car il ne croit pas autant aux plus saintes reliques. Mais la reine tend les bras à sa rencontre, elle l'enlace et l'étreint contre sa poitrine, elle l'attire à elle dans son lit et lui fait le plus bel accueil qu'elle puisse jamais lui faire, car il lui jaillit du cœur et de l'amour. Amour la pousse à lui faire ainsi fête, mais si grand que soit pour lui son amour, il l'aime 100 000 fois plus, car amour a laissé les autres cœurs à l'abandon, mais pas le sien. Amour a repris tout entier vie dans son cœur, et de façon si absolue qu'il est partout ailleurs resté médiocre. »

0: Singulière formation à l'amour et au sexe, si vous dites que vous avez lu ça à 9 ans.
1: Ouais, c'est chaud, hein. Non, parce qu'il y a la suite, en fait. Et moi, je vais essayer de la suite, dont je me souviens très bien, parce que dans la version pour enfants, il y a beaucoup de choses qui sautent, mais il y a 3 phrases qui arrivent juste après où il est dit, en gros, ils kiffèrent leurs jeux et vécurent les plus beaux jeux de que tout homme et toute femme ait pu vivre de leur vie. Et moi, à 9 ans, je me suis dit, mais qu'est-ce qu'ils font? Et à la fois, j'avais une conscience très aiguë quand même du truc sexuel, parce qu'il y a vraiment la transgression, le sang, enfin, il y a vraiment tout ça. Et en même temps, je ne savais pas ce qu'étaient les jeux. Et c'était vraiment...
0: Mystère.
1: Mystère. Tout ça dans un verger, tout ça dans un univers quand même qui est assez important, je trouve. Assez évocateur.
0: Deuxième choix,
1: Colette.
0: Allez.
1: J'ai choisi la toute fin de La naissance du jour.
0: Comment vous découvrez Colette ?
1: Par ma grand-mère, qui avait chez elle, donc c'est une femme palestinienne, mais qui lisait beaucoup en français, et qui avait chez elle un vieil exemplaire que j'ai quelque part, de La vagabonde de Colette. Et donc je commence à lire Colette sans rien comprendre. J'ai jamais rien compris à Colette. Jusqu'à aujourd'hui, je comprends pas grand-chose à Colette. Mais je suis toujours un peu ébloui par sa langue, quand même. Enfin, sa syntaxe acrobatique. Et ensuite, je découvre Colette par une biographie. Et moi, c'est surtout par sa biographie qui est quand même extraordinaire. Enfin, c'est une femme complètement à multiples facettes que j'approche Colette avant de redécouvrir ses autres textes.
0: Qu'est-ce qui vous parle dans sa biographie, femme donc qui naît à la fin du 19e, qui meurt au milieu du 20e siècle?
1: Elle est compliquée. Elle est à la fois... une icône féministe, et en même temps, par exemple, une personne qui tenait des propos absolument affreux à l'encontre des féministes. Donc qui avait une espèce de disjonction assez intéressante entre ce qu'elle vivait, ce qu'elle écrivait, et ce qu'elle pensait. La littérature nous dépasse aussi parfois, je trouve ça extraordinaire. Qui a une grande complexité, et cette complexité se retrouve dans ses textes. Elle la gère dans la phrase acrobatique de Colette. Mais cette grande liberté, c'est une femme bisexuelle qui a été à la fois demi-mondaine et en même temps grande écrivaine, et en même temps qui... Tout ça arrive après un mariage absolument affreux avec un homme qui l'exploite, qui l'a fait écrire des livres à son compte. Enfin, elle a vraiment une vie... Et en même temps, Colette est un peu un monstre quand même auprès de sa fille. Elle est pas géniale. Pendant la Deuxième Guerre mondiale, Colette, elle est... Pour être gentille... Si on veut être gentil, on va dire qu'elle a un rôle un peu complexe sous l'occupation allemande. Donc voilà, c'est quelqu'un de passionnant par toutes ses facettes.
0: Alors, La naissance du jour.
1: La fin de La naissance du jour.
0: C'est un texte de 1928 dont vous nous faites lecture.
1: Ouais.

Cela s'apprend de toi, à qui je recours sans cesse. Une lettre, la dernière, vint vite après la riante épître au cercueil en bois d'ébène. Ah, cachons sous la dernière lettre l'image que je ne veux pas voir, une tête à demi vaincue, qui tournait de côté et d'autre sur l'oreiller, son col sec et son impatience de pauvre chèvre attachée court. La dernière lettre, ma mère, en l'écrivant, voulut sans doute m'assurer qu'elle avait déjà quitté l'obligation d'employer notre langage. Deux feuillets, crayonnés, ne portent plus que des signes qui semblent joyeux, des flèches partant d'un mot esquissé, de petits rayons, deux « oui, oui » et un « elle a dansé », très net. Elle a écrit aussi, plus bas, « mon amour ». Elle m'appelait ainsi quand nos séparations se faisaient longues et qu'elle s'ennuyait de moi. Mais j'ai scrupule cette fois de réclamer pour moi seul un mot si brûlant. Il tient sa place parmi des traits, des entrelacs d'hirondelles, des volutes végétales, parmi les messages d'une main qui tentait de me transmettre un alphabet nouveau, ou le croquis d'un site entrevu à l'aurore, sous des raies qui n'atteindraient jamais le morne zénith. De sorte que cette lettre, au lieu de la contempler comme un confus délire, j'y lis un de ces paysages hantés où par jeu l'on cacha un visage dans les feuilles, un bras entre deux branches, un torse sous des nœuds de rocher. Le bleu froid est entré dans ma chambre, traînant une très faible couleur carnée qui le trouble. Ruisselante, contractée, arrachée à la nuit, c'est l'aurore. La même heure, demain, me verra couper les premiers raisins de la vendange. Après-demain, devançant cette heure, je veux... pas si vite, pas si vite. Qu'elle prenne patience la fin profonde du moment qui enfante le jour. L'ami ambigu qui saute à la fenêtre erre encore. Il n'a pas, en touchant le sol, abdiqué sa forme. Le temps lui a manqué pour se parfaire. Mais que je l'assiste seulement, et le voici, allié, embrun, météore, livre sans borne ouvert, grappe, navire, oasis. »

0: important.
1: Ouais. C'est très... Enfin, en plus, ça s'amplifie sur la fin, c'est très pluriel. Il y a plein de choses, en fait.
0: Ouais, ouais. C'est hyper pluriel. En plus, elle...
1: synesthésique, quoi. T'as de la couleur, ouais. T'as plein de choses qui rentrent.
0: Et je pense que c'est quelque chose que je retrouve beaucoup, parce que j'ai un rapport aussi de synesthésie à l'écriture et à la lecture. Et La naissance du jour, c'est à la fois... C'est une autofiction, plus ou moins. C'est quand même un modèle de l'autofiction, mais pas tout à fait, qui parle à la fois du deuil de sa mère et d'une espèce de triangle amoureux dans lequel Colette... plus âgée se retrouve avec deux jeunes qu'elle trouve. Bon, bah, voilà. Mais c'est assez drôle son rapport au... et donc là, à la fin, elle amène ces deux sujets ensemble comme des je sais pas, des métamorphoses des différentes formes d'amour que, comme d'habitude, elle lie à un imaginaire naturel et cosmique. Je trouve ça assez extraordinaire.
1: Non,
0: ouais. Et puis la fin, la métamorphose de l'homme, c'est, en fait, c'est une citation que j'ai utilisée au début de L'Éden à l'aube, mon dernier roman, pour dire que c'est un roman sur la métamorphose, sur l'amour comme métamorphose, qui est un peu, je pense, un tout petit peu une thématique, je pense, des textes que j'ai choisis, la métamorphose. Et je trouve ça extraordinaire, en fait. C'est un texte.
1: Et aussi, en écoutant la fin de la naissance du jour, je pensais, parce qu'elle parle d'une lettre. Et d'une adresse, et d'une façon aussi de dire l'amour dans cette forme d'adresse. Et dans Hortus Conclusus, il y a un toit, il y a une adresse comme ça qui est pas forcément toujours, je veux dire, dessinée comme ça, une silhouette claire, mais dont vous servez comme un, ouais, comme une adresse poétique, quoi.
0: Ouais, tout à fait. C'est vrai qu'il y a un toit ombrageux, peut-être. Enfin, il y a un toit auquel sont adressés
1: certains poèmes.
0: Avec, en fait, surtout dans la poésie, beaucoup plus que dans le roman, je pense qu'à partir du moment où on installe un toit, on crée une proximité, une intimité, une vulnérabilité à laquelle on ne peut pas attacher. Et moi, je déteste la vulnérabilité. Donc l'écriture de la poésie,
1: la vulnérabilité.
0: C'est horrible.
1: Donc, c'est notre condition, on est d'accord.
0: Oui, mais je préfère qu'on la voit pas. Et donc la poésie, quand même, on peut pas y échapper. Faut vraiment. Dans un roman, on peut mieux jouer à la mettre à distance, mais dans la poésie, c'est quasiment impossible. Et donc le toit qui est adressé parfois à qui on parle dans certains de ses poèmes, il me force à être dans des formes de vulnérabilité auprès d'une personne intime, en fait.
1: Et au final aussi des lecteurs et des lectrices. C'est-à-dire que ça rend aussi presque vulnérable.
0: On est vulnérable dans notre réception d'un toit.
1: Absolument.
0: Ouais.
1: On va vers qui? Si on suit la liste, ce serait Virginia Woolf. Est-ce que ça vous parle?
0: Ouais, grave.
1: Ouais.
0: J'ai choisi Les Vagues, The Waves, qui est... Alors là, pareil, c'est un peu... C'est une évidence, c'est l'un de mes... roman préféré.
1: Non, 1928 paraît La naissance du jour, 1931 paraissent Les Vagues de Virginia Woolf.
0: Ouais. C'est un roman extraordinaire que je ne cesse de lire et relire et relire.
1: En anglais ou en français?
0: En anglais, et j'ai choisi, pour le coup, celui-là, j'ai choisi de le lire en anglais, si ça vous va, parce que je le connais pas en français. Donc j'ai inclus la traduction de Marguerite Yourcenar, qui est super, je ne me per-

0: He despises me for not caring if they win or lose, except that he cares. He takes my devotion. He accepts my tremulous, no doubt abject offering, mixed with contempt as it is for his mind. For he cannot read. Yet, when I read Shakespeare or Catullus laying in the long grass, he
1: Perceval vient de partir, dit Neville. Il ne pense à rien qu'au match. Il n'a même pas agité la main au moment où le break disparaissait derrière le buisson de laurier. Il me méprise parce que je suis trop faible pour prendre part au jeu. Et cependant, il est toujours plein de prévenance pour moi à cause de ma santé fragile. Il me dédaigne parce que je ne m'inquiète pas de savoir s'ils vont perdre ou gagner, sauf dans la mesure où lui-même s'en inquiète. Il accepte mon adoration, il accepte l'offre émue et servile, sans doute, que je lui fais de moi-même, moi qui pourtant méprise tout bas sa stupidité. Il n'est même pas capable de lire. Et pourtant, lorsque je lui lis Shakespeare ou Catulle couché dans l'herbe longue, il les comprend mieux que Louis. Pas le sens des mots, mais qu'est-ce que des mots ? Est-ce que je ne sais pas imiter déjà les vers de Pope ou de Dryden et même de Shakespeare ? Mais je suis incapable de rester tout le jour en plein soleil, les yeux fixés sur la balle. Je suis incapable de sentir l'élan de la balle passer à travers mon corps et de ne penser qu'à ça. Toute ma vie, je resterai cramponnée à la frange des mots. Et pourtant, il me serait impossible de vivre avec Perceval et de supporter sa sottise. Il épaissira, il finira par ronfler. Il prendra femme, et il y aura des scènes de tendresse au déjeuner du matin. Mais en ce moment, il est jeune. Rien, pas même un fil, pas même une feuille de papier, ne s'interpose entre lui et le soleil, entre lui et l'averse, entre le clair de lune et lui, lorsqu'il est couché nu, brûlant, écroulé sur son lit.

0: Ne le bats, Ursenard.
1: Trop bien. Trop bien. Mais en fait, en vrai, les vagues, j'aurais pu l'ouvrir au pif et prendre un paragraphe. Ça aurait été parfait. Mais...
2: Qu'est-ce qui vous plaît tant dans ce texte-là? Peut-être vous pouvez en dire la construction
1: langage,
2: aussi.
1: En fait, alors déjà, c'est une construction absolument étrange où en fait, donc Wolf raconte la vie de 6 personnages, 3 hommes et 3 femmes, par l'entremise. En fait, chacun s'exprime dans un monologue. Ouais. À la petite enfance, à l'enfance, à l'adolescence, au début de l'âge adulte, etc. Dans des monologues qui, évidemment, sont des créations, c'est-à-dire que ces personnes ne parlent pas forcément comme ça, mais c'est une espèce de sublimation de ce qu'on peut ressentir. Et le langage est absolument extraordinaire. Enfin, il est velouté. Enfin, c'est comme Colette d'ailleurs. Enfin, il y a vraiment quelque chose qui est pour moi qui est complètement indescriptible de la magie d'une langue que elles deux ont, qui est inimitable. En plus, par exemple, Wolf, que j'admire beaucoup, évidemment, mais je veux dire, il n'y a pas de roman de Wolf qui me fait ça à part Les Vagues. Enfin, parfois, on a un rapport avec un texte. Et celui-là, bon, il est absolument extraordinaire. J'ai choisi ce passage-là pour une autre raison aussi, parce qu'il décrit avec beaucoup d'intelligence deux choses, je trouve. Un, évidemment, donc c'est Neville qui est clairement un personnage homosexuel. Il décrit cette obsession, ces crushs qu'on peut avoir quand on est un gosse homo envers un gosse hétéro, et cette espèce de figure un peu qui est sublimée, ce Perceval, bon, qui aura le destin qu'il aura, mais en général, les garçons hétéros qu'on a sublimés, on découvre 30 ans plus tard que...
2: Ils ont épaissi,
1: ils sont chiants. Du coup, on dit bon. Voilà. Et en même temps, une grande arrogance aussi de la part de Neville qui parle, voilà, lui, il sait pas lire, alors que moi, je sais imiter, Catulle, c'est très intéressant, cette complexité-là et cette beauté. Et ça installe, en fait, de monologue en monologue, elle installe le futur de ces personnages et la complexité, en fait, de ce qui passe par nous. Parce qu'on n'est jamais simple. Et le roman, pour le coup, en général,

0: à cette belle chose du roman, c'est que c'est quand même le genre où toutes les contradictions de la vie interne apparaissent et existent en
1: Elle dit
0: même
1: aussi
0: temps.
1: dans ce passage, enfin, elle fait dire à Neville que il restera cramponné à la frange des mots.
0: Voilà. Et ça, c'est une définition, parce que Neville devient écrivain, si je ne me trompe pas. Ce serait honteux que je dise que j'adore ce livre, je sais plus ce que devient
1: Non.
0: Neville, mais...
1: Ah non, moi je pense que c'est pas honteux du tout. Moi je pense qu'on peut adorer un
0: Ouais,
1: texte, le
0: voilà.
1: fréquenter et
0: Mais
1: oublier qu'il est auteur ou.
0: d'ailleurs, après, mais parfois, en fait, les textes, c'est des. Il y a des textes, pour moi, c'est 3 pages du texte qui m'obsèdent. Et le reste.
1: C'est Cadio qui dit ça. Il dit on prend un petit peu. Hop, ça nous démarre et puis
0: C'est
1: voilà.
0: quand même la beauté de la lecture. Mais je crois que Neville devient écrivain. Et je trouve que c'est une définition extraordinaire. C'est-à-dire qu'un écrivain n'est jamais content des mots. Enfin, un écrivain est toujours. Défait par les mots. Et je trouve ça génial. Enfin, c'est extraordinaire.
1: Isabella Ahmad.
0: Ouais.
1: C'est bien d'aller vers
0: Isabella,
1: ça ou
0: ouais.
1: d'aller vers Laurent Gaspard.
0: On peut finir par Isabella, tiens.
1: Voilà, je me dis.
0: Ouais, on peut finir. Du coup, on a fait aussi un ordre à peu près chronologique, je crois.
1: Allez, super.
0: Laurent
1: C'est un
0: Gaspard.
1: texte de 1972 qui s'appelle Sol absolu.
0: Tout à fait, Salle absolue de Laurent Gaspard. La version que j'ai, c'est une version de ma grand-mère.
1: Aidé.
0: Voilà, encore, qu'est-ce que j'aurais fait sans elle, franchement?
1: Qui est-ce qui a gribouillé le S sur la couverture? C'est vous ou votre
0: C'est.
1: grand-mère?
0: Non, c'est ni moi ni ma grand-mère, c'est. Du coup, c'est Laurent Gaspard, du coup, qu'il a offert à ma grand-mère, et donc il y a poème au pluriel, il l'a gribouillé, donc ça veut dire que c'est un seul poème. Je pense que pour lui, voilà,
1: En tout
0: c'était
1: cas,
0: un seul
1: c'est une
0: poème.
1: manière de poser la question, quoi.
0: Voilà. Ouais, c'est cool, hein?
1: Ouais, c'est cool.
0: Laurent Gaspard, c'est un poète français d'origine hongroise qui a longtemps vécu en Palestine. Qui
1: Première fois
0: était.
1: que j'entends parler de lui.
0: Ouais, oui, il
1: Il est
0: est.
1: très connu.
0: Je sais pas. Je
1: Ok.
0: pense, enfin, je sais
1: Ok.
0: pas parfois. Mais oui, je pense, mais surtout, moi, je le connais parce qu'il a très longtemps vécu en Palestine, où c'était un chirurgien, il a beaucoup travaillé dans des hôpitaux en Palestine. Et son fils, c'est assez important, son fils s'appelle François Aboussalem, c'est un Français palestinien qui est mort aujourd'hui, qui s'est donné la mort il y a plusieurs années, mais qui a été l'un des cofondateurs du Théâtre national palestinien et qui a été une figure essentielle dans la mise en place d'un théâtre palestinien, en dialecte.
1: Mais qui passe en lien avec le texte par lequel on va terminer, non?
0: Absolument,
1: Ouais.
0: absolument. Et j'aurais pu prendre des extraits justement de François Aboussalem, mais j'ai choisi Laurent Gaspard parce que pour une raison, pour 2 raisons, mais Sol absolu, il y a des références à Sol absolu dans Hortus, dans Port Island notamment, qui est un poème qui se passe au Japon, mais justement, voilà. Et Sol absolu, c'est une série de poèmes ou un seul poème, je saurais pas trop le dire en réalité. C'est vraiment un poème sur le désert, notamment sur le désert de Judée, donc en Cisjordanie, qui est un endroit qui est très important pour moi. Je suis très proche, notamment de la ville de Jéricho, qui est une ville dans ce désert de Judée. Donc c'est un texte qui m'a beaucoup parlé. J'ai choisi 2 petits extraits que j'aime trop.
1: Alors, c'est ça,
0: Enfin, surtout celui-là, en
1: ça vous?
0: fait, c'est
1: Ouais,
0: celui qui est
1: ok.
0: en italique.
1: Super.
0: Je viens du fond d'éclos de cette marche inavouée, Judée de mes ténèbres, comme tu danses sous le haut jour. Le soleil brisait tes pierres, m'avouèrent leur profondeur d'arbres jamais nés, les vers sans feuillage, dans l'épaisseur des vents, sans route et sans rose. Et la source, vide sous la pierre funéraire, si vive qu'en est poreux le marbre, que les pigments de lumière émigrent dans les seins lourds de la nuit. Moi, c'est vraiment Judée de mes ténèbres, comme tu danses sous le haut jour. Je pense que j'ai choisi ça juste pour ce vers-là, qui est un vers qui, moi, me va droit au cœur, que je comprends d'une manière très.
1: Physique, quoi.
0: Physique. Il y a des trucs en arabe, d'ailleurs, enfin, il y a de l'arabe un peu dans le texte par moment. Je me souviens aussi quand j'ai commencé à lire, que j'étais donc, je sais plus quand ma grand-mère me l'a offert, mais je devais être à la fin de l'adolescence, j'ai eu le truc, j'ai rien compris, j'ai trouvé ça nul à chier, parce que c'était, j'étais pas, enfin, je sais pas, je comprenais pas ce genre de poésie. Et c'est vraiment de longues années après, je sais pas, à la fin de la vingtaine, que j'ai retrouvé cet exemplaire-là que j'ai relu et qui est devenu très important pour moi. Et quand j'y réfléchissais, je me suis même pas souvenu en réalité du livre. Je me suis souvenu de Judée de mes ténèbres, comme tu danses sous le haut jour. Et je me suis dit, mais d'où ça vient? D'où ça vient? Purée, d'où ça vient?
1: Et comme quoi, Karim Katan, offrez des livres aux adolescents, en fait. Vous êtes la preuve que ça a fait son chemin, en fait. Votre grand-mère, elle vous a offert des livres, c'est resté près de vous.
0: Absolument.
1: Alors, même s'il trouve ça nul pendant un quart d'heure,
0: sûr.
1: Quoi.
0: Ouais. Et même s'il trouve ça nul pendant 15 ans. Oui, absolument. Alors après, voilà, j'ai la chance... Enfin, je veux dire, lire, on le comprend, ne serait-ce que quand je dis que voilà, il y a Laurent Gaspard qui a écrit le truc. Enfin, je suis un bourge. Avec une grand-mère qui pouvait lui offrir des livres. Oui, il faut les offrir, il faut pouvoir se permettre de les offrir. Alors, ils n'ont pas besoin d'être si rares non plus, mais absolument. Moi, encore une fois, quand j'ai commencé à réfléchir à ça, les premiers livres qui ont émergé, c'était les livres les plus vieux, en fait.
1: Donc, elle avait vraiment laissé une trace, en fait, absolument. Ancienne.
0: Vous savez, comme la musique, enfin, je veux dire, nos chansons préférées sont toujours celles de notre adolescence, en vrai. Enfin, il y a quelque chose... de cet ordre-là. Et donc, oui. Et parfois, c'est même plus ce que je dis, c'est pour ça que j'ai insisté sur ce vers.
1: C'est un
0: vers qui reste. Ouais. C'est trois mots qui restent. Ouais. C'est quelque chose d'impalpable qui reste. Et c'est plus cassé, je pense.
1: On termine. On n'a plus beaucoup
0: Isabella,
1: de temps.
0: Isabella, en plus. Donc, en
1: Ahmad.
0: Fait. Ouais, Isabella Ahmad, Hamlet le long du mur, que j'ai choisi parce que je suis en train de le lire.
1: Ouais.
0: Donc, je ne l'ai pas fini.
1: Ça vient de sortir en 2025, voilà. Édition Gallimard. C'est sorti en 2023 au Royaume-Uni.
0: Voilà.
1: Et ici, c'est traduit de l'anglais par José Camoun.
0: José Camoun, grande traductrice.
1: Ouais.
0: Isabella est l'une des grandes voix, voire la grande voix de la littérature palestinienne en langue anglaise. Et je trouvais ça important, en fait, de...
1: Jeune autrice, née en 1990.
0: Ouais, ouais. Tout à fait jeune autrice. C'est une copine, par ailleurs. Et bien, j'aime beaucoup le texte, jusque là où je suis parvenu. Et le bout que j'ai choisi, c'était vraiment pour aussi installer un peu des questionnements de la Cisjordanie au sein de ce choix.
1: Mmh.
0: Alors, je crois que le bout est un peu long, non?
1: Ouais,
0: je sais pas.
1: Non, ouais. Mariam bataillait contre elle-même, je le voyais. Ça tient ou pas?
0: Je pense que
1: j'ai pas lu ça. Ok, d'accord. On y va.
0: Je vais prendre le mien, du coup. J'étais là, mais... Mariam croyait plus sincèrement que la plupart des théâtres londoniens de ma connaissance en une circulation réelle entre l'art et la politique, ce qui ne l'empêchait pas d'exercer sa verve cynique sur la vie culturelle de Ramallah. Ramallah ne représente pas la Cisjordanie, soulignait-elle. Aux yeux des Palestiniens de Jaffa et Haïfa, dont j'étais, la ville faisait plutôt l'effet d'une capitale du désordre, entre gravats et chantiers patrouillés par des chagalleux. Les publics y étaient surtout bourgeois et chrétiens, disait-elle pour les dénigrer, et quand bien même elle décrivait là son propre milieu et le mien. Un soir, elle s'est mise à élargir le sujet, en soutenant que l'art risquait d'émousser la résistance parce qu'il rendrait la souffrance supportable en la représentant. « Facile à dire, j'ai répondu, quand on était dans un pays qui vous accordait, sinon tous les privilèges de la citoyenneté, du moins certains d'entre eux. L'art, plaisir, où est le mal ?» Mariam bataillait contre elle-même, je le voyais. Elle ne pensait pas vraiment que l'art nuisait à la résistance. Elle voulait que je lui fournisse la preuve du contraire, parce que ce contraire était ce à quoi elle avait envie de croire. Son doigt a fait le tour du lavabo pour ramasser les fils noirs qu'elle avait coupés. Elle a fait couler de l'eau pour rincer la vasque. Puis, elle a tendu une main vers le balai, et sans émotion apparente, elle a balayé le sol. Dans le fond, cette femme manquait de frivolité. On avait trop besoin d'elle en politique et en tant que mère, pour que ses besoins personnels se fassent jour. Ma légèreté me paraissait grotesque en comparaison. Je commençais même à détecter chez elle une sensibilité maternelle à mon égard. Par exemple, elle savait que j'avais ravalé mon orgueil pour faire partie de sa troupe, et elle m'en savait gré. Ce qui voulait dire que sa révérence pour ma vie d'actrice au Royaume-Uni, sans être de pure façade, était exagérée, pour cajoler mon égo. Qu'elle puisse penser que mon égo en avait besoin m'attristait, mais peut-être, après tout.

0: J'ai choisi ce passage parmi plein de passages parce que je trouve qu'il met... En quelques lignes, il donne à voir aussi les débats très vivaces qui existent en Palestine sur le rôle de l'art et ce qu'il permet en fait et ne permet pas aux différentes sociétés palestiniennes, ce qu'il dit et ne dit pas des différentes classes sociales, qui est un débat permanent auquel on est confronté en permanence, aujourd'hui encore plus que peu notre art et mes chevaliers de la charrette face à un génocide, pas grand-chose, mais elle donne à voir vraiment, voilà, certaines, et si on lit tout le livre, on le voit encore plus, vraiment la question fondamentale de que fait-on de notre art et comment l'approche-t-on dans des situations d'occupation et d'apartheid comme celles que l'on vit en Palestine. Et bon, il me semblait, c'était important pour moi. Enfin, je veux dire, ça, c'est des choses, des débats avec lesquels j'engage tous les jours avec mes compatriotes, mes collègues écrivains et écrivaines de Palestine. Donc voilà, c'est vraiment pour ça que j'ai choisi ce passage et pour donner à entendre quelque chose du très beau roman d'Isabella aussi.
1: Et en même temps, dans la préface de Hortus Conclusus, très belle préface, vous dites, Karim Khatan, que certes, vous ne pouvez pas ne pas faire de préface et vous ne pouvez pas... Enfin, vous ne vous sentez pas la possibilité de publier ces poèmes sans dire dans quel monde vous les projetez. Mais on sent bien dans ce texte très beau que, idéalement, ce serait super qu'il soit dans le monde sans ça, en fait.
0: Absolument. C'est une préface... Que je me suis obligé à écrire, en tout cas. Enfin, mais parce que... Au début, je voyais les poèmes et je me disais, ce livre va apparaître comme ça, mais c'est absolument insensé.
1: Je sais pas, je n'ai vraiment pire, je suis vraiment mal placée pour avoir une...
0: Je sais pas pourquoi, mais pour... Par exemple, je fais pas la même chose pour les romans.
1: Ok.
0: Mais je ne sais pas pourquoi, mais peut-être que c'est l'aspect aussi kaléidoscopique de la poésie, d'un recueil. Contrairement au souffle un peu uni d'un roman où je me suis dit ils peuvent pas paraître comme ça. Et j'aurais adoré ne pas l'écrire. Enfin voilà, j'aurais adoré ne pas devoir ne pas devoir le faire.
1: Ouais.
0: Mais ça aurait été pour moi impossible, je pense. C'est vraiment la question que je me pose à chaque livre, à chaque chose que j'écris. Je ne cesse d'essayer de parler d'autre chose. Mais je suis toujours rattrapé évidemment par ça. C'est inévitable.
1: Et en même temps, il y a plein de poèmes d'Hortus Conclusus qui parlent de la vie, de l'amour, du jardin.
0: Oui. Il y a très peu de poèmes dans Hortus qui se passent de façon identifiable en Palestine.
1: Ouais.
0: Mais elle est partout aussi.
1: Ouais.
0: Moi, je sais qu'elle est partout. Ouais. On ne le sait pas forcément en le lisant, d'ailleurs, mais moi, je sais qu'elle est présente partout. Ouais.
1: Merci beaucoup d'avoir ouvert votre bibliothèque, Karim Khatan.
0: Ouais, merci à vous, c'était trop chouette.
1: Ouais, c'était trop bien. Ouais.
0: On a un peu changé des idées en fait, c'est cool.
1: Ouais.

0: message de cet épisode?
1: Antoine Viossa.
0: Et qui est-ce qui a pris le son ici chez Karim Katan?
2: Michael Simon.
0: Qui est-ce qui réalise cet épisode?
3: Sylvain Demeyer.
0: Qui est-ce qu'on remercie de tout notre cœur tout le temps?
2: Alors je crois qu'on remercie particulièrement Lou Covovillier et toute l'équipe du Book Club.
0: Et où est-ce que tu peux réécouter si t'as très envie, par exemple, de trouver des références, des textes évoqués par Karim Katan, et même peut-être écouter d'autres portraits de bibliothèque? Qu'est-ce que tu fais?
2: Transculture.fr, sur la page du Book Club. Voilà. Et la conversation continue sur le compte Instagram du Book Club.
0: Animé par Alexandra Labekovic. Allez. Merci beaucoup pour votre accueil.
4: Merci beaucoup.
0: À bientôt.

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5: C'est l'histoire d'une science qui est rentrée dans notre inconscient collectif par l'image, l'astronomie. Lorsqu'en 2019, la première image d'un trou noir a été dévoilée et a immédiatement fait le tour du monde, une nouvelle page s'est tournée dans l'histoire visuelle de l'astronomie avec une représentation de ce que par définition, on ne peut pas voir. À la frontière entre art et technologie, comment cette fabrique visuelle s'est-elle bâtie depuis les premiers dessins de lune de Galilée au point de créer une nouvelle sorte de mythologie ? Science Chrono fait aujourd'hui un voyage éclair dans la grande galerie de l'univers. Bonjour Elsa de Smet.
6: Bonjour.
5: Vous êtes docteur en histoire de l'art et spécialiste en études visuelles. Vous avez écrit le livre Voir l'espace, astronomie et sciences populaires illustrées 1840-1969, paru aux presses universitaires de Strasbourg. Et vous êtes la co-autrice avec Charlotte Big et Kurt Van Hout du livre Voir sans limite, sciences, techniques et esthétiques des origines aux éditions Mimesis. Mille merci de venir nous parler aujourd'hui de ces images marquantes produites par les sciences astronomiques et de ce qu'elles nous disent de l'évolution de notre rapport au cosmos. Avant de nous plonger dans cette histoire des représentations de l'univers, je vous donne le programme de la deuxième partie de l'émission. Tout à l'heure, dans l'entretien archéologique, nous irons visiter le site gallo-romain de Saint-Romain-en-Galles, non loin de Vienne, à côté de Lyon, où une équipe d'archéologues a mis au jour, en août 2025, un mausolée monumental, sans doute le mieux conservé ou connu en France, et qui est une copie du mausolée d'Auguste à Rome. On verra pourquoi cette découverte vient compléter notre compréhension de ce site parmi les plus importants de France. Mais avant cela, revenons à notre histoire des sciences, une histoire d'images, et plus précisément d'images du ciel et de l'univers. L'histoire de l'astronomie est faite d'images qui marquent des époques entières et qui incarnent non seulement l'évolution de nos connaissances scientifiques, mais aussi l'évolution des techniques d'imagerie qui permettent de nous rapprocher de l'invisible. On va finalement se demander comment l'astronomie en est arrivée à fabriquer des images que nos yeux seuls n'auraient pas pu voir. On va partir d'images astronomiques récentes pour remonter dans le temps et voir comment ces représentations visuelles ont évolué, mais aussi comment l'exploration spatiale a finalement été une exploration des limites de notre vision et des limites des techniques astronomiques. Commençons donc par un retour dans le passé très proche. C'était le 10 avril 2019. Ce jour-là, devant les caméras du monde entier, le professeur Aino Falke, président du conseil scientifique de l'Event Horizon Telescope, présentait une image en forme de grande première qui a marqué un tournant capital dans l'histoire de l'astronomie. C'est l'archive de Science Chrono.
7: Now we have to start with the session.
8: Nous devons maintenant commencer la session.
7: We are looking into space.
8: Nous observons l'espace en direction d'une galaxie. Une galaxie géante située à 500 milliards de milliards d'années-lumière de nous. Pardon, à 500 milliards de milliards de kilomètres de nous. Une très grande galaxie qui, selon les hypothèses, abritait un trou noir supermassif en son centre. Il y a 101 ans, quelqu'un a découvert une raie de lumière, en réalité du plasma, jaillissant du centre de la Voie lactée, et marquant l'emplacement du trou noir supermassif. Je n'ai jamais cru que ce trou noir était aussi grand que ce que les gens disaient, jusqu'à ce que nous voyions ça. Il s'agit du noyau de la galaxie M87, et c'est la toute première image d'un trou noir.
5: Voilà, le professeur Aino Falke, traduit par Joseph Schlegel, Elsa de Smet, c'est ce qu'on appelle du grand spectacle. Il fallait au moins ça pour cette première image d'un trou noir, une image à la fois étrangement simple, visuellement, mais très impressionnante.
6: Oui, c'est une image qui est très impressionnante pour la communauté scientifique et aussi pour toute cette histoire des images qui se mettent en partage par le biais des circuits médiatiques tout au long du XXe siècle et dont on histoire qu'on connaît sans la connaître, mais une histoire des images qui deviennent en fait, des images qui deviennent des événements scientifiques, et c'est exactement ce qu'on entend dans cette archive. C'est quand même une conférence de presse qui se tient à 6 endroits différents dans le monde, qui est traduite dans toutes les langues. Ils sont hyper nombreux sur scène. Il y a là, si on voit les images, elles sont disponibles sur, en streaming sur Internet, on voit que la salle est plongée dans le noir et qu'on fonce dans l'espace. Donc il y a vraiment quelque chose de très, d'une astronomie presque spectaculaire à travers une image.
5: Il y a une mise en scène réelle. Cette image, elle ressemble à quoi? On va passer notre temps à décrire des images aujourd'hui. Elle ressemble à quoi? Parce qu'elle a fait, à la fois, elle a été impressionnante, mais elle a fait aussi un peu sur Internet.
6: Oui, elle a fait rire parce qu'en fait, il y a toute cette mise en place, toute cette mise en scène que vous évoquez. Et en fait, à la fin, on fonce dans l'espace pour voir apparaître quelque chose qui est très flou et qui est une sorte de cercle orange qui est entouré de noir, puisque le trou noir, c'est quand même un objet qui est optiquement invisible, c'est sa définition même. Et elle a fait rire sur Internet parce qu'évidemment, elle a été détournée parce que c'était un grand événement, mais qui ressemblait pas à grand chose parce qu'on avait vu avant le trou noir dans Interstellar. Donc un truc hyper léché, hyper dessiné, comme une rampe très impressionnante, etc. Et là, d'un coup, en fait, c'est devenu un peu un donut un peu flou, les yeux d'un chat, un feu sur une gazinière, etc., sur Internet.
5: Et cette image, c'est absolument pas un cliché clic-clac qui a été pris par miracle de ce trou noir. C'est une reconstitution à partir de masse et de masse de données. Ça implique donc un choix, un parti pris esthétique, déjà, un peu artistique. Est-ce que ça, c'est intrinsèque à toute image astronomique, ce choix, ce parti pris esthétique visuel?
6: Alors, je crois qu'il n'y a justement pas de parti pris esthétique, et c'est ça toute la force de cette image. Cette image, elle est composée de 6 mètres cubes de disques durs de données. Donc, je pense qu'on ne peut absolument même pas se représenter ce que ça signifie. Et des données qui ne sont que des suites de 0 et de 1, qui sont ensuite travaillées. Il y a 4 équipes différentes qui travaillent, qui n'ont pas le droit de se parler, qui travaillent pour constituer cette image, pour composer cette image à partir de données, et qui, à un moment donné, arrive à une sorte de résultat qui est équivalent entre les 4 équipes, et qui, d'une certaine façon, vont en fait pas se mettre d'accord au sens où on imagine que c'est de la pure diplomatie et qu'ils font ce qu'ils veulent. C'est vraiment quel est le résultat le plus vrai ou le plus en tout cas objectif, parce qu'on parle plus d'objectivité que de vérité à travers ces images. Quel est le régime le plus objectif qui pourrait montrer cette image et qui pourrait la donner à voir? Donc on voit en réalité que c'est plutôt un travail de comment est-ce qu'on peut donner à voir ce que ces images compilent de données, et que c'est en fait un ouvrage très collectif, et que la subjectivité artistique n'a rien à voir là-dedans. En revanche, il faut bien s'appuyer sur des manières de représenter les choses, et donc c'est de la diplomatie entre régime scientifique et régime plastique, ou en tout cas artefact, qui viennent de la représentation, de la fabrication des images.
5: Elsa de Smet, je vous confie aujourd'hui une mission quasiment impossible, parce qu'on va, et je tease un petit peu la fin de l'émission, on va essayer d'arriver jusqu'aux premières images de la Lune réalisées par Galilée avec son télescope. Donc le grand écart va être temporel, va être important. Ça va être science anti-chrono, science anachrono aujourd'hui, et c'est totalement assumé. Cette image du trou noir M87 étoiles a considérablement marqué et l'histoire des sciences, mais aussi les esprits du grand public. Et on va essayer de voir justement les images et les instruments qui ont préparé cet événement-là. Depuis les années 90, finalement, on a l'impression que les instruments d'observation astronomique sont devenus, à partir des années 90, des stars. On pense par exemple au télescope Hubble et à son continuateur aujourd'hui, le James Webb Space Telescope. Visuellement, qu'est-ce que ces instruments-là ont créé dans l'histoire des images astronomiques ?
6: Alors, ces instruments, ils ont créé quelque chose d'assez... familier, ce serait exagéré, parce que moi, c'est des images que je regarde, donc elles me semblent familières, mais je pense pas qu'elles le soient autant pour le grand public. Mais néanmoins, les images de Hubble, avec aussi toute leur légende très romantique, les piliers de la création, etc., elles portent des titres aussi qui nous plongent comme ça dans cet univers très romantique de l'astronomie, qui est une science qui nous plonge vers d'où est-ce qu'on vient, où est-ce qu'on est, où est-ce qu'on va. L'image du trou noir aussi, elle convoque cette idée-là. Donc, le James Webb, le télescope Hubble, sont des télescopes qui presque dont on nous raconte qu'ils naviguent à notre place aux confins de l'univers et qui viendraient augmenter notre œil, parce que cette histoire-là, elle est concentrée autour de cette idée de raccourcir l'espace qui nous sépare des choses qui sont trop éloignées de nous, et passer du trou noir à Galilée. Moi, je trouve que c'est un programme formidable, parce que toute cette histoire-là, est une histoire de rapprochement. L'image est là pour rapprocher les communautés savantes des néophytes, les circuits médiatiques des circuits scientifiques, l'histoire culturelle de l'histoire scientifique. Donc, en fait, l'image, elle arrive au point de convergence de tous ces faisceaux-là et elle est le véhicule cognitif qui nous permet de voyager à travers. Et Hubble et James Webb sont des véhicules cognitifs comme des grands navigateurs comme ça dans l'espace qui prennent des images qui viennent capturer le réel invisible. Donc il y a vraiment ils remplissent et ces images par leur biais remplissent cette fonction vraiment de mise en commun et de partage, donc quelque chose de très vertueux qui est porté par l'histoire du spatial et par l'histoire de l'astronomie au XXe siècle de manière très forte.
5: Puisque vous parlez de voyage, on pense évidemment à cette sonde Voyager qui elle aussi a produit une image capitale dans l'histoire de nos représentations du cosmos ou tout du moins finalement de notre place dans ce cosmos, cette fameuse image en anglais qu'on appelle celle du pale blue dot, le petit point bleu pâle, qui a été rendu très célèbre notamment par l'astrophysicien Carl Sagan en 1990. Cette image, comment on peut la décrire à nouveau et qu'est-ce qu'elle a changer dans notre rapport à l'univers, tout simplement.
6: Alors, cette image, c'est donc un petit point bleu qu'on voit à je ne sais plus combien de milliers de kilomètres de nous et que Carl Sagan décrit comme en fait, c'est là aussi, il y a toute cette littérature qu'il ne faut jamais être trop éloignée des images. Quand on entendait l'archive de la conférence de presse, on entend aussi qu'il y a une mise en il y a un terrain de préparation qui est fait par les scientifiques pour que quand on voit ces images, en fait, elles soient circonscrites aussi dans des récits et donc dans des régimes rhétoriques qui les entourent chacune. Elles sont pas bazardées comme bien ça dans tous leurs réceptacles médiatiques ou scientifiques. Et donc Carl Sagan dit, mais vous voyez, c'est tout petit, mais c'est là qu'il y a toutes nos souffrances, c'est là qu'il y a toutes nos histoires d'amour, c'est là qu'il y a toutes nos découvertes scientifiques, c'est exactement dans ce tout petit endroit qu'il y a tout. Et ça change quelque chose évidemment de la perspective. Donc c'est presque, cette image, elle prépare aux images de Hubble, parce qu'en fait Hubble ensuite va encore une fois raccourcir cet éloignement. Et cette image du pale blue dot, c'est vraiment il y a tout dans ce tout petit endroit et en fait on est à la fois tout et pas grand chose au milieu de l'univers.
5: Il y a aussi quelque chose qu'il faut rappeler, c'est que si on a pu envoyer ces télescopes dans l'espace ou ces sondes comme Voyager aux confins du système solaire, c'est qu'a précédé finalement une autre époque dans l'histoire de la conquête spatiale, une conquête là plus d'ordre symbolique, géopolitique, très très forte, la conquête spatiale, voilà, qui a opposé les deux blocs entre États-Unis et Union soviétique. Durant cette période-là, quel a été justement le rôle de l'image de l'espace dans cette conquête spatiale? Est-ce que c'était un rôle vraiment scientifique ou bien est-ce que là il y avait plus une dimension symbolique dans le fait d'impressionner par des images inédites du cosmos?
6: Et ben là, il y a deux régimes d'images qui vont cohabiter. C'est qu'il y a des images qui sont produites pour les communautés scientifiques, et puis il y a des images qui sont produites pour les médias, et puis il y a des images qui sont produites pour ce qu'on appelle les sciences populaires, qui sont un domaine scientifique presque à part entière, et qui vont nourrir là un imaginaire collectif dont le soutien est nécessaire, en fait, aussi pour justement que cette aventure spatiale, cette conquête de l'espace, elle ait lieu. Donc, il y a des images comme Gagarine, où d'un coup, on dit, il était là. Il y a les images des spationautes, etc., qui sont très importantes médiatiquement et qui ont un rôle géopolitique à jouer important. Il y a les images aussi qui sont prises depuis l'espace. Donc, il y a ce premier lever de terre, le Earthrise, en 1968, qui est quand même offert en cadeau de Noël par tout l'équipage d'Apollo 8. C'est sur la une du Time Magazine. En même temps, c'est pas la première image du lever de terre, puisqu'en fait, il y en avait eu une en 61, qu'on retourne pour qu'elle fasse paysage et pour que justement, on produise des images qui font dire aux gens, ah, mais si on y était, c'est ça qu'on verrait. Parce que toute l'idée, c'est la conquête spatiale produit des images pour donner l'impression que c'est la science qui va se faire, c'est la conquête qui va arriver et que c'est ça qu'on verrait. Et ce qui produit d'ailleurs qu'après en 69, etc., quand on lit les articles de l'époque, il y a plein de gens qui disent, on avait déjà vu. Enfin, parce qu'on avait déjà vu par le biais des images et par toutes ces images qui sont produites pour préparer. C'est ce qu'ils appelaient, non pas de la science-fiction, mais de la science-faction, donc pour documenter le futur à venir de la manière la plus réaliste possible. Et il y a donc des images qui produisent à la fois géopolitiquement quelque chose de « on va y aller avant vous », ça c'est plutôt le régime photographique, et puis il y a ce qu'on appelle les vues d'artistes qui là vont préparer les vues de ce qu'on verrait si on y était et qui sont... quand même beaucoup plus fictionnel en réalité.
5: Parlons de ces vues d'artistes parce que ce lever de terre photographié par l'équipage d'Apollo 8 en 1968, il trouve un écho curieux dans votre livre Voir l'espace. C'est une gravure qui date de 1870, qui est réalisée par un certain Amédée Guillemin, qui là aussi propose une vue de la Terre depuis la Lune, mais c'est une vue d'artiste complète. Donc ce qui est fou, c'est de se dire que dans ces représentations photographiques, finalement, ça a déjà été montré, ça a déjà été vu, pensé par des artistes. Comment on peut établir ce lien justement entre art, imagination et image technique, scientifique, dans l'image astronomique?
6: Alors cette image, cette gravure d'Amédée Guillemin, elle est particulièrement belle parce qu'elle est très douce, elle nous emmène, en fait on est sur la Lune et on voit un paysage qui est absolument pas dangereux, qui est très apaisé, qui montre un régime pour le coup pictural très naturaliste. Il faut se rappeler quand même que Léonard de Vinci, que John Constable, qui était peintre au 19e siècle, disait que la peinture est une science et que c'est par le biais de la peinture qu'on observe la nature et que donc on peut se rendre compte de ce qui nous entoure et qu'on peut comprendre comment la nature au sens géographique est faite. C'est aussi une époque où la géographie elle-même se transforme puisqu'on on commence à traverser les pays pour les faire devenir paysages, qu'ils soient terrestres ou qu'ils soient extraterrestres. Et l'image d'Amédée Guillemin, c'est une transposition, c'est comme un retournement de la pièce, c'est les mêmes régimes de représentation que ce qu'on aurait sur la Terre, mais on dirait aujourd'hui en analogie ou en terre analogue. C'est un renversement du point de vue et qui est très beau parce que il est très doux. Et cette image, elle porte une légende assez intéressante puisqu'elle s'appelle Vue idéale, qui est un champ lexical très singulier dans le champ de la peinture, puisqu'on dit d'une vue idéale qu'elle est l'inverse d'une représentation d'après nature et que donc elle est recomposée en atelier pour que le peintre ou le dessinateur ait le temps de synthétiser les éléments qui sont caractéristiques de ce paysage. On parle aussi d'artialisation parce que toutes ces images, en fait, elles viennent remplir une fonction qui est vraiment une pulsion scopique de faire, d'attraper, de cadrer pour comprendre ce qu'on a sous les yeux et pour comprendre la réalité qui nous entoure, qu'elle soit, encore une fois, terrestre, extraterrestre, mais en tout cas, pour comprendre vraiment tous les éléments naturels et scientifiques qui sont autour de nous.
5: En vous lisant Elsa de Smet, j'ai découvert d'autres personnages, Théophile Moreux, Lucien Rudeau, Chesley Bonestel, qui sont des noms qui ne parlent pas forcément à tout le monde, mais comment on peut présenter les travaux de ces artistes qui propose vraiment des images somptueuses, notamment, je pense à une vue de Saturne depuis sa lune Titan proposée par Rudeau, qui est sidérante de beauté et qui en même temps fait penser à des panoramas naturalistes. Et donc là, on retourne dans notre histoire des sciences où finalement l'astronomie n'est pas du tout décorrélée de l'histoire des sciences de son temps et des autres sciences de son temps. Comment on peut créer ce lien-là justement entre ces panoramas proposés par ces artistes qui pensent à l'astronomie et les panoramas naturalistes?
6: Alors, ce ne sont pas vraiment des artistes, c'est quand même une sacrée bande de gaillards qui sont... Ouais, c'est vraiment des geeks de l'époque. Ce qu'on appelait vraiment... on est dans la fin du 19e siècle, le début du 20e siècle, avec des gens qui sont des purs amateurs de sciences, qui sont suffisamment renseignés pour avoir accès aussi à des observatoires, à des outils d'observation, qui sont... En fait, qui se forment eux-mêmes de manière autodidacte à l'astronomie, et qui ont aussi un petit pied quand même dans l'apprentissage de la représentation. Parce que Théophile Moreux, Lucien Rudeau, c'était le fils d'un peintre qui était très proche des peintres de l'école de Barbizon. Donc il avait justement cet appétit pour la représentation naturaliste qui vient de la peinture du 19e siècle. Le paysage est un nouveau motif de la peinture du 19e siècle. Il n'existe pas en tant que tel avant. Chesley Bonestel, lui, il était illustrateur d'architecture. Et puis, en fait, il s'est passionné d'astronomie. Il a rencontré les Allemands qui venaient d'arriver aux États-Unis. Donc, c'est des gens qui ont un pied dans les deux, et c'est là aussi toute la force de ces images-là, c'est qu'elles nous, en fait, elles nous, je suis pas sûre que ça réponde à votre question, mais en tout cas, elles nous montrent, elles nous apportent la preuve que ce grand divorce entre les sciences et les arts que l'époque contemporaine a opéré n'existe pas tant que ça dans un domaine justement comme celui de l'astronomie, parce qu'il faut bien les deux, il faut une bonne dose d'imaginaire et une bonne dose de recherche scientifique pour arriver à composer ces images qui sont les hypothèses visuelles de ce qui n'est pas visible à l'œil nu. Donc je ne pourrais jamais faire l'expérience phénoménologique directe, mais un artiste est capable de comprendre que si le vent, la lumière, la matière se comportent comme ça, alors je représente ce ce pays que je n'ai jamais vu, comme si j'y étais, et comme si, disait Lucien Rudeau, j'avais posé mon chevalet là-dessus. Et donc, il y a vraiment là aussi, de toute façon, la science naturaliste et la peinture naturaliste sont issues de la même histoire, et sont le fruit du même mariage entre l'intérêt géographique et l'intérêt de la représentation.
5: Donc, on va appliquer des méthodes naturalistes pour accéder à l'inaccessible, à ces mondes qu'on voit de très très loin, ces mondes qu'on voit de très très loin, mais qu'on voit de mieux en mieux, bien sûr, avec le développement des lunettes astronomiques, mais aussi d'un instrument qui est la photographie. Alors, comment on explique justement le succès de ces vues d'artistes, alors même que l'appareil photographique existe? Le premier daguerréotype de la Lune, il a été pris par John William Draper en 1840. Alors, c'est une image qui est quasiment abstraite, on dirait des bulles, etc. Mais comment expliquer que ces vues d'artistes, finalement, viennent compenser d'une certaine façon les défauts qu'a encore la photographie en matière d'imagerie astronomique? Et après, on verra bien sûr que la photographie a quand même changé pas mal de choses.
6: Oui, alors c'est pour ça que justement partir du trou noir et remonter cette histoire, elle est particulièrement intéressante, parce que le trou noir, c'est pas une photographie, mais c'est néanmoins une image qui enregistre des données. Le principe photographique, c'est exactement la même chose, c'est qu'on enregistre des données lumineuses, etc. C'est François Arago, qui était directeur de l'Observatoire de Paris, qui a été le premier à défendre l'intérêt de la photographie. C'est quand même grâce à lui, il était républicain convaincu du partage nécessaire des connaissances scientifiques. Il était directeur de l'Observatoire de Paris, il avait reçu Victor Hugo pour lui montrer comment on observait la Lune depuis le télescope de Paris, etc. Donc c'est quelqu'un qui avait le souci de partager et qui a vu dans la photographie la possibilité d'enregistrer. Donc il a dit ok, il faut que cet instrument, on s'en serve. Néanmoins, la photographie à l'époque, elle est capable de prendre une vue de quelque chose de relativement statique et pas trop éloigné, type la Lune, mais elle n'a pas les capacités tout de suite, ou en tout cas il faudra attendre des dizaines d'années pour qu'elle aille capturer des choses qui sont plus difficiles à capturer. Par exemple, des nébuleuses. Il y a une très belle image d'une nébuleuse qui est photographiée par Henry Draper en 1880. On voit des points lumineux qui apparaissent sur l'image, quand exactement à la même époque, il y a justement Étienne Léopold Trouvelot qui fait une vue d'artiste, mais une vue d'artiste très renseignée par ça, justement toute la matière astronomique qu'il a emmagasinée. Et finalement, la photographie enregistre quand la vue d'artiste nous donne exactement ce que la peinture nous donne, c'est-à-dire de pouvoir être à un endroit donné, à un moment donné, au meilleur endroit possible pour observer cette chose telle qu'on la verrait si on était face à. Et donc les deux vont cohabiter parce qu'en fait, elles remplissent des fonctions qui ne sont pas du tout les mêmes. Il y en a une qui opère quelque chose de séduisant quand l'autre opère quelque chose de mécanique et donc d'un petit peu plus froid. Et elles viennent vraiment... elles cohabitent de manière absolument non problématique.
5: Cette image inventée, alors là je fais un petit détour, mais c'est vrai qu'on n'a pas parlé de l'image qu'avait produite l'astrophysicien Jean-Pierre Luminet d'un trou noir, qui là aussi était extrêmement fidèle finalement à l'image qui a été proposée en 2019. Donc là voilà, cette astronomique, c'est toujours, on anticipe, on essaie de devancer par des espèces de vues de l'esprit, mais documentées avec les données dont on dispose. On essaie de documenter finalement cet univers qui nous échappe. On revient au 19e siècle, Elsa de Smet, et à ces promesses de la photographie dans le cadre en plus d'un développement de l'astronomie comme d'une science populaire, avec Camille Flammarion en fer de lance. Là aussi, l'image était capitale pour rendre populaire cette discipline. Est-ce que c'est vraiment là que s'est ancrée la popularité de l'astronomie qui est encore réelle aujourd'hui?
6: Ouais, alors la popularité de l'astronomie, et notamment en France, c'est Jules Verne, qui a fait un tabac avec, évidemment, ses récits de la Terre à la Lune et autour de la Lune. Ensuite, il y a Méliès, qui fait aussi un sacré numéro avec le voyage vers la Lune, qui est à la fois burlesque et un peu grotesque, mais qui, en même temps, raconte exactement ce qui se passait à l'époque. C'est-à-dire qu'il y a les gens qui sont dans les institutions, qui n'ont aucun intérêt. Le voyage spatial n'est pas quelque chose qui appartient au domaine scientifique, ça appartient exclusivement à la fiction. Et puis, de fil en aiguille, en effet, il y a Flammarion qui se fait quand même virer de l'observatoire parce qu'il a des idées un peu ésotériques, on va dire, sur l'astronomie. Et il comprend très vite aussi que les révolutions industrielles fabriquent aussi une nouvelle industrie qui est toute l'histoire des objets éditoriaux, et donc d'abord les revues, les magazines, les journaux, etc. Et que là, il y a quand même aussi toute une partie de la population en Europe qui n'est pas alphabétisée, donc qui ne peut pas lire et qui va être attrapée par l'image. Et puis on parle de choses qui sont quand même un peu, comment dire, pas forcément faciles d'accès. Et donc le fait d'écrire dans un langage qui est facilement lisible et de montrer des images permet en fait de donner une lecture. L'image, elle a quand même toujours ce truc qu'on pense qu'elle est immédiate. Et donc quand on la voit, on a du mal à s'en passer une fois qu'on l'a vue. Elle crée évidemment des imaginaires qui vont être partagés et des choses sur lesquelles on peut s'accrocher pour comprendre parfois des récits ou des choses, des sciences qui sont plus difficiles à attraper. Donc c'est là que ça se joue vraiment. C'est la popularité aussi de ces images qui nous montrent ce qu'on ne pourrait pas voir sans les scientifiques.
5: Alors montrer ce qu'on ne peut pas voir, j'ai l'impression que c'est aussi l'affaire de cette fin du 19e siècle où on développe aussi beaucoup la microscopie. Alors c'est microscopie, macroscopie qui se rencontrent là. Et cette idée aussi qui est capitale pour cette période de l'histoire des sciences et de l'histoire des connaissances et de la production du savoir, c'est cette idée que d'aller voir au-delà du visible, c'est aller voir au-delà du connu et donc rentrer dans l'inconnu et proposer des connaissances sur cet inconnu. C'est ça aussi le cœur de cet idéal, de ce fantasme autour de la photographie astronomique à cette époque-là.
6: En fait, c'est le fantasme du voir pour savoir. C'est-à-dire que voir est égal à savoir. Et plus on va voir, plus on va savoir. Et plus on va montrer, plus on va éduquer. Et donc partager aussi et rendre populaire. C'est pas du tout... c'est très vertueux. C'est une popularisation qui est très vertueuse parce que c'est vraiment un partage et une vulgarisation pour que le plus grand nombre de gens soient concernés. Parce que l'astronomie, c'est quand même une science qui concerne les agriculteurs, les gens qui ont besoin de connaître la météo, qui ont besoin de connaître les marées, qui ont besoin de connaître les marins, les agriculteurs et d'autres. Donc il y a vraiment cette idée de voir pour savoir et plus on va attraper visuellement, plus on connaîtra de choses. Et ça, c'est vraiment quelque chose, un régime de pensée dans lequel on est encore aujourd'hui. Et quand apparaît cette image du trou noir, il y a quand même, même sur votre antenne, tout un tas de gens qui disaient, maintenant qu'on la voit, maintenant qu'on le voit, eh ben c'est pas pareil. On a franchi une étape. L'image permet de franchir une étape, encore une fois, parce qu'elle est un véhicule cognitif qui est tout à fait différent de l'oralité, ou bien du récit, ou bien de l'écrit.
5: Quand ces photos astronomiques au 19e siècle se sont réalisées, ont été réalisées, on s'est tourné immédiatement vers la Lune. Alors on va enjamber un peu le 18e siècle, il nous en voudra pas. Et on va aller au tout début du 17e siècle, à Galilée, je le promettais en début d'émission, et à son ouvrage « Le messager céleste », paru en 1610, qui est le tout premier ouvrage de l'histoire des sciences fondé sur des images réalisées grâce à un télescope. Des images bien sûr réalisées à la main par Galilée lui-même. Comment peut-on décrire ces images de la Lune? Et quelle est leur importance dans l'histoire des sciences, sachant que, je crois, à l'époque, elles n'ont pas bien été reçues.
6: Mais tout ce qu'avait dit Galilée à l'époque n'était
5: pas très bien reçu.
6: Il s'était pas fait beaucoup de copains avec cette histoire. Mais en fait, lui, on lui avait entendu parler du fait qu'il y avait dans les Pays-Bas, en Hollande, un nouvel outil pour observer des choses qui étaient éloignées. Et l'histoire veut, après, l'histoire du premier, elle n'est jamais certaine. Donc il y a tout un tas d'historiens qui diront que j'ai tort. Mais il a été le premier à retourner cet objet. Il s'est fabriqué une lunette d'observation et il a retourné cet objet vers le ciel en disant que ça allait l'aider à consolider ses connaissances et son observation. Et donc il a passé des heures et des heures à observer la Lune, et ça, c'est exactement la même chose que fera Flammarion, que fera Rudeau, que fera Trouvelot, que fera Hubble, les équipes qui travaillent sur James Webb, et le trou noir, c'est des heures et des heures.
5: C'est l'itération, la répétition.
6: Exactement. Et c'est vraiment le fait de suer pour observer et pour compiler des données. Et donc, de ces observations, il fabrique tout un tas de dessins. Il y a aussi ce qu'on appelle la feuille de Florence, qui sont les premiers relevés qu'il avait faits. Et donc, Galilée, en fait, à observer, il dit, mais en fait, la Lune, c'est pas du tout cette surface lisse, plane, blanche et pâle qu'on associe en plus dans l'iconographie, évidemment, à la représentation de la Vierge. Il dit, mais en fait, c'est une surface qui a plein d'aspérités, qui a des cratères, qui a des trous. Donc, en fait, elle a tout simplement des aspérités, donc elle n'est pas telle que vous pensiez. C'est ça qui lui a valu d'être pas très bien reçue. Mais ce qu'il fait, c'est qu'il dit, voilà les dessins, ce que j'ai fait, c'est la compilation de ce que j'ai observé, et donc vous pouvez me croire. Encore une fois, on en revient à cette histoire très contemporaine il a donné l'assurance scientifique que cette image n'était pas de la fiction. Et donc elle était née de ses qualités de scientifique et de ses qualités d'observateur et du bon outil qu'il avait entre les mains. Et ça, c'est vraiment... c'est pas du tout nul de dire que c'est toujours la même chose, parce que au contraire, ça veut dire que c'est des méthodologies aussi. Tout ça n'est pas que du récit, c'est vraiment une pratique des sciences qui est propre à l'astronomie et en effet sans doute aussi à d'autres sciences qui observent ce qu'on ne peut pas voir. C'est qu'il dit en fait, voilà le résultat de ce que j'ai observé. Donc ça ressemble vraiment à des gravures, à la pointe sèche, à du dessin, où on voit vraiment des traits qui montrent cratères, aspérités et les phases de la Lune.
5: Ces images, elles sont absolument sublimes. On les partagera, elles sont bien connues aussi, on les partagera bien sûr sur la page de Science Chrono. On a fait un sprint dans 5 siècles d'histoire de l'astronomie, elle s'adresse de se mettre pour conclure, si on fait le jeu de cette différence rapide entre les lunes de Galilée et cette image du trou noir, qu'est-ce qui les rapproche, qu'est-ce qui les éloigne?
6: Ce qui les rapproche, c'est vraiment la méthodologie et tout ce dont on parle. Ce qui les rapproche aussi, c'est la volonté de partager les connaissances, parce que Galilée avait déjà aussi essayé de raconter cette histoire en employant des mots et un vocabulaire, un registre de langage qui était partageable. Ce qui les éloigne, évidemment, c'est le nombre de kilomètres, tout simplement.
5: Écoutez, c'est pas mal. Merci beaucoup à vous, Elsa de Smet. On peut lire vos très beaux ouvrages, Voir l'espace, paru aux presses universitaires de Strasbourg, et Voir sans limite, paru aux éditions Mimesis. Merci encore.
6: Merci beaucoup. Boop.

0: pouvais pas ne pas écouter Eye in the Sky par The Alan Parsons Project dans Science Chrono sur France Culture. Après avoir regardé le ciel sous toutes ses coutures, on va à présent tourner nos regards vers le sol. On part sur le terrain de l'archéologie.
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0: Après 12 ans sans travaux de fouilles archéologiques, le site gallo-romain de Saint-Romain-en-Galles dans l'Isère a de nouveau été fouillé à partir de 2024. Au mois d'août 2025, ce site qui constitue un quartier riche en vestiges de la colonie romaine de Vienna a révélé un mausolée particulièrement bien conservé datant du 1er siècle de notre ère. En quoi ce mausolée qui a pris pour modèle celui d'Auguste, le premier empereur romain, nous renseigne-t-il sur l'importance et l'opulence de cette colonie déjà célèbre, notamment pour ses ateliers de mosaïque? Que reste-t-il à mettre au jour de ce mausolée, encore partiellement enfoui, et quels travaux post-fouilles sont en cours de réalisation? Voilà quelques-unes des questions que nous sommes allés poser sur ce très beau site à Giulia Ciucci et Sabine Grotembril dans le grand vent qui soufflait ce jour-là au bord du Rhône. Bonjour Giulia Ciucci.
2: Bonjour.
0: Vous êtes archéologue, responsable du site archéologique de Saint-Romain-en-Galles. Mille merci de nous accueillir aujourd'hui sur ce site qui se trouve sur la rive droite du Rhône, en face de la ville de Vienne, à une trentaine de kilomètres de Lyon. On va parler bien sûr aujourd'hui de la découverte importante qui a été réalisée ici cet été. Mais avant ça, j'aimerais que vous nous parliez un peu de l'histoire de ce site gallo-romain de Saint-Romain-en-Galles. Le site a été découvert en 1968. À quelle fréquence il a été fouillé et quelles zones ont commencé à être fouillées en particulier en 1968?
2: Eh bien, merci d'être venu déjà et de vous intéresser à la recherche archéologique qu'on a relancée il n'y a pas très longtemps sur le site archéologique qui a, comme vous le dites, une histoire qui est assez longue maintenant. Donc, a été découvert en 1968 à l'occasion d'un projet de construction d'un lycée qui est toujours construit mais un peu plus à l'ouest. Et une fois le projet déposé, les archéologues avaient alerté de l'importance de cette rive droite au vu de la quantité de mosaïques qui étaient retrouvées au cours du temps, depuis l'Antiquité, depuis la fin de l'Antiquité jusqu'à nos jours. Et on a ici aussi des vestiges en élévation, donc c'est les vestiges du palais du Miroir qui correspondent à un complexe thermal, qui sont des vestiges donc antiques en élévation et qui alertaient justement sur la richesse archéologique de la rive droite. Et à l'occasion de ces projets de construction, ils ont voulu faire ce qu'on appelle des sondages de vérification, donc ce qu'aujourd'hui on appellerait de l'archéologie préventive, qui à une époque s'appelait l'archéologie de sauvetage. Donc les mots ont été bien choisis effectivement pour décrire ces opérations. Et c'est là qu'on s'aperçoit qu'effectivement, en rive droite, il y a un quartier très différencié, avec des riches domus, donc des riches maisons, mais aussi des complexes commerciaux, des complexes thermaux, et qui font partie donc, de la colonie romaine de Vienna, qui s'installe plutôt sur la rive gauche.
0: Le vent souffle un peu fort aujourd'hui, on va essayer de se trouver peut-être un petit abri pour que ça perturbe moins le son, mais on va profiter de cette déambulation pour continuer à parler de ce site. Vous le disiez, vous rappeliez le lien de Saint-Romain-en-Galles à la colonie de Vienna. Quelle histoire on peut finalement raconter de Vienna, de l'importance de ce site? Alors je suis chauvin parce que je suis lyonnais, mais on n'est pas très loin de Lugdunum. Est-ce qu'il y a un lien entre Vienna et Lugdunum ou pas du tout?
2: Alors Vienna, elle est, c'est une colonie romaine qu'on connaît à travers les sources littéraires, mais aussi bien par la richesse archéologique qu'on peut encore aujourd'hui voir dans le tissu urbain de la ville de Vienne. Donc on a un temple antique, on a un théâtre, un odéon, la spina d'un cirque, donc des éléments monumentaux qui nous rappellent l'importance de cette ville à l'époque romaine. Et Lugdunum, je dirais, elle devient importante plus tard que Vienne. Donc ici, on est encore dans la Narbonnaise, la première province fondée par les Romains. Et Lugdunum n'est pas dans la Narbonnaise. Et la puissance et la richesse de Vienne, surtout au 1er siècle après Jésus-Christ, est quand même assez importante, justement, parce qu'on est donc sous le Rhône, un point stratégique pour la décharge et la recharge de marchandises et faire le lien entre la Méditerranée et le Nord, les pays du Nord. Et donc, vous comprenez que la position géographique de Vienna est stratégique dans ce sens-là. Cette richesse et cette importance, on la voit aussi au travers des mosaïques. Donc, on parle d'une école viennoise de la mosaïque. Et bien évidemment, ces ateliers de mosaïstes sont en relation directe avec la richesse parce qu'il y avait une demande, des commanditaires assez riches qui demandaient des mosaïques pour orner leur maison. Et on voit cela chaque fois qu'on fait des travaux aussi tantôt sur la rive droite que sur la rive gauche d'archéologie préventive. On retrouve tout de suite l'importance et la richesse de cette colonie.
0: Donc cette colonie de Vienne, elle est rattachée à ce site sur lequel on est aujourd'hui, Saint-Romain-en-Galles, qui est un quartier de cette colonie. Donc Vienne est de l'autre côté du Rhône. Quel type de découvertes ont été réalisées sur ce site de Saint-Romain-en-Galles? Quels sont les principaux points majeurs de découvertes qu'on a réalisés ici depuis les années 60?
2: Et bien donc, tout de suite, à partir de la découverte du site, on s'est rendu compte qu'il y avait des demeures, donc des domus, des maisons très vastes. Pour vous dire, la plus grande qu'on connaît en surface, elle fait 2300 m². La plus petite pour l'instant, à notre connaissance, elle en fait 1000. Donc vous voyez que si vous voulez comparer à nos logements, même les plus luxueux aujourd'hui, voilà, on voit déjà à travers la surface de ces habitations. Et on a eu la chance donc aussi d'y retrouver des mosaïques, des peintures murales qui montrent bien cette richesse. Mais à côté, on a aussi un marché, des foulons, donc des ateliers de foulons, les foulonica. Et donc on voit aussi toute une vie artisanale, commerciale, qui est rattachée à un autre style de vie, à une autre classe sociale également. Et donc on peut dire qu'on a longtemps pensé que le quartier de la rive droite à l'époque antique était un quartier résidentiel, parce que bien évidemment les grandes domus avaient attiré plutôt l'attention des archéologues. Mais à fur et à mesure de l'avancement des fouilles, donc notamment dans les années 80 avec l'équipe archéologique départementale, on s'est aperçu qu'effectivement ce quartier était composé encore une fois d'installations commerciales, des thermes aussi qui sont des thermes publics et donc qui peuvent accueillir à la fois les classes sociales moyennes et plus élevées, étant donné que les domus, donc les maisons, ont été aussi équipées des bains privés, souvent. Et donc on voit aussi qu'il y a une abondance de l'eau. Donc il y avait l'eau qui circulait de façon assez importante sous le quartier pour alimenter des fontaines, pour alimenter bien évidemment les latrines ou les thermes, mais également pour alimenter des fontaines d'agrément dans les jardins, qui sont des jardins vraiment à la méditerranéenne. Donc ici, on a une planimétrie des maisons aussi, qui rappelle la planimétrie italique avec des grandes maisons à péristyle, donc avec une courte ouverte et avec des colonnes, et qui était souvent voilà, adornée par une fontaine et des jeux d'eau.
0: Alors ce site, il a été fouillé régulièrement de 1968 à 2012, puis il y a eu une grande pause entre 2012 et 2024. À partir de ces nouvelles campagnes de fouilles, quels ont été les espaces qui ont été fouillés en priorité sur ce site qui est assez vaste? Et pourquoi avoir choisi d'aller

0: les niveaux d'abandon et de réoccupation du site qui ont été un peu fouillés rapidement au moment du dégagement du site archéologique en 68. Il faut dire aussi que les techniques de fouilles archéologiques ne sont pas les mêmes en 1968 et aujourd'hui. Et d'ailleurs, c'est une science qui évolue assez rapidement. Et donc là, on avait pu observer cette vie post-abandon du quartier, post-abandon antique. Donc le quartier a abandonné à la fin du 3e siècle après Jésus-Christ et on a pu remarquer des réoccupations au 4e siècle. Ensuite, cet été, on a ciblé une autre zone, donc une zone ouest qui n'a jamais été fouillée jusqu'à présent, parce qu'on avait des indices. Donc on savait qu'une belle mosaïque qui est appelée aujourd'hui la mosaïque des saisons a été retrouvée à Saint-Romain-en-Galles en 1891. Et selon les hypothèses de Laurence Brissot, donc une collègue archéologue qui travaille également au musée, cette mosaïque aurait pu être retrouvée sur cette zone ouest du site archéologique, juste à côté de la maison des Diocéens, donc qui est la maison la plus grande qu'on connaît aujourd'hui. Et donc nous, on a commencé les fouilles archéologiques dans ce secteur avec l'objectif de retrouver le contexte archéologique de cette mosaïque. Donc cette opération a été dirigée par moi-même et par Corinne Rousse de l'université d'Aix-Marseille, université du Centre Camille Julien. Et nous avons appelé effectivement ces recherches Domus, donc maison, parce qu'on s'était fixé comme objectif scientifique de retrouver les décors de ces grandes demeures. Pour finalement tomber sur autre chose.
1: Autre chose, bah là vous avez bien teasé, comme on dit en anglais, cette découverte. On va se diriger à présent vers cette magnifique découverte que vous avez réalisée cet été et qui vous a finalement un peu démenti cet intitulé de Domus. Et on va voir pourquoi dans un instant. On va se diriger à présent vers ce site très beau.
0: On va passer par l'autre côté comme ça. Donc on a sécurisé, parce que bien évidemment vous verrez, c'est assez dangereux pour le public. Donc
1: pour l'instant,
0: on ne peut pas faire des visites, les visiteurs ne peuvent pas se balader de façon autonome sur la fouille archéologique pour des raisons de sécurité bien évidemment. Mais le musée organise assez fréquemment des visites guidées avec des médiateurs culturels et en particulier donc Stéphane Riocher, qui est un médiateur culturel mais aussi archéologue. Et donc, il nous a accompagnés pendant toute l'activité de fouilles cet été. Donc, on a fouillé du 15 juillet au 29 août. Et tout le long du chantier, on faisait des visites guidées sous les fouilles. Visites guidées qui ont eu... Il est très tendu. Hop. Qui a eu quand même un succès assez remarquable. Elles étaient tout le temps en plein. Donc, on a vu que... Les locaux et aussi les touristes qui arrivent juste par hasard ici sont très intéressés par le chantier archéologique. Parce qu'ils se disent tout le temps, ça va être là quand je suis là que ils vont peut-être trouver quelque chose.
1: Bon, alors, là on est vraiment face à quelque chose de très imposant déjà en termes de dimension. Est-ce que vous pourriez me décrire ce qu'on a sous les yeux, en profondeur, mais quand même déjà assez bien excavé? On a des structures assez étonnantes. Expliquez-moi ce qu'on voit.
0: Oui, alors déjà, pour commencer, effectivement, toutes les structures que vous voyez devant vous, c'est des structures romaines non restaurées. Donc je vous laisse voir à quel point elles sont bien conservées et à quel point elles sont, les maçonneries sont monumentales. Donc on a des gros murs très épais, conservés pour l'instant sur presque 3 mètres d'hauteur. Donc c'est des élévations assez conséquentes. Et donc on est face à une architecture circulaire caractérisée par des fondations en élévation. Donc ce type de fondation, on le connaît très bien à l'époque romaine, c'est des fondations qui se font dans des contextes géomorphologiques assez particuliers, comme ici par exemple, on a la proximité du Rhône et donc une nappe phréatique qui est très haute. On n'a pas la possibilité de faire des fondations en profondeur, donc on va assurer la stabilité de l'édifice à travers ces élévations qui sont comblées par un remblai de terre qui va assurer la stabilité de la construction. Donc il s'agit, comme je vous disais, d'une architecture circulaire, c'est une grande tour si on veut, qui fait pour l'instant 15 mètres de diamètre, mais nous ne connaissons pas pour l'instant le diamètre extérieur de cette structure. Et à l'intérieur de ce cercle, nous avons une pièce rectangulaire à laquelle on accède à travers un couloir. Et il s'agit de la chambre funéraire. Donc on est face à un édifice funéraire de l'époque romaine qu'on appelle mausolée. Donc c'est un tombeau à tumulus qui rappelle les architectures hellénistiques et qui est très important.

0: employé par l'aristocratie romaine à partir de la fin de la République, donc à partir de la moitié du deuxième siècle avant Jésus-Christ, en Italie, et ensuite aussi en Gaule.
1: Est-ce que c'est surprenant de découvrir un édifice, un mausolée de cette taille-là, à cet endroit du site? Est-ce que c'était une réelle surprise?
0: Oui, alors là, d'autant plus que, comme je vous disais, on s'attendait à trouver une maison, donc une architecture privée. Des premiers coups de pelle, vous voyez, les vestiges sont quand même assez bien conservés. Enfin, il n'y a pas beaucoup de remblais sous les vestiges. On s'est rendu compte qu'on était face à une architecture monumentale qui ne pouvait pas coller avec une architecture d'habitation, même si les maisons sont très riches. Ce qui nous posait problème, c'est que ce type d'édifice, on le trouve à l'extérieur de la ville. Donc les Romains enterrent leurs morts à l'extérieur du centre-ville, pas à côté, à proximité des habitations. Et là, on est très proche donc, de la maison des dieux océans. Et ça nous posait un problème majeur d'organisation de l'urbanisme à l'époque romaine. À fur et à mesure de la fouille, on a compris que ce bâtiment vient bien avant l'installation des maisons et du quartier, l'organisation du quartier qui vient plus tard dans le temps. Donc ici, on serait entre 0 et 50 après Jésus-Christ, alors que le dernier état de la maison des dieux océans, qui est juste à côté...
1: Juste à côté de nous, là, on a vraiment le pavement magnifique.
0: À l'ouest, les derniers états datent de 180 après Jésus-Christ. Or, ce monument, pendant toute l'époque antique, donc à partir pendant le 1er, le 2e et le 3e siècle après Jésus-Christ, a été conservé. C'est-à-dire que lors de la fouille, nous n'avons pas trouvé des structures successives, donc du 2e et 3e siècle, qui s'installent sur ces architectures. Cela veut dire que ce monument était très important et respecté, même à un moment où le quartier se développe, les habitations arrivent à proximité de ce monument et s'organisent autour de ce monument en le respectant et en le laissant dans son état.
1: Ce qui m'amène à une double question. Déjà la question que tout le monde doit vous poser, mais alors si on respecte tant ce mausolée et qu'on le respecte dans le temps et qu'il fait une telle dimension, c'est qui ? Qui est, non pas enterré ici, puisque c'est pas une sépulture, il n'y a pas une inhumation, il y a une crémation. À qui appartenaient ces cendres? Et ça, vous n'avez pas encore la réponse.
0: Non, nous n'avons pas encore la réponse. Donc effectivement, nous avons trouvé une couche cendreuse qui a été analysée par Alexis Alatar, qui est anthropologue à l'INRAP. Et effectivement, on va continuer la fouille, parce qu'on a encore une partie de cette couche sur place. Mais les données scientifiques que nous possédons aujourd'hui ne nous permettent pas de répondre à cette question. Il est évident que ce type d'architecture est utilisé par quelqu'un qui veut marquer le territoire par une architecture imposante, parlante, et donc qui veut prouver son importance au sein de la société romaine. Donc il peut s'agir d'un aristocrate, mais en Gaule on connaît aussi des affranchis, donc des esclaves qui arrivent à s'affranchir justement, qui deviennent riches et qui témoignent à travers ce type d'architecture leur avancement des carrières dans leur vie, celui de leur famille. On connaît par exemple un modèle assez proche du nôtre à Orange, beaucoup moins conservé. Et là, les archéologues ont eu la chance de trouver aussi l'inscription qui permet d'identifier le propriétaire de ce type d'architecture. Nous, aujourd'hui, on vient juste de commencer la fouille et on espère que les prochaines campagnes puissent nous aider à définir, à identifier le propriétaire de ce mausolée.
1: Ce qui est certain, c'est qu'il ne se prenait pas pour n'importe qui, puisque ce mausolée ressemble comme deux gouttes d'eau à un autre mausolée qui, lui, est dans le Saint des Saints. Quand on parle d'archéologie à Rome, quel mausolée a été le modèle de ce mausolée ici à Saint-Romain-en-Gard?
0: Alors, effectivement, ici, on a une petite copie du mausolée d'Auguste à Rome, donc Auguste, le premier empereur de Rome. On a assez de similitudes entre les deux structures, à toute proportion gardée, bien évidemment. Alors, le mausolée d'Auguste, il fait 90 mètres de diamètre. Ici, on est pour l'instant à 15. Mais il partage la même planimétrie, donc une forme circulaire, la même technique de construction, parce qu'on retrouve ses fondations en élévation. Et surtout, le même emplacement au niveau du contexte géographique, parce que le mausolée d'Auguste, il est sous le Tibre, et ici, on est immédiatement sous le Rhône. Et on a estimé, pour l'instant, des premières études de l'archéologie du bâti, que ce monument pouvait faire 6 mètres d'hauteur. Et donc, vous imaginez, là où nous sommes aujourd'hui, il y avait quand même un axe préférentiel avec le théâtre antique de Vienne et le mont Pipé qui est juste en face. Le Rhône du sud, si on l'empruntait du sud, du nord. Et donc, c'est quelque chose qui marque le paysage antique, à l'instar du mausolée d'Auguste à Rome.
1: Vous voyez ce mausolée d'assez loin.
0: En arrivant à Vienne, en partant de Vienne, en allant sur le Mont Pipé, donc c'était quelque chose qui marquait vraiment le paysage.
1: On évoquait tout à l'heure le fait que la personne qui occupait ce mausolée, ou en tout cas ses cendres, voilà, il y avait une crémation. Est-ce qu'on a une idée du déroulé type de ce genre de cérémonie? Ce sont généralement des sépultures qui sont conçues avant même le décès de la personne qui va l'occuper. Qu'est-ce qu'on sait de ce genre de cérémonie-là?
0: Alors, bien évidemment, au vu de la monumentalité des structures, il faut penser que ce type d'architecture est réalisé de son vivant, du propriétaire. Et c'est pour ça que là, on fait appel à des anthropologues qui vont recréer un peu l'archéologie du geste funéraire. Donc, on leur laisse la responsabilité de fouiller ce qui reste des couches cendreuses pour pouvoir nous clarifier quels sont effectivement tous les rituels funéraires qui accompagnent ce type de crémation. Donc, il est évident que la crémation, elle a été réalisée à l'extérieur du monument, donc dans un contexte rituel défini que les anthropologues nous aiderons à bien reconnaître. Et ensuite, donc, les cendres ont été ramenées à l'intérieur de la chambre funéraire qui est pour la suite fermée et voilà, on n'y rentre plus.
1: La totalité du bâtiment n'a pas été encore dévoilée. Quelles sont les campagnes de fouilles à venir en 2026-2027 pour vraiment qu'on ait tout le bâtiment, autant que possible, à ciel ouvert?
0: Oui, alors donc là, l'objectif de la campagne de l'année prochaine, c'est effectivement la fouille de la chambre funéraire et ensuite le dégagement complet de la structure, parce que nous n'avons pas, sur la partie est, on n'a pas la structure complètement dégagée, pour comprendre déjà quelles sont ses dimensions réelles. Et ensuite, en 2027, on voudrait bien comprendre le contexte dans lequel cette architecture s'en sert, ou plutôt comment le quartier s'organise au fil du temps autour de cette architecture, donc élargir la fouille justement vers la maison des dieux et vers le nord du site, et pour viser une publication des données scientifiques au mieux en 2028. Ça peut-être, on va pas là.
1: On va vous le souhaiter en tout cas. Et puis en fait, il y a aussi tout un travail, bien sûr, qu'on qualifie de travail de post-fouille, qui est très très important aussi pour déterminer, par exemple, les méthodes employées pour construire ce type de bâtiment, les types d'enduits peints, dont on va parler dans un instant. On va aller se mettre un peu au chaud, à l'abri du vent, et on va aller rencontrer Sabine Grothombril, qui, elle, travaille justement sur les enduits peints qui ont été retrouvés sur ce mausolée. On vient d'arriver dans un endroit assez calme qui ressemble à un atelier propre, avec beaucoup de choses autour de nous. Et vous, Sabine Grothombril, bonjour.
2: Bonjour.
1: Vous êtes archéologue, directrice du Centre d'études des peintures murales romaines à Soissons. En quoi consiste votre métier concrètement?
2: Alors nous, on va faire un travail qu'on appelle de post-fouille, c'est-à-dire qu'on va étudier les peintures murales que les archéologues vont trouver dans le cadre de leur fouille, c'est-à-dire que ce sont des gravats, hein, ce sont des murs qui se sont effondrés, les décors sont trouvés enremblés dans les vestiges archéologiques, et on va les observer pour essayer de les faire parler et de découvrir quels étaient les décors qui ornaient les maisons du contexte.
1: Alors là, on a à côté de nous plusieurs caisses, justement, avec ces gravats de différentes couleurs. On a des gravats qui ont des couleurs plutôt de jade, un peu, vert jade, des couleurs plutôt ocre, des couleurs noires. Voilà, qu'est-ce qu'on peut deviner à partir de cette simple observation-là?
2: Bravo, vous avez déjà vu l'essentiel. Effectivement, on voit déjà au premier regard qu'on a un ensemble hétérogène. C'est-à-dire que ces peintures ont fait l'objet d'une démolition, ont été mises en tas sur le côté, et ensuite, quand on a voulu combler des fosses, on va les utiliser comme du gravat, comme du caillou, pour faire des remblais stables et reconstruire derrière. Cependant, nous, on va les observer et essayer de les regrouper par décor. Et donc, on peut observer déjà des pigments de qualité. Hein, ce vert dont vous parliez, qui est ce qu'on appelle un vert céladon, parce qu'il est azuré. C'est un mélange de terre verte qui est de la céladonite avec du bleu égyptien. On retrouve sur d'autres fragments du bleu égyptien qui, lui, est utilisé pur et qui a du coup cette tonalité assez lumineuse sur les décors. Et ensuite, pas mal de fragments qui, eux, sont blancs, unis, d'autres qui sont noirs ou apparaissent des petits motifs. Et donc, c'est un très, très beau noir qui est ici peint, même s'ils ont un aspect parfois un petit peu altéré par le séjour sous terre, mais on a quelque chose d'assez intéressant parce que ces éléments, cette qualité picturale et toutes les observations qu'on peut faire vont aboutir à des propositions de datation.
1: des propositions de datation. Vous le disiez donc aussi tout à l'heure que ce sont donc des gravats de Ramblais, ce n'est pas du tout des éléments d'une fresque qui aurait orné les murs de ce mausolée. Mais tout de même, quand on a le luxe de se servir de gravats peints, on se dit que ça dit quelque chose quand même de l'importance du lieu et d'une certaine façon de l'opulence des gens qui l'occupaient.
2: Oui, ces fragments disent le caractère résidentiel de ce secteur de Saint-Romain-en-Galles. On est aussi dans, ça témoigne de l'urbanisme, c'est-à-dire du mouvement, des destructions de maisons, de reconstruction, de toute la vie dans l'Antiquité qui n'était pas statique, mais qui était en mouvement à travers les siècles.
1: Beaucoup de recyclage déjà à l'époque.
2: Alors là, ce sont les rois. Les Romains sont les rois du recyclage et les enduits peints en font partie parce que c'est un matériau durable, comme vous voyez, malgré la fragmentation, on a quelque chose de pérenne. Les fragments sont solides, durs, et quand je vous parlais de cailloux, entre guillemets, tout à l'heure, c'est bien pour ça que les Romains les utilisaient, parce que ce sont des éléments, même si on peut parler de fresques, et quand on voit Pompéi, ça semble fragile, délicat, ces fresques sont faites avec une technique spécifique de mortier de chaux qui, lui, est durable dans le temps et est en parfait état de conservation malgré 2000 ans sous terre.
1: 2000 ans plus tard, donc on a ces fragments-là qui revoient le jour. Concernant le mausolée dont on discutait tout à l'heure avec Giulia Ciucci dehors, est-ce que vous allez conduire des travaux spécifiques sur cet édifice-là? Et si oui, lesquels?
2: Alors, pour l'instant, le mausolée n'a pas donné d'indices de décor peint, que ce soit encore en place sur les murs ou dans les zones fouillées, mais la fouille va se poursuivre l'année prochaine et on ne perd pas espoir. Mais on va dire que ce n'est pas l'endroit où on va s'attendre à avoir beaucoup de choses, mais on peut très bien avoir de l'enduit extérieur ou de l'enduit dans la chambre funéraire, mais ça, ce serait vraiment extraordinaire.
1: Ce serait extraordinaire, ce n'est pas des choses qui se pratiquent trop dans les mausolées ?
2: En Gaule, c'est un peu. On n'a pas beaucoup de références, évidemment. Si on va à Rome, on a énormément de tombes qui sont peintes. Pour la Gaule, on a peu de références, donc effectivement, ce serait remarquable.
1: On va croiser les doigts, en tout cas, pour que ce genre de choses arrive. Giulia Ciucci, je vais vous donner le mot de la fin de cet entretien archéologique ici à Saint-Romain-en-Galles. On a beaucoup de chance, en fait, finalement, de pouvoir être dans un site où il y a à la fois un musée, un site de fouilles qui est particulièrement riche, on l'a vu, et des espaces de recherche directement accolés, comme ceux où travaille actuellement Sabine Grothembril.
0: Oui, et on a d'autant plus la chance d'avoir aussi des partenaires de travail qui forment une équipe multidisciplinaire qui est un peu répandue dans toute la France. Donc c'est vrai qu'on rassemble les ressources ici parce qu'on a des locaux et des espaces qui s'y prêtent bien pour la recherche. Mais il est vrai aussi qu'on peut compter vraiment sur une collaboration hétérogène aussi, à la star des enduits peints, parce qu'on travaille aussi avec des architectes du patrimoine, des restaurateurs pierres, des spécialistes des enduits peints, des céramologues, donc on a des pétro-archéologues, donc des spécialistes des mortiers, et donc tous ces différentes figures professionnelles sont indispensables pour la compréhension à 360 degrés d'un contexte archéologique et de sa vie dans le temps.
1: On vous souhaite évidemment bien sûr le meilleur dans les travaux de fouilles que vous allez conduire l'année prochaine et l'année qui suit. Et on espère pouvoir revenir voir ce mausolée complet et pourquoi pas avec des magnifiques fresques peintes. Merci beaucoup.
0: Avec grand plaisir. Merci.
1: Notre émission touche à son terme. Un grand merci à toute l'équipe, Eve Etienne, Bruno Sansigny à la réalisation, Olivier Bétard. Merci à Nicolas Bonnet aujourd'hui à la technique. Et merci à nos partenaires l'INRAP et l'INA. 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N'oubliez pas de régler vos montres à l'heure des sciences. On se retrouve la semaine prochaine, même heure, même endroit, pour une nouvelle exploration du passé au présent.

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4: Bonjour, je vous invite à écouter un grand reportage sur la ville multiculturelle de Sarajevo, émission diffusée le 3 avril dernier.
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6: Les Juifs ont vécu ici plus de 350 ans avant le début de la Seconde Guerre mondiale. Ils ont construit cette ville avec leurs voisins de toutes les autres religions, musulmans, orthodoxes et catholiques.
7: Cette coexistence des Juifs et des musulmans en Bosnie-Herzégovine est une coexistence de paix, de respect. Ce n'est pas seulement une coexistence, c'est aussi un échange culturel.
8: Malgré la hausse de l'antisémitisme, Sarajevo a gardé une espèce de normalité, il faut le dire. Ici, nous nous sentons plus en sécurité que les Juifs de n'importe quel pays européen.
4: Sarajevo est parfois appelée la Jérusalem de l'Europe. Mosquées, églises et synagogues s'y côtoient. Et si la capitale de la Bosnie-Herzégovine compte plus de 80% de musulmans, elle a derrière elle une longue histoire de diversité religieuse et culturelle. La communauté juive, descendant majoritairement des séfarades venus d'Espagne, se mêle depuis des siècles aux bosniaques musulmans, aux croates catholiques, aux serbes orthodoxes et a laissé une profonde empreinte sur la ville. Avant la Seconde Guerre mondiale, un habitant de Sarajevo sur cinq était juif. Sous l'occupation, 80% de la population juive a été exterminée par les nazis et leurs alliés, les oustachis. Beaucoup de Juifs ont aussi quitté Sarajevo entre 1992 et 1995, pendant le siège de la ville par les Serbes attachés à la Grande Yougoslavie. Mais au cours de ces guerres, Juifs et musulmans ont fait preuve d'une grande solidarité allant jusqu'à se sauver mutuellement la vie. Réduite aujourd'hui à quelques 500 membres, la communauté juive de Sarajevo s'attache à sauvegarder et à transmettre ses pratiques culturelles. Mais l'antisémitisme et l'islamophobie montent en Europe, alimentés par les violences au Proche-Orient. Et la Bosnie-Herzégovine traverse une période de crise où les tensions interethniques sont ravivées. Les liens tissés entre communautés suffiront-ils à préserver le vivre ensemble ? À Sarajevo, juifs et musulmans n'oublient pas leur histoire commune. C'est un reportage signé Mercia Nezic. Bonjour Mercia.
9: Bonjour.
4: Qu'est-ce qui vous a le plus marqué à l'occasion de ce reportage tourné à Sarajevo ?
9: Ce qui m'a marqué, c'est l'inquiétude pour l'avenir de la Bosnie de Jakob Finci, un homme très respecté à Sarajevo qu'on va entendre dans ce reportage. Ancien juriste, ancien ambassadeur, militant des droits de l'homme, Jakob Finci déplore les blocages qui paralysent le pays 30 ans après la fin de la guerre. La constitution de la Bosnie, c'est l'une des plus alambiquées du monde. Elle entérine la division du pays sur des bases ethniques. Jakob Finci a d'ailleurs fait condamner la Bosnie pour des dispositions constitutionnelles jugées discriminatoires. Une affaire qu'il avait portée devant la Cour européenne avec le leader de la communauté rome, Dervo Sejdic. C'était en 2009, mais rien n'a changé depuis. En Bosnie, un juif ou un rome ne peuvent pas accéder à certaines fonctions politiques. C'est à cause des accords de Dayton qui ont été signés en 1995 pour mettre fin à la guerre, mais qui n'ont jamais été réformés. Depuis, le pays est divisé en deux entités, la République serbe de Bosnie et la Fédération. Donc la Bosnie, qui est formellement composée de trois peuples constituant les Bosniaques musulmans, la moitié de la population population, les Serbes orthodoxes et les Croates catholiques. Le pays est doté d'une présidence collégiale, donc avec un Bosnien, un Serbe et un Croate. Donc à la présidence collégiale. Pour l'instant, le pays est trop fragmenté pour dégager un consensus réformateur. Les dirigeants de la République serbe de Bosnie, notamment, restent très hostiles à un renforcement de l'État central.
3: Nous sommes en ligne avec le journaliste Rémi Ourdan. Bonjour.
10: Bonjour.
3: Grand reporter au Monde, vous avez vécu comme correspondant de guerre le siège de Sarajevo et vous avez gardé des liens très forts avec cette ville où vous retournez régulièrement. Et nous avons également invité Vladimir Fichera, historien spécialiste du monde slave. Bonjour.
11: Bonjour.
3: Aujourd'hui à la retraite, vous avez été professeur d'histoire contemporaine de l'Université de Strasbourg. Vous êtes par ailleurs poète et traducteur de poésie bosnienne. Nous y reviendrons, mais nous écoutons d'abord le reportage de Mercia. Il commence à la synagogue de Sarajevo, un soir de Shabbat.
9: C'est une tradition. Comme tous les soirs de Ramadan à Sarajevo, ce coup de canon annonce la rupture du jeûne pour les musulmans pratiquants. Pendant ce temps, à la synagogue de la ville, on célèbre le début du Shabbat. Le hazan entonne le chant liturgique. Devant la synagogue de Sarajevo, pas de soldats ni de policiers en armes, comme c'est le cas partout ailleurs en Europe. La petite communauté juive de la ville fait tout de même appel à une agence de sécurité privée. Le retour de la guerre au Proche-Orient a entraîné une montée des tensions, même s'il n'y a pas eu d'incident grave ici. Ce vendredi soir, quelques fidèles se recueillent, puis ils se réunissent autour d'un repas. Parmi eux, Jakob Finti, une voix très respectée à Sarajevo, ancien ambassadeur et militant ardent des droits de l'homme.
12: Ces œufs ont été cuits dans l'huile. Il faut les cuire pendant des heures. Ensuite, on peut les conserver en dehors du frigo. Ceux qui n'en ont jamais goûté ou vu peuvent avoir peur. Ces œufs sont un peu sombres à l'intérieur. C'est à cause de l'huile. C'est une tradition chez les séfarades. Les juifs ashkénazes n'ont pas cette habitude. Mais en France, il y a beaucoup de juifs qui ont des origines d'Afrique du Nord. Il y a aussi ceux qui sont arrivés après l'expulsion d'Espagne, quand nous sommes arrivés en Bosnie. Eux, ils ont traversé la Méditerranée. Nous, on est passé par la voie terrestre. L'expulsion, c'était en 1492. Certains sont partis avec Christophe Colomb pour le Nouveau Monde. D'autres sont allés en Bosnie. Nous ne savons toujours pas qui s'est trompé de direction. Mais nous sommes satisfaits ici. Et eux le sont probablement un peu là-bas.
9: Les séfarades de Sarajevo, dont les ancêtres sont venus d'Espagne, possèdent un trésor inestimable, la Haggadah, qui raconte l'exode des Juifs d'Égypte. Un manuscrit juif vieux de 600 ans, l'un des recueils en hébreu les plus richement illuminés du monde. Les séfarades ont joué un rôle important dans le développement de la Bosnie, qui faisait partie de l'Empire ottoman. Ils ont apporté des connaissances médicales et pharmaceutiques très avancées pour l'époque. Les premiers avocats, les premiers agents immobiliers, les premiers hôteliers de la ville étaient juifs, beaucoup d'artisans aussi. Sarajevo s'en souvient. Jakob Finci a participé à un ouvrage collectif consacré à la coexistence entre les juifs et les musulmans de la ville. Le projet qui vient d'être publié a été conduit par la chercheuse Djevada Garic. Pour la rencontrer, nous quittons les quartiers austro-hongrois de Sarajevo pour aller dans la vieille ville ottomane. Là se trouve le siège de la communauté islamique de Bosnie, où Djevada travaille aussi.
7: Cette coexistence des juifs et des musulmans en Bosnie-Herzégovine est une coexistence de paix, de tolérance, de respect. Quand on parle de la coexistence, c'est quelque chose très émotionnel, très proche. Il y a beaucoup de mariages aussi entre les musulmans et juifs en Bosnie-Herzégovine. Par exemple, il y avait dans le 19e siècle, quand le premier restaurant kosher a été ouvert ici à Sarajevo, et il y avait un annoncement dans le journal, et il disait que c'est le restaurant kosher pour les juifs et les musulmans.
9: Un restaurant kasher, en fait.
7: Kasher, oui, oui. Et par exemple, pendant la Seconde Guerre mondiale, on sait qu'il y avait des femmes juives qui ont porté la voile de leurs voisins musulmans
10: pour partir de la maison, pour entrer dans les rues, pour aller même au cinéma, parce que ça a été interdit pour les Juifs d'aller au cinéma. Elles ont pris les vêtements traditionnels de leurs voisines musulmanes pour aller au cinéma, par exemple. Ce n'est pas seulement une coexistence, c'est aussi un échange culturel. On voit, par exemple, il y a une prière juive dans la langue séfarde.
9: Le ladino, le dialecte des Juifs de Bosnie venus d'Espagne.
10: Oui, c'est la langue séfarade, la langue ladino, et il y a encore des familles à Sarajevo qui parlent cette langue. Cette prière qui est pratiquée dans la synagogue ici à Sarajevo a été une part d'une chanson d'amour dans la langue bosnienne, qui est une langue slave. La musique séfarade est une part intégrale de la musique bosnienne. 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

0: La chanson exprime la douleur d'un amour perdu, une mélancolie qui est dans l'ADN de la musique traditionnelle bosnienne, la Sevdalinka. C'est le reflet d'un héritage multiple. D'ailleurs, la terrasse du bâtiment un peu en hauteur, où nous nous trouvons, offre une vue imprenable sur les mosquées, les églises catholiques et orthodoxes et la synagogue de Sarajevo. Sur une colline qui domine la ville, le cimetière juif de Sarajevo est un vibrant témoignage de siècles passés. C'est le deuxième plus grand cimetière séfarade d'Europe. Ici repose Zeki Efendi, un grand savant bosnien du 19e siècle. Partons sur les traces de ce spécialiste des textes islamiques et de la poésie perse notamment.
1: Dobar dan.
2: Bonjour.
3: Je suis le docteur Eli Tauber, archiviste de la communauté juive de Bosnie. Nous nous trouvons au cimetière juif, séfarade de la ville. Nous sommes à côté de la tombe de Zeki Efendi, de son vrai nom, Moshe Raphaël Atias. Comme on peut le voir, c'est écrit. Ici repose pour l'éternité Moshe Raphaël Atias Zeki Efendi Rafaelovitch, le président de Evra Kadisha, qui est passé à l'éternité à l'âge de 73 ans. Pourquoi c'est important ? Son monument funéraire comporte des inscriptions en trois langues. Regardez. D'abord en bosnien. Ensuite, il y a la même inscription en hébreu. Puis il y a une inscription en turc, en alphabet arabe. Nous savons qu'un tel monument n'existe nulle part au monde. Il a terminé l'école secondaire ottomane ici, à Sarajevo. Ensuite, il est parti faire ses études à Istanbul. C'était le meilleur connaisseur de la langue turque en Bosnie. Il était le traducteur principal du turc en Bosnie. C'était au 19e siècle. En plus, c'était aussi un spécialiste des finances. C'est important de savoir qu'il était à la tête de Evra Kadisha, les pompes funèbres juives. Mais pas seulement. L'institution s'occupait aussi des vieux, des malades. Il était très fier de cette fonction. Il voulait que ce soit inscrit sur son monument funéraire, même s'il a occupé des positions beaucoup plus élevées au sein de notre société. Il était membre de l'administration municipale de Sarajevo. C'était un homme influent. Mais il était important pour lui de mettre en avant qu'il était le président de Evra Kadisha.
0: Zeki Efendi veillait sur la mémoire juive de la ville. Pour le raconter, il faut convoquer les protagonistes du Purim de Sarajevo. Au début du 19e siècle, un gouverneur dépêché par Istanbul, nommé Mehmed Rusdi Pacha, fait arrêter plusieurs juifs influents et le grand rabbin de Sarajevo, Moshe Davon. Il les accuse de l'assassinat d'un derviche. À Sarajevo, un marchand connu de la ville, Raphaël Levy, donne l'alerte. C'est la révolte. Un certain Ahmet Bielavski prend la tête de milliers d'hommes qui se rendent jusqu'au siège du gouverneur à Travnik. Ils obtiennent la libération des prisonniers. Le pacha est rappelé à Istanbul. Moshe Davon lui passe à la postérité. Zeki Efendi y veille. Eli Tauber.
2: La légende raconte que Zeki Efendi devait subir une opération. Il était hospitalisé à Vienne. C'était compliqué. On se demandait s'il allait survivre ou pas. Malheureusement, l'opération n'a pas pu avoir lieu à cause du décès de son médecin. La nuit suivante, c'est ce qu'il a raconté, le rabbin Moshe Danon lui est apparu en rêve. Il lui a dit « Tu n'as pas besoin de te faire opérer, ne t'inquiète pas, tout ira bien ». Il a décrit ce rabbin, qui était vêtu d'un turban et d'un caftan vert. Une fois guéri, il a décidé d'enquêter sur le destin de ce rabbin. Il a écrit alors ce que l'on appelle la Megillah de Sarajevo. C'est une sorte de prière. Au nom de Moshe Davon, les Juifs de Sarajevo implorent Dieu de les protéger parce que ce rabbin était un homme bon. Nous disons que c'était injuste.
3: Ce rabbin a décidé d'émigrer en Palestine, à Jérusalem, vers la fin de sa vie, parce qu'il était de coutume pour les Juifs qui en avaient les moyens les plus aisés d'y aller et de mourir là-bas. Le rabbin a dit à sa suite, « Si je meurs sur le chemin, enterrez-moi là où mon fesse, un chapeau ottoman, tombera. » Il est tombé de cheval et il est décédé près de Stolats. Sa suite est revenue à l'endroit précis où son fesse était tombé et c'est là qu'il est enterré encore aujourd'hui. À cet endroit qui s'appelle Krajišnik, il y a un monument à sa mémoire près de Stolats et il est considéré comme un saint. Chaque année, des Juifs de Sarajevo s'y rendent en pèlerinage. Au mois de juin, ils récitent la prière écrite pour ce rabbin. Puis ils posent des pierres et s'y recueillent. Ils lisent quelque chose de beau.
0: Lire quelque chose de beau, c'est aussi ce que nous offrent les ouvrages d'Eli Tauber qui a écrit sur Zeki Effendi. L'historien, lui aussi, est l'un des gardiens de la mémoire juive de la ville. Eli Tauber anime avec sa femme une structure culturelle appelée l'association Agada. Abritée au sein d'une ancienne synagogue, elle accueille une galerie où des touristes débarquent ce matin.
1: Rentrez à l'intérieur, on va voir ça. Je m'appelle Enes Popara, je suis guide touristique à Sarajevo. Je suis en ce moment sur le circuit juif de la ville. C'est une visite très populaire.
0: Ce matin, vous arrivez avec deux touristes américaines ?
1: Voici deux touristes juives américaines. Je leur ai dit qu'il s'agit ici de la seule structure de ce type dans les Balkans. Des souvenirs, on n'en trouve pas ailleurs. Bien sûr, on va aller voir la tombe de Zeki Effendi. Ici, on trouve un livre à son sujet. Je veux juste leur montrer aujourd'hui.
4: Bonjour. Entrez. Je m'appelle Myriam Tauber. Cette galerie est entièrement consacrée à la judaïka. Bien sûr, il ne s'agit pas seulement d'objets exposés. L'espace est pensé pour accueillir nos visiteurs du monde entier. Il y a des vases et naturellement des répliques de la Haggadah, des menorahs, des chandeliers de Hanouka, des objets liés à la tradition et la culture juive en Bosnie-Herzégovine.
0: Une tradition dont témoignent aussi les stèles funéraires. Le guide touristique s'arrête devant des modèles réduits pour l'expliquer aux touristes américaines avant de les emmener au cimetière juif.
1: La forme des tombes que nous allons voir est tout à fait unique. On les trouve nulle part ailleurs dans le monde. Mais c'est une chance de pouvoir les admirer ici. Nous pensons que les musulmans et les juifs de la région se sont inspirés d'une ancienne tombe datant du Moyen-Âge en Bosnie, appelée Stečak. Les cimetières de tombes médiévales, Steči, sont classés sites de l'UNESCO. Aujourd'hui, le pays en compte trois, le pont de Mostar, celui de Vyšegrad et les Steči. Nous pensons donc que les musulmans et les juifs se sont inspirés de cette forme pour leur tombe. Ils reproduisent la forme du Stečak, celui qui est célèbre près de Stolac. On en trouve partout dans le pays, dans les Balkans, mais elles sont surtout présentes en Bosnie. C'est le témoignage de la Bosnie médiévale, du pays d'autrefois. La Bosnie a plus de 1000 ans.
0: L'histoire des Juifs et des musulmans de Bosnie, vous en pensez quoi ?
5: Je n'y connaissais rien. Je sais ce qu'a été l'Holocauste dans de nombreuses régions d'Europe occidentale ou d'Europe de l'Est, mais je ne savais vraiment pas grand-chose à ce sujet ici. Et puis je suis fascinée par les histoires de musulmans qui ont caché des Juifs. Nous avons vu la photo de cette femme qui a couvert de son voile l'étoile jaune de son ami pendant l'occupation. Incroyable. C'est très important aujourd'hui, car l'histoire est en train d'être déformée ou oubliée.
0: Cette mémoire subsiste encore dans les rues de Sarajevo. 85% des Juifs de la ville ont été assassinés pendant la nuit noire. Sous l'occupation, une grande partie de la Bosnie a été intégrée dans l'État indépendant de Croatie, dirigé par l'Ustaši Ante Pavelić, responsable de persécutions de masse contre les Juifs, les Serbes et les Roms. Nous arrivons dans les quartiers situés autour du bazar historique de Sarajevo, où vivaient autrefois beaucoup de familles juives de la ville.
6: Bonjour, je suis Raela Djidic, présidente de la municipalité juive de Sarajevo. Je regrette que parmi tous les lieux joyeux pour les juifs de Sarajevo, nous commencions par un lieu triste, à savoir la Ilkadila Blava. C'est là que se trouvait la synagogue de cette partie de la population qui habitait les quartiers de Metaj, Bielave et sur les hauteurs de la ville. Il s'agit d'un édifice religieux qui a été nationalisé. Et comme vous pouvez le voir, il est dans un état déplorable. La partie où se trouve l'Aron Kodesh, c'est-à-dire l'armoire sacrée où est conservée la Torah, est sur le point de s'effondrer, là, vers les marches. Ce qui est triste, c'est que les Juifs ont vécu ici plus de 350 ans avant le début de la Seconde Guerre mondiale. Ils ont construit cette ville avec leurs voisins de toutes les autres religions, musulmans, orthodoxes et catholiques. Pendant la Seconde Guerre mondiale, ici, se trouvait un camp de détention, malheureusement. C'est la raison pour laquelle nous n'aimons pas passer près d'ici. Nos aînés nous racontaient qu'ils pensaient qu'on les relâcherait rapidement. Les habitants de Sarajevo ne voulaient même pas passer par cette rue parce qu'il leur était difficile de voir leurs concitoyens dans une situation aussi terrible. Donc, regardez, en partant de la synagogue jusqu'en bas, jusqu'au centre de la ville, il y avait là un immense camp d'internement. Malheureusement, de là, nos concitoyens juifs ont été conduits à travers la ville, puis entassés dans des wagons à bestiaux ou des camions. Ils ont été emmenés vers des camps d'où très peu d'entre eux sont revenus. Mon père est parti avec d'autres jeunes gens en direction de Mostar. La Bosnie-Herzégovine était divisée entre la zone allemande et la zone italienne, et les Italiens étaient plus cléments, contrairement aux Allemands. Le régime qu'ils ont instauré avec les Oustachis visait principalement à détruire les Juifs.
7: Rahela porte le prénom de sa tante. Rahela Levi a été déportée à l'âge de 16 ans en Croatie à Jasenovac, un camp géré par les Oustachis, connu pour sa violence extrême. Une barbarie dont témoigne aujourd'hui la collection consacrée à l'Holocauste au musée juif de Sarajevo. Ici, un livre des noms recense les 12 000 juifs de Bosnie, une majorité de Sarajeviens, victimes du génocide. On y retrouve Vladimir Andrele, à la tête de la Benevolentia, une organisation culturelle et caritative juive. Une partie de la collection ici est dédiée à ceux qui ont sauvé des juifs pendant la guerre.
8: C'est la photo la plus emblématique du musée. Sur cette photo, une musulmane couvre avec son voile l'étoile jaune que les juifs étaient obligés de porter d'une de ses amies. C'est l'histoire de Zenebe Adrage. Elle et sa famille ont sauvé la famille Kabilo en 1941. Ils ont réussi à les exfiltrer vers Mostar. De cette manière, ils ont sauvé leur vie. C'est une belle histoire parce qu'en 1993, la famille Kabilo, qui s'était installée en Israël entre-temps, a sauvé la famille Adrage à son tour. Ils ont réussi à les faire venir en Israël. Ils les ont sauvés pendant le siège de Sarajevo. Nous avons une cinquantaine de justes parmi les nations, des Bosniens et des Herzégoviens.
7: Le cas de cette femme est singulier. C'est la première femme musulmane reconnue juste parmi les nations.
8: C'est la première à avoir eu son arbre à Yad Vashem.
9: Что?

0: Yitzhak Rabin, l'ancien premier ministre israélien, a accueilli Zeineb Ahardaga à son arrivée en Israël. Lorsqu'on l'a remerciée d'avoir sauvé des juifs, la vieille dame a répondu « J'ai sauvé des voisins ». Elle a sauvé des voisins. D'autres musulmans ont aussi sauvé la mémoire, la Haggadah. Le manuscrit a été caché des nazis par Dervish Korkut, le conservateur du musée de Bosnie qui abrite le livre de Pessah. Zeineb Ahardaga a pu quitter la capitale bosnienne assiégée dans un convoi de la Benevolentia. L'organisation juive a ainsi réussi à évacuer quelques 3000 habitants de Sarajevo. Ils se sont réfugiés en Israël ou dans des pays de l'Europe occidentale. L'organisation a aussi distribué de l'aide alimentaire pendant la guerre et des médicaments, ce qui a sauvé la vie à des malades chroniques. Pour retracer cette histoire, revenons à la synagogue de Sarajevo, qui abrite les institutions juives. Jacob Finzi était à la tête de la Benevolentia, l'organisation caritative juive, pendant le siège de Sarajevo entre 1992 et 1995. Parfois, il accompagnait lui-même les convois de réfugiés pour faciliter le franchissement des checkpoints. À l'époque, la guerre qui faisait rage en Croatie s'approchait de la Bosnie. Il fallait se préparer. Jacob Finzi.
1: Tous nos médecins et pharmaciens ont dressé une liste de médicaments afin qu'une communauté de 1500 personnes puisse survivre pendant 3 mois. Un jeune médecin, particulièrement pessimiste, a même suggéré qu'on se procure des sacs mortuaires en plastique. Nous l'avons tous conspué en disant qu'on n'en aura pas besoin. Malheureusement, c'est justement ce qui nous a manqué pendant la guerre, car il n'y avait plus de planches pour fabriquer des cercueils pour enterrer des victimes. Les victimes de bombardements venant des collines autour de Sarajevo quand le siège a commencé. Ils ont donc acheté une grande quantité de médicaments et les ont entreposés dans notre synagogue. Et avec le reste de l'argent, nous avons acheté des denrées alimentaires à longue durée de conservation. Le 6 avril, le conflit a éclaté à Sarajevo et en Bosnie-Herzégovine. Et à certains endroits, la guerre a commencé encore plus tôt. Le 1er mai 1992, Sarajevo était assiégé. Tout notre stock était entreposé ici, dans notre synagogue. On a immédiatement, là, à l'entrée, placé un pharmacien. La seule question qu'on posait portait sur le médicament dont vous aviez besoin. On ne demandait à personne ni qui il était, ni de quelle communauté il était issu. Il n'y avait rien à payer, c'était humanitaire. C'est ainsi que nous avons commencé à approvisionner la ville en médicaments. 15 jours ne s'étaient même pas écoulés qu'un voisin, qui avait un commerce de l'autre côté de notre synagogue, est venu nous voir. Il avait été d'ailleurs à l'école avec moi. Il m'a dit « Tu sais, c'est la guerre, je vais essayer de quitter Sarajevo et je vois que vous travaillez comme une pharmacie. Prenez mon local et transformez-le en pharmacie. » C'est ainsi que nous avons ouvert une première pharmacie que nous avons appelée la Benevolentia, du nom de notre organisation, un mot que les Bosniens ont bien sûr du mal à prononcer correctement. La Benevolentia est un ancien mot espagnol de ladino, qui signifie « bonne volonté ». L'officine a tout de suite été surnommée la pharmacie juive. Très vite, en ville, on se disait « pour tout ce dont tu pourrais avoir besoin, rends-toi à la pharmacie juive ». S'ils n'ont pas ce qu'il te faut, ça veut dire que ce médicament est introuvable à Sarajevo parce qu'ils ont tout. Puis, nous avons ouvert une deuxième pharmacie. Il y avait aussi un médecin. Il est venu nous voir et nous a dit « Vous savez, je suis palestinien, vous êtes juif. Nous sommes presque cousins. Ce serait vraiment bien que vous ouvriez une pharmacie dans mon hôpital. La population de Dobrinja ne peut pas se rendre au centre-ville jusqu'à vos pharmacies. » Donc, nous avons ouvert une troisième, entre guillemets, pharmacie juive, dont le gérant était palestinien. Tout est possible quand on le veut et quand les gens s'unissent. Et en même temps, nous avons décidé d'ouvrir une cuisine collective avec la nourriture dont nous disposions pour pouvoir nourrir les gens qui réussissaient à arriver jusqu'ici. Nous préparions 330 repas par jour ici. À peu près 80 juifs venaient manger ici. Ceux qui résidaient dans les environs pouvaient venir déjeuner. Les autres, c'étaient d'autres citoyens de Sarajevo. Les premiers arrivés étaient servis. Nous étions une soixantaine à travailler au sein de la Benevolentia, 20 juifs et une quarantaine de leurs meilleurs amis. Les journalistes qui venaient ici demandaient souvent « Pourquoi des musulmans travaillent ici et pas ailleurs ?» Je leur ai dit « Demandez-leur ». Pendant la guerre, nous avons survécu ensemble. Nous recevions de l'aide du monde entier, envoyée par des juifs et des non-juifs. Des gens parlaient des langues étrangères ici. Nous avons aussi mis en place des cours de langue pendant la guerre. Nous avons commencé à apprendre 5 langues. L'anglais, le français, l'allemand, l'hébreu et l'arabe. On proposait des cours d'arabe. La meilleure professeure de l'arabe à Sarajevo était juive.
0: Pendant la guerre, des juifs de Sarajevo réfugiés en Israël envoyaient leur propre carte d'identité pour qu'elle soit falsifiée, ce qui permettait à des bosniaques de sortir de la ville assiégée. Les juifs n'étaient pas considérés comme l'un des belligérants par les assiégeants.
1: Mes parents ont-ils eu de la malchance ou de la chance? Je dirais plutôt de la chance de mourir avant cette guerre. Ils nous ont laissé leur carte d'identité. Quand la guerre a commencé, c'était très pratique d'avoir un nom et prénom juif pour pouvoir quitter Sarajevo lors des contrôles. Je donnais leurs documents à ceux qui voulaient sortir de Sarajevo. Je leur disais « Essaie de changer la photo ». Ça va passer. Les gens avec les documents de mes parents ont quitté Sarajevo plusieurs fois. Leur carte d'identité faisait des allers-retours. Tout ça marchait très bien.
0: Longtemps après la fin du siège de Sarajevo, on distribue encore des repas à ceux qui en ont besoin à la synagogue de la ville, comme ce vendredi. Dans ce pays profondément fracturé, l'économie peine à se redresser et désormais un autre conflit bouleverse les habitants. Même si la vie à Sarajevo reste à peu près normale, la guerre au Proche et au Moyen-Orient a un impact. La majorité des habitants de Sarajevo sont en empathie avec les civils palestiniens. Nous retrouvons Rahela Djidic, la présidente de la municipalité juive de Sarajevo, à la synagogue.
2: Vous entendez là-bas? On est en train de préparer le déjeuner. À midi, les gens commencent à arriver. Donc, en plus de nos membres, nous avons aussi nos voisins, des personnes d'autres confessions. On ne regarde pas ça. Il s'agit de personnes socialement défavorisées ou des personnes âgées qui n'ont personne pour les aider.
0: Rahela, nous en parlions juste avant, les retraites sont très faibles en Bosnie. Même les personnes qui ont travaillé toute leur vie ont parfois besoin d'aide.
2: Les retraites sont très modestes, les revenus sont faibles en général, mais malheureusement les retraites sont très en décalage avec le coût de la vie. Il y a des intellectuels qui ont travaillé pendant 40 ans, mais qui, avec leur retraite, ne peuvent pas subvenir à leurs besoins essentiels. Et nous sommes là pour les aider. Nos jeunes livrent un repas chaud aux personnes incapables de quitter leur domicile pour qu'elles puissent au moins avoir un repas chaud par jour. Il y a un grand nombre de bénéficiaires compte tenu de la petite taille de notre communauté. On avait mis en place une soupe populaire ouverte à tous, mais il y a eu une baisse des dons. Et malheureusement, depuis le 7 octobre, nous sommes tous conscients du nouveau danger qui menace toutes les communautés juives. En Bosnie, nous comptons sur nos voisins pour assurer notre sécurité, mais aujourd'hui, une prudence redoublée s'impose. Nous sommes une ville où il y a des passages, des gens vont et viennent. Dans le monde, les cas d'antisémitisme sont en hausse. C'est le plus dur pour les jeunes, pour mon petit-fils et les autres. C'est très difficile de leur expliquer pourquoi quelqu'un les détesterait.
0: Une proposition du directeur du Musée national de faire don des recettes liées à la Haggadah de Sarajevo au profit de Gaza a provoqué un tollé. Il a dû démissionner. Une conférence de rabbins européens prévue à Sarajevo l'année dernière a été annulée sous pression politique. Une déception pour les Juifs de Sarajevo qui n'ont pas de rabbin. Un tag antisémite a été découvert devant le musée juif de la ville où nous retrouvons Vladimir Andrele, aujourd'hui à la tête de la Benevolencia.
3: Jusqu'au 7 octobre, le niveau d'antisémitisme restait faible en Bosnie et à Sarajevo. C'était surtout très limité aux réseaux sociaux. Les choses ont changé après le 7 octobre. Dieu merci, il n'y a pas eu d'attaque contre des sites juifs. À part ici, devant le musée juif. Mais il faut que je vous raconte. Quelqu'un avait écrit un graffiti disant que les juifs ne sont pas les bienvenus, que nous devons quitter Sarajevo. Une dame, musulmane pratiquante, est venue, elle l'a effacé. Cela ne représente pas les valeurs de Sarajevo. Il n'y a pas eu d'attaque contre des lieux ni d'attaque physique contre la communauté juive. Mais il y avait des insultes sur les réseaux sociaux contre des notables juifs. Il y a eu des menaces.
0: Vous avez été menacé ?
3: Oui, j'ai reçu des menaces. Je ne suis pas le seul, mais les institutions font leur travail. Très vite, l'auteur du délit a été retrouvé.
0: Vous savez, oui, à Sarajevo, il y a souvent des manifestations de soutien à Gaza. Mais jamais devant les institutions juives par respect.
3: C'est vrai, il y a souvent des marches ou des manifestations pour la Palestine, mais jamais à proximité de sites juifs. Les organisateurs évitaient cela pour que des gens n'aient pas toutes sortes d'idées. On peut envoyer de beaux messages de Sarajevo. Malgré la hausse de l'antisémitisme et tout ce qui se passe, Sarajevo a gardé une espèce de normalité, il faut le dire. Là où nous nous trouvons, devant l'ancien et le nouveau temple, il s'agit de bâtiments juifs. Il n'y a ni la police, ni l'armée. Ce qui n'est pas le cas en Europe occidentale, ni en Occident en général. Ici, nous nous sentons plus en sécurité que les juifs d'Allemagne, de France ou de n'importe quel pays européen.
0: Il y a 2 ans, les Juifs et les musulmans de Bosnie ont lancé un vibrant appel à la paix depuis Srebrenica, ville toujours hantée par le génocide de 1995. La présidente de l'association des maires de Srebrenica et Jakob Finci, nés dans un camp de détention pendant la Seconde Guerre mondiale, ont été les témoins de cet appel à la réconciliation.

0: Sarajevo, juifs et musulmans n'oublient pas leur histoire commune. Un reportage de Mercia Nezic avec Annie Bro à la réalisation.
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0: L'historien Vladimir Fischera et le journaliste Rémi Ourdan sont les invités de ce grand reportage. Rémi Ourdan, en 2019, dans une série de reportages, vous aviez retracé l'histoire des Juifs de Sarajevo. Ce reportage que vous venez d'écouter, il fait remonter des souvenirs.
2: Oui, évidemment, c'est toute l'histoire de ces siècles de cohabitation et au XXe siècle, malgré les épreuves, la Seconde Guerre mondiale et le génocide, et ensuite le siège de Sarajevo, les Sarajeviens revendiquent d'avoir cultivé ce qu'ils appellent komšiluk, qui est une sorte d'art du voisinage. C'est-à-dire qu'on l'avait senti pendant le siège, mais pendant le siège où je vivais là-bas, tout était tourné vers l'opposition à l'armée

0: et sur le fait que pendant la guerre de Bosnie, la communauté juive, comme c'était mentionné dans le reportage, a beaucoup aidé ses voisins musulmans et chrétiens, et beaucoup disaient c'est payback, c'est on rend l'appareil pour tous ces voisins qui nous ont aidés pendant la Seconde Guerre mondiale, parce qu'à Sarajevo, le génocide, bien sûr, a été réalisé comme dans toute l'Europe, mais dans un degré quand même nettement moindre que dans le reste de la Yougoslavie de l'époque, beaucoup de juifs ayant été cachés par leurs voisins.
1: Dans votre enquête, vous aviez consacré un long article à la Haggadah de Sarajevo. Toutes sortes de légendes circulent au sujet de ce précieux manuscrit. Est-ce que vous avez essayé justement de démêler le vrai du faux dans tout ce qui circule?
0: Oui, alors sur, on sait qu'elle a été sauvée deux fois, donc pendant la Seconde Guerre mondiale par le bibliothécaire du Musée national, Monsieur Korkut, et la seconde fois pendant le siège de la ville par un historien, Monsieur Imamovic. Et donc il se trouve que les deux sont musulmans, donc ça rajoute encore le côté romantique, si vous voulez, de sauver ce trésor juif qui est vraiment la Haggadah séfarade la plus précieuse au monde. Alors sur l'épisode du siège, il est très documenté et on sait comment Enver Imamovic a sauvé ce livre avec un policier, avec un conservateur du musée et sous les bombardements. Pour la Seconde Guerre mondiale, il y a beaucoup de légendes. Effectivement, on sait que Derwisch Korkut a sauvé ce livre d'un officier allemand qui était envoyé par Berlin pour, comme dans toute l'Europe, mettre la main sur les trésors juifs. Et ensuite, où a-t-elle été cachée pendant toute la guerre? Alors là, il y a débat. Il semblerait, selon la famille Korkut, selon les descendants, parce que Derwisch Korkut n'était pas un homme à se vanter et a très peu raconté cette histoire avant de mourir dans les années 60. Donc, il aurait été caché dans un village et peut-être même chez un imam, entre des Coran, donc ce livre sacré juif. Donc, légende ou réalité, en tout cas, Derwisch Korkut, certainement, l'a caché à la campagne, chez des amis musulmans, et pourquoi pas un imam.
1: Milorad Dodik, le leader des Serbes de Bosnie, estime que la Haggadah doit être envoyée en Israël. Il affirme que Sarajevo est incapable de protéger le patrimoine juif. La Haggadah est instrumentalisée aujourd'hui?
0: Oui, tout à fait. Alors Sarajevo a démontré pourtant depuis longtemps qu'elle peut protéger les trésors juifs et la Haggadah a été sauvée deux fois par des Sarajeviens et pendant le siège, pendant la guerre de Bosnie, elle a été sauvée aussi par l'État de Bosnie-Herzégovine parce qu'une fois qu'Enver Imamovic l'a récupérée dans les sous-sols du musée qui étaient inondés à cause des explosions et des canalisations qui avaient pété, il l'a remis à l'État qui l'a protégée pendant toute la guerre dans les coffres de la Banque centrale et à la fin de la guerre, je m'en souviens très bien, j'étais là à cette cérémonie parce qu'il y avait tout un tas de rumeurs sur le fait que l'État de Bosnie l'aurait fait disparaître, l'aurait vendu pour acheter des armes, enfin tout un tas de propagande contre la Bosnie. Et alors qu'elle est restée tout simplement dans les coffres de la Banque centrale pendant tout le siège et elle a été remise solennellement à la communauté juive pour le temps d'une journée pour Pessa justement, la Pâque juive de 1995 à la fin du siège. Il y avait une cérémonie très émouvante à la synagogue. Et ensuite, elle est retournée à la fin de la guerre, là, au musée national auquel elle appartient depuis la fin du 19e siècle.
1: Vladimir Figeral, quelle est à vos yeux la singularité des Juifs de Sarajevo? Est-ce que c'est avant tout leur héritage, le fait qu'ils soient majoritairement séfarades?
2: Oui, encore que les Ashkénazes ont triplé leur présence sous l'Autriche-Hongrie. Hein, ils sont passés de 2000 à 6000. Les Juifs à l'époque, et très largement, ils étaient du reste de l'Empire austro-hongrois. D'ailleurs, Vladimir Anderley, il a comme moi un nom tchèque, vous voyez. C'est typiquement tchèque. Donc, il y a aussi cette part centre-européenne. Hein. Quant aux séfarades, ils viennent aussi majoritairement, non seulement d'Espagne, mais via Salonique, qui est le grand partenaire commercial par la suite de Sarajevo, et notamment des marchands de Sarajevo, hein, avec une route qui relie Trieste d'un côté et Salonique de l'autre, en passant par la Bosnie, et également les zones maritimes des Dardanelles turques, notamment beaucoup de juifs sarajeviens venaient de Bursa, une splendide vieille ville ottomane des rebords maritimes de l'Anatolie.
1: Alors, vous avez beaucoup étudié la période de la Yougoslavie communiste. Est-ce qu'elle contribue à expliqué la fraternité

0: que l'on perçoit à Sarajevo?
1: Oui, assez largement, parce que le projet des musulmans bosniaques, hein, coincés entre l'Empire d'Occident, donc tout d'abord le Royaume de Hongrie, et de l'autre côté l'Orient, hein, c'est-à-dire en fait localement le Royaume de Serbie. Et le projet des musulmans bosniaques, c'est d'être eux-mêmes. Hein. C'est l'autonomie, l'autogouvernement. Alors, d'abord, il l'avait avec les rois qui toléraient les Bogomils, la dynastie de Trotkopi, les Kostomanovic et d'autres. Et ensuite, l'Autriche a beaucoup aidé à l'établissement de cette communauté musulmane entre 1878
0: oui, et alors moi, je vous parlais de la période de la Yougoslavie communiste.
1: Après, ils sont sous la Serbie. Et ils font partie commune avec les non-serbes de Yougoslavie, le parti qui s'appelle l'Organisation musulmane de Yougoslave, car les Serbes imposent leur religion et leur centralisme étatique. Du coup, ils sont assez soulagés quand le royaume de Serbie s'écroule en avril 41. Et du coup, une partie d'entre eux fait cause commune avec l'indépendantisme croate à un moment. Mais ils en deviennent les victimes par la suite, notamment les persécutions, bien qu'il n'y ait pas eu de pogrom, mais il y a eu beaucoup de villages brûlés. Mais tout autant par les Serbes que par les Croates. Et donc, c'est l'autonomisme bosniaque qui va être capté par la résistance communiste à partir de 43, avec des brigades, puis des divisions musulmanes, et puis un des États fédérés de la Yougoslavie de Tito à partir de 45. Mais c'est toujours l'idée d'autonomie, et dès l'entre-deux-guerres, puis sous l'occupation en 41-43, les leaders naturels de la communauté, c'est-à-dire le clergé musulman, des villes principales, hein, Sarajevo, Prijedor, Mostar, Banja Luka, Bjelina et d'autres, font des déclarations de solidarité avec les orthodoxes et les autres concitoyens, les Serbes et les Juifs, dans les différents textes, hein, notamment celui de Banja Luka, qui sont persécutés à l'époque. Hein. Et là, on voit une tolérance extraordinaire. Hein. Puisqu'ils sont soumis à l'autorité allemande et italienne.
0: Rémi Ourdan, pour qu'on comprenne bien cette société sarajevienne et la nature de ces relations interreligieuses, la religion à Sarajevo, c'est plus un marqueur d'identité qu'une croyance revendiquée?
2: C'est-à-dire que pendant la Yougoslavie, le pays étant communiste, la religion était très peu pratiquée. Donc vous voyez sur, par exemple, pour la communauté juive, bon évidemment, la plupart des synagogues avaient été détruites par les oustachis et les nazis, mais la grande synagogue ensuite, ce sont les communistes qui ont demandé à la communauté juive, qui l'a fait bien volontiers d'ailleurs, de la transformer en centre culturel, parce qu'il n'y avait plus beaucoup de juifs après l'Holocauste, et que la religion n'avait pas lieu d'être sous l'ère communiste. La religion est revenue un peu avec la guerre, évidemment, comme souvent dans les guerres, notamment des mouvements nationalistes qui ont exacerbé les religions. Ça s'est senti très fort chez les Serbes, chez les Croates et aussi chez les Bosniaques musulmans. Chez les Juifs, pas tellement, parce qu'ils n'étaient pas belligérants ni cibles, pour une fois. Et donc la communauté juive, il ne me semble pas qu'elle ait vécu un regain religieux pendant la guerre. Elle s'est au contraire donc mise à la disposition des autres pour aider les gens de toute communauté avec un franc succès, hein, parce que sur les 2500 évacuations de Sarajeviens assiégés, elle a évacué 1000 juifs et 1500 non-juifs, donc comme c'était raconté dans votre reportage avec des faux papiers, mais avec succès. Il n'y a pas eu une seule personne tuée ou arrêtée à un checkpoint. Et elle a aidé la ville avec des convois d'aide humanitaire, elle a aidé la ville à survivre. Cette communauté n'a pas vécu, elle, de regain religieux. Il me semble pas qu'aujourd'hui ce soit non plus le cas chez les jeunes. Simplement, il y a un fort sentiment d'appartenance culturelle. C'est une communauté juive qui organise beaucoup d'activités pour les jeunes, etc., comme partout dans le monde, mais c'est sans doute une des moins religieuses d'Europe.
0: Et pour affiner justement cette singularité de ces communautés religieuses par rapport à d'autres pays, les juifs et les musulmans ne sont pas des immigrés récents. Ça joue aussi, ça?
2: Ah bah, c'est-à-dire que voilà, ils vivent ensemble depuis les premiers juifs arrivent au XVIe siècle. Donc il y a 5 siècles d'histoire partagée. Alors bien sûr, parfois mythifiée, romantisée, mais que ce soit sous l'Empire ottoman, sous l'Empire austro-hongrois, sous la Yougoslavie, la vie à Sarajevo, il y avait une douceur de vivre quoi entre communautés, hein, quel que soit l'occupant, le patron, le chef politique, etc. Et donc ça joue. Et pour les juifs, alors pour eux seulement, puisque les autres communautés sont là depuis encore bien avant, pour les juifs qui sont arrivés depuis le XVIe siècle, et c'est là la dimension séfarade très forte, c'est qu'il y a en plus, ils cultivent le mythe de Tolède, de Andalous, quoi, et donc des siècles précédents où... dans le sud de l'Espagne, avant d'être expulsé par les rois catholiques, il y a un âge d'or de la coexistence et de la tolérance entre musulmans, juifs et chrétiens. Et donc ces juifs sarajéviens sont bercés par 5 siècles de présence sarajévienne, mais aussi par 5 siècles précédemment de Andalous. Et donc c'est une dimension évidemment très forte dans cette communauté juive, alors là, dans sa dimension séfarade.
0: Et alors, dans la série de reportages que vous aviez réalisé pour Le Monde, vous aviez mis en évidence les ponts qui existent entre les villes de Sarajevo et de Jérusalem. Les Juifs de Sarajevo sont attachés hein, à l'État d'Israël. D'ailleurs, ils y ont souvent de la famille.
2: Alors, à l'État, ça dépend. C'est-à-dire que très fortement à Jérusalem, et bon, Israël les a accueillis pendant la guerre, ceux qui voulaient s'y réfugier. Certains sont restés dans les pays voisins, hein, Serbie, Croatie ou dans le reste de l'Europe, comme tout réfugié. Mais Israël a accueilli tous ceux qui le souhaitaient. Donc il y a évidemment tout juif de Sarajevo quasiment a de la famille en Israël. Mais il faut dire que sur les réfugiés du siège, beaucoup sont revenus quand même. Alors ça dépend de l'âge. Mais les jeunes... Les enfants, par exemple, qui ont été évacués vers Israël, ont grandi en Israël dans les années 90 et beaucoup sont revenus. Alors, ils sont souvent très critiques d'Israël parce qu'ils cultivent, comme leurs parents, cette idée du voisinage et de la tolérance entre communautés, etc. Et ces jeunes des années 90, faut se remettre dans le contexte de l'époque. Ils ont vécu pendant le processus de paix post-Oslo en Israël et quand certains ont été appelés à faire le service militaire ou ont fait le service militaire, se sont retrouvés dans un poste autour de Gaza, et puis ensuite avec l'assassinat de Rabin et le début de la deuxième intifada, beaucoup de ces jeunes sarajéviens devenus israéliens sont revenus à Sarajevo. C'est-à-dire que ils ont trouvé en Israël, même s'ils apprécient beaucoup l'accueil qu'ils ont reçu, même s'ils gardent des liens avec Israël, une culture tout de même assez différente. Et dans le reportage que j'ai prolongé donc effectivement en Israël, beaucoup sont assez critiques du fait de ne pas parler aux Palestiniens, de ne pas apprendre en leurs enfants une culture de la coexistence et de la tolérance. Et donc, ces juifs sarajéviens, même proches d'Israël, je trouve, restent, par rapport à d'autres communautés de la diaspora en Europe, très critiques de la politique israélienne.
0: Aujourd'hui, Rémi Ourdan, la Bosnie est fracturée, les tensions nationalistes sont fortes. Est-ce qu'on les ressent aussi à Sarajevo ?
2: Oui, c'est-à-dire que le problème de la Bosnie, c'est ça. Hein. Il n'y a pas de problème d'antisémitisme ou de tension entre communautés à Sarajevo. Alors oui, il y a eu un graffiti là, il y a des flambées sur les réseaux sociaux à chaque fois qu'il y a un épisode très fort à Gaza, alors depuis 2023, a fortiori. Mais c'est limité aux réseaux sociaux. Dans la ville, tout va bien, beaucoup mieux que dans n'importe quelle ville d'Europe. Enfin, il n'y a pas de problème de sécurité pour les Juifs de Sarajevo. Il y a un problème qui dure depuis 1991 et qui est le prolongement de la guerre, c'est un problème politique, alors qui ne concerne pas la communauté juive, hein, qui concerne les mouvements politiques nationalistes serbes, croates et bosniaques, qui divisent le pays et qui sont dans l'après-guerre devenus des clans politiques, mais aussi mafieux et aussi autoritaires, voire dictatoriaux, et avec deux d'entre eux, serbes et croates, qui continuent à vouloir diviser le pays, Banja Luka, côté serbe, qui menace toujours de faire sécession, et en plus maintenant, avec un soutien très fort, non seulement de la Serbie, mais aussi de Vladimir Poutine, qui garde des fers au feu un peu partout en Europe où il pourrait attiser des tensions, donc notamment à l'aune de la guerre d'Ukraine. Donc les tensions, elles sont là, Elles sont pas dans les communautés à travers, dans la ville de Sarajevo, qui est plutôt un îlot de tolérance dans un pays qui a beaucoup de problèmes et beaucoup de tensions politiques liées au nationalisme.
0: Alors justement, pour revenir un peu à la douceur de vivre, les échanges culturels entre juifs et musulmans ont été nombreux. Hein, on l'a perçu à travers le reportage, Vladimir Fichera. Comment est-ce que ça se reflète dans la culture et dans la poésie?
1: Eh bien, il est évident qu'il s'est créé, à partir des années 60, une voix poétique yougoslave qui rassemblait autour d'une conception qui n'avait rien à voir avec le réalisme socialiste obligatoire de tout l'Orient, de toute la zone soviétique environnante, et qui était directement lié à la tradition du modernisme poétique européen, hein, l'influence du surréalisme. Beaucoup de surréalistes, d'ailleurs, notamment serbes, étaient francophones et francophiles. Et la modernité aussi de la poésie italienne, grecque, qui fait qu'ils étaient très très en avance sur tous leurs voisins, qui étaient sous la férule russe, qui était une férule académique fin 19e, qui a complètement raté les avant-gardes du 20e siècle.
0: Mais donc,
1: et
0: comment
1: qui interdisait
0: que...
1: le vers libre. Le vers libre était interdit en Union soviétique, imaginez-vous. En Yougoslavie.
0: Comment est-ce que la poésie et la littérature reflètent les relations entre juifs et musulmans dont on a parlé?
1: Très fortement. D'abord, la poésie se lit beaucoup plus, et c'est vrai pour toute l'Europe balkanique et orientale, qu'en Occident. Hein. Vous remplissez des stades si vous êtes un grand poète, hein, jusqu'à aujourd'hui. Les poètes, d'ailleurs, souvent sont aussi des paroliers, des chanteurs. En même temps. Et donc, il y a là, notamment chez ceux qui sont d'origine juive, ils sont pleinement intégrés dans la poésie sarajevienne, je dirais plus que bosniaque. C'est vraiment un phénomène sarajevien.
0: Vous avez un nom à nous proposer?
1: Plusieurs que j'ai traduits, j'ai eu cet honneur. Josip Osti, qui est mort il y a 4 ans, qui était d'origine juive par son père, qui était d'ailleurs un juif de Slovénie, le grand-père. Du coup, il était par hasard en Slovénie quand la guerre a éclaté. Et il écrit dans les deux langues, le serbo-croate bosnien, il est cagné, hein, et le slovène. Et il a énormément aidé à faire sortir les juifs de Sarajevo autour de Benevolencia et du pen club slovène. Il y a aussi Finci, puisqu'on parlait de la famille Finci, Petar Finci, qui lui est beaucoup plus jeune, qui est né en 71, qui est un grand nouvelliste, poète, romancier, et il est un petit-neveu des Finci qu'on a évoqué, avec une maman d'ailleurs francophile et francophone, mais musulmane, Vera Arapovic, que j'ai connue, puisqu'elle s'occupait du centre de Strasbourg à Sarajevo. Et de même que Finci avait une épouse musulmane, sa première, qui est morte, puis la seconde, qui était la secrétaire du pen club slovène. Donc, vous voyez, c'était des gens d'origine juive, mais sarajevien plus que bosniaque. À Sarajevo, un couple sur trois est un couple mixte, alors qu'à la campagne, c'est zéro, voyez. Il y a une étanchéité charnelle, diraient les démographes, totale à la campagne et absente à Sarajevo. Bien qu'il y ait 80% de musulmans aujourd'hui, ils sont 1 sur 3 et mariés à une non-musulmane.
0: Merci Vladimir Fichera et merci à Issy Cotentin à Cherbourg qui vous accueillait. Merci Rémi Ourdon. Le grand reportage de Mercia Nezic à Sarajevo, juifs et musulmans n'oublient pas leur histoire commune, a été réalisé par Annie Bro. Morgane Sanson était à la technique à Cherbourg, Guirec Corbin à Paris. Documentation Carole Roy et Véronique Le Faller. 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
0: 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Juste avant le journal, on retrouve Antoine Dulster pour le menu de questions du soir.
3: Bonjour, bonsoir, Aurélie Kiffer. Bonsoir Aurélie Kiffer. Dans quelques minutes, donc questions du soir, nous parlons aujourd'hui d'Homère, d'Ovide et des grands textes de l'Antiquité. Qu'ont-ils encore à nous dire? Nous en discuterons avec Emmanuel Lascou, traducteur de l'Odyssée, et Marie Darieusec, traductrice d'Ovide. 18h sur France Culture. L'heure de retrouver le journal de la rédaction présenté par Mélanie Kousselevitch. Bonsoir.
4: Bonsoir Antoine, bonsoir à toutes et à tous. Le Conseil constitutionnel rejette l'interdiction des réseaux sociaux pour les moins de 15 ans. Les sages estiment que le texte porte atteinte à la liberté d'expression, à revers pour Emmanuel Macron. Les forêts continuent de brûler en France, en cause les canicules à répétition et la sécheresse qui favorisent les incendies partout en Europe. Des milliers de policiers à la frontière de Ceuta, le Maroc dit prendre au sérieux les appels à traverser la frontière dans l'enclave espagnole. Et puis, une victoire historique. En Afrique du Sud, la justice vient d'annuler les droits d'exploration d'une grande compagnie pétrolière le long de l'océan Indien. En plein cœur de l'été, le Conseil constitutionnel retoque l'interdiction des réseaux sociaux pour les moins de 15 ans. Un camouflet pour le président qui en avait fait l'un de ses chevaux de bataille. Lors de ses vœux, le 31 décembre dernier, Emmanuel Macron l'avait érigé en priorité de l'année 2026, sorte de fil rouge de fin de son second quinquennat. Approuvé par le Parlement, le 21 juillet dernier, l'interdiction devait entrer en vigueur à la rentrée de septembre. Bonsoir, Oana Favnek.
5: Bonsoir.
4: Finalement, les sages ont censuré le texte au nom de la liberté d'expression.
5: En effet, le Conseil constitutionnel estime dans sa décision que oui, la liberté d'expression est atteinte par cette interdiction, mais surtout que cette atteinte n'est ni adaptée, ni nécessaire, ni proportionnée à l'objectif poursuivi. Car comme l'explique notamment la Quadrature du Net qui défend les libertés sur Internet, le terme « réseaux sociaux » est beaucoup trop large, donc l'interdiction est de fait beaucoup trop étendue. Benjamin Lequérec est juriste au sein de l'association.
6: Elle va concerner des jeux vidéo, elle va concerner des plateformes éducatives, elle va concerner des endroits sur Internet pour lesquels il n'est pas du tout démontré qu'il y aurait un bénéfice pour les enfants à être privés d'accès à ces lieux. Et alors que, encore une fois, s'exprimer en ligne est un droit constitutionnel, y compris pour les enfants. Donc c'est une très bonne nouvelle parce que le Conseil constitutionnel ne rentre pas dans ce jeu du gouvernement qui consistait à dire que si on veut protéger les enfants, c'est forcément avec ce type de mesures autoritaires et paternalistes.
5: À gauche, on se frotte les mains, notamment chez les députés qui ont saisi le Conseil constitutionnel. L'insoumis Antoine Léaumont a dénoncé encore une fois un texte qui vise, je cite, au contrôle général de l'identité sur Internet. Le socialiste Arthur Delaporte se félicite lui aussi sur le réseau social X de la décision des sage et encourage une action rapide à l'échelle européenne en s'appuyant plutôt sur la régulation des fonctionnalités nocives des réseaux sociaux. Mais le premier réflexe d'Emmanuel Macron cet après-midi face à ce camouflet a toutefois été de demander à son Premier ministre Sébastien Lecornu une nouvelle rédaction du texte, plus solide juridiquement. Par communiqué, l'Élysée a réaffirmé que la détermination du chef de l'État à faire aboutir cette réforme d'ici au printemps 2027 demeure totale.
4: Oana Favnek. Et puis l'aide à mourir, l'autre fil rouge de la fin de ce quinquennat, est-elle validée par le Conseil constitutionnel qui émet quand même trois réserves d'interprétation? Un feu vert qui parachève un débat démocratique exemplaire et apporte une garantie essentielle à nos concitoyens, selon l'Élysée. La proposition de loi adoptée mi-juillet crée un droit à l'aide à mourir sous plusieurs conditions. Pour certains patients, elle leur permet de s'administrer un produit létal en présence d'un soignant. Si et seulement si le patient patient ne peut accomplir physiquement le geste, le soignant peut s'en charger. L'essentiel de la loi riposte sur la sécurité du quotidien passe aussi la validation des sages avec quelques articles censurés, dont ceux sur les mortiers d'artifice et les squats de meublés de tourisme. Feu vert, en revanche, pour les mesures ciblant le protoxyde d'azote, les rodéos ou encore les free parties. Les collectifs les plus importants du milieu des teufeurs sont partagés entre colère et sentiment d'impuissance, parmi eux Jérémy, dont la voix et le prénom ont été modifiés.
7: Ce qui est inquiétant, c'est qu'à partir du moment même où il y a eu les premiers débats à l'Assemblée, la violence elle a commencé à aller crescendo. Et on observe des choses qu'on n'a jamais vues en 10 ans de fête. Quoi. Ça veut dire de la police qui fonce en voiture dans la foule. Chaque début de teuf, c'est des gendarmes mobiles ou des membres de la police avec des LBD. Ils n'hésitent pas à rentrer dans le tas avant même que la fête ait commencé. Ils arrêtent les convois, ça part en bagarre sur les départementales. Globalement, tout ce que ça va engendrer, c'est que les gens ils vont peut-être abandonner et ceux qui vont rester, bah, ils vont être de plus en plus radicaux, de plus en plus préparés. Et potentiellement, ça risque de donner place à beaucoup de situations qui dégénèrent et qui finissent mal, autant pour les teufeurs que pour les gendarmes, que pour tous les acteurs en fait, sur place. Puisque, on va dire, il y a 5 ans, il y avait plus de fêtes, il y avait beaucoup moins de problèmes. Et dans certains départements où, justement, ils n'étaient déjà pas hyper conciliants, on va dire, mais où, même quand ça ne se passait pas très bien, avec un minimum de dialogue, là, le dialogue, il est complètement rompu. Je pense qu'il y a pas mal d'entre nous qui appréhendent en fait un peu la suite, même si ça n'entame pas du tout notre détermination à continuer. Quoi.
4: La loi d'urgence agricole, elle est validée en quasi-totalité par le Conseil constitutionnel, y compris les volets controversés sur la réintroduction sous condition de pesticides interdits en France. Les sages estiment que cette réintroduction est suffisamment encadrée. Nouveau revers pour la chroniqueuse pro-russe Xenia Fedorova. Le tribunal administratif de Paris vient de rejeter un recours en référé suspension contre son expulsion. Âgée de 45 ans, la chroniqueuse qui intervient principalement sur CNews, Europe 1 et dans l'hebdomadaire JD News, est accusée par les autorités d'être un relais des campagnes de désinformation pilotées par les autorités russes pour déstabiliser l'ordre public en France. La cyberattaque du système d'information du fisc concerne plusieurs milliers d'usagers, annonce ce soir la Direction générale des finances publiques. Ce piratage a permis de récolter les données personnelles de contribuables. La DGFiP a été ciblée par 2 attaques cet été, revendiquées sur un forum de revente de données du dark web par un cybercriminel. L'administration prendra contact directement avec les personnes concernées. 8 nouveaux départements du Grand Est passent en vigilance orange à la canicule, ce qui fait passer à 83 départements en orange jusqu'à demain. La chaleur qui renforce la sécheresse et favorise les feux de forêt. Un nouvel incendie s'est déclaré dans les Landes hier et il a déjà parcouru 1200 hectares. Il progresse encore selon la préfecture. Bonsoir Gabriel Upravant.
8: Bonsoir Mélanie, bonsoir à tous.
4: Une sécheresse et des canicules à répétition qui touchent toute l'Europe où les incendies s'enchaînent et certains sont toujours en cours.
8: Oui, du Royaume-Uni à la Grèce en passant par l'Espagne ou encore l'Allemagne, les pompiers sont mobilisés face à des feux qui progressent sur des sols extrêmement secs en raison des fortes chaleurs. En Croatie, une personne a été retrouvée morte dans la zone d'un violent incendie sur la côte adriatique. Le feu a fait au moins 40 blessés dont 10 grièvement et forçant plus de 2000 habitants et touristes à évacuer. De l'autre côté de l'Europe, au nord de l'Espagne, les pompiers luttent contre un important incendie qui a déjà touché plus de 10 000 hectares. Et au sud du pays, dans la région andalouse, c'est 300 pompiers qui restent mobilisés dans une zone sensible où 25 000 hectares sont menacés. Des pompiers qui ne sont pas non plus épargnés en Allemagne. Près de la frontière belge, 1 800 personnes ont été évacuées en urgence alors que les flammes menacent désormais une zone habitée de plus de 9 000 habitants. Tandis qu'au Royaume-Uni, habituellement elle plus préservée par les incendies, les services d'intervention se disent sous une pression considérable avec la multiplication des feux. 3 pompiers ont notamment été hospitalisés hier. Et enfin, pour finir, en Grèce, un pays où les incendies sont récurrents, plusieurs feux ont été maîtrisés. Mais les vents violents mêlés à la sécheresse maintiennent plusieurs régions en risque extrême. En tout cas, le constat est le même partout, Mélanie. La sécheresse et les fortes chaleurs rendent les incendies plus rapides, plus intenses et plus difficile à contenir.
4: Gabriel Upravant. Les incendies dans le Pas-de-Calais, eux, sont fixés, annonce la préfecture. fractures. Ils se sont déclenchés mercredi sur les dunes du littoral de Neuchâtel-Ardelot et de Dannes. Ils ont détruit une habitation. Trois pompiers ont été légèrement blessés. Le feu de forêt au sud de Rennes, à Saint-Just, lui, est toujours actif, mais sa progression ralentit. Il a parcouru 230 hectares dans l'Aveyron. 170 pompiers restent mobilisés sur un incendie qui a démarré lui aussi en milieu de semaine sur un terrain difficile d'accès. Candidat à la présidentielle, ministre, député et même le président, les personnalités politiques profitent aussi d'une pause estivale. Et comme chaque été, certains politiques mettent en scène leurs vacances, délibérément ou non, à la façon de célébrités dans la presse people. Dernier en date, Emmanuel Macron sur un jet ski à Brégançon ou encore Raphaël Glucksmann avec Léa Salamé en une de Paris Match en train de s'embrasser en Corse. Dans ces deux cas, l'objectif de la diffusion de ces images diffère, explique Arnaud Mercier, professeur en information communication à l'Institut français de presse.
9: Pour Emmanuel Macron, de toute façon, je pense que ces images-là, au point où on en est, c'est-à-dire la dernière année du deuxième mandat, ne changent plus rien, parce que ceux qui sont convaincus que, décidément, il est déconnecté de la réalité des Français, ils verront une preuve de plus. Et puis ceux qui l'aiment bien, il est bien au fort de Brégançon. Puis voilà. Ce qui est plus intéressant, c'est le fait que Raphaël Glucksmann fait l'objet, désormais, lui, de ce type de reportage, parce que lui, il est en train d'essayer de se positionner comme un candidat crédible à l'élection présidentielle. Et finalement, pour paradoxal que ça puisse paraître, la starification en quelque sorte, c'est-à-dire être parmi les personnages qui méritent de faire partie de ceux que les paparazzi peuvent suivre pour essayer de prendre des photos, plus ou moins négocier ou même voler, ça marquerait plutôt l'entrée dans la cour de ceux qui méritent une paparazzade. Je pense qu'on peut faire un parallèle, par exemple, avec le fait d'être testé dans les sondages d'intention de vote. Ça fait partie des marqueurs qui vous situent dans une catégorie au-dessus des autres hommes politiques. C'est très important. Vu la pléthore de candidats, il faut vraiment trouver le moyen de sortir du lot.
4: Des propos recueillis par Léna Cloarec. Une nouvelle rumeur circule à Ceuta. Plusieurs appels ont été lancés pour traverser la frontière du Maroc à l'enclave espagnole demain, le 15 août. Mais après l'afflux massif et mortel d'exilés à la fin du mois dernier, le Maroc dit prendre au sérieux ces nouveaux appels. Cette fois, le ministère de l'Intérieur a prévenu que les candidats au départ seraient appréhendés. François Hume Ferkataji, vous êtes dans la ville frontière de Fnidek, aux portes de Ceuta.
10: Des centaines de vacanciers se délassent sur la plage. L'activité touristique en pleine période estivale n'a pas perdu de sa vigueur à Fnidek. Cependant, personne ne peut ignorer l'énorme dispositif sécuritaire dans les rues de la ville. Comme Wissem, serviette autour du cou, il rentre de la plage.
11: Ça a vraiment changé. Avant, on venait chaque année, il n'y avait pas autant de police ni autant de sécurité. Cette année, il y a beaucoup plus de police.
10: Malgré les apparences, les habitants restent profondément marqués par le drame d'il y a 15 jours. Cet enseignant a vu un corps recraché par la mer s'échouer sur la plage.
12: J'ai vu un cadavre et malheureusement, ça fait mal. Je suis tellement choqué, j'ai presque les larmes qui sortent les yeux.
10: Cette mère de famille a eu peur pour son fils qui est parti à Ceuta sans la prévenir.
13: Ils sont jeunes et dans un sens, je les comprends, je ne suis parvenue à trouver ni un logement digne, ni une vie digne. Et c'est pour ça que nos enfants partent là-bas, parce qu'on leur a menti sur la vie et sur l'avenir.
10: Pour Adam, un Marocco-Espagnol de 17 ans, ses amis lui manquent. Ils sont 13 à être partis à Ceuta et ne sont toujours pas revenus, raconte-t-il une canne à pêche dans les mains.
14: Tous mes amis sont en Ceuta. Todo.
15: Maintenant, je suis seul dans mon quartier. Ils étaient comme la famille pour moi et maintenant, les rues sont vides.
10: Si des appels à un nouveau franchissement collectif ont été lancés sur les réseaux, peu de chances que la manœuvre fonctionne cette fois-ci, tant la police est partout à Fnidek et dans les environs, en uniforme ou en habit civil.
4: Le reportage de François Hume Ferkataji, correspondant au Maroc pour France Culture. Au Soudan du Sud, l'ONU alerte plus de 650 000 réfugiés et demandeurs d'asile risquent de perdre l'accès à une aide alimentaire vitale en raison d'un manque criant de financement. Les conséquences seraient immédiates avec un risque accru de malnutrition, d'exploitation et de violence à l'encontre des femmes et des enfants. En Afrique du Sud, c'est une victoire environnementale historique. David contre Goliath dans le secteur pétrolier. La plus haute juridiction du pays donne raison à des ONG et à des pêcheurs locaux de la côte sauvage le long de l'océan Indien. Après des années de batailles juridiques, la Cour constitutionnelle annule les droits d'exploitation pétrolière et gazière accordés à Shell il y a 10 ans. À Johannesburg, les explications de Claire Bargelès.
16: La bataille était engagée depuis 2021, lorsque des communautés locales et des militants se sont opposés aux explorations sismiques prévues par Shell. Cette décision vient donc leur donner raison et met fin aux procédures d'appel, comme s'en réjouit Jessica Nguyenia de l'organisation sud-africaine Climate Justice Charter Movement.
17: Le côté sauvage possède une biodiversité très riche et ses détonations sous-marines ne sont pas sans conséquences. De plus, beaucoup de communautés, en particulier celles qui vivent de la pêche, entretiennent une connexion très forte avec l'océan. Donc on doit les inclure lorsque des décisions les concernant sont prises.
16: Ce dénouement pourrait créer un précédent dans le secteur. Sur place, alors que d'autres blocs offshore attirent les appétits, notamment de Total Energy sur la côte ouest et même à l'international. Eugène Perroumal est le représentant de Greenpeace Africa, l'une des parties prenantes à la procédure.
18: C'est une onde de choc envoyée à l'Afrique, car cela veut dire que d'autres tribunaux pourront se servir de cette décision pour décider que les citoyens doivent primer sur le profit lorsque de grosses entreprises veulent mener leurs projets.
16: En réponse, Shell se dit toujours engagé à mener des explorations responsables. Quant au gouvernement, il n'a pas encore réagi, mais le ministre du pétrole sud-africain avait déjà exprimé par le passé sa colère à l'égard des procédures judiciaires qui, selon lui, freinent le développement du pays.
4: Claire Bargelès, notre correspondante à Johannesburg. Un mot de météo avec ce dernier coup de chaud avant une baisse des températures. 83 départements sont en vigilance orange à la canicule. Quelques ondées sont à prévoir demain sur la Nouvelle-Aquitaine et des orages qui se décalent vers le centre et le sud l'après-midi pour les températures comptées 30 degrés à Rennes, 34 à Toulouse et 39 degrés à Lyon. Pardon. C'est la fin de ce journal. Il a été réalisé par Clémence Leboucher à la technique. Marie. Il est 18h15, pardon, sur France Culture. Tout de suite, question du soir avec vous, Antoine Dulster, bonsoir.
3: Bonsoir Marie Mélanie Kouzelevitch, bonsoir à toutes et à tous.
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3: C'est un succès qui en cache un autre, ou peut-être un voyage qui en permette un autre. L'Odyssée de Christopher Nolan triomphe au cinéma avec 5,5 millions d'entrées en France. C'est le succès le plus important du réalisateur. En librairie aussi, les lecteurs s'arrachent les traductions du texte d'Homère. On ne compte plus les présentoirs dédiés aux aventures d'Ulysse, de la littérature jeunesse, aux versions plus classiques. L'un de ces textes a retenu notre attention, la traduction très personnelle et audacieuse de l'Odyssée signée Emmanuel Lascoux chez POL, un ouvrage victime de son succès qui est resté introuvable en librairie pendant plusieurs jours. Cet engouement n'est pas un accident de parcours, il s'inscrit dans une longue histoire, presque une histoire d'amour entre les lecteurs et les grands textes de l'Antiquité. Pour comprendre justement comment ces chefs-d'œuvre continuent de nous parler à notre époque, nous avons décidé de réunir ce soir Emmanuel Lascoux et Marie Dariussec, l'une de nos grandes autrices, qui est également traductrice du poète latin Ovide. Bonsoir Emmanuel Lascoux.
20: Bonsoir Antoine Dulster.
3: Et merci d'avoir accepté notre invitation. Vous êtes donc helléniste, docteur en grec ancien, spécialiste d'Homère et musicien. On va en parler dans cette émission. Et vous avez signé une traduction de l'Odyssée chez POL en 2021. Et Marie Dariussec, bonsoir.
21: Bonsoir Antoine Dulster.
3: Vous êtes avec nous à distance. Merci d'avoir accepté notre invitation. Alors on ne vous présente plus, hein, Marie Dariussec. Vous êtes romancière, autrice d'un grand nombre d'ouvrages chez POL. On peut rappeler Truisme, Il faut beaucoup aimer les hommes, Fabriquer une femme. Et vous avez donc traduit Ovide, Les Tristes et les Pontiques, que vous avez réunis en un ouvrage, Tristes Pontiques. Merci à tous les deux d'être au micro de Questions du soir. Alors avant de parler de vos textes et de vos traductions, quelques échos du triomphe de l'Odyssée, des écrans aux librairies par notre réalisatrice Fan Monté.
22: Odysseus. Don't you remember? Thunder. Fire. 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
0: l'Iliade, l'autre texte de fond de la culture grecque d'Homère, eh ben, est passé chez Babel de 200 exemplaires par mois à 700 pour le mois de juillet.
1: Plutôt que de vendre un exemplaire par semaine d'Homère, je suis plutôt à 3 à 5.
2: Le film de Christopher Nolan est vraiment l'occasion pour les éditeurs de donner de nouvelles éditions de ce texte hein, pour le rendre disponible à un autre public.
6: On va toucher de jeunes lecteurs, des gens qui vont au cinéma, qui n'ont pas forcément été jusqu'à lire ce livre, qui peut être un peu intimidant et en fait qui est une épopée, qui est magnifique. C'est quelque chose qui reste très actuel, très humain.
3: Alors Emmanuel Lascoux, avant de parler de votre traduction de l'Odyssée, évoquons, si vous le voulez bien, brièvement ce film et peut-être ce que vous en avez pensé. Est-ce que ce film de Christopher Nolan est fidèle à l'Odyssée d'Homère ?
24: Bonsoir Marie d'abord, si elle m'entend.
25: Bonsoir Emmanuel.
24: Je suis très heureux de pouvoir parler avec toi d'Ovide et Homère. Voilà.
3: Le message est passé.
24: Nolan. Est-ce que Nolan est fidèle ? Je répondrai en bottant en touche. Est-ce qu'Ulysse était fidèle ?
3: C'est une bonne
24: déjà,
3: question.
24: Déjà, c'est une question que les Grecs se sont posées. Est-ce que Pénélope a été fidèle pendant qu'il était absent ? C'est une question que les Grecs aussi, qui taraudait les Grecs. Et enfin, est-ce qu'Homère, si ça représente un individu, est fidèle à quoi que ce soit ? Et à quoi doit-il être fidèle, puisque cette « réalité » entre guillemets se mêle au mythe entre le 8e siècle et peut-être le 12e siècle avant notre ère.
3: Qu'est-ce que c'est fondamentalement, Emmanuel Lascoux, que l'Odyssée ? C'est une épopée ? C'est une errance ?
24: Alors, l'Odyssée, c'est une épopée. Et l'épopée, c'est un genre. C'est le premier genre poétique connu en Grèce. Et c'est souvent le premier genre poétique qui s'affirme dans toutes les civilisations les plus anciennes. On commence souvent par des épopées. Épopée, ça veut dire la fabrique du vers. C'est à la fois le genre, mais ça qualifie aussi le type de forme poétique. Voilà.
3: Alors, je le disais, Emmanuel Lascoux, votre ouvrage s'arrache, littéralement. Est-ce que c'est une surprise pour vous ? Puisque, finalement, c'est plutôt bienvenu de constater que les lecteurs, enfin les spectateurs d'abord du film de Christopher Nolan retournent vers le texte, et vers votre texte en particulier.
24: Ben oui, alors je remercie Nolan, je vais même parfois jusqu'à la boutade, c'est moi qui ai soufflé l'idée à Nolan pour faire monter mes ventes, mais bon, passons. Oui, c'est à la fois très bon signe, c'est le signe que le cinéma est un art qui peut rejoindre le plus vieil art oral. J'ai pas dit fidèle, hein, mais je dis il rejoint, c'est son intention. La vieille oralité d'avant l'écriture, mais c'est aussi parce que nous sommes une époque qui a problème avec l'écriture. Donc finalement, si c'est par le cinéma qu'on doit revenir au texte, je mets des guillemets à texte puisqu'Homère n'est pas un texte, et c'est pas encore de la littérature. Mais si c'est par le cinéma qu'on doit revenir à Homère, c'est peut-être aussi alors on va mettre les pieds dans le plat. Premièrement, l'éducation nationale française ne fait plus son travail depuis 30 ans. Voilà, ça c'est dit.
3: Ça c'est dit, voilà.
24: Et deuxièmement, effectivement, le lectorat se réduit.
3: Alors Marie Dariussec, alors vous êtes en communication avec nous à distance. Alors avant de parler de votre traduction d'Ovide, que vous inspire quand même ce succès cinématographique et aussi, donc on entend, un succès éditorial pour les traductions, les versions de l'Odyssée d'Homère?
25: Je trouve ça très, très joyeux, c'est une très bonne nouvelle. Je n'ai pas vu le film, là je suis au fond du Pays Basque, mais je compte bien me déplacer vers une ville pour aller le voir, par curiosité. Non, c'est une bonne nouvelle, c'est que ce livre devienne un livre de plage, c'est formidable, c'est quand même un livre de mer, donc ça tombe bien. Et puis il faut jamais désespérer, parce que quand j'avais publié, un peu pour le coup comme une bouteille à la mer, ma traduction des Tristes et des Pontiques, on avait dû réimprimer, et maintenant il est en poche, et en fait les gens s'intéressent à ces très anciens textes qui nous parlent encore aujourd'hui.
3: Alors, venons-en précisément à vos textes, c'est-à-dire à vos traductions. Emmanuel Lascoux, vous avez cette phrase un petit peu étrange dans le prélude de votre Odyssée. « Je n'ai jamais voulu traduire Homère, trop de musique dans le grec. Que voulez-vous nous dire par là ?» Emmanuel Lascoux.
24: Oui, ça n'est qu'à moitié une boutade. Hein. Moi, je suis évidemment de formation hellénique, je suis prof de grec. Bon, d'accord, je fais de la traduction parce que c'est normal, c'est mon métier. De la traduction, je ne dis pas publier, avec les étudiants, je traduis. comme on m'a appris aussi selon des règles. Sauf que ce qui m'a intéressé très vite dans le grec ancien, qui est venu pour moi après la musique, qui a commencé plus tôt, parce que j'étais enfant, j'ai commencé à découvrir les auteurs du patrimoine, disons, classique occidental, avant de découvrir Homère. Et donc ce qui m'a très vite intéressé, c'est la forme sonore que ça pouvait avoir, qu'on pourrait lui donner, vu que quiconque commence à faire du grec commence à se battre avec des voyelles, des consonnes, le fameux alphabet, qui est cette invention miraculeuse que les Grecs ont adaptée de l'alphabet phénicien. Donc, tout part de l'alphabet. Et l'alphabet, ça doit s'épeler. Et quand on fait du grec, on épelle, on fait attention à écrire. Et il y a des signes d'accent, il y a plein de choses dans l'apprentissage du grec qui est tout de suite très oral. Mais le paradoxe, c'est que dans nos types d'enseignement des langues anciennes, eh bien, sauf un petit peu maintenant, l'oralité est complètement occultée. On apprend ça avec les yeux, avec la tête, mais pas beaucoup avec le corps et la bouche.
3: Et donc à la fin, à l'arrivée, donc Emmanuel Ascou, cette odyssée, et vous expliquez dans, à la fin de votre avant-propos que c'est une odyssée parlée, une odyssée jouée, une odyssée familière. C'est ça l'enjeu de cette traduction?
24: Oui. L'enjeu, c'est non pas de rajouter une traduction à des quantités de traductions existantes qui ont toutes leurs mérites et qui sont toutes très belles depuis la première, 1647, de Jacques Pelletier du Mans, mais qui n'était pas complète. C'était simplement les deux premiers chants de l'Odyssée. Donc, ce que j'ai plutôt voulu faire, c'est une forme de transposition musicale de certains effets. Alors, si tant est qu'on puisse, vous savez ce qu'on dit, bien sûr, traduttore, traditore, traducteur, traître. Et puis, on dit aussi que traduire de n'importe quelle langue à n'importe quelle autre, c'est perdre 80% au moins de l'original. Alors moi, j'ai beaucoup sacrifié de choses, mais pour faire sonner certains aspects du texte qu'on n'entend peut-être pas si on n'a pas fait de grec.
3: Alors, et pour vous, Marie Dariussec, parce que donc il faut parler de votre rencontre avec le latin et votre rencontre avec l'œuvre d'Ovid, ça remonte à quand, Marie Dariussec? Ça remonte à vos études? C'est à ce moment-là que ça s'est joué?
25: Alors, je voudrais d'abord dire quelque chose sur la traduction d'Emmanuel Ascou, parce que je l'aime énormément, cette traduction, parce que justement, elle sonne, et c'est moi-même ce que je cherche quand je traduis, à redonner à la langue sa matérialité dans notre langue d'arrivée, qui est le français. Et j'ai noté ce matin, en refeuilletant la traduction de l'Odyssée par Emmanuel, il y a énormément de plouf, oui. Et ça j'adore, vous prenez en mer. Il y a un usage de l'onomatopée qui est vraiment très nécessaire à l'Odyssée parce que c'est un texte très sonore. Il y a des ploufs, des pardis, tiens, eh bien, allez, ça suffit.
3: Une langue très moderne, très actuelle, et ça, ça nous parle.
25: Va pour les cadeaux. Il y aurait presque des zous, je ne sais pas ce qu'il y en a.
24: Et puis,
25: il y en a, ça ne m'étonne pas, les zous, c'est formidable, surtout pour un texte qui est du voyage, du mouvement. Et puis, il y a Athéna qui est aux petits soins pour Ulysse. C'est très simple, aux petits soins, mais c'est exactement ça. Elle est aux petits soins pour Ulysse. Alors, et c'est un peu ce que j'ai cherché pour mon cher Ovid.
3: Oui.
25: Exactement comme disait Emmanuel, il y a d'excellentes traductions des Tristes et des Pontiques. Donc, pour rappel, ce sont les lettres d'exil d'Ovide qui a été exilé par Auguste en l'an 8 et qui n'est jamais revenu de son exil au bout du monde, à Tomis, une ville de garnison où personne ne parlait ni grec ni latin, où Ovide s'est retrouvé être le barbare, c'est-à-dire celui qui ne parle pas la langue. Et Ovide dit son chagrin et veut qu'on le ramène. Et ce sont des lettres extrêmement simples. Elles ont été traduites des centaines de fois dans des centaines de langues. Quand je les ai traduites en 2001, déjà, il était extrêmement présent sur Internet. Ça m'a donné une certaine liberté. C'est-à-dire, j'ai osé couper, par exemple, parfois, parce que ce sont des lettres souvent qu'il fait des copier-coller pour envoyer des passages de lettres à plusieurs correspondants. Comme nous, aujourd'hui, parfois, dans nos mails, un peu paresseusement, on raconte un peu les mêmes choses aux mêmes gens dans des tirs groupés, en quelque sorte. Donc, j'ai coupé ces redites. J'ai délatinisé la traduction. Parce que c'est une langue presque de tous les jours qu'il emploie Ovid.
3: Et pourquoi et moi ce texte aussi, en particulier, de... Marie Dariussec, pardonnez-moi de vous interrompre, mais alors on oui. connaît Ovid, on connaît les métamorphoses d'Ovid, c'est son texte
25: oui,
3: majeur. Pourquoi
25: oui.
3: ce texte-là, ces textes-là en particulier?
25: C'est très simple, c'est parce que je voulais les relire, et à vrai dire les lire, parce que je n'en avais lu que deux ou trois lettres en cagne, il y avait très longtemps. Et j'ai, avec beaucoup d'innocence, je suis allée en librairie pour acheter les lettres d'exil d'Ovide et ça n'existait pas, sauf en classique Budet ou la traduction d'Émile Ripert, par exemple, qui était très ancienne, très bonne, mais très ancienne et très académique. Et il y avait des lettres choisies, mais moi, je voulais toutes les lettres. Et j'ai commencé à traduire pour moi. Et Paul Orchakowski-Laurence, le fondateur des éditions POL, Paul... je me suis dit, au fond, peut-être ça va l'intéresser. Et une fois que j'ai eu traduit les 150 lettres, je lui ai proposé. Il a été surpris, mais il a trouvé ça formidable. Mais j'ai d'abord traduit pour moi, pour les relire, en fait. C'était un peu, ça me détendait. Voilà, c'est autre chose qu'écrire, traduire. C'est un autre art.
3: Alors, il faut dire un mot aussi, Marie Dariussec, du titre que vous avez donné à ce recueil. Donc, Les Tristes et les Pontiques, qui donne Triste Pontique, qui est une référence assez transparente à Claude Lévi-Strauss. C'est quelque chose qui vous parlait, cette référence, justement?
25: Il se trouve que Ovide est, je vais faire un anachronisme, mais ça ne fera pas peur à Emmanuel cet anachronisme. C'est un anthropologue avant la lettre parce que c'est un Romain archilettré, c'est même un poète mondain. Il remplit des stades avec ses pièces et ses lectures, et il est exilé à 6 mois de mer, de tempête, de pirates dans un lieu où personne ne va. Il se retrouve tout seul et, comme je disais, il ne parle pas le jet et le sarmat, qui sont les langues traces de cet endroit qui est au bout du monde, qui est au bout du monde romain, hein, c'est-à-dire à l'actuelle frontière de l'Ukraine et de la Roumanie sur le delta du Danube. Et il observe les gens vivre. Il constate que les femmes ne savent pas filer la laine, que les gens portent la barbe longue, que ces barbes se remplissent de glaçons l'hiver. C'est un poète romain. Il dit lui-même qu'il écrivait sur des coussins de soie. Donc c'était un type qui avait une richesse phénoménale. Il avait des esclaves qui d'ailleurs l'ont accompagné dans son exil. On les voit de temps en temps dans la traduction. Il continue à se faire servir au bout du monde. C'est un patachon. Et j'ai beaucoup de... C'est assez amusant, quelque part, de voir ce très grand poète, cet homme génial, se dépatouiller avec une réalité extrêmement rustique, oui, mais qu'il regarde avec beaucoup de respect, en fait, parce qu'il dit « le barbare ici, c'est moi ». Et je trouve que c'est une phrase lévi-straussienne, je trouve que c'est une phrase d'une très grande sagesse. « Le barbare ici, c'est moi », parce qu'il ne sait pas vivre au bout du monde.
3: Alors revenons justement alors à l'Odyssée cette fois-ci. Alors, je vous propose d'écouter une lecture de votre Odyssée, Emmanuel Lascoux, par Inès Bouffartigue-Sébastien de l'équipe de Questions du Soir. Donc dans cet extrait, Hermès vient annoncer à Ulysse son retour chez lui, ce qui provoque cette colère de Calypso.
5: Stable, vous êtes vraiment détestables les dieux, une vraie bande de jaloux. Vous ne supportez pas, hein, que des déesses couchent avec des hommes en tout bien tout honneur, ni qu'elles se trouvent un mari chez eux, non. Tiens, c'est comme avec Orion, quand l'aurore de ses doigts rosés a jeté sur lui son dévolu. Vous en avez tant crevé de jalousie, vous les dieux, ça oui, la vie vous est facile, que vous avez dépêché à Ortygie, hein, la déesse au trône d'or, Artémis la sainte, auprès de lui, n'est-ce pas? Pour le tuer de la douceur de ses flèches, tu parles. Ou c'est comme avec Yasion, tiens, quand Déméter l'a bien bouclé, lui a cédé, pas vrai, qu'elle s'est donnée à lui pour l'amour, qu'ils ont couché 3 fois dans un champ. Ah, ça ne lui a pas longtemps échappé à Zeus. Non, il te l'a proprement assassiné d'un coup de foudre. Eh bien, c'est mon tour maintenant, hein, les dieux? Vous m'en voulez de vivre avec un homme? Mais lui, vous oubliez que c'est moi qui l'ai sauvé, quand il était à Califourchon sur sa quille, tout seul. Pardi, son bon navire, d'un coup de foudre. C'est Zeus, non? Qui le lui a chaviré, pulvérisé, en plein milieu de la mer Violette. Et ses compagnons? Tous morts, oui, si vaillants qu'ils fussent. Mais lui, le vent et la vague n'ont pas fini par le pousser ici, peut-être? Lui, c'est bien moi qui l'ai aimé, moi encore qui l'ai nourri, moi toujours qui lui ai promis de le rendre immortel et de lui épargner à jamais la vieillesse.
3: Voilà une lecture du chant 5 de votre Odyssée, Emmanuel Lascoux, par Inès Bouffartigue-Sébastien. Alors cette langue qu'on entend à l'instant, être traducteur, est-ce que c'est aussi devenir auteur, Emmanuel Lascoux?
24: On va dire que pour moi c'est peut-être le cas, encore qu'auteur soit à la fois un gros mot, un grand mot, et qu'il ne corresponde pas à Homère, puisqu'Homère n'est pas un auteur, et que l'Iliade et l'Odyssée ne sont pas encore une œuvre. Oui, d'une certaine manière. J'aimerais renvoyer à Marie sa très belle sententia qu'il y a dans sa traduction, quand à un moment donné, Ovide, qui par ailleurs, et ça m'a sauté aux yeux en relisant ton texte, Marie, croise le fer avec Homère. C'est très marrant la manière dont Ovide joue une anti-Odyssée, tout le temps. Oui. Il dit c'est de moi qu'il faut parler, c'est pas d'Ulysse. Et il y a une formule que tu arrives à compacter, même si le mot n'est pas très joli. Le latin dit non hic librorum per quos in viter alarque copia. Littéralement ici, j'ai pas l'abondance des livres par lesquels je puisse être appelé et nourri. Ce que tu traduis magistralement par on écrit par ce qu'on a lu.
25: Oui,
24: eh bien, je dirais que ça, c'est précisément tout l'enjeu de traduire Homère. Parce que oui, on traduit Homère par ce qu'on l'a lu, mais le paradoxe, c'est qu'il faut arriver à traverser au-delà des livres et de la lecture.
3: Alors, Marie Dariussec, je vous laisse réagir justement à ce que vient de dire Emmanuel Lascoux, avec ce petit hommage aussi.
25: Oui. Effectivement, je voulais rendre à Homère sa contemporanéité. Je ne sais pas s'il est moderne, mais parce qu'il est vraiment romain. Mais je prends un exemple très simple qu'on a étudié à l'école quand on a fait du latin. C'est cultivare heliconum. Littéralement, ça veut dire cultiver l'hélicon. Les latins, les romains, savaient que ça veut dire faire de la poésie. C'était une phrase figée, un syntagme figé, cultivare heliconum, c'était faire de la poésie. Je trouve ça impossible aujourd'hui de traduire par cultiver l'hélicon. Plus personne ne sait ce que ça veut dire. Un hélicon, je vois à peine ce que c'est, moi. Ça veut dire faire de la poésie. Donc j'ai délatinisé en ce sens, c'est-à-dire j'en ai un peu rabattu sur le... Comment dire ? Oui, un certain académisme, une trop grande fidélité, voilà. Et aussi, je me suis autorisée, comme le montrait Emmanuel, effectivement, à densifier, mais c'était surtout une question de rythme, c'est-à-dire que toute ma traduction, au début, j'ai essayé de faire de respecter l'iambe, enfin, c'était infernal, j'alterne avec des alexandrins blancs, des décasyllabes blancs, des octosyllabes blancs, mais c'est extrêmement rythmé, exactement comme Ovid écrivait. Ses lettres sont en vers, mais ça ne doit pas nous impressionner. Il écrivait des vers, comme nous, on fait de la prose, très naturellement, c'était sa façon d'écrire. Et c'est facile à traduire au sens où le vocabulaire, la grammaire. Moi, j'étais pas très bonne en latin. La grammaire est beaucoup beaucoup plus facile que celle des métamorphoses. Enfin, ça n'a rien à voir comme niveau de difficulté du latin. Donc, j'ai voulu rendre une langue très rythmée et très simple à des lettres qui sont vraiment très simples. Il raconte ce qu'il a sous les yeux. Il se souvient des fastes, du cirque à Rome. Il supplie César et surtout, il écrit des lettres d'amour absolument magnifiques à sa femme et des lettres d'amitié très belles à ses amis. On n'a pas le droit de lui écrire. Il n'a pas lui-même le droit d'écrire. Ce sont des lettres qui passent en fraude, qui doivent affronter 6 mois de mer quand il y a un bateau qui vient. Ce qui est rarement le cas. Donc, ce sont des lettres, ce sont des appels dans une langue simple que j'ai voulu rendre, voilà, dans son rythme et dans sa très grande mélancolie des bords du monde.
3: Alors, Emmanuel Lascoux, on parle de rythme, de mélancolie. Parlez-nous de l'oralité, de la sonorité du grec ancien, parce que les chants d'Homère ont été transmis d'abord oralement. La musicalité du grec ancien, ça évoquerait quoi ? Parce que je vous pose la question en précisant que vous êtes récitant et pianiste.
24: Là où Nolan a eu raison dans ses interviews, mais malheureusement n'en a pas tiré parti dans le film, malgré la présence d'un grand rappeur, Travis Scott, qu'on voit au Palais d'Ithaque.
3: Il y a une séquence.
24: Mais il lui fait même pas rapper. Il aurait pu lui faire rapper la dernière traduction anglaise. Et malheureusement, le pauvre Travis Scott, il dit 3 vagues mots. Voilà, bon. C'est pas grave. Mais au moins, là où je suis tout à fait d'accord avec Nolan, c'est que le grec et le latin, oui, C'est ce qu'on pourrait appeler du slam ou du rap. Pourquoi ? Parce que, je vais le rappeler encore une fois, d'après les linguistes, les spécialistes de la phonétique, ils vous diront que le grec et le latin sont des langues semi-tonales, comme le japonais ou le yoruba, qui est une langue africaine, dans laquelle vous avez des rythmes imposés pour chaque syllabe, avec des voyelles longues ou brèves, des éléments brefs et longs. Donc, il y a un micro-solfège rythmique, mais il y a en plus des courbes tonales. Et comme les deux sont relativement indépendants en grec, contrairement d'ailleurs au latin, où les règles de position de l'accent sont beaucoup plus mécaniques et strictes, eh bien, il suffit de considérer qu'un texte écrit en grec ancien est comme une partition dont on peut reconstituer le petit solfège. Voilà.
3: Voilà pour la musicalité. Ensuite, ouais. Pour la langue, parce que c'est une langue gouailleuse, c'est une langue populaire que vous avez aussi rendue. Alors, ça aussi, c'est un élément important.
24: La langue d'Homère, les homérisants vous diront que c'est une langue qui n'a jamais été parlée par personne, puisque les Aèdes, qui étaient des poètes itinérants, qui allaient de ville en ville dans cette époque archaïque de la Grèce où la cité n'était pas encore née, mais où il y avait déjà toutes les différentes zones de peuplement, eh bien, la langue d'Homère est composée de mélanges de dialectes. Il y a l'ionien majoritairement, dialecte de l'Est, il y a

0: changer les tons et les registres. Parfois, un peu comme le fait Marie d'ailleurs, parfois ça déroule de presque de l'alexandrin qui pourrait être, on va dire, pseudo-racinien ou cornélien. Et puis parfois c'est du tonton flingueur. Et puis parfois c'est du Bobby Lapointe, parce que c'est ma grande référence, qui marcherait aussi pour l'Hélicon, hein, Marie.
1: Alors il y a aussi toutes ces indications justement sur les actions des personnages. Donc alors, vous avez expliqué dans une rencontre avec Frédéric Boyer et Claire Le Chevalier avoir voulu faire une audio description d'Homer. C'est extrêmement intéressant pour un texte écrit.
0: Alors, et là encore, je remercie, avec le sourire quand même, je remercie le grand Nolan, parce que moi j'ai l'habitude de dire qu'est-ce que c'est que lire Homer, c'est exactement presque, c'est presque la même chose sans doute, ce que je ne connais pas personnellement, qu'être un aveugle au cinéma. Or, si vous êtes un aveugle au cinéma, d'une certaine manière, l'image naît du son. Voilà. Et l'audiodescription, on sait tous à quel point ça nous énerve quand elle s'active toute seule sur la télécommande. L'audiodescription est une sorte de pléonasme, si on veut. On a les images, on a le son, c'est pas la peine de décrire ce qu'on voit. Et oui, mais en fait, c'est sans doute ce que faisaient les AED. C'est ça, le conteur, dans toutes les cultures. Le conteur, il joue sur ce qu'on appelle l'interaction avec le public. Et donc, il décrit en temps réel ce que font les personnages de la fiction qu'il raconte. Et en même temps, le public doit réagir. Malheureusement, dans les textes qui nous ont été transmis d'Homère, dans les épreuves écrites, on va dire, les interactions du public, les coups de gueule, les bravos, les hurrahs, ou les enfants au guignol, on les a plus. Eh bien, d'une certaine manière, j'ai réintroduit de l'audiodescription, puisque je mets tout avec un petit peu caméra sur l'épaule, et je dis, attention, là, ici, regardez, hein, un peu comme au guignol, attention, voilà le gendarme. Et les bruitages, les effets sont censés, peut-être, rendre un peu l'écho de ce qu'étaient les réactions du public. Même si je m'en tiens, je tiens à le dire, je suis quand même helléniste. C'est vrai qu'aux yeux de certains, j'ai beaucoup brutalisé l'affaire, mais je peux me battre sur chacun des mots de chacun des termes grecs du texte.
1: Alors, en écho à votre travail de traducteur, à tous les deux, je vous propose d'écouter la voix d'un grand écrivain qui s'est éteint il y a quelques années, Kenzaburo Oe, prix Nobel de littérature.
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3: Heureux qui, comme Ulysse, a fait un beau voyage. Heureux qui, comme Ulysse, a vu son paysage. Et puis a retrouvé, après maintes traversées, le pays des vertes années.
2: Lorsque je lis une traduction, j'ai toujours l'impression d'un japonais étrange, combien même la traduction est excellente. C'est parce que la traduction cherche à transmettre le sens en liant deux langues, et de là, le résultat est toujours un peu décalé par rapport au texte original, comme si le texte original montrait un autre visage. En même temps, nous découvrons ce nouveau visage, cette nouvelle musicalité, cette autre couleur à notre langue. Et par là, la traduction peut nous apporter beaucoup au moment de la création littéraire. Je pense que c'est ce que vous vouliez dire par déplacement de langue maternelle. C'est comme cela que j'écris.
1: Voilà, Kenzaburo Oe, qui était précédé, donc vous l'aurez reconnu, par quelques notes de Georges Brassens. Alors, Marie Dariussec, que vous inspirent ces quelques mots de Kenzaburo Oe? La recherche d'une nouvelle musicalité, c'est ça aussi le travail d'un traducteur aujourd'hui?
4: J'ai traduit Ovid et puis j'ai traduit plusieurs grands classiques depuis l'anglais, Frankenstein, Un lieu à soi, de Woolf, Alice au pays des merveilles. Pour chacune des traductions, je choisis un type de français différent, en fait. Et par exemple, pour Woolf, je voulais être extrêmement proche de ce qu'elle disait. C'est un des premiers grands textes féministes, c'est fondateur. Donc, je voulais vraiment être la plus fidèle possible. Et ça donne un français un petit peu rugueux, je pense, à ma traduction. Pour Baldwin aussi, j'avais fait un peu pareil. En revanche, pour Carole, alors Carole, il y a les jeux de mots dans Alice au pays des merveilles. Et pour Frankenstein de Mary Shelley, ce sont des textes en quelque sorte très solides, où il y a beaucoup, beaucoup, beaucoup, beaucoup de traductions. Et j'ai pris parfois un peu plus de liberté. Donc, je dirais ça dépend. Et avec Ovid, j'ai pris, je suis très fidèle, là aussi je peux défendre pied à pied chacun de mes vers et de ses vers, mais j'ai vraiment voulu faire entendre

0: Emmanuel voulait faire entendre une certaine oralité et le public, quelque part, de l'Odyssée. Moi, je voulais vraiment, vraiment faire entendre que c'était des lettres. Et dans les traductions les plus académiques que moi, j'ai pu étudier en Cagne, on perd la lettre. On ne sait plus qu'il est là tout seul au bout du monde à écrire à sa femme, en fait. C'est une situation très simple.
1: Des lettres, donc Marie Darrieussecq, ça veut dire aussi une subjectivité, donc une voix. C'est ça aussi l'exercice de la traduction, c'est trouver une voix.
0: Oui. Oh oui, et la voix d'Ovid, je l'entendais. Enfin, on est très habité aussi par la voix qui parle. J'entendais aussi celle de Wolf. Enfin, j'entendais ces gens morts, ces fantômes qui nous parlent, mais qui sont là aujourd'hui. Et j'avais mon Gaffio et j'avais Ovid de l'autre côté. Le Gaffio, c'est le gros dictionnaire latin là. Et entre cette réserve de mots et cet homme qui me parler littéralement dans ma tête. Enfin, je crois que j'ai trouvé une voix, en tout cas la voix d'Ovid pour moi. Et apparemment pour les lecteurs, là, le livre en poche, c'est formidable de voir qu'il est lu. Ouais. Ça, c'est très touchant.
1: Alors Emmanuel, est-ce que vous voulez précisément réagir à ce que vous venez de dire, Marie Darrieussecq ?
2: Alors, tu traduis en particulier une gracieuseté qu'Ovid envoie dans les dents d'Homère, comme ceci. Et à peu près tout ce qui lui est arrivé, c'est-à-dire à Ulysse, c'est de la fiction. Moi, tout est vrai. Mmh. Ok. Donc, ça, évidemment, c'est drôle, parce qu'Ovid, comme tu l'as bien dit tout à l'heure, Ovid, c'est aussi le contraire d'Homère, c'est-à-dire, c'est un hyper-lettré tardif par rapport même au grec alexandrin. Non seulement il avait une magnifique bibliothèque, mais il a une bibliothèque mentale énorme. Il a tout lu, c'est des gens qui ont tout lu. En plus, il vient après Virgile, il doit se démarquer de tout le monde, lui. Donc, d'une certaine manière, il joue, et ça, c'est très odysséen, comme Ulysse. C'est ce que je reprocherais aussi au film de Nolan qui nous ramène la culpabilité judéo-chrétienne sur Ulysse qui s'en veut de ses ruses. Hein, ça ferait bien marrer les Grecs. Bon, ça c'est sûr, Ulysse ne pouvait pas s'en vouloir d'être rusé, ni d'avoir l'aide d'Athéna d'ailleurs. Mais comme Ulysse, Ovid, quand il a besoin de dire « mon œuvre antérieure c'était de la fiction, donc pourquoi on m'a accusé de quelque chose ? Oui. C'était que de la fiction. Mais là, ce que je vous raconte, c'est de la vérité vraie. » Et ça, c'est très drôle. C'est une manière de s'approprier Ulysse.
1: Alors, il faut aborder la portée des textes dont vous êtes saisis tous les deux pour l'époque contemporaine. Ces textes ont été écrits donc il y a des millénaires, mais ils parlent d'exil, ils parlent d'errance, ils parlent d'altérité et aussi de courage. Marie Darrieussecq, est-ce que c'est pour ça que ces grands auteurs résonnent encore à notre époque ?
0: Écoutez, j'ai accompagné l'Océan Viking, le bateau de SOS Méditerranée, lors d'une mission de sauvetage en mer Méditerranée près des côtes libyennes. Et je peux vous garantir que l'idée que les exilés, les gens qui essaient de traverser la mer, j'aime pas le mot migrant, ce topos de les comparer à Ulysse m'est complètement passé. Enfin, je ne les comparerai plus jamais à Ulysse. Ce sont pas du tout des Ulysse, ce sont des Jonas, par exemple. Ce sont des gens qui traversent dans le ventre de la baleine, d'une certaine façon. Ce sont des gens qui arrivent épuisés, trempés, qui n'ont pas gagné la guerre, alors qu'Ulysse a gagné la guerre. Donc, la figure du migrant magnifique... Non, Ulysse est un voyageur. C'est pour ça que je récuse vraiment cette idée de la métaphore qu'on voit encore trop aujourd'hui d'associer Ulysse aux personnes en migration actuellement. Et Ovid, évidemment, c'est un exilé hyper chic. C'est un exilé, je le redis, qui part avec des esclaves. J'étais très sensible à l'apparition de temps en temps des esclaves autour de lui dans ses lettres. Pour lui, ce sont des aménités. Enfin, c'est juste quelque chose qui va de soi, un esclave autour de lui, même au bout du monde. Donc, ce sont des figures de l'exil, mais vraiment très, très chic. Et qui, pour le coup, n'ont pas vraiment de validité aujourd'hui pour dire ce phénomène mondial, ce qui nous arrive aujourd'hui, cette migration de masse.
1: Donc, des échos, mais à relativiser et à préciser.
0: Alors, énormément, énormément.
1: Emmanuel Lescoux, vous voulez réagir en quelques mots justement sur ce que vous venez de dire, Marie Darrieussecq.
2: Odyssée, chant 23. Je le dis d'abord en grec et je donnerai ma traduction, non pas pour te faire mentir, chère Marie, mais pour montrer que, curieusement, dans l'Odyssée, il est bien question de nos migrants modernes, pas pour parler du voyage d'Ulysse, mais pour parler comme comparaison du moment où Pénélope reconnaît son mari et ils se jettent dans les bras l'un de l'autre. Et voici ce que dit l'Odyssée. 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Pauroi dex epugon polies alos epei ronde, ne comenoi, polle de pericroi tetropfen halmei. Vous connaissez ces naufragés qui nagent, la joie que ça leur fait de voir la terre. C'est que Poséidon, leur bon navire en pleine mer, il le leur a pulvérisé à force de le balloter au vent et au paquet des vagues. Seule une poignée a pu réchapper du bouillon de l'écume. Oui, touchez terre à force de nager. Regardez-les, couverts de sel de la tête aux pieds, qui embrassent la terre où ils ont touché. Ils viennent d'échapper au pire. Eh bien, il fait pareil. Il l'étreint, lui, son mari, et elle le regarde, et ses mains si blanches refusent de se détacher de son cou.
1: C'est une très belle lecture, Emmanuel Lascoux. On va en faire une autre de lecture avec Louise Cognard de l'équipe de Questions du Soir. On parle d'exil, on parle d'errance. Et je vous propose, Marie Dariussec, d'écouter donc cette lecture de vos Tristes Pontiques par Louise Cognard.
3: Petit livre, hélas, va sans moi dans la ville où je suis interdit. Va, tout simple, sans ornement savant, comme il sied aux exilés. Un habit de tous les jours. Les déshérités ne portent pas la pourpre. Le deuil ne se fait pas en rouge. Pas de signet d'ivoire, pas de titre au minium, pas de parchemin enduit d'huile de cèdre. C'est pour les petits livres heureux. Toi, mon pauvre recueil, tu portes ma misère et tu portes mon deuil. Va-t'en, échevelé, mal poli, tout barbu, car tu n'es pas de ceux dont les aspérités sont lissées à la pierre ponce. Et n'aie pas honte de tes taches, ce sont mes larmes. Va, salue pour moi les lieux que j'aime, tes pieds me porteront à leur rythme dans Rome. Si quelqu'un là-bas dans la foule pense encore à moi, si par hasard il reste encore quelqu'un pour se demander ce que je deviens, tu lui diras que je vis. Mais sans vie, l'existence m'a été laissée, oui, magnanimement. Si on te pose encore des questions, donne-toi à lire, c'est tout.
1: Voilà une lecture de l'ouverture du premier livre des Tristes Pontiques d'Ovide dans votre traduction, Marie Dariussec. Alors, on relativisait tout à l'heure la portée des comparaisons avec notre époque, évidemment, mais on entend parler dans cette très belle langue d'exilés, de déshérités, de misère, à défaut de voyage, d'exil. Enfin, c'est quand même un voyage intérieur, c'est une expérience de l'errance, Marie Dariussec. C'est quelque chose qui est encore contemporain.
0: Je peux lire des vers rapidement, des vers très contemporains, je trouve. Pas d'amis, personne à mon chevet. Les heures sont sans fin, ma fatigue est sans limite, ma peine est sans horizon. Je gis au bout des peuples, je meurs au bout des terres, et tout ce qui me manque flotte devant mes yeux. Toi surtout, je te vois, je te prends dans mes bras, je parle à ta forme absente, je t'appelle à voix haute, tu me visites chaque nuit, tu me visites chaque jour, tout me hante. Toi surtout, j'ai déliré dans la fièvre un flot de mots insensés. On m'a dit que ton nom revenait toujours sur mes lèvres. C'est une des nombreuses lettres à sa femme. Et je trouve qu'on dirait une chanson d'aujourd'hui, une chanson qui pourrait être une chanson, je sais pas, d'Étienne Dao, de Françoise Hardy, de Camille. Je trouve ça merveilleusement contemporain.
1: Alors Emmanuel, est-ce que vous voulez réagir précisément sur ce que vous venez de dire, Marie Dariussec?
2: Un petit Nietzsche pour la route, hein, parce que sans lui, on n'arriverait pas non plus à retrouver ses grecs et ses latins. Nietzsche dit dans Les opinions et sentences mêlées 126 de Humain trop humain ceci, en prenant une image qui vient de l'Anécuia de la descente aux enfers, que Nolan d'ailleurs a assez réussi dans son film. Il dit pour les grandes œuvres du passé, ce n'est qu'en leur donnant notre propre âme que nous les rendons capables de vivre encore, c'est notre sang qui les amène à nous parler. Donc, il s'agit, comme pour faire parler les âmes qui remontent de l'Érèbe dans l'Odyssée, il s'agit d'abord qu'elles boivent notre sang.
1: Alors Emmanuel Lescaut, malheureusement, on arrive bientôt au terme de cette émission. Il faut parler de la transmission de ces textes. Vous parliez tout à l'heure du recul, de l'enseignement des langues anciennes, le latin, le grec. En même temps, on comprend aussi dans votre rapport à tous ces textes, votre rapport à la musicalité, vous êtes vous-même musicien, votre souci de transmettre justement en imaginant de nouvelles voies, de nouvelles moyens, de nouveaux moyens de transmission. Comment ça se passe? Comment peut-on faire pour que ces textes si anciens demeurent avec leur actualité et leur urgence?
2: Le grec et le latin sont menacés, mais finalement pas beaucoup plus que tout le reste, y compris que des langues très massives, on pourrait dire, c'est-à-dire enseignement de la langue et de la civilisation anglaise, enseignement. Allez voir les universitaires qui enseignent l'anglais, l'espagnol, etc. Ils vous diront aussi ça. Donc, tous les moyens sont bons. Et c'est vrai que moi, j'ai eu ces tentatives que j'ai faites pour musicaliser un petit peu Homère, m'ont donné la joie de rencontrer des gens comme Jacques Bonafé, avec qui maintenant je fais des performances sonores, des musiciens comme Martin Moulin, des metteurs en scène comme Jacques Vincet. C'est-à-dire, on sent une appétence énorme.
1: Et les jeunes générations sont sensibles justement à cette démarche.
2: Oui, parce que paradoxalement, c'est une époque favorable, faste, comme aurait dit Ovide, c'est une époque faste pour le canal audio, pour se l'approprier par la langue. Donc il faut apprendre à scander, et j'ai plein d'amis, professeurs aussi, qui pratiquent la scansion, et c'est facile d'apprendre à scander à un enfant de 5 ans. Ce qui est dur, c'est d'apprendre à scander à un vieil helléniste. Alors... Mais sinon, c'est très simple. Donc tous les moyens sont bons.
1: Tous les moyens sont bons, Marie Darieusec. Alors, comment faut-il s'y prendre? L'enseignement du grec est-il à revoir peut-être d'une autre manière que ce qui est pratiqué aujourd'hui?
0: Je ne suis pas prof et je garde un assez mauvais souvenir, à vrai dire, de mes cours de latin. À l'époque, c'était un peu ingrat. Il faudrait un Duolingo latin, un Duolingo. Il faudrait des applis, en fait. Et puis, je rappelle qu'il y a d'excellents sites internet. Ovid est traduit sur remacle.org, sur Gallica, sur des tas de sites formidables. Internet a beaucoup fait pour la diffusion des grands classiques latin et grec. Donc, c'est pas perdu. Ce n'est absolument pas perdu.
1: Donc, tout n'est pas perdu. Emmanuel Lescaut, ça veut dire qu'au-delà de ces formes qui restent à réinventer, il n'y a plus qu'à s'y mettre en réalité.
2: Oui, absolument. Même si Homère, c'est le premier à nous avoir ôté nos illusions en nous disant quand même que tout était perdu. Attention.
1: C'est à vous, Marie Darieusec, que je réserve le mot de la fin dans cette émission. On a parlé des grands textes, de ce qu'ils continuent à nous dire. On a parlé du mystère et de la magie de la traduction, de votre travail à tous les deux. Est-ce que vous restez justement positive ou avec une espérance sur la capacité que ces grands textes ont à nous véhiculer, toujours à nous transmettre des choses?
0: Moi, j'aime bien dire que toutes les histoires ont été racontées par Homère, absolument toutes. Si vous prenez l'Iliade, il y a les dieux, la guerre, les nations, l'amitié, les pandémies. L'Odyssée, il y a l'amour, le voyage, la parentalité, la technologie, les animaux. Il manque Internet et les fusées, mais en fait, la technologie, elle est déjà avec les bateaux, avec les armes. Donc, moi, ça me donne énormément de force parce que tout a déjà été raconté dans le monde occidental, parce qu'après, il y a d'autres grandes formes comme ça dans les autres secteurs de la planète. Tout a déjà été raconté, donc il reste éternellement à raconter l'histoire aujourd'hui, l'histoire de notre point de vue. Et ça me donne beaucoup de force. Ce n'est pas tant le contenu du récit qui compte, c'est la façon dont c'est raconté. Et c'est les voix, voilà.
2: Absolument.
0: Et ça, c'est pas fini.
1: C'est pas fini, mais ce sera le mot de la fin. Merci à tous les deux, Emmanuel Lescaut et Marie Darieusec. Merci d'avoir été au micro de Questions du soir. Alors, je rappelle quelques références pour vos ouvrages. Donc, Emmanuel Lescaut, votre traduction de l'Odyssée qui est de nouveau disponible en principe chez POL. Marie Darieusec, Triste Pontique, elle est disponible en poche également chez POL. Et grand merci à toute l'équipe.
3: Adèle Triol,
4: Colline Guillot,
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5: Tom Umtenstock,
3: Inès Bouffartig-Sébastien.
1: Et à la réalisation, Fan Monté avec l'aide de Théo Mingasson. Merci à Mylène Touché pour les archives INA, à la technique Marie-Claire Oumabadi. The place where he was born in.
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2: Toute cette semaine, nous avons plongé dans l'œuvre de Samuel Beckett. Dernier épisode, Beckett ou l'art de jouer. On dit souvent que Samuel Beckett est un auteur difficile pour les spectateurs. Mais ceux qui savent le mieux à quel point il est exigeant sont sans doute ses interprètes et leurs metteurs en scène. Car chez Beckett, les outils habituels du théâtre disparaissent progressivement. Moins d'action, moins de psychologie, moins de mouvement. Peu de personnages, des décors réduits à l'essentiel, des corps immobilisés, enfermés ou empêchés. Parfois même, il ne reste plus qu'une voix dans l'espace. Beckett ne facilite rien à l'acteur. Il ne lui offre pas toujours une histoire continue, une biographie sur laquelle s'appuyer, ni de motivation psychologique clairement identifiable. Il lui impose en revanche une langue d'une très grande précision, des répétitions, des ruptures, des silences et un rythme qui ne supporte pas l'approximation. Alors comment joue-t-on Beckett? Comment fait-on exister un personnage qui semble parfois ne plus être un personnage? Comment incarner une parole qui hésite, se reprend, tourne en rond ou s'interrompt? Que reste-t-il du jeu lorsque le corps ne peut presque plus bouger? Et que devient la mise en scène lorsque toute volonté d'expliquer ou d'illustrer risque d'affaiblir le texte? Chez Beckett, la contrainte ne conduit pourtant pas nécessairement à l'appauvrissement. En retirant aux acteurs une partie de leurs moyens habituels, ils semblent produire davantage de présence. Un geste minuscule prend une importance considérable. Un silence devient un événement. Une inflexion, une respiration ou un regard suffisent à modifier tout ce que nous pensions avoir compris. Et c'est peut-être aussi en cela que Beckett a raison aujourd'hui. Dans un monde où l'on confond volontiers l'expression avec la démonstration, où il faudrait sans cesse montrer davantage, parler plus fort, rendre immédiatement visibles les émotions, Beckett nous rappelle que la retenue peut être plus éloquente que l'effet, que diminuer les moyens ne signifie pas diminuer l'intensité et que l'acteur devient parfois plus présent lorsqu'il cesse de vouloir tout montrer. Pour en parler, nous retrouvons deux artistes qui ont longuement éprouvé ces questions au plateau, la comédienne Dominique Valadier et le metteur en scène Alain Françon.
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2: Alain Françon, Dominique Valadier, quand on ouvre un texte de Samuel Beckett pour le mettre en scène, qu'est-ce qu'il faut regarder d'abord? Alors, on l'a évoqué dans une précédente émission et puis aussi avec les autres intervenants dans cette semaine, mais il y a la langue, il y a le rythme, il y a les silences, il y a les contraintes. Alors, Alain Françon, grand lecteur, toutes celles et ceux qui ont vu votre travail le savent bien. Est-ce qu'il faut prendre tout d'un coup ou est-ce qu'il y a une méthode?
8: Je crois que c'est... je crois qu'il faut essayer de prendre tout d'un coup, mais enfin, des fois, on n'a pas... l'esprit suffisamment aiguisé pour tout prendre d'un coup, donc...
2: Faut prendre son temps, d'abord.
8: Prendre son temps, être un peu humble face à ça. Mais, moi, je sais que je m'attarde pas trop sur disons sur le sens ou sur les mots. Enfin, en tout cas, pas chez Beckett, quoi. Chez Bond, c'est autre chose, par exemple, mais là, chez Beckett, non. Et plutôt sensible au retournement ou à l'humour ou à comment il retourne une chose, comment justement ce qu'on s'est dit déjà sur le fait que c'est intimement lié entre ce qu'on pourrait appeler le grotesque et puis au contraire le rire presque. Mmh. Enfin, c'est plutôt ces choses-là qui... D'ailleurs, c'était incroyable parce que lui-même, quand on lui demandait « Pourquoi vous écrivez ?» Alors, il avait une réponse qui était de l'ordre du comique, il disait « Bon, qu'à ça. » Et puis il y en avait une autre qui était de l'ordre tragique, et il disait « Pour respirer. » C'est pas la même chose.
2: Pas vraiment. Il faut travailler avec ça. Mais par rapport à la question de la langue qu'on a évoquée, sur le fait que Beckett s'auto-traduisait, est-ce que vous êtes arrivé, Alain Françon, d'aller voir ce qu'il y avait dans le texte anglais, qui était parfois postérieur ou antérieur au texte français?
8: Toujours, oui.
2: Parce que c'est pas tout à fait la même chose.
8: Ah non. Non, et puis en plus, alors par contre, moi j'ai toujours travaillé, toutes les pièces, je les ai travaillées avec ses cahiers de régie, à lui. Donc ça, c'est magnifique, parce qu'en plus, il fait les commentaires, il change du texte, il coupe, il essaye de comprendre pourquoi il a écrit ça. Le metteur en scène, Beckett, il est encore plus intelligent que l'auteur. Non, c'est absolument magnifique, je veux dire, de lire. Par exemple, je me souviens dans... Juste pour vous donner un détail, Crap, le personnage de la dernière bande, quand on lit dans les éditions de Minuit, on voit qu'il a un pantalon trop court, des chaussures de clown très grandes, etc. Quand lui met en scène, il dit « Non, mais c'est stupide, ça. Crap, il est vieux. Quand on est vieux, on rapetisse, donc le pantalon traîne par terre. » Il est plus trop court.
2: Lui, il avait le droit de changer, tu dis.
8: Non, mais c'est magnifique comme réflexion sur soi-même. Et c'est tout comme ça. C'est-à-dire que le cahier de régie de En attendant Godot, il fait au moins 300 pages. Et en plus, alors, c'est dans toutes les langues, comme il a souvent mis en scène au Schiller. Donc c'est en allemand, il connaissait parfaitement. Donc il y a des notes en allemand, des notes en anglais, en français, tout ça. Et chaque fois, il trouve les équivalents sur des noms propres, par exemple. Il explique comment il cherche le nom propre équivalent par rapport à l'histoire de France, ou à l'histoire de l'Angleterre, ou de l'Allemagne. Enfin, je veux dire, il cherche, voilà, sur... C'est fascinant, c'est prodigieux. Ouais.
2: Alors Dominique Valadier, l'interprète que vous êtes, qui a donc récemment joué deux œuvres très différentes de Beckett, Premier Amour et Olé Beau Jour, est-ce que vous allez aussi regarder ces cahiers de régie, ou est-ce que il faut que ça passe par le tamis Alain Françon, qui en l'occurrence a mis en scène ces deux spectacles?
9: J'ai pas réfléchi là-dessus, sur la question. Mais je ne suis pas allée regarder les cahiers de régie. Non. Je prends le texte et je le dis tout de suite. Il est mis en scène tout de suite aussi. Il est regardé dans la mise en scène tout de suite. Il n'y a pas de préparation. C'est-à-dire qu'il n'y a pas de lecture du texte. Par exemple, 8 jours de lecture. Non, c'est tout de suite. Dans la situation, le texte, on dit le texte. Et on en fait l'épreuve indéfiniment pendant toutes les répétitions. On le répète. Et je ne sais pas comment il se place au cours des nombreuses répétitions qu'il y a pour être au bout d'un moment... pour être sur une ligne et sur une portée, je dirais, vocale. Et s'y tenir au point de le reproduire très exactement pour chaque représentation, la même portée, le même chant.
2: Oui, mais ce que vous dites est... très important, et ça souligne aussi quelque chose qu'on a entendu toute cette semaine, mais parce que Beckett, c'est le texte, c'est pas la psychologie, la biographie, le personnage. Beckett, il tient très à distance cette notion de personnage.
9: Oui. Le texte est la première personne dans... Pas au ou Les Beaux Jours, l'autre pièce. L'autre,
2: premier amour.
9: D'un premier amour, sa première personne. C'est la parole d'un homme. Ça ne m'a posé aucun problème de le. Je ne peux jamais penser à ça.
2: Oui, parce qu'on n'écoute plus un homme ou une femme, on écoute une voix.
9: Je ne me suis jamais essayé à m'impliquer dans la femme non plus. C'est juste une forme sur le plateau avec une voix, bon, voilà, le minimum. Et le texte, pas rajouté rien au-dessus dessus. Il y a un costume qui est fait par des gens que je connais pas. C'est très bien comme ça.
2: Pas de couches supplémentaires pour le coup.
9: Plus que ça. De pas trop y tenir et de se laisser faire.
2: Je reste sur cette question de la voix, puisque vous avez dit à propos de votre travail avec Antoine Vitesse, Dominique Valadier, que le rôle de Macha dans La Mouette vous avait permis de trouver votre voix. Pour reprendre cette expression, ça signifie quoi, trouver sa voix chez Beckett ?
9: Pour Macha, trouver la voix. La voix en question, elle était légèrement, elle n'était pas tout à fait dans le même rythme, pas tout à fait dans la conversation, tout en étant dans la conversation, mais légèrement décalée. Elle avait un léger retard. Et je l'ai pris dans le médium, c'est-à-dire j'ai pas du tout monté la voix comme on le fait sur le plateau. J'ai laissé la voix s'asseoir, sombrer. Je m'en suis souvent servie après, parce que je pense que l'identité de ma voix, elle est là. Elle n'est pas le plateau, parfois, quand on va au-dessus, qu'on parle fort, on perd dans la justesse de l'interprétation, parce qu'on n'est plus identifié à soi-même, à cause du changement de voix, qui provoque, sans qu'on s'en rende compte, élever la voix, élever le ton. Il faut apprendre à le faire. C'est ça, jouer. C'est apprendre à parler de façon à ce que ce soit audible, mais que ça reste dans sa voix.
2: Il me revient un souvenir qui vous associe encore. C'était Qui a peur de Virginia Woolf, où ce que faisait Dominique Valadier était absolument stupéfiant. Je me souviens d'avoir été tout au fond de la salle, certes pas immense, mais quand même. Et j'entendais, mais absolument chaque chose, et c'était pas fort à la Françon. C'est ça, se trouver sa voix, c'est. Ouais. On n'entend jamais mieux que quand il faut aussi tendre l'oreille pour le spectateur. Il y a aussi de ça.
8: Oui, mais c'est aussi parce que souvent, certains acteurs appuient le texte, appuient sur ce qu'ils veulent que le spectateur entende. Or, ce qui est évident quand on travaille, c'est qu'une trop grande intentionnalité sur le texte, ça tue le texte.
2: Et là, chez Beckett,
8: on n'entend rien.
2: L'intentionnalité, ce serait une absurdité, pour le coup.
8: Bah, complètement, oui. Non, mais par exemple, je pensais à ce qu'on disait sur le cahier de régime. Dominique ne les lit pas, mais moi, je vais expliquer que, par exemple, Beckett, il disait à Billy Winslow... Il voulait se démarquer de l'image de Madeleine Renaud. Donc, il lui disait, c'est un oiseau. Et après, il lui disait, c'est un oiseau qui a un peu d'huile sur les plumes, mais c'est un oiseau. Et donc, quand je l'ai dit à Dominique, elle, qui a fait de la danse à Nice quand elle était jeune fille, tout à coup, elle s'est mise à faire des grands gestes avec les bras. Et c'était magnifique parce que tout à coup, c'est l'inverse de ce personnage un peu petit bourgeois ou je ne sais pas comment dire, appliqué en tout cas. C'est le contraire. J'ai vu, moi, quelques images de Billy Winslow quand elle était complètement borderline, pas dans le sens folle, mais complètement extravagante. Elle avait un décolleté absolument incroyable. C'était presque Marilyn, c'était pas du tout l'image inverse de tout ce qu'on a un peu vu tout le temps, quoi. C'était lui qui était arrivé à ça, quand il l'a mis en scène.
2: Alors, justement, vous parlez de Madeleine Renaud, écoutons-la, en 63, parler de la création de « Oh, les beaux jours ».
10: Je ne crois pas avoir jamais lu une pièce d'un homme qui sache si bien analyser toutes les sensations d'une femme, de son cœur, de sa chair, de son esprit, de ses défaillances, de ses faiblesses et de sa force. Je ne crois pas qu'on puisse voir cette pièce, on l'aimera plus ou moins, moi je la considère comme une très grande œuvre. Mais je ne crois pas qu'une femme puisse être témoin de cette pièce sans être bouleversée. Vous voyez, je le dis en toute simplicité. Et puis il y a le fait de se dire, est-ce que je suis digne de cette œuvre? Est-ce que je la sers totalement? Est-ce que je ne trahis rien? Mais j'ai eu le bonheur, non seulement de travailler avec Roger Blin, dont je ne vous parle pas de l'intelligence qu'il a des grands textes, et principalement de ceux de Beckett, mais avec l'auteur lui-même. Et Samuel Beckett ne m'a pas quitté. Nous avons été un mois et demi ensemble. Nous avons travaillé vraiment cœur à cœur. Et ça a été pour moi un éblouissement.
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11: Alors, Madeleine Renaud raconte cet éblouissement, donc, alors, la présence de Beckett, on l'imagine, mais de la découverte aussi de Winnie, Dominique Valadier. Elle dit aussi que Beckett saisit quelque chose de très juste sur les sensations, les pensées d'une femme. Est-ce que vous partagez, vous, ce sentiment?
9: Je ne me suis jamais posé mes pensées à ça. On a parlé de ça, non?
12: Pas trop, non.
11: Mais
9: J'écoute avec intérêt ce qu'elle dit. J'ai jamais pensé. J'ai essayé de faire que ce texte qui est sur la page, par la voix, l'image, j'ai essayé de ne pas gâcher un texte, la voix. Et l'image, c'est-à-dire à rester dans l'image. Mais je n'ai jamais pensé à une incarnation ou quoi que ce soit de cet ordre. Mmh. De moins en moins, d'ailleurs, je pense à l'incarnation. Je pense de plus en plus à... Je m'intéresse de plus en plus à comment c'est mis en scène, comment c'est éclairé. Les éclairages, c'est très important. Quelle est la valeur de la tonalité qu'on emploie pour jouer? Des choses comme ça. Je rêve peu sur le caractère du personnage. J'aime l'assemblage de tout qui fait, qui produit réellement un personnage, quelqu'un.
11: Mais avec Beckett, on est dans la réduction. Hein, moins de décors, moins de déplacements, moins de lumière, peut-être aussi, moins de costumes. Le mouvement, l'espace, bah là, les beaux jours, là, on le redit, hein, cet ensevelissement. Mais cette diminution, elle donne davantage de présence. Est-ce que vous le ressentez, ça, physiquement?
9: Dans les beaux jours?
11: Oui, sur scène.
9: Oui. Oui. Quand elle s'enfonce... Y a pas un sentiment de... J'ai pas un sentiment de disparition. J'ai un sentiment de... Ça va plus loin. Et sur quelqu'un me regarde encore, quelqu'un se soucie de moi encore. Ça que je trouve si merveilleux, des yeux sur mes yeux. Et ça continue. C'est sans fin.
11: Ben c'est comme un gros plan, finalement, cette deuxième partie d'Au
12: Mais
11: les beaux jours.
12: Ça me fait penser à une chose... Parce que dans son cahier de régie, justement, quand il l'a monté avec Billy Winslow, il commence par dire cette pièce-là, je vais être un peu contradictoire avec tout le monde, cette pièce-là n'est pas l'histoire d'une femme, c'est l'histoire d'un couple.
11: Mmh, ben oui.
12: Donc il y a Willy derrière.
11: S'il n'y a pas Willy qui regarde...
12: Donc il a ça a des conséquences, parce que lui-même, il interroge le scénographe, et au lieu de faire le monticule comme ça, central, il le déporte... En disant non, il faut absolument qu'il soit à côté, de face. Donc il y a le monticule et puis il est juste là, Willy. Donc ça a des conséquences sur la scénographie et surtout. Et il n'arrête pas de dire, souvent il le dit, non, mais c'est l'histoire d'un couple. D'ailleurs, on ne va pas se mettre à chanter, mais ça finit par Exquise quand même. Quoi. C'est la veuve joyeuse qui chante tout
11: si
12: ça.
11: Si vous voulez chanter, n'hésitez pas.
9: Il dit, non, puis ça finit par l'homme couché qui se lève, qui vient devant et qui dit win.
12: Oui.
9: Elle répète win.
12: comme un mot d'amour, oui.
9: Oh, le beau jour, encore que ça aura été.
12: Ouais.
9: Encore un malgré tout jusqu'ici. C'est pour ce rien-là que la pièce existe, cette fin-là.
12: Oui. Et pour la chanson derrière, les paroles de Rimsky sont magnifiques.
9: Quoi. La chanson.
11: Mais là, on a entendu ce court extrait donné par Dominique Valadier, ce temps. Il y a souvent un temps indiqué dans les textes de Beckett. Comment on mesure cette durée?
12: Je trouve que c'est le plus dur, ça. Je me souviens, par exemple, en fin de partie des enchaînements avec Serge Merlin. On regrettait Serge et on pouvait passer de 2h30 à 1h30. Non, le problème des temps, c'est vraiment, disons, c'est des pauses, le mot temps. Enfin, en tout cas, cette pause-là, c'est, par exemple, c'est 1. Et puis ça peut être 1, 2, 3. Puis ça peut être 1, 2, 3, 4, 5, et j'enchaîne. C'est pas la même chose.
11: Voilà.
12: Répéter 80 fois, comme dans Oh, le beau jour, on n'a peut-être pas 80, mais pas loin, c'est compliqué, quoi. Donc, moi, j'ai tendance, par exemple, à certains moments, à favoriser le rythme et à les faire sauter certains temps. Parce que tout à coup, la brutalité de l'enchaînement, et je suis sûr qu'il me donnerait raison, non, la brutalité de l'enchaînement fait que ça produit.
11: Mmh.
12: Alors que sinon, rythmiquement, on a tendance à tout à coup, c'est voilà.
11: Et du coup, c'est pas la partition, Beckettienne, c'est la respiration.
12: Oui.
11: Là.
12: Bah, ouais. Pour respirer, j'écris pour respirer.
11: Ah oui.
12: Bah oui. Non, il allait quelquefois à l'hosto le soir.
11: Ouais.
12: Hein.
11: Dominique Valadier voulait intervenir sur ces temps. Pause. Un, deux, trois.
9: Je respire. La respiration, c'est respirer le texte en fait. On respire le texte. Le texte a une respiration. Propre. On essaye de la rencontrer. Quand on se pose plus de questions, en général, c'est pas que c'est bien ou c'est pas bien, je parle pas de ça, mais il y a une adéquation qui se produit à un moment donné avec le texte, c'est pas une incarnation. Ça aurait plus à voir avec, être dans le rythme de la pensée, dans les pièces qui ne sont pas des monologues, c'est pareil. Mmh. Comment on fait pour être dans le rythme de la pièce, et c'est-à-dire prendre la parole au bon moment de sa réplique, juste à combien de distance de la réplique de l'autre, répondre, parce que ça ne se répond jamais totalement, c'est toujours, en fait, ça a l'air d'être des gens qui discutent, mais c'est tout sauf une discussion, c'est un discours continu. Et donc, d'une réplique à l'autre, les espèces de respirations qu'on appelle des temps sont en fait des respirations. On sent le poème, on le réécrit d'une certaine façon, mentalement.
11: Alors, ces gens qui parlent beaucoup et qui communiquent peu, vous l'avez aussi expérimenté, Alain Françon, dans En attendant Godot. Est-ce que poursuivre ce que disait Dominique Valadier, qu'est-ce qui fait que... Quel est le temps entre une réplique, une autre réplique? Comment on fait avec ça?
12: Je pense que c'est variable. C'est-à-dire que c'est peut-être là que ça peut différer d'une partition profondément beckettienne. C'est-à-dire qu'il y a des parties que finalement, il est peut-être souhaitable qu'il y ait... Moi, j'appelle ça la continuité textuelle. C'est-à-dire les répliques se touchent. Il n'y a pas de temps entre répliques d'un acteur à l'autre, par exemple. Là, par exemple, je suis en train de tout à fait autre chose, mais je travaille sur Beaumarchais. Il n'y a aucun temps indiqué. Donc, c'est voilà. Et puis, des fois, c'est...
11: C'est pas plus simple, mais ça, non, c'est une autre histoire.
12: C'est autre chose, ouais. Non, mais en même temps, c'est aussi parfois très important de trouver l'enchaînement, c'est-à-dire que les acteurs pensent vite, et donc jouent vite d'une certaine manière. Jouer vite, ça veut rien dire, mais penser vite, ça veut dire quelque chose. Et donc, sur ce type d'enchaînement, des fois, on peut se dire, oui, bon, bah là, Beckett, il a mis... Ouais, il y a un temps, peut-être qu'il ne faut pas le faire, celui-là. Mais c'est vraiment le souci du rythme de la représentation. Parce qu'au bout d'un moment, le rythme de la représentation, c'est à mon avis pas tout à fait le rythme de l'écriture. Même si la matrice, c'est l'écriture, bien évidemment. Et il ne s'agit pas de faire autre chose. Mais rythmiquement, parfois, c'est... Puis ça dépend aussi des acteurs. Je me souviens que André Marcon, Gilles Privat, quand il se mettait à enchaîner réplique par réplique, ça devenait... C'est de la musique, quoi. Enfin, c'était magnifique. C'était, ouais. Je pense que c'est plutôt dans ce sens qu'il faut le penser. Ouais.
11: Mais parce que entendre le rythme, entendre la respiration, c'est aussi s'éloigner de l'accentuation, c'est s'éloigner aussi de l'effet. François parle souvent de la, du fait qu'il faille se méfier des effets. Ça, je pense que ça ne vous guette guère, Dominique Valadier. Vous savez ce que c'est que faire un effet sur scène?
9: Je ne pense pas beaucoup à ça.
11: C'est pas vraiment votre, ce qui vous guette.
9: Je ne pense pas beaucoup à l'effet. J'aime bien l'unité avec le public. J'aime bien que ce soit un tout, que l'écoute soit la même, celle du public et celle de l'acteur. Mmh. Et que l'écoute de l'acteur du texte contamine l'écoute du public. Ça arrive et c'est très beau. C'est presque une cérémonie. C'est très très beau.
11: Et qu'est-ce que ça contamine, pour reprendre ce mot, chez la comédienne que vous êtes, le fait d'avoir joué Beckett? Est-ce que ça contamine la façon dont vous travaillez d'autres auteurs ou autrices aujourd'hui? Est-ce que vous le pensez?
9: Non, je crois pas. Je crois pas parce que c'est une écriture qui a sa façon. Et si je joue Bond, ce n'est pas le même rythme. Il a toute une technique pour indiquer aux acteurs comment jouer. Il y a des écrits de lui. On ne se servira pas du même phrasé, du même rythme pour jouer. Là, avec Beckett, c'est une découverte. Je découvre ça, je fais connaissance. Je ne sais pas si c'est toujours juste, probablement pas toujours juste. Mais je ne sens pas que le public décroche. Il tient le coup, quoi. C'est ça, ce serait inquiétant si d'un seul coup, on sent que ça ronfle, quoi.
11: Ça ne ronfle jamais quand il y a Dominique Valadier sur scène, hein, franchement. Que ce serait du gâchis que de ronfler.
12: Mais ce qu'on disait, par exemple, sur l'intentionnalité,
11: ouais.
12: C'est vrai que si on ne fait pas attention, cette manière d'appuyer sur les textes et tout ça, ça conduit immédiatement au cliché. Et que ça, c'est redoutable, quoi. Ça me fait penser à ce que mon prof, la Maldinée, disait, par exemple, sur Cézanne. Cézanne regardait les paysages sans arrêt, la journée entière. Il revenait, il était devant la toile, et devant la toile blanche, il disait, tous les clichés, ils sont déjà. Et donc, il disait, qu'est-ce qu'il faut faire? Et là, il disait, il faut créer un chaos. Et à partir du chaos qu'il créait, c'est ce que lui disait, hein, ce qu'il a dit. Alors à ce moment-là, il disait « les montagnes rouges apparaissent » en parlant de la Sainte-Victoire. Alors, c'est difficile de dire à des acteurs « bon, bah, nous, on va créer un chaos, puis on verra bien ce qu'on fait ». Mais en tout cas, c'est pas loin de ça, ce qu'on essaye de faire. C'est-à-dire, moi, par exemple, j'essaye de perdre le fil, c'est-à-dire je bosse pendant un an avant... Et puis, le jour de la première répétition, j'essaye de plus rien... J'y arrive pas, évidemment, j'en sais. Mais j'essaye de rien savoir. Parce que sinon, je vais faire ce que... Je vais appliquer des trucs que j'ai dans la tête. Ça sert à rien.
11: Et ça, c'est propre. Enfin, il y a quelque chose de particulier avec Samuel Beckett, sur cette façon-là de travailler.
12: Beckett, ouais, je pense qu'il y a ça. Parce que toutes ces métaphores qui créent que ce soit le vieux qui écoute toutes ces bobines, que ce soit... la femme enterrée, que ce soit les deux qui attendent. C'est des métaphores incroyables, je veux dire. Et donc, c'est déjà des chaos. On ne peut pas retrouver un ordre là-dedans, mais on peut au moins respecter cette parole chaotique, sans la scéner ou sans lui faire de l'ordre qui serait faux.

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1: Bonjour Lynn Renaud.
2: Bonjour Jérôme, je ne peux pas croire, c'est le dernier jour.
1: C'est le dernier jour. Hein. On aurait envie que ça dure comme ça pendant des semaines et des semaines. Tellement on a de plaisir.
2: Comment je vais faire demain sans vous?
1: Et moi, c'est moi qui serai le plus triste. Parce qu'on a commencé avec votre enfance et puis on a poursuivi votre carrière qui nous a emmené partout dans le monde, en Amérique. Et puis aussi votre retour en France hier. Et puis, comment on vit avec ceux qui ont disparu et qui vous accompagnent et avec qui vous parlez tous les jours, même s'ils ne sont plus là.
2: Oui.
1: Mais votre vie, c'est aussi une énergie formidable, des amis qui vous entourent, des gens qui vous sont proches. Je voudrais qu'aujourd'hui, on parle de tout ce qui compte, finalement, aussi dans votre vie d'aujourd'hui. D'abord Hervé, votre ami.
2: Attendez, Hervé, c'est aussi... Vous allez me faire pleurer, il est là dans la cabine.
1: Oui, mais c'est bien qu'on lui rend hommage.
2: Il est là. Il avait 19 ans quand je l'ai rencontré, Hervé. Pendant mes premiers départs en Amérique, dans les années 64-65, quand je suis revenue après 2 ans, alors que j'étais partie pour 3 mois, tant vous dire que c'était quelque chose pour moi de retrouver la France, quand j'ai mis mon pied par terre, là, oh là là. Et là, il y avait toute une bande de jeunes avec des banderoles et des chœurs de toutes les couleurs. Et c'était Hervé, toute une équipe qui avait monté un fan club. Et là, il avait 19 ans. Et mon Hervé, maintenant, ça fait plus de 30 ans. D'abord, il faisait les fans. Et puis, ça fait 28 ans qu'il est à mes côtés dans le travail. Et voilà, c'est un destin aussi.
1: C'est magnifique, cette fidélité autour de vous.
2: Et vous savez, il est né le jour où j'ai rencontré Loulou. Il est né le 10 septembre 1945. Et c'est le premier jour, ma première nuit avec Loulou.
1: Ah. Encore un signe. Alors, la fidélité, il y a aussi, parce qu'il faut qu'on en parle, elle est très connue, celle avec Jacques Chirac et Bernadette et Claude,
2: oui.
1: Qui sont des amis très proches, qui vous ont des signes d'amitié toujours. Oui. Est-ce que derrière, c'est simplement une rencontre humaine aussi, où il y a la tradition gaulliste, le rôle du général de Gaulle pendant la guerre,
2: oui.
1: ou pas, ou c'est simplement...
2: exactement ça, mais ça commence par une relation gaulliste. Je pense que je devais être gaulliste dans mon berceau.
1: Parce que le général de Gaulle est né à Lille.
2: Oui, mais tout ce qu'il a représenté, ça, c'est un peu une boutade que je fais là. Mais après, le général de Gaulle est une idole pour moi. Je ne l'ai jamais rencontré. La famille de Gaulle connaît tous mes sentiments pour le général et ils me le rendent bien.
1: Pourtant, vous avez rencontré tous les présidents de la République depuis la guerre. Parce que j'ai vu des photos de vous avec Vincent Auriol, avec René Coty. Ensuite, il y a eu tous les autres présidents,
2: oui.
1: Y compris d'ailleurs François Mitterrand, qui vous a décoré, qui vous aimait beaucoup d'ailleurs aussi.
2: Beaucoup.
1: Mais il y a Jacques Chirac quand même.
2: Oui, pas de Gaulle, je n'ai pas rencontré de Gaulle.
1: Alors,
2: j'ai encore plus de peine. Parce qu'un jour, je rencontre à l'ambassade d'Angleterre, il y avait un cocktail pour le prince Charles il y a quelques années, de Gaulle était décédé, une main sur mon épaule, je me retourne, de Gaulle, c'était l'amiral, il ressemble tellement à son
1: ah
2: père,
1: oui.
2: Et là, l'amiral me dit, Lynn Renaud, mon papa vous aimait beaucoup. Je dis, vous me faites plaisir et à la fois vous me remuez le couteau dans la plaie. C'est l'homme que je n'ai jamais rencontré. Il a dit, il nous faisait chanter le petit chien dans la vitrine. Et dans son Vivement Dimanche, il a redit à Michel Drucker que le général le faisait chanter
1: le petit chien dans la vitrine.
2: C'est l'homme que je n'ai jamais rencontré. Mais donc, j'ai d'abord commencé. Avec Chirac, tout à fait par hasard. Je finissais cette fameuse tournée 74-75 pour voir où j'en étais avec la France. C'était mon dernier jour de tournée en Belgique. Je suis dans la voiture, on revient à la maison, on écoute la radio, j'entends Lynn Renaud, la mascotte de l'UDR. J'ai dit, Loulou, tu as entendu mon nom? Et il dit oui, on cherche d'autres mains. Lynn Renault, la petite folie de Luder. Quand je dis qu'est-ce que c'est ça? T'es pas au courant? Pour faire une longue histoire courte, c'était mon maire Jacques Baumel qui me savait gaulliste et Jacques Chirac avait dû lui demander si j'aimerais faire partie du Conseil national de l'UDR. Jacques Baumel a répondu en mon nom, mais il m'en avait pas parlé. Il devait pas me trouver. J'étais en tournée. Et donc, on est allé. Là, j'ai rencontré donc le gaulliste, j'ai écouté. Et après, j'ai rencontré l'homme. Et après, j'ai rencontré la famille. Et donc, c'est commencé avec le gaullisme. Et c'est la découverte d'un homme, d'une famille, qui ont les mêmes valeurs que moi. Voilà. Et une profonde, profonde, profonde amitié.
1: Et qui ont toujours été là dans les moments difficiles.
2: Toujours.
1: Au moment de la maladie de Loulou, le jour de sa mise
2: en... De ma maman.
1: De votre maman.
2: Pour ma maman, donc, M. Chirac est arrivé à peu près... Moi, il est rentré juste avant moi. J'étais le dernier à entrer, je le suivais. Il est rentré avec Bernadette. Et le protocole, il y a deux côtés, donc, dans l'église, le protocole, donc, à droite. Et puis, l'autre côté, c'était famille.
1: Oui.
2: Et donc, je pensais qu'ils allaient tourner
1: à droite.
2: À droite. Et tous les Chirac ont tourné à gauche.
1: Avec la famille.
2: Avec famille. C'est-à-dire, j'étais là, au premier rang, avec mon Hervé, et puis mes autres amis que je ne vais pas me mettre à les citer là maintenant. Et ça en dit long.
1: Oui.
2: Et surtout Jacques, le moment le plus difficile pour Loulou, c'était la mise en bière. Je ne savais pas rien. C'était là. Ils n'ont pas voulu me laisser seule pour la mise en bière de mon mari. C'était pas possible, c'est des choses très fortes, tout ça.
1: Bah oui, évidemment. C'est des moments essentiels de la vie. On est là quand il faut. Ils sont toujours là.
2: Et surtout,
1: là.
2: Sans rien leur avoir demandé. Vous voyez, à l'enterrement de maman, j'attendais pas Jacques. Je pensais que Bernadette et Claude seraient là. Mais j'attendais pas Jacques. Il a tellement d'occupations. Je l'attendais pas. Alors déjà ça, c'est un moment très fort pour moi, car Loulou l'adorait.
1: C'est de beaux moments.
2: Et maman aussi.
1: Mais pourtant...
2: Quand il est devenu président, maman, il y a donc un dîner très intime avec Grégory Peck et Véronique, très intime. Et maman allait revoir M. Chirac depuis qu'il est président la première fois. Oh, elle me dit, oh là là là là, comment je l'appelle maintenant? Comment je l'appelle? Mais je dois lui dire, monsieur le président, je lui dis, maman, tu lui demanderas. Alors elle arrive, elle dit, monsieur le président. Et M. Chirac lui dit, mais qu'est-ce qui vous arrive, Simone?
1: Bon, c'est bien, c'est le rire qui l'emporte. Mais dites, malgré tout, vous êtes une femme très indépendante, parce que c'est public, c'est pour ça que j'en parle. Aux dernières élections, vous avez soutenu Delannoy à Paris, et c'est pas vraiment la même famille politique que Jacques Chirac.
2: Non.
1: Donc vos choix, vous les faites aussi en fonction des personnes, surtout en fonction des personnes, et de l'estime et de l'amitié que vous avez pour eux.
2: Voilà, d'abord, Bertrand Delannoy est un ami de longue date aussi. Je l'ai connu 5 ans avant le décès de Dalida. Il était très lié avec Dalida, et donc au cours d'un dîner là-bas, c'est connu, on ne s'est jamais perdu de vue non plus. D'ailleurs, les Chirac le savent très très bien.
1: Oui, oui.
2: Au Châtelet, Madame Chirac, qui a beaucoup d'humour, un jour on était au Châtelet, je crois, on avait un spectacle, et Madame Chirac était assise à côté de moi, plutôt j'étais assise à côté de Madame Chirac, à la gauche de Madame Chirac, et...

0: qui vous avez des liens étroits. Mais ce qui me frappe aussi, c'est on a beaucoup parlé de votre mère, de votre grand-mère, de cette tribu de femmes qui vous ont accompagné toute votre vie. C'est votre engagement de femme aussi qui compte beaucoup dans votre vie. Vous avez été toujours très, très consciente aussi de ce que vous apportez à la cause féminine, sans pourtant être une féministe au sens où on l'entend. Mais enfin...
1: Oui, non. C'est-à-dire que, pour moi, la charité se fait dans l'anonymat. C'est le sida qui est quelque chose de tout à fait différent. Là, il fallait le faire dans la médiatisation. Vous savez, on n'a pas attendu que quand j'étais au début de ma carrière, la cabane, la petite folie, le chien dans la vitrine, mon Dieu, le nombre de sanatoriums on allait visiter parce qu'ils ne pouvaient pas venir nous voir. Alors on pouvait chanter la petite folie ou la cabane sur le pas de la porte de la chambre. On ne pouvait pas entrer dans la chambre ou aller voir les mineurs qui remontaient pas des mines pendant une semaine. Et j'étais de passage dans une ville, à Liège ou ailleurs. Les mineurs voulaient me voir, on descendait la mine, Loulou avec la guitare, on allait leur chanter la cabane ou autre chose. Et puis quoi encore, les soldats qui revenaient d'Algérie, tout ça, ça se fait sans photographe, sans rien. Et le sida, c'est pas moi qui suis allée chercher la cause est venue à moi. Je vivais en Amérique, j'ai donc assisté en 84-85 à l'éclatement de ce fléau. On ne parlait plus que de ça, les enfants hémophiles, chassés des écoles, et toutes les grandes pages, et puis vous voyez vos premiers amis mourir, et tout ça.
0: Et puis Rock Hudson.
1: Même avant Rock Hudson, parce qu'il l'a caché longtemps, Rock Hudson. Et puis, vous êtes là, vous faites face à ça. Moi, j'étais pas... Et Elizabeth Taylor... Je vivais là en 84 parce que j'allais monter Folamanda en Amérique et donc j'étais là-bas. Je vivais là-bas quand ça éclatait en 84. Et en 85, Elisabeth m'invite au premier gala que les artistes américains font pour les savants américains et surtout pour médiatiser. Car les pouvoirs publics d'Amérique, personne n'en parlait. Ils étaient sourds et muets et aveugles. On parlait pas de AIDS. Et donc, ce sont les artistes qui ont décidé sous la pulsion d'Elizabeth Taylor. Et puis voilà, j'étais là à ce gars-là. Je reviens en France pour travailler mon texte en anglais et vite repartir en Amérique avec Folamanda. Et là, Rock Hudson meurt, William Lemergy me demande d'aller dans l'émission Les Actualités, et je raconte ce gars-là en Amérique, et je dis les artistes français vont devoir faire la même chose. Je rentre au bureau, Hervé, les téléphones sonnaient de partout, c'était les artistes français qui m'appelaient. Dalida, Thierry Leluron, Raymond Devos, Lana Mouchkouri. Ils appelaient Lynn, fais un gala, on te suit. Je peux pas, je repars aux États-Unis. Et c'est un coup de fil du secrétaire général de Pasteur qui m'a dit, Lynn Renaud, on vous a entendu, on n'a pas un sou. On a l'équipe de chercheurs qui a trouvé Françoise Barré-Sinouchi Montagnier, on n'a même pas de quoi s'acheter une centrifugeuse. Et c'est ce coup de fil qui a dit, je vais faire un gala. Et j'ai organisé un gala où tous les artistes m'ont suivi. Elizabeth Taylor m'a dit, Lynn, c'est un des combats les plus difficiles, vous n'allez même pas croire ce qui va vous arriver. Pendant un an, j'ai reçu des lettres d'Achille, moi qui n'en recevais jamais. On a fait ce gars-là, je pensais mettre le sujet sur les rails, enlever de ce silence, comme l'ont fait Audrey Hepburn est venue m'aider, les artistes français étaient là également. Et puis voilà, j'ai jamais cru que 25 ans après, j'y serais encore.
0: Et c'est devenu une manifestation presque énorme.
1: Après, c'était l'association des artistes contre le sida.
0: Oui.
1: Après, j'ai aidé des jeunes qui ont monté... à JCS, l'association Jeunes contre le sida. Et là aussi, Diana, a entendu parler de notre association jeune et nous avions donné un exemple avec monter un kiosque, le kiosque, c'est-à-dire dans le quartier de Saint-Germain-des-Prés, avoir une boutique alors qu'il n'y avait pas de vitrine sur le site.

0: nulle part. Ces jeunes-là ont fait une vitrine qu'on a soutenue avec... on a financé, l'association des artistes a financé, et Diana a une visite, quand elle a fait une visite à Paris, elle est venue nous rendre visite parce qu'elle trouvait que c'était une idée formidable d'avoir fait une vitrine sur le SIDA. En 86, oui. Ça ne se faisait pas.
1: Non, non.
0: Oui.
1: Et,
0: voilà.
1: Et puis ça aboutit aussi d'action.
0: Et en 94, avec Pierre Berger, qui lui aussi était sur le front depuis longtemps, on a monté SIDA Action, où vous tous, chaîne de télévision. Vous avez la même soirée, fait pendant 7 heures la même émission. C'est-à-dire qu'au lendemain premier SIDA Action, plus personne en France ne pouvait dire « SIDA connaît pas ».
1: Ça, c'est un beau combat que vous avez gagné.
0: Non, pas gagné encore.
1: Enfin, que vous avez contribué en tout cas.
0: On a, je vais vous dire... On a participé à beaucoup de progrès, puisque la moitié des fonds récoltés vont à la science et l'autre moitié aux associations d'aide aux malades. Donc, quand vous voyez maintenant que la transmission de la mère à l'enfant n'existe pratiquement plus, on a aidé ces savants qui ont trouvé ça. Ils le disent, ils en parlent.
1: Non, mais c'est essentiel. Ce que vous avez fait, c'est essentiel. Je crois que tout le monde en est conscient aujourd'hui.
0: En parler pour ces jeunes.
1: Parce que mettre votre notoriété, votre énergie au service de cette cause, ça a été fondamental.
0: Donc et puis pour ces jeunes, parce qu'il arrive toujours de nouveaux jeunes à qui il faut toujours répéter la même chose. On a l'impression de répéter la même chose. C'est parce qu'il arrive de nouveaux jeunes et ce sont les jeunes les plus concernés.
1: Lynn Renaud, il nous reste 10 minutes, un quart d'heure. On va arriver à la fin de ces émissions. Je voudrais qu'on parle d'aujourd'hui. Aujourd'hui, votre vie, c'est une vie encore sur les planches, aussi sur l'écran, femme de théâtre. Vous avez eu un succès formidable avec Muriel Robin en début d'année, avec un grand succès, Les Fugueuses, qui était une pièce très drôle. J'étais avec vous le soir de la première, j'ai beaucoup ri, comme tous les spectateurs. Un grand succès télévisuel aussi, ce qui est pas si facile que ça au théâtre.
0: On a fait 8 millions de téléspectateurs, on était folles de joie, mais regardez-moi.
1: Et là aussi, vous avez été courageuse, parce que vous m'avez raconté que le soir, justement, où l'enregistrement a eu lieu, vous vous êtes blessée au pied.
0: La veille,
1: gravement,
0: je me suis cassé le pied.
1: Vous avez quand même joué avec des injections de cortisone et vous avez tenu le coup
0: et
1: pour que le spectacle ait lieu.
0: Et une habilleuse extraordinaire qui avait une bombe glacée, c'est-à-dire le peu de douleur qui restait encore malgré la cortisone. Oui. Elle avait trouvé le système de m'envoyer des bombes glacées, donc avec le froid, je ne sentais plus la douleur du tout. Mais c'était un tel plaisir de jouer avec Muriel.
1: Oui, pour les spectateurs.
0: Et la pièce de Palma de Tuturon, elle était remarquable.
1: Oui.
0: C'est une grande idée.
1: Oui, oui.
0: C'est une très grande idée, deux fugueuses, deux générations différentes.
1: Un très beau moment de théâtre. Et puis, il y a la télévision, où on vous voit souvent, encore cette dernière saison, avec le silence de l'épervier, dans lequel vous jouez le rôle de Madame Margot Vivier-Lefort.
0: Oui.
1: Cette directrice de journal, et puis beaucoup d'autres.
0: Je crois Suzy
1: Berton, j'allais le dire. Oui, Suzy Berton a vraiment marqué un tournant formidable dans la reconnaissance d'un personnage cynique.
0: Avec Duchelier.
1: Vous êtes plus toutes ces dernières années à jouer presque des contre-rôles, quoi, à contre-pied, comme Chaos, dans lequel vous jouez une femme.
0: Oui, ça, c'était le film de Colline Serrault. C'était une participation
1: déprimée.
0: Où Colline, je devais être une femme très fatiguée, marquée par l'épreuve d'un fils qui ne veut plus l'avoir. Et donc, ça m'avait beaucoup plu. J'ai pas sommeil avec de Claire Denis, où je donnais des leçons de karaté au troisième âge. Et puis, à Guion, qui m'avait fait tourner la mère lesbienne de Catherine Deneuve dans Belle Maman.
1: Oui. Mais alors... Là aussi, vous êtes reparti pour une nouvelle carrière, quoi. C'est encore une nouvelle étape avec le théâtre, le cinéma, la télévision. Enfin, le cinéma, on a vu qu'avec La Madelon, en 1955, vous aviez déjà bien entamé, mais ça se poursuit d'une façon tout à fait exceptionnelle à la télévision aujourd'hui. Vous êtes une vedette de télévision maintenant.
0: Merci.
1: Après avoir été une vedette
0: de
1: la chanson.
0: Et
1: vous le remplissez bien. Vous le remplissez bien.
0: De mamie, vous savez, c'était... Il y a eu un grand hebdomadaire, un grand magazine qui a fait 8 pages magnifiques et la couverture, c'était... Et sur la couverture, il y a une chose qui m'a beaucoup plu. La mamie dont rêvent tous les Français. C'est-à-dire que j'ai eu la chance d'être la copine ou la fiancée. Ensuite, l'amie, il y a eu, et la maman. Et maintenant, voilà que la mamie, ça me fait plaisir. J'adore ça.
1: Oui.
0: J'adore ça.
1: Mais...
0: Parce que hors micro, vous m'aviez posé une question. Est-ce que l'âge, j'ai un problème avec... Reposez-la moi.
1: La question, c'était, je sais que vous allez avoir 80 ans cette année.
0: Oui.
1: Est-ce que ça vous ennuie qu'on en parle ?
0: Non, pas du tout.
1: Parce que le 10 juillet 2008, vous aurez 80 ans.
0: Oui. Deux, alors, le chiffre porte-bonheur de ma mère.
1: Oui, 80.
0: Et 80 et 2
1: et 2008. Et 8. Là, c'est tout en même temps.
0: Écoutez, c'est une telle chance d'y arriver, Jérôme. D'y arriver, bon, en bon état. Je n'aime pas quand j'ai des amis qui, à partir de 50 ans, me disent « Oh là là, moi, mes anniversaires, je ne les fête plus. » Ou « Mes anniversaires, non, j'en parle plus. » Alors, c'est tellement beau et fort de prendre une année de plus. Il y a tellement de gens qui, jeunes, n'y arrivent pas à prendre une année de plus. Accident, destin, la vie. Alors, à tous les âges, c'est bon de prendre une année de plus. Donc, j'ai aucun problème. Je n'ai jamais eu aucun problème avec l'âge. C'est plutôt les chansonniers qui en avaient. Vous comprenez, à 18 ans, j'avais la cabane au Canada. Alors, quand j'avais 30 ans, que je menais ma revue, vous pouvez dire, mais quel âge a-t-elle ? Ils avaient l'impression que j'existais depuis un siècle. Là, ça fait 2 siècles.
1: Donc vous entamez cette nouvelle décennie avec allégresse et dans quelques jours...
0: Sans aucun problème.
1: Sans aucun problème.
0: Non, et... aucun problème. Et je souhaite, j'ai tellement d'amis, que ce soit en France ou en Amérique, qui ont eu des problèmes de prendre une ride, à commencer par Marilyn, qui tous les matins se regardait dans la glace pour savoir s'il y avait une ride de plus sur son corps ou sur son visage. Il y a tellement d'amis qui ont terminé très mal leur vie, parce qu'il y avait la ride en trop ou en plus. Il faut oublier ça. La vie est faite comme ça. Il y a un début, il y a de la vie qui continue, et puis vous êtes obligé d'y arriver. Alors, se souhaiter, si je devais me souhaiter
1: oui,
0: quelque
1: chose...
0: Oui,
1: votre nouveau défi
0: c'est
1: à 80 ans.
0: C'est ne pas être handicapé. Je n'ai pas peur de l'âge, mais j'aurais peur du handicap ou de la souffrance. Voilà. Mais prendre une année de plus ne m'a jamais perturbé.
1: Ça me donne envie de vous citer une citation d'Amanda, justement. « C'est pas merveilleux la vie, dis-le ou je te tue.
0: » Oui, ça c'est folle Amanda. Et dans plein feu,
1: Amanda,
0: dans plein feu, je crois que je jouais le rôle d'une actrice, justement, qui avait des problèmes avec l'âge. Alors elle disait « Tant que mon corps suivra ma tête, j'ai aucun problème. » C'est ça le truc. Et le problème, c'est qu'il n'y a pas un handicap quelque part. Voilà. Pour le moment, je touche du bois rond, oui. Et voilà, tout va bien.
1: Je sais maintenant que je serai bien à tous les âges de la vie. Ça, c'est vous qui l'avez dit aussi.
0: Oui, ah, en voyant Denise Gray à 92 ans à Orléans ou Nantes, je ne sais plus, elle jouait Harold et Maude. Elle était tellement fantastique sur scène, d'énergie, l'œil vif, son œil bleu vif. Quand je suis sortie de ça, j'ai dit, j'aurais jamais peur de vieillir.
1: Eh bien, dans 10 ans, Lynn Renaud, on demandera à
0: David Kessler... Je jouerai à Harold et Maude.
1: Et on refera une émission pour vos 90 ans.
0: Voilà.
1: Alors, la dernière chanson de cette dernière émission ?
0: Je voudrais parler de mon père. Je trouve que j'en ai pas parlé suffisamment. Mon père, un jour, a voulu voler. Et c'est pour dire aux jeunes qu'il faut rêver. Il faut rêver. Et essayer de ne pas dire à quoi bon. Oh, voilà, j'ai tel rêve dans ma vie. Oh, à quoi bon? Il faut dire pourquoi pas. Ayez des rêves. Les parents, écoutez les rêves de vos enfants. Et dites comme eux, pourquoi pas? Voilà. Alors, je vais vous reparler de mon père. Mon père, il est monté sur le toit, un de ces fameux vendredis où il revenait à la maison pas trop bien, faisait très froid, il y avait une tempête énorme et il a voulu voler. Il est monté sur le toit du coron, il a pris sa trompette pour pas faire ça dans l'anonymat, pour réveiller tout le coron. Il a donc joué « Soldat, lève-toi, soldat, lève-toi » avec sa trompette. On a habillé les enfants, on leur a mis de gros cache-col, des bonnets. Tout le coron est venu, papa était sur le toit. Maman pleurait, « Ne vole pas, papa, moi, ne vole pas, papa !» Il a attendu un grand coup de vent et il a sauté avec le parapluie noir, un énorme parapluie. Bon, il s'est cassé les deux chevilles, il n'a pas volé. Mais j'ai raconté ça un jour à un grand compositeur.
1: C'était Icare.
0: Pallavicini.
1: Pallavicini.
0: Voilà. Pallavicini est revenu en disant « J'ai une chanson pour toi ». Et ça s'appelle « L'homme qui voulait voler ». Et c'est mon père et sa trompette, probablement.
1: Merci Lynn. Avec moi, tous les auditeurs de France Culture vous souhaitent un bon anniversaire.
0: Merci beaucoup Jérôme.
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4: C'est quasiment miraculeux d'avoir à disposition la quasi-totalité du squelette de Saint-François.
5: Philippe Charlier, médecin légiste, archéologue, anthropologue.
4: Quasiment miraculeux parce que généralement les corps de saints sont fragmentés, sont dispersés, sont éparpillés dans une manœuvre qui est évangélique. Mais également géopolitique, ce sont des présents, ce sont des cadeaux. Et c'est une démarche aussi d'universalisation de la chrétienté, catholique romaine en l'occurrence. Il y a quelques infimes reliques de François qui existent, mais ce sont des tout petits fragments d'ossements. Là, on a quasiment 95% du squelette qui se trouve dans la tombe d'Assise. Donc c'est 95% de chance de pouvoir faire un examen de qualité sur le plan médical et sur le plan scientifique.
6: Alors, périodiquement, et je dirais tout au long de l'historiographie, finalement, on va voir un François d'Assise qui va rester toujours quand même une figure centrale.
5: Brigitte Poitrenaud-Lamézy, italianiste, chercheuse émérite à l'université de Caen.
6: Mais qui va avoir des sortes de revival, des moments de starification, on pourrait le dire comme ça. Et c'est dû à cette personnalité qui est particulièrement complexe, qui est particulièrement subtil et en même temps qui semble tellement abordable, tellement simple. Ce qui fait que, au fil du temps, en fin de compte, tout le monde s'y est un petit peu reconnu, parfois, pour ceux qui s'y sont intéressés. Et ça a permis aussi une instrumentalisation, disons le mot, dans toutes les directions idéologiques qu'on puisse trouver. Et donc, oui, son histoire est jonchée finalement de reprises.
5: François d'Assise, la santé est un sport de combat.
7: Écoutez les roseaux, écoutez marécages, écoutez papillons, loups, les blés, les fourmis. 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
5: Une grande traversée de Céline Laurence et Agnès Catou.
7: Voici l'ode à celui qui vous aima si fort. Plus fort que les savants, plus fort que les vicaires. Voici l'ode à celui qui fit que les poètes et les saints se font fête en esprit. François Jean d'Assise.
5: Cinquième épisode, devenir une légende.
8: Laudato simi Signore per sora nostra morte corporale, dalla quale nun uomo vivente può scappare. Guai a quelli che morranno nelle peccata mortali.
9: Loué sois-tu, mon Seigneur, pour notre sœur, la mort corporelle, à qui nul homme vivant ne peut échapper.
8: Beati quelli che si troverà nelle tue sanctissime volontati, che la morte seconda non farà male.
9: Malheur à ceux qui meurent dans les péchés mortels. Bienheureux ceux qu'elle trouvera dans tes très saintes volontés. Car la seconde mort ne leur fera point de mal.
5: Lorsque l'on meurt, on ne s'appartient plus. L'histoire est ainsi faite que les grands hommes voient leur nom, tel des vêtements, rangés, puis ressortis en fonction des saisons, des beaux ou des mauvais jours. Que nous disent de François les époques qui se sont revendiquées de lui après sa mort? Ont-elles détourné son message? Quel but poursuivait-elle alors? La mort de François elle-même a été entourée de théories, auréolée de supputations en tout genre. Pourquoi son corps a-t-il été ainsi enfoui et dissimulé, alors qu'à l'époque, les sépultures de saints étaient au contraire mises en valeur pour attirer les pèlerins? Quelle maladie a emporté le poverello? C'est épaulé par la science et en compagnie du médecin légiste et anthropologue Philippe Charlier que nous rouvrons le cercueil du saint pour percer ses derniers mystères.
4: Je suis arrivé à Assise et dans la nuit, dans quelques heures, je vais pouvoir examiner les restes de Saint-François d'Assise. Je vais passer quelques heures avec lui, tranquillement, dans la crypte de la basilique. Le but, éventuellement, est d'essayer de trouver des pathologies sur son squelette, retrouver la cause de son décès et en savoir un petit peu plus sur son état de santé, sa vie, sa stature, sa morphologie, bref, essayer de faire parler un mort.
0: François meurt à la Portioncule, où il s'était fait transporter. Il aurait souhaité être inhumé à cet endroit qui lui était si cher, hein, puisqu'encore une fois, c'est un petit lieu dont il a restauré la petite église.
5: Isabelle Landona, historienne médiéviste.
0: Et les frères considèrent qu'on ne peut pas l'enterrer là, tout simplement parce que la Portioncule, c'est en dehors d'Assise. Hein. C'est un endroit qui est ouvert aux quatre vents, si je puis dire, qui n'est absolument pas protégé. Et on craint le vol de reliques. On a d'autres récits pour d'autres saints, hein, on voit des choses arriver assez épouvantables, on essaye d'arracher un bout de vêtement, de récupérer un morceau de quelque chose qui a touché le saint, quand c'est pas un morceau de sa propre personne, un bout des cheveux, que sais-je. Toute relique corporelle est bienvenue, que ce soit les rognures d'ongles, les cheveux, les dents, ce que vous voulez, hein, un morceau de tunique. Enfin, la question du culte des reliques, c'est fondamental dans le christianisme, hein. C'est une manière de s'attirer la grâce. Donc on décide de transporter sa dépouille à l'intérieur d'Assise et de l'inhumer à l'église Saint-Georges, qui est l'église de sa paroisse. C'est là où il a grandi, c'est là où il a appris à lire et probablement à écrire aussi. Et sa mort provoque, comme il est normal pour un grand saint, des réactions contrastées. C'est à la fois beaucoup de tristesse, beaucoup de pleurs, et en même temps il a rejoint son créateur. Et donc, c'est une grande joie. Donc, la mort de François et le déplacement de son corps pour le conduire de la Portioncule à Assise, hein, donne lieu à une procession dans laquelle il y a à la fois des femmes qui pleurent un peu selon un rituel méditerranéen bien connu, et en même temps l'Église n'a eu de cesse d'essayer de cadrer ces manifestations pour que ça ne dégénère pas et que ça ne entre pas dans des excès, disons, condamnables. Donc à la fois des pleurs, de la tristesse, mais aussi de la liesse pour les habitants d'Assise, mais aussi la conscience qu'ils vont avoir à l'intérieur de leur mur, au sens propre du terme, un saint. Et donc, un saint, cela signifie d'abord de la protection pour les habitants de la ville, une intercession favorisée auprès de Dieu pour la protection des habitants. Et puis, ça signifie aussi, a priori, des pèlerinages et donc une activité qui est liée aussi à la sainteté de l'homme qui vient de mourir.
10: Il s'est donc éteint dans la nuit du 3 au 4 octobre.
11: Sylvain Piron. Médiéviste.
10: Quand il est remonté, donc le 4 octobre, on a ramené son corps. On s'est arrêté devant Saint-Damien pour que Claire, qui était malade, puisse le voir. Donc Claire a vu François décédé. Puis on a ramené son corps donc à Assise, où le sarcophage était déjà préparé. C'est-à-dire qu'en fait, la ville d'Assise avait déjà son saint. Le voulait comme saint, savait qu'il était à la fin. Et la ville entière fêtait. C'est pas du tout des cris de tristesse, on a une liesse. C'est la ville est en allégresse parce que François est mort, parce qu'on a un très grand saint. On le pose dans ce sarcophage dans l'église Saint-Georges et on peut déduire que ce sarcophage était sur des piliers parce que dès le premier jour, une petite fille qui avait la tête collée à son épaule a été placée sous le sarcophage et en a été guérie. Miracle dès le premier jour. Voilà. Donc c'était un saint miraculeux et la ville était fière d'avoir son plus grand saint miraculeux. Si c'était une petite ville, une ville secondaire, une ville frontière, et par son saint devient une ville très importante. Donc le saint transforme la ville. Ça suscite aussi de l'avidité, de la cupidité, des manipulations. Donc c'est pas forcément que des bons comportements, mais certainement François a transformé sa ville. Et jusqu'à aujourd'hui, Assise reste une ville assez particulière, qui est complètement sous l'emprise, sous l'aura de cet homme.
0: Donc il est enterré, inhumé une première fois à l'église Saint-Georges. Deux ans plus tard, en 1230, on exhume ses restes pour les ensevelir dans la basilique inférieure qu'on vient de commencer à édifier. Donc ces restes sont transportés dans cette nouvelle basilique. Et là, à ce moment-là, il est mis dans un sarcophage de pierre sur lequel on va poser une chape de travertin et de béton et on laisse juste une petite ouverture grillagée qui permet de légèrement comprendre où est la tombe. Donc la tombe, assez rapidement, devient invisible. Du coup, il y a des tas de légendes qui se déploient entre le 15e et le 18e siècle, pour expliquer qu'il n'est pas mort en réalité, qu'il n'est pas tout à fait mort, qu'il n'est plus vraiment vivant et qu'il est quelque part dans un troisième lieu, dans une troisième église souterraine, toujours plus ou moins vivant. Puis c'est au 18e siècle, les bollandistes, des jésuites très savants qui se lancent dans l'étude des vies des saints, qui démontrent le caractère tout à fait fantaisiste de ces légendes et qui suggèrent pour la première fois qu'on pourrait faire des fouilles pour essayer de savoir où est le sarcophage. Donc la deuxième exhumation, c'est 1818. Et là, ça se fait sous l'autorité du pape Pie VII et du général des conventuels. Et les restes vont être examinés et reconnus comme étant authentiques. Et à ce moment-là, on les transfère dans une châsse métallique. Et en 1820, le pape proclame l'identité du squelette et autorise la construction d'une véritable crypte, avec l'idée qu'on va y placer la nouvelle châsse et que cette crypte devra être accessible aux fidèles. Donc on revient à quelque chose, si vous voulez, de plus traditionnel, à savoir accessibilité du tombeau du saint pour les fidèles.
4: Les données scientifiques nous permettent d'expliquer pourquoi certains corps se conservent très bien, d'autres se conservent très mal. Alors, les corps qui se conservent très bien, ça peut être de façon d'abord naturelle. Un corps qui est congelé, par exemple, il va se conserver très très longtemps. C'est par exemple Ozzy, dans les glaces austro-italiennes, ce corps du néolithique transition âge du bronze. Dans le sable également, un sable chaud, un sable du désert, comme en Égypte par exemple, comme dans le désert d'Atacama ou au Pérou, on va avoir une conservation sur le long terme de restes humains qui vont se momifier, se déshydrater et être complètement accessibles et même parfois sentir très très bon, ce qui peut être assez déroutant. D'autres corps vont se conserver, et la science ne sait pas très bien pourquoi, mais certains l'expliquent par la main de Dieu, si je peux dire. C'est ce qu'on appelle les corps mirobolites, c'est les corps qui exhalent une odeur de sainteté. Sainte Catherine Labouret, par exemple, a la médaille miraculeuse, Saint Vincent de Paul également, et pas mal d'autres saints, lorsqu'ils ont été exhumés, une cinquantaine d'années après leur décès, exhalaient une odeur doucereuse, une odeur de rose, d'encens, une odeur qui sent extrêmement bon, et le corps était en excellent état de conservation, encore souple, la peau dépressible, rose, etc. Donc ça, c'est pas le fruit d'un embaumement artificiel par la main de l'homme, c'est une situation exceptionnelle qui n'est pas forcément explicable. Alors, est-ce que c'est l'environnement direct? Est-ce que il y avait de l'arsenic dans la terre? Est-ce que c'était pas trop humide ni trop sec? Est-ce que la cause du décès favorise ce genre de choses? On n'en a pas exactement la bonne idée. Ça n'était pas forcément le cas de François. François, son squelette n'est pas momifié du tout. Son squelette, en tout cas actuellement, n'exhale pas d'odeur mirobolite, d'odeur de sainteté. Il est à l'état complètement squelettisé, parfois même pulvérulent sur certains os. Donc le squelette n'est pas en bon état de conservation, pour être très clair. Il est manifestement fragilisé, et c'est sûr que cette nouvelle instance est un risque de fragilisation supplémentaire du squelette, d'où l'urgence d'en faire l'examen scientifique, avant que, eh bien, il ne redevienne poussière lui aussi.
12: L'histoire de François d'Assise est étonnante parce qu'elle marque une continuité dans le temps quasiment sans autre exemple.
11: Stéphane Barsac, écrivain.
12: Il y a eu des saints très importants à toutes les époques et dans tous les pays. Le cas de François est particulier en ceci que ça fait maintenant plus de 8 siècles qu'il est célébré, évidemment en Italie, mais aussi en France, comme, il faut bien le dire, nul autre saint. Si on prend le cas de la France à titre de comparaison, on a une figure qu'on peut comparer à François d'Assise, qui est celle de Saint Vincent de Paul. Aussi grand prédicateur, homme dévoué, épris de la cause des plus faibles. Mais étonnamment, la figure de François d'Assise est dans l'imaginaire collectif, même en France, plus puissante. Alors à ça, il y a beaucoup de raisons. Sans doute l'idée que, à mesure que la société a été sous l'emprise d'un monde capitalistique, d'un monde dominé par les rapports d'argent et donc les rapports de classe, ce qu'il a pu représenter comme héros justement des pauvres a pu être mis en avant. Ensuite, le fait que effectivement, il est aussi à l'origine d'une civilisation. C'est la civilisation des grands peintres. Voilà, on ne peut pas dissocier l'aventure picturale occidentale de son passage sur Terre, quand on songe à ce qu'a fait Giotto, par exemple, et puis après Giotto, jusqu'à Zurbaran et, par exemple, en France, Georges de la Tour.
13: La Basilica di San Francesco fu edificata a partire dal 1228 da frate Elia da Cortona.
14: La construction de la basilique de Saint-François par le frère Elie de Cortone a démarré à partir de 1228
13: sul colle dell'Inferno, dove venivano impiccati i malfattori.
14: Elle a été réalisée sur la colline dite de l'Enfer, où l'on pendait les malfaiteurs.
15: François d'Assise est mort dans sa ville natale.
11: Lucien Dazet, Archives 2020.
15: Et il n'a pas eu la chance de voir qu'on allait lui dédier une basilique. Une basilique qui est constituée sur deux niveaux, qui a été décorée par des fresques qui relatent non seulement la vie du Christ, mais sa propre vie. Elle a employé les plus grands peintres de l'époque, à commencer par Cimabue et son élève Giotto, qui ont donc été les grands représentants du XIIIe siècle en peinture. C'est un monument de l'art italien et même occidental parce qu'il annonce pleinement la Renaissance.
16: Giotto a réalisé 28 scènes. Son commanditaire principal, c'était le pape. Le pape Grégoire IX, qui lui a demandé de réaliser ce cycle.
11: Michel Feuillet, auteur, italianiste et historien de l'art.
16: La technique de la fresque était très utilisée à l'époque, avec cours, parce que c'était une manière de tapisser les parois des églises. Dans le sud de l'Europe, en Italie, on n'a pas la structure gothique qui veut des ouvertures très grandes, des rosaces, des verrières, avec des vitraux très colorés. Les églises sont restées gros-romanes longtemps, et le gothique n'est pas arrivé, il n'est arrivé que plus tard. Et il fallait bien que ces murs sans ouverture s'animent. Ces fresques sont très colorées. Elles étaient encore plus à l'origine, mais domine souvent, sous un ciel bleu, sous des maisons rouges, vertes, jaunes, le marron, la terre. Parce que François était un homme de la terre. Les peintures, les images sont la Bible des pauvres. Et la majorité des gens n'avaient pas accès aux saintes écritures. Donc l'image est vraiment très importante, parce qu'elle satisfait les intellectuels, la hiérarchie la plus élevée, mais elle peut aussi faire réagir les gens les plus simples. Le pape ne veut pas qu'on représente n'importe quoi et n'importe quel épisode. Il préférait même qu'on en cache certains et qu'on en exalte d'autres. Par exemple, il ne voulait pas qu'on représente les scènes de l'enfance, de la jeunesse, toutes les frasques, les excès du jeune François. Dans les fresques, il y a beaucoup d'épisodes qui se font à la gloire d'un François obéissant, d'un François qui se soumet au pape. Il y a donc tout un programme politique, l'affirmation du pouvoir pontifical, et on va demander à Giotto d'insister sur cette autorité.
8: Laudate e benedicete mi signore.
9: Loué et bénissez mon Seigneur.
8: Et ringraziate.
9: Et rendez-lui grâce.
8: Et servite-li con grande humilitate.
9: Et servez-le avec grande humilité.
17: Toutes les époques ont détourné Saint-François, d'une certaine manière.
11: Frédéric-Marie Leméauté, frère mineur franciscain.
17: On a, sans arrêt, au long des époques, réinterprété la figure de François. Et ça commence tout de suite après sa mort. Tout de suite après sa mort, le phénomène franciscain, qui deviendra la question franciscaine, c'est-à-dire la multiplicité des biographies qui ont été écrites et qui n'offrent pas une vision unifiée de qui était Saint-François, ces tensions interprétatives, disons, elles sont présentes dès le début.
12: À travers les siècles, on voit que c'est quelqu'un qui a irrigué la culture et la pensée. Alors, si je veux me limiter à la France pour commencer, c'est très manifeste à partir de la fin du XIXe siècle. Donc qui est ce moment où l'industrialisation se fait jour, la misère commence à grandir dans les villes, le monde paysan est de plus en plus menacé, ce qui est évidemment d'une actualité incroyable, et on voit des gens dans la tradition catholique qui le reprennent. Alors en particulier, vous avez la présence de François d'Assise de manière très marquée chez l'écrivain Léon Blois, avec la question de la pauvreté. Léon Blois se présentait lui-même comme un mendiant ingrat, ce qui est tout à fait le contraire de François d'Assise. Et on voit que Blois à la fois célèbre François en même temps qu'il est en rivalité et en combat avec lui. Pour Blois, François d'Assise, c'est quelqu'un qui, d'une certaine manière, vient légitimer la pauvreté, mais qui, même d'un point de vue chrétien, peut être critiqué.
18: Alors on a redécouvert François au XIXe siècle.
11: André Vaucher, historien médiéviste.
18: Et on le découvre à travers le romantisme. Les romantiques sont très frappés chez François par sa capacité de vivre en symbiose avec la nature, de parler aux animaux, de prêcher aux oiseaux. Enfin, tout cet aspect-là les séduit énormément. Il apparaît comme une sorte d'Orphée médiéval, mais ça reste toujours dans le domaine ou religieux ou sentimental. Il n'y a de récupération politique possible de François qu'au XXe siècle. Et c'est parti de l'Italie fasciste.
19: Arriva il Duce.
11: Benito Mussolini, Rome 1941.
20: Il popolo italiano, il popolo fascista merita e avrà la vittoria. Le privazioni, le sofferenze, i sacrifici che dalla quasi unanimità degli italiani e delle italiane.
18: Mussolini, une fois arrivé au pouvoir, en 1922, a une obsession fondamentale, c'est d'exalter les gloires de l'Italie, les grandes figures, Christophe Colomb, etc. Enfin, les illustres Italiens du passé. Et en 1926, il y a eu la célébration très solennelle du 7e centenaire de la mort de François. Et la propagande officielle s'est déchaînée. D'abord, on a fait beaucoup de restaurations à Assise, dans les monuments franciscains, etc. Et puis, Mussolini fait des grands discours en disant « François, le plus grand des Italiens et le plus saint des Italiens ». À l'époque, ça a eu pas mal d'impact. Et donc, il y a une propagande qui s'empare de la figure de François pour en faire un héros du fascisme, et, ce qui est quand même un comble, mais surtout du nationalisme italien. C'est-à-dire que ça devient un emblème de l'Italie. Et, par exemple, en 1935, Mussolini, Italie, attaque l'Éthiopie, et Mussolini demande qu'on envoie des franciscains pour convertir les habitants de l'Éthiopie. Ce qui était d'abord choquant, sur le fond des choses, mais absurde, puisque les Éthiopiens étaient déjà chrétiens, en majorité. Donc, tout ça est un peu grotesque, mais il y a eu donc une tentative de récupération politique à ce moment-là, dans une optique nationaliste italienne.
21: Discours de Giorgia Meloni à Assise, le 4 octobre 2025.
22: Dunque, buongiorno a tutti.
21: Bonjour à tous. Durant ma vie, je suis allé à Assise en différentes occasions, mais c'est la première fois que je participe aux célébrations de Saint François, saint patron de l'Italie. C'est évidemment un honneur pour moi, mais c'est surtout une très grande émotion, parce que je sais combien cet événement est enraciné dans le cœur du peuple italien. Aujourd'hui, le peuple italien tourne ses regards vers Assise, vers le poverello d'Assise, le plus aimable, le plus poétique, le plus italien de tous nos saints, comme l'a défini un philosophe et patriote, Vincenzo Gioberti.
22: Perché San Francesco è una delle figure fondative dell'identità italiana, forse la principale.
21: Parce que Saint François est l'une des figures fondamentales de l'identité italienne. Peut-être la principale. Il a écrit le texte poétique le plus ancien de notre littérature, le Cantique des créatures. Ses vers ont ouvert la voie et a guidé Dante, Pétrarque, Boccace qui a rendu notre langue grande et célèbre dans le monde entier. Une mission culturelle qui révèle encore aujourd'hui sa puissance, son caractère unique.
22: San Francesco ha lasciato la sua impronta indelebile sull'arte, sulla poesia, sul teatro, sulla cultura, sulla scienza.
21: Saint François a laissé une empreinte indélébile dans l'art, la poésie, la culture, le théâtre, la science. Et sa spiritualité a attiré, fasciné des générations d'Italiens en inspirant certains des plus grands hommes dont notre nation peut être fière. Giotto, Alessandro Manzoni, Christophe Colomb, Alexandre Volta ont été des tertiaires franciscains et tant d'autres avec eux. Saint François a incarné la somme de ce génie qui fait de notre peuple un unicum admiré et apprécié dans le monde entier. L'année prochaine, en 2026, nous ne célébrerons pas seulement à nouveau le 4 octobre comme fête nationale, nous célébrerons aussi le 800e anniversaire de la naissance du Poverello d'Assise.
22: Cari amici, oggi celebriamo un uomo che ha lasciato tutto per trovare.
21: Chers amis, aujourd'hui nous célébrons un homme qui a tout laissé pour tout trouver. Un saint qui a enseigné au monde la joyeuse simplicité de l'amour. Un Italien qui a forgé l'identité de tout un peuple. Mais nous ne le faisons pas parce que lui aurait besoin de nous. Nous le faisons parce que c'est nous qui avons besoin de lui.
22: Lo facciamo perché siamo noi ad avere bisogno di lui.
5: Archive African News, février 2026.
1: Pour la première fois de son histoire, le Corpus Sancti Francisci est présenté au public. Les reliques de Saint François, fondateur de l'ordre des franciscains, reposent dans une vitrine scellée. Placés sur un drap de soie blanc, les ossements du saint, fragiles et marqués par une vie de renoncement et de sacrifice, seront exposés devant l'autel de l'église inférieure de la basilique Saint François à Assise jusqu'au 22 mars.
2: Alors quand on arrive face à la basilique, il faut descendre cette grande rampe, passer à l'intérieur d'une tente. Évidemment, la foule est immense.
3: Brigitte Poitrenaud-Lamézy.
2: Il y a des gens de tous les pays, de plusieurs continents. On entend les langues qui se mélangent. Ça nous rappelle aussi un François qui avait cette vision un peu œcuménique d'aller vers l'autre, notamment d'aller vers l'Orient, celui qui voyageait, hein, le frère errant. Il y a des enfants, il y a des très vieilles personnes, il y a des gens handicapés, il y a des frères, bien sûr, il y a différentes confréries, il y a un peu tout le monde qui vient dire bonjour.
5: Philippe Charlier.
4: Que je sache, il n'y a pas de position particulière dans laquelle ils sont retrouvés. Les mains peuvent être posées sur le pubis, les mains peuvent être ramenées sur la poitrine, les mains peuvent être le long du corps. Parfois, elles peuvent même être derrière la tête, dans une attitude de somnolence, presque. Donc, il n'y a pas de position particulière. Ça varie en fonction des pathologies, bien évidemment, des communautés ecclésiastiques, de la période aussi. Et puis, il faut savoir aussi que les squelettes bougent à l'intérieur d'un sarcophage. C'est-à-dire que parfois, il y a des processus de décomposition, de putréfaction, qui font que lorsque les deux mains sont posées sur le pubis, lorsque le ventre gonfle, eh bien ça peut provoquer ensuite un éclatement du ventre et les mains se retrouvent plaquées contre la paroi du sarcophage. Donc il y a une vitalité post-mortem, évidemment cadavérique, de putréfaction qui peut changer un tout petit peu la donne. Puis ensuite, lorsque le corps est à l'état complètement squelettisé, quand toutes les matières organiques ont disparu, il peut y avoir un phénomène de flottaison. L'eau peut rentrer à l'intérieur de la crypte, rentrer à l'intérieur du sarcophage et faire flotter les os, notamment les petits os, les phalanges, les métacarpiens, les métatarsiens, les vertèbres. Et ensuite, lorsque l'eau disparaît, eh bien, ces os ont flotté, se sont déplacés et se redéposent à un autre endroit de l'endroit initial. Donc, tout ça est dynamique. Il y a beaucoup de vie dans la mort.
21: Antonin Artaud, le poème de Saint François d'Assise. Autour de moi s'étend une ville d'agrès, dont les remparts sont comme l'eau des mers immenses. Et voici que je retrouvais ce qui commence et le mot qui finit, et la terre d'après. Je n'ai qu'un visage de cire et je suis orphelin. Et cependant, là où je vais, il vient des anges qui me découvrent le chemin du Père étrange,
18: dont le cœur est plus doux qu'un cœur de père humain. Recherchez-moi. Je viens du royaume de paix, de cette paix qui pénètre même les pierres, et j'ai pitié de cette incessante poussière d'os humains retournant à la terre brûlée. Je suis celui qui peut dissoudre l'épouvante d'être un homme et de s'en aller parmi les morts. Car mon corps n'est-il pas la merveilleuse cendre dont la terre est la voie par où parle la mort?
11: Stéphane Barsac.
12: Tout au long du XXe siècle, la question sociale prenant de plus en plus d'importance, la question du milieu ouvrier évidemment grandissant, on s'aperçoit que François, loin de partir et d'être relégué, va avoir une présence d'autant plus forte et d'autant plus inattendue qu'il est accaparé par les avant-gardes. Je pense en particulier à tout le milieu autour des surréalistes. Alors, deux figures se détachent, qui d'ailleurs sont liées à travers un chef-d'œuvre qui est la Jeanne d'Arc de Dreyer. C'est d'un côté Joseph Delteil et de l'autre Antonin Artaud. Et à travers cette figure de François revue par Artaud, on comprend que ce qui est en jeu, c'est l'expérience la plus cruciale qui soit. C'est comment, effectivement, faire de sa vie plus qu'une œuvre, de faire de sa vie le tremplin d'une salvation par rapport à toutes les souffrances.
2: Ce qu'il y a de particulier dans le Saint-François de Joseph Delteil, c'est qu'il a su saisir tout un tas de particularités, de curiosités, de spécificités de François, et d'en faire lui-même une sorte de matière poétique. Bon, on sait que Delteil a côtoyé les surréalistes, donc il est dans ce monde où on travaille sur l'imagination, sur le rêve, sur les associations d'idées, même si après il va se détacher de ses camarades, disons, surréalistes. Mais chez François, disons que cette formation, ce goût de la poésie, il va en faire une sorte, lui aussi, une sorte de profession de foi. C'est-à-dire, il va faire émerger un François, et notamment, il va fonder sa poétique franciscaine, parce qu'on peut véritablement parler d'une sorte de poétique, sur l'idée de la folie douce. C'est quelque chose aussi qui est très attaché à l'image de François. C'est-à-dire, on raconte que au moment de la conversion, quand il allait vers les lépreux, quand il commence à prêcher alors qu'il n'est même pas religieux, quand il embrasse les malades, etc. Bon, les enfants lui jettent des pierres, il passe pour le dingo, pour le cinglé du coin, etc. Et c'est quelque chose que, d'une certaine façon, François va assumer, va accepter, c'est-à-dire qu'il va l'incorporer dans sa façon d'être, il va continuer son chemin avec ses gestes un petit peu hors normes, extraordinaires, qui vont faire de lui aussi un jongleur, un bouffon, un homme de théâtre. Et Delteil va créer une langue, il va appeler ça l'esprit françoisier, en référence aussi au lien de François avec la France. Il va créer une langue poétique pour raconter François, pour raconter la folie douce de François et pour raconter comment les paroles, les chants, les regards, les gestes de François ont transformé le monde, ont transformé son monde en attirant à lui ses premiers compagnons et puis tout un tas de personnes qui vont suivre son idée jusqu'au moment où il va être aussi en quelque sorte institutionnalisé. Mais il va transformer le monde, nous dit, jusqu'au monde de Delteil, c'est-à-dire notre monde contemporain. C'est-à-dire que il va ouvrir un champ poétique qui réenchante.
12: Vous avez effectivement, dans toute la culture européenne, une présence très diffuse de François chez les gens les plus improbables, les plus éloignés a priori de lui. On le retrouve effectivement chez quelqu'un comme Rilke. Quand Rilke compose son livre d'heures, littéralement, il ne le cite pas, mais il reprend ses mots. Donc le dernier poème du livre d'heures qui dit « Seigneur, donne à chacun sa propre mort », c'est littéralement une reprise du Cantique des Créatures, quand François d'Assise dit « Loué sois-tu, notre sœur la mort ». Et encore plus étonnant, on trouve effectivement la figure de Hugo von Hofmannsthal. Alors Hugo von Hofmannsthal, c'est le Rimbaud viennois, c'est quelqu'un qui a une jeunesse dissipée, qui après va se consacrer à l'opéra, quasiment au vaudeville d'une certaine manière, et dont on a appris que en fait il était tertiaire de l'ordre de Saint-François, et qui donc s'est fait enterrer avec une bure, aussi fou que ce soit. Donc preuve que en fait cette figure est une figure de guide aussi, de rappel à l'essentiel, à la fois de garde-fou, mais en même temps d'incitateur. Donc tous les grands poètes, que ce soit Rilke, Hugo von Hofmannsthal, que ce soit Delteil, que ce soit Artaud, alors plus près de nous aussi, évidemment, on peut parler de gens comme Julien Green ou François Cheng, on voit que cette figure a continué à nous dire quelque chose sur nos dangers, sur nos limites, mais aussi sur la manière de les outrepasser.
21: François Cheng, Assise, une rencontre inattendue. J'ai eu le privilège de choisir un moment clé de ma vie, mon propre prénom. C'était en 1971, lors de ma naturalisation. À cette occasion, selon la loi française, le naturalisé a le droit d'opter pour un prénom autre que celui qu'il porte depuis sa naissance. C'est imposé à moi sans que j'aie eu à y réfléchir le prénom François. Celui-ci, certes, a le don de signifier français, ma nouvelle citoyenneté. Mais la raison plus déterminante a été que 10 ans auparavant, 1961, j'avais fait la rencontre du frère universel que tout l'Occident connaît, et en qui tout être, même venu de loin, peut aussi se reconnaître, François d'Assise.
6: Alors, c'est assez impressionnant, le squelette est à côté de moi. Le squelette est disposé allongé sur le dos, en position anatomique, comme on dit, dans un cercueil de verre. Il y a ce squelette d'un homme qui est gracile, hein. Je peux presque dire malingre, tout maigre, tout petit. Il doit faire 1m57, 1m60 à peu près, en taille reconstituée. Je parle de la stature de l'individu quand il était vivant, de Saint-François. C'est pas une corpulence athlétique, hein, très clairement. Et le squelette, il a quand même souffert pas mal, hein, de l'humidité, les os sont éclatés. Alors qu'il était dans un contenant qui était d'abord un cercueil en bois, et puis ensuite un contenant en pierre, et maintenant un cercueil de verre. Un cercueil de verre avec de l'azote. Mais avant, pendant très très longtemps, il était dans un cercueil avec une pierre, un peu comme un gros pavé parisien, en calcaire blanc, qui lui servait d'oreiller. Et au fur et à mesure de la mobilisation du corps, quand on l'a porté à un endroit, à un autre endroit, eh bien, il est possible que quand le corps a été bien abîmé et qu'il était à l'état de momie, puis à l'état de squelette, eh bien, que la pierre a roulé et elle a cassé quelques os au fur et à mesure de son passage dans ce volume fermé qui était celui du cercueil.
11: Frédéric-Marie Leméauté, frère mineur franciscain.
17: Concrètement, je vois deux axes qui sont travaillés par notre époque, effectivement, qui sont la question de la place des personnes en précarité, la place des pauvres, dans nos sociétés, dans nos débats, dans nos théologies, dans nos politiques, et effectivement le renouveau de la question écologique, alors le renouveau, en tout cas pour l'Église catholique, à travers l'encyclique du pape François, Laudato si, qui a été un moment marquant, dans lequel il a remis au goût du jour, ce qu'il faut bien dire, la tradition catholique avait oublié, c'est-à-dire ce lien avec la nature, avec la création, avec tous les vivants. Je crois que ce sont deux lieux où saint François d'Assise, d'une part à travers l'épisode qu'on appelle le baiser aux lépreux, cet épisode où saint François, qui était encore un jeune homme riche, entend un lépreux, descend de son cheval et combat le dégoût qu'il éprouve en lui et embrasse ce lépreux. Ça, c'est un premier élément. Et puis, un deuxième élément, dans toutes les biographies, on voit saint François avoir souci de petits agneaux, avoir souci des vers de terre dans lesquels il voyait une image du Christ, avoir souci des plantes inutiles, des mauvaises herbes, en disant « mais si elles sont là, c'est qu'elles peuvent concourir aussi à la beauté de la création ». Voilà, jusqu'à au Cantique des créatures, le premier texte écrit en langue vulgaire de la culture italienne, un des premiers, et dans lequel François loue pour frère soleil, sœur lune et les étoiles, sœur notre mère la terre qui nous porte et nous gouverne. Voilà, aujourd'hui, je pense qu'on n'a pas fini de comprendre ce que ça veut dire que la terre est une mère, que la terre est une sœur et que la terre nous porte et nous gouverne.
21: Le pape François, le 26 mai 2021.
0: Cari fratelli e sorelle.
21: Chers frères et sœurs.
0: Con l'encyclica Laudato Si, promulgata nel 2015.
21: Avec l'encyclique Laudato Si, promulguée en 2015. J'ai invité toutes les personnes de bonne volonté à prendre soin de la terre qui est notre maison commune. Depuis longtemps maintenant, cette maison qui nous accueille souffre des blessures que nous causons par une attitude prédatrice qui nous fait croire que nous sommes maîtres de la planète et de ses ressources et nous autorise à faire un usage irresponsable des biens que Dieu nous a donnés. Aujourd'hui, ces blessures se révèlent de façon dramatique par une crise écologique sans précédent qui affecte le sol, l'air, l'eau et en général l'écosystème dans lequel vivent les êtres humains.
2: Le pape François, avec le Laudato Si, comprend que le thème de l'écologie, en faisant directement référence à François d'Assise, peut devenir un thème central, porteur d'une poétique, d'une esthétique et donc aussi d'une spiritualité pour l'Église catholique. Je rappellerai que déjà François d'Assise avait été fait saint patron de l'écologie par Jean-Paul II, donc il y avait quelque chose déjà d'inscrit, et qu'il est aussi le protecteur des animaux, et que donc en retrouvant cette parole originelle et originale de François

0: du soin qu'on doit prendre des autres. Et dans ces autres, il y a aussi l'eau, le ciel, la terre, l'air qu'on respire.
1: Alors, une autre récupération, c'est en Amérique du Sud.
2: André Vaucher.
1: Dans les années 60-70, avec ce qu'on appelle la théologie de la libération. C'est-à-dire un certain nombre de religieux. Alors, il y a tout. Il y a à la fois des franciscains, mais aussi des simples prêtres, ou même quelques évêques, qui commencent à élaborer un discours très cohérent, d'ailleurs, disant... Il suffit pas de dire qu'on aime la pauvreté, mais il faut aider les pauvres, les masses populaires exploitées par les grands propriétaires fonciers à s'affranchir, et en particulier en Amérique du Sud. Et donc, c'est un franciscain, le père Leonardo Boff, qui a été le théologien de ce mouvement, le théologie de la libération. Et alors ça, ça a eu un certain impact. Il y a eu... beaucoup de religieux, de prêtres et de fidèles qui ont adhéré à ce mouvement. C'était un courant théologique et populaire. Et celui qui l'a combattu le plus énergiquement, c'est le pape Jean-Paul II, qui craignait que, à travers ce mouvement, les chrétiens ne soient manipulés par les communistes. Comme il était polonais, il avait vécu évidemment très mal le régime communiste. Donc ceux qui avaient des responsabilités ont été... marginalisé, de toute façon, ce qui n'est plus voix au chapitre. Et alors, ce mouvement a retrouvé une certaine actualité avec le pape François, qui a été un peu dans cette ligne-là, pas totalement, il était tout à fait hostile à l'idée d'une révolution, d'une lutte violente, pour reprendre aux riches leurs richesses. Mais enfin, il avait une grande sensibilité à ces mouvements en faveur des pauvres, et c'est pourquoi il a pris le nom François, c'est pas un hasard, bien sûr. Premier pape à porter ce nom dans l'histoire.
3: Les héritiers de François sont aussi, par exemple, les moines de Tibérine.
2: Christophe Héningue, journaliste à la Croix et écrivain.
3: Qui vivent avec une grande fraternité, grande proximité dans le village de Tibérine, au sud d'Alger, et qui vivent aussi dans une forme de frugalité, de pauvreté, de dépouillement. Et ce qui leur reste, c'est ça, c'est vivre... avec les autres, là où ils sont enracinés. On peut être nourri de la terre d'Assise. Eux, ils étaient nourris de cette terre de Tibérine dans laquelle ils ont vécu. Ils ont vécu aussi entre les frères de la montagne et les frères de la plaine, ce qu'ils disaient, c'est-à-dire à cette période aussi troublée de la guerre fratricide en Algérie, sans prendre position, si ce n'est de toujours servir la paix. Oui, il y a une forme, chez les moines de Tibérine, il y a une forme de reconnaissance de François d'Assise dans cette sobriété qui est toute monastique déjà, mais sans doute très liée aux franciscains. Il y a un autre lien qu'on peut faire entre les moines de Tibérine et François d'Assise, c'est aussi ce dialogue avec les musulmans que François a osé à son époque et que les moines de Tibérine ont aussi vécu avec les gens du village d'abord, et puis aussi les autorités musulmanes qui venaient échanger avec eux dans ce lien de la paix qui était au cœur des échanges.
4: Bon, il est un petit peu plus de minuit, l'examen est terminé. Voilà, avec tout ça normalement, dans les jours qui viennent, une fois revenu au laboratoire à Versailles, je pourrais injecter tout ça dans l'ordinateur fixe et essayer de modéliser en trois dimensions l'intégralité du squelette. Il y a des pathologies, hein, c'est vraiment intéressant. Il n'y a pas de lésion traumatique, l'état du squelette est vraiment compatible avec un homme qui a une arthrose à peine débutante, moins de 50 ans, donc en tout cas compatible avec un âge au décès à 44 ans. Je confirme la stature entre 1m57 et 1m60 à peu près. J'ai un doute sur des lésions infectieuses au niveau de la colonne vertébrale. Donc ça, j'ai fait pas mal de descriptions, pas mal de photographies. Il faut que je compare ça maintenant avec les données de la littérature, c'est-à-dire des publications scientifiques. Il faut que j'en parle évidemment avec mes collaborateurs. Sur l'état dentaire, je vais confier le dossier à un de mes collègues dentistes du laboratoire. Parce que j'ai l'impression qu'il y a beaucoup de pertes dentaires du côté gauche de la mandibule. Donc, il devait mâcher les aliments du côté

0: droit, je pense. Faute de mieux, bien sûr. Pas de caries, une usure dentaire assez importante. Enfin, voilà, quelque chose qu'on retrouve chez un individu qui a pas beaucoup de sucre rapide. Et puis un régime alimentaire assez simple, on va dire, des végétaux, des choses comme ça.
1: Certains historiens ont essayé de tenter d'identifier les différentes pathologies dont souffrait François.
2: Isabelle Landonna.
1: Alors, pour les fièvres, on a parlé de paludisme, de brucellose, bon voilà, donc des terminologies contemporaines. Pour ses troubles digestifs, on a dit qu'il avait soit un ulcère à l'estomac, soit une tumeur cancéreuse, soit qu'au contraire, ses maux d'estomac étaient liés au paludisme dont il était affecté. Sa maladie ophtalmique, on a dit que c'était un trachome. Et puis, sur les plaies qui sont apparues sur son corps, autrement dit les stigmates, on a aussi tenté de donner des explications rationnelles liées à des formes d'hyperkératose, de dermatographisme, etc., etc. À l'initiative de Paul VI en 1978, on a rouvert la tombe du saint et on identifie le squelette, ce qui avait déjà été fait au XIXe siècle, comme étant bien le sien. Et à ce moment-là, on a examiné un peu le squelette, mais sans faire des prélèvements scientifiques rigoureux. Et sur la base des observations de deux médecins qui ont assisté à cette opération d'exhumation des restes, on a dit qu'il souffrait d'ostéoporose, donc on a ajouté une maladie à la longue liste que je viens d'évoquer. Et puis, il y a eu un petit rapport qui a été écrit par les médecins qui étaient là à ce moment-là. Et sur la base de ce rapport, un couple de religieux et en même temps médecins, Johanna Schatzlein et David de Sulmasy, deux Américains, ont suggéré que François souffrait en réalité d'une seule et unique maladie qui était à l'origine de tous les symptômes tels que les décrivent les sources, à savoir qu'il aurait été lépreux et qu'il aurait souffert de cette lèpre dans sa forme que l'on dit tuberculoïde, lépromateuse. Et d'après ces chercheurs américains, ce diagnostic permet de mettre de la cohérence dans toutes ces données que je viens d'évoquer.
3: Je sors à l'instant de l'ostension de François.
2: Brigitte Poitrenaud-Lamézy.
3: L'impression est quand même une impression d'étrangeté. Déjà, l'idée me perturbait un peu. Aller voir ce petit bonhomme dans l'état où il est. Et puis, il y a l'entrée qui est quand même un moment étrange avec toute cette foule. On se demande un peu qui on est. Est-ce qu'on est un pèlerin, un touriste, un curieux? Bon, je me suis dit, je viens en ami. C'est assez touchant, je voyais des petites dames qui remettaient leur rouge à lèvres avant de rentrer, j'ai vu une dame qui avait son manteau de fourrure, c'était assez décalé on va dire par rapport à François. Voilà, puis on arrive, il y a quand même le faste des couleurs, il y a quand même Giotto, il y a Cimabue, et au milieu on tombe sur la non-couleur, les ossements ils sont presque de la couleur de la robe de bure, donc... Ça va peut-être vous paraître aussi un peu étrange, mais j'ai eu l'impression d'être dans un conte de fées, ce cercueil en verre. C'était un peu Blanche-Neige ou la Belle au bois dormant qui attend d'être réveillée. Et puis il y a toujours aussi cet effet de contraste. Je ne peux pas dire que l'émotion était... C'était plus un sentiment un peu perturbant, mais j'ai retrouvé cette sensation du contraste, parfois de la contradiction qu'il y a chez lui, c'est-à-dire... le tout petit, l'humble, le fragile, et en même temps la puissance de faire déplacer le monde.
2: Frédéric Marie Leméauté.
4: La charité cosmique, pour moi, c'est un mouvement. C'est le mouvement de la vie de Saint François. Il y a d'abord une charité concrète du lépreux, du corps qu'on embrasse. Et puis, c'est la vie de Saint François de découvrir que cette fraternité avec quelqu'un qui lui faisait peur... Dans un texte qu'on appelle le Testament, Saint François dit « La vue des lépreux m'était insupportable, je fis miséricorde avec eux, et ce qui était amertume s'était changé pour moi en douceur pour l'esprit et pour le corps. » Et je crois que c'est cet élargissement qui est le fil rouge de toute la vie de Saint François. Il va découvrir un frère à travers le lépreux. Il va découvrir des frères à travers d'autres hommes qui viennent le rejoindre. Il va découvrir un frère à travers le sultan d'Égypte. L'ennemi, celui qui massacrait les chrétiens, et puis les chrétiens massacraient les musulmans aussi. Donc, mais en tout cas, il va découvrir un frère, quelqu'un avec qui il peut parler, derrière cet homme que tout opposait finalement. Il va découvrir un frère, frère Anne, à travers le corps qu'il a humilié toute sa vie. Et au final, et je pense que c'est dans ce mouvement-là qu'on peut comprendre le Cantique des créatures, cet élargissement de la fraternité, elle va jusqu'à frère Soleil, sœur Lune et les étoiles, sœur notre mère la Terre. C'est dans la rencontre concrète avec le lépreux que saint François apprend la fraternité, une fraternité qui s'élargit jusqu'aux limites du cosmos. Et jusqu'à sœur notre mort corporelle. C'est-à-dire jusqu'à ce moment paradoxal où finalement le corps disparaît, non pas dans un mouvement de révolte, de scandale, mais même ce moment de la mort devient un moment de fraternité et de rencontre. Voilà, je crois que c'est tout ce mouvement-là, du baiser au lépreux jusqu'à l'accueil de sœur notre mort corporelle, qui définit finalement, qui caractérise le mouvement de la spiritualité de François d'Assise.
0: Si on veut faire une sorte de bilan de l'état de santé, le livret médical de saint François, je vais vraiment vers des signes de lèpre. Alors une lèpre particulière, une lèpre insidieuse, pas la lèpre qui détruit les extrémités, puis le visage au niveau de la lèvre supérieure et du nez, donnant un faciès qu'on appelle léonin. Non, plutôt un autre type de lèpre qu'on appelle la lèpre tuberculoïde. Et cette lèpre tuberculoïde, elle est insidieuse, elle se développe plus donnant des lésions cutanées qui peuvent saigner d'ailleurs, des lésions aussi au niveau des métacarpiens plutôt qu'au niveau des phalanges, donc c'est pas exactement les extrémités, c'est un petit peu avant. Voilà, c'est les déformations osseuses que j'ai pu voir sur le squelette m'orientent là-dessus. Maintenant, il faut absolument une confirmation soit génétique, soit en protéomique, soit en immunologie. Il faut vraiment qu'on puisse identifier le germe en cause, qui est une bactérie en l'occurrence assez particulière, le bacille de Hansen. Est-ce qu'on va réussir à l'identifier dans les poussières d'ossements? Je suis en train de négocier à l'heure actuelle pour essayer de récupérer des échantillons de poussière qui viennent de la précédente ouverture, qui seraient gardés dans un reliquaire à Rome. Et dès que je peux, je lancerai les investigations. En tout cas, pour l'instant, l'aspect morphologique va dans ce sens, mais si on veut être sûr, il faut vraiment qu'on ait une trace biologique. Maintenant, il y a d'autres lésions, il y a... Sur ce squelette qui est abîmé quand même, il y a des traces de brucellose vraisemblables, c'est-à-dire une maladie qu'on appelle aussi la fièvre de Malte, qu'on attrape quand on mange des fromages qui sont contaminés. Et évidemment, avant la pasteurisation, et on est bien avant, en 1226, eh bien c'est une maladie qui était assez courante dans les populations anciennes. Il est très vraisemblable qu'il ait acquis cette maladie qui donne des lésions, notamment au niveau de la colonne vertébrale, et puis des lésions viscérales aussi, mais celles-là, évidemment, je les vois pas. Maintenant, le visage, il restera jamais inconnu, en tout cas tant qu'on ne pourra pas ouvrir le cercueil de verre, parce que tous les ossements du visage sont là, hein, tous les ossements de la face, mais ils sont empilés les uns sur les autres, donc on n'a pas les moyens de les examiner et surtout de les recomposer de façon virtuelle. Donc c'est très frustrant, on sait qu'on a tout pour le faire, il faut juste attendre de pouvoir ouvrir ce contenant. Voilà, peut-être à la prochaine exhumation, la prochaine présentation à la vénération des fidèles dans 10 ans, dans 20 ans.
5: Alors, François répond parfaitement à la définition de Bergson,
6: Christiane Rancé, écrivain,
5: qui dit que l'humanité, un homme, un être humain, se qualifie en tant qu'être humain quand il aspire à être une de ces trois choses, soit un héros, soit un artiste, soit un saint. Pour Bergson, la sainteté subsumant les deux autres. Et saint François d'Assise est arrivé à être les trois à la fois un héros, à la fois un artiste et à la fois un saint. Alors, un héros, qu'est-ce que c'est? C'est quelqu'un qui va s'oublier pour donner sa vie pour les autres. C'est quelqu'un qui va braver la peur, la mort, qui va braver un retour à l'animalité dû à un événement extérieur pour tout d'un coup se dépasser, donner sa vie pour en sauver une autre alors qu'il ne la connaît même pas et que peut-être même la vie qu'il va sauver est celle de quelqu'un qui, aux yeux de la morale, n'aurait pas mérité autant. Ça, c'est une première chose. Ensuite, il y a l'artiste. L'artiste, c'est celui qui va répondre à la vocation de chaque être humain qui est de laisser le monde plus beau et en meilleur état quand il s'en ira que quand il est arrivé. C'est ça, l'artiste. C'est quelqu'un qui parachève la beauté de la création. Il le fait, bien évidemment, avec l'art, avec les matières qu'on connaît, la peinture, la musique, avec la sculpture. Il le fait avec l'art des jardins. Mais on peut être aussi artiste dans la façon de vivre. Saint-François a été un très grand artiste parce que il a toujours, dans le dénuement le plus complet, avec absolument rien, loué la beauté. Et après, c'est un immense poète puisqu'il a écrit effectivement ce cantique et il a été un des grands précurseurs de la poésie en langue italienne. Donc il a ce côté effectivement d'artiste et puis il parachève effectivement par son exemple, par l'incarnation qui donne de l'amour, qui passe comme ça dans la vie d'autres personnages, il parachève cette idée d'une présence fructifiante. Et ensuite, il est un saint parce que il purifie les autres. Le saint, c'est pas quelqu'un qui est pur, voilà, parce que tu peux pas dire qu'il n'aurait aucun intérêt en étant pur. C'est que il réussit ce prodigieux travail sur lui-même de parvenir à être ce que Bergson appelait le summum de la condition humaine, de, on va dire le summum de la condition presque surhumaine.

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8: 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Les vêtements. Ivan Jacob.
9: Né dans les usines et les cockpits d'avions, rêvé par les avant-gardes futuristes, adopté par les popstars, histoire d'un vêtement qui a toujours voulu habiller le monde de demain, la combinaison.
10: Donc c'est vraiment un objet pratique et utile au départ, technique.
11: On l'utilise d'abord pour définir en fait des sous-vêtements.
10: En fait, ce qui est intéressant avec la combinaison, et c'est ce que souligne d'ailleurs Courrèges, c'est qu'elle respecte parfaitement la structure d'un corps.
12: On assiste à une véritable explosion, une éclosion de combinaisons dans la rue.
9: Et puis la combinaison va changer encore de fonction, elle n'est plus seulement futuriste ou fonctionnelle, elle devient un vêtement de scène.
11: Donc en fait, je pense qu'en termes de visibilité, déjà, elle est incroyable, la combinaison.
9: Et puis c'est devenu le vêtement le plus érotique du monde à ce moment-là.
11: En plus.
10: Que d'exercices de style autour de la combinaison que tous les couturiers commencent à explorer avec leur propre point de vue sur la femme moderne à l'instant T.

0: La combinaison semble être un vêtement simple. Une seule pièce, un zip, parfois quelques boutons, quelque chose de pratique, pensé pour bouger, travailler et protéger le corps. Et pourtant, rares sont les vêtements qui auront autant porté les fantasmes du XXe siècle. Née au XIXe, portée par les ouvriers, les mécaniciens, puis les aviateurs et les parachutistes, la combinaison déborde rapidement le seul monde du travail. Elle accompagne l'entrée des femmes dans les usines pendant les guerres mondiales, fascine les avant-gardes qui rêvent d'inventer un homme nouveau, puis devient tour à tour uniforme militaire, vêtement spatial, fantasme de science-fiction et tenue de scène glamour. Car la combinaison porte avec elle plusieurs grands rêves du XXe siècle, celui d'un vêtement plus rapide, plus rationnel, plus moderne, celui d'un corps libéré des contraintes anciennes, celui aussi d'un futur technologique où le corps humain finirait par ne faire qu'un avec son environnement. La combinaison promet toujours quelque chose, plus de liberté, plus de vitesse, plus d'efficacité, parfois même un futur meilleur. Elle brouille les frontières entre masculin et féminin, protection et séduction, entre uniforme et haute couture. Derrière ce vêtement d'une seule pièce se cache un siècle de guerre, d'utopie et de fantasmes futuristes. Aujourd'hui, on parle de la combinaison et de la façon dont elle a changé le monde. Et pour l'ouvrir, cette combi, deux invités, Salomé Dudemaine, bonjour.
1: Bonjour.
0: Vous êtes historienne de la mode, fondatrice de la revue Griffée, dont le dernier numéro est consacré à Paco Rabanne. Pierre-Jean Desemery, bonjour. Vous êtes également historien de la mode et professeur à l'École du Louvre.
2: Oui, tout à fait.
0: On va rentrer rapidement dans le vif du sujet. Qu'est-ce qu'une combinaison, Salomé Dudemaine?
1: Bon, on va revenir à une définition assez simple, c'est combiner deux éléments qui viennent de deux univers différents ensemble pour ne créer qu'un tout. Donc la combinaison, a priori, le principe quand on parle de vêtements, c'est de combiner le haut et le bas en un seul vêtement. Mais ce qui est intéressant, comme vous l'avez précisé Ivan dans votre introduction, c'est qu'elle est aussi à la fois un objet qui combine divers éléments techniques, mais aussi diverses symboliques en fonction de qui la porte et dans quel contexte surtout.
0: Alors, je me tourne vers vous, Pierre-Jean Desemery. Elle est née au 19e siècle, cette combinaison. Je crois que c'est un terme qui vient de l'anglais, de combination, parce que les hommes et les femmes portent à ce moment-là des vêtements de dessous, qu'on appelle combination, c'est ça ?
2: Exactement. On l'utilise d'abord pour définir en fait, des sous-vêtements. C'est d'abord des éléments de lingerie qui justement vont combiner le haut et le bas, comme on dirait presque une sorte de débardeur avec un jupon ou de débardeur avec une culotte courte, etc.
0: Et c'est de la maille à ce moment-là ? C'est quoi comme vêtement de dessous plutôt ?
2: Alors, on trouve pas mal de mailles déjà parce qu'il y a un grand développement du coup de la maille à ce moment-là dans la lingerie justement.
0: Du jersey peut-être ?
2: Du jersey notamment. Maille de laine et de coton. Mais oui, c'est essentiellement de la maille. On commence à en voir au tournant du 20e, justement, qui vont être de plus en plus décorés, brodés, etc. Où là, du coup, c'est plutôt des toiles de coton ou des toiles de tissu qui vont être assez légers, qu'on va agrémenter de dentelles, etc. Surtout pour les femmes, évidemment.
0: Et alors, les premières combinaisons vêtements de dessus, ça apparaît quand ? Au 19e ?
2: Avec le terme combinaison, Ce que nous, en français notamment, on va appeler vraiment les combinaisons, vont arriver plutôt au début du 20e. Enfin, tout ce qu'on nous, on considère comme une combinaison. Ça veut dire ce qui va assembler, comme l'a très bien dit Salomé Dudemaine, un haut et un bas, et notamment un pantalon avec quelque chose qui pourrait ressembler à une sorte de chemise ou une veste, etc. Mais on voit des prémices, et notamment il y a ce terme anglais qui est très intéressant, on voit ces prémices avec tout ce qui est overall, qui est du coup vêtement de dessus, qu'on va mettre par-dessus, enfin littéralement, dessus tout, qu'on voit ça apparaître plutôt à la fin du 19e, avec justement tout ce qui est révolution industrielle, etc.
0: Oui, parce que la révolution industrielle, c'est quelque chose de très important, c'est-à-dire que c'est un vêtement, la combinaison, qu'on va voir apparaître, Salomé Dudemaine, dans un environnement de travail, dans les usines avant tout.
1: Oui, c'est un vêtement technique, pratique, un vêtement de protection. Il n'est absolument pas connecté au milieu de la mode au départ dans son utilisation et du coup aussi dans sa fabrication, dans la façon dont on le pense. Il est là en fait pour à la fois protéger, comme le disait Pierre-Jean, de le reste par exemple des vêtements du quotidien ou parfois même juste simplement les sous-vêtements qu'on peut porter en dessous pour protéger le corps de la combinaison qui n'est pas toujours dans des matières très agréables à porter puisqu'elle se doit d'être résistante. Donc on est sur des grosses toiles de coton ou peut-être de lin et quelques éléments techniques pour la fermer correctement, peut-être des poches. Et ce qui est intéressant, c'est qu'en fonction du métier, elle va aussi se s'accorder aux besoins. Donc, est-ce qu'on a besoin d'une poche en haut ou en bas? Est-ce qu'on a besoin de d'autres types d'éléments? Donc, c'est vraiment un objet pratique et utile au départ, technique, quoi.
3: Et on dit qu'en Angleterre, les premiers à avoir porté des combinaisons seraient les ouvriers qui entretenaient les chaudières à charbon. Et on appelait ça des boiler suits. Est-ce que c'est vrai? Parce qu'on n'en trouve pas vraiment trace, très concrètement, de la combinaison avant les années 10.
1: En fait, j'entends la combinaison comme à la fois un vêtement qui combine le bas et le haut, mais aussi un vêtement qui est là pour protéger au départ les premières combinaisons, puisqu'elles sont portées par-dessus quelque chose d'autre. Donc c'est un vêtement de travail, et malheureusement, je pense que c'est toujours très compliqué de réussir à remonter les premières apparitions des vêtements ouvriers, des vêtements paysans, des vêtements des classes sociales qui travaillent, en fait, puisque en général, elles laissent peu de traces. Une fois qu'elles sont usées jusqu'à la corde, on les met à la poubelle, on les recycle en torchon, en chiffon. Donc en fait, savoir quelle a été la combinaison originelle, c'est très compliqué puisque c'est évidemment connecté à cette histoire très populaire.
3: Pierre-Jean Desaimeries, vous souleviez quelque chose d'intéressant en parlant d'overall, parce qu'il y a la combinaison, il y a énormément de termes différents pour désigner des combinaisons différentes. C'est vrai qu'on a ces boiler suits ou ces combinaisons de travail en Europe vers la fin du 19e siècle, mais au même moment aux États-Unis, il y a énormément de combinaisons qui ressemblent plus à des salopettes, qui sont utilisés par les mineurs ou les travailleurs également ?
2: Tout à fait. Réussir à tracer les origines de cette combinaison, c'est extrêmement complexe, parce qu'aussi, dans justement le terme de combinaison, il y a des moments aussi où on va l'utiliser juste, même pour des vêtements qui vont être séparés. Par exemple, une veste de travail avec un pantalon de travail, les deux fonctionnant ensemble, donc à la fois finalement créant un tout, vont être appelés à certains moments combinaison. Donc, ce lexique est bien sûr du coup à prendre un peu avec des pincettes, notamment pour les périodes anciennes. Ensuite, le terme se crée et devient de plus en plus précis justement à partir des années 10, des années 1910, pardon. Mais effectivement, on voit beaucoup plus aux États-Unis, on a beaucoup plus aussi de traces matérielles aux États-Unis. On en voit notamment pour tout ce qui est cette émergence et ce développement aussi du denim, du jean, etc. Pour les travailleurs sur la côte californienne, etc.
3: Et donc ces hommes travaillent à l'usine, c'est nouveau.
2: Travaillent à l'usine, exactement, c'est nouveau. Il y a des nouvelles machines qui arrivent et il y a beaucoup de dangers qui arrivent avec ces nouvelles machines. Donc on va créer un vêtement, on va penser en tout cas à un vêtement qui va être fait d'une seule pièce, comme ça il n'y a pas d'éléments comme une chemise qui pourrait sortir, qui pourrait se prendre dans une machine. C'est ça, c'est l'idée qu'il n'y ait rien qui va pendre, rien qui va être du coup, qui va mettre l'ouvrier en danger.
3: Et en même temps, on est à l'aise de ces mouvements dedans.
2: Et en même temps, on est à l'aise de ces mouvements. Le but, c'est aussi quand même de pouvoir l'enfiler assez facilement pour qu'on puisse la mettre et la retirer rapidement. C'est pour ça aussi qu'elle est assez couvrante, parce que du coup, justement, pour protéger les vêtements de dessous, on imagine bien en plus qu'une population ouvrière a besoin de couvrir et de faire attention à ses propres vêtements, etc. Donc, on est face à un vêtement, évidemment, qui est extrêmement pratique et qui, justement, va protéger, entre guillemets, l'ouvrier et essayer de...
3: Voilà, de garder son intégrité physique.
2: Voilà, exactement.
3: On va essayer de trouver quelques dates, même si c'est toujours compliqué, on le sait, dans l'histoire de la mode. En 1917, il y a une combinaison de Seed Coat Suit, inventée par Sidney Cotton, et le nom vient de là, Seed Coat, le début de son prénom et le début de son nom. C'est un pilote de l'armée australienne pour, évidemment, maintenir la chaleur du corps à haute altitude, tout en n'étant pas trop encombré par de multiples couches pour bouger dans le cockpit. Elle est ensuite intégrée par l'armée britannique. Donc, on voit qu'on est à la fin des années 1910. Sans doute, ces inventions naissent aussi dans le contexte de la guerre. Bien sûr, on ne trouve pas tellement de traces de cette combinaison avant les années 1910, on l'a dit, même si on sait qu'elle existe. En anglais, on parle de jumpsuit pour évoquer la combinaison. Le mot apparaît en 1919. Et c'est drôle, jumpsuit, ça vient des parachutistes, en fait, Salomé Dudemaine.
1: Oui, c'est ça. C'est littéralement, si on le traduit en français, une combinaison, un costume pour sauter. Donc,
3: Parce que c'est un mot qui est passé dans la mode aujourd'hui, donc on parle de jumpsuit et on pense plus forcément à l'origine du terme,
1: oui.
3: Rapidement, ça devient un vêtement militaire, en fait.
1: Rapidement, un vêtement militaire, mais parce que aussi, Pierre-Jean parlait des usines et de la technicité très particulière du monde du travail, mais aussi, quand on se retrouve dans le cockpit d'un avion, il y a énormément de dangers possibles. Encore une fois, un vêtement qui se prend dans j'imagine les manettes, quelques boutons, que sais-je, ou le siège au moment de sauter, c'est dommage. Par ailleurs aussi, au moment où on a besoin de déployer un parachute, de ne pas avoir de choses qui encombrent, et d'avoir le corps aussi à la fois protégé justement thermiquement. Et moins il y a de sorties, moins il y a d'ouvertures, mieux on est protégé thermiquement. C'est aussi pour ça qu'on porte souvent des combinaisons au ski d'ailleurs.
3: Vous le disiez, Pierre-Jean Desemery. Au départ, la combinaison est plutôt un vêtement d'homme, un vêtement, on l'a dit, d'ouvrier, de mécanicien ou de pilote. Et pourtant, les femmes vont progressivement s'en emparer, notamment pendant la Première Guerre mondiale. En 1917, le dessinateur Paul Iribe publie une lithographie qui représente une jeune femme dans une combinaison bleue ceinturée à la taille, au travail dans une usine. Et la légende dit, elles ne sont pas toutes à Biarritz ou à Deauville. Je ne sais pas si c'est un tac la Chanel. Cette image est intéressante parce qu'elle montre un basculement. Tout à coup, le corps féminin entre dans l'espace industriel. À partir de 1915, les femmes sont progressivement autorisées à porter des combinaisons dans les usines. Pourquoi il a fallu attendre un peu avant que les femmes aient le droit de porter des combinaisons? Est-ce que c'était vraiment trop novateur de voir la femme dans une combinaison?
2: Tout à fait. C'était trop novateur. Il y a aussi une question bien sûr liée aux structures de genre qui existent dans la Troisième République. En fait, à partir du moment où on crée un vêtement de travail pour une fonction spécifique, pour une femme, ça veut dire qu'on laisse la possibilité à un nombre de femmes importants d'exercer cette profession. Or, il y a des nouvelles lois qui passent sur justement les congés maternité, etc., qui montrent qu'il y a une, dès la fin du 19e,
3: des femmes qui travaillent.
2: Une reconnaissance du travail des femmes. Pour autant, que ce soit le congé maternité ou ces nouvelles structures qui existent, on crée cette idée de famille nombreuse, etc., montre néanmoins que le rôle de la femme, il est quand même assez précis à cette époque-là. Il doit rester dans une structure familiale, la femme nourricière, etc. Et du coup, commencer à créer des vêtements de travail qui seraient spécifiques aux femmes, ça voudrait dire en fait qu'on accepte complètement que les femmes ont certains emplois. Et on le voit du coup, souvent les premiers vêtements de travail qui sont réalisés et confectionnés pour les femmes, c'est des tabliers qu'on va pouvoir utiliser pour n'importe quelle activité. C'est extrêmement vague en fait. Quel métier peuvent faire ces femmes-là? Elles peuvent à la fois tout faire et rien faire avec. Et ensuite, on voit commencer se développer certaines professions que dans nos esprits, on considère aussi comme très féminines. On a les premiers tabliers d'infirmières, etc. Donc en fait, créer un vêtement, disons technique, qui serait fait que pour le travail féminin, ce serait accepter le fait que la femme travaille, ce qui est le cas.
3: Vous devancez un peu ma question, parce que du coup, le problème, c'est pas seulement que la combinaison soit un pantalon, ce qui est déjà un problème en soi, au niveau de la différenciation sexuelle entre les hommes et les femmes, qui est encore extrêmement présente, évidemment, puisque les femmes n'ont pas le droit au pantalon à cette époque, on le rappelle, et ça va plus loin que ça, c'est-à-dire que c'est ouvrir la porte à la potentialité de femmes dans le monde du travail.
2: Exactement.
3: Et dans des rôles plutôt masculins.
2: Exactement. En tout cas, c'est ce que j'ai compris, moi, dans ce problème-là. Pourquoi est-ce que, on le voit, il y a des magasins spécialisés à Paris, type la Belle Jardinière, justement, qui proposent, dès les années 1870, des vêtements de travail de plus en plus spécifiques pour les hommes, et qui ne présente quasiment aucun vêtement spécifique pour les femmes, mis à part toujours justement ces tabliers. Mais oui, c'est ça, le problème est du coup de créer un environnement qui serait entre guillemets propice au travail de la femme, et ensuite les conflits mondiaux vont en plus amener ça encore plus, où on a besoin de la population féminine pour repeupler, etc., toute cette...
3: Alors ça provoque des réactions et même des caricatures autour de ce qu'on appelle la fameuse bataille de la culotte, donc sur le port du pantalon entre hommes et femmes. Qu'est-ce que ça raconte, selon vous, ces caricatures, ça le met du domaine? Est-ce qu'on a peur que les femmes prennent la place des hommes à ce moment-là, au moment de la Première Guerre mondiale?
1: Ah ben, je pense qu'on a très peur, et je pense que c'est pas qu'une crainte, parce qu'en fait, quand les hommes rentrent, le peu de jeunes hommes et d'hommes qui ont pu rentrer de cette guerre qui a été quand même particulièrement meurtrière, mais les hommes, quand ils rentrent, c'est pas juste une peur, c'est un constat, c'est qu'en fait, la vie a continué, et l'industrie et le travail paysan a continué sans eux, grâce à l'implication des femmes, des personnes âgées, des enfants, et que bon an, mal an, ça a pu tourner, en fait, tout ça. Donc, évidemment, mais on imagine la terreur des hommes au retour du front. Ils ont déjà donné énormément d'œufs pour réussir à en sortir et à en survivre. Et on rentre et on est cassé. Beaucoup d'hommes reviennent à la moitié d'eux-mêmes, à la fois mentalement et physiquement. Et qu'est-ce qu'ils découvrent? C'est qu'en plus, ils sont potentiellement inutiles. Donc forcément, il va falloir mettre en place tout un discours dans les médias, un discours dans la presse qui puisse aussi venir remettre un peu d'ordre dans tout ça. Et souvent, l'arme du patriarcat, ça a souvent été de rendre ridicules les femmes dès qu'elles ont, et c'est encore le cas aujourd'hui, essayé de prendre un petit peu de place sur ce que les hommes considèrent comme leur précaré.
3: Et remettre de l'ordre, y compris visuellement, dans le vêtement. En 1916, une couturière, une certaine Madame Comard, crée une combinaison qui s'appelle la Françoise. J'adore ce nom, ça dit beaucoup de choses. C'est l'historien Jérémy Brucker qui le cite dans ses travaux sur le vêtement de travail. La couturière fait la publicité de son invention de cette façon. Je la cite, « Sans parler de lui faire porter le pantalon d'homme qui n'a rien d'esthétique, hein, on retrouve un petit peu ce que Yves Saint-Laurent dira encore des décennies plus tard, la femme peut, dans le vêtement que nous préconisons, conserver la coquetterie inhérente à son sexe. La combinaison La Françoise d'une seule pièce se termine en jupe culotte, le bas des jambes se serrant sur la bottine au moyen d'une boutonnière ou d'un bouton. » C'est révélateur, on veut adapter la modernité industrielle au corps féminin, mais sans remettre totalement en cause les codes de genre.
2: Tout à fait, cette combinaison, elle est assez intéressante. On la voit achetée dans pas mal d'usines nationales de poudrerie, par exemple, dans des usines aussi d'obus auprès des munitionnettes, etc. On la voit un petit peu portée. On a quelques exemples de photos du côté de la Bretagne, Pont-de-Puy. À Toulouse aussi, on a des images de ces femmes la portant. Et en fait, c'est vrai qu'il là, il y a aussi un tournant dans penser justement le vêtement aussi pour une femme qui, notamment dans ce type d'usine, va avoir besoin de protéger son corps et notamment va avoir besoin de protéger ses cheveux. Toutes les femmes, on les voit représentées, notamment je pense dans ces usines de poudrerie, avec des sortes de couvre-chefs assez larges, une sorte de large béret, on pourrait dire, qui va couvrir leurs cheveux entièrement. Et en fait, la combinaison est boutonnée de telle manière qu'on n'a pas besoin de la faire passer par-dessus, par la tête. Au moment où on la mettrait, où on l'enlèverait, on aurait, malgré cette protection de cheveux, des débris qui pourraient ensuite tomber de nos cheveux, enfin de leurs cheveux, sur le corps. Et on sait que, évidemment, ce serait mauvais.
3: Et donc, c'est des photos de femmes qui portent la Françoise.
2: C'est des photos de femmes qui portent la Françoise ou un modèle qui ressemble à la Françoise. Je sais qu'il y en a deux autres modèles. Je crois qu'il y a eu un modèle qui s'appelle Eureka.
3: Donc, en fait, c'est pas vrai ce que je disais. Il y a des combinaisons créées spécialement pour les femmes.
2: Il y a eu des combinaisons qui ont été créées spécialement pour les femmes.
3: Ça commence à ce moment-là.
2: Voilà. Après leur succès est toujours relatif, en fait. On sait qu'à nouveau, cette Madame Comard, en tout cas, ce qui est dit, c'est qu'elle a eu un succès pile au moment où elle a lancé la Françoise. Il y a aussi quelque chose, en fait, qu'il faut prendre en compte, c'est à partir avant même la Première Guerre mondiale, on a une nouvelle législation aussi, qui est d'ailleurs une législation qui est toujours en vigueur, qui continue à changer, mais sur le devoir des entrepreneurs de créer des espaces de vestiaires. Donc des espaces où les personnes vont pouvoir se changer avant de commencer leur travail ouvrier. Et du coup, en fait, il y a finalement certainement plus de femmes qu'on ne le croit qui allaient dans ces usines-là, potentiellement pouvait porter, si ce n'est une combinaison, mais en tout cas une sorte de pantalon ou quelque chose comme ça, mais qui ne se laissait pas photographier, ce qui est logique.
3: C'est-à-dire qu'elles arrivaient en vêtements de ville, civil, ouais. Et elles se changeaient dans le vestiaire.
2: Exactement.
3: Et donc on n'a pas de témoignage.
2: Et du coup, on n'a pas nécessairement en fait, ces témoignages-là, parce que bon, c'est une hypothèse, évidemment, mais il y a quand même la possibilité existante qu'il y ait beaucoup plus de femmes qu'on ne le croit qui aient pu porter le pantalon ou en tout cas un vêtement bifide type une combinaison, mais qu'on ne le sache pas.
3: Ça me fait penser à quelque chose parce qu'on sait que dans le vêtement sportif notamment, des femmes partaient en expédition notamment à la montagne en vêtements de ville, c'est-à-dire avec une jupe, et dès qu'elles étaient un petit peu éloignées de la ville ou du centre-ville, enlevaient cette jupe par-dessus le pantalon pour pouvoir exercer l'alpinisme dans un vêtement plus confortable. Donc en fait, on a peu de témoignages photos parce qu'il n'était pas tellement question de se laisser photographier en pantalon.
2: Exactement. Et du coup, c'est ça qui est aussi assez intéressant, c'est le modèle, je trouve, de Madame Comard, justement, le fait qu'on le lie à la jupe culotte, c'est aussi une manière de le rendre à la mode. En fait, c'est on a toute la mode des jupes culottes avant-guerre avec Béchoff David, etc. Donc dire en fait ça, ça permet aussi de rendre cet habit de travail un petit peu mode, et c'est un petit peu ce qu'on voit justement dans toutes ces caricatures, dans tous ces dessins, dans même ces cartes postales, etc., qui vont être envoyées aux hommes sur le front. Et justement, cette très belle illustration de Paul Irib, où on voit aussi que cette femme, évidemment, elle a du coup sa combinaison qui est ceinturée, elle est maquillée, c'est amusant, elle a les mains qui sont pleines de suie ou de... je sais pas. Mais pour autant, elle a une gorge blanche, un visage un peu rayonnant.
3: Elle est très féminine.
2: Elle est extrêmement féminine. Et c'est un petit peu tout ce qu'on va toujours retrouver, c'est dans ces caricatures, des excès de féminité. Et c'est pour ça aussi qu'on voit, je pense, beaucoup de photographies mise en scène de ces femmes en combinaison, mais dont on voit qu'elles portent des bijoux, on voit qu'elles sont maquillées, comme vous disiez, qu'elles portent des cols en dentelle, l'élément le plus féminin possible, quoi. Donc on se retrouve vraiment dans cette idée-là. À la fois, on a cette réaccentuation de la féminité, et en même temps, on voit aussi beaucoup des formes de sexualisation qui vont permettre de ramener la femme à l'être femme, à sa condition à nouveau.
3: Son genre,
2: sa condition de toujours liée à la reproduction, où on met vachement en valeur la poitrine, les hanches.
3: Et ça va être quelque chose de très important dans les années 60 dans l'histoire de la combinaison, mais ça existe déjà à ce moment-là.
2: Ça existe déjà à ce moment-là, au moment où justement la peur est que les femmes soient trop... masculine, à un moment donné où, pour l'État et la population de manière générale, on a besoin que les hommes soient les plus masculins possibles parce que ce sont des soldats, etc.

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1: Salomé du Domaine, finalement, est-ce qu'on peut dire que la combinaison est un vêtement émancipateur, même s'il n'y a pas vraiment de vêtements émancipateurs en eux-mêmes, mais est-ce qu'il marque une émancipation des femmes ou est-ce qu'il ouvre juste une possibilité vers de nouvelles représentations du corps féminin ?
2: Mais il est émancipateur déjà dans le sens où il ouvre justement la discussion qui représente les femmes dans des vêtements de travail et dans des vêtements attribués au genre masculin, donc qui sont donc bifides, c'est-à-dire donc comme un pantalon par exemple. Et donc le débat est présent dans l'espace public de savoir quelle est la place de la femme dans la société. Est-ce qu'elle peut travailler ? Si elle peut travailler, dans quelle typologie de vêtements elle peut le faire ? Donc en fait, ça ouvre un grand débat. Et rien que le fait que la discussion soit présente, c'est une première avancée parce qu'avant on se posait même pas vraiment la question. Donc oui, c'est important, ça révèle encore une fois à quel point le vêtement est important dans le débat, dans les débats sociaux et les débats politiques. Il est souvent en fait un emblème, un symbole, raison pour laquelle il est employé dans les caricatures, justement pour mettre un accent sur un côté du discours versus l'autre. Et voilà.
1: Voilà. À la sortie de la Première Guerre mondiale, tout semble bouleversé. Évidemment, le vieux monde a explosé et partout en Europe naît l'idée qu'il faut inventer autre chose, une autre société, une autre manière de vivre et même une autre manière de s'habiller. On est dans un moment d'idéalisme très fort. On cherche à définir le futur avec une fascination pour le progrès, la technique, les machines. La modernité doit permettre de reconstruire un monde neuf et ce futur passe aussi par le corps et par le vêtement. Le début du XXe siècle est obsédé par le mouvement, la vitesse, l'énergie, la voiture, le sport automobile, l'avion transforment profondément la manière de penser les corps. On commence à penser qu'il faut des vêtements adaptés à cette nouvelle vie moderne. Pierre-Jean Desembry.
3: Effectivement, du coup, après la guerre, on a les mouvements d'avant-garde qui s'intéressent aux vêtements. Donc le futurisme existe déjà en tant que mouvement artistique.
1: Le manifeste est déjà publié.
3: Depuis 1909, et on voit des premiers manifestes d'ailleurs qui arrivent sur le vêtement masculin, 1914. Mais il y a vraiment une rupture qui va se créer. Enfin, en tout cas, il y a un modèle qui va être assez célébré, c'est la tuta de Ernesto Tayat.
1: Ouais, alors il s'appelle Micheles, je ne sais pas exactement son nom, parce qu'effectivement, on l'appelle Tayat. Tayat qui est un pseudonyme, qui est un paladrome d'ailleurs, puisqu'il marche dans les deux sens, qui fait un peu référence à ce vêtement qui est la tuta. Alors expliquez-nous ce que c'est que la tuta, Salomé du Domaine.
2: Bah, la tuta, c'est un vêtement masculin, c'est un peu le vêtement de l'homme moderne en fait qu'envisage Tayat à ce moment-là. Et en fait, c'est tout simplement une combinaison telle qu'on peut la trouver dans l'espace de travail que portent les travailleurs, qui est un petit peu quand même légèrement simplifiée, encore retravaillée, puisqu'elle n'a pas non plus vocation à avoir autant de poches ou d'éléments techniques. Néanmoins, c'est voilà, une combinaison masculine qui permettrait à l'homme moderne d'oublier un petit peu la question de la parure, des questions aussi du coup de fait de classe, des questions de praticité du vêtement aussi dans la vie quotidienne. Et en fait, c'est intéressant parce qu'on est dans des courants artistiques qui sont très politisés, qui se veulent très inspirés du socialisme. Et en fait, c'est intéressant parce qu'on parle quand même de vêtements optimisés. En fait, on optimise le corps de l'homme moderne. Et c'est ça le futurisme aussi, de manière générale. C'est peindre énormément de scènes qui sont censées représenter la modernité, donc le monde qui va vite. On essaye de peindre le mouvement, on essaye de retranscrire aussi les matériaux de la modernité, comme le métal, par exemple. C'est intéressant parce que le futurisme, c'est vraiment un mouvement très global qui ne va pas s'intéresser seulement à l'art, mais qui va vouloir intégrer et ne pas créer de rupture entre les disciplines. On peut aussi bien s'intéresser aux beaux-arts, à la peinture, à la sculpture, qu'aux arts décoratifs, au design, que même à la nourriture. Les futuristes créent même des manifestes sur la nourriture. Et du coup, qu'est-ce que c'est que la nourriture de l'homme moderne ? Donc on a déjà un peu toute cette question du corps optimisé. Le vêtement vient de fait s'intégrer aussi dans toute cette réflexion sur ce que c'est que l'homme moderne et de créer un vêtement qui permet de, déjà d'avoir une forme d'égalité entre tous les hommes. Donc on est vraiment sur une pensée très sociale.
1: C'est-à-dire que ça se veut universel, mais il publie quand même, c'est ça qui est intéressant, il va publier le patronage de sa tuta dans la presse italienne, mais on voit qu'il y a d'abord un modèle masculin avec des jambes, un modèle bifide, pantalon, et un mois plus tard, un modèle féminin, Pierre-Jean Desamery.
3: Tout à fait. Il va créer, du coup, effectivement, une tuta pour les femmes, qui est, en fait, une sorte de robe, finalement.
1: Qui est beaucoup moins révolutionnaire.
3: Beaucoup moins révolutionnaire. Elle est... La première, c'est 1919-1920, pour les hommes, et peu de temps après, justement, apparaît celle pour les femmes. En tout cas, dans les dessins que lui-même fait, elle est assez longue, elle est très couvrante, etc. C'est pas du tout l'idée de l'émancipation que on se fait dans ces années-là et de qu'on dit en fait dans ces années-là.
1: Donc c'est la révolution pour tout le monde, mais pas pour les femmes. Quoi.
3: Mais ce qui est assez intéressant chez Taïat, peut-être comparé à d'autres mouvements d'avant-garde qu'on évoquera peut-être, il envisage la tuta comme aussi quelque chose qui peut être finalement accessoirisé. Donc on peut ajouter une veste, un chapeau, un type de sandales, etc. Donc il y a quand même toujours la possibilité d'une forme de personnalisation. Et cette idée de la créativité, elle est très importante aussi chez les futuristes, notamment par le biais de certaines couleurs, etc.
1: Oui, c'est des vêtements très colorés, par ailleurs.
3: C'est des vêtements très colorés. C'est assez intéressant quand on voit justement la tuta comparée à peut-être les autres vêtements des futuristes.
1: C'est beaucoup plus sobre. Mais alors, c'est intéressant parce qu'il le pense comme un vêtement de tous les jours et pour toutes les activités, ce qui est une vraie rupture avec le 19e, si on fait durer le 19e jusqu'à la Première Guerre mondiale, où les bourgeois, notamment, se changent énormément, où il y a un vêtement pour chaque type d'activité, etc. Et ça, c'est vraiment une rupture avec ce mode de vie-là.
3: Ça, c'est complètement une rupture et ça s'inscrit parfaitement dans aussi l'idéologie italienne futuriste de cette époque. Et dans beaucoup de mouvements d'avant-garde, comme le disait Salomé, c'est aussi une conception anti-bourgeoise.
1: Alors, je rebondis sur ce que vous disiez tout à l'heure. En 1914, le peintre italien Giacomo Balla publie un texte, et qui est d'ailleurs publié en français, c'est intéressant, intitulé « Le vêtement masculin futuriste ». Et il écrit justement ça, le costume futuriste doit rejeter la mélancolie du costume noir, sérieux, déprimant, anti-hygiénique, pour le remplacer par un vêtement nouveau, adapté au mouvement du corps et en harmonie avec le dynamisme des villes modernes.
3: Tout à fait, parce que ça va être aussi une conception qui est seulement suite à la Première Guerre mondiale, mais sur un vêtement, c'est vrai qu'on en parle très peu, mais le vêtement masculin est finalement très peu hygiénique. À ce moment-là, il est très lourd encore.
1: Pourquoi il n'est pas hygiénique alors ?
3: Évidemment, comparé aux vêtements, c'est incomparable avec le vêtement féminin. Il est peu hygiénique parce qu'il nécessite plusieurs couches, de multiples couches. On ne va jamais sortir juste avec une chemise ou justement un vêtement de dessous, type un débardeur.
1: Donc on transpire.
3: Donc on transpire. On est contraint quand même dans son corps.
1: Oui, les chemises sont quand même renforcées pour les hommes à ce moment-là.
3: Exactement.
1: On n'a pas ça en tête forcément, mais c'est assez contraignant.
3: Il y a des plastrons, c'est à mi-donner. Il y a même beaucoup de débats qui arrivent justement dans les années 20 sur est-ce qu'on peut accepter ce qu'on appelle les cols souples, parce que du coup, il y a beaucoup de chemises à ce moment-là où on ajoute nous-mêmes des cols. Et du coup, on va ajouter souvent des cols qui vont être plutôt durs et renforcés, donc soit à mi-donner, soit cartonnés. Et il y a tout un débat autour de l'arrivée du col souple, etc. Donc il faut s'imaginer quand même, à nouveau, ça n'a rien à voir avec le vêtement féminin, mais d'être quand même un petit peu engoncé dans son vêtement.
1: C'est un rêve, Salomé du Domaine, d'en finir avec l'ornementation, avec tout ce qui a fait le vêtement jusque-là.
2: Je pense que c'est le rêve du XXe siècle quand on se parle de la mode, en fait. C'est le grand siècle du développement du sportswear et c'est le siècle où toute l'attention qu'on a mise dans l'industrie textile, c'est de trouver des matières qui sont toujours plus confortables, de l'élasticité, etc. Donc là, on est au tout début encore de ces réflexions. Quand on pense que y a des grands débats si on peut porter ou non un col mou versus un col dur, on imagine ce que ça veut dire que de porter une combinaison dans le quotidien. Je pense que c'est justement le point de départ d'une grande réflexion sur une rupture totale avec en effet tous ces siècles de codes vestimentaires ultra contraignants où en effet on doit se changer plusieurs fois par jour. Enfin, on se parle quand même là pour le coup des classes sociales les plus aisées. Néanmoins, ça demande quand même un investissement financier, beaucoup de temps passé, Et puis aussi, ben, à chaque fois qu'une nouvelle mode sort, le reste est démodé, donc il faut renouveler fréquemment sa garde-robe. Enfin, c'est quand même, à tout moment, on peut faire un faux pas en arrivant avec le mauvais détail ou la mauvaise tenue et être rayé à jamais d'une liste pour un salon. Enfin, je pense qu'en effet, l'homme contemporain, comme il est pensé par le mouvement futuriste, mais par plein d'autres mouvements artistiques et politiques et sociaux à l'époque, ils veulent se débarrasser de tout ça pour pouvoir avancer plus vite. C'est pour ça que c'est intéressant, parce qu'on parle d'optimiser les modes de vie, d'une certaine manière, à l'époque, dans une pensée résolument de gauche, que je trouve assez intéressant.
1: Alors pourtant, il y a déjà une contradiction, parce que Tayat, d'une part, il va venir à Paris plus tard et travailler pour Madeleine Vionnet. C'est lui qui dessine le logo de la maison de couture Madeleine Vionnet. Donc il oublie quand même un peu son vêtement universel au passage. Et puis surtout, sa combinaison, sa tuta, elle va rencontrer le succès surtout auprès d'une clientèle aristocratique et bourgeoise. Donc c'est assez paradoxal d'une certaine manière.
2: Mais je pense que c'est résolument paradoxal. Je pense que ces considérations des artistes futuristes, elles sont justement là aussi pour, je vais utiliser un mot résolument contemporain pour parler de ça, mais pour faire aussi un peu le buzz et pour choquer et pour attirer l'attention aussi, certainement par ailleurs sur d'autres éléments de leur production. Et je pense que c'est une façon aussi, enfin, je veux dire, la bourgeoisie, c'est aussi, à cette époque, ce sont les grands patrons de l'art contemporain. Et donc, pour intégrer les cercles, c'est aussi des personnes qu'il faut flatter en leur disant qu'ils ont une vision moderne, qu'ils sont capables aussi d'entrevoir la proposition d'un monde nouveau que leur proposent les futuristes. Et c'est aussi flatter les bourgeois que de leur dire qu'ils sont en compréhension de tout ça. Et je ne pense pas nécessairement que la tuta ait été énormément commercialisée. Quoi qu'il arrive, on se parle d'un vêtement artistique et non pas d'un vêtement industriel. Donc à partir de là,
1: oui, ça n'a pas vraiment pris.
2: Non.
1: Ce qui est intéressant aussi, c'est que Tayat, il a adhéré au futurisme marinétien dont vous parlez, Pierre-Jean, qui célèbre aussi la guerre. Hein. Tayat est l'auteur d'un tableau très connu représentant Mussolini en grand timonier, qui a été un élément important de la propagande du régime. Les futuristes ont voulu transformer la vie quotidienne. Les fascistes ont voulu fabriquer un homme nouveau. Alors, je ne parle même pas de tous les constructivistes russes. Vous voulez parler des constructivistes russes. Vous voulez parler d'Alexandre Rodchenko. Je le vois dans vos yeux.
3: Exactement. En fait, je trouve que c'est la comparaison raison justement avec entre les futuristes et les constructivistes, elle est assez forte. Elle est aussi assez forte pour moi parce que il y a beaucoup plus d'acteurs et d'actrices au sein des constructivistes et
1: il y a beaucoup plus de femmes.
3: Il y a beaucoup plus de femmes qui vont aussi créer des sortes de combinaisons. On pense à Stepanova, Varvara Stepanova, qui d'ailleurs, je ne sais pas si c'est elle la personne qui va confectionner cette combinaison que Rodchenko, qu'Alexander Rodchenko va porter.
1: Je crois que c'est lui-même qui l'a fait.
3: C'est lui-même qui l'a fait. Mais qui va l'encenser. Et il y a vraiment aussi une vision qui est assez différente et que je trouve assez intéressante. C'est qu'elle va mettre en valeur énormément de choses qui étaient délaissées jusque-là. Ça veut dire qu'on comprend vraiment sa vision de la combinaison que lui va porter comme une sorte de construction qui se met en place et dont tous les éléments doivent être visibles. Ça veut dire qu'elle fait vraiment, elle encense les piqûres qui sont visibles, et à condition que ces coutures soient faites à la machine. Et le fait qu'elles soient faites à la machine et visibles, pour elle, c'est extrêmement important. Donc on a ça, on a aussi Tatlin qui va aussi créer des combinaisons, mais il va pousser encore plus le constructivisme à un niveau supérieur, je crois qu'on l'appelle même un productiviste, ou justement à l'opposé peut-être de futuristes qui vont mettre en valeur la créativité par la couleur ou par l'accessoirisation que va permettre par exemple Tayat. Pour Tatlin, c'est pas du tout l'idée. L'idée, c'est d'avoir justement par contre un vêtement qui est complètement universel, aussi contre la bourgeoisie, et qui est d'une simplicité et pensé avec le corps. Et il le dit très bien, il dit la position des poches ne doivent pas être par rapport à des formes de fonctionnalité, mais vraiment ne doivent être prises en compte que par rapport à la longueur d'un bras. C'est-à-dire la longueur du bras doit déterminer où est la poche. Il va choisir du coup des couleurs extrêmement sobres aussi, parce que le but c'est d'avoir un vêtement qui protège de la saleté, qui est à nouveau hygiénique, confortable, etc. Mais c'est vraiment lié du coup à toutes ces questions d'industrie, c'est l'homme ouvrier et qu'il a à nouveau. Quel est le succès de ces combinaisons? Il est pas très important.
1: Oui.
3: Mais il ne touchera pas justement les populations bourgeoises.
1: Alors justement, la combinaison, on le disait, va pas vraiment prendre dans le sens où elle devient pas commune. Hein. Le rêve des futuristes s'arrête avec la Deuxième Guerre mondiale. et la combinaison redevient un vêtement de guerre. On le voit avec une figure très célèbre qui est celle de Winston Churchill, qui la porte régulièrement, ce qu'on appelle un siren suit. Une siren suit, une sorte de combinaison ample conçue pour être enfilée rapidement pendant les bombardements, pour aller se mettre à l'abri. Il y a une autre image devenue iconique, évidemment, c'est l'affiche « We can do it », associée plus tard à la figure de Rosie the Rifter, qui représente ces femmes travaillant dans les usines d'armement en combinaison, foulard sur la tête et manches retroussées. Donc c'est un petit peu la même idée que pendant la Première Guerre mondiale. Il y a quelque chose dont il faut qu'on parle absolument, c'est le passage de cette combinaison dans le monde de la mode. C'est-à-dire qu'après la Deuxième Guerre mondiale, le vêtement va devenir un vêtement du quotidien. Cette combinaison va devenir un vêtement du quotidien. Alors, il y avait déjà eu des petits passages dans les années 30. Elsa Schiaparelli avait proposé quelques combinaisons. Mais c'est véritablement dans les années 60 qu'arrive le vrai moment mode de la combinaison, avec notamment André Courrèges.
4: André Courrèges, lors d'un récent dossier de l'écran, Pierre Balmain vous a comparé une pompe à essence. Est-ce que les pompes à essence se vendent bien ?
5: Et je crois que l'essence, quand même, se vend très bien. Mais je n'ai pas voulu lui répondre parce que j'aurais pu lui dire aussi que lui, il représente le type tout à fait complet du danseur argentin des années 1930. Mais ça aurait mal tourné.
4: La féminité, nous allons pouvoir, si vous le voulez bien, en juger sur pièce, si je puis m'exprimer ainsi, avec deux de vos modèles.
5: Bon. Voici deux de mes modèles. Un modèle assez futuriste, c'est un collant avec une petite veste en vinyle, sans manches. Pourquoi ? Parce que c'est beaucoup plus logique. Si vous voulez enlever vite, voilà. C'est un collant, c'est une sorte de deuxième peau, mais qui est très fonctionnel parce qu'il se dégrafe complètement. Voilà.
4: C'est extrêmement pratique.
5: C'est très pratique. Je pense que c'est ce que les femmes porteront dans quelques années lorsque l'ambiance le permettra.
4: La liberté du mouvement.
5: Bon, ici, c'est un modèle très, apparemment très classique qui est une sorte de combinaison courte.
1: Est-ce que ça ne nous manque pas ce début?

0: souvent dans leurs discours, disent qu'ils sont en train de créer des choses, non pas pour aujourd'hui, mais pour demain. Et c'est intéressant parce qu'en effet, rares sont les femmes qui, de fait, en 1971, auront porté, je pense, la combinaison ultra moulante de courage dans leur vie quotidienne. ce qui aura peut-être été plus le cas dans les années 80.
1: Mais on peut quand même remercier Courage de faire attention à comment elle est aux toilettes, parce que c'est le vrai problème de la combinaison, on n'en a pas parlé jusqu'ici.
0: Toujours la question. Et ce fameux zip qui est souvent assez indissociable d'ailleurs du vêtement technique et de la combinaison. Mais je pense que ce qui est important de dire, c'est que la combinaison telle que Courrèges la présente à ce moment-là, dans une matière stretch, donc en maille, c'est aussi le résultat de toute une évolution qui a été, une pensée, une réflexion qui a été menée depuis le début du siècle, et surtout depuis les années 1920, sur les matériaux employés dans la mode pour le sport, et donc des vêtements élastiques. Et donc, l'idée d'avoir une combinaison entièrement en maille qui va se coller à la forme du corps et ne plus du tout l'entraver, en fait, c'est un vêtement, comme il le dit d'ailleurs dans l'interview, seconde peau. En fait, ce qui est intéressant avec la combinaison, et c'est ce que souligne d'ailleurs Courrèges, c'est qu'elle respecte parfaitement la structure d'un corps. Elle va souligner déjà le fait que le corps, c'est une chose unie. Il n'y a pas de séparation entre notre haut et notre bas, ce que pourtant font la plupart des vêtements qu'on porte. Et qu'on a deux bras, un buste, des hanches, des fesses, deux jambes. Parfois même, les pieds sont intégrés. Et donc, c'est intéressant parce que ça montre la volonté d'avoir un vêtement qui est en parfait accord avec le corps et de fait son mouvement, puisqu'en plus de ça, ce serait impossible d'avoir la combinaison de Courrèges s'il n'y avait pas d'élasticité et donc la maille. Mais les années 60 et 70 surtout, c'est évidemment le développement de toutes les premières matières stretch, même synthétiques, donc l'élastane en fait qui est découvert et qui est commercialisé à ce moment-là et qui va permettre justement tous ces vêtements moulant, et on peut enfin porter des choses près du corps en pouvant bouger et se mouvoir.
1: Alors il y a un autre couturier qu'on connaît bien toutes les deux, qui est Yves Saint Laurent, qui va faire entrer la combinaison dans une mode plus intemporelle, parce que c'est vrai que Courrèges ou Cardin, c'est très marqué d'une époque, alors qu'en 68, Yves Saint Laurent va sortir sa première jumpsuit. Il s'inspire de la combinaison des aviateurs, mais il la féminise en la gardant plus près du corps. C'est l'image vraiment d'une femme sûre d'elle, la jumpsuit d'Yves Saint Laurent.
0: En fait, la combinaison, elle rentre dans l'univers de la mode à partir du moment où elle devient pour les couturiers un support de réflexion sur ce que peut devenir cette fameuse combinaison, ce vêtement de travail, dans un univers féminin, mais au-delà juste du féminin, dans un univers mode. Donc ça va être toute une réflexion sur quelle matière on peut utiliser, quelle ornementation, quel type de tissu, quel type de coupe. Et elle devient de fait un objet de mode puisqu'elle est sortie complètement de son utilité de départ pour créer un nouvel objet. Donc chez Courrèges, comme on le disait, on va avoir ses influences de futuristes, de la conquête de l'espace, etc. Et chez Saint Laurent, il va venir y intégrer sans doute des éléments aussi du tailoring, puisque c'est quand même un univers qu'il explore par ailleurs énormément, et ça fait partie de la garde-robe de la femme Saint Laurent, qui est cette femme moderne qui emprunte au vestiaire masculin. Et donc une combinaison dans laquelle on a évidemment des poches. Je pense qu'il y a vraiment cette volonté de presque d'exercice de style autour de la combinaison que tous les couturiers commencent à explorer avec leur propre point de vue sur la femme moderne à l'instant T.
1: Et puis la combinaison va changer encore de fonction, elle n'est plus seulement futuriste ou fonctionnelle, elle devient spectaculaire dans les années 70 et 80, elle épouse le corps, elle brille, elle moule la silhouette, la combinaison devient un vêtement de scène.

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1: Sheila, évidemment, dans une combinaison argentée dessinée par Laurie Sazzaro en 1980. Alors, Pierre-Jean, Des Emeries, Salomé du Domaine, pourquoi Elvis, Bowie, Cher, Abba ou Sheila ont-ils tous fini en combinaison? C'est dingue, qu'est-ce qui s'est passé dans ces années 80, 70-80?
2: La combinaison, elle va permettre, je pense, notamment avec le développement de un peu cette culture star, va y avoir de plus en plus des scènes de plus en plus immenses qui vont être construites pour accueillir des concerts de plus en plus impressionnants. Et en fait, la combinaison, quand même, c'est un vêtement qui est uniforme. Il est extrêmement visible, elle accentue un peu les mouvements, etc. Donc en fait, je pense qu'en termes de visibilité, déjà, elle est incroyable, la combinaison.
1: Et puis c'est devenu le vêtement le plus érotique du monde à ce moment-là.
2: En plus.
1: Est-ce que c'est parce qu'il suit le corps, comme vous disiez, Salomé du Domaine?
3: Bah justement, l'élastane, le lycra, le latex, en fait, c'est des matières qu'on arrive enfin à maîtriser dans l'industrie textile. Et avec lesquels on peut vraiment s'amuser. En plus, les matières synthétiques, bah, c'est super parce que on peut avoir du fluo, on peut avoir de la paillette, on peut avoir tout un panel de couleurs qu'on n'arrive pas encore à maîtriser avec des matières naturelles. Et donc, forcément, que les stars qui vont avoir tout ce dispositif dont parlait Pierre-Jean, la lumière, la scène, le décor, c'est aussi, on développe un univers créatif autour de chaque musicien, de chaque concert, de chaque date. Il faut toujours avoir une espèce de tableau cohérent, et là-dedans, la combinaison, elle est un élément supplémentaire de tout ce récit, en fait.
1: J'ai lu récemment, je ne sais pas si c'est vrai, enfin je n'ai pas fact-checké, mais que Abba avait des costumes de scène particulièrement voyants parce qu'il y avait une loi qui défiscalisait les costumes qu'on ne pouvait pas réutiliser dans la vraie vie, et donc ils devaient prouver qu'ils ne pouvaient pas porter ces vêtements de scène dans la vraie vie, et donc ils en faisaient des tonnes pour les agrémenter de paillettes et de tout.
3: Eh bien, je veux également défiscaliser mes tenues dès demain.
1: Pourquoi tous les super-héros sont en combinaison?
3: Moi, je pense que ça reprend justement toute cette dialectique qui a déjà été mise en place dans les années 20, du corps optimisé, du corps outil, du corps dépassé. Et en fait, quand on lit un comics, en fait, c'est une réutilisation déjà de cette imagerie de l'ouvrier, du travailleur qui utilise son corps et du coup un vêtement technique adapté. Et d'une certaine manière, c'est un peu le même principe avec tous ces super-héros dont leurs corps sont empreints de pouvoirs surnaturels qui deviennent des outils, en fait, des rayons laser dans les yeux, des toiles d'araignée dans les mains. C'est des corps-outils. Et donc, je pense que d'une certaine manière, la combinaison, elle devient un petit peu évidente aussi parce qu'elle a toujours été le vêtement technique par excellence. Et par ailleurs, parce qu'elle ne fait plus qu'un, en fait, d'une certaine manière, avec le corps. On imagine justement, on est déjà, avant de pouvoir le faire factuellement, même dans les BD qui commencent même dans les années 40, on n'est pas encore capable de faire de l'élastane, mais déjà, on envisage qu'on puisse penser à un vêtement qui soit complètement moulant, qui laisse voir ce fameux corps particulièrement sculpté, particulièrement musclé, sans aucune délimitation. En fait, ils sont nus en étant habillés, les super-héros. Le minimum syndical n'est pas dévoilé, mais le reste est complètement rendu visible via cette combinaison. Donc, c'est une façon de montrer tout en étant respectable, parce qu'on a quand même mis des vêtements, quoi.
1: Ce qui est fascinant avec la combinaison, c'est qu'elle peut être à la fois extravagante et complètement banale. Après avoir été vêtement de guerre, fantasme futuriste et tenue de scène, elle finit par entrer dans le quotidien.
4: Personne désormais n'a peur de ressembler à un pompiste ou à un pilote. La mode de la combinaison ne s'est jamais aussi bien portée. C'est la mode de la rue, celle qui se fait toute seule et qui n'a pas besoin d'imagination des créateurs. Les stylistes cette année voulaient relancer la jupe courte, pour l'été en tout cas. Les femmes et surtout les plus jeunes en ont décidé autrement, en adoptant donc la combinaison. Christiane Paulfort, elle a demandé à René Mel, un de ceux qui ont dessiné ces combinaisons d'été, d'expliquer ce phénomène.
5: Les créateurs ont pris cette idée aux puces, où les jeunes allaient chercher des vêtements relativement bon marché, pratiques, ce qui fait que cette année, on assiste à une véritable explosion, une éclosion de combinaisons dans la rue. Une combinaison de pilotes, de pompistes, de mécaniciens.
6: Alors ça a plu tout de suite, pourquoi ?
5: il y a un bon rapport qualité-prix entre 300 et 350 francs.
6: Tout compte fait, ça revient moins cher qu'une petite robe de coton.
5: Ben, c'est évident dans la mesure où il s'agit d'un vêtement total et où on ne porte rien dessous et on ne porte rien dessus. C'est, le vêtement passe partout. On peut le porter le matin, on peut le porter l'après-midi et éventuellement le soir pour aller en boîte, étant donné que c'est le vêtement à tout faire. On est dans le coup, on est mode, on est sécurisé par ce phénomène de mimétisation.
6: Et au point de vue entretien, alors ?
5: Au point de vue entretien, c'est d'une facilité absolue. Un peu de lessive, la machine à laver, on le remet le lendemain matin.
1: Et ben voilà, un vêtement qui se lave à la machine à laver. On n'avait jamais vu ça avant. Alors pourquoi ça devient un basique, la combinaison ? Pourquoi c'est devenu un basique ? Pourquoi on la voit régulièrement revenir dans la mode et pourquoi c'est toujours présent dans nos garde-robes ?
3: Déjà, je pense que cette interview, elle nous rappelle aussi qu'il y a une pratique qui se développe à partir des années fin 60, début 70 auprès de la jeunesse et qui est constante encore aujourd'hui. C'est en effet la question de la seconde main et du prix du vêtement. Et c'est vrai que la seconde main et tous les surplus ont été les surplus militaires. Ont été une manne pour la jeunesse pour trouver des vêtements décalés qui sont en rupture aussi avec la façon de s'habiller de leurs parents à un prix abordable. Je pense aussi notamment à tous ces surplus industriels et militaires, Opus de Saint-Ouen si on se parle de Paris, mais partout ailleurs dans les grandes villes européennes, ça a été la même pratique d'aller retrouver des vêtements et les sortir de leur contexte pour se les réapproprier, dont notamment la combinaison de l'armée, les combinaisons de parachutistes, de se les réapproprier. D'ailleurs, il y a un designer qui l'a énormément travaillé, c'est notamment Thierry Mugler dans les années fin 70 et 80. Et donc, je pense qu'il y a aussi cette envie de la jeunesse de trouver son vêtement adapté à son budget, à ses besoins, à cette envie de rupture, cette espèce de nostalgie aussi d'un monde qu'on n'a pas vécu.
1: Pierre-Jean Desjemery, est-ce que la combinaison peut être une réponse à la fast fashion dans le sens où on voit qu'elle reste assez la même et qu'elle peut éviter de changer sa garde-robe régulièrement et une réponse aussi à la charge mentale que peut représenter le fait de s'habiller tous les matins et d'avoir des difficultés à choisir, à associer le haut et le bas.
2: Complètement, je pense qu'en plus c'est une vision qu'ont eu certains designers. Je pense à quelqu'un comme Agnès B qui a commencé à faire des combinaisons, je crois, dès les années 70, qui d'ailleurs les faisait faire à Bordeaux, je crois, chez un certain Monsieur Porte ou quelque chose comme ça, qui était un industriel de vêtements de travail. Et elle, de ce que j'ai pu lire dans ses interviews ou en l'écoutant, etc., son objectif, c'était quand même de penser toujours la combinaison comme ce phénomène qu'on appelle maintenant le workwear. Mais du coup, c'est un vêtement qui est fait pour durer, qui peut être presque modulable parce qu'on peut du coup à nouveau l'accessoiriser comme on veut. On peut le transformer du coup en tenue de jour, en tenue de soir, etc. Et le but du coup, c'est de pouvoir le garder le plus longtemps. Et sur ça, il y a quelque chose de l'esprit de la combinaison telle qu'elle a été pensée, comme un vêtement qui doit être durable, qui doit tenir, etc., qui, je pense, en fait effectivement un vêtement solution.
1: Au problème de la mode aujourd'hui.
2: Au problème peut-être de la mode aujourd'hui.
1: Alors, pourtant, malgré son succès quotidien, la combinaison continue de porter quelque chose de très futuriste, comme si ce vêtement restait lié à l'idée de survie, d'adaptation et de monde hostile.
7: Judge of the change, sire. Dr. Liet Kynes.
8: My lord Duke. Welcome to Arrakis.
9: You're the Imperial Ecologist. Thank you for the still suits.
8: They are Fremen make. The best. With your permission, sire, I must check the integrity of your suits.
7: Oh. It's all right.
10: It's all right. Dr. Kynes, we're in your hands.
8: A still suit is a high-efficiency filtration system. Even this early in the morning, you wouldn't survive 2 hours without one of these. It cools the body and recycles the water lost to sweat. Your body's movements provide the power.
1: Un extrait du film Dune de Denis Villeneuve sorti en 2021. C'est le moment dystopie de l'émission avant de nous quitter. Dans un monde où les conditions climatiques s'aggravent, ou bien dans le cadre d'une installation sur Mars, si on est plus positif, est-ce que le futur pourrait ressembler à une vie en combinaison ? Salomé du domaine.
3: En tout cas, ce qui est sûr, c'est que je pense qu'on n'est pas prêt encore à ce que ce soit le vêtement du présent. Surtout dans sa version masculine. Combien d'hommes voyez-vous au quotidien porter une combinaison? Je pense que les femmes la portent quand elle est dans une forme très souple.
1: C'est vrai que c'est devenu beaucoup plus un vêtement féminin.
3: Oui. Et très dans sa compréhension un peu plus mode, où on n'a pas beaucoup de codes issus finalement de la combinaison de travail de départ. Et quand elle est dans sa compréhension vêtement de travail, j'ai l'impression qu'on a plus de mal à la porter encore, d'ailleurs, dans le quotidien. Donc, en tout cas, un vêtement du présent dans le monde dans lequel on vit, j'ai l'impression que non. Ce que nous explique Dune, c'est que oui, à partir du moment où elle est nécessaire et vitale, mais sinon juste stylistique, j'ai pas l'impression.
1: Peut-être que si c'est devenu si féminin, c'est aussi, on parlait rapidement de David Bowie et de ces artistes des années 70-80 qui en ont fait un objet très gender fluide, comme on dit aujourd'hui, c'est-à-dire qui pourrait être vu, perçu comme pas suffisamment viril, peut-être. Est-ce qu'il a basculé de cette façon-là, du côté féminin du vestiaire?
2: Là, il y a aussi deux types de combinaisons qui peuvent commencer à s'affronter justement avec ces combinaisons qui utilisent du lycra, même le latex ou des choses comme ça, qui, elles, vont créer justement, vont jouer en tout cas sur ce corps parfois, on pense bien sûr à David Bowie, mais aussi Prince ou des trucs comme ça, des corps qui deviennent aussi un peu androgynes ou des choses comme ça. Enfin, je me demande si on du côté justement mode masculine entre guillemets, on n'a pas le, enfin actuellement il n'y a pas juste un choix entre cette combinaison là qui va jouer justement sur cette fluidité du genre, ou justement une combinaison qui est juste technique, mécanique, entre guillemets ouvrière, etc.
1: Merci à tous les deux, Salomé Dudemaine, Pierre-Jean Desemery. Merci à Laurence Millet qui a réalisé cette émission, à Audrey Carme qui a aidé à la préparer. Aujourd'hui à la technique, il y avait Sofiane Aktip. Merci aussi à Toupal et à Painkillers pour l'habillage sonore. Vous pouvez retrouver cette émission et tous les autres vêtements qui ont changé le monde sur le site de France Culture et sur l'application Radio France.

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5: Ascenseur de service,
6: ouais.
5: Il est à droite.
6: Ça roule. 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Ascenseur de service.
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6: C'est vraiment Paris. Hein.
7: Le book club.
6: J'ai dans ma tête. 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
7: Dans la bibliothèque de Karim Khatan.
8: Si vous avez envie, monsieur.
7: Marie Richeux.
6: On vous suit ?
8: Oui.
6: Lorsque nous rencontrons Karim Khatan, c'est le début du printemps à Paris. Des fleurs roses pompons recouvrent littéralement la capitale, sous les cerisiers. À certains endroits, on se croirait au Japon. Et ces considérations de saison ne sont pas anodines quand on sait la place qu'occupent les arbres, les fleurs, les jardins. Dans son dernier recueil de poésie, Hortus Conclusus, il y a même des mentions de Kyoto, c'est dire. C'est le printemps à Paris et c'est la guerre à tant d'endroits dans le monde. Et c'est un jour d'évacuation à Jérusalem où Karim Khatan est né. Paris, c'est la maison, dira-t-il tout à l'heure. Une maison parmi d'autres. On parlera par exemple de celle de Bethléem qui abrite encore une bonne partie de sa bibliothèque. Sur le bureau, dans l'appartement où il est hébergé avec son frère, il y a une petite pelote de laine et un ouvrage de tricot juste entamé. Il nous dit que c'est la seule façon de conquérir l'impossible calme par les temps qui courent. Si on lève les yeux, juste au-dessus du tricot, la bibliothèque révèle immédiatement des lignes de force de sa vie d'auteur et de lecteur. Un premier amour est toujours vif pour la science-fiction, le goût du livre transmis par sa grand-mère et celui prononcé pour le Japon. La boucle est bouclée, entrons ensemble dans la bibliothèque, jardin de Karim Khatan. Donc on est dans vos trucs, Karim Khatan.
8: Ouais, dans une partie de mes trucs, okay. Mais oui, dans mes trucs. Dans ce que j'ai de moi ici, ouais.
6: Ok. En fait. Ça veut dire qu'il y a un autre bout de votre bibliothèque, autre part.
8: Je bouge beaucoup, je bouge tout le temps, donc mes livres sont surtout éparpillés, plus okay. qu'autre chose.
6: Okay.
8: Par exemple, quand je préparais l'émission, j'avais certains livres en tête qui me tenaient vraiment à cœur, que je n'avais pas, et je me suis dit, bon, je les ai pas, donc est-ce que ça compte? Ils sont quand même en moi, mais ils sont pas là. Et je me suis rendu compte qu'ils n'étaient pas là en cherchant, typiquement.
6: Okay, enfin, okay.
8: Donc, ouais. Mais en tout cas, c'est une partie.
6: Alors... Est-ce que vous voulez nous dire sa logique de composition? Non, mais c'est un grand mot pour dire pourquoi il y a ça qui est ici et par exemple des livres auxquels vous pensiez qui ne sont pas là.
8: C'est d'abord chronologique, je pense. C'est-à-dire que souvent... c'est vrai que quand on me demande de choisir des livres, qui est un exercice à la fois super et en même temps horrible, parce que j'ai l'impression qu'on me dit « il y a une galaxie choisie ».
6: Une étoile.
8: 5 étoiles. C'est vrai que souvent, on pense aux livres les plus anciens, ceux qui nous ont d'abord marqués, hein, un truc qui ressort comme ça. Et souvent, c'est des livres que j'ai pas là, parce que là, c'est souvent des choses que j'ai recueillies ces dernières années, que j'ai traînées avec moi. Donc, il y a une question chronologique, un peu.
6: Et ces livres anciens, ils seraient où?
8: Il y en a à Bethléem, chez mes parents.
6: Ouais.
8: Il y en a beaucoup à Bethléem. Il y en a dans des caves, ici et là.
6: Ok.
8: Voilà. Mais quand même, il y a des livres qui me sont très importants.
6: Ils
8: ici.
6: Sont là.
8: Enfin, il y a des
6: obas.
8: Il y en a plein. Il y a toujours des livres qui nous touchent. Donc,
6: okay.
8: Voilà. Donc c'est la logique. Il n'y a pas de logique de composition. C'est vraiment ceux qui restent.
6: Ceux qui restent et ceux qui sont là plutôt récemment dans votre bibliothèque.
8: Ouais.
6: Alors allons-y. Moi, par exemple, je suis attirée par ces livres qui se ressemblent là. Ouais, voilà.
8: Ah, ça c'est génial.
6: C'est quoi ?
8: Ça c'est une revue de science-fiction états-unienne qui est géniale, qui s'appelle The Magazine of Fantasy and Science Fiction. qui est genre l'une des plus anciennes et des plus grandes revues de science-fiction. Alors, c'est pas pour me la péter, mais j'ai publié une nouvelle là-dedans il y a quelques années, qui était l'une de mes grandes fiertés.
4: Est-ce que vous êtes à la fois lecteur de cette revue et lecteur de science-fiction ?
8: Exact. Exact. Et j'ai publié pas mal de nouvelles de science-fiction en anglais. Pas jamais rien de plus grand que des nouvelles, mais c'est vrai que dans le monde anglophone, il y a cette chose assez agréable qui est qu'on peut publier des nouvelles. Donc, enfin, je veux dire, l'exercice de nouvelliste, il existe beaucoup plus qu'en France. Et donc, j'ai cette autre activité un peu sporadique qui est l'écriture de nouvelles de science-fiction ou de fantasy que j'envoie parfois.
4: Et depuis toujours, ça fait partie de votre rapport à l'écriture.
8: Oui, parce que mon rapport à l'écriture, il est aussi extrêmement lié aux jeux vidéo. Et donc, c'est vrai que le jeu vidéo, et donc tout ce qui est la littérature de genre, science-fiction, fantasy, etc., c'est quelque chose qui a été central.
4: C'est-à-dire le lien entre votre pratique du jeu vidéo, et ensuite ça menait vers des lectures, ou comment ça s'articule ?
8: J'ai jamais vraiment séparé les deux. C'est-à-dire que dès que j'ai pu lire, ça correspondait au moment où j'ai pu commencer à jouer à des jeux vidéo. Et les jeux vidéo, chose à laquelle on pense peu quand on joue pas à des jeux, c'est que ça implique beaucoup de lecture et beaucoup d'histoires surtout. Enfin, c'est quand même souvent les meilleurs jeux sont des jeux où les histoires, où le récit est quand même central. Et donc pour moi, ça a toujours été deux activités liées avec leur singularité à elles, mais voilà, des activités quand même liées.
4: Et donc, qui seraient reliées par la joie du récit justement, de se plonger dans du récit, dans de la fiction.
8: Le récit et la lecture. Mondes. C'est-à-dire l'activité de lecture elle-même.
4: Mais concrètement, ça veut dire, par exemple, sur un écran, moi, je connais...
8: Après, c'est des attaches qu'on a. C'est-à-dire que moi, le type de jeu que j'aime bien, c'est des jeux, par exemple, ce qu'on appelle des RPG, par exemple. Donc, ils sont des jeux, ce qu'on appelle des jeux de rôle, mais donc, c'est des jeux où l'histoire est très présente. Vous rencontrez des personnages, vous parlez aux personnages, ils vous répondent, c'est du texte. Le texte, c'est quand même assez important dans le jeu vidéo.
4: Et donc ça, enfance, adolescence, vous jouez à ça?
8: Âge adulte.
4: Et en même temps que vous solidifiez votre goût pour la lecture.
8: Et je pense que ça donne deux aspects très différents de ce que peut vouloir dire une lecture, c'est-à-dire que le jeu vidéo, puisque on est actif, on est quand même, on est un personnage dans le jeu, il y a quelque chose d'un peu plus non linéaire que dans un roman. Et je pense sincèrement que le jeu vidéo m'a aussi donné peut-être une manière un peu plus arborescente de penser à un récit.
4: De l'écrire d'ailleurs aussi.
8: Voilà.
4: Donc on a bien fait de commencer par ça.
8: C'est vraiment l'œil.
4: Après, mon œil me dit aussi qu'il y a quasiment à égalité de la littérature en langue anglaise et de la littérature en langue française.
8: Ça veut dire que
4: vous lisez aussi bien dans une langue que dans l'autre.
8: Je lis en anglais, je lis en français. Comme je disais, j'écris un peu en anglais, pas autant qu'en français, parce que ce sont deux carrières très séparées, mais j'écris en anglais, c'est un vrai plaisir que j'ai.
4: Et d'où vient cette maîtrise de la langue anglaise ?
8: Donc moi, je suis né à Jérusalem, j'ai grandi à Bethléem, et ma famille vient de Bethléem. Les Palestiniens, en général, sont évidemment arabophones, et souvent sont anglophones. La francophonie est un peu étrange en Palestine. Enfin, je veux dire, c'est numériquement, ça ne correspond à rien. Donc c'est plutôt... En vrai, la question, c'est pourquoi vous parlez français, plutôt que pourquoi vous parlez anglais.
4: Signe de mon ignorance.
8: Non, pas du tout. Moi, je l'oublie. Et donc l'anglais, en effet, c'est évidemment une langue qui est omniprésente en Palestine à bien des égards. Donc c'est une langue qu'on parle. Par ailleurs, mon père, palestinien, par les aléas de l'histoire, est né en Inde juste avant l'indépendance indienne, mais d'une famille de Bethléem. Donc il est né à l'époque, donc sujet de l'Empire britannique. Et ça a fait que mon père est assez britannique malgré tout. Donc ça a solidifié aussi un rapport à la langue anglaise.
4: Concrètement, la langue anglaise, elle était aussi parlée à la maison, par exemple?
8: Un peu, par mon père, un peu. Après, aujourd'hui, moi, ça fait 18 ans plus que je vis entre la France et la Palestine, disons. Donc le français est vraiment... Enfin, le français a surpassé l'anglais de loin aujourd'hui. Mais quand je suis arrivé en France à 18 ans, je pense que l'anglais et le français étaient... je les parlais de manière équivalente. D'ailleurs, je parlais pas français exactement comme ça. Je parlais un français impeccable.
4: De l'école.
8: De lycéen du lycée français. Non, je le parle un peu plus naturellement. Mais oui, donc c'est des langues vraiment qui m'ont formé également, je dirais.
4: Ce que voit mon œil encore, c'est du Japon.
8: Ouais.
4: Est-ce ouais. que mon œil voit bien?
8: Là, il a tout vu là.
4: Tac, bon,
8: c'est fini. Ouais, on a
4: français, anglais, tac, Japon.
8: Ouais.
4: C'est... Promis, j'ai fait que regarder. Hein. C'est vraiment ce qui s'appelle regarder une bibliothèque. Hein.
8: C'est vraiment marrant parce que bah du coup, on a couvert tous les les sujets. Alors, les plus importants. Pourquoi le Japon?
4: Ça, parce que je vois Mishima, parce que je vois Yoko Agawa, je vois aussi un livre qui a très je sais pas, ça a l'air d'être un livre d'histoire peut-être. Shackles of the Past.
8: Oui, tout à fait. Ça c'est un livre d'histoire. Il y a un gros livre sur le Shinto. Il y a de la musique japonaise. Oui, alors j'ai joueur de jeux vidéo. J'ai nécessairement un intérêt pour le Japon, mais
4: par ailleurs, je pense aussi, ça me revient. Je vous coupe, mais dans Artus Conclusus, il y a des poèmes qui ont un rapport avec Kyoto, avec des temples.
8: Absolument.
4: Oui, le Japon est là.
8: Et le poème le plus long de Hortus, qui s'appelle Port Island, se passe à Kobe, au Japon.
4: Au Japon.
8: Voilà, entre autres choses. Ouais. Et d'ailleurs, on peut voir du Japon un peu partout, je pense.
4: Ouais.
8: Là, il y a un sticker de l'Hôtel Oriental, qui est un grand hôtel de Kobe, qui m'intrigue beaucoup pour son histoire. Il y a des livres japonais. En japonais, que je ne dis pas encore.
4: Parce que vous apprenez.
8: J'apprends, oui. Alors très très lentement, je ne vais jamais pouvoir lire un livre, mais je l'apprends pour le plaisir de l'apprentissage.
4: Et donc tout ça aussi lié au jeu vidéo. En tout cas, s'origine dans le jeu vidéo.
8: Il y a plusieurs raisons. Le jeu vidéo, en partie. Je travaille sur un livre qui se passe au Japon. Donc, le même père, qui donc, est né à Bombay, en Inde, mes grands-parents, du côté de mon papa, encore une fois, donc, sont des Palestiniens de Bethléem, et c'était des marchands de textiles. Et comme beaucoup de Levantins, ils ont vécu à Kobe, au Japon, dans les années 30. Et ils ont quitté le Japon...
4: Parce que
8: plein de marchands de textiles se sont installés à Kobe, qui était l'endroit... dans le monde où on trouvait les meilleurs textiles au meilleur prix, à peu près.
4: Okay.
8: Donc il y a une communauté de Levantins, de Syriens, de Libanais, de Palestiniens au Japon dans les années 30. Histoire incroyable.
4: Ouais.
8: Et beaucoup d'entre eux ont quitté le Japon pendant la guerre. Mm-hmm. Donc mes grands-parents sont partis pendant la guerre, ont atterri à Bombay, où est né mon papa. Et moi, je m'intéresse beaucoup justement à l'histoire de ce Japon-là.
4: Mm-hmm.
8: Ça, c'est un truc qui me passionne à plein d'égards. Alors justement... Pour vous donner une idée, ça c'est ma grand-mère à Kyoto dans les années 30.
4: Donc votre grand-mère palestinienne.
8: Palestinienne, qui doit avoir genre 25 ans, je pense.
4: Mais elle est née à Bethléem.
8: Elle est née à Bethléem, elle est morte à Bethléem, elle est retournée. Mais
4: et donc pour nos auditeurs, sachez que c'est une femme en kimono, vraiment avec une ceinture, deux kimonos, une petite tasse de thé. Des cheveux très cirés, très tirés. Elle est incroyable, cette photo.
8: Elle est incroyable.
4: Il y a de quoi être fasciné.
8: Ouais. Et donc, j'ai un projet de livre sur lequel je travaille, sur les familles levantines au Japon. Il y en a encore, à Kobe. C'est passionnant.
4: Parce que ça raconte en 3 secondes et demie une histoire du monde, du commerce. Ouais.
8: C'était des juifs syriens d'Alep, des palestiniens chrétiens de Palestine, des libanais, il y avait tout en fait. Et à l'autre bout du monde, tous ces gens étaient compatriotes dans une certaine mesure, enfin au sens où ils parlaient tous la même langue, travaillaient dans la même industrie et venaient du même pays en réalité.
4: Mm-hmm.
8: Donc c'est vraiment une histoire passionnante.
4: Souvent c'est bien de suivre les tissus.
8: Ouais.
4: Quand on est rentré chez Françoise Vergès, il y avait des tissus partout. Et souvent, c'est bien de suivre les tissus.
8: Les tissus, ça dit plein de choses.
4: Ouais.
8: Ça dit plein de choses.
4: Autre bout de la bibliothèque. Bah déjà, vos livres. Hein.
8: Ouais.
4: Bah, ça fait plaisir.
8: Oui, grave. À côté des jeux de la Switch, quand même, de la Nintendo.
4: Ah, c'est ça, les cartouches rouges.
8: Exact. Okay.
4: On a une très vieille édition de Charles Baudelaire.
8: Ouais. Alors, ce Baudelaire et ça, c'est Cocteau. C'est deux livres que m'avait offert quand j'étais petit ma grand-mère. L'autre grand-mère.
4: Côté maternel.
8: Ouais. Voilà.
4: Mais du coup, ça veut dire que famille, lettré.
8: Oui, bien sûr.
4: Grand intérêt pour. Quand on offre Charles Baudelaire a un enfant petit, ça veut dire qu'il y a un geste de transmission.
8: Oui, bien sûr. Moi, ma grand-mère, celle-là, a été essentielle dans mon approche de la littérature. C'est extraordinaire.
4: C'est extraordinaire.
8: Ouais. Le Cocteau, il est hyper important pour moi. Et ils sont toujours là. Et typiquement, d'ailleurs, la question de la chronologie, eux, ils sont toujours là. Le Baudelaire, je l'ai tout le temps. Alors, j'aime pas du tout fétichiser les livres, mais en réalité, je le lâche jamais. Alors même que je pense que je ne l'ai pas rouvert depuis des décennies.
4: C'est autre chose, ça veut dire.
8: Oui, tout à fait. C'est un peu sa présence aussi, c'est une responsabilité. Enfin, je ne sais pas, ces deux livres, je crois qu'il y en a d'autres par là, mais ces deux-là particulièrement, ils sont non seulement toujours avec moi, mais je les mets toujours de façon visible. C'est très important. C'est-à-dire que ce n'est pas des livres rangés, ils sont là. Ça me dit toujours quelque chose.
4: Ça veut dire qu'ils irradient d'autres choses.
8: Oui, tout à fait.
4: C'est elle aussi, Paul Claudel et Butor ?
8: Non, c'est moi pour le coup. Claudel, c'est un peu mon péché mignon.
4: C'est vrai ?
8: Ouais. Franchement, non, mais parce que bon, c'est un peu lourdingue parfois.
4: Mais
8: j'adore. Voilà. Et Butor, ça c'est juste... c'est marrant, c'est un texte que j'ai découvert récemment, complètement par hasard.
4: Comment ça
8: que
4: s'appelle ?
8: Donc il s'appelle Réseau Aérien, qui est un texte radiophonique que j'ai failli d'ailleurs vous suggérer aussi. Je connais pas bien Butor, je connais quasiment pas Butor, mais je suis tombé sur Réseau Aérien par hasard. Donc c'est un texte qu'il a écrit pour la radio. Ça raconte deux voyages autour du monde en avion, de deux couples qui partent de Charles de Gaulle. Il y en a un qui va vers Nouméa et l'autre qui va de l'autre côté. Et donc ça raconte un voyage éternel en avion.
9: 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Tu dors, tu rêves, tu trembles, tu ouvres les yeux, tu remues les lèvres.
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9: Nous avons traversé l'équateur. Abordons l'autre côté de la terre où les saisons sont renversées. Adieu, printemps de l'Asie.
10: Essuie mes larmes.
9: Tes larmes.
10: 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Qui ruisselle de toutes ces énormes feuilles qui me frôlent, de toutes ces énormes fleurs qui me caressent et qui me font fermer les yeux. Je referme les yeux.
8: Alors c'est très peu... je pense que il y a quelque chose qui nous rebute aujourd'hui, évidemment, dans cette idée de l'avion, mais le livre est extraordinaire.
4: Okay.
8: Et j'aimerais bien qu'un jour, quelqu'un le refasse à la radio. C'est vraiment un texte extraordinaire.
4: C'est bon, en plus, Réseau Aérien.
8: Ouais, incroyable.
4: Quelques livres d'art pour terminer ce tour de bibliothèque. Voilà.
8: Je travaille pas mal, beaucoup avec des artistes. J'écris beaucoup pour des artistes, donc c'est vrai que... Ouais.
4: Est-ce que... je sais pas, je regarde quand même cette fenêtre incroyable, hein,
8: incroyable,
4: qui est sur les toits de Paris, et je me dis... En tout cas, pour ce qui est de maintenant... Vous lisez, vous écrivez avec cette vue-là, là.
8: Ouais.
4: Je sais pas comment dire exactement. C'est genre, ce serait une carte postale de Paris, mais des toits de Paris.
8: Ouais, avec le Sacré-Cœur au fond, quand même. Oui,
4: et
8: oui.
4: Je sais pas, je me dis, c'est complètement en regard de votre bibliothèque. Il y a quelque chose de cette ville qui est là, fort, quoi. En tout cas, c'est difficile de pas la mentionner.
8: Paris, oui. Paris, c'est la maison.
4: Quand même, non, je sais pas.
8: Ouais, tout à fait. Paris, c'est la maison pour moi. Paris et Bethléem. Je suis beaucoup plus attaché, même, je me dis parfois, aux villes qu'aux pays. La France, je sais pas trop, j'aime beaucoup la France, mais en tant que territoire, mais c'est pas la maison, mais Paris, oui, pour le meilleur comme pour le pire.
4: Vous voulez bien dire pourquoi ?
8: Mon âge adulte a toujours été ici, j'ai été formé ici, tous mes amis sont là, mes amis de l'âge adulte, en tout cas la plupart d'entre eux. Quand je reviens à Paris, je reviens à la maison. Paris, c'est vraiment essentiel. Et c'est vrai que c'est une ville qui n'apparaît pas du tout, même, je pense, dans ce que j'écris. C'est marrant. C'est peut-être une évidence aussi. Je réfléchis pas trop à Paris comme objet littéraire dans mes propres textes. Je m'en étais pas rendu compte avant maintenant. Parce que peut-être que c'est une évidence, Paris. Il y a une dizaine d'années, Je n'avais qu'une envie, c'était de quitter Paris. En permanence, je parlais juste de quitter Paris, cette ville muséale, complètement morte. Et c'est plus le cas. Je sais pas pourquoi, parce qu'elle a continué à augmenter en tout. Prix, répression, enfin tout ce qu'on veut. Mais il y a une vie. Enfin, je perçois quelque chose dans Paris de neuf depuis quelques années. Et c'est trop chouette.
4: On passe au second temps de votre bibliothèque. On change de lieu alors. On emporte les textes que vous avez choisis.

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1: Alors, deuxième temps de ce portrait de bibliothèque. Vous avez dit que c'était comme choisir dans une galaxie quelques étoiles seulement. Ouais. Donc bravo pour ce choix d'étoiles. Comment vous avez fait sérieusement ?
2: J'ai beaucoup réfléchi, ça m'a jeté vraiment
1: dans...
2: Ouais, c'est le genre de truc qui me jette dans des beaucoup d'affres en tout genre. Parce que je me suis... Ouais, j'adore. Mais c'est vrai qu'après, c'est toujours frustrant. Alors d'abord, je vais quand même penser à des textes qui peut-être rentraient quand même un peu en résonance avec Hortus. D'autres textes qui sont des textes qui sont un peu importants pour moi de façon assez souterraine, c'est-à-dire qui sont présents. Par exemple, La naissance du jour, Colette, en général, a écrit quelques textes qui sont essentiels pour moi. Donc ça me semblait évident qu'il devait y avoir Colette. Wolf, c'est pareil. Je voulais évidemment parler de textes palestiniens, et j'ai parlé d'un texte que j'aime bien, que j'ai pas fini d'ailleurs encore, qui est Hamlet le long du mur, parce que c'était important aussi de parler de littérature palestinienne. Ouais, j'ai beaucoup réfléchi, j'avais une sélection d'une quinzaine de livres que j'ai dû cruellement jeter les uns après les autres. À un moment, je voulais un livre sur le jeu vidéo parce que je trouvais ça important, mais ouais. Bon, il y en avait certains qui m'interpellaient, mais ça marchait pas trop. Et je trouve que ces livres marchent bien ensemble. C'est-à-dire que je les ai pas choisis seuls. Si je devais les choisir seuls, peut-être qu'ils auraient été différents.
3: Là, il y a une série.
2: Ouais. Okay. En fait, il y a vraiment une série.
3: Bah, merci.
2: Une constellation. Enfin, ouais. Je sais pas.
3: Je suis
2: très au sérieux.
3: C'est super. C'est hyper généreux.
2: Et j'ai pas forcément beaucoup, par exemple, il y a des textes sur lesquels j'ai pas forcément beaucoup à dire, mais c'est des moments de ces textes qui sont hyper importants et qui sont là, ouais, tout à fait.
1: Est-ce qu'il y a une logique à cette série ? Est-ce qu'il faudrait commencer par quelque part ?
2: En termes de... Non. Je sais que, par exemple, l'extrait du Chevalier de la Charrette, j'y ai pensé tout de suite. Donc on peut commencer par là.
1: On est bien curieux et curieuse de savoir quand est-ce que vous avez découvert Chrétien de Troyes et pourquoi c'est la première chose à laquelle vous pensez, Karine Catan.
2: Étant toujours un petit enfant geek, les chevaliers, tout ça, forcément, on se disait que ça me plaisait. Et je me souviens très bien que j'ai découvert le Chevalier de la Charrette dans une version... je sais plus c'était quoi ces éditions, mais c'était des trucs un peu raccourcis pour les enfants. Donc c'était une version, courte du Chevalier de la Charrette pour les élèves... de l'école primaire, parce que je me souviens très bien que j'étais pas ado. C'est très important, j'étais pas ado. Et c'est pour ça que j'ai choisi ce passage-là, d'ailleurs, pour une raison assez importante. Ce passage, je l'ai lu, je pense, du coup, à 9 ans, enfin, dans sa version courte, et il m'a tellement obsédé toute ma vie, c'est quand même un sacré truc, qu'il est devenu un peu comme une scène, fondatrice de plein de choses, à la fois dans la littérature et dans la vie. Voilà.
1: Mais comme on dit d'une scène pour l'inconscient, quoi. Ce serait un espèce de...
2: Et tout de suite. Enfin, vraiment, j'ai pensé tout de suite. Et ce que je trouve extraordinaire, c'est vraiment que je me souviens quand je l'ai lu, enfin l'âge à peu près, et en le relisant, je me suis dit, c'est fou, je me souviens de ces détails-là. Donc le passage que j'ai choisi, c'est un passage absolument extraordinaire qui est le moment où Lancelot et Guenièvre consomment leur amour. Ce qui est extraordinaire, c'est pour faire vite, Lancelot va voir la reine, elle est dans sa chambre, il traverse un verger, il voit la reine et il ne peut pas l'atteindre parce qu'il y a une fenêtre avec des barreaux. Et donc quand la reine lui donne l'autorisation d'entrer chez elle, parce qu'il y a tout un truc sur cette question-là, Lancelot, qui est un malade, arrache à main nue les barreaux et il entre dans la chambre de la reine. Et là, ils font ce qu'ils font. Et il s'est blessé les mains et il saigne sur les draps de la reine. Et le lendemain, donc, on découvre qu'un homme a été avec Guenièvre parce qu'il y a les traces du sang.
1: Il y a méprise, parce que de quel sang s'agit-il ?
2: Absolument, et on accuse le sénéchal que alors que c'est Lancelot. Donc il y a toute une histoire incroyable. Et bien sûr, tout ça dans un contexte d'adultère. Donc d'un interdit profond.
1: On vous écoute alors ?
2: Ouais. Madame, fait-il, soyez sans souci. Je ne crois pas que ce fer y puisse grand-chose. Rien, sinon vous seul, ne peut m'empêcher de bien parvenir jusqu'à vous. Si seulement vous m'y autorisez, la voie est libre devant moi. Mais il suffit qu'il vous déplaise et l'obstacle sera si grand que rien ne m'y ferait passer. « Je le veux, c'est certain, » dit-elle. « Ma volonté ne vous retient pas. Il vous faut seulement attendre que je puisse me recoucher pour que le bruit ne cause pas votre perte, car le sénéchal dort ici. Les jeux et les plaisirs seraient finis si le bruit que vous faites le réveillait. Il convient donc que je m'éloigne, car il ne pourrait l'interpréter en bien s'il me voyait ici, debout. « Allons, madame, » fait-il, « n'ayez pas la moindre crainte que j'en vienne à faire du bruit. » Je pense ôter les barreaux doucement, sans y mettre trop de peine et sans réveiller personne. La reine, à ces mots, s'en retourne et lui prend ses dispositions pour venir à bout de la fenêtre. Il s'attaque aux fers et les tire à lui, réussissant à tous les tordre, à les extraire de leur place. Mais leur fer était si coupant qu'au petit doigt il s'entailla jusqu'au nerf la première phalange et se trancha au doigt voisin toute la première jointure. Mais son esprit est bien ailleurs. Il ne sent rien du sang qu'il perd, ni d'aucune de ses blessures. La fenêtre était assez haute, Lancelot cependant y passe avec facilité et vite. Il trouve que, qui dormait dans son lit, puis s'avance jusqu'au lit de la reine. Devant elle, il s'incline et l'adore, car il ne croit pas autant aux plus saintes reliques. Mais la reine tend les bras à sa rencontre, elle l'enlace et l'étreint contre sa poitrine, elle l'attire à elle dans son lit, et lui fait le plus bel accueil qu'elle puisse jamais lui faire, car il lui jaillit du cœur et de l'amour. Amour la pousse à lui faire ainsi fête, mais si grand que soit pour lui son amour, il l'aime 100 000 fois plus, car amour a laissé les autres cœurs à l'abandon, mais pas le sien. Amour a repris tout entier vie dans son cœur, et de façon si absolue, qu'il est partout ailleurs resté médiocre. »

0: Singulière formation à l'amour et au sexe, si vous dites que vous avez lu ça à 9 ans.
1: Ouais, c'est chaud, hein.
2: Non, parce qu'il y a la suite, en fait. Et moi, c'est de la suite dont je me souviens très bien, parce que dans la version pour enfants, il y a beaucoup de choses qui sautent, mais il y a 3 phrases qui arrivent juste après où il est dit, en gros, ils kiffèrent leurs jeux et vécurent les plus beaux jeux de que tout homme et toute femme ait pu vivre de leur vie. Et moi, à 9 ans, je me suis dit, mais qu'est-ce qu'ils font? Et à la fois, j'avais une conscience très aiguë quand même du truc sexuel, parce qu'il y a vraiment la transgression, le sang, enfin, il y a vraiment tout ça. Et en même temps, je ne savais pas ce qu'étaient les jeux. Et c'était vraiment... c'est...
0: Mystère.
2: Tout ça dans un verger, tout ça dans un univers quand même qui est assez important, je trouve. Assez évocateur.
0: Deuxième choix,
2: Colette.
0: Allez.
2: J'ai choisi la toute fin de La naissance du jour.
0: Comment vous découvrez Colette ?
2: Par ma grand-mère. La même, qui avait chez elle, donc c'est une femme palestinienne, mais qui lisait beaucoup en français, et qui avait chez elle un vieil exemplaire que j'ai quelque part, de La vagabonde de Colette. Et donc je commence à lire Colette sans rien comprendre. J'ai jamais rien compris à Colette. Jusqu'à aujourd'hui, je comprends pas grand chose à Colette, mais je suis toujours un peu ébloui par sa langue, quand même, sa syntaxe acrobatique. Et ensuite, je découvre Colette par une biographie. Moi, c'est surtout par sa biographie qui est quand même extraordinaire. Enfin, c'est une femme complètement à multiples facettes que j'approche Colette avant de redécouvrir ses autres textes.
0: Qu'est-ce qui vous parle dans sa biographie, femme donc qui naît à la fin du 19e, qui meurt au milieu du 20e siècle?
2: Elle est compliquée. Elle est à la fois. C'est à la fois, par exemple, une icône féministe. Et en même temps, par exemple, une personne qui tenait des propos absolument affreux à l'encontre des féministes, donc qui avait une espèce de disjonction assez intéressante entre ce qu'elle vivait et ce qu'elle écrivait et ce qu'elle pensait. La littérature nous dépasse aussi parfois. Je trouve ça extraordinaire. Qui a une grande complexité, et cette complexité se retrouve dans ses textes. Elle la gère dans la phrase acrobatique de Colette. Mais cette grande liberté, c'est une femme bisexuelle qui a été à la fois demi-mondaine et en même temps grande écrivaine et en même temps qui... Tout ça arrive après un mariage absolument affreux avec un homme qui l'exploite, qui l'a fait écrire des livres à son compte. Enfin, elle a vraiment une vie... Et en même temps, Colette est un peu un monstre quand même. Auprès de sa fille, elle est pas géniale. Pendant la Deuxième Guerre mondiale, Colette, elle est... Pour être gentil, si on veut être gentil, on va dire qu'elle a un rôle un peu complexe sous l'occupation allemande. Donc voilà, c'est quelqu'un de passionnant par toutes ses facettes.
0: Alors, La naissance du jour.
2: La fin de La naissance du jour.
0: C'est un texte de 1928 dont vous nous faites lecture.
2: Ouais.

Cela s'apprend de toi, à qui je recours sans cesse. Une lettre, la dernière, vint vite après la riante épître au cercueil en bois d'ébène. Ah, cachons sous la dernière lettre l'image que je ne veux pas voir, une tête à demi vaincue, qui tournait de côté et d'autre sur l'oreiller, son col sec et son impatience de pauvre chèvre attachée court. La dernière lettre, ma mère en l'écrivant, voulut sans doute m'assurer qu'elle avait déjà quitté l'obligation d'employer notre langage. Deux feuillets, crayonnés, ne portent plus que des signes qui semblent joyeux, des flèches partant d'un mot esquissé, de petits rayons, deux « oui, oui » et un « elle a dansé » très net. Elle a écrit aussi, plus bas, « mon amour ». Elle m'appelait ainsi quand nos séparations se faisaient longues et qu'elle s'ennuyait de moi. Mais j'ai scrupule cette fois de réclamer pour moi seul un mot si brûlant. Il tient sa place parmi des traits, des entrelacs d'hirondelles, des volutes végétales, parmi les messages d'une main qui tentait de me transmettre un alphabet nouveau, ou le croquis d'un site entrevu à l'aurore, sous des raies qui n'atteindraient jamais le morne zénith. De sorte que cette lettre, au lieu de la contempler comme un confus délire, j'y lis un de ces paysages hantés où par jeu l'on cacha un visage dans les feuilles, un bras entre deux branches, un torse sous des nœuds de rocher. Le bleu froid est entré dans ma chambre, traînant une très faible couleur carnée qui le trouble. Ruisselante, contractée, arrachée à la nuit, c'est l'aurore. La même heure, demain, me verra couper les premiers raisins de la vendange. Après-demain, devançant cette heure, je veux... Pas si vite. Qu'elle prenne patience la fin profonde du moment qui enfante le jour. L'ami ambigu qui saute à la fenêtre erre encore. Il n'a pas, en touchant le sol, abdiqué sa forme. Le temps lui a manqué pour se parfaire. Mais que je l'assiste seulement, et le voici, allié, embrun, météore, livre sans borne ouvert, grappe, navire, oasis. »

0: hein.
1: Ouais. C'est très... Enfin, en plus, ça s'amplifie sur la fin, c'est très pluriel. Il y a plein de choses, en fait.
0: Ouais, ouais, c'est hyper pluriel.
1: C'est
0: en plus, elle...
1: synesthésique, quoi. T'as de la couleur, ouais. T'as plein de choses qui rentrent.
0: Et je pense que c'est quelque chose que je retrouve beaucoup, parce que j'ai un rapport aussi de synesthésie à l'écriture et à la lecture. Et La naissance du jour, c'est à la fois, c'est une autofiction, plus ou moins, c'est quand même un modèle de l'autofiction, mais pas tout à fait, qui parle à la fois du deuil de sa mère et d'une espèce de triangle amoureux dans lequel Colette, plus âgée, se retrouve avec deux jeunes qu'elle trouve. Bon, voilà, mais c'est assez drôle son rapport au... Et donc là, à la fin, elle amène ces deux sujets ensemble comme des métamorphoses des différentes formes d'amour que, comme d'habitude, elle lie à un imaginaire naturel et cosmique. Je trouve ça assez extraordinaire.
1: Non, le raisin.
0: Ouais. Et puis la fin, la métamorphose de l'homme, c'est une citation que j'ai utilisée au début de L'Éden à l'aube, mon dernier roman, pour dire que c'est un roman sur la métamorphose, sur l'amour comme métamorphose, qui est un peu, je pense, un tout petit peu une thématique, je pense, des textes que j'ai choisis, la métamorphose. Et je trouve ça extraordinaire, en fait. C'est un texte...
1: Et aussi, en écoutant la fin de la naissance du jour, je pensais, parce qu'elle parle d'une lettre, et d'une adresse, et d'une façon aussi de dire l'amour dans cette forme d'adresse. Et dans Hortus Conclusus, il y a un toit, il y a une adresse comme ça qui n'est pas forcément toujours dessinée comme ça, une silhouette claire, mais dont vous servez comme un, ouais, comme une adresse poétique, quoi.
0: Ouais, tout à fait. C'est vrai qu'il y a un toit ombrageux, peut-être. Enfin, il y a un toit auquel sont adressés certains poèmes,
1: ouais.
0: En fait, surtout dans la poésie, beaucoup plus que dans le roman, je pense qu'à partir du moment où on installe un toit, on crée une proximité, une intimité, une vulnérabilité à laquelle on ne peut pas attacher. Et moi, je déteste la vulnérabilité. Donc l'écriture de la poésie,
1: Détester la vulnérabilité.
0: C'est horrible.
1: Donc, c'est notre condition, on est d'accord.
0: Oui, oui, mais je préfère qu'on la voit pas. Et donc la poésie, quand même, on peut pas y échapper. Faut vraiment. Dans un roman, on peut mieux jouer à la mettre à distance, mais dans la poésie, c'est quasiment impossible. Et donc le toit qui est adressé parfois à qui on parle dans certains de ses poèmes, il me force à être dans des formes de vulnérabilité auprès d'une personne intime, en fait.
1: Et au final aussi des lecteurs et des lectrices. C'est-à-dire que ça rend aussi presque vulnérable.
0: On est vulnérable dans notre réception d'un toit.
1: Absolument.
0: Ouais.
1: On va vers qui? Si on suit la liste, ce serait Virginia Woolf. Est-ce que ça vous parle?
0: Ouais, grave.
1: Ouais.
0: J'ai choisi Les Vagues, The Waves, qui est... Alors là, pareil, c'est un peu... C'est une évidence, c'est l'un de mes... roman préféré.
1: Non, 1928 paraît La naissance du jour, 1931 paraissent Les Vagues de Virginia Woolf.
0: Ouais. C'est un roman extraordinaire que je ne cesse de lire et relire et relire.
1: En anglais ou en français?
0: En anglais, et j'ai choisi, pour le coup, celui-là, j'ai choisi de le lire en anglais, si ça vous va, parce que je ne le connais pas en français. Donc j'ai inclus la traduction de Marguerite Yourcenar, qui est super, je ne me permettrai certainement pas d'avoir un avis. Elle est géniale. Mais c'est vrai que c'est pas le texte que je connais.
1: Okay.
0: Voilà, si ça vous va, je vais lire en anglais. 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He is thinking of nothing but the match. He never waved his hand as the brake turned the corner by the laurel bush. He despises me for being too weak to play. Yet, he is always kind to my weakness. He despises me for not caring if they win or lose, except that he cares. He takes my devotion, he accepts my tremulous, no doubt abject offering, mixed with contempt as it is for his mind. For he cannot read. Yet, when I read Shakespeare or Catullus laying in the long grass,
1: he Perceval vient de partir, dit Neville. Il ne pense à rien qu'au match. Il n'a même pas agité la main au moment où le break disparaissait derrière le buisson de laurier. Il me méprise parce que je suis trop faible pour prendre part au jeu. Et cependant, il est toujours plein de prévenance pour moi à cause de ma santé fragile. Il me dédaigne parce que je ne m'inquiète pas de savoir s'ils vont perdre ou gagner, sauf dans la mesure où lui-même s'en inquiète. Il accepte mon adoration. Il accepte l'offre émue et servile, sans doute, que je lui fais de moi-même, moi qui pourtant méprise tout bas sa stupidité. Il n'est même pas capable de lire. Et pourtant, lorsque je lui lis Shakespeare ou Catulle couché dans l'herbe longue, il les comprend mieux que Louis. Pas le sens des mots. Mais qu'est-ce que des mots ? Est-ce que je ne sais pas imiter déjà les vers de Pope ou de Dryden et même de Shakespeare ? Mais je suis incapable de rester tout le jour en plein soleil, les yeux fixés sur la balle. Je suis incapable de sentir l'élan de la balle passer à travers mon corps et de ne penser qu'à ça. Toute ma vie, je resterai cramponnée à la frange des mots. Et pourtant, il me serait impossible de vivre avec Perceval et de supporter sa sottise. Il épaissira, il finira par ronfler, il prendra femme, et il y aura des scènes de tendresse au déjeuner du matin. Mais en ce moment, il est jeune. Rien, pas même un fil, pas même une feuille de papier, ne s'interpose entre lui et le soleil, entre lui et l'averse, entre le clair de lune et lui, lorsqu'il est couché nu, brûlant, écroulé sur son lit.

0: Ne le bats, Dursenar.
1: Trop bien. Trop bien. Mais en fait, en vrai, les vagues, j'aurais pu l'ouvrir au pif et prendre un paragraphe. Ça aurait été parfait. Mais...
2: Qu'est-ce qui vous plaît tant dans ce texte-là? Peut-être vous pouvez en dire la construction
1: langage,
2: aussi.
1: En fait, alors déjà, c'est une construction absolument étrange où en fait, donc Wolf raconte la vie de 6 personnages, 3 hommes et 3 femmes, par l'entremise. En fait, chacun s'exprime dans un monologue à la petite enfance, à l'enfance, à l'adolescence, début de l'âge adulte, etc. Dans des monologues qui, évidemment, sont des créations, c'est-à-dire que ces personnes ne parlent pas forcément comme ça, mais c'est une espèce de sublimation de ce qu'on peut ressentir. Et le langage est absolument extraordinaire. Enfin, il est, je sais pas, il est velouté. Enfin, c'est comme Colette d'ailleurs. Enfin, il y a vraiment quelque chose qui est, pour moi, qui est complètement indescriptible de la magie.

0: crush qu'on peut avoir quand on est un gosse homo envers un gosse hétéro, et cette espèce de figure un peu qui est sublimée, ce Perceval, bon, qui aura le destin qu'il aura, mais en général, les garçons hétéros qu'on a sublimés, on découvre 30 ans plus tard que...
1: Ils ont épaissi, ils
0: sont chiants. Du coup, on dit bon. Voilà. Et en même temps, une grande arrogance aussi de la part de Neville qui parle, qui se... Voilà, lui, il sait pas lire, alors que moi, je sais imiter, Catulle, c'est très intéressant, cette complexité-là et cette beauté. Et ça installe, en fait, de monologue en monologue, elle installe le futur de ces personnages et la complexité, en fait, de ce qui passe par nous. Parce qu'on n'est jamais simple. Mmh. Et le roman, pour le coup, a en général cette belle chose du roman, c'est que c'est quand même le genre où toutes les contradictions de la vie interne apparaissent et existent en même temps.
1: Elle dit aussi dans ce passage, elle fait dire à Neville qu'il restera cramponné à la frange des mots.
0: Ça, c'est une définition, parce que Neville devient écrivain. Si je ne me trompe pas, ce serait honteux que je dise que j'adore ce livre, je sais plus ce que devient Neville, mais...
1: Ah non, moi je pense que c'est pas honteux du tout. Moi je pense qu'on peut adorer un texte, le fréquenter et oublier qu'il est auteur.
0: Mais parfois en fait les textes, il y a des textes pour moi, c'est 3 pages du texte qui m'obsèdent. Et le reste.
1: C'est Cadio qui dit ça. Il dit on prend un petit peu. Hop, ça nous démarre et puis voilà.
0: C'est ça la beauté de la lecture. Mais je crois que Neville devient écrivain et. Je trouve que c'est une définition extraordinaire. C'est-à-dire qu'un écrivain n'est jamais content des mots. Enfin, un écrivain est toujours défait par les mots. Et je trouve ça génial. Enfin, c'est extraordinaire.
1: Isabella Ahmad.
0: Ouais.
1: C'est bien
0: Isabella,
1: d'aller vers ça ou d'aller vers Laurent Gaspard.
0: On peut finir par Isabella, voilà, tiens. Ouais, on peut finir. Du coup, on a fait aussi un ordre à peu près chronologique, je crois. Ouais. Laurent Gaspard.
1: C'est un texte de 1972 qui s'appelle Sol absolu.
0: Tout à fait, Sol absolu de Laurent Gaspard. La version que j'ai, c'est une version de ma grand-mère.
1: Aidée.
0: Voilà, encore. Qu'est-ce que j'aurais fait sans elle, franchement.
1: Qui est-ce qui a gribouillé le S sur la couverture? C'est vous ou votre grand-mère?
0: Non, c'est ni moi ni ma grand-mère. C'est, du coup, c'est Laurent Gaspard, donc, du coup, qu'il a offert à ma grand-mère, et donc il y a poème au pluriel, il a gribouillé, donc ça veut dire que c'est un seul poème. Je pense que pour lui, voilà, c'était un seul poème.
1: C'est une manière de poser la question, quoi.
0: Voilà. Mm. Ouais, c'est cool, hein.
1: Ouais, c'est cool.
0: Laurent Gaspard, c'est un poète français d'origine hongroise qui a longtemps vécu en Palestine.
1: Il est très connu.
0: Je sais pas. Okay. Je sais pas parfois. Mais oui, je pense. Mais surtout, moi, je le connais parce qu'il a très longtemps vécu en Palestine, où c'était un chirurgien. Il a beaucoup travaillé dans des hôpitaux en Palestine. Et son fils, c'est assez important, son fils s'appelle François Aboussalem. C'est un Français palestinien qui est mort aujourd'hui, qui s'est donné la mort il y a plusieurs années, mais qui a été l'un des cofondateurs du Théâtre National Palestinien, et qui a été une figure essentielle dans la mise en place d'un théâtre palestinien, en dialecte.
1: Mais qui passe en lien avec le texte par lequel on va terminer, non ?
0: Absolument. Ouais. Absolument. Et j'aurais pu prendre des extraits justement de François Aboussalem, mais j'ai choisi Laurent Gaspard parce que pour deux raisons, mais Sol absolu, il y a des références à Sol absolu dans Hortus, dans Port Island notamment, qui est un poème qui se passe au Japon, mais justement voilà. Et Sol absolu, c'est une série de poèmes ou un seul poème, je saurais pas trop le dire en réalité. C'est vraiment un poème sur le désert, notamment sur le désert de Judée, donc en Cisjordanie, qui est un endroit qui est très important pour moi. Je suis très proche, notamment de la ville de Jéricho, qui est une ville dans ce désert de Judée. Donc c'est un texte qui m'a beaucoup parlé. Et j'ai choisi deux petits extraits que j'aime trop.
1: Alors, c'est ça.
0: Enfin, surtout celui-là, en fait.
1: Ouais,
0: celui qui est en
1: italique. Super.
0: Je viens du fond d'éclos de cette marche inavouée. Judée de mes ténèbres, comme tu danses sous le haut jour. Le soleil, brisé tes pierres, m'avouèrent leur profondeur d'arbre jamais né. Les vers, sans feuillage, dans l'épaisseur des vents, sans route et sans rose. Et la source, vide

0: sous la pierre funéraire, si vive qu'en est poreux le marbre, que les pigments de lumière émigrent dans les seins lourds de la nuit. Moi, c'est vraiment Judée de mes ténèbres, comme tu danses sous le haut jour. Je pense que j'ai choisi ça juste pour ce vers-là, qui est un vers qui, moi, me va droit au cœur, que je comprends d'une manière très...
1: physique, quoi.
0: Physique. Il y a des trucs en arabe, d'ailleurs. Enfin, il y a de l'arabe un peu dans le texte, par moment. Je me souviens aussi, quand j'ai commencé à lire, que j'étais... je sais plus quand ma grand-mère me l'a offert, mais je devais être à la fin de l'adolescence. J'ai eu le truc, j'ai rien compris, j'ai trouvé ça nul à chier. Parce que c'était... J'étais pas... Enfin, je sais pas, je comprenais pas ce genre de poésie. Et c'est vraiment de longues années après, je sais pas, à la fin de la vingtaine, que j'ai retrouvé cet exemplaire-là, que j'ai relu, et qui est devenu très important pour moi. Et quand j'y réfléchissais, je me suis même pas souvenu en réalité du livre. Je me suis souvenu de Judée de mes ténèbres, comme tu danses sous le haut jour. Et je me suis dit, mais d'où ça vient? D'où ça vient, purée? D'où ça vient?
1: Comme quoi, Karim Katan, offrez des livres aux adolescents, en fait. Vous êtes la preuve que ça a fait son chemin, en fait. Votre grand-mère, elle vous a offert des livres, c'est resté près de vous.
0: Absolument.
1: Alors, même s'il trouve ça nul pendant un quart d'heure, quoi.
0: Bien sûr. Ouais. Et même s'il trouve ça nul pendant 15 ans. Oui, absolument. Alors après, voilà, j'ai la chance... Enfin, je veux dire, lire, on le comprend, ne serait-ce que quand je dis que voilà, il y a Laurent Gaspard qui a écrit le truc. Enfin, je suis un bourge. Avec une grand-mère et qui pouvait lui offrir des livres. Oui, il faut les offrir, il faut pouvoir se permettre de les offrir. Alors, ils n'ont pas besoin d'être si rares non plus, mais absolument. Moi, encore une fois, quand j'ai commencé à réfléchir à ça, les premiers livres qui ont émergé, c'était les livres les plus vieux, en fait.
1: Donc, elle avait vraiment laissé une trace, en fait, absolument. Ancienne.
0: Vous savez, comme la musique. Enfin, je veux dire, nos chansons préférées sont toujours celles de notre adolescence, en vrai. Enfin, il y a quelque chose... de cet ordre-là. Et donc, oui. Et parfois, c'est même plus ce que je dis, c'est pour ça que j'ai insisté sur ce vers.
1: C'est un
0: vers qui reste. Ouais. C'est trois mots qui restent. Ouais. C'est quelque chose d'impalpable qui reste. Et c'est plus qu'assez, je pense.
1: On termine. On n'a plus beaucoup de temps.
0: Isabella, en plus. Donc, en fait. Ouais, Isabella Ahmad, Hamlet le long du mur, que j'ai choisi parce que je suis en train de le lire.
1: Ouais.
0: Donc, je ne l'ai pas fini.
1: Ça vient de sortir en 2025, l'édition Gallimard. C'est sorti en 2023 au Royaume-Uni.
0: Voilà.
1: Et ici, c'est traduit de l'anglais par José Camoun.
0: Grande traductrice. Ouais. Isabella est l'une des grandes voix, voire la grande voix de la littérature palestinienne en langue anglaise. Et je trouvais ça important, en fait, de...
1: Jeune autrice, née en 1990.
0: Ouais, ouais, tout à fait. Jeune autrice, une copine, par ailleurs. Et j'aime beaucoup le texte, jusque là où je suis parvenu. Et le bout que j'ai choisi, c'était vraiment pour aussi installer un peu des questionnements de la Cisjordanie au sein de ce choix. Mmh. Alors, je crois que le bout est un peu long, non?
1: Ouais,
0: je sais pas.
1: Ouais. Mariam bataillait contre elle-même, je le voyais. Ça tient ou pas? J'ai pas lu ça. Ok, d'accord. On y va.
0: Je vais prendre le mien, du coup. J'étais là, mais... Mariam croyait plus sincèrement que la plupart des théâtres londoniens de ma connaissance en une circulation réelle entre l'art et la politique, ce qui ne l'empêchait pas d'exercer sa verve cynique sur la vie culturelle de Ramallah. Ramallah ne représente pas la Cisjordanie, soulignait-elle. Aux yeux des Palestiniens de Jaffa et Haïfa, dont j'étais, la ville faisait plutôt l'effet d'une capitale du désordre, entre gravats et chantiers patrouillés par des chagaleux. Les publics y étaient surtout bourgeois et chrétiens, disait-elle pour les dénigrer, et quand bien même elle décrivait là son propre milieu et le mien. Un soir, elle s'est mise à élargir le sujet, en soutenant que l'art risquait d'émousser la résistance parce qu'il rendrait la souffrance supportable en la représentant. « Facile à dire, j'ai répondu, quand on était dans un pays qui vous accordait, sinon tous les privilèges de la citoyenneté, du moins certains d'entre eux. L'art, plaisir, où est le mal ?» Mariam bataillait contre elle-même, je le voyais. Elle ne pensait pas vraiment que l'art nuisait à la résistance. Elle voulait que je lui fournisse la preuve du contraire, parce que ce contraire était ce à quoi elle avait envie de croire. Son doigt a fait le tour du lavabo pour ramasser les fils noirs qu'elle avait coupés. Elle a fait couler de l'eau pour rincer la vasque. Puis, elle a tendu une main vers le balai. Et sans émotion apparente, elle a balayé le sol. Dans le fond, cette femme manquait de frivolité. On avait trop besoin d'elle en politique et en tant que mère pour que ses besoins personnels se fassent jour. Ma légèreté me paraissait grotesque en comparaison. Je commençais même à détecter chez elle une sensibilité maternelle à mon égard. Par exemple, elle savait que j'avais ravalé mon orgueil pour faire partie de sa troupe et elle m'en savait gré. Ce qui voulait dire que sa révérence pour ma vie d'actrice au Royaume-Uni, sans être de pure façade, était exagérée pour cajoler mon ego. Qu'elle puisse penser que mon ego en avait besoin m'attristait, mais peut-être, après tout.

0: J'ai choisi ce passage parmi plein de passages parce que je trouve qu'il met... En fait, il met en quelques lignes, il donne à voir aussi les débats très vivaces qui existent en Palestine sur le rôle de l'art et ce qu'il permet en fait et ne permet pas aux différentes sociétés palestiniennes, ce qu'il dit et ne dit pas des différentes classes sociales, qui est un débat permanent auquel on est confronté en permanence, aujourd'hui encore plus que peut notre art et mes chevaliers de la charrette face à un génocide, pas grand-chose, mais elle donne à voir vraiment, voilà, certaines, et si on lit tout le livre, on le voit encore plus, vraiment la question fondamentale de que fait-on de notre art et comment l'approche-t-on dans des situations d'occupation et d'apartheid comme celle que l'on vit en Palestine. Et bon, il me semblait, c'était important pour moi, enfin je veux dire, ça c'est des choses, des débats avec lesquels j'engage tous les jours avec mes compatriotes, mes collègues écrivains et écrivaines de Palestine. Donc voilà, c'est vraiment pour ça que j'ai choisi ce passage et pour donner à entendre quelque chose du très beau roman d'Isabella aussi.
1: Et en même temps, dans la préface de Hortus Conclusus, très belle préface, vous dites, Karim Khatan, que certes, vous ne pouvez pas ne pas faire de préface et vous ne pouvez pas... Enfin, vous ne vous sentez pas la possibilité de publier ces poèmes sans dire dans quel monde vous les projetez. Mais on sent bien dans ce texte très beau que, idéalement, ce serait super qu'il soit dans le monde sans ça, en fait.
0: Absolument. C'est une préface... Que je me suis obligé à écrire, en tout cas. Enfin, mais parce que, au début, je voyais les poèmes et je me disais, ce livre va apparaître comme ça, mais c'est absolument insensé.
1: Je sais pas, j'ai vraiment... Puis alors, je suis vraiment mal placée pour avoir une...
0: Je sais pas pourquoi, mais par exemple, je fais pas la même chose pour les romans.
1: Ok.
0: Mais je ne sais pas pourquoi, mais peut-être que c'est l'aspect aussi kaléidoscopique de la poésie, d'un recueil, contrairement au souffle un peu uni d'un roman, où je me suis dit, ils peuvent pas paraître comme ça. Mmh. Et j'aurais adoré ne pas l'écrire. Enfin, voilà, j'aurais adoré ne pas devoir... de ne pas devoir le faire.
1: Ouais.
0: Mais ça aurait été pour moi impossible, je pense. C'est vraiment la question que je me pose à chaque livre, à chaque chose que j'écris. Je ne cesse d'essayer de parler d'autre chose. Mm-hmm. Mais je suis toujours rattrapé, évidemment, par ça. C'est inévitable.
1: Et en même temps, il y a plein de poèmes d'Hortus Conclusus qui parlent de la vie, de l'amour, du jardin.
0: Ouais. Il y a très peu de poèmes dans Hortus qui se passent de façon identifiable en Palestine.
1: Ouais.
0: Mais elle est partout aussi.
1: Ouais.
0: Moi, je sais qu'elle est partout. Ouais. On ne le sait pas forcément en le lisant, d'ailleurs, mais moi, je sais qu'elle est présente partout. Ouais.
1: Merci beaucoup d'avoir ouvert votre bibliothèque, Karim Khatan. Ouais,
0: merci à vous, c'était trop chouette.
1: Ouais, c'est trop bien.
0: Ouais. Ça m'a un peu changé les idées, en fait. Là, c'est cool. C'est vraiment...

0: message de cet épisode?
1: Antoine Viossa.
0: Et qui est-ce qui a pris le son ici chez Karine Catin?
2: Michael Simon.
0: Qui est-ce qui réalise cet épisode?
3: Sylvain Demeyer.
0: Qui est-ce qu'on remercie de tout notre cœur tout le temps?
2: Alors je crois qu'on remercie particulièrement Lou Covovier et toute l'équipe du Book Club. Ah.
0: Et où est-ce que tu peux réécouter si tu as très envie, par exemple, de trouver des références, des textes évoqués par Karine Catan, et même peut-être écouter d'autres portraits de bibliothèque? Qu'est-ce que tu fais?
2: Transculture.fr, sur la page du Book Club. Voilà. Et la conversation continue sur le compte Instagram du Book Club.
0: Animé par Alexandra Labekovic. Allez. Merci beaucoup pour votre accueil.
4: Merci beaucoup,
0: Yves. À bientôt.

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4: Les Juifs ont vécu ici plus de 350 ans avant le début de la Seconde Guerre mondiale. Ils ont construit cette ville avec leurs voisins de toutes les autres religions, musulmans, orthodoxes et catholiques.
5: Cette coexistence des Juifs et des musulmans en Bosnie-Herzégovine est une coexistence de paix, de respect. Ce n'est pas seulement une coexistence, c'est aussi un échange culturel.
6: Malgré la hausse de l'antisémitisme, Sarajevo a gardé une espèce de normalité, il faut le dire. Ici, nous nous sentons plus en sécurité que les Juifs de n'importe quel pays européen.
7: Sarajevo est parfois appelée la Jérusalem de l'Europe. Mosquées, églises et synagogues s'y côtoient. Et si la capitale de la Bosnie-Herzégovine compte plus de 80% de musulmans, elle a derrière elle une longue histoire de diversité religieuse et culturelle. La communauté juive, descendant majoritairement des séfarades venus d'Espagne, se mêle depuis des siècles aux bosniaques musulmans, aux croates catholiques, aux serbes orthodoxes et a laissé une profonde empreinte sur la ville. Avant la Seconde Guerre mondiale, un habitant de Sarajevo sur cinq était juif. Sous l'occupation, 80% de la population juive a été exterminée par les nazis et leurs alliés, les oustachis. Beaucoup de Juifs ont aussi quitté Sarajevo entre 1992 et 1995, pendant le siège de la ville par les Serbes attachés à la Grande Yougoslavie. Mais au cours de ces guerres, Juifs et musulmans ont fait preuve d'une grande solidarité allant jusqu'à se sauver mutuellement la vie. Réduite aujourd'hui à quelques 500 membres, la communauté juive de Sarajevo s'attache à sauvegarder et à transmettre ses pratiques culturelles. Mais l'antisémitisme et l'islamophobie montent en Europe, alimentés par les violences au Proche-Orient. Et la Bosnie-Herzégovine traverse une période de crise où les tensions interethniques sont ravivées. Les liens tissés entre communautés suffiront-ils à préserver le vivre ensemble? À Sarajevo, juifs et musulmans n'oublient pas leur histoire commune. C'est un reportage signé Mercia Nezic. Bonjour Mercia.
8: Bonjour.
7: Qu'est-ce qui vous a le plus marqué à l'occasion de ce reportage tourné à Sarajevo ?
8: Ce qui m'a marqué, c'est l'inquiétude pour l'avenir de la Bosnie de Jakob Finci, un homme très respecté à Sarajevo qu'on va entendre dans ce reportage. Ancien juriste, ancien ambassadeur, militant des droits de l'homme, Jakob Finci déplore les blocages qui paralysent le pays 30 ans après la fin de la guerre. La constitution de la Bosnie, c'est l'une des plus alambiquées du monde. Elle entérine la division du pays sur des bases ethniques. Jakob Finci a d'ailleurs fait condamner la Bosnie pour des dispositions constitutionnelles jugées discriminatoires. Une affaire qu'il avait portée devant la Cour européenne avec le leader de la communauté rome, Dervo Sejdic. C'était en 2009, mais rien n'a changé depuis. En Bosnie, un juif ou un rome ne peuvent pas accéder à certaines fonctions politiques. C'est à cause des accords de Dayton qui ont été signés en 1995 pour mettre fin à la guerre, mais qui n'ont jamais été réformés. Depuis, le pays est divisé en deux entités, la République serbe de Bosnie et la Fédération. Donc la Bosnie, qui est formellement composée de trois peuples constituant les bosniaques musulmans, la moitié de la population, les Serbes orthodoxes et les Croates catholiques. Le pays est doté d'une présidence collégiale, donc avec un Bosnien, un Serbe et un Croate, donc à la présidence collégiale. Pour l'instant, le pays est trop fragmenté pour dégager un consensus réformateur. Les dirigeants de la République serbe de Bosnie, notamment, restent très hostiles à un renforcement de l'État central.
7: Nous sommes en ligne avec le journaliste Rémi Ourdan. Bonjour.
9: Bonjour.
7: Grand reporter au Monde, vous avez vécu comme correspondant de guerre le siège de Sarajevo et vous avez gardé des liens très forts avec cette ville où vous retournez régulièrement. Et nous avons également invité Vladimir Fischera, historien spécialiste du monde slave. Bonjour.
0: Bonjour.
7: Aujourd'hui à la retraite, vous avez été professeur d'histoire contemporaine de l'Université de Strasbourg. Vous êtes par ailleurs poète et traducteur de poésie bosnienne. Nous y reviendrons, mais nous écoutons d'abord le reportage de Mercia. Il commence à la synagogue de Sarajevo, un soir de Shabbat.
8: C'est une tradition. Comme tous les soirs de Ramadan à Sarajevo, ce coup de canon annonce la rupture du jeûne pour les musulmans pratiquants. Pendant ce temps, à la synagogue de la ville, on célèbre le début du Shabbat. Le hazan entonne le chant liturgique. Devant la synagogue de Sarajevo, pas de soldats ni de policiers en armes, comme c'est le cas partout ailleurs en Europe. La petite communauté juive de la ville fait tout de même appel à une agence de sécurité privée. Le retour de la guerre au Proche-Orient a entraîné une montée des tensions, même s'il n'y a pas eu d'incident grave ici. Ce vendredi soir, quelques fidèles se recueillent, puis ils se réunissent autour d'un repas. Parmi eux, Jakob Finti, une voix très respectée à Sarajevo, ancien ambassadeur et militant ardent des droits de l'homme.
9: Ces œufs ont été cuits dans l'huile. Il faut les cuire pendant des heures. Ensuite, on peut les conserver en dehors du frigo. Ceux qui n'en ont jamais goûté ou vu peuvent avoir peur. Ces œufs sont un peu sombres à l'intérieur. C'est à cause de l'huile. C'est une tradition chez les séfarades. Les juifs ashkénazes n'ont pas cette habitude. Mais en France, il y a beaucoup de juifs qui ont des origines d'Afrique du Nord. Il y a aussi ceux qui sont arrivés après l'expulsion d'Espagne, quand nous sommes arrivés en Bosnie. Eux, ils ont traversé la Méditerranée. Nous, on est passé par la voie terrestre. L'expulsion, c'était en 1492. Certains sont partis avec Christophe Colomb pour le Nouveau Monde. D'autres sont allés en Bosnie. Nous ne savons toujours pas qui s'est trompé de direction. Mais nous, nous sommes satisfaits ici. Et eux le sont probablement un peu là-bas.
8: Les séfarades de Sarajevo, dont les ancêtres sont venus d'Espagne, possèdent un trésor inestimable, la Haggadah, qui raconte l'exode des Juifs d'Égypte. Un manuscrit juif vieux de 600 ans, l'un des recueils en hébreu les plus richement illuminés du monde. Les séfarades ont joué un rôle important dans le développement de la Bosnie, qui faisait partie de l'Empire ottoman. Ils ont apporté des connaissances médicales et pharmaceutiques très avancées pour l'époque. Les premiers avocats, les premiers agents immobiliers, les premiers hôteliers de la ville étaient juifs. Beaucoup d'artisans aussi. Sarajevo s'en souvient. Jakob Finci a participé à un ouvrage collectif consacré à la coexistence entre les juifs et les musulmans de la ville. Le projet qui vient d'être publié a été conduit par la chercheuse Djevada Garic. Pour la rencontrer, nous quittons les quartiers austro-hongrois de Sarajevo pour aller dans la vieille ville ottomane. Là se trouve le siège de la communauté islamique de Bosnie, où Djevada travaille aussi.
5: Cette coexistence des juifs et des musulmans en Bosnie-Herzégovine est une coexistence de paix, de tolérance, de respect. Quand on parle de la coexistence, c'est quelque chose très émotionnel, très proche. Il y a beaucoup de mariages aussi entre les musulmans et juifs en Bosnie-Herzégovine. Par exemple, il y avait dans le 19e siècle, quand le premier restaurant kosher a été ouvert ici à Sarajevo, et il y avait un annoncement dans le journal, et il disait que c'est le restaurant kosher pour les juifs et les musulmans.
8: Un restaurant kosher, en fait.
5: Kosher, oui, oui. Et par exemple, pendant la Seconde Guerre mondiale, on sait qu'il y avait des femmes juives qui ont porté la voile de leurs voisins musulmans pour partir à la maison, pour entrer dans les rues, pour aller même au cinéma, parce que ça a été interdit pour les juifs d'aller au cinéma. Elles ont pris les vêtements traditionnels de leurs voisines musulmanes pour aller au cinéma, par exemple. Ce n'est pas seulement une coexistence, c'est aussi un échange culturel. On voit, par exemple, il y a une prière juive dans la langue séfarde.
8: Le ladino, le dialecte des juifs de Bosnie venus d'Espagne.
5: Oui, c'est la langue séfarade, la langue ladino, et il y a encore des familles à Sarajevo qui parlent cette langue. Cette prière qui est pratiquée dans la synagogue ici à Sarajevo a été une part d'une chanson d'amour dans la langue bosnienne, qui est une langue slave. La musique séfarade est une part intégrale de la musique bosnienne. 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

0: La chanson exprime la douleur d'un amour perdu, une mélancolie qui est dans l'ADN de la musique traditionnelle bosnienne, la Sevdalinka. C'est le reflet d'un héritage multiple. D'ailleurs, la terrasse du bâtiment un peu en hauteur, où nous nous trouvons, offre une vue imprenable sur les mosquées, les églises catholiques et orthodoxes et la synagogue de Sarajevo. Sur une colline qui domine la ville, le cimetière juif de Sarajevo est un vibrant témoignage de siècles passés. C'est le deuxième plus grand cimetière séfarade d'Europe. Ici repose Zeki Efendi, un grand savant bosnien du 19e siècle. Partons sur les traces de ce spécialiste des textes islamiques et de la poésie perse notamment.
1: Dobar dan.
2: Bonjour. Je suis le docteur Eli Tauber, archiviste de la communauté juive de Bosnie. Nous nous trouvons au cimetière juif, séfarade de la ville. Nous sommes à côté de la tombe de Zeki Efendi, de son vrai nom, Moshe Rafael Atias, comme on peut le voir, c'est écrit. Ici repose pour l'éternité Moshe Rafael Atias Zeki Efendi Rafaelovitch, le président de Evra Kadisha, qui est passé à l'éternité à l'âge de 73 ans. Pourquoi c'est important ? Son monument funéraire comporte des inscriptions en trois langues. Regardez. D'abord en bosnien. Ensuite, il y a la même inscription en hébreu. Puis il y a une inscription en turc, en alphabet arabe. Nous savons qu'un tel monument n'existe nulle part au monde. Il a terminé l'école secondaire ottomane ici, à Sarajevo. Ensuite, il est parti faire ses études à Istanbul. C'était le meilleur connaisseur de la langue turque en Bosnie. Il était le traducteur principal du turc en Bosnie. C'était au 19e siècle. En plus, c'était aussi un spécialiste des finances. C'est important de savoir qu'il était à la tête de Evra Kadisha, les pompes funèbres juives. Mais pas seulement. L'institution s'occupait aussi des vieux, des malades. Il était très fier de cette fonction. Il voulait que ce soit inscrit sur son monument funéraire, même s'il a occupé des positions beaucoup plus élevées au sein de notre société. Il était membre de l'administration municipale de Sarajevo. C'était un homme influent, mais il était important pour lui de mettre en avant qu'il était le président de Evra Kadisha.
0: Zeki Efendi veillait sur la mémoire juive de la ville. Pour le raconter, il faut convoquer les protagonistes du Pourim de Sarajevo. Au début du 19e siècle, un gouverneur dépêché par Istanbul, nommé Mehmed Rusdi Pacha, fait arrêter plusieurs juifs influents et le grand rabbin de Sarajevo, Moshe Davon. Il les accuse de l'assassinat d'un derviche. À Sarajevo, un marchand connu de la ville, Raphaël Levy, donne l'alerte. C'est la révolte. Un certain Ahmet Bialavski prend la tête de milliers d'hommes qui se rendent jusqu'au siège du gouverneur à Travnik. Ils obtiennent la libération des prisonniers. Le pacha est rappelé à Istanbul. Moshe Davon lui passe à la postérité. Zeki Efendi y veille. Eli Tauber.
2: La légende raconte que Zeki Efendi devait subir une opération. Il était hospitalisé à Vienne. C'était compliqué. On se demandait s'il allait survivre ou pas. Malheureusement, l'opération n'a pas pu avoir lieu à cause du décès de son médecin. La nuit suivante, c'est ce qu'il a raconté, le rabbin Moshe Danon lui est apparu en rêve. Il lui a dit « Tu n'as pas besoin de te faire opérer, ne t'inquiète pas, tout ira bien ». Il a décrit ce rabbin, qui était vêtu d'un turban et d'un caftan vert. Une fois guéri, il a décidé d'enquêter sur le destin de ce rabbin. Il a écrit alors ce que l'on appelle la Megillah de Sarajevo. C'est une sorte de prière. Au nom de Moshe Davon, les Juifs de Sarajevo implorent Dieu de les protéger parce que ce rabbin était un homme bon. Nous disons que c'était un juste. Ce rabbin a décidé d'émigrer en Palestine, à Jérusalem, vers la fin de sa vie, parce qu'il était de coutume pour les Juifs qui en avaient les moyens les plus aisés d'y aller et de mourir là-bas. Le rabbin a dit à sa suite, « Si je meurs sur le chemin, enterrez-moi là où mon fès, un chapeau ottoman, tombera. » Il est tombé de cheval et il est décédé près de Stolatz. Sa suite est revenue à l'endroit précis où son fès était tombé et c'est là qu'il est enterré encore aujourd'hui. À cet endroit qui s'appelle Krajišnik, il y a un monument à sa mémoire près de Stolatz et il est considéré comme un saint. Chaque année, des Juifs de Sarajevo s'y rendent en pèlerinage. Au mois de juin, ils récitent la prière écrite pour ce rabbin. Puis ils posent des pierres et s'y recueillent. Ils lisent quelque chose de beau.
0: Lire quelque chose de beau, c'est aussi ce que nous offrent les ouvrages d'Eli Tauber qui a écrit sur Zeki Effendi. L'historien, lui aussi, est l'un des gardiens de la mémoire juive de la ville. Eli Tauber anime avec sa femme une structure culturelle appelée l'association Agada. Abritée au sein d'une ancienne synagogue, elle accueille une galerie où des touristes débarquent ce matin.
1: Rentrez à l'intérieur, on va voir ça. Je m'appelle Enes Popara, je suis guide touristique à Sarajevo. Je suis en ce moment sur le circuit juif de la ville. C'est une visite très populaire.
0: Ce matin, vous arrivez avec deux touristes américaines ?
1: Voici deux touristes juifs américaines. Je leur ai dit qu'il s'agit ici de la seule structure de ce type dans les Balkans. Des souvenirs, on n'en trouve pas ailleurs. Bien sûr, on va aller voir la tombe de Zeki Effendi. Ici, on trouve un livre à son sujet. Je veux juste leur montrer aujourd'hui.
3: Bonjour. Entrez. Je m'appelle Myriam Tauber. Cette galerie est entièrement consacrée à la judaïka. Bien sûr, il ne s'agit pas seulement d'objets exposés. L'espace est pensé pour accueillir nos visiteurs du monde entier. Il y a des vases et naturellement des répliques de la Haggadah, des menorahs, des chandeliers de Hanouka, des objets liés à la tradition et la culture juive en Bosnie-Herzégovine.
0: Une tradition dont témoignent aussi les stèles funéraires. Le guide touristique s'arrête devant des modèles réduits pour l'expliquer aux touristes américaines avant de les emmener au cimetière juif.
1: La forme des tombes que nous allons voir est tout à fait unique. On ne les trouve nulle part ailleurs dans le monde. Mais c'est une chance de pouvoir les admirer ici. Nous pensons que les musulmans et les juifs de la région se sont inspirés d'une ancienne tombe datant du Moyen-Âge en Bosnie, appelée Stečak. Les cimetières de tombes médiévales, Steči, sont classés sites de l'UNESCO. Aujourd'hui, le pays en compte trois, le pont de Mostar, celui de Vyšegrad et les Steči. Nous pensons donc que les musulmans et les juifs se sont inspirés de cette forme pour leurs tombes. Ils reproduisent la forme du Stečak, celui qui est célèbre près de Stolac. On en trouve partout dans le pays, dans les Balkans, mais elles sont surtout présentes en Bosnie. C'est le témoignage de la Bosnie médiévale, du pays d'autrefois. La Bosnie a plus de 1000 ans.
0: L'histoire des Juifs et des musulmans de Bosnie, vous en pensez quoi ?
4: Je n'y connaissais rien. Je sais ce qu'a été l'Holocauste dans de nombreuses régions d'Europe occidentale ou d'Europe de l'Est, mais je ne savais vraiment pas grand-chose à ce sujet ici. Et puis je suis fascinée par les histoires de musulmans qui ont caché des Juifs. Nous avons vu la photo de cette femme qui a couvert de son voile l'étoile jaune de son ami pendant l'occupation. Incroyable. C'est très important aujourd'hui, car l'histoire est en train d'être déformée ou oubliée.
0: Cette mémoire subsiste encore dans les rues de Sarajevo. 85% des Juifs de la ville ont été assassinés pendant la nuit noire. Sous l'occupation, une grande partie de la Bosnie a été intégrée dans l'État indépendant de Croatie, dirigé par l'Ustaši Ante Pavelić, responsable de persécutions de masse contre les Juifs, les Serbes et les Roms. Nous arrivons dans les quartiers situés autour du bazar historique de Sarajevo, où vivaient autrefois beaucoup de familles juives de la ville. Dobar dan.
5: Dobar dan, Rahela Džidić, predsjednica
6: Bonjour, je suis Rahela Džidić, présidente de la municipalité juive de Sarajevo. Je regrette que parmi tous les lieux joyeux pour les juifs de Sarajevo, nous commencions par un lieu triste, à savoir la Ilkadila Blava. C'est là que se trouvait la synagogue de cette partie de la population qui habitait les quartiers de Metaj, Bielave et sur les hauteurs de la ville. Il s'agit d'un édifice religieux qui a été nationalisé. Et comme vous pouvez le voir, il est dans un état déplorable. La partie où se trouve l'Aron Kodesh, c'est-à-dire l'armoire sacrée où est conservée la Torah, est sur le point de s'effondrer, là, vers les marches. Ce qui est triste, c'est que les Juifs ont vécu ici plus de 350 ans avant le début de la Seconde Guerre mondiale. Ils ont construit cette ville avec leurs voisins de toutes les autres religions, musulmans, orthodoxes et catholiques. Pendant la Seconde Guerre mondiale, ici, se trouvait un camp de détention, malheureusement. C'est la raison pour laquelle nous n'aimons pas passer près d'ici. Nos aînés nous racontaient qu'ils pensaient qu'on les relâcherait rapidement. Les habitants de Sarajevo ne voulaient même pas passer par cette rue parce qu'il leur était difficile de voir leurs concitoyens dans une situation aussi terrible. Donc, regardez, en partant de la synagogue jusqu'en bas, jusqu'au centre de la ville, il y avait là un immense camp d'internement. Malheureusement, de là, nos concitoyens juifs ont été conduits à travers la ville, puis entassés dans des wagons à bestiaux ou des camions. Ils ont été emmenés vers des camps d'où très peu d'entre eux sont revenus.
5: Iz kojih se vrlo malo njih vratilo. Moj otac sa drugim mlađim ljudima otišao prema Mostaru.
6: Mon père est parti avec d'autres jeunes gens en direction de Mostar. La Bosnie-Herzégovine était divisée entre la zone allemande et la zone italienne et les Italiens étaient plus cléments, contrairement aux Allemands. Le régime qu'ils ont instauré avec les Ustachis visait principalement à détruire les Juifs.
5: Da uglavnom unište Jevreje.
0: Rahela porte le prénom de sa tante. Rahela Levi a été déportée à l'âge de 16 ans en Croatie à Jasenovac, un camp géré par les Ustachis, connu pour sa violence extrême. Une barbarie dont témoigne aujourd'hui la collection consacrée à l'Holocauste au musée juif de Sarajevo. Ici, un livre des noms recense les 12 000 juifs de Bosnie, une majorité de Sarajeviens, victimes du génocide. On y retrouve Vladimir Andrele, à la tête de la Benevolencia, une organisation culturelle et caritative juive. Une partie de la collection ici est dédiée à ceux qui ont sauvé des juifs pendant la guerre.
7: C'est la photo la plus emblématique du musée. Sur cette photo, une musulmane couvre avec son voile l'étoile jaune que les juifs étaient obligés de porter d'une de ses amies. C'est l'histoire de Zenebe Adrage. Elle et sa famille ont sauvé la famille Kabilo en 1941. Ils ont réussi à les exfiltrer vers Mostar. De cette manière, ils ont sauvé leur vie. C'est une belle histoire parce qu'en 1993, la famille Kabilo, qui s'était installée en Israël entre-temps, a sauvé la famille Adrage à son tour. Ils ont réussi à les faire venir en Israël. Ils les ont sauvés pendant le siège de Sarajevo. Nous avons une cinquantaine de justes parmi les nations, des Bosniens et des Herzégoviens.
0: Le cas de cette femme est singulier. C'est la première femme musulmane reconnue juste parmi les nations.
7: C'est la première à avoir eu son arbre à Yad Vashem.
8: Что?

0: Yitzhak Rabin, l'ancien premier ministre israélien, accueillit Zeineb Ardaga à son arrivée en Israël. Lorsqu'on l'a remercié d'avoir sauvé des juifs, la vieille dame a répondu « J'ai sauvé des voisins ». Elle a sauvé des voisins. D'autres musulmans ont aussi sauvé la mémoire, la Haggadah. Le manuscrit a été caché des nazis par Dervish Korkut, le conservateur du musée de Bosnie qui abrite le livre de Pessah. Zeineb Ardaga a pu quitter la capitale bosnienne assiégée dans un convoi de la Benevolentia. L'organisation juive a ainsi réussi à évacuer quelques 3000 habitants de Sarajevo. Ils se sont réfugiés en Israël ou dans des pays de l'Europe occidentale. L'organisation a aussi distribué de l'aide alimentaire pendant la guerre et des médicaments, ce qui a sauvé la vie à des malades chroniques. Pour retracer cette histoire, revenons à la synagogue de Sarajevo, qui abrite les institutions juives. Jacob Finzi était à la tête de la Benevolentia, l'organisation caritative juive, pendant le siège de Sarajevo entre 1992 et 1995. Parfois, il accompagnait lui-même les convois de réfugiés pour faciliter le franchissement des checkpoints. À l'époque, la guerre qui faisait rage en Croatie s'approchait de la Bosnie. Il fallait se préparer. Jacob Finzi.
1: Tous nos médecins et pharmaciens ont dressé une liste de médicaments afin qu'une communauté de 1500 personnes puisse survivre pendant 3 mois. Un jeune médecin, particulièrement pessimiste, a même suggéré qu'on se procure des sacs mortuaires en plastique. Nous l'avons tous conspué en disant qu'on n'en aura pas besoin. Malheureusement, c'est justement ce qui nous a manqué pendant la guerre, car il n'y avait plus de planches pour fabriquer des cercueils pour enterrer des victimes. Les victimes de bombardements venant des collines autour de Sarajevo quand le siège a commencé. Ils ont donc acheté une grande quantité de médicaments et les ont entreposés dans notre synagogue. Et avec le reste de l'argent, nous avons acheté des denrées alimentaires à longue durée de conservation. Le 6 avril, le conflit a éclaté à Sarajevo et en Bosnie-Herzégovine. Et à certains endroits, la guerre a commencé encore plus tôt. Le 1er mai 1992, Sarajevo était assiégé. Tout notre stock était entreposé ici, dans notre synagogue. On a immédiatement, là, à l'entrée, placé un pharmacien. La seule question qu'on posait portait sur le médicament dont vous aviez besoin. On ne demandait à personne ni qui il était, ni de quelle communauté il était issu. Il n'y avait rien à payer, c'était humanitaire. C'est ainsi que nous avons commencé à approvisionner la ville en médicaments. 15 jours ne s'étaient même pas écoulés qu'un voisin, qui avait un commerce de l'autre côté de notre synagogue, est venu nous voir. Il avait été d'ailleurs à l'école avec moi. Il m'a dit « Tu sais, c'est la guerre, je vais essayer de quitter Sarajevo et je vois que vous travaillez comme une pharmacie. Prenez mon local et transformez-le en pharmacie. » C'est ainsi que nous avons ouvert une première pharmacie que nous avons appelée la Benevolentia, du nom de notre organisation, un mot que les Bosniens ont bien sûr du mal à prononcer correctement. La Benevolentia est un ancien mot espagnol de ladino, qui signifie « bonne volonté ». L'officine a tout de suite été surnommée la pharmacie juive. Très vite, en ville, on se disait, pour tout ce dont tu pourrais avoir besoin, rends-toi à la pharmacie juive. S'ils n'ont pas ce qu'il te faut, ça veut dire que ce médicament est introuvable à Sarajevo, parce qu'ils ont tout. Puis, nous avons ouvert une deuxième pharmacie. Il y avait aussi un médecin. Il est venu nous voir et nous a dit, « Vous savez, je suis palestinien, vous êtes juif. Nous sommes presque cousins. Ce serait vraiment bien que vous ouvriez une pharmacie dans mon hôpital. La population de Dobrinja ne peut pas se rendre au centre-ville jusqu'à vos pharmacies. » Donc, nous avons ouvert une troisième, entre guillemets, pharmacie juive, dont le gérant était palestinien. Tout est possible quand on le veut et quand les gens s'unissent. Et en même temps, nous avons décidé d'ouvrir une cuisine collective avec la nourriture dont nous disposions pour pouvoir nourrir les gens qui réussissaient à arriver jusqu'ici. Nous préparions 330 repas par jour ici. À peu près 80 juifs venaient manger ici. Ceux qui résidaient dans les environs pouvaient venir déjeuner. Les autres, c'étaient d'autres citoyens de Sarajevo. Les premiers arrivés étaient servis. Nous étions une soixantaine à travailler au sein de la Benevolentia, 20 juifs et une quarantaine de leurs meilleurs amis. Les journalistes qui venaient ici demandaient souvent « Pourquoi des musulmans travaillent ici et pas ailleurs ?» Je leur ai dit « Demandez-leur ». Pendant la guerre, nous avons survécu ensemble. Nous recevions de l'aide du monde entier, envoyée par des juifs et des non-juifs. Des gens parlaient des langues étrangères ici. Nous avons aussi mis en place des cours de langue pendant la guerre. Nous avons commencé à apprendre 5 langues. L'anglais, le français, l'allemand, l'hébreu et l'arabe. On proposait des cours d'arabe. La meilleure professeure de l'arabe à Sarajevo était juive.
0: Pendant la guerre, des juifs de Sarajevo réfugiés en Israël envoyaient leur propre carte d'identité pour qu'elle soit falsifiée, ce qui permettait à des bosniaques de sortir de la ville assiégée. Les juifs n'étaient pas considérés comme l'un des belligérants par les assiégeants.
1: Mes parents ont-ils eu de la malchance ou de la chance? Je dirais plutôt de la chance de mourir avant cette guerre. Ils nous ont laissé leur carte d'identité. Quand la guerre a commencé, c'était très pratique d'avoir un nom et prénom juif pour pouvoir quitter Sarajevo lors des contrôles. Je donnais leurs documents à ceux qui voulaient sortir de Sarajevo. Je leur disais « Essayez de changer la photo ». Ça va passer. Les gens avec les documents de mes parents ont quitté Sarajevo plusieurs fois. Leur carte d'identité faisait des allers-retours. Tout ça marchait très bien.
0: Longtemps après la fin du siège de Sarajevo, on distribue encore des repas à ceux qui en ont besoin à la synagogue de la ville, comme ce vendredi. Dans ce pays profondément fracturé, l'économie peine à se redresser et désormais un autre conflit bouleverse les habitants. Même si la vie à Sarajevo reste à peu près normale, la guerre au Proche et au Moyen-Orient a un impact. La majorité des habitants de Sarajevo sont en empathie avec les civils palestiniens. Nous retrouvons Rahela Djidic, la présidente de la municipalité juive de Sarajevo, à la synagogue.
2: Vous entendez là-bas? On est en train de préparer le déjeuner. À midi, les gens commencent à arriver. Donc, en plus de nos membres, nous avons aussi nos voisins, des personnes d'autres confessions. On ne regarde pas ça. Il s'agit de personnes socialement défavorisées ou des personnes âgées qui n'ont personne pour les aider.
0: Rahela, nous en parlions juste avant, les retraites sont très faibles en Bosnie. Même les personnes qui ont travaillé toute leur vie ont parfois besoin d'aide.
2: Les retraites sont très modestes. Les revenus sont faibles en général, mais malheureusement, les retraites sont très en décalage avec le coût de la vie. Il y a des intellectuels qui ont travaillé pendant 40 ans, mais qui, avec leur retraite, ne peuvent pas subvenir à leurs besoins essentiels. Et nous sommes là pour les aider. Nos jeunes livrent un repas chaud aux personnes incapables de quitter leur domicile pour qu'elles puissent au moins avoir un repas chaud par jour. Il y a un grand nombre de bénéficiaires compte tenu de la petite taille de notre communauté. On avait mis en place une soupe populaire ouverte à tous, mais il y a eu une baisse des dons. Et malheureusement, depuis le 7 octobre, nous sommes tous conscients du nouveau danger qui menace toutes les communautés juives. En Bosnie, nous comptons sur nos voisins pour assurer notre sécurité, mais aujourd'hui, une prudence redoublée s'impose. Nous sommes une ville où il y a des passages, des gens vont et viennent. Dans le monde, les cas d'antisémitisme sont en hausse. C'est le plus dur pour les jeunes, pour mon petit-fils et les autres. C'est très difficile de leur expliquer pourquoi quelqu'un les détesterait.
0: Une proposition du directeur du Musée national de faire don des recettes liées à la Haggadah de Sarajevo au profit de Gaza a provoqué un tollé. Il a dû démissionner. Une conférence de rabbins européens prévue à Sarajevo l'année dernière a été annulée sous pression politique. Une déception pour les juifs de Sarajevo qui n'ont pas de rabbin. Un tag antisémite a été découvert devant le musée juif de la ville où nous retrouvons Vladimir Andrele, aujourd'hui à la tête de la Benevolencia.
3: Jusqu'au 7 octobre, le niveau d'antisémitisme restait faible en Bosnie et à Sarajevo. C'était surtout très limité aux réseaux sociaux. Les choses ont changé après le 7 octobre. Dieu merci, il n'y a pas eu d'attaque contre des sites juifs. À part ici, devant le musée juif. Mais il faut que je vous raconte. Quelqu'un avait écrit un graffiti disant que les juifs ne sont pas les bienvenus, que nous devons quitter Sarajevo. Une dame, musulmane pratiquante, est venue, elle l'a effacé. Cela ne représente pas les valeurs de Sarajevo. Il n'y a pas eu d'attaque contre des lieux ni d'attaque physique contre la communauté juive. Mais il y avait des insultes sur les réseaux sociaux contre des notables juifs. Il y a eu des menaces.
0: Vous avez été menacé ?
3: Oui, j'ai reçu des menaces. Je ne suis pas le seul, mais les institutions font leur travail. Très vite, l'auteur du délit a été retrouvé.
0: À Sarajevo, il y a souvent des manifestations de soutien à Gaza. Mais jamais devant les institutions juives par respect.
3: C'est vrai, il y a souvent des marches ou des manifestations pour la Palestine, mais jamais à proximité de sites juifs. Les organisateurs évitaient cela pour que des gens n'aient pas toutes sortes d'idées. On peut envoyer de beaux messages de Sarajevo. Malgré la hausse de l'antisémitisme et tout ce qui se passe, Sarajevo a gardé une espèce de normalité, il faut le dire. Là où nous nous trouvons, devant l'ancien et le nouveau temple, il s'agit de bâtiments juifs. Il n'y a ni la police, ni l'armée. Ce qui n'est pas le cas en Europe occidentale, ni en Occident en général. Ici, nous nous sentons plus en sécurité que les juifs d'Allemagne, de France ou de n'importe quel pays européen. U Francuskoj ili bilo kojoj drugoj državi evropskoj. Sa
0: Il y a deux ans, les Juifs et les musulmans de Bosnie ont lancé un vibrant appel à la paix depuis Srebrenica, ville toujours hantée par le génocide de 1995. La présidente de l'Association des maires de Srebrenica et Jakob Finci, nés dans un camp de détention pendant la Seconde Guerre mondiale, ont été les témoins de cet appel à la réconciliation.

0: À Sarajevo, juifs et musulmans n'oublient pas leur histoire commune. Un reportage de Mercia Nezic avec Annie Bro à la réalisation.
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0: L'historien Vladimir Fischera et le journaliste Rémi Ourdan sont les invités de ce grand reportage. Rémi Ourdan, en 2019, dans une série de reportages, vous aviez retracé l'histoire des Juifs de Sarajevo. Ce reportage que vous venez d'écouter, il fait remonter des souvenirs.
2: Oui, évidemment, c'est toute l'histoire de ces siècles de cohabitation et au XXe siècle, malgré les épreuves, la Seconde Guerre mondiale et le génocide, et ensuite le siège de Sarajevo, les Sarajeviens revendiquent d'avoir cultivé ce qu'ils appellent komšiluk, qui est une sorte d'art du voisinage. C'est-à-dire qu'on l'avait senti pendant le siège, mais pendant le siège où je vivais là-bas, tout était tourné vers l'opposition à l'armée serbe et le fait que des bosniaques musulmans, des croates, des serbes, et de manière plus marginale des juifs, se battaient ensemble contre l'armée serbe pour préserver la vie ensemble dans Sarajevo. Mais à l'époque, j'avais remarqué, dans un convoi d'évacuation juif de la communauté juive, il y en a eu 8 pendant les deux premières années de la guerre, qu'il y avait des musulmans dans ces bus. Et donc, bon, ça m'a pris 20 ans, mais j'ai relancé cette enquête, effectivement, pour... c'était ça le point de départ d'une longue enquête, là, en 2019 dans Le Monde, sur l'art du voisinage à travers les siècles et sur le fait que pendant la guerre de Bosnie, la communauté juive, comme c'était mentionné dans le reportage, a beaucoup aidé ses voisins musulmans et chrétiens. Et beaucoup disaient, c'est payback, c'est on rend l'appareil pour tous ces voisins qui nous ont aidés pendant la Seconde Guerre mondiale. Parce qu'à Sarajevo, le génocide, bien sûr, a été réalisé comme dans toute l'Europe, mais dans un degré quand même nettement moindre que dans le reste de la Yougoslavie de l'époque. Beaucoup de juifs ayant été cachés par leurs voisins.
0: Dans votre enquête, vous aviez consacré un long article à la Haggadah de Sarajevo. Toutes sortes de légendes circulent au sujet de ce précieux manuscrit. Est-ce que vous avez essayé justement de démêler le vrai du faux dans tout ce qui circule ?
2: Oui, alors sur... on sait qu'elle a été sauvée deux fois, donc... pendant la Seconde Guerre mondiale, par le bibliothécaire du Musée national, Monsieur Korkut, et la seconde fois pendant le siège de la ville, par un historien, Monsieur Imamovic. Et donc, il se trouve que les deux sont musulmans, donc ça rajoute encore le côté romantique, si vous voulez, de sauver ce trésor juif qui est vraiment la Haggadah séfarade la plus précieuse au monde. Alors, sur l'épisode du siège, il est très documenté et on sait comment Enver Imamovic a sauvé ce livre, avec un policier, avec un conservateur du musée et sous les bombardements. Pour la Seconde Guerre mondiale, il y a beaucoup de légendes. Effectivement, on sait que Derwisch Korkut a sauvé ce livre d'un officier allemand qui était envoyé par Berlin pour, comme dans toute l'Europe, mettre la main sur les trésors juifs. Et ensuite, où a-t-elle été cachée pendant toute la guerre ? Alors là, il y a débat. Il semblerait, selon la famille Korkut, selon les descendants, parce que Derwisch Korkut n'était pas un homme à se vanter et a très peu raconté cette histoire avant de mourir dans les années 60. Donc, il aurait été caché dans un village et peut-être même chez un imam, entre des Coran, donc ce livre sacré juif. Donc, légende ou réalité, en tout cas, Derwisch Korkut, certainement l'a caché à la campagne, chez des amis musulmans, et pourquoi pas un imam.
0: Milorad Dodik, le leader des Serbes de Bosnie, estime que la Haggadah doit être envoyée en Israël. Il affirme que Sarajevo est incapable de protéger le patrimoine juif. La Haggadah est instrumentalisée aujourd'hui ?
2: Oui, tout à fait. Alors Sarajevo a démontré pourtant depuis longtemps qu'elle peut protéger les trésors juifs et la Haggadah a été sauvée deux fois par des Sarajeviens et pendant le siège, pendant la guerre de Bosnie, elle a été sauvée aussi par l'État de Bosnie-Herzégovine parce qu'une fois qu'Enver Imamovic l'a récupérée dans les sous-sols du musée qui était inondé à cause des explosions et des canalisations qui avaient pété, il l'a remis à l'État qui l'a protégée pendant toute la guerre dans les coffres de la Banque Centrale et à la fin de la guerre, je m'en souviens très bien, j'étais là à cette cérémonie parce qu'il y avait tout un tas de rumeurs sur le fait que l'État de Bosnie l'aurait fait disparaître, l'aurait vendu pour acheter des armes, enfin de tout un tas de propagande contre la Bosnie, et alors qu'elle est restée tout simplement dans les coffres de la Banque Centrale tout le temps.

0: Hongroises ont triplé leur présence sous l'Autriche-Hongrie. Hein, ils sont passés de 2000 à 6000, les Juifs à l'époque, et très largement, ils étaient du reste de l'Empire austro-hongrois. D'ailleurs, Vladimir Anderley, il a comme moi un nom tchèque, vous voyez. C'est typiquement tchèque. Donc, il y a aussi cette part centre-européenne. Hein. Quant aux séfarades, ils viennent aussi majoritairement, non seulement d'Espagne, mais via Salonique, qui est le grand partenaire commercial par la suite de Sarajevo, et notamment des marchands de Sarajevo, hein, avec une route qui relie Trieste d'un côté et Salonique de l'autre, en passant par la Bosnie, et également les zones maritimes des Dardanelles turques, notamment beaucoup de juifs sarajeviens venaient de Bursa, une splendide vieille ville ottomane des rebords maritimes de l'Anatolie.
1: Alors vous avez beaucoup étudié la période de la Yougoslavie communiste. Est-ce qu'elle contribue à expliquer la fraternité que l'on perçoit à Sarajevo?
0: Oui, assez largement, parce que le projet des musulmans bosniaques, hein, coincés entre l'Empire d'Occident, donc tout d'abord le Royaume de Hongrie, et de l'autre côté l'Orient, hein, c'est-à-dire en fait localement le Royaume de Serbie, et le projet des musulmans bosniaques, c'est d'être eux-mêmes, hein. C'est l'autonomie, l'autogouvernement. Alors, d'abord, il l'avait avec les rois qui toléraient les Bogomils, la dynastie de Trotkopi, les Kostomanovic et d'autres. Et ensuite, l'Autriche a beaucoup aidé à l'établissement de cette communauté musulmane entre 1878
1: et... Oui, alors moi, je vous parlais de la période de la Yougoslavie communiste.
0: Après, ils sont sous la Serbie. Et ils font partie commune avec les non-serbes de Yougoslavie, le parti qui s'appelle l'Organisation musulmane de Yougoslave, car les Serbes imposent leur religion et leur centralisme étatique. Du coup, ils sont assez soulagés quand le royaume de Serbie s'écroule en avril 41. Et du coup, une partie d'entre eux fait cause commune avec l'indépendantisme croate à un moment. Mais ils en deviennent les victimes par la suite, notamment les persécutions, bien qu'il n'y ait pas eu de pogrom, mais il y a eu beaucoup de villages brûlés. Mais tout autant par les Serbes que par les Croates. Et donc, c'est l'autonomisme bosniaque qui va être capté par la résistance communiste à partir de 43, avec des brigades, puis des divisions musulmanes, et puis un des États fédérés de la Yougoslavie de Tito à partir de 45. Mais c'est toujours l'idée d'autonomie, et dès l'entre-deux-guerres, puis sous l'occupation en 41-43, les leaders naturels de la communauté, c'est-à-dire le clergé musulman, des villes principales, hein, Sarajevo, Prijedor, Mostar, Banja Luka, Bjelina et d'autres, font des déclarations de solidarité avec les orthodoxes et les autres concitoyens, les Serbes et les Juifs, dans les différents textes, hein, notamment celui de Banja Luka, qui sont persécutés à l'époque. Hein. Et là, on voit une tolérance extraordinaire, hein. Puisque ils sont soumis à l'autorité allemande et italienne.
1: Rémy Ourdan, pour qu'on comprenne bien cette société sarajevienne et la nature de ces relations interreligieuses, la religion à Sarajevo, c'est plus un marqueur d'identité qu'une croyance revendiquée?
2: C'est-à-dire que pendant la Yougoslavie, le pays étant communiste, la religion était très peu pratiquée. Donc vous voyez sur, par exemple, pour la communauté juive, bon évidemment, la plupart des synagogues avaient été détruites par les oustachis et les nazis, mais la grande synagogue ensuite, ce sont les communistes qui ont demandé à la communauté juive, qui l'a fait bien volontiers d'ailleurs, de la transformer en centre culturel, parce qu'il n'y avait plus beaucoup de juifs après le Holocauste, et que la religion n'avait pas lieu d'être sous l'ère communiste. La religion est revenue venue un peu avec la guerre, évidemment, comme souvent dans les guerres, et notamment des mouvements nationalistes qui ont exacerbé les religions. Ça s'est senti très fort chez les Serbes, chez

0: les Croates et aussi chez les Bosniaques musulmans. Chez les Juifs, pas tellement, parce qu'ils n'étaient pas belligérants, ni cibles, pour une fois. Et donc, la communauté juive, il me semble pas qu'elle ait vécu un regain religieux pendant la guerre. Elle s'est au contraire donc mise à la disposition des autres pour aider les gens de toute communauté, avec un franc succès, hein, parce que sur les 2500 évacuations de Sarajevo assiégée, elle a évacué 1000 Juifs et 1500 non-Juifs, donc comme c'était raconté dans votre reportage avec des faux papiers, mais avec succès. Il n'y a pas eu une seule personne tuée ou arrêtée à un checkpoint. Et elle a aidé la ville avec des convois d'aide humanitaire. Elle a aidé la ville à survivre. Cette communauté n'a pas vécu, elle, de regain religieux. Il ne me semble pas qu'aujourd'hui ce soit non plus le cas chez les jeunes. Simplement, il y a un fort sentiment d'appartenance culturelle. C'est une communauté juive qui organise beaucoup d'activités pour les jeunes, etc., comme partout dans le monde, mais c'est sans doute une des moins religieuses d'Europe.
1: Et pour affiner justement cette singularité de ces communautés religieuses par rapport à d'autres pays, les Juifs et les musulmans ne sont pas des immigrés récents. Ça joue aussi, ça.
0: Ah bah, c'est-à-dire que voilà, ils vivent ensemble depuis les premiers Juifs arrivent au XVIe siècle. Donc il y a 5 siècles d'histoire partagée. Alors bien sûr, parfois mythifiée, romantisée, mais que ce soit sous l'Empire ottoman, sous l'Empire austro-hongrois, sous la Yougoslavie, la vie à Sarajevo, il y avait une douceur de vivre, quoi, entre communautés, hein, quel que soit l'occupant, le patron, le chef politique, etc. Et donc ça joue. Et pour les Juifs, alors pour eux seulement, puisque les autres communautés sont là depuis encore bien avant, pour les Juifs qui sont arrivés depuis le XVIe siècle, et c'est là la dimension séfarade très forte, c'est qu'il y a en plus, ils cultivent le mythe de Tolède, de Andalous, quoi, et donc des siècles précédents où... dans le sud de l'Espagne, avant d'être expulsé par les rois catholiques, il y a un âge d'or de la coexistence et de la tolérance entre musulmans, juifs et chrétiens. Et donc ces juifs sarajeviens sont bercés par 5 siècles de présence sarajevienne, mais aussi par 5 siècles précédemment de Andalous. Et donc c'est une dimension évidemment très forte dans cette communauté juive, alors là, dans sa dimension séfarade.
1: Et alors, dans la série de reportages que vous aviez réalisé pour Le Monde, vous aviez mis en évidence les ponts qui existent entre les villes de Sarajevo et de Jérusalem. Les Juifs de Sarajevo sont attachés, hein, à l'État d'Israël. D'ailleurs, ils y ont souvent de la famille.
0: Alors, à l'État, ça dépend. C'est-à-dire que très fortement à Jérusalem, et bon, Israël les a accueillis pendant la guerre, ceux qui voulaient s'y réfugier. Certains sont restés dans les pays voisins, hein, Serbie, Croatie ou dans le reste de l'Europe, comme tout réfugié. Mais Israël a accueilli tous ceux qui le souhaitaient. Donc il y a évidemment tout juif de Sarajevo quasiment a de la famille en Israël. Mais il faut dire que sur les réfugiés du siège, beaucoup sont revenus quand même. Alors ça dépend de l'âge. Mais les jeunes... Les enfants, par exemple, qui ont été évacués vers Israël, ont grandi en Israël dans les années 90 et beaucoup sont revenus. Alors, ils sont souvent très critiques d'Israël parce qu'ils cultivent, comme leurs parents, cette idée du voisinage et de la tolérance entre communautés, etc. Et ces jeunes des années 90, faut se remettre dans le contexte de l'époque. Ils ont vécu pendant le processus de paix post-Oslo en Israël, et quand certains ont été appelés à faire le service militaire ou ont fait le service militaire, se sont retrouvés dans un poste autour de Gaza, et puis ensuite avec l'assassinat de Rabin et le début de la deuxième intifada, beaucoup de ces jeunes sarajeviens devenus israéliens sont revenus à Sarajevo. C'est-à-dire que ils ont trouvé en Israël, même s'ils apprécient beaucoup l'accueil qu'ils ont reçu, même s'ils gardent des liens avec Israël, une culture tout de même assez différente. Et dans le reportage que j'ai prolongé, donc effectivement en Israël, beaucoup sont assez critiques du fait de ne pas parler aux Palestiniens, de ne pas apprendre en leurs enfants une culture de la coexistence et de la tolérance. Et donc, ces Juifs sarajeviens, même proches d'Israël, je trouve, restent, par rapport à d'autres communautés de la diaspora en Europe, très critiques de la politique israélienne.
1: Aujourd'hui, Rémi Ourdan, la Bosnie est fracturée, les tensions nationalistes sont fortes. Est-ce qu'on les ressent aussi à Sarajevo ?
0: Oui, c'est-à-dire que le problème de la Bosnie, c'est ça. Hein. Il n'y a pas de problème d'antisémitisme ou de tension entre communautés à Sarajevo. Alors oui, il y a eu un graffiti là, il y a des flambées sur les réseaux sociaux à chaque fois qu'il y a un épisode très fort à Gaza, alors depuis 2023, a fortiori. Mais c'est limité aux réseaux sociaux. Dans la ville, tout va bien, beaucoup mieux que dans n'importe quelle ville d'Europe. Enfin, il n'y a pas de problème de sécurité pour les Juifs de Sarajevo. Il y a un problème qui dure depuis 1991 et qui est le prolongement de la guerre, c'est un problème politique, alors qui ne concerne pas la communauté juive, hein, qui concerne les mouvements politiques nationalistes serbes, croates et bosniaques, qui divisent le pays et qui sont dans l'après-guerre devenus des clans politiques, mais aussi mafieux et aussi autoritaires, voire dictatoriaux, et avec deux d'entre eux, serbes et croates, qui continuent à vouloir diviser le pays, Banja Luka, côté serbe, qui menace toujours de faire sécession, et en plus maintenant, avec un soutien très fort, non seulement de la Serbie, mais aussi de Vladimir Poutine, qui garde des fers au feu un peu partout en Europe où il pourrait attiser des tensions, donc notamment à l'aune de la guerre d'Ukraine. Donc les tensions, elles sont là. Elles sont pas dans les communautés, dans la ville de Sarajevo, qui est plutôt un îlot de tolérance dans un pays qui a beaucoup de problèmes et beaucoup de tensions politiques liées au nationalisme.
1: Alors justement, pour revenir un peu à la douceur de vivre, les échanges culturels entre juifs et musulmans ont été nombreux. Hein, on l'a perçu à travers le reportage, Vladimir Fichera. Comment est-ce que ça se reflète dans la culture et dans la poésie?
2: Eh bien, il est évident qu'il s'est créé, à partir des années 60, une voix poétique yougoslave qui rassemblait autour d'une conception qui n'avait rien à voir avec le réalisme socialiste obligatoire de tout l'Orient, de toute la zone soviétique environnante, et qui était directement liée à la tradition du modernisme poétique européen, hein, l'influence du surréalisme. Beaucoup de surréalistes, d'ailleurs, notamment serbes, étaient francophones et francophiles. Et la modernité aussi de la poésie italienne, grecque, qui fait qu'ils étaient très, très en avance sur tous leurs voisins, qui étaient sous la férule russe, qui était une férule académique fin 19e, qui a complètement raté les avant-gardes du 20e siècle.
1: Mais donc,
2: et
1: comment
2: qui interdisait le vers libre. Le vers libre était interdit en Union soviétique, imaginez-vous. En Yougoslavie.
1: Comment est-ce que la poésie et la littérature reflètent les relations entre juifs et musulmans dont on a parlé?
2: Très fortement. D'abord, la poésie se lit beaucoup plus, et c'est vrai pour toute l'Europe balkanique et orientale, qu'en Occident, hein, où vous remplissez des stades si vous êtes un grand poète, hein, jusqu'à aujourd'hui. Les poètes, d'ailleurs, souvent sont aussi des paroliers, des chanteurs en même temps. Et donc, il y a là, notamment chez ceux qui sont d'origine juive, ils sont pleinement intégrés dans la poésie sarajevienne, je dirais plus que bosniaque. C'est vraiment un phénomène sarajevien.
1: Vous avez un nom à nous proposer?
2: Plusieurs que j'ai traduits, j'ai eu cet honneur. Josip Osti, qui est mort il y a 4 ans, qui était d'origine juive par son père, qui était d'ailleurs un juif de Slovénie, le grand-père. Du coup, il était par hasard en Slovénie quand la guerre a éclaté. Et il écrit dans les deux langues, le serbo-croate bosnien, il est cagné, hein, et le slovène. Et il a énormément aidé à faire sortir les juifs de Sarajevo autour de Benevolencia et du pen club slovène. Il y a aussi Finci, puisqu'on parlait de la famille Finci, Petar Finci, qui lui est beaucoup plus jeune, qui est né en 71, qui est un grand nouvelliste, poète, romancier, et il est un petit-neveu des Finci qu'on a évoqué, avec une maman d'ailleurs francophile et francophone, mais musulmane, Vera Arapovic, que j'ai connue, puisqu'elle s'occupait du centre de Strasbourg à Sarajevo. Et de même que Finci avait une épouse musulmane, sa première, qui est morte, puis la seconde, qui était la secrétaire du pen club slovène. Donc, vous voyez, c'était des gens d'origine juive, mais sarajevien plus que bosniaque. À Sarajevo, un couple sur trois est un couple mixte, alors qu'à la campagne, c'est zéro, voyez. Il y a une étanchéité charnelle, diraient les démographes, totale à la campagne et absente à Sarajevo. Bien qu'il y ait 80% de musulmans aujourd'hui, ils sont un sur trois et mariés à une non-musulmane.
1: Merci Vladimir Fischera et merci à Issy Cotentin à Cherbourg qui vous accueillait. Merci Rémi Ourdon. Le grand reportage de Mercia Nezic à Sarajevo, juifs et musulmans n'oublient pas leur histoire commune, a été réalisé par Annie Bro. Morgane Sanson était à la technique à Cherbourg, Guirec Corbin à Paris. Documentation Carole Roy et Véronique Le Faller. 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
1: Bonsoir. Au sommaire de cette nuit d'été sur France Culture, dans un instant, l'homme vécu de fantôme, deuxième des 8 volets de la série, Miloche ou le dépassement du poète, proposé par Raoul Auclert en 1964. Minuit et demi, la comédienne Zouk était invitée pour son spectacle intitulé « L'album de Zouk » au Théâtre de l'Atelier en 1972. À 1h, « Marcher sur les étoiles », la longue attente des explorateurs de l'espace, une émission de Michel Chouchan et Thierry Ponce, diffusée en août 1992. Avec des astronautes, spationautes et cosmonautes, et avec des personnalités plus inattendues dans ce contexte, par exemple le sportif Patrick Edlinger, le dessinateur Enki Bilal, le poète Claude Renard et le comédien Claude Pieplu. 6h, Frank Sinatra en big band dans Jeux de Louis en 1995. Le 13 août 1826, disparaissait celui qui inventa le stéthoscope, le médecin René-Théophile Laennec. À 6h15, La vie et l'œuvre de René-Théophile Laennec, troisième des 5 volets de la série Grand savant, grand médecin de Henri Pourret, diffusé en 1962 sur France 2 Régionale. Une très bonne nuit à tous, à l'écoute de France Culture.

0: Des ténèbres de la conception à celle de la mort, un fil de catacombe court entre mes doigts dans la vie obscure. Et pourtant, qu'étais-je ? Un ver de cloaque, aveugle et gras, à queue aiguë, voilà ce que j'étais. Un homme créé par Dieu et révolté contre son Créateur. Quelle qu'en soit l'excellence et la beauté, aucun avenir n'égalera jamais en perfection le non-être. Le non-être comme l'avenir le plus parfait, l'horizon inévitable, le destin divin de l'homme, voilà qui introduit d'une façon bien sombre la poésie d'Oscar Miloche. D'origine lituanienne, ce poète, dont la renommée n'a jamais dépassé les cercles intellectuels et artistiques, a laissé derrière lui une œuvre tortueuse, parfois opaque. Chaque poème peut se lire comme la tentative de refermer une plaie invisible, de rendre palpables les fantômes qui le hantent. Rêvant d'amours impossibles, Miloche n'a jamais réussi à habiter le réel, à aimer les vivants, à trouver le beau dans les êtres de chair. Il a donc dû se résoudre à aimer des personnages, des spectres, comme le raconte ce deuxième de 8 épisodes de la série « Miloche ou le dépassement du poète » de Raoul Auclair, avec des lectures de Michel Bouquet, Jean Taupart, René Farabé et Denise Bosque. Première diffusion le 8 décembre 1964 sur France Culture.
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Tous les morts sont ivres de pluie vieille et sale, au cimetière étrange de Lofoten. L'horloge du dégel tic-tac lointaine, au cœur des cercueils pauvres de Lofoten. Et grâce aux trous creusés par le noir printemps, les corbeaux sont gras de froide chair humaine. Et grâce au maigre vent à la voix d'enfant, le sommeil est doux aux morts de Lofoten. Je ne verrai très probablement jamais ni la mer ni les tombes de Lofoten. Et pourtant, c'est en moi comme si j'aimais ce lointain coin de terre et toute sa peine. Vous disparus, vous suicidés, vous lointaines au cimetière étranger de Lofoten, le nom sonne à mon oreille étrange et doux. Vraiment, dites-moi, dormez-vous.

Tu pourrais me conter des choses plus drôles. Beau claret dont ma coupe d'argent est pleine. Des histoires plus charmantes ou moins folles. Laisse-moi tranquille avec ton Lofoten. Il fait bon. Dans le foyer doucement traîne la voix du plus mélancolique des mois. Ah, les morts, y compris ceux de Lofoten, les morts, sont au fond moins morts que moi.

0: Les morts sont au fond moins morts que lui.
1: Ah, certes, il n'était pas lui, Miloche, mort comme ces millions de morts qui grouillent dans les avenues du monde, ces morts collés à la terre qui se nourrissent de racines et qui n'ont jamais vu d'étoiles parce qu'ils sont couchés sur le ventre et que leurs yeux sont tournés vers la terre.
0: Miloche, lui, flottait. Si l'on consent qu'il soit mort, c'était à la manière des fantômes.
2: Il fut cela, un fantôme. Cette chose qui flotte au-dessus des cadavres.
0: Miloche, lui, flottait. Il était comme suspendu au-dessus de son existence quotidienne. Il vivait au-dessus de sa vie.
2: Oui, un fantôme. Cette chose qui n'est plus corps opaque et qui n'est pas encore de lumière.
0: Et Miloche, dont l'âme au terme de son ascension devait un jour se vêtir de lumière, connut aussi d'être embarrassé dans les voiles des passions et le linceul des souvenirs.
1: Il n'était pas un mort, mais une légion de morts, cette longue théorie de mort qu'il portait en ses profondeurs, issue d'un passé sans durée.
2: Nous verrons comment Miloche déchira ses voiles, se blessant aux arêtes vives du monde. Comment il essaya, lui le fantôme, avant la métamorphose de l'ange, comment en vain il tenta d'aimer la chair opaque des vivants qui ont enfermé leur âme dans le sépulcre de leur corps.
0: N'y parvenant point et se brisant à cet effort, il crut se consoler en aimant d'autres fantômes.

Mes pensées sont à toi, reine Karomama du très vieux temps. Enfant de lente aux jambes trop longues, aux mains si faibles. Karomama, fille de Thèbes, qui buvait du blé rouge et mangeait du blé blanc comme les justes, dans le soir des tamaris. Petite reine Karomama du temps jadis. Mes pensées sont à toi, reine Karomama, dont le nom oublié chante comme un cœur de plainte dans le demi-rire et le demi-sanglot de ma voix. Car il est ridicule et triste d'aimer la reine Karomama, qui vécut environnée d'étranges figures peintes dans un palais ouvert tellement autrefois. Petite reine Karomama. Que faisais-tu de tes matins perdus, dame Karomama? Vers la raideur de quel dieu chétif à tête d'animal tu allongeais gravement tes bras maigres et maladroits, tandis que des feux doux couraient sur le fleuve matinal. Ô Karomama aux yeux là, aux longs pieds alignés, aux cheveux torturés, morte du berceau des années, ma pauvre, pauvre reine Karomama. Et de tes journées, qu'en faisais-tu, prêtresse savante? Tu taquinais sans doute tes petites servantes, dociles comme les couleuvres, mais comme elles, indolentes. Tu comptais les bijoux, tu rêvais de fils de rois sinistres et parfumés, arrivant de très loin, de par-delà les mers couleurs de toujours et de loin, pour dire « Salut à la glorieuse Karomama ». Et les soirs d'éternel été, tu chantais sous les sycomores sacrés, Karomama, fleur bleue des lunes consumées. Tu chantais la vieille histoire des pauvres morts qui se nourrissaient en cachette de choses prohibées, et tu sentais monter dans les grands soupirs tes seins bas d'enfant noir. Et ton âme chancelait d'effroi les soirs d'éternel été. N'est-ce pas, Karomama? Un jour, a-t-elle vraiment existé, Karomama? On entoura ton corps de jaunes bandelettes, on l'enferma dans un cercueil grotesque et doux, en bois de cèdre. La saison du silence effeuilla la fleur de ta voix. Les scribes confièrent ton nom au papyrus. Et c'est si triste, et c'est si vieux, et c'est si perdu. C'est comme l'infini des eaux dans la nuit et dans le froid. Tu sais sans doute, ô légendaire Karomama, que mon âme est vieille comme le chant de la mer, et solitaire comme un sphinx dans le désert. Mon âme malade de jamais et d'autrefois. Et tu sais mieux encore, princesse initiée, que la destinée a gravé un signe étrange dans mon cœur, symbole de joie idéale et de réel malheur.

tu sais tout cela, lointaine Karomama. Malgré tes airs d'enfant que sut éterniser l'auteur de ta statue polie par les baisers des siècles étrangers qui languirent loin de toi. Je te sens près de moi. J'entends ton long sourire chuchoter dans la nuit. Frère, il ne faut pas rire. Mes pensées sont à toi, reine Karomama.

0: Miloche tenta de plus humaines amours. Nous entendrons son cri, un immense cri de douleur et de dégoût.
1: Oui, comme il le dit, la destinée avait gravé dans son cœur un étrange signe, le sceau de la prédestination. Mais pour atteindre la joie idéale, il lui fallut passer par le réel malheur. Avant d'aimer l'amour, il lui fallut se perdre dans les amours.
0: D'amers amours, dont il cherchait à s'évader dans le commerce des fantômes. À défaut de la paix, il y trouvait l'apaisement d'une mélancolie triste.
1: Et que s'il serre dans ses bras une femme, déjà il enlace le fantôme.

0: pose ta douce tête d'automne sur mes genoux. Raconte-moi qu'il y a un grand navire tout seul sur la mer. N'oublie pas de me dire que ces lumières ont froid et que ces vêtements de toile font rire l'hiver. Parle-moi des amis qui sont morts il y a longtemps. Ils dorment dans des tombeaux que nous ne verrons jamais là-bas, bien loin, dans un pays couleur de silence et de temps. S'ils revenaient, comme nous saurions les aimer.
1: Si Miloche fut demeuré dans cette étrange dilection de la mort, il eût toujours été un grand poète. Mais d'être grand poète est une triste fin pour qui n'est que poète.
2: Pour Miloche, la poésie fut une traversée.
1: Et qui le menait, par le verbe au-delà du verbe, jusqu'au silence. Nous le suivrons jusqu'au seuil de l'indicible.
3: Mais avant cela, il lui faut... Fantôme, errer parmi les sépulcres.
0: Mes jours sont comme les poèmes oubliés dans les armoires qui sentent le tombeau.

0: remonter avec les brumes du matin, du jardin clos de l'enfance. Le voici à présent, Miloche, enfant demeuré sous le visage de l'homme, au moment d'affronter le monde durci de l'aujourd'hui. Avec son âme malade de jamais et d'autrefois, au contact des vivants, c'est la mort qui l'éprouve.
1: Un enfant était là, avec une lanterne et une clé de cimetière.
0: Ce silence, le silence illuminé de l'indicible qu'il devait un jour atteindre, n'est pour lors que le silence noir des chambres sépulcrales.
1: L'odeur de ce silence était celle du blé trouvé dans les tombeaux.
0: Combien l'amant de la morte Karomama est étrangement et obscurément sensible à l'ombre de la vie que les prêtres de Thèbes emprisonnaient par des rites magiques dans les hypogées de l'Égypte.
1: Ma dormeuse de Memphis.
0: Tout cela baigne dans une lumière intemporelle.
1: Couleur de lune mûre et basse sur Memphis.
2: Poésie lunaire s'il en fut jamais. Les sentiments n'y sont que des impressions caressées de lune. Moins peut-être des sentiments que des réminiscences.
1: L'opale d'un souvenir dans le clair de lune.
2: Des femmes fantômes au fond des allées de la mémoire.
1: Ta chevelure sans l'été, la lune et la terre.
2: Quand elle parle, c'est avec des mots de silence.
1: Ta voix est comme un son de lune dans le vieux puits.
3: Tout cela, assurément, serait terriblement romantique, ces lunes et ces évanescences. N'était qu'on sent ici moins un artifice que la nécessité d'exprimer ce mouvant au fond de lui-même, de chercher à pénétrer sa propre énigme et mesurer ses abîmes.
0: La lune, c'est la femme, la suavité de la nuit et l'attrait des ténèbres. C'est l'image première du retour à la ténèbre originelle.
1: Quelle qu'en soit l'excellence et la beauté, aucun avenir n'égalera jamais en perfection le non-être. Telle était ma certitude unique. Telle était ma pensée secrète. Une pauvre, pauvre pensée de femme stérile.

0: et parce que Miloche est encore dans cette pauvre, pauvre pensée, qu'il se laisse griser par l'ivresse du néant, du retour en arrière, qu'il se laisse attirer et séduire par la voix de tous les morts qui sont en lui, comme ils sont en tout homme, mais la plupart des hommes sont trop morts pour entendre leur mort. Il se délecte tristement à chanter la lune, la nuit et l'eau. Jusqu'au jour où le prédestiné se retrouvera dans l'œuf solaire. Jusqu'au jour où, cessant d'être lune, il redevint soleil. Il redevint homme.
1: Alors, cette femme qui était en moi mourut.

0: Quand Dieu créa, nous dit la Genèse, il fit pour chacun des sept jours le soir avant le matin. Pour l'homme qui se veut recréer, il lui faut aussi éprouver sa propre nuit avant d'éclore dans la lumière régénérée. Et Miloche, marqué du sceau dès sa naissance, entré dans la nuit préalable, faillit y demeurer, enchaîné par ses sortilèges. Qui veut ici suivre le poète doit se faire somnambule.
1: Éclaire-moi, réveille-moi, car ce sont des choses vues en songe. Oh, très certainement, je dors.
2: La lune est la sœur de l'eau, les astrologues le savent. Quand l'onirique clarté qui baigne la poésie de Miloche se trouble, c'est à travers le miroir de l'eau. L'eau morte des étangs, ou l'écran de la pluie. La saison est l'automne, le mois est novembre, et la pluie sale sur les faubourgs, et la pluie sur la tombe et sur l'ortie.
1: Triste, triste bruit de la pluie sur la pluie.
3: Les miroirs dans les chambres ont la couleur de la pluie, et les yeux de la femme fantôme sont froids comme les pluies d'hiver.
1: Mon cœur est la coupe de pluie offerte par l'orage à l'oiseau migrateur.
3: La pluie, parfois, ranime quelques mélancolies englouties dans l'océan de la mémoire.
1: Il pleut doux de la pluie ancienne.
3: Mais le plus souvent, ce n'est qu'un clapotis d'ailes noires sur l'eau de la mort.
2: La lune et l'ondée, le silence et l'étang, la tombe et l'ortie, c'est tout le climat de l'intemporel immobile. Si le poète, un instant, détourne son regard des choses mortes pour le poser sur le monde, il le voit tout aussitôt comme un cauchemar circonscrivant son rêve, s'animer en des formes grotesques, entraîné dans le tourbillon d'une danse macabre sur la scène du théâtre de la vie, derrière le rideau de la pluie. Destin singulier du poète, au sortir des nostalgies de l'enfance abolie et avant les illuminations de l'enfance retrouvée, que d'être projeté vers le milieu de ses jours, au sein d'un monde renversé où la réalité devient somnambule et le rêve la seule présence.
1: D'être et de n'être pas, je suis tout l'art.

0: c'est bien cela. Il était et n'était pas. Qui l'approchait éprouvait le sentiment complexe et contradictoire d'un homme de qui émanait une étrange et paralysante présence en même temps qu'il paraissait absent et comme inaccessible.
1: On eût dit un seigneur d'autrefois, très noble et très savant. Un rose-croix peut-être, transporté dans ce siècle dur.
0: Un critique qui le connut bien nous le dépeint, la bouche amère et mince, le menton en galoche, la voix gutturale avec un très léger accent slave, le rire tragique et comme révolté. Avec cela, un teint alternativement marqué de pourpre et de pâle, une agitation solennelle, et l'air où qu'il se trouvât d'être seul, voué à soi-même, et se débattant dans un flot de contingences intolérables. Il inspirait le respect et repoussait la familiarité.
2: Il se taisait ou tonnait, tour à tour vengeur comme Ézéchiel, ou doux à mourir d'amour comme Saint Jean, se précipitant en un instant des cimes de l'orgueil aux plus basses profondeurs de l'humilité.
1: Il était le ciel et l'enfer, et toute la vastitude de l'homme.

0: Il lui fut donné, privilège rarissime et redoutable, de condenser le périple de l'homme. De l'Éden, qu'il vêtit des couleurs de l'enfance, il s'achemina vers la réintégration, en passant par toutes les déchéances qui sont l'enfer de la vie. Son chemin fut celui de la sagesse, qui est connaissance, non de la sainteté, qui est abandon.
1: Ces déchéances, peut-être plus imaginaires que réelles, les monstruosités de la pseudo-biographie de l'amoureuse initiation ou des scènes de Don Juan.
0: Oui, sans doute une expérience mentale nécessaire à la plénitude du périple.
1: Toute l'étendue qui sépare l'alpha de l'oméga.
0: Et voici pourquoi, entre ces deux bornes éblouies, éprouvant le désert du réel et l'inanité de la contingence, il vivait au-dessus de la vie. Trop conscient pour y croire, trop sensible pour ne s'y attacher point.
2: D'être et de n'être pas, je suis tout là.

0: L'homme des antinomies et des extrêmes, noble par nature et roturier par défi, orgueilleux par défi et humble de nature, vociférateur et imprécateur, pèlerin de silence et de prière. L'âme immense et tendre du poverello sillonné par le passage de Lucifer.
1: Montez d'abord, sacrilègement, jusqu'à la plus démente des affirmations. Et puis, descendre, d'échelon en échelon, sans regret, sans larmes, avec une joyeuse confiance, avec une royale patience. Jusqu'à cette boue où tout est déjà contenu avec une évidence si terrible et par une nécessité si sainte. Par une nécessité sainte, sainte, sainte en vérité. Alléluia.

0: Alléluia. Oh, il ne chanta point tout de suite Alléluia. Alléluia, c'est la victoire. C'est le chemin retrouvé et qui remonte. Or, pour porter valablement le témoignage de l'homme, il dut descendre et se perdre. À la fois, savoir et ne pas savoir. Osciller avec le doute et, surtout, se dissoudre dans la mort.
1: Ah, certes, s'il existe une douceur ici-bas, ce ne peut être qu'aux vieux cimetières, graves et bons, où la faiblesse ne dit plus oui, où l'orgueil ne dit plus non, où l'espoir ne tourmente plus les hommes là.
2: C'est le temps du cri du poète dans la nuit et sous la pluie, dans la ronce et l'ortie. Le temps du grouillement grotesque des vivants, qui sont des fantômes, car ils ne vivent que l'ombre de leur vie. Et des fantômes si vrais, si doux, venus du fond des siècles, et qui glissent sous la lune.
1: Et surtout, que demain n'apprenne pas où je suis. Les bois sont pleins de baies noires. Ta voix est comme un son de lune dans le vieux puits, où l'écho de juin vient boire. Et que nul ne prononce mon nom là-bas, en rêve, Les temps sont bien accomplis. Comme un tout petit arbre souffrant de prime sève est ta blancheur en robe sans plis. Et que les ronces se referment derrière nous, car j'ai peur du retour. Les grandes fleurs blanches caressent tes doux genoux et l'ombre. Et ne dis pas à l'eau de la forêt qui je suis, mon nom est tellement mort. Tes yeux ont la couleur heureuse des jeunes pluies sur les temps qui dorment. Et ne raconte rien au vent du vieux cimetière, il pourrait m'ordonner de le suivre. Ta chevelure sent l'été, la lune, et la terre. Il faut vivre, rien que vivre.

0: Il faut vivre, vivre, rien que vivre. Quelle plus grande angoisse résignée a jamais retenti, jaillit de la bouche d'un poète. Car remarquons-le, et ceci est le témoignage et le gage de la prédestination, Miloche ne se révolte pas. S'il ne descend pas au oui de la faiblesse, il ne se dresse pas non plus dans le non du défi. Il sent en lui, confusément, et non pas même encore soutenu par l'espérance, mais éclairé obscurément par la grâce de la prédestination, qu'il lui faut passer par la nécessaire épreuve, c'est-à-dire déchiffrer le sens de cette vie qui paraît n'en pas avoir.
1: Miloche va tantôt avoir 40 ans, qui sera pour lui l'âge du grand passage. L'enfance vécue en songe, l'adolescence tournée vers les chimères et les fantômes, la maturité blessée aux aspérités du siècle et salie au contact des amours dégradés, dont il nous laissera le témoignage dans ce que l'on peut appeler le périple de Don Juan, tout cela, si terriblement nécessaire pour la totalité du message, va se clore à présent.
2: Et nous entrerons dans la résurrection.

0: Ce fut là la jeunesse avec ses jours, et puis vint l'âge mûr avec ses nuits. Derrière le rideau de l'assoupissement, ses terrasses, tu sais, hautes, hautes, qu'on balayait. Ces pierres aussi qui, trois par trois, quatre par quatre, tombaient tristement. D'où, dans le puits du sommeil, et certaines nuits. Mais ce sont là choses dont le nom n'est ni son ni silence.
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2: C'était L'homme vécu de fantôme, le deuxième de 8 épisodes de la série Miloche ou le dépassement du poète. Une émission diffusée pour la première fois le 8 décembre 1964 sur France Culture. À suivre.

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1: Ce que Zouk a fait sur une scène de théâtre, seul, devant un public, qu'est-ce que c'était ? Pas du stand-up, pas du one-woman show, ces mots ne s'accordent pas à ces spectacles. Alors, du théâtre sans doute, mais un peu autre chose que du théâtre. Au fond, Zouk, c'était Zouk, une singularité dont l'apparition au début des années 70 fit mouche aussitôt. Ce qu'a fait Zouk, elle l'a exprimé très clairement. Ce que je fais, c'est appréhender et rendre. Je prends à des gens que je rencontre au café, dans la rue, partout, et quand je joue, je rends ce que j'ai pris, je respecte les lois de l'échange. Ceci, elle le disait à Marguerite Duras en 1984, lors d'une rencontre que rapportait le journal Le Monde. « Votre neutralisme est absolu », lui disait Duras. « Vous êtes équidistante, rigoureusement, de la vie et de la mort. » Cette adorabilité de Zouk et de cette humanité qu'elle trimballe dans les provinces de langue française, elle est totale. C'est vrai, j'essaie de faire que tout le monde soit adorable, concluait Zouk. Quelques années plus tôt, sur France Culture, dans l'émission Salle de rédaction, alors qu'elle jouait un nouveau spectacle, l'album de Zouk au théâtre de l'Atelier, ce qu'elle faisait, Zouk essayait de le dire, mais à des questionneurs qui tous ne semblaient pas l'entendre de cette oreille. Ni de cette oreille, ni d'ailleurs de l'autre, semblait-il. Salle de rédaction, l'album de Zouk, un entretien diffusé la première fois, le 30 janvier 1972, sur France Culture.
2: C'est vache, hein?
3: Bah, oui!
4: Je peux vous rassurer, moi je ne connais personne non plus.
2: J'ai pas peur, ça m'aiguise au contraire. Je trouve que c'est un côté de... Il y a des forces en
5: équilibre. Vous savez, les gens...
4: Ne vous en faites pas, ne vous inquiétez.
5: On n'est pas forcément...

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0: Actuellement au théâtre de l'Atelier, l'album de Zouk. Elle est là, elle est femme, elle est suisse, elle a droit aux honneurs. Et je crois qu'elle avait commencé avant l'Atelier par La Vieille Grille.
1: Oui, la
0: c'était
1: vieille
0: La Vieille Grille qu'elle a été découverte.
1: C'est effectivement à La Vieille Grille que nous avons découvert Zouk, comédienne solitaire, comme bien d'autres d'ailleurs, puisqu'il faut rappeler que nous avons eu devant nos micros Bernard Allaire également, qui a un grand succès au Théâtre de la Michaudière, et que nous avons découvert également à La Vieille Grille, qui est une véritable pépinière de talent. Et Zouk est maintenant à l'Atelier. C'est une comédienne très extraordinaire, que j'admire personnellement énormément, très impressionnante. C'est le numéro qu'elle fait, enfin le numéro qui dure très longtemps, ne ressemble pas aux autres. Dans la mesure où Zouk, qui est suisse, on a l'impression, mais cela elle va peut-être nous contredire, on a l'impression qu'elle joue sa vie. C'est-à-dire que ces personnages dans lesquels elle entre, on a l'impression que ce sont des personnages, non pas qu'elle a inventés, mais qui ont fait partie d'une façon intime de sa vie, soit qu'elle les ait observés, soit qu'il s'agisse d'elle-même, qu'il s'agisse, si on peut dire, de tous ses avatars. Et son spectacle, qui est extrêmement drôle, je m'empresse de dire, où on rit énormément, a en même temps une autre dimension, une dimension bouleversante, profondément humaine, et qui fait peut-être que ce spectacle, à la limite, est un spectacle très tragique, à quelque chose, en tout cas, de très dramatique, et encore une fois, de profondément humain. Et alors, évidemment, on se pose des questions, car Zouk reste un personnage mystérieux. C'est quelqu'un qui nous est arrivé elle est tout de même mystérieuse. Et on aimerait savoir, à propos de ce que je viens de dire, à propos de l'interprétation un petit peu comme ça, aventureuse, que je viens de donner, ce qu'on aimerait savoir, c'est la première question, je crois qu'il faudrait lui poser, c'est ce que ce numéro doit à sa propre existence, dans quelle mesure est-il autobiographique?
2: Je pense que tout est autobiographique. Je ne pense pas que ça ait de l'intérêt que je parle des réactions d'autres personnes. C'est vrai que tout ce qui passe sur le plateau, j'étais inclus dedans. C'est-à-dire, c'est des gens que j'ai connus, effectivement. Mais je ne pense pas... Bien sûr, ça passe à travers moi, mais je ne raconte pas ma vie. C'est les gens, les choses que j'ai rencontrées, vues par moi.
1: Et alors, spécialement en Suisse?
2: Spécialement en Suisse, je m'aperçois que maintenant que je commence à

0: L'expérience de la scène, j'ai l'expérience de une petite aperçue de la vie.
1: Oui.
0: Je ne connais pas le théâtre, simplement quand je suis sur scène, je mets des scènes que j'ai vues sur un plateau, c'est tout.
1: André Bourin?
2: Oui, je voulais savoir comment vous était venue l'idée de concevoir ce spectacle et à quel mobile vous avez
0: Le mot
2: obéi.
0: spectacle est venu
2: Enfin,
0: très à la fin.
2: oui, je dis le mot spectacle, enfin une
0: Oui, parce
2: représentation,
0: que
2: si
0: c'est
2: vous
0: très.
2: voulez.
0: Bon, enfin, il faudra encore parler du spectacle, mais justement, les gens attendent du spectacle. Et c'est ça que j'aimerais aussi
1: Casser.
0: casser dans
2: Oui.
0: un sens. Pas casser, pas
2: Et
0: besoin de
2: oui. Et
0: casser, mais simplement.
2: c'est une chose importante que vous venez de dire, parce que ce que l'on pourrait reprocher, ce que moi je ne reproche pas, mais ce
0: Oui.
2: qu'un certain public pourrait reprocher à votre spectacle, c'est qu'il est tellement sincère qu'on a l'impression que vous ne truquez jamais, que vous n'employez aucun truc qui permettrait justement de rendre votre spectacle peut-être plus attrayant, enfin en tout cas plus distrayant, plus amusant. Et alors, donc, quelle est votre idée alors du spectacle, dans le sens que vous venez de dire?
1: D'abord, chronologiquement,
2: Oui.
1: quand vous passiez la vieille grille, ça durait moins longtemps que maintenant à l'atelier, je suppose.
0: Non, c'est la
2: Non,
0: même
2: non,
0: chose.
1: c'est la même
0: Oui,
1: chose.
0: c'est
1: Ah,
0: la
1: c'était
0: même
1: pareil.
0: chose.
1: Donc, votre première apparition, c'est à la vieille grille,
0: Oui.
1: avec quelque chose de très ordonné, de très.
0: Oui, il y a un canevas très solide, mais les couleurs changent d'après les soirs. C'est-à-dire que il faut pas pousser les choses. Si on est dans un état moins vif ou moins gai, faut pas pousser les choses. Elles doivent venir gentiment, essayer de
1: Oui.
0: les retrouver.
1: Mais vous traitez tous les soirs votre programme. Il n'y a pas de choses que vous supprimez.
0: Non, ça, non. Je suis très stricte sur le choix des images, mais j'y laisse quoi, la liberté. Enfin, c'est jamais fini, comme vous avez pu remarquer. Il n'y a
1: Oui.
0: pas d'histoire. Il n'y a
1: Oui,
0: jamais des
1: j'aimerais que
0: histoires.
1: Guy Dumur nous dise un peu plus,
2: Eh bien,
1: pardon
2: c'est-à-dire
1: Jean, nous
2: que
1: dise un peu ce que l'on
2: quand
1: voit,
2: j'ai
1: de
2: parlé tout
1: quoi
2: à l'heure,
1: parle, pardon Jean.
2: oui. Non, quand j'ai parlé tout à l'heure d'autobiographie, c'est évident que on a l'impression que Zouk s'identifie tellement à ses personnages qu'elle a vécu ces scènes.
1: Oui, mais quels sont les
2: Alors,
1: personnages?
2: il
1: Quelles sont
2: s'agit
1: ces
2: de scènes
1: scènes?
2: extrêmes. En fait, il
1: Oui.
2: s'agit de scènes extrêmement différentes. Il s'agit d'une personne ordinaire, d'une personne moyenne, avec un éventail assez large tout de même. Ça peut aller de la petite bonne, par exemple, de toutes les histoires qui sont assez longues, d'une petite bonne qui vient annoncer, c'est une assez longue histoire, si vous voulez, qui vient annoncer à ses patrons qu'elle est enceinte, qu'elle se marie, qu'elle va, pardon, excusez-moi, qu'elle est fiancée, qu'elle
1: Oui,
2: va se
1: excusez-moi, en
2: marier,
1: effet, oui.
2: puis ensuite qu'elle est enceinte, et puis elle va chez le médecin, chez le gynécologue, c'est une scène d'ailleurs qui a un peu épouvanté les gens, et puis voilà, sous sa vie. Il y a sa patronne qui réapparaît ensuite, qu'on voit chez les commerçants, mais on voit aussi cette jeune personne dont on a l'impression que c'est toujours la même, qui vit dans un asile psychiatrique. À un autre moment, elle est chez les commerçants. À un autre moment, elle est chez elle. Elle répond longuement au téléphone par des espèces de phrases toutes faites, un téléphone qui dure interminablement et qui démontre, si l'on veut, l'absurdité du téléphone, d'une conversation complètement vaine. Et alors, ce qu'il y a de très beau dans le numéro de Zouk, et ça, je regrette d'ailleurs qu'elle ne l'ait pas plus accentué, c'est qu'à l'intérieur de chaque scène, tout d'un coup, surgissent des scènes antérieures. Tout d'un
1: Ah
2: coup, elle
1: oui.
2: se transforme. Et alors, tout ça est absolument continu. Elle ne s'interrompt jamais. Elle se retourne simplement et elle réapparaît dans un autre personnage. Mais dans un autre personnage qui est à la fois différent et qui est toujours le même.
1: Oui, c'est ça, oui.
2: Et ça, avec un talent du mimétisme, évidemment, qui est extraordinaire et qui est d'autant plus extraordinaire qu'elle a toujours l'air prodigieusement sincère. Alors, ce que je voudrais savoir tout de même, c'est il a fallu quand même qu'elle apprenne ce métier. Comment l'a-t-elle appris?
0: Mais je ne sais pas ce qu'on appelle métier, apprendre ce métier. Je me réfère à la vie, c'est-à-dire quand je vois quelqu'un, j'ai envie d'être dedans, de sentir pas une approche extérieure, c'est-à-dire qu'on sent les petites choses extérieures et en même temps le dedans, ces deux choses qui balancent, qui m'intéressent. Et quand on sent quelqu'un et qu'on a une connaissance à force de le voir, les contradictions, tout ça, je me sens un peu eux-mêmes. Ce qui m'intéresse, c'est les prendre pour pouvoir essayer de les comprendre.
3: Oui, mais
0: C'est ce que
3: enfin,
0: je
3: tout de
0: fais
3: même, vous
0: chaque
3: n'avez pas
0: soir.
3: débarqué de votre Jura natal pour arriver brusquement d'un coup à la vieille grille. Il
0: Ben
3: s'est bien passé quelque chose.
0: je m'y attendais. Quelle étude avez-vous fait,
3: Non, non, ce
0: etc.
3: n'est pas du tout ça. Je vous demande qu'est-ce qui s'est passé
2: Quel est
3: entre
2: le
3: le moment
2: processus?
3: où vous avez quitté votre pays et vous êtes débarqué à Paris et vous êtes entré dans un lieu célèbre qui s'appelle la vieille
0: Mais pour
3: grille.
0: moi, le théâtre, c'est un moyen et je l'ai
3: Non, non,
0: employé
3: mais.
0: avant de venir à Paris, je l'ai employé chez mes parents pour obtenir des choses, je l'ai employé à
1: Quel
0: l'école
1: genre de choses?
0: pour protester contre des moyens d'oppression ou n'importe quoi.
1: Oui.
0: Et
1: Attendez, Jean Dalvez avait levé le doigt avant Charançon qui n'a pas levé le doigt
3: je
1: d'ailleurs. Jean
3: m'excuse,
1: Dalvez.
3: je m'excuse.
4: Moi, j'avais deux questions. questions à poser à Zouk. La première qui rejoint ce que nous disons en ce

0: moment. J'aurais voulu que Guy Dumur précisât. Il dit que vous jouez des scènes, n'est-ce pas? Et puis qu'à un moment, vous retournez et vous devenez un autre personnage. Mais est-ce que à ce moment-là, c'est une autre scène qui commence, ou est-ce que dans la même scène, vous jouez plusieurs personnages à la fois?
1: Au lieu de répondre, je vais vous poser une question. Est-ce que dans la vie, quand vous voyez une femme qui passe avec un gosse qui le tire, par exemple, est-ce que vous voyez une scène? Ou est-ce que vous voyez une femme qui tire un enfant? Ce que je recherche, on monte sur une scène de théâtre, c'est pour exprimer des choses, mais je ne tiens pas nécessairement à l'exprimer par des scènes. Et c'est justement ce qui déroute le public.
2: Vous racontez des histoires, tout de même.
1: Non, c'est pas, attention, c'est pas des histoires.
2: L'histoire, j'ai cité tout à l'heure l'histoire de la petite bonne qui se fiance et qui ensuite est enceinte, c'est toute une histoire, tout de même.
1: Bon, c'est simplement une personne que j'ai suivie plus longtemps, qui est développée plus longtemps.
2: Autrement dit, est-ce que ça vous dérangerait beaucoup, parce que quand même, on est un peu, j'ai peur que le public soit, les auditeurs soient un peu dans l'obscurité. Est-ce que ça vous ennuierait beaucoup, vous pouvez me dire très sincèrement, de nous jouer un peu, par exemple, la scène qui est...
3: Oh, elle peut choisir quand même, elle peut
2: choisir. Mais par exemple, cette scène où la petite bonne vient annoncer qu'elle est fiancée.
1: Alors voilà, est-ce que justement, vous pourriez... où je pense que vous n'avez pas encore très bien senti. C'est que justement, ce n'est pas des numéros que tout à coup, maintenant, devant vos micros et devant vous, je vais vous donner un petit échantillon. Ce n'est absolument pas possible.
2: Oh.
1: Et les choses sont plus délicates à prendre. Et ce serait vite fait et sans préparation. Pour amener cette femme enceinte, il y a eu d'autres choses avant.
2: Quand elle annonce qu'elle se fiance.
1: Il y a eu d'abord un autre contact qui est celui-ci. Et petit à petit, on entre dans les choses. Il y a un chien, il y a une mère, et on entre gentiment dans l'intérieur des gens. J'aimerais pas qu'on prenne ça pour une critique, ça n'est pas une, ni une chose que je maîtrise, c'est-à-dire c'est sans fin. Quand on voit, par exemple, maintenant je suis avec vous, il m'aura échappé énormément de choses.
3: Et
1: j'aimerais que dans un travail comme le mien, on s'aperçoive que la vie c'est énorme et qu'on n'arrive pas à posséder quelqu'un, que c'est... Bon, on fait un choix plus ou moins de la personne pour la situer, la sentir, et que c'est sans fin, on pourrait continuer tout le temps.
3: C'est-à-dire qu'en revenant chez vous ce soir, vous pourriez presque nous recréer, si nous vous avons paru assez intéressant pour ça.
1: Il faudrait que je vienne très longtemps, vous voyez. J'ai un abord qui resterait très extérieur pour le moment.
3: Oui. Jean Dalvez.
0: Je voulais poser une seconde question à Zouk, parce que tout de même, elle nous dit, bon, elle est venue comme ça, toute vierge au théâtre, et elle a débuté à la Vieille Grille, qui est tout de même un endroit assez petit, où le contact avec le public est direct, immédiat, il est presque là, tout de suite. Tandis que l'atelier est un grand théâtre.
3: Enfin.
0: Oui, non, mais tout de même.
3: Par rapport à la Vieille Grille,
2: C'est surtout un vrai théâtre.
0: C'est un vrai théâtre,
2: une autre dimension.
0: Un théâtre à l'italienne, qui est haut de plafond, qui présente un volume considérable, et tout de même la façon d'être sur la scène
3: toute
0: de
3: seule.
0: L'atelier, toute seule, ce n'est pas la même chose qu'à la Vieille Grille. Et alors là, moi j'ai l'impression tout de même, après ce que vous nous avez dit, qu'il faut néanmoins avoir un sens et une connaissance de la scène pour tenir un théâtre comme celui-là.
1: Bon, tout le monde a l'air de trouver extraordinaire et tout, mais ça, c'est nos problèmes. Ça m'étonne qu'on pose toujours ces questions de volume, de performance.
3: On n'a pas prononcé ce mot.
0: Ah non, j'ai jamais dit performance.
1: Non, mais enfin,
2: mots c'est ce que nous voulons dire.
3: Vous voulez dire que chacun de nous pourrait faire la même chose?
1: Ça, j'en sais rien.
3: Non, moi non plus, oui.
0: Moi, je sais que non.
3: Je crois pas.
1: Simplement, on n'aborde pas la vraie chose. Pourquoi je montre certaines choses et pourquoi je ne fais pas...
2: Mais nous allions y aller.
3: Attendez, oui.
1: Et pourquoi
3: je ne fais pas...
1: Alors, je vous réponds que ça, c'est
3: rien.
1: Que ce soit petit ou grand...
3: C'est pareil.
1: Dans un volume, on s'adapte.
2: Mais alors, vous avez dit tout à l'heure, et je pensais bien vous interroger là-dessus, que vous vouliez représenter quelque chose, tout de même, dans cette espèce d'ensemble de numéros qui ne sont à la fois hétérogènes et qui ne le sont pas, qui se ressemblent beaucoup. Vous vouliez représenter quelque chose. Alors... Qu'est-ce que vous voulez traduire sur la scène?
1: D'abord, de plus en plus, qu'on sente que les choses sont affinies. C'est-à-dire, je suis très contente quand tout le monde n'a pas pu tout tenir. Que la vie est une chose, une approche constante, et qu'elle nous file constamment, et que c'est énorme, d'abord. Et ensuite, je m'aperçois de plus en plus, aussi, comme on ne voit pas les petites choses... et qu'on a envie toujours du plus extraordinaire. Et pour moi, l'extraordinaire, il se passe tous les jours dans des petites choses, par exemple. Et aussi qu'on cache les choses gênantes, c'est-à-dire les gens sont très choqués qu'on montre un gynécologue ou qu'on montre un médecin ou qu'on montre même des malades. Il y a toujours une honte ou je ne sais quoi qui fait que ça paraît inouï. Pour moi, c'est une chose tout à fait naturelle et ça me gêne que si on les montre, on les montre sous une forme agréable et on ne les montre pas tel que c'est. Et tel que c'est, je trouve ça très beau et j'ai envie qu'on écarte des choses qui ont été fermées. Et
4: c'est du réalisme.
1: J'attendais ça aussi.
5: Ouais, mais
4: écoutez, vous les attendiez, mais vous les attendions aussi.
1: Non. Je m'attends.
3: Vous voulez dire de l'hyper-réalisme.
1: Mais c'est jamais vous réaliste, voulez traverser ça un passe miroir. Par quelqu'un, ça peut jamais être réaliste. Non. Mais j'aimerais que par moi, on arrive à traverser, c'est-à-dire que je sois le joint et que par ma présence en scène, ça éveille dans chacun ce qu'il a en lui.
3: Oui, c'est Zouk au Pays des Merveilles, alors.
1: Moi, là, je ne sais pas quoi vous répondre.
3: Non, mais vous n'avez pas à me répondre. C'est pas... Roger et Jean.
6: Non, moi, je voudrais vous poser une question d'ordre plus général. Jusque-là, quelqu'un qui avait envie d'exprimer quelque chose, d'exprimer ce qu'il a vu en passant par lui-même, ou écrivait, faisait des romans ou des nouvelles...
5: Tchekhov, ou, ça me paraît
6: oui,
5: se rapprocher
6: et des tas d'autres. Ou un peintre peignait dans un style qui lui était propre, mais il peignait tout de même ce qu'il voyait. Or, j'ai l'impression que remontrer ça par le théâtre est relativement récent. Est-ce que vous avez une explication à cela? Vous, par exemple, vous n'avez pas été tenté d'écrire. Vous avez voulu le montrer sur une scène.
1: Oui.
6: Pourquoi?
1: Le vivre. Le vivre. Pour moi, c'est cette forme. C'est le vivre sur scène pour l'approche.
3: Mais
1: j'aime être dans les états que je sens assez...
6: Et vous pensez que par la scène, vous vous en approchez davantage, vous le vivez mieux que si vous écriviez, par exemple, un roman ou une nouvelle ou un conte?
1: Et oui, enfin, si je vous dis, c'est un moyen. Et c'est...
4: Mais c'est de l'exhibitionnisme.
1: Oui.
4: Non, mais c'est pas du tout insidieux.
2: Oui. Cela dit, il y a quand même un problème.
3: La dernière
2: qui
3: question.
2: Demeure. Non, c'est pas la dernière. Qui demeure,
3: avant-dernière.
2: C'est que... À la fois, vous vivez intensément, et ça, je le sens, on le voit, et vous êtes tout à fait sincère quand vous le dites, mais en même temps, vous avez tout de même cette chose qui fait partie du métier de comédien, qui est un prodigieux don d'imitation, malgré tout. Donc, vous sortez là complètement de vous-même, oui, en imitant les gens que vous montrez. Car quand vous montrez, par exemple, la série des petits commerçants, une dame qui fait le marché en Suisse, et où on voit différents commerçants, vous êtes ces commerçants, d'une façon hallucinante.
1: Mais enfin, je pense que montrer, par exemple, dans mon travail, montrer sans être très inclus, moi, dedans, en tant que comédienne, enfin, je reste toujours comédienne. C'est-à-dire, je suis dedans, mais avec un pied dehors. Il faut tenir quand même la chose pour qu'elle soit claire.
2: Bon, alors si on veut une dernière question, mais c'est dommage.
3: On en voudrait plusieurs, mais ça sera la dernière.
2: Non, parce que j'ai fait une promesse. Tout à l'heure, j'ai rencontré quelqu'un que j'admire beaucoup, que j'aime beaucoup, et qui est d'une certaine manière un grand homme de théâtre, qui est le directeur du Festival de Nancy, Jacques Lang, qui a vu votre spectacle, qui a une admiration, qui c'était la première fois qu'il le voyait, il n'avait pas été à la vieille grille, et qui m'a dit c'est admirable, et je lui ai dit là-dessus, je vais rencontrer Zouk, il était émerveillé que je puisse vous rencontrer, et il m'a dit, mais il y a une chose, je voudrais savoir, demandez-lui, promettez-moi de lui demander, est-ce qu'elle serait capable de jouer dans une pièce, c'est-à-dire de jouer autre chose que...
3: D'être distribuée.
2: Voilà.
1: Je vais tenter ça, j'espère pouvoir travailler avec Planchon pour ça. Ça, c'est encore une chose à voir. Mais je pense que si la pièce m'intéresse par une chose précise et que j'ai une chose précise à faire, je pense que... Je ne sais pas si je pourrais faire un rôle de composition.
3: Vous avez l'intention de jouer avec Planchon?
1: Oui.
3: Mais vous ne savez pas quoi encore?
1: Si, enfin, il m'a juré, même promis de... Quand il écrit une pièce, il pense aux acteurs. Il était venu voir La Vieille Grille en disant qu'il penserait à moi. Et je l'ai rencontré dernièrement. Effectivement, il est en train d'écrire un travail.
3: Bien. Alors, en attendant Zouk chez Planchon, nous irons feuilleter l'album de Zouk au Théâtre de l'Atelier tous les soirs et, je pense, pendant un certain nombre de soirs. Merci d'être venu vous prêter à ces questions qui avaient l'air un peu de l'Inquisition, mais qui était une Inquisition à base d'admiration, disons. Merci Zouk.

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En franchissant pour la première fois les limites de notre atmosphère en avril 1961, le soviétique Youri Gagarin inaugurait une nouvelle profession, bientôt une nouvelle vocation rêvée pour des millions de jeunes à travers le monde. En posant le pied sur la Lune en juillet 1969, les Américains Neil Armstrong et Buzz Aldrin ouvraient véritablement l'ère de la conquête spatiale. L'humanité réalisait un vieux rêve, fouler le sol d'un astre distinct de notre bonne vieille Terre. Les astronautes, cosmonautes ou spationautes, selon leur pays d'origine et de rattachement, sont bien les explorateurs et aussi les héros de notre temps. Des héros particuliers, du genre de ceux que l'on recrute à la sortie des écoles de pilotes et d'ingénieurs. Cette épopée spatiale est d'abord une affaire de scientifiques. Mais la science n'est pas tout, car l'engagement qui leur est demandé est total. Il implique une préparation physique, assortie d'une préparation mentale, psychologique et un sens de la mission à toute épreuve. Leurs sacrifices, consentis pendant tant d'années, peuvent se révéler vains si un programme spatial est annulé, retardé ou modifié en haut lieu. Le portrait qui apparaît en creux de ces héros modernes est donc au fond assez peu spectaculaire. Pour prendre la route des étoiles, l'astronaute doit d'abord s'armer de patience et d'abnégation. En août 1992, en écho et en hommage à cette grande aventure humaine, Michel Chouchan et Thierry Ponce réalisaient l'émission que voici, une ambitieuse fresque radiophonique de près de 5 heures autour du métier et de la vocation d'explorateur de l'espace. Il faut dire quelques mots du contexte historique de ce programme. Après les rivalités entre blocs pendant la guerre froide, l'époque était à la détente et à la coopération scientifique. Cet été 1992 voyait ainsi se réaliser une mission spatiale franco-russe baptisée Antares. De nombreux acteurs de cette mission, de Michel Tonini à Claudie-André Déhay, aujourd'hui connu sous le nom de Claudie Aigneré, se confiaient au micro de Michel Chouchan pour évoquer leur rapport, souvent très personnel, à la conquête des cieux. Cette œuvre sonore donnait aussi la parole à des personnalités plus inattendues dans ce contexte. Sportifs, artistes, comédiens. Une manière peut-être de rappeler que la conquête de l'espace n'est pas qu'une affaire de scientifiques ou de militaires, elle engage aussi des sociétés entières et mobilise pour cela tout un imaginaire. Mais n'en disons pas plus et laissons opérer la magie de cette émission. Première diffusion sur France Culture le 16 août 1992.

0: так, ну что, начнем, да?
1: Ой, это значит центрифуга, да? Ой!
2: Да, ну, такие данные имеет центрифуга. Радиус вращения 18 метров.
3: On va introduire maintenant les autres équipages. Et Jean-Pierre.
4: Moi j'ai souhaité.
3: D'accord. Alors vous voulez tous
4: Oui, on voudrait que les 6 soviétiques et le panneau.
3: D'accord. Que les soviétiques
4: Oui, les Français aussi.
3: Alors aussi les soviétiques. Une seconde fois tous ensemble.
4: Tous ensemble.
3: Français,
4: oui, bien sûr.
3: Allez,
4: mettez le panneau un peu.
5: Vladimir Remek, Miroslav Vermachevski, Sigmund Yen, Georgi Ivanov, Bertalan Farkash, Dimitriou Prunariou, Jean-Luc Chrétien, Ulf Merbold, Patrick Baudry, Reinhard Führer, Ernst Messerschmitt, Hugo Ockels, Alexander Alexandrov, Hélène Charman, Franz Wiebock, et puis pour la suite, il y aurait Dietrich Flade, Dirk Frimuth.
6: Je me rappelle ce qu'il avait une belle balafre sur le visage, et puis qu'il était calme. Il était assis là, bon, je ne sais pas si. Il avait des. Des états d'âme, des tracis, puis il a signé des autographes. Évidemment, la langue française, il y avait un beau barrage, hein, mais il n'y avait pas d'affolement autour de lui. Il était en uniforme militaire soviétique, et puis il signait gentiment, il serrait la main, quoi. J'étais tout mou, mais je ne m'attendais pas du tout à trouver ce monsieur-là, Gagarine. Alors évidemment, il y avait l'auréole derrière, il y avait tout, puis le visage était là, le visage, il y avait la photo partout, dans tous les journaux, et puis de se retrouver comme ça. Et puis c'est toujours embêtant, parce que qu'est-ce que je voulais lui dire? Parce que il parlait pas le français, et il signait. Bon.
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1: Il y a certainement le désir déjà très ancien de participer à la grande aventure humaine. Et l'exploration spatiale comme l'exploration de nouvelles terres. Si on se trouvait encore à une époque où il reste des terres à découvrir, j'aurais aimé participer à cette découverte. Et pour moi, explorer le cosmos, c'est découvrir de nouvelles terres qui ne sont pas sur la Terre, mais qui sont des terres à l'extérieur. Donc c'est repousser la frontière des connaissances. C'est la grande aventure humaine. Mais en ce qui me concerne, très très jeune, je crois qu'il y a deux facteurs qui m'orientaient un peu vers cette voie. C'est que je rêvais souvent que je volais pendant mes rêves, mais que je volais sans scaphandre en quittant la Terre. J'allais sur d'autres planètes sans avoir besoin d'oxygène, de nourriture. Donc pas seulement comme un avion, mais je voyageais entre les planètes, les étoiles. Je rêvais au sens propre que je volais dans toutes les dimensions, à travers le temps et les planètes. Et puis en CM2, je me souviens très bien aussi de notre instituteur qui nous expliquait ce que voulait dire le mot exponentiel en nous parlant du progrès. Le progrès est exponentiel. Et pour nous donner une idée, il nous disait « Aujourd'hui, j'achète un ticket d'avion pour aller d'un endroit à un autre. Vous, quand vous aurez 20 ans, 25 ans, vous achèterez un ticket pour aller dans l'espace. » Et très jeune, j'ai toujours cru qu'il serait très facile, étant adulte, d'aller dans l'espace. Et bon, je me suis aperçu après l'âge de 15-16 ans que c'était pas aussi avancé que ça, mais il y a une période de mon enfance où je pensais qu'aller dans l'espace serait vraiment évident pour nous tous, enfin tous les gens de ma génération.
2: L'idée étant, si j'ai bien compris votre projet, non pas de refaire une xième fois une réunion, une émission un peu didactique pour expliquer comment ça se passe, non plus que de focaliser cette émission uniquement sur tel ou tel spationaute, mais d'essayer de faire un petit peu le tour de la question, et en particulier un tour d'horizon sonore de ce que peut être le milieu qui entoure les spationautes pendant toute la depuis le moment où ils envisagent finalement eux-mêmes d'essayer d'être candidats spationautes jusqu'au moment où
1: je crois que de toute façon l'exploration de l'espace fait partie du destin de l'humanité. L'homme se doit de repousser la frontière de ses connaissances. Quand il peut techniquement, intellectuellement aller plus loin, il doit le faire. Donc si on arrête la conquête spatiale pendant 10 ans ou 20 ans, ça n'est qu'un petit laps de temps, si jamais ça arrive, dans le cas pire. Mais l'homme ira sur d'autres planètes, c'est sûr, hein, c'est son destin. Mais bon, je me rends compte quand même que c'est pas aussi évident et que j'ai eu vraiment la chance extraordinaire d'avoir franchi toutes les étapes d'une sélection assez difficile.

Cyrano de Bergerac s'accrochait au rayon de la lune et Jules Verne à ses fictions. Le petit prince visitait les planètes et Zazie comptait faire chier les martiens. Gagarine a été le pionnier, Armstrong l'homme du premier pas et Valentina la mouette. Qui saura égrener la

0: produit accompli d'un rêve ancien de l'humanité, on les nomme tour à tour astronautes, cosmonautes, spationautes. Hommes ou femmes, ils sont sélectionnés après des épreuves exigeantes, puis soumis à un entraînement qui n'admet pas la défaillance. Depuis 1961, ils sont plus de 200 à avoir vu la planète bleue, et inévitablement, après les grandes émotions collectives, leur activité, leur métier comme ils l'appellent, s'est banalisée. Pourtant, au dire même des équipes nécessairement soudées qui resteront souvent dans l'ombre d'un vol réussi, ils cristallisent encore les mythes. Comme ceux là-haut, à la recherche duquel ils auront tant marché avant d'apprendre le sens du mot « retour ».
1: В Оренбургской области.
2: Je suis née dans la région d'Orenbourg.
1: Это глубинка России.
2: C'est un trou perdu en Russie. La Russie profonde.
1: Южный Урал.
2: C'est dans l'Oural du Sud.
1: Недалеко от границ с Казахстаном.
2: Ce n'est pas très loin de la frontière avec le Kazakhstan.
1: Я родился и вырос в деревне. В деревне.
2: Je suis née dans un village.
1: 17 лет я прожил там, никуда практически не уезжая.
2: J'ai vécu 17 ans dans ce village, je n'en suis pratiquement pas sorti pendant 17 ans.
1: Закончил среднюю школу.
2: J'ai terminé donc mes études secondaires.
1: Родители у меня по профессии учителя.
2: Mes parents sont instituteurs.
1: И отец и мать.
2: Mon père et ma mère, tous les deux.
1: После окончания школы поступил в Куйбышевский авиационный институт.
2: Après l'école secondaire, je suis entré à l'école supérieure d'aviation de Куйбышев.
1: Теперь Самара.
2: Maintenant, Куйбышев s'appelle Самара.
3: Tout change.
2: Все изменяется.
1: Все изменяется.
2: Oui, tout change.
1: Закончил два курса.
2: J'ai
1: всего два
2: suivi
1: года.
2: Deux ans d'études. Deux ans d'études.
1: Увлекся парашютным спортом.
2: Et puis je me suis passionné pour le parachutisme.
1: И принял решение поступить в летное училище.
2: Et j'ai décidé donc d'entrer dans une école d'aviation. Le pilotage.
1: В 69 году поступил в Армавирское высшее военное авиационное училище летчиков.
2: Je suis rentrée en 65 à l'école d'Armavir, qui est une école supérieure de, pour les pilotes militaires.
1: Противовоздушная оборона.
2: Dans la défense antiaérienne. Je te restais космонавт, да? Хорошее предусловие.
1: В детстве мы все мечтали стать космонавтами, наше поколение.
2: Notre génération, tous les enfants de notre génération rêvaient d'être cosmonautes.
1: Мне было 11 лет, когда Юрий Гагарин выполнил.
2: J'avais 11 ans lorsque Gagarin a volé.
4: Сейчас после приземления космонавтов их сразу после приземления сажают в самолет и привозят уже в профилактории. Вот там.
5: Mais maintenant on a l'autre chose parce que maintenant après l'atterrissage immédiatement après l'atterrissage les cosmonautes sont transportés immédiatement dans l'hôpital dans l'ambulatorium ça s'appelle en russe.
4: И там они уже проходят послеполетное обследование и реабилитацию.
5: Si, si. Et là, ils ont le cycle de réhabilitation, ça s'appelle. Et puis, ils ont des essais, tout ça. Ils passent l'examen médical.
0: Quand les cosmonautes reviennent et qu'ils sont ici dans cet hôtel pendant 15 jours, ils sont coupés de leur famille?
5: Вот что происходит с семьей, например? Они могут общаться, если космонавты здесь две недели проводят в гостинице?
6: Конечно.
5: Si bien sûr, leur famille visite les cosmonautes. Les familles visitent les cosmonautes.
4: А иногда космонавты ходят в самовольную отлучку.
5: Il y a des cas quand les cosmonautes ils s'échappent de cet hôtel pour visiter leur famille.
4: Вот сюда, слева, поставь.
6: c'est les héros des temps modernes. Enfin, ça l'était, parce que maintenant, on commence à s'habituer. Maintenant, je vous dis, on les laisse tourner pendant 6 mois, et puis on dit, qu'est-ce qu'on fait? On les laisse, on les relaye, ils nous emmerdent, ils n'ont qu'à tourner encore 3 mois. On verra plus tard. Mais ce qu'avant, c'était fou. À l'époque de Gagarine, d'Armstrong et tout, c'était inimaginable. Moi, je me rappellerai toute ma vie les premiers pas de l'homme sur la Lune, le petit pas et le grand pas pour l'humanité. Quelle histoire! Ah, c'était fou. Mais on s'habitue à tout. Je pense que maintenant, il faudra attendre d'arriver à la planète Mars pour retrouver la même curiosité et le même intérêt.
7: Claude Sarraute, journaliste, 6 février 1992.
8: Mais c'est Tintin qui a été désigné pour être le premier homme à fouler le sol de la Lune. À tout à l'heure.
9: Moment unique dans l'histoire de l'humanité. Instant grandiose. Triomphe de la technique pacifique. Mais l'émotion, à vrai dire, m'empêche de poursuivre. Je vous laisse avec nos amis.
10: La porte de la fusée a été ouverte. Je suis en haut de l'échelle extérieure. Et je regarde.
7: Juin 1963, l'aurore. Une fille du pays des Soviets, Valentina Tereshkova, la première dans l'histoire de l'humanité, pilote un vaisseau cosmique. En lettres rouges sur 8 colonnes, les Izvestia titraient hier soir une édition spéciale consacrée à l'héroïne du jour. Le numéro spécial du journal la montrait hier, petite fille sérieuse, avec des tresses, pionnière du parti en foulard rouge, ouvrière d'usine, sur la place rouge, aux côtés de Valérie Bykovski, lui en uniforme, elle grave et pensive, en robe noire très simple. La voici pourtant, en femme de l'espace, souriante sous le casque blanc, avec Yuri Gagarin, dont elle fut l'élève et qui lui enseignait le morse.
11: Quand j'étais au collège, moi je rêvais de l'espace. Et il y avait des livres de science-fiction américaine, et en particulier un de Edmond Hamilton, qui s'appelait « Les rois des étoiles ». Dans les années 50, en 53-54, qui m'avait fait vraiment rêver, qui racontait les immenses royaumes, les empires, les princes et les traîtres, enfin, le royaume de la Lyre, la princesse de Folmeo, le roi d'Arcturus, enfin, et l'enfant que j'étais rêvait, pas de manière, dire prosaïque, avec des fusées, mais bien au-delà, enfin, sur les merveilles des planètes, des étoiles, des galaxies. Et ça, c'était une tradition américaine, parce qu'en France, on était sur un autre chapitre. On était beaucoup plus cartésien, beaucoup plus anticipation que science-fiction. C'est-à-dire qu'on se privait de la part non-sens, poétique, irrationnelle qu'avaient les Américains. Et on avait, nous, dans la tradition de Jules Verne, la fusée, les descriptifs. Après, il y a eu l'apparition, dans les années 54, je crois, il y a eu une grande vague qui, avec des tas d'interrogations là-dessus, on disait que c'était des martiens. Et là, ça stimulait évidemment les gens, et surtout les jeunes. Ce qui fait qu'en 69, quand il y a eu cette nuit étonnante, cette nuit étrange, où toute la Terre entière a assisté en direct à l'arrivée sur la Lune, et bien en ce qui me concerne, moi, j'étais déjà préparé, et à la fois, j'avais un très grand enthousiasme, mais en même temps, je savais que c'était vraiment un tout petit pas dans l'immensité de ce que ça représentait comme aventure. Et puis après, j'ai lu des choses très étonnantes sur les astronautes. J'ai lu des choses, en particulier que les gens qui étaient en orbite surprenaient énormément leur base en disant qu'ils voyaient très distinctement, par exemple, les tuiles sur les toits, les numéros des voitures, des choses comme ça. Alors on disait, c'est pas possible, à l'altitude où vous rêvez. Et non, il se passait des choses, et d'ailleurs c'est écrit dans un super ouvrage que je me suis fait offrir de photos, qui s'appelle « Clair de Terre », dans lequel il y a un tout petit chapitre dans lequel on mentionne ces choses qui sont difficiles à intégrer, que à partir du moment où on a ce regard depuis l'espace, on a d'autres performances de la part de ses sens. On est dans un ailleurs, on n'est pas en haut, on est ailleurs. Et je crois d'ailleurs, moi-même, que depuis que l'homme a cette vision depuis l'espace, le monde a profondément changé. C'est-à-dire qu'on a une conscience planétaire maintenant qu'on n'avait certainement pas avant. Il y a eu ce regard, c'est un regard des dieux. Et ce regard des dieux a profondément bouleversé la compréhension de l'humanité moderne. Et il y a un avant et après l'espace.
7: Xavier Emmanueli, Médecins sans frontières, 7 février 1992.
12: Contine. J'ai vu dans la lune trois petits lapins qui mangeaient des prunes comme des petits coquins. La pipe à la bouche, le verre à la main, en disant « Mesdames, versez-nous du vin, tout plein. »
13: C'est quelqu'un qui va dans la lune.
14: Ouais.
13: C'est quelqu'un...
14: qui va dans l'espace.
13: Qui va dans l'espace,
14: compris.
13: Quelquefois, ils
14: visitent l'espace, quoi.
13: Ils vont chercher des satellites qui sont sortis de l'orbite.
14: Et qui sont en panne, des fois, oui.
13: Non, bah, ils peuvent faire ça pour le plaisir.
14: Je crois pas que ce soit ça.
13: Oh, bah, quand même. Quoi ? Ils font ça parce que c'est leur boulot.
14: Et qu'ils aiment ça.
13: Ouais.
15: Qu'est-ce qui te tenterait dans ce métier ?
13: La vue de haut, la Terre. Tous les pays.
14: Les planètes, les étoiles, oui. Oui.
13: Moi, j'imagine bien en train de sauter entre les étoiles, une par une.
14: Et les étoiles, elles sont trop loin.
13: Pas grave, tu peux se fixer sur un nuage et puis tu sautes, quoi.

0: On peut songer toute sa vie à l'espace ou au vide. Mais si l'occasion de participer au grand voyage se présentait, s'il suffisait d'inscrire son nom pour tenter l'aventure, Daniel Palmer, ingénieur, mère de famille, n'avait pas hésité.
1: Oui, c'était en 1980 et tout commence par une lettre que j'ai reçue. Je pense que le CNES avait envoyé via les associations d'anciens élèves des écoles d'ingénieurs donc une information sur une possibilité de candidature. Donc par l'association des anciennes de l'école polytechnique féminine, j'ai reçu le papier. Et quand j'ai reçu ce papier, ça fait tilt. Et j'ai dit bon, pourquoi pas, parce que ça correspondait tout à fait à ma passion, parce que j'aurais souhaité être pilote d'essai. Mais j'étais ou trop vieille ou trop jeune à l'époque. Et puis j'avais une femme, qui était un gros inconvénient. Donc j'ai reçu ce papier, c'est une expérience, une possibilité extraordinaire qui m'était offerte. Donc j'ai fait un acte de candidature libre, puisque la première étape c'était envoyer de mémoire sur 2 ou 3 feuilles, acte de candidature libre, quelles étaient les motivations. Alors les critères de choix étaient être plus de 25 ans je crois et moins de 35, ça c'est de mémoire. Enfin, il y avait une plage d'âge, je rentrais dedans. La taille maxi, pour une fois j'étais petite, c'était un avantage. Pratiquer un sport individuel, style plongée sous-marine, ski, et je fais du parachutisme, ça tombait pile dedans. Donc être ingénieur de formation, donc tout y était. Donc j'ai rempli mon papier, et à ma grande surprise, j'ai reçu à peu près 15 jours après un dossier qui devait faire 1 cm, 1,5 cm. Et je devais répondre. Alors là, j'ai commencé à répondre à ce questionnaire, mais il y avait une condition, c'était de demander à l'employeur l'autorisation. Et de vous reprendre si on n'était pas... En plus, l'autorisation de faire les expériences. Et d'autre part, il devait s'engager à vous reprendre si vous n'étiez pas sélectionné. Donc j'étais obligée d'aller voir monsieur Kiperage, qui était mon patron à l'époque. J'ai travaillé à l'UNM. L'UNM, c'est l'Union de normalisation de la mécanique. Et j'avais la responsabilité d'un secteur qui traitait de tous les problèmes de thermodynamique, mécanique des fluides, donc tout ce qui touche à, quand même plus ou moins au problème de l'air. Et Perrache m'a dit, oui, pourquoi pas. Et il m'a fait une lettre.

0: Lui-même a fait un jour acte de candidature. Actuellement, Jacques Ratier est directeur adjoint des cosmonautes au CNES, le Centre National d'Études Spatiales.
1: On revient un peu sur les motivations qui sont très diverses. Je reçois en moyenne 2 à 3 lettres par mois qui viennent de jeunes, des lettres que je conserve bien sûr, où à chaque fois j'ai quelques lignes qui retracent une motivation très forte, que je sens très forte à travers la lettre, avec parfois un curriculum vitae, et de gens qui veulent devenir astronautes et qui demandent comment faire. Et malheureusement, je réponds à chaque fois, je réponds toujours, mais je réponds que pour l'instant, il n'y a pas d'autre sélection, que le plein est fait au CNES, que nous avons une équipe d'environ 10 personnes et que c'est suffisant, compte tenu des besoins actuels. Et je leur dis qu'en cas de sélection future, eh bien, on refera appel à leur service si jamais ils sont toujours aussi motivés. Mais je reçois des motivations diverses de tous les corps de métier qui peuvent exister, des médecins, des professeurs de laboratoire, des scientifiques, des jeunes qui ont 13-14 ans, qui sont encore à l'école, avec toujours une lettre touchante.
0: Et en général, vous avez le sentiment de rencontrer le mythe, ou réellement un désir de s'évader, un désir de chercher, un désir de pousser l'aventure?
1: Oui, tout à fait. Ce sont des lettres qui sont très simples. Elles sont courtes en général parce que les gens ne savent pas trop qu'est-ce qu'il faut mettre en évidence dans leur carrière. Donc c'est très simple, c'est sobre. Mais je sens à travers les lignes qu'il y a un désir énorme de devenir astronaute. Mais c'est une motivation qui n'est pas toujours très explicite, mais on la sent à travers les lignes. À chaque fois, j'ai quelques exemples qu'il me donne. Par exemple, je fais beaucoup d'aéromodélisme, je suis passionné par l'aviation, je lis des livres sur l'astronautique, j'ai rêvé le soir où on s'est posé sur la Lune. Voilà, c'est le genre de phrase que je retrouve presque dans tous les corps de métier. Les médecins me disent qu'ils sont médecins et qu'ils étudient en ce moment une spécialité dans l'aéronautique ou dans la médecine spatiale. Tel chercheur de laboratoire me dira qu'il a écrit tels ouvrages sur telle technologie spatiale, etc. Chacun essaye de mettre en évidence le petit acquis qu'il a eu pour forcer un peu sa motivation.
0: François, 27 décembre 1957. Jamais le département américain de la Défense n'a reçu autant de courriers que depuis le lancement du premier Spoutnik soviétique. Des femmes, des enfants, des retraités, des vieilles filles et des pères de famille, de tous âges et de toutes couleurs, s'offrent à monter à bord du premier vaisseau de l'espace en partance pour la Lune, Mars ou toute autre destination spatiale. La plupart des candidatures affluent sur le bureau du président Eisenhower. La plus récente porte les noms de 6 volontaires particulièrement pressés. Si vous avez besoin de 6 gars costauds et qui n'ont pas froid aux yeux pour aller explorer la Lune en votre nom, écrivent-ils, pensez à nous, Monsieur le Président. Adresse des expéditeurs, un pénitencier du Texas.
2: Au fur et à mesure de remplir ce dossier, je me suis bien amusée parce qu'il était très très bien fait. En ce sens, qu'on vous pose un certain nombre de questions, et au fur et à mesure, on vous posait les questions d'une autre manière pour arriver aux mêmes solutions. C'est une façon de recouper. J'avais déjà été intéressée sur la façon dont était mené le questionnaire. Donc j'ai envoyé mon papier. Oh, c'est allé très très vite, ça a dû être dans les 10 jours après. J'ai été convoquée, première étape, pour un bilan général à Strasbourg. Donc je suis partie à Strasbourg faire un bilan. Un bilan étant essentiellement, je sais qu'il y avait des radios. Il y avait d'avoir bilan sanguin, radio. Je me souviens plus très bien. Enfin, il y avait ça. Ça durait la journée. Si, ophtalmo, parce qu'on m'avait mis des gouttes d'atropine dans les yeux et que quand je suis sortie de là, j'y voyais plus rien. Ça, je m'en souviens. Enfin bon, un certain nombre de choses. Et là, il y a eu une première sélection. Enfin, une deuxième sélection. Première sélection sur dossier, deuxième sélection après les hôpitaux. Et alors, j'avais discuté avec d'autres collègues que j'avais rencontrés à l'époque. Et ils avaient un petit peu réparti les gens. Paris était à Strasbourg, Bordeaux devait être à Lille. Enfin, ils avaient réparti un peu dans toute la France. Donc après ça, dans une fréquence de 8-10 jours, j'ai été reconvoquée à nouveau. Alors après Strasbourg, j'ai dû être convoquée. Là, ma mémoire défaille peut-être un peu. Je n'ai peut-être pas dans le bon ordre, mais on a été convoquée pour faire des tests psychologiques. puisqu'on avait fait des tests de psychologie de groupe. Et je sais que dans ce groupe-là, j'étais avec... comment il s'appelle ? Baudry. On était 6, je crois. Hommes et femmes, oui. Et là, donc on avait un certain nombre de situations. Donc on mesurait la mémoire visuelle. On devait vérifier la mémoire d'un certain nombre de mémoire de plans, puisqu'on nous montrait des photos, il fallait les retrouver après. Bon, enfin, les tests traditionnels, les psychos, y compris la psychologie de groupe, puisqu'on avait un problème à résoudre ensemble. On avait un leader au départ, qui était choisi. Donc comment il se comportait par rapport au groupe, comment le groupe se comportait par rapport au leader, si c'était celui-là qui était maintenu ou s'il y en avait un qui sortait du groupe, et pour arriver à une solution. Donc on a eu ça, et on a eu aussi un entretien avec un psychologue. Alors un entretien privé, où il nous avait posé un certain nombre de questions, et en particulier une question qui m'avait énormément surprise, c'est qu'il m'avait dit, si vous partez à Baïkonour, est-ce que vous amèneriez vos enfants ? C'est une question que j'avais déjà posée à la maison, d'ailleurs. Et bon, moi, j'avais dit, a priori, non, parce que les enfants ont leur milieu scolaire, etc., autant qu'ils restent. Et là, ça, je sais que ça, je l'avais beaucoup étonné. Mais il m'avait dit, madame, c'est prévu, ils peuvent partir avec vous. Il y a une école spéciale pour eux là-bas, donc il n'y aurait pas de problème. Il serait peut-être sûrement souhaitable qu'ils viennent reposer leurs questions. Tu sais, je me souviens de ça. Bon, ensuite, après l'entretien avec le psychologue, on a dû de nouveau être convoqués. Et là, on a eu... 3 jours de tests en continu. Je pense que j'oublie rien. 3 jours de tests en continu, mais ça nous a amené... on a dû commencer ça en septembre, ça a dû nous amener en janvier, février, hein, quelque chose comme ça. Et on nous a posé un électrocardiogramme sous effort, avec le petit vélo, et puis sur 24 heures. Alors, je me souviens qu'on avait cette espèce de boîte, il fallait noter tout ce qu'on faisait, on se levait, on s'asseyait, etc. Et quand je suis arrivée à la maison, les enfants étaient très intéressés de voir ma boîte qui faisait une espèce de bruit. Donc on a eu ça. J'ai eu aussi un examen gynéco, puisque j'étais une femme à Vincennes. Et ensuite on est allé, et là j'ai réalisé un rêve extraordinaire, d'aller au CEV à Bretigny, parce que j'étais passionnée d'aéronautique depuis ma plus tendre enfance. Aux grandes dames de mes parents, je ne m'occupais pas des acteurs de cinéma, mais des avions. Et quand j'étais en 7e, 8e, j'avais fait une composition sur... je crois que c'était Maryse Bastier à l'époque, une rédaction sur Maryse Bastier. Je lisais à l'époque Aviation Magazine, vous vous rendez compte ? Je découpais tous les avions, je gardais tous les types, je connaissais absolument tous les types des avions, toutes leurs caractéristiques, depuis que je suis bébé. Mes parents ont gardé mes albums là-dessus. Donc, Bretigny, c'était vraiment le temple des pilotes d'essai. Enfin, j'avais lu Rosanoff, etc. Donc, quand je suis arrivée à Bretigny, j'étais folle de joie. Je crois que même ça, rien que ça, c'était extraordinaire.
3: Je voulais vous souhaiter la bienvenue. Nous allons vous parler de quelque chose d'un petit peu différent, peut-être, du genre de conférences et de conférences de presse que vous avez l'habitude d'entendre. Actuellement, quand on regarde la presse, quand on écoute les gens, on est frappé par la sinistrose, la fameuse sinistrose, par la morosité ambiante, par le souci qui est partout. Et je voudrais vous proposer, pendant un petit moment, de venir avec nous dans un univers de rêve. Je voudrais que vous nous accompagniez dans quelque chose qui aurait pu être une utopie, si ça n'était pas tout à fait réel. Le 25 mai 1961, quand John Fitzgerald Kennedy a annoncé qu'il proposait qu'avant la fin de la décennie 60, un homme mette le pied sur la Lune, ce qui, entre parenthèses, veut dire « et en revienne vivant », ce qui était implicite dans le texte, on a appelé ça l'objectif « Moon 70 ». La Lune avant 1970. Vous vous souvenez peut-être, pour certains d'entre vous, le scepticisme, les sourires du style « ce jeune président, vraiment, il ne sait plus que faire pour attirer l'attention et pour se donner une popularité ». Et puis, tout d'un coup, au mois de juillet 69, on a vécu cette nuit merveilleuse où Armstrong a mis le pied sur la Lune. Et ceux d'entre nous qui ont eu la chance de vivre ça n'oublieront jamais l'émotion profonde qui nous a tous étreints, c'était la suite de ce pas soi-disant utopique. Lors de la commémoration, de cet événement, de ce premier pas sur la Lune, George Bush a confirmé qu'à partir de l'an 2005, il y aurait un habitat permanent sur la Lune, que cet habitat permanent permettrait de conquérir d'autres planètes, de conquérir, par exemple, Mars pour commencer. Alors pourquoi ce soir? Eh bien parce que, d'abord, 1992 a été baptisé officiellement l'année internationale de l'espace. Déjà quelque chose de bien. Ensuite, 1992 est l'année du centenaire de l'invention du béton armé. Alors pourquoi notre intérêt dans le béton lunaire? Bien entendu, ce n'est pas à cause des tonnages qu'on va envoyer sur la Lune, encore que. C'est parce que dans la première phase de la conquête lunaire, vous le savez sans doute, plus de 20 000 brevets avaient été déposés par la NASA dans des domaines très variés, et que le seul fait de vouloir se fixer un objectif extrêmement ambitieux, extrêmement élevé, a amené des centaines de gens à se poser des milliers de questions et à y répondre. Nous sommes persuadés que bien au-delà de ce qu'on va vous dire ce soir, les retombées sur toute la construction, sur tout le mode de réflexion, sur peut-être des modes de construction, ne peuvent pas être neutres. Et que quand on s'appelle Lafarge et qu'on est nouveaux matériaux, on ne peut pas ne pas se poser la question, au-delà de 2005, quoi ? Vous avez dû lire dans la presse que la NASA avait coupé ses budgets récemment. Vous avez également lu que le seul budget qui n'avait pas été entamé était le budget de l'habitat permanent sur la Lune. C'est le seul budget que la NASA a maintenu. Les navettes, les vols habités ont été dramatiquement réduits. Le budget correspondant au projet dont nous allons vous parler maintenant est maintenu, et non seulement maintenu, il a 13,8%, je crois, d'augmentation, parce que, comme le vice-président Dan Quayle l'a encore confirmé avant-hier, en 2004, les travaux auront commencé, il y aura un habitat sur la Lune.

0: Léopold Eartz, pilote d'essai, est l'un des cosmonautes français recrutés en 1985. Jean-François Clairvoy a également été sélectionné par le CNES, puis par l'Agence spatiale européenne.
1: À la fin de mes études, je suis rentré au Centre national d'études spatiales, très intéressé par les techniques spatiales, mais en tant qu'ingénieur, je dirais, hein, d'une personne qui a le goût des techniques et des technologies de pointe aussi, et le spatial est un domaine privilégié. Et en rentrant au Centre national d'études spatiales, je me suis toujours dit, au premier appel à candidature, je poserai ma candidature. Ça me paraissait vraiment naturel et évident compte tenu de mon goût pour à la fois les techniques, l'aventure humaine, et les activités à caractère physique, sportive, que cela signifie.
0: Alors qu'est-ce qui s'est passé le jour où vous avez vu cet appel à candidature? Vous vous en souvenez de ce jour précis?
1: Oui, parce que, bon, étant au CNES, j'étais prévenu un peu à l'avance. Je suis allé au secrétariat du bureau chargé d'organiser cette sélection et on m'a donné un formulaire d'une page. Et je l'ai tellement dévoré des yeux en sortant du bureau que j'ai cogné dans une porte de verre qui venait d'être lavée. Il n'y avait pas d'autocollant, il n'y avait rien. J'allais de l'intérieur vers l'extérieur, il n'y avait pas de reflet. Je me suis dit, qu'est-ce qui m'arrive? J'ai rebondi sans réaliser instantanément que j'avais rebondi sur une porte en verre. Et je suis retourné dans le bureau en me tenant mon mouchoir sur le nez parce que je me suis un peu cassé le nez sur le coup. Mais je crois que je m'en souviens parce que j'ai bien impressionné la secrétaire qui m'avait donné le formulaire. Là, en voyant tout ce sang dans le mouchoir que j'étais dans les mains. Mais, donc j'ai eu un accident, donc... Le jour où j'ai eu le formulaire, tellement j'étais concentré sur ce formulaire, en sortant du bureau, j'ai marché sur 20 mètres en lisant, en dévorant les questions, qu'est-ce qu'on me demande, oui, il faut vite que je remplisse ça, oui, là, je sais ce que je vais mettre, etc.
2: Mais je me souviens très bien du jour, oui, effectivement, c'était dans un contexte un petit peu différent, puisque j'étais à l'époque pilote dans l'armée de l'air, et donc ça s'est passé au sein de l'escadron, où j'étais entouré de gens qui... autour de moi, postuler aussi de la même façon. Donc c'est arrivé un peu sous la même forme, sauf que le document avait déjà été filtré par le... Bon, il y avait déjà eu des sélections quelques années auparavant, mais c'était un petit peu inattendu pour moi, dans la mesure où il n'y a pas eu trop de publicité avant sur l'appel à candidature. Donc c'est arrivé au sein de l'escadron, un peu sans crier gare, si j'ose dire. Et donc j'ai postulé tout à fait naturellement, pour moi c'était évident. Ouais. Mais la première réaction, c'était pas de me cogner à une porte.

Un message à la Lune. Alain Bosquet. Nous vous tenons enfin. Qu'êtes-vous? Un cadavre d'astre, une petite succursale, un corps inerte qui nous accompagne et qui fait semblant de disparaître pour redevenir visible avec régularité? En l'espace de quelques années, nous vous avons couverte de projectiles. Nous sommes venus vous regarder de tout près, éblouis de nos propres prouesses et déçus de vous découvrir dans votre morne vérité. Maintenant, nous arpentons votre épaisse poussière. Par-delà les vertiges, vous êtes nus. Un peu de plâtre sali par le temps, un peu de vieux pain qui n'éveille aucun appétit. Et pourtant, quelle confiance n'avions-nous pas en vous? Dès l'aube de notre cerveau, nous avions fait de vous une déesse, presque l'égale du soleil. Nous vous avions imaginé pleine de pouvoirs, les nôtres hélas, que nous vous déléguions, fort de notre intarissable imagination. Nous vous attribuions de multiples biographies. Vous veniez de la Terre, ou elle venait de vous. Nous étions vos enfants, ou vous étiez la nôtre. Nos actes suivaient vos ordres solennels, où vous déformiez nos desseins, même les plus purs. Notre naissance, notre vie, notre mort, nous vous en rendions responsables. Vous étiez le bien suprême ou le mal sans merci. Le bonheur léger ou le poids du malheur, vous étiez magicienne. Nous avions peur de vous, et en même temps nous vous disions notre amour. Il n'est pas une vertu, une grâce ou une calamité dont nous ne vous fissions le symbole. Dans nos moments lucides, nous pensions que vous étiez peuplé de quelque race comparable à nous, ou perfide, ou bienheureuse. Vous pouviez disposer de nous, pas le châtiment ou la récompense. Nous spéculions. Grâce à vous, l'humanité un jour serait meilleure, ou à jamais anéantie. Vous vous êtes bien vengé de notre conquête, que nous ne vous pardonnerons jamais. Car désormais, il ne nous est plus possible de fabuler sur votre nature. Toutes ces légendes, toutes ces mythologies, toutes ces menaces à l'usage des peuples, tous ces éblouissements, tous ces poèmes, toutes ces satires, tous ces voyages de l'esprit et de la plume. Fini. Vous nous privez du rêve et du mystère. Vous n'êtes qu'une misérable. Même les enfants qui jadis voulaient vous cueillir comme un fruit merveilleux refuseront de tendre la main vers vous. Oui. Nous vous tenons, vous nous affaiblissez, vous nous amputez de notre imaginaire. Notre douleur est grande de savoir que vous êtes un brave et pauvre ustensile du ciel. Bientôt, vous ne serez plus que l'étape de nos croisades sidérales. Du côté de Mars et de Saturne, nous chercherons d'autres lunes. Mais c'est à cause de vous, avec une infinie tristesse.

0: Conversation avec le poète Jean-Claude Renard, Paris, 6 février 1992.
1: Je suis né au bord de la mer, et donc à Toulon, et j'allais, toute mon enfance, j'allais au bord de la mer. Et devant la mer, sur la plage, j'ai eu immédiatement l'intuition, par les oiseaux marins, qu'il me manquait quelque chose. Et donc, très très vite... mes rêves d'enfant, et ça a continué plus tard, mais mes rêves d'enfant étaient des rêves de vol, c'est-à-dire de délivrance de la pesanteur et de devenir un oiseau, tout en se demandant si l'oiseau a ou non conscience d'avoir un corps tout de même, c'est certainement il a. Mais disons, pour moi, c'était un moyen de me délivrer de mon corps, de décoller du sable, des galets sur lesquels j'étais

0: train de m'amuser. Et donc, les mouettes, il y avait énormément de mouettes à Toulon, et donc toutes ces mouettes étaient pour moi une espèce de projection de ce que j'aurais voulu être moi-même, tout en n'en ayant pas vraiment conscience. Mais ce qu'il y a d'étrange, c'est que ce rêve m'a poursuivi toute ma vie. Voyez-vous, on trouverait le titre qu'avait donné à son livre Simone Veil, « La pesanteur et la grâce », vraiment, il recouvre à la fois ce niveau existentiel et ce niveau spirituel. Donc le niveau de la vie la plus quotidienne et en même temps de la vie la plus mystique, au sens fort du terme, la mystique. Et il y a donc dans la mystique, par exemple, des phénomènes, dans toutes les mystiques, quelles qu'elles soient, je vous dis encore un coup, indienne ou mayenne, ou mayenne, j'entends par le maya, les mayas, hein, leur mythologie, le Popol Vuh, parle d'êtres volants, comme dans les Égyptiens, dans le livre des morts, on font appel à des êtres qui volent. L'ange existe dans presque toutes les mythologies, pas nécessairement sous le terme d'ange, mais il existe dans toutes les mythologies. Si, évidemment, il m'arrivait de pouvoir un jour, je suis trop âgé, il y a peu de chance pour moi, mais pour mes petits-enfants, ce sera probablement possible, de s'envoler dans une, je ne sais pas comment on appelle ça, dans un astronef, par exemple, bon, eh bien, il est évident qu'ils auront du monde une autre vue. D'ailleurs, c'est déjà le cas. Vous connaissez le fameux vers d'Éluard, « La Terre est une orange bleue », vers qu'il avait écrit bien avant que les cosmonautes n'apparussent. Et en effet, il s'est avéré, c'est très étrange, mais que lorsqu'ils ont vu de haut la Terre, elle est apparue à leurs yeux comme une orange bleue, enfin du moins comme une boule bleue. Alors donc, ça prouve aussi, si vous voulez, l'extraordinaire faculté d'intuition dont nous sommes doués, Dieu merci, c'est notre partie insecte, ça. Nous avons des antennes d'insectes, mais des antennes qui ne sont peut-être pas aussi perfectionnées que celles des insectes, mais qui sont d'un autre ordre, qui servent à d'autres choses, et qui, elles aussi, font partie de cette possibilité, de cette faculté de renverser les choses, et non seulement de les renverser, mais de tirer de leur renversement une satisfaction, une valeur supplémentaire, et non pas une négativité qui serait tragique. Mais il est évident que, une fois dans l'espace, nous voyons la Terre d'une autre manière. Et donc, il est évident que tout se renversant, par exemple, le poète que je suis écrirait sans doute d'une autre manière et peut-être même d'une autre manière technique et peut-être avec d'autres mots que ceux que je suis obligé d'employer parce que je suis cloué à la terre. Si j'étais décloué de la terre, il est sans doute, ma parole serait changée. Elle ne serait plus, elle non plus, nécessairement déclouée de la terre, mais rechercherait-elle peut-être au contraire à se reclouer à la terre, mais à se reclouer à une terre transfigurée.
1: Moi, j'avais une vocation aéronautique très forte, mais je crois que j'aurais pas eu une vocation astronautique très forte.
2: Le centre d'essai en vol de Brétigny-sur-Orge est l'un des lieux de sélection puis d'entraînement des candidats à l'espace. C'est là qu'est enfermé le fameux et redouté tabouret tournant, c'est là que fonctionne la centrifugeuse et que sont menées de nombreuses expériences. Le colonel Adrien Besombe et le directeur Xavier Groual.
1: On pilote mieux dans l'air que dans le vide. Ça doit être ça. moi, je suis intéressé de voir la motivation des gens. Enfin, pourquoi des gens ont été candidats. Moi, j'étais trop vieux, mais je crois que si j'avais eu 30 ans, j'aurais pas, ou 25 ans, j'aurais pas été candidat cosmonaute.
3: Vous pouvez expliquer pourquoi?
1: Je pense, peut-être l'horreur du vide ou la beauté de la Terre.
4: Là, je pense que c'est très intéressant ce que le directeur est en train de dire, parce que Effectivement, au début, les cosmonautes, les premiers, ont tous été des pilotes. Et on constate qu'à l'heure actuelle, vous avez cité des gens en particulier qui sont dans ce programme, attachés soit du côté CNES, soit par le biais de l'ESA, et qui ne sont plus du tout des pilotes. Alors on constate que maintenant, on s'est élargi, et vous avez cité des poètes ou des scientifiques qui n'ont rien à voir du tout avec le pilotage des avions. Et alors, à la base, je crois qu'effectivement, il faut distinguer cette motivation du pilote et cette motivation de l'espace qui, à mon sens, sont complètement dissociées. Et il ne faut pas faire une loi du fait que les premiers cosmonautes ont été, ou astronautes, ou spationautes ont été des pilotes, pour en conclure que quand on est pilote, on a une vocation à devenir astronaute. Ça, ça me paraît intéressant. Alors peut-être que le biais ou la différence s'est faite par l'évolution de la technique. Il est vrai qu'il y a peut-être 20 ans, on voyait plus le côté qui ressemblait à celui de l'aviation et qui maintenant apparaît de plus en plus complètement distinct et séparé. Alors moi, je pourrais parler de mon expérience aussi. Il est vrai qu'à l'époque, j'étais intéressé, mais comme j'étais en Angleterre quand il y a eu la première sélection où Patrick Baudry et Chrétien ont été sélectionnés, j'en avais même pas entendu parler parce que j'étais isolé pendant un an chez les Britanniques. Quand je suis revenu, c'était parti pour 5 ans et la sélection suivante ne s'est produite qu'il y a 4 ans, c'est ça. Et là, je me suis posé la question, est-ce que je suis candidat ou pas? Ça a été une remise en cause à beaucoup de points de vue. Et là, ce n'est pas du tout l'aspect pilotage pour moi qui était déterminant, c'était comment je concevais ma vie ensuite. Est-ce que j'allais mettre toute mon énergie dans ce domaine complètement nouveau et changer complètement ma manière de... J'allais dire, peut-être de vivre, parce que j'avais vu à travers l'expérience de Chrétien et de Baudry qu'on en sort transformé. On n'a plus la même vie après qu'avant. Et ça, ça rentre dans la balance. Donc il y a tout un aspect personnel, familial, qui doit être pris en compte. Donc c'est l'individu global qui se remet en cause quand il se lance dans ce processus.
3: Et même peut-être dans la sélection.
4: Alors la sélection, c'est tout un aspect technique qui fait qu'on est... On correspond ou pas aux critères.
3: Oui, mais peut-être l'individu change-t-il aussi à partir du moment où il entre dans ce phénomène, dans cette succession de phases de la sélection.
4: Ah, la sélection est faite justement pour affiner la motivation de chacun. Et si on regarde bien, je crois que les gens qui arrivent tous au bout de la sélection, ce sont les gens les plus motivés. Et ça me paraît fondamental. Et c'est là qu'on retombe un peu dans ce qui se passe dans l'aviation aussi. Enfin, moi, je suis pilote de chasse. Je suis devenu pilote d'essai. Et quand on réussit dans ces métiers-là, c'est qu'on a une très forte motivation. Et tout repose sur la motivation.
2: Le Figaro, 10 septembre 1985. Discrète, c'est le moins que l'on puisse dire. Brune, petite et menue, les cheveux sagement tirés en arrière et réunis dans un catogan. Vêtue d'un tailleur sobre, Claudie Déhay, la première candidate française pour l'espace retenue par le CNES, n'a pour rivaliser avec sa modestie que la longue et brillante liste de ses diplômes universitaires. À 28 ans, cette jeune femme rhumatologue, vacataire au service de réadaptation de l'hôpital Cochin, collectionne déjà en effet une liste impressionnante de diplômes. Docteur en médecine, avec la mention très bien en 1981, elle passe avec succès la même année un certificat d'études spécialisées en biologie et en médecine du sport, puis en 1983 un certificat de médecine aéronautique et en 1984 elle sort major du certificat de rhumatologie. Tout cela ne l'empêche pas de pratiquer activement le tennis, le squash et la course à pied, et pour se délasser après l'effort, le piano et la peinture.
5: À chacune des étapes de la sélection, on était en attente de savoir si on était toujours sur la liste ou pas, en sachant qu'au bout du compte, sur, je crois, 900 à 1000 candidatures au départ, ça allait resserrer sur 7 candidats. Donc effectivement, à chacune de ces phases, on attendait soit la lettre de confirmation de la poursuite de la sélection, soit le coup de fil ou la lettre vous disant « vous faites plus partie du lot ». Et ça aussi, on l'a vécu effectivement comme une attente à chacun de ces étapes, à chacune de ces étapes. Mais c'est vrai qu'aussi, entre le moment où on a posé la candidature tout au début et puis l'engagement dans ce processus de sélection, ça devenait de plus en plus motivant, dynamisant, excitant au fur et à mesure de la sélection. Parce qu'on allait vers des choses plus spécifiques, on y croyait de plus en plus hein, quand on faisait partie de ceux qui restaient pour les étapes suivantes. Et
6: pourquoi est-ce que vous avez fait avec deux candidatures ?
5: Bah, pour moi, c'est un petit peu une... un concours de différentes opportunités. Et bon, j'étais déjà un petit peu engagée dans le milieu de l'aéronautique et du spatial, dans la mesure où j'avais fait une spécialisation en médecine aéronautique. Donc j'étais un petit peu dans le milieu, parce que j'avais des amis et des gens de ma famille dans le milieu de l'aéronautique. Donc je connaissais ce milieu-là. Et puis cet appel à candidature du CNES est survenu dans ma vie à un moment où je devais faire un choix de carrière. Où je venais juste de terminer ma spécialisation médicale, puisque je suis rhumatologue. Et c'était juste le moment où je m'interrogeais sur comment orienter ma carrière. Rester à l'hôpital, faire un travail hospitalier, m'installer en ville, un travail de recherche. Enfin, j'avais la possibilité de choisir. Et bon, j'ai découvert à l'hôpital cet appel à candidature. Et vraiment, ça ne m'a pas traversé l'esprit à un moment donné que ce n'était pas pour moi. Au contraire, vraiment, je me suis dit, ben voilà, il y a une opportunité qui se présente. Je n'y avais pas vraiment pensé jusqu'à présent. Je n'avais pas pensé toute ma vie à m'impliquer dans le domaine de l'espace. Un petit peu dans celui de l'aéronautique, mais pas dans celui de l'espace. Et vraiment, je me suis sentie complètement attirée par cette possibilité de participer à une aventure qui en 85 et toujours maintenant en fait est quelque chose d'assez exceptionnel et fantastique et assez unique, et puis de pouvoir y exercer un métier pour lequel donc j'avais les compétences requises pour exercer cette fonction. Alors c'était un petit peu différent de l'image qu'on pouvait avoir de l'astronaute jusqu'à présent, qui était le pilote d'essai, donc pilotant les systèmes de transport spatiaux. Là, l'appel à candidature était formulé avec deux types de profils requis, donc soit ces pilotes, soit alors des scientifiques, des médecins, des ingénieurs, des chercheurs, pouvant prendre en charge des expériences à bord. Et pouvoir participer avec des compétences propres à cette aventure-là, bon, vraiment, je n'ai pas hésité un instant. Et en plus, je dois dire que j'ai été beaucoup soutenue par mes collègues de travail, par ma famille également, qui, bon, du côté de ma famille, n'ont pas posé aucune objection à faire ce type de candidature, et du côté de mes collègues de travail, m'ont plutôt beaucoup encouragée, parce que, bon, semble-t-il, eux aussi ressentaient le fait que je pouvais tout à fait adhérer à ça et que je pourrais m'y épanouir.
6: La plateforme en haut, merci pour l'entraînement, à la fin de la liaison. La fin de la liaison,
7: l'entraînement est fini.
6: Oui.

Bon, je suis divorcée maintenant. Mon mari, à l'époque, m'avait... Bon, on m'avait dit, oh, puisque ça te passionne, il connaissait cette passion, donc je me dis, pourquoi pas, enfin. Alors, les enfants, bon, je crois que les enfants, lui n'était pas né, les deux sœurs étaient beaucoup plus jeunes, bon, bon ça, elles n'avaient pas tellement réalisé, enfin, bon. Elles suivaient ça de loin, comme ça. Et c'est vrai que la première fois, bon, elle m'avait dit plus ou moins non, enfin, bon. Et quand j'en avais parlé sérieusement après, effectivement, elle m'avait répondu ce que m'avait dit ce qu'avait prédit.